0: réclame d'un courant quelconque jungien. Sans doute pour lutter contre une tendance naturelle de l'humanité à routiner et pour inviter aussi chacun à avancer sur son propre chemin d'individuation. On peut toutefois dire que les thérapeutes formés à la psychologie analytique depuis la mort de Jung en 1961 ont été nombreux, le sont encore, et lors de votre première interview, Fabienne Neukelmann-Denis, vous nous aviez dit qu'en 1985, un psychanalyste britannique, Andrew Sammels, proposait de retenir trois grandes familles. Lesquelles ?
1: Oui, Catherine. Alors, Sammels, dans son livre « Jung et les post-jungiens », identifie trois courants principaux, à savoir l'école classique, l'école archétypale et l'école développementale.
0: Alors, par lequel commençons-nous ?
1: Ah, vous vouliez commencer, il me semble, par le plus difficile, l'école archétypale.
0: Allons-y.
1: Alors, l'école archétypale s'est développée surtout à partir des années 70, effectivement sous l'impulsion de James Hillman, qui a même inventé cette expression « psychologie archétypale » pour parler de ce qui se présente comme une psychologie de l'âme et non du sujet. Alors, pour situer globalement ce courant, on peut dire qu'il est certes minoritaire, mais qu'il occupe une position critique importante, parce que James Hillman, tout en prolongeant certaines propositions de Jung, appelait à une transformation radicale des façons de penser. Alors, pour vos auditeurs, ce qu'il faut souligner d'abord, c'est évidemment la place centrale des images et de l'imagination créatrice, qui est considérée comme une faculté centrale de l'âme et qui n'est donc pas celle qui conduit à l'imaginaire, d'où ce terme de créatrice. Et ce qui intéresse ce courant, c'est l'imaginal et l'âme, comme réalité imaginale autonome. C'est vraiment une notion centrale dont tout découle ensuite. Alors, qu'est-ce que ça veut dire et avec quelles conséquences ? Tout d'abord, peut-être dire que l'imaginal, ça désigne un registre de réalité. C'est une réalité intermédiaire entre le matériel et le spirituel. De là, l'âme comme réalité imaginale autonome, ça signifie qu'elle se manifeste par un monde d'images qui sont autonomes, c'est-à-dire qu'elles ne sont pas le fait du sujet, qu'elles ne renvoient pas à son histoire et, très important, qu'elles ne sont pas à décoder. Et le travail sur elles consiste plutôt à les amplifier et à les inscrire dans un horizon mythologique. Et ça, c'est la première conséquence. Réalité autonome, ça veut dire aussi qu'elle nous arrive, qu'elle vient à nous. Elle a sa propre logique, sa propre dynamique. Ça signifie donc qu'elle ne dérive pas du moi, et qu'elle est même souvent loin des intérêts du moi. Et au passage, on voit ici une deuxième conséquence de cette conception de l'âme, qui est la relativisation du moi. Donc si l'on veut concevoir l'âme comme le fait Hillman, c'est reconnaître qu'elle est un monde d'images qui nous précède et qui nous dépasse. Alors on arrive ici à un point de rupture avec Jung, car pour Hillman, l'âme est polythéiste. C'est le titre d'un de ses livres. Pour lui, chaque image est une puissance, chaque affect est une divinité, chaque conflit psychique est un conflit mythique. Par ailleurs, il ne cherche pas l'unité et l'intégration, le devenir un. Au contraire, il veut examiner ce qui constitue notre diversité. Il veut reconnaître les tensions entre les forces archétypiques au travail en nous, mais aussi autour de nous. Et cette pluralité, elle est irréductible pour lui. Alors que, je le rappelle, pour Jung, l'individuation vise une totalité et le soi est le centre organisateur. C'est ce qu'on appelle le monisme de Jung, son monothéisme, si vous voulez. Donc ce qu'on voit cette fois à l'œuvre, c'est une relativisation du concept de soi et d'individuation. Enfin, on peut dire que l'approche de Hillman est très critique de toute thérapeutique. Pour lui, le modèle médical a perverti la psychologie et on serait comme des voitures qu'on amène chez le garagiste au lieu de comprendre l'âme et de parler son langage imaginal. Pour lui, la pathologie est une expression imaginale, une manière d'être de l'âme et on n'a pas à l'éliminer ni à corriger la psyché. Il faut plutôt comprendre à quel motif archétypique la pathologie se rattache, parce que les mythes, ensuite, vont fournir un insight au problème qu'on rencontre. Donc, Hillman ne considère pas du tout les

0: symptômes et les névroses comme une souffrance, une maladie dont il faudrait guérir. Au contraire, il les inscrit dans une quête existentielle. Alors, je terminerai peut-être par les critiques qui sont adressées à cette pensée, assez radicale quand même, hein, sur le plan théorique. On ne sera peut-être pas étonné qu'elle porte sur son côté trop abstrait, sa faible opérativité clinique, comme on dit, et quelque part une esthétisation de la souffrance. Mais je dirais que même si on a pointé ses faiblesses théoriques et cliniques, dans le même temps, je pense qu'elle reste un appel à la profondeur, à la richesse intérieure, et ce, je pense, avec beaucoup d'éros.
1: Alors voilà pour le courant archétypal. Alors, un deuxième courant, le courant classique, dit classique.
0: Alors, je vais être beaucoup plus rapide parce que finalement, c'est ce que vos auditeurs connaissent le mieux. Comme son nom l'indique, l'école classique désigne l'ensemble des analystes qui prolongent l'œuvre de Jung et cherchent à la préserver. Alors, au départ, c'était des analystes proches de Jung, comme Marie-Louise von Franz ou Adler. Mais beaucoup d'analystes contemporains en font partie. Parmi les Jungiens, tout pays confondu, c'est vraiment le courant majoritaire, même si son hégémonie a été entamée avec les deux autres, par les deux autres écoles qu'on a mentionnées. Cette école incarne donc une fidélité, on va dire, au corpus jungien et à ses grands concepts qu'elle cherche plutôt à stabiliser. Elle cherche à les étayer, à les prouver même, en cherchant par exemple des preuves dans les travaux des neurosciences ou en anthropologie par exemple. Quant à sa conception de la psyché, ben, on vient de le dire, hein, c'est un système symbolique orienté vers la réalisation de sa propre totalité et le soi comme centre organisateur. Donc ce courant défend donc une conception téléologique, on dit, de la psyché. Il y a un but qui passe par l'individuation, justement, qui est le processus par lequel un individu, en intégrant les positions intérieures, devient un. Donc, soi et individuation sont vraiment les deux piliers de cette école. Alors, que dire de plus ? Peut-être que le risque qu'elle court, c'est de s'enfermer dans une certaine orthodoxie, doublé d'une idéalisation du grand homme, hein, dont on n'aurait pas fait le deuil. Aujourd'hui, on voit apparaître ici ou là le terme de néo-jungien. Et ce terme désigne, alors certes, des auteurs qui relisent les concepts de Jung dans d'autres cas théoriques, parfois malheureusement un peu fantaisistes, mais dans le mouvement jungien, ça désigne l'évolution de l'école classique qui se confronte à l'évolution de nos sociétés, aux apports des disciplines que j'ai mentionnées tout à l'heure, et qui donc modernise la pensée de Jung en l'inscrivant dans le contexte contemporain.
1: Alors, ensuite, le dernier courant, enfin le troisième, le courant développemental dans lequel on peut inscrire Kalshed.
0: Alors, l'école développementale, elle a été initiée par Michael Fordham. À une certaine époque, on l'a appelée aussi l'école de Londres. Car Fordham était en effet basé à Londres et il y a eu beaucoup d'échanges, hein, c'est lui qui le dit, avec les mouvements psychanalytiques anglais, surtout celui de Melanie Klein. Pour vos éditeurs, je peux peut-être préciser que côté freudien, la psychanalyse à Londres, c'est au début Melanie Klein qui s'oppose à Anna Freud, la fille de Freud, avant qu'on y retrouve plein de noms connus comme Winnicott, Bion ou encore Spitz. Et ce sont tous des psychanalystes, pédiatre pour Winnicott, qui s'occupe beaucoup d'enfants et surtout de bébés. Or, l'école développementale s'est développée en partie parce que ses premiers membres s'intéressaient d'une part à ce qui se passait dans la relation transférentielle, c'est-à-dire entre le patient et l'analyste, et d'autre part parce qu'ils considéraient les écrits de Jung sur l'enfance et la maturation dans la petite enfance comme lacunaires. Et il voulait donc du coup rendre la psychologie analytique plus opératoire. Donc ce courant a intégré les théories du développement et des relations précoces, c'est-à-dire que leur attention s'est portée sur l'ensemble du développement précoce, mais aussi sur les relations précoces mère-enfant, donc sur les expériences pré-œdipiennes, on dit, d'attachement et de séparation d'avec la mère. Donc les deux piliers, cette fois-ci, de cette école, c'est vraiment l'importance de l'enfance dans l'évolution de la personnalité, surtout de la petite enfance, mais aussi la relation transférentielle et l'analyse de sa dynamique. Alors, il faut voir que ces thèmes existaient bien sûr chez Jung, mais ils étaient présentés de façon, disons, symbolique, moins clinique. Ils étaient aussi probablement un peu négligés, car leur portée était considérée comme limitée pour rendre compte de l'individuation. Et d'une certaine façon, on peut penser...
1: Il y avait peu d'enfants qui venaient faire
0: aussi,
1: une analyse.
0: Aussi, c'est tout à fait juste.
1: Socialement, hein.
0: Voilà, tout à fait juste. Tout à fait juste. Mais et par ailleurs, je pense qu'on peut aussi penser qu'ils ont été occultés par les thèmes archétypiques et leur luminosité. D'où cette idée de lacune dans la théorie de Jung, bien qu'il y ait des choses très intéressantes, notamment dans un texte comme l'archétype de l'enfant. Donc, cette école ne rejette pas Jung, hein, mais elle le complète. Et sa thèse centrale, c'est que le soi n'est pas seulement une finalité tardive de l'individuation, mais qu'il est une présence active dès les premiers moments de la vie. Pour Fordham, le bébé possède une organisation proto-psychique et le soi se déintègre et se réintègre au fil des expériences relationnelles. Alors, se déintègre, c'est l'ouverture du soi vers le monde. Se réintègre, c'est le retour de l'expérience dans la structure psychique. Et quant aux archétypes, eh bien pour ce courant, ils s'actualisent dans la relation. Ce ne sont pas seulement des images, ils sont médiatisés et humanisés par les parents. Et on comprend ici que, en mettant ainsi l'accent, la qualité du lien, si vous voulez, elle interfère avec la structure psychique, du coup. Et ce qu'on voit aussi donc avec cet accent qui est mis sur l'environnement précoce et la qualité des premières relations. Et c'est là qu'une pensée sur le traumatisme, comme celle de Kalchet, peut émerger. Alors, peut-être ce qu'on a reproché à cette école,
1: Oui,
0: pourquoi pas, on va dire un affaiblissement du symbolique, probable. Et puis surtout, on a pointé le risque qu'elle courait de se fondre, de se perdre dans la psychanalyse post-freudienne, au lieu de se rigidifier comme la pensée classique. Et puis, peut-être, donc, Kalchet, on l'a dit, hein, on en a parlé déjà, on a vu comment il s'inscrivait dans ce courant, donc je ne vais pas y revenir en détail, mais Kalchet mêle clairement une forte dimension archétypique à ses travaux qui appartiennent clairement à l'école développementale, et en ce sens, il illustre quelque chose qui concerne les trois courants, qui, quelque part, ce ne sont que des tendances, et toute classification est un peu rigide. Et il y a des analystes, on trouvera toujours des analystes qui ne correspondent pas exactement au schéma. C'est toujours un peu caricatural.
1: Heureusement que la vie ne peut pas être réduite à des structures.
0: Tout à fait.
1: Alors, c'est peut-être le moment d'une première pause musicale. Vous avez choisi de nous faire écouter du piano, un quatre mains interprété par Martha Argerich et Daniel Barenboim. C'est Le Bal de Georges Bizet.

0: Alors, est-ce que vous souhaitez nous dire quelque chose de cette musique fougueuse et joyeuse ?
1: Oui, alors j'avoue que c'est une petite espièglerie de ma part. Lors de la précédente émission, je n'avais proposé que des œuvres pour main gauche seule. Et quatre mains, ça m'a semblé, disons, de bon aloi. Et puis, cette technique particulière qui consiste quand même à se partager un territoire de 88 touches avec courtoisie, s'accordait bien, je trouve, au thème de cette première partie. Quant à cette œuvre en particulier, elle est tirée donc des Jeux d'enfants, qui est une suite de 12 pièces, quatre mains, que Bizet a composées tout à la joie de devenir père quelques mois plus tard, et on l'entend. Et le bal est la dernière pièce de la suite, et elle fait référence à une danse rapide, le galop, qu'on exécutait à la fin d'une fête et à laquelle tout le monde participait. Alors, ce que vos auditeurs ne peuvent pas voir, mais qui va complètement dans ce sens, c'est que lors de cette exécution, Martha Argerich et Daniel Barenboim étaient entourés par les enfants qu'ils avaient fait monter sur scène à l'issue du concert, et c'était très joyeux, une manière de fêter les enfants.
0: Alors, merci beaucoup. La clinique maintenant de Kalshed. Alors, Kalshed rappelle l'importance de ce que Jung appelle les complexes à tonalité affective. C'est notamment à la page 164 et suivante de son ouvrage. Et il indique qu'il appuie largement sa propre clinique sur ces complexes. Alors, qu'est-ce que ça signifie exactement ?
1: Alors, pour commencer, il est peut-être utile de rappeler ce que Jung entend par complexe à tonalité affective. Chez Jung, cela désigne une organisation dans la psyché qui s'est structurée autour d'un affect comme la peur, la honte ou l'abandon, par exemple. Et toutes les sensations, les idées, les souvenirs qui sont associés à cette expérience affective vont se rassembler autour de cet affect, de cet organisateur, et cela conduit à la formation d'un complexe. Alors, ce que nous dit Kalshed, c'est que si le complexe provient d'un traumatisme grave ou précoce, l'affect qui s'y attache est extrême. C'est en effet une angoisse impensable hein, qui a eu un effet de dissociation sur le moi. Alors, on en a parlé lors de la première émission, je ne fais que le rappeler. Mais pour Kalshed, dans le cas d'un traumatisme profond, se met en place un système archétypique de défense, le système autoprotecteur, et c'est-à-dire que des archétypes sont mobilisés et organisé pour défendre le noyau vital de l'enfant. Mais vous avez remarqué que Kalshed parle de système et non de complexe. Il s'appuie sur la théorie des complexes de Jung, mais il va plus loin. Avec l'idée de système, il fait référence à une organisation plus large qu'un complexe isolé, c'est-à-dire qu'ici, plusieurs complexes se coordonnent avec des parties protectrices et des parties persécutrices qui travaillent ensemble et assurent une fonction de protectrice. Une fonction protectrice, enfin, je veux dire, le système est organisé pour cela. Maintenant, dans la clinique, il faut savoir que les complexes ont deux caractéristiques très importantes. Tout d'abord, leur propension à se représenter eux-mêmes, dans les rêves et dans les matériaux fantasmatiques en général. Ce qui veut dire qu'ils sont personnifiés dans les rêves, par exemple. Et c'est important parce que quand on commence à les repérer, on peut commencer à en prendre conscience. Et leur deuxième caractéristique, c'est leur autonomie. C'est-à-dire qu'ils agissent quasiment comme une personnalité dans la vie psychique. Ils peuvent réagir à notre place et donc ils perturbent notre vie consciente, plus ou moins, selon leur degré d'autonomie. Autonomie qui dépend elle-même de la force de l'affect organisateur. Ces deux caractéristiques sont importantes parce qu'elles vont permettre de rencontrer ce système dans le travail clinique, notamment quand il va perturber la relation analytique par des affects démesurés, par exemple, ou quand on va repérer des réactions où c'est plus le moi qui parle, par exemple. À partir de là, on va pouvoir œuvrer à la transformation de ce système. Alors, on ne va pas l'interpréter parce que ce serait l'attaquer, mais on va le rencontrer, on va le respecter et il se relâchera très doucement. Et il s'humanisera un jour quand une relation suffisamment sûre existera. Et ça peut prendre beaucoup, beaucoup de temps. C'est pas idyllique et il suffit pas d'être bien intentionné, car la résistance de ce système est très forte. Il continue de vouloir protéger le patient et il est féroce. Il se méfie de l'analyste, il le hait même parfois. Et il faut que le thérapeute soit ferme face à cette défense, tout en ne perdant surtout pas le lien avec la blessure du patient, c'est-à-dire le pourquoi de l'existence de ce système. Ensuite, progressivement un travail de symbolisation pourra prendre place, soutenu par les rêves. Et à ce moment-là, la transformation permettra un accès plus direct à la partie blessée et à la vulnérabilité qui sont cachées derrière cette façade. Voilà. Donc on recherche plus une rencontre, je dirais, qu'un affrontement.
0: D'accord. Alors, il y a aussi avec Calshed le fait que la psyché est, ou peut être, auto-traumatisante. Alors là, c'est page 19, et c'est une ligne de force, à mon avis, enfin c'est ce qui me semble de l'approche de Calshed. Alors, qu'est-ce que ça veut dire le fait que la psyché, notre psyché, peut être auto-traumatisante? Et est-ce que vous pouvez nous l'illustrer par quelques cas cliniques?
1: Oui, alors dire que la psyché est auto-traumatisante, c'est pas facile à dire, ça décrit la logique défensive du système dont on vient de parler, son fonctionnement, qui paradoxalement est traumatisant sans qu'il soit ici question de masochisme. Calshed a en effet constaté que les figures intérieures qui se mettent en place sont certes protectrices, mais aussi persécutrices. C'est là qu'elles sont auto-traumatisantes, car elles réinfligent un traumatisme de l'intérieur cette fois. Pour entrer dans le détail, je reprends brièvement la question de la mise en place de ce système. Le point de départ, c'est un traumatisme précoce. Donc, une expérience impossible à symboliser.
0: Pour un enfant.
1: Ce qui veut dire que son moi, qui est immature, n'est pas en mesure d'intégrer cette expérience insupportable. Il est submergé, menacé d'anéantissement. La psyché s'organise alors pour lutter contre cet effondrement. Elle met en place ce système de protection archétypique qui recourt massivement à la dissociation. Alors, c'est efficace, mais le prix à payer est élevé. Car c'est un système autoritaire, et les mécanismes de défense dissociatifs sont puissants et agressifs. Ils détruisent les liens en général. Et cela affecte aussi bien la vie intérieure psychique et spirituelle que la vie extérieure. Par exemple, en coupant les liens avec les sentiments de vulnérabilité dont ils protègent, ils coupent du même coup les liens avec la créativité et l'expression de soi, car ils confondent tous ces sentiments. Ils coupent aussi de la capacité à ressentir, à prendre conscience. Et alors, c'est le travail d'élaboration, de symbolisation qui est affecté. Mais ils attaquent aussi la vie relationnelle, les désirs du patient, le besoin d'attachement du sujet. Donc, pour Calshed, il est clair que le traumatisme ne s'arrête pas du tout avec la fin de la violence extérieure. Alors, pourquoi la psyché fait-elle ça? Tout simplement pour éviter une retraumatisation, c'est-à-dire un traumatisme qui pourrait être pire encore que le traumatisme d'origine. C'est un conditionnel, bien sûr, c'est son évaluation. Mais au moins, ce qui se répète de l'intérieur, ça fait mal, mais c'est du connu.
0: C'est du connu.
1: Et c'est préférable à ce qui viendrait de l'extérieur et qui, par nature, est imprévisible. Ça, c'est la protection vis-à-vis de l'extérieur. Et intérieurement, s'il maintient la dissociation d'avec l'affect impensable et des sentiments de vulnérabilité, c'est parce qu'il pense que leur retour menacerait l'intégrité du moi qui risquerait, par exemple, un effondrement de type psychotique. Alors maintenant, comment la psyché s'y prend-elle? Eh bien, souvent, les figures persécutrices du système maintiennent intérieurement le sujet dans la peur et la honte et tuent aussi tout espoir. Chez le patient, ça se traduit par un vécu intérieur de persécution, avec par exemple des autocritiques assassines ou des rêves horribles avec torture, séquestration, meurtre, enfin j'en passe. Ces rêves vont surgir précisément dès qu'une chose agréable va se produire dans la réalité. Par exemple, un vécu positif en séance. Et ça donne l'impression qu'après, il faut payer. Et c'est très efficace pour empêcher une expérience d'ouverture vers l'extérieur qui, ce serait une bonne surprise, conduirait à une expérience réparatrice. Et à l'extérieur, ça se traduit par un sabotage de la relation analytique. Donc, ce qu'on va observer, c'est une résistance involontaire du patient. On voit qu'il aimerait faire confiance à l'analyste, se libérer de ce fonctionnement, mais à l'intérieur, c'est un vrai champ de bataille. Donc en fait, ce système est beaucoup plus puissant que le moi, surtout au début du travail. Et c'est donc pas le moi du patient qui résiste. Et ça, c'est une souffrance énorme pour le patient qui ne comprend pas pourquoi ça ne marche pas mieux alors qu'il aimerait. Et au contraire, puisque dès qu'il y a une prise de conscience ou un début d'attachement transférentiel, on a l'impression d'assister à une sorte de retour en arrière et d'assister à cette auto-agression du patient.
0: Et le vécu est pire.
1: Oui, et je viens de mentionner tout à l'heure là, les rêves horribles, mais le patient peut aussi vouloir passer à l'acte, somatiser, faire une crise de boulimie, se remettre à consommer des substances, comme on dit maintenant. Alors, c'est troublant pour le patient, mais aussi pour le thérapeute. Mais je pense que pour le patient, se croire responsable de la résistance ou l'en rendre responsable ne ferait qu'alimenter sa culpabilité et son sentiment d'échec, ce qui n'est pas du tout souhaitable. Donc, je crois que c'est un point fondamental à comprendre.
0: Alors, face à cette psyché traumatisée, et donc qui est auto-traumatisante, quelles sont les conséquences pour l'analyste, pour son attitude? Vous dites se mettre en relation, mais quoi, comment
1: Alors, c'est très exigeant pour l'analyste, mais j'insiste, c'est parce que pour le patient, c'est très difficile aussi. Venir en analyse, c'est à la fois un besoin et une souffrance pour lui. C'est totalement paradoxal, mais c'est vraiment une réalité que l'analyste ne doit pas perdre de vue. Maintenant, pour ce qui concerne l'attitude générale de l'analyste face à ses défenses qui semblent empêcher de guérir et tout saboter, je crois que le principal, c'est de ne pas se décourager. Et c'est un conseil qui vaut aussi pour le patient. On a compris que l'analyste ne rencontre pas seulement un patient traumatisé, mais qu'il est confronté à ce fameux système qui s'active et qui, à partir de là, le teste, l'attaque, comme il attaque et isole le patient avec des pensées du style « tu n'es rien pour lui, tu vois, il a mieux à faire que s'occuper de toi ». Sous-entendu « moi seul, je te comprends et laisse-le donc tomber, cet analyste ». Donc l'analyste ne doit pas se laisser prendre au piège, il doit survivre à ce qui se passe, en posant des limites claires, mais sans riposter, c'est-à-dire sans devenir à son tour traumatisant. Il s'agit donc de tolérer, par exemple, l'attaque, et quand on est attaqué, ne pas chercher à interpréter dans ce qui serait un réflexe narcissique pour se défendre. Au contraire, il faut rester présent, fiable, alors même que la relation est vide, voire hostile. Donc, c'est pas très gratifiant, sans doute, car en tant qu'analyste, on peut se sentir à son tour vidé, nul, avoir envie de se mettre en retrait pour se protéger.
0: On peut se sentir menacé dans sa propre sécurité aussi, non ?
1: C'est psychique.
0: C'est psychique.
1: Mais du côté de l'analyste, il faut qu'il accepte ces sentiments de contre-transfert qui sont pas très agréables, en comprenant leur origine. Et ne pas hésiter éventuellement à demander une supervision quand ça devient trop délétère, car on n'est pas tout puissant et il faut savoir rester humble face à un système qui tire sa force de l'archétype. Donc l'analyste va devoir travailler longtemps, on le voit, dans quelque chose de négatif, sans reconnaissance, mais il ne peut rien forcer, ni du côté de la relation, ni du côté du travail. Et là, on arrive à une seconde façon de comprendre cette idée de tenir pour l'analyste. Parce qu'après avoir tenu face à l'adversité, cette fois, il faut tenir dans la durée. Ici, il faut savoir que l'interprétation classique peut être vécue comme une intrusion ou une persécution, c'est-à-dire que, notamment si elle est prématurée, elle fait traumatisme. Il faut donc, au contraire, respecter le rythme de la psyché, accepter que ça patine et tolérer, pour l'analyste, son impuissance. Car, franchement, plus qu'une interprétation brillante, l'analyste doit privilégier sa fonction de contenance. C'est ce dont le patient a besoin. Et en agissant ainsi, pour moi, l'analyste soutient la possibilité qu'un jour, la psyché fonctionne autrement. Pour finir, je souhaite juste ajouter que, au-delà de toute question technique, ce qui est exigé de l'analyste, c'est pour moi une attitude d'une grande éthique, parce qu'il ne faut pas oublier qu'on est face à des histoires souvent terribles et horribles.
0: Oui, et précoces.
1: Et précoces.
0: Voici le moment de notre seconde pause musicale. Vous choisissez de nous faire écouter les dernières minutes de la 8e symphonie de Gustav Mahler. C'est l'orchestre de Paris sous la direction de Christophe Eschenbach.

0: Que souhaitez-vous nous dire de cette musique ?
1: Alors, j'ai choisi ce morceau pour deux raisons. La première, parce que c'est un vrai bain archétypique. Alors, on a pu s'étonner que dans l'œuvre de Jung, les références à la musique soient rares. C'était pas de l'indifférence de sa part, mais vers la fin de sa vie, il disait qu'il n'écoutait plus de musique parce que ça le fatiguait. Et ce qu'il voulait dire par là, c'est que la musique touche à un matériel archétypique profond, à un niveau rare. Et c'est ce qui se passe très directement avec cette symphonie qu'on appelle également Symphonie des Mille. Ce nom lui est resté de la publicité qui avait entouré sa création et Mahler l'appréciait peu en disant que ce n'était pas non plus le cirque Barnum. Mais il y avait de fait sur scène, lors de la création, plus de 1000 artistes. C'était en 1910. Et c'est une œuvre qui exige une orchestration effectivement très vaste, avec notamment deux chœurs hommes-femmes, un chœur d'enfants. Et entre les moyens requis et les problèmes de saturation acoustique des salles, elle n'est pas souvent montée. Mais voilà, il faut imaginer l'impact de ces trois chœurs sur scène et le souffle qui s'en dégage. C'est une expérience qui nous fait toucher l'archétypique. Et d'ailleurs, Mahler lui-même disait que dans cette œuvre, on n'entend pas des voix humaines, mais le chant des planètes et des soleils qui tournent dans l'espace. Il s'était senti saisi par l'esprit créateur lors de la composition. Et lorsque ça lui arrivait, il se sentait comme le porte-parole de forces qui le dépassent, donc archétypique. Alors très rapidement, la deuxième raison de mon choix, c'est que c'est un hymne à Eros. Alors, j'ai pas le temps de développer la composition de cette œuvre, mais le deuxième mouvement est fondé sur la scène finale du second Faust de Goethe. Il n'est pas question d'amour érotique, mais de l'amour comme force d'attraction vers le haut, comme force cosmique et unifiante. Or, Eros, cette force de liaison qui relie les contraires, est le principe auquel nous en appelons en analyse.
2: Je rappelle à nos auditeurs que nous sommes sur Fréquence Protestante 100.7 FM DAB+, sur les traces de Jung avec Fabienne Neukelmann-Denis. Alors, continuons la clinique de Kalshed en nous posant quelques questions par rapport au phénomène collectif. Alors, la pensée de Donald Kalshed peut-elle nous aider à comprendre les temps troublés actuels et les mécanismes décrits par Kalshed, est-ce qu'ils s'appliquent aussi au niveau collectif, Fabienne de Kelmann-Denis ?
1: Oui, car d'une manière générale, les traumatismes collectifs activent en fait des mécanismes psychiques archaïques similaires à ceux que nous avons décrits. Mais peut-être avant d'y venir, permettez-moi de rappeler brièvement ce que Jung disait au sujet du collectif. Il se méfiait de tous les mouvements de masse parce qu'ils ont la particularité de dominer l'individu par la suggestion. Et il observait alors que le jugement critique s'effondre, que la responsabilité individuelle disparaît et que l'ombre collective est projetée sur un groupe qui devient l'ennemi. Et là-dessus, Jung nous invite à s'inciter à la vigilance car pour lui, nul n'est à l'abri de la contagion de masse. Il connaissait la force des idées collectives qui peuvent s'emparer de l'homme et il se méfiait donc de toutes les idéologies, des ismes comme il les appelait, et il a nazisé celles de son époque, c'est-à-dire le nazisme et le communisme, comme des formes de possession collective et de psychose de masse. Pour lui, il était donc nécessaire de mieux étudier la psyché car il estimait que le seul danger réel qui existait, c'était l'homme lui-même. C'est-à-dire qu'il considérait l'homme comme à l'origine de tout le mal à venir. Et il savait que si la conscience a peur, l'inconscient, lui, abrite la sauvagerie qui fait les guerres. Alors, Kalshed, lorsqu'il nous parle des manifestations archétypiques de la psychologie dissociative, il va encore plus loin que Jung. On l'a dit, pour Kalshed, le système autoprotecteur fait appel à des défenses archétypiques très puissantes pour dissocier la psyché et qui sont, pour synthétiser, la violence et l'illusion. Or, dans certaines conditions, cette structure de défense est susceptible de se diffuser dans le monde extérieur. Et ces conditions sont réunies aujourd'hui, où on est confronté à un ensemble de traumatismes collectifs et que, de surcroît, on vit dans des sociétés où on doit intégrer plus d'expériences qu'on ne peut le faire. Alors, au rang des traumatismes collectifs, on peut mettre, bien sûr, le Covid, que Murray Stahn, qui est un post-jungien d'ailleurs, a qualifié d'umbra mundi, c'est-à-dire l'archétype de l'ombre de la mort qui passe sur le monde. mais on peut parler aussi du retour de la guerre à nos frontières, du bouleversement des anciennes alliances, du changement climatique. Alors, certains traumatismes sont ainsi évidents, d'autres le sont moins, comme par exemple le sentiment de dépassement face à la technologie. Mmh. Mais le point commun, c'est que tous ces événements nous plongent d'un coup dans des sentiments d'extrême vulnérabilité, qui font certes partie de notre condition humaine, comme la mort. Mais voilà, à notre échelle, nous vivons bien une période de grande anxiété collective, plus ou moins existentielle. Or, la psychologie dissociative est motivée par un affect principal, c'est la peur. Et avec l'instabilité actuelle, franchement, elle a de quoi prospérer. On le voit dans nos cabinets, hein, tout le monde est très anxieux. Et cette peur nous conduit vers des défenses plus primitives, dissociatives, qui se mobilisent justement pour que nous n'ayons pas à ressentir ces angoisses.
2: Alors, avec quelles conséquences ?
1: Eh bien, malheureusement, on observe que les traumatismes collectifs conduisent souvent à l'autoritarisme. C'est-à-dire que ce qui protège le psychisme individuel en cas de traumatisme, ces défenses dont on parle, peut, à l'échelle collective, devenir un régime politique autoritaire. Alors, on observe plusieurs phénomènes sur ce chemin dangereux que je vais essayer de décortiquer. En période de stress, c'est-à-dire de surcharge émotionnelle et de peur, si l'on ne parvient pas à donner un sens à notre expérience, nous puisons naturellement dans les niveaux archétypiques qui vont nous fournir des récits explicatifs. Cependant, la psyché archétypique, elle fonctionne sur des opposés binaires de type le bien et le mal, la lumière, les ténèbres, ami-ennemi, c'est-à-dire en fait eux et nous. Et par ailleurs, on sait aussi que tout ce qui provient de la psyché archétypique se caractérise par une force incroyable et une forme de radicalisme. Donc il va résulter de la combinaison de ces caractéristiques un système plein de violence. Et je crois que ceci explique en partie la polarisation que nous observons actuellement avec l'irruption de ces émotions très fortes de départ sous la forme d'opposés et un rejet vers l'extérieur, sur le bouc émissaire, de ce dont on ne veut pas entendre parler parce que ce sont des sentiments douloureux. Et la haine qui s'ensuit trouve ensuite des relais avec la politique ou via les réseaux sociaux, par exemple, où chacun peut trouver refuge dans une communauté de gens qui pensent pareil, ce qui, à l'arrivée, renforce bien sûr le « eux contre nous », cette pensée binaire. Alors, Jung disait que lorsqu'une confusion totale règne autour de nous, la nécessité d'une vision du monde, je le cite presque, hein, qui nous permettrait d'avoir une vie unitaire des choses, émerge instinctivement. Or, la pensée binaire est très efficace de ce point de vue, parce qu'elle nous fournit des explications très simples. Mmh. On voit ça également avec les tweets, dans lesquels les problèmes les plus complexes se retrouvent simplifiés en 280 caractères, pas un de plus. Et on ne peut que constater que les leaders qui attirent dans les contextes anxiogènes sont ceux qui ne doutent pas, qui incarnent la certitude qui nous manque. Donc, en général, plutôt des leaders autoritaires. Et c'est là aussi que l'autre versant du système autoprotecteur, l'illusion, peut jouer un rôle. L'illusion, elle est nécessaire lorsqu'elle fournit à l'enfant traumatisé une histoire symbolique dans laquelle il peut survivre et qui lui permet peut-être de maintenir l'espoir face à une réalité dévastatrice. Et Kalchen en donne plusieurs exemples dans son livre. Mais cela peut expliquer aussi le complotisme, les réalités alternatives, les fake news, qui sont en fait des illusions qui soutiennent les gens face à des réalités qu'ils ne peuvent pas affronter. Je pense que quelque part, ça rejoint aussi la pensée d'Hannah Arendt sur les origines du totalitarisme. Elle remarquait en effet qu'avant de prendre le pouvoir, les partis totalitaires suscitent un monde mensonger et cohérent qui satisfait les besoins de l'esprit humain. Et pour elle, si les masses étaient effectivement prédisposées aux idéologies, c'est parce que ce sont des interprétations globales du monde qui expliquent les faits comme étant de simples exemples de lois. On a donc bien là aussi une fuite de la réalité pour une fiction. Alors, je reviens à Kalchen, hein, qui attire notre attention sur ce qui est au cœur de ces processus, à savoir l'innocence qu'on cherche à protéger, c'est-à-dire notre vulnérabilité. Or, souvent, les récits dont on parle, ces histoires-là auxquelles on adhère, se structurent, si on regarde bien, avec en thème sous-jacent la violation de notre innocence bafouée, si vous voulez, par des forces qui échappent à notre contrôle. Eh bien, en réaction, ça suscite une grande colère qui nous paraît tout à fait légitime et qui justifie qu'on se lance dans la haine et la violence contre les ennemis qui ont été créés par la projection sur l'extérieur de la menace que nous ressentions. Donc voilà un aperçu des différentes choses qui peuvent se passer lorsque l'imagination humaine est l'otage de la peur. Elle contribue malheureusement, avec d'autres facteurs bien sûr, à la cristallisation des différents éléments situationnels en un régime autoritaire.
2: Et donc effectivement au niveau collectif. Alors est-ce que avec Kalshed, est-ce qu'on peut trouver, voire envisager des antidotes pour ne pas être manipulé par cette peur et ne pas tomber dans ce délire?
1: Oui, alors il s'appuie sur Jung, hein, parce que Jung pensait que la santé du collectif dépend indirectement du niveau de conscience de chaque individu. Kalshed, lui, ne parle pas seulement de travail intérieur, mais aussi de travailler sur nos relations aux autres. Et si je reviens aussi deux secondes à Hannah Arendt, il s'agissait pour elle de susciter le désir de réfléchir, ce qu'on peut relier très concrètement à ce mode binaire de non-réflexion qui détruit la complexité. Et tout cela peut se résumer dans cette idée que pour éviter la catastrophe collective, chacun doit, dans une forme de démocratie intérieure, faire un travail de mise en tension des opposés à l'intérieur de soi et les intégrer au lieu de les projeter sur l'extérieur. C'est le travail sur l'ombre, bien sûr, le renforcement de la conscience individuelle et aussi le renforcement de la responsabilité personnelle. Et c'est pareil au niveau collectif, hein, extérieur comme intérieur, la démocratie est une valeur que Jung appréciait, car pour lui, elle est génératrice de conscience, justement à partir du dialogue des opposés. Et là, si on suit Kalshed, et c'est ce qu'il ajoute à la pensée de Jung, la partie qu'il ne faut pas oublier d'inviter aux discussions, c'est notre vulnérabilité. Pour lui, si on la supporte, elle peut nous conduire même à une forme de plénitude. Si je reprends l'exemple du Covid, par exemple, la peur de la mort a pu conduire certaines personnes à une forme de gratitude pour nos liens aux autres ou pour les beautés de la vie. Et à cet endroit, c'est assez intéressant de constater que face à une même réalité, le Covid, l'imagination a pu jouer dans deux sens différents, comme le dit Kalshed. Soit elle était prise en otage par la peur, et alors, en avant pour toutes sortes de fantasmes très contagieux au demeurant, plus que le Covid, soit l'imagination était utilisée de façon créative pour imaginer des moyens de sortir de la crise ou de soulager la souffrance ou encore pour se consacrer à des projets créatifs. Qu'on se remémore, par exemple, les concerts par Zoom, chacun chez soi.
2: Se remettre en lien les uns avec les
1: voilà,
2: autres autrement.
1: Exactement. Ça ramenait de l'humain. Et ça, c'est un élément essentiel.
2: Alors, merci beaucoup. Vous vouliez finir en ajoutant quelques mots sur un exemple très concret de ces troubles extrêmement profonds, collectifs, et qui concerne la guerre en Ukraine.
1: Oui.
2: Qui a commencé il y a 4 ans.
1: Oui, exactement. Oui, alors le conflit en Ukraine, c'est effectivement un exemple tragique de travail sur et dans le traumatisme, mais il est inspirant également, c'est pour ça que je voulais en parler. Alors, du fait de la guerre, nos collègues ukrainiens ont dû faire face littéralement à une dissolution du cadre analytique, avec des cabinets bombardés, des séances interrompues par des alertes, et puis des contenus de séances et des contenus de rêves qui sont dominés par le traumatisme réel et immédiat. Alors, nos collègues ukrainiens réfléchissent aux limites et aux transformations du cadre analytique en situation de catastrophe collective. Pour l'instant, nous avons plus de questions que de réponses, mais je citerai deux questions en rapport avec l'émission.
2: Alors, ce qui veut dire que vous êtes en rapport avec des psychanalystes qui sont actuellement en Ukraine et qui continuent à travailler en tant qu'analystes.
1: Exactement. Il y a plusieurs groupes de travail qui ont été mis en place pour soutenir ces collègues. Et je vais y revenir parce que je voulais juste, donc si, pour les deux questions qui ont un rapport au traumatisme, c'était justement qu'ils réfléchissent à comment maintenir un travail symbolique en situation d'urgence et aussi comment travailler et maintenir un espace contenant pour les patients traumatisés quand on est soi-même plongé dans le traumatisme. Calched, donc, on parle de ses groupes de travail. Calched lui-même travaille avec un groupe de thérapeutes ukrainiens qui lui ont demandé une forme de supervision. Mmh. Et il dit que l'une des choses qu'il a découvertes, c'est que, alors que le traumatisme rend tout littéral et concret, et que tout est organisé autour de la survie, ce qui réconforte, c'est de parler de rêves, de contes, donc de la psyché, toute chose, si vous voulez, qui transforme, oui, quelque chose du monde traumatisant dans lequel ces personnes vivent en une histoire qu'on appelle mythopoétique. C'est-à-dire qu'elle passe alors du traumatisme littéral et de la peur qui va avec à un système symbolique qui produit du réconfort et humanise, en plus de tous ces liens qui sont entretenus entre les gens.
2: Eh bien, écoutez, je vous remercie. Notre émission touche à sa fin. Merci Fabienne Neukelmann-Denis. Je rappelle le titre du livre dont vous avez assuré la traduction, la coordination de la traduction. La psyché face au traumatisme, rêve, défense, transfert, qui est paru aux éditions Le Martin Pêcheur, domaine jungien. Vous êtes d'ailleurs, je crois, la présidente de la maison d'édition Le Martin Pêcheur.
1: Tout à fait.
2: Vous retrouverez les coordonnées de ce livre sur notre site et bien sûr sur le site des éditions Le Martin Pêcheur. Merci à Arnaud qui était à la technique. Avant nos dernières notes de musique, je voulais annoncer, en tout cas signaler, qu'il y aura un colloque organisé près de Bayonne par Jean-Pierre Robert et son équipe de l'espace jungien francophone. Ce colloque aura lieu le 23-24 mai 2026 avec un thème très d'actualité, intelligence artificielle et psychologie des profondeurs. Donc vous trouverez la manière de vous inscrire en présentiel ou de suivre à distance ce colloque sur le site de l'espace francophone jungien et bien sûr sur le site sur les traces de jung.fr. Quelques notes de musique pour nous dire au revoir. J'ai choisi une musique de danse venant d'un autre monde, d'une autre époque. C'est un Charleston écrit par James Johnson et il est interprété au piano par notre brillant Florian Noack.

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0: Bonsoir à tous. C'est avec beaucoup de bonheur que nous rencontrons tous ensemble, vous et moi, Martine Reed. Martine Reed est, si j'en juge par la brève notice biographique indiquée au dos de son nouveau livre, professeur émérite de langue et de littérature française à l'Université de Lille. Mais Martine Reed n'est pas seulement une universitaire, c'est une femme qui, à travers ses études, à travers ses livres, aborde avec non seulement acuité, mais aussi avec sensibilité les sujets dont elle se fait la spécialiste ou l'analyste. En effet, son nouveau livre s'intitule « Le sexe de la littérature » et vous indique d'emblée qu'il va s'agir évidemment de la littérature féminine, et ça ne vous surprendra pas étant donné que Martine Reed a publié notamment un livre qui s'intitule « Colette avant Colette, trouver sa place, se faire un nom », beaucoup de choses ici sont dites, ou bien « Femmes et littérature, une histoire culturelle », mais vous seriez surpris de savoir qu'elle est également l'autrice, l'auteur, l'écrivaine, que sais-je, elle nous dira quel terme est le plus approprié, d'un ouvrage à la fois très précis, très drôle et sensible, Être Cary Grant. Alors, chers auditeurs, je vais vous faire un aveu. Lorsque j'étais adolescent et que j'ai vu la première fois La mort aux trousses, je me suis dit, voilà un type très élégant, je vais marcher comme lui. Sans doute avais-je le désir secret de rencontrer Eva Marie Saint. Je cherche encore, mais, ma vie privée ne regarde que moi. Bonsoir, Martine Reed.
1: Bonsoir.

0: Je ne m'attendais pas à cette question. Les paysages littéraires, alors on peut dire les paysages littéraires de mon enfance sont très diversifiés. J'ai évidemment lu ce que lisent les petites filles, la comtesse de Ségur par exemple, avant petit à petit d'avoir une formation somme toute traditionnelle, classique. J'ai fait ma thèse sur Stendhal et je l'ai faite à l'université Yale aux États-Unis. Et donc j'ai eu pendant plusieurs années un point de vue masculin sur la littérature. Et c'est petit à petit, en réalité, en m'intéressant à Flaubert et en arrivant au magnifique dialogue entre Flaubert et George Sand, que je me suis dit, mais je vais au fond changer un peu d'orientation et je vais m'intéresser à George Sand. À ce moment-là, j'ai lu tout George Sand, je l'ai enseigné de très nombreuses fois et à partir de George Sand, j'ai peu à peu élargi mon champ d'interrogation sur les écrivaines, d'abord les écrivaines du 19e siècle et ensuite plus largement, évidemment, principalement le 18e, le 19e et le début du 20e siècle. Voilà, pour le dernier mot.
1: C'est une véritable joie, ou plutôt, comme dirait Oriane de Guermantes, c'est une joie véritable de vous entendre évoquer George Sand. Nous avons eu le bonheur de donner la parole à Brigitte Krulik, qui vient de publier une remarquable biographie de George Sand. Mais j'observe avec malice que vous avez plongé tout de suite, vous avez choisi de plonger dans le paysage de la littérature, nous y reviendrons, sans dire un mot de vos paysages géographiques. Est-ce à dire que là où vous avez passé votre enfance est un lieu secret tel que l'île de Monte-Cristo?
0: Du tout, du tout. Les paysages de l'enfance et les paysages du Nord, puisque je suis belge et donc que j'ai passé mon enfance, en réalité très peu de temps dans mon temps de vie actuel, seulement les 20 premières années de ma vie ont été passées dans ce paysage du sud de Bruxelles, qui était un paysage de campagne à ce moment-là, particulièrement joli, mais que voilà, la vie m'a ensuite fait quitter pour toutes sortes d'autres pays et d'autres découvertes.
1: Ah, magnifique Belgique, 20 ans seulement peut-être, mais ce sont 20 années marquantes qui sont celles de votre formation.
0: Et la véritable formation, je dirais plutôt que je l'ai reçue aux États-Unis. Là, j'ai appris une liberté de regard et d'interrogation sur toute espèce de sujet qui m'intéressait, dont justement vous évoquiez Cary Grant. Cary Grant, évidemment, c'est mon petit salut aux années que j'ai passées aux États-Unis. Et là, effectivement, j'ai appris la liberté intellectuelle réelle, avec la possibilité d'écrire au fond sur tout ce qu'on jugeait pour soi intéressant. Et ça,
1: Alors,
0: j'en ai gardé vraiment quelque chose.
1: la Belgique, 5 secondes, si vous le voulez bien encore, c'est un pays qui a une très forte identité, je trouve. On ne la souligne pas assez. Voici quelques 4 à 5 ans, la collection Bouquin a publié un très beau volume sur la Belgique et notamment la littérature belge. Je le signale au passage. Il existe une singularité belge. Sur un plan religieux, bon, là, c'est un peu exotique pour les protestants, puisque c'est quand même un pays né du catholicisme. Mais
0: Tout à
1: c'est
0: fait.
1: aussi un pays à forte identité, j'allais dire culturelle et d'imaginaire. Partagez-vous, Martin Reed, ce diagnostic?
0: Je dirais que rétrospectivement, parce que voilà, les décennies passent et donc pour moi, ce sont quand même des perceptions lointaines. Il est intéressant de voir qu'il y a pour la Belgique, au fond, deux grands temps forts qui sont le symbolisme et le surréalisme. Et personnellement, j'ai toujours trouvé que c'était des réponses tout à fait intéressantes au point de vue imaginaire que ces deux mouvements où là, les gens de nationalité belge ont été très présents. Ils l'ont souvent été sur la scène française d'ailleurs.
1: Oui.
0: Mais tout de même, on a là quelque chose d'absolument singulier. On pourrait en faire une émission et
1: Non, non, il ne
0: faire toutes
1: s'agit
0: sortes
1: pas de
0: de
1: ça, bien sûr.
0: considérations sur ce titre, mais il est vrai que moi, j'aurais peut-être une vue un peu différente de la vôtre à ce propos, parce que j'ai l'impression que quand on vient d'un peu

0: petit pays. J'ai le souvenir dans mon enfance d'avoir été, toutes les vacances étaient passées en France, etc., d'avoir eu une orientation française forte qui m'est restée par la force des choses. Et la littérature, c'était la littérature française. Et je l'ai absorbée tout à fait de cette manière.
1: Alors,
0: Voilà.
1: évoquons tout de même une immense femme de lettres du XXe siècle qui était un peu belge et un peu française, Marguerite
0: Marguerite
1: Yourcenar.
0: Yourcenar, ouais.
1: Admirable femme de lettres dont on doit aussi recommander à nos auditeurs la lecture, hein,
0: Tout à
1: et
0: fait.
1: notamment on cite toujours Adrien et l'œuvre au noir, mais la trilogie des mémoires
0: Oui, elle est exceptionnelle, ça, bien sûr.
1: exceptionnelle, hein,
0: Et
1: vraiment.
0: là, elle joue très habilement justement sur le dedans-dehors, être un peu en Belgique, être tout à fait ou en partie française, etc., de façon tout à fait ingénieuse.
1: Oui, vraiment, souvenir pieux. Nord et quoi l'éternité,
0: Oui.
1: ouvrage inachevé, ce n'en est que plus bouleversant au
0: Tout à
1: passage,
0: fait.
1: on peut le dire. Alors, Martine Reed, revenons à vous. Quoique parler de la Belgique, parler de votre parcours de vie, c'est aussi parler de vous, mais nous n'allons pas jouer à Sainte-Beuve, nous allons directement à votre œuvre. Martine Reed, vous dites que les États-Unis vous ont ouvert les portes de l'esprit et que, au fond, la jeune lectrice de la comtesse de Ségur est passée directement à la grande littérature française. C'est Flaubert qui vous avait passé de l'un à l'autre par le biais de la correspondance
0: Oui, tout
1: avec
0: à
1: George
0: fait.
1: Sand. Mais avant cela, les grands romanciers du 19e siècle, c'est Stendhal qui vous a embarqué. Avant Balzac, par
0: C'est
1: exemple.
0: sur Stendhal que j'ai fait ma thèse, et j'ai fait ma thèse parce que, étant pour toutes sortes de raisons très cosmopolite aussi d'un point de vue familial, ce
1: Oui.
0: qui m'intéressait avec Stendhal, c'était l'association de l'Italie et de la France. Et donc, évidemment, j'ai pensé à un moment donné que je pourrais peut-être faire un doctorat en italien, puis ça a paru imprudent. Et donc, je me suis dit, ben, au moins, Stendhal, avec les promenades dans Rome, avec l'histoire de la peinture
1: Ah,
0: en Italie, avec Rome, Naples et Florence, etc., ça y est, je pouvais rester attachée à l'Italie via Stendhal. Et c'est comme ça qu'en effet, j'ai fait ma thèse sur Stendhal.
1: puis ces auditeurs et vous-même me pardonnez cette accroche de nouveau, mais à l'instant, la figure de Fernand Braudel s'impose à mon esprit, lequel disait, comme tout homme du Nord, je me suis passionné par l'Italie.
0: Oui,
1: N'avez-vous pas le
0: voilà.
1: sentiment que c'est le
0: Si,
1: cas
0: si, si,
1: pour vous?
0: si. Absolument. Absolument.
1: Assez de la pluie et du froid, vive le soleil, c'est ça?
0: Oui,
1: Bon.
0: nécessairement.
1: Alors, Stendhal, c'est aussi l'homme du rythme, de la rapidité et de la légèreté. Est-ce qu'on peut le dire comme ça, Martine Reed?
0: Oui, tout à fait. Ça, ce qui reste très plaisant chez Stendhal, et là, je pense que justement, je me réjouis d'avoir commencé par lui, dans un sens, même si après, je m'en suis éloignée assez considérablement, parce qu'il y a chez Stendhal des intérêts multiples. Vraiment, Stendhal, c'est un touche-à-tout. Il s'intéresse au théâtre, à la musique, il critique ceci, il aime cela, il a un très très bon coup d'œil sur tout ce qui est peinture en Italie et architecture, et donc tout l'intéresse. Et ça, là vraiment, je trouve que c'est une magnifique leçon de littérature sans doute, mais pas seulement, d'intérêts multiples et de langues multiples.
1: Et c'est un écrivain dont on n'imagine pas toujours aujourd'hui le regard négatif qu'il a subi, parce qu'au fond, il écrivait d'une façon plus simple, moins gourmée que certains de ses contemporains, notamment que Balzac.
0: Oui, il y a aussi que Stendhal n'a pas fait vraiment partie du champ littéraire de la même manière que Balzac. Balzac, il est resté à Paris de temps en temps
1: Mais
0: et
1: oui.
0: il s'en allait en Touraine et il en revenait rapidement, tandis que Stendhal a passé la plus grande partie de sa vie à partir de 1830, il est en Italie jusqu'à son décès, et donc il essaie de loin de décocher quelques flèches à l'intelligentsia parisienne avec plus ou moins de bonheur. Ses livres ne se vendent guère, on le sait bien, et les romans, c'est un peu différent. Donc, il a une position marginale, et ça aussi le rend intéressant dans un sens. Parce que du coup, il regarde la France, mais de l'extérieur. Il regarde l'Italie, mais comme français. Donc, il y a ce jeu des identités qui est intéressant.
1: Vous êtes parti aux États-Unis avec Stendhal dans vos bagages ou vous avez
0: Tout à fait,
1: découvert
0: oui.
1: Stendhal aux
0: Avec
1: États-Unis?
0: Stendhal dans mes bagages.
1: Ah oui. Et alors,
0: Oui.
1: quelle était la réputation de Stendhal chez nos amis américains?
0: C'est-à-dire que la réputation était celle d'un des grands auteurs de la littérature du 19e siècle, bien entendu. Et quand je suis arrivée dans le département de l'université où j'ai fait ma thèse, donc à Yale, il y avait à ce moment-là un moment tout à fait exceptionnel où se retrouvaient quelques figures intellectuelles françaises, mais aussi toutes sortes de gens qui avaient des positions critiques très intéressantes. Il y avait quelqu'un qui était spécialisé en psychanalyse, un autre en sociologie de la littérature, etc. Et donc
1: Oui.
0: là, ça permettait, ce que j'ai beaucoup apprécié pour ma part, c'est une ouverture. Je reviens volontiers sur ce
1: Oui.
0: terme parce que j'y tiens et j'espère que j'y participe un tout petit peu à ma manière. Une ouverture sur d'autres cultures, d'autres façons de penser, d'autres manières d'analyser, de critiquer, de regarder. Et cette liberté-là, je le répète, je l'ai apprise aux États-Unis.
1: Vous voulez dire au fond que la réputation qu'on fait aux universitaires américains d'être un peu sectaire, un peu enfermé, est tout à fait stupide.
0: C'est-à-dire que les choses évoluent historiquement.
1: Oui.
0: Ce qui était mon expérience dans les années 80-90 est différente aujourd'hui, assurément. Alors, on ne parle pas de l'extrême contemporain, parce que la situation actuelle est évidemment
1: Très, très
0: une autre
1: particulière.
0: affaire,
1: Oui.
0: mais forcément, ce qui a été ce grand moment de libération de la parole, de multiplication des intérêts, des positions critiques, etc. C'est dans certains cas un peu refermé ensuite. Mais disons que pendant mes années de formation et mes années d'enseignement, puisque ensuite j'ai eu un poste dans cette université, j'y suis resté un bon moment, l'expérience était justement d'une grande inventivité critique auquel tout le monde participait et auquel nous étions réellement invités sincèrement.
1: De ce point de vue, Stendhal était le bon vecteur, hein?
0: Oui, cet animal était un excellent vecteur.
1: Bon, alors, vous êtes passé de Stendhal à Flaubert, de Flaubert à George Sand, de George Sand à toutes les femmes, je caricature évidemment. Une question me vient à l'esprit qui peut vous choquer peut-être, mais au fond, en passant de Stendhal à Flaubert, n'étiez-vous pas déjà encouragé inconsciemment à vous intéresser à la question féminine, dans la mesure où, véritable homme indiscutable l'un et l'autre, Stendhal et Flaubert étaient quand même des personnages et des écrivains de tempérament féminin. Et je ne pense pas spécialement à la fameuse phrase de Gustave, Madame Bovary, c'est moi, mais à cette sensibilité particulière qu'on attribue généralement aux femmes dans le champ littéraire.
0: C'est-à-dire que moi, j'ai suivi aussi ce qui était une sorte de mode critique. À un moment donné, au début des années 90, les universitaires et les 19e-istes notamment, dont j'étais, se sont intéressés à de nouveaux corpus qui étaient la correspondance, les journaux, l'écriture privée, l'écriture intime. Alors, il y a eu des publications dans ce genre, il y avait une association dont j'ai fait partie, et donc c'est plutôt via la correspondance que je suis passée à Flaubert, parce que la correspondance de Flaubert était un monument. C'était l'époque où, en réalité, peu de travail critique avait été fait sur cet ensemble, qui était d'ailleurs encore en cours
1: De
0: de
1: publication, hein?
0: constitution et de
1: Oui.
0: publication dans la collection de la Pléiade. Et
1: Voilà.
0: donc, c'est ça qui m'a conduit à Flaubert. C'est-à-dire que j'avais travaillé sur la correspondance de Stendhal par force, et puis je me suis dit, mais je cherche un objet, toujours dans la correspondance, qui serait massif, qu'on pourrait essayer de croiser ces questions de destinataire, par exemple. Et à ce moment-là, j'ai travaillé sur Flaubert. Et c'est à cette occasion que j'ai découvert, comme je le rappelais tout à l'heure, le dialogue entre Flaubert et Georges Sand.
1: Alors, à nos auditeurs qui voudraient apprendre à écrire, plutôt que de s'inscrire dans un atelier d'écriture, on pourrait déjà recommander de lire la correspondance de Flaubert, parce que...
0: Tout à fait, parce que ça, la correspondance de Flaubert est certainement exceptionnelle à bien des égards, encore que on peut lui opposer, par exemple, la correspondance de George Sand. La correspondance de George Sand est
1: Admirable
0: beaucoup plus
1: aussi.
0: abondante. Beaucoup plus abondante encore, et peut-être fait-elle valoir un type de personnalité plus, justement, plus ouvert, plus diversifié dans ses positions,
1: Mais
0: plus
1: oui.
0: attentif à ce qui se passe, ce que, au fond, les 10 ans de correspondance entre 1866 et 1876 de Flaubert avec George Sand font ressentir admirablement.
1: Ah oui. Ça, c'est vraiment une très belle histoire
0: Ah,
1: d'amour.
0: c'est une très très belle histoire, sans
1: Mais
0: doute.
1: pour revenir petit à petit, vous voyez, je vous amène à nous parler d'écriture, évidemment. Les lettres de Flaubert, notamment à Louise Collet, dans lesquelles il reprend les poèmes ou les extraits de textes que cette chère Louise lui envoie, lui soumet, sont passionnantes parce que on voit Flaubert à l'œuvre, en quelque sorte.
0: On voit Flaubert à l'œuvre, on voit surtout Flaubert très soucieux d'imposer sa marque sur l'œuvre de Louise Collet. Il faut rappeler que Louise Collet est alors beaucoup plus connue que Flaubert, qui est une sorte de débutant, arrivé un peu tard relativement dans le champ littéraire. Il va se donner la place qu'on sait avec Madame Bovary, bien sûr, mais sur ce dialogue entre Louise Collet et Flaubert, il y a beaucoup à dire, parce que là, la personnalité extraordinairement masculine, pour ne pas dire machiste, vous voyez que là, je ne partage pas votre opinion sur le féminin, se lit de manière tout à fait extraordinaire. Et là, il
1: Alors,
0: faut relire les lettres à Louise Collet, elles sont un enseignement sur la mentalité masculin-féminin au XIXe siècle qui est sans comparaison. Vraiment.
1: et là, nos auditeurs ont compris la condamnation que vous formulez. Mais le terme de condamnation me semble un
0: Non,
1: peu trop rude.
0: je ne dirais pas de condamnation.
1: Critique, de critique, point de vue
0: Moi,
1: critique.
0: je dois dire, je respecte, j'estime que tous les critiques littéraires, ou en tout cas, je l'espère font pareil, moi, je ne condamne pas la position de Flaubert, c'est sa position. Elle est intéressante à comprendre. Ce
1: Voilà.
0: qu'il faut faire, c'est essayer de comprendre pourquoi, dans ces années-là, Flaubert se positionne de cette façon. Pourquoi est-ce qu'il dialogue avec Louise Collet, dont il est au départ très amoureux,
1: Mais
0: c'est-à-dire
1: oui.
0: que à la différence de George Sand, c'est une vraie relation sentimentale. Flaubert énonce des choses absolument magnifiques dans le domaine sentimental, toujours, mais il est rattrapé par une idée précise qu'il a de la littérature et des rôles qu'ont à jouer le masculin et le féminin dans ce domaine particulier.
1: Nous
0: Voilà.
1: voici à la croisée des chemins. Alors, Martine Reed, justement, quelle est cette conception de Flaubert et en quoi vous paraît-elle symptomatique de toute cette époque de l'histoire française qui, on pourrait le dire, commence à la Révolution, s'affirme plus nettement en 1793, si j'en suis le déroulement de votre livre. Et peut-être jusqu'à aujourd'hui, vous nous le direz.
0: Oui, enfin, je suis soucieuse d'essayer d'historiciser un certain nombre de phénomènes connus. Ce qui est intéressant, justement, et ça, ce n'est pas une nouveauté pour les historiens et les historiennes, c'est que, bien sûr, il y a des variations. Ce qu'on observe, c'est que ce que tout le monde répète et que les historiens et historiennes ont bien documenté, c'est-à-dire qu'il y a tout d'un coup, avec l'arrivée de la République, une masculinisation mise en avant du sans-culotte, on le sait bien aussi, chose qui a été bien établie par Geneviève Fraisse, par exemple, que la République va se passer des femmes, qu'elle va les marginaliser, qu'elle va interdire les clubs politiques où les femmes, justement, se montrent actives dans la vie publique, et petit à petit, la marginalisation et puis l'exclusion, qui se fait aussi légalement par le Code civil de 1804, est consommée. À partir de
1: Oui,
0: là, le champ.
1: si Napoléon l'a fait, ce n'est pas tellement qu'il en était l'initiateur. Il y était évidemment favorable, mais c'était en quelque sorte le couronnement d'une
0: Ah, tout à
1: évolution
0: fait. Ah,
1: déjà mise à l'œuvre. Hein.
0: tout à fait. Ça avait été préparé par une série de mesures et par une réflexion sur le pouvoir qui s'observe dès la Révolution. Alors la littérature va être à bien des égards et logiquement l'écho de cette transformation de la société, à des degrés divers, certes, avec la fluidité propre qui la caractérise, puisque la littérature n'est pas seulement le miroir de l'époque à laquelle elle est produite, tout le monde sait ça, mais tout de même, on va voir sur le terrain précis où j'ai essayé de me situer, c'est-à-dire sur les rapports entre masculin et féminin dans le cadre du fonctionnement du champ littéraire, on va voir assurément se raidir les positions. Et se raidir les positions davantage dans la deuxième moitié du siècle et au fond jusqu'à la Première Guerre mondiale qu'ensuite. Ensuite,
1: Est-ce
0: je pense.
1: là le signe paradoxal du retour des femmes dans le champ littéraire? J'entends par là que la position plus dure des hommes à ce moment-là s'explique parce que les femmes de nouveau publiaient, affirmaient, alors que durant la première moitié du 19e siècle, les femmes étant réduites au silence, au fond, les hommes se piquaient d'être plus libéraux.
0: Non, je ne ferai pas exactement cette analyse parce que des femmes, au fond, le nombre de romancières, les questions de chiffres sont compliquées. J'ai moi-même fait quelques tentatives. Ce sont des coups de sonde et ce sont des
1: Oui.
0: mesures approximatives parce qu'il faudrait s'y mettre encore beaucoup plus sérieusement que je n'ai pu le faire et que n'ont pu le faire les collègues. Mais pour le dire de manière un peu comme ça brutale et
1: Oui.
0: grossière, en réalité, le nombre de femmes en littérature, pour ce qui est du roman, ou genres littéraires dans lesquels elles sont les plus nombreuses, ne varient guère entre le début du 19e siècle et la fin du 19e siècle.
1: D'accord.
0: Donc, elles sont environ 20%. Alors, certes, le nombre de femmes actives dans la publication, entendue au sens large, y
1: Oui.
0: compris pour la deuxième moitié du siècle, tout ce qui est manuel scolaire déjà, littérature pour enfants, etc., à l'évidence, il y en a beaucoup plus. Mais, grosso modo, admettons que dans le champ qu'on va appeler strictement littéraire, leur nombre n'évolue guère. À ce moment-là, on observe donc qu'elles sont relativement attaquées et ou tolérées dans la première moitié du siècle, alors que les attaques se poursuivent de manière beaucoup plus manifeste dans la deuxième moitié du siècle. Et là, on a un durcissement de ton qui est dû, et vous y faisiez allusion à l'instant, certes au fait que peut-être elles sont beaucoup plus visibles, encore qu'elles sont visibles dès la fin de la Révolution, paradoxalement d'ailleurs, mais parce qu'il y a, les historiens là aussi, les historiennes de la virilité et de la féminité l'ont montré, parce qu'il y a une sorte de changement de paradigme sous le Second Empire. Et alors, la Troisième République va reprendre le fantasme de la République perdue, la première, la seule, la vraie. Et là, on va avoir de nouveau un retour aux attaques contre les écrivaines particulièrement violentes.
1: Ah oui, d'accord. Donc effectivement, c'est un phénomène très très particulier, en effet.
0: Et qu'il est intéressant de regarder par les textes et de mesurer, et j'y ai été sensible justement dans mon petit ouvrage synthétique sur les questions regardant les femmes en littérature, et j'ai voulu rappeler que cette histoire de c'est justement, il faut faire l'histoire de cette différence masculin-féminin, et on s'aperçoit qu'il y a des moments où les attaques sont beaucoup plus importantes en nombre et beaucoup
1: Oui.
0: plus frontales, alors que bien sûr, des attaques, il y en a toujours. Voilà.
1: Alors, le chapitre premier de votre nouveau livre, Le sexe de la littérature, s'intitule Quand même. Ah, j'aimerais que vous nous disiez pour quelle raison, s'il vous plaît.
0: J'ai choisi à dessein en réalité des adverbes qui tous indiquaient, pour les chapitres, sauf le dernier, qui tous indiquaient l'entrave. c'est-à-dire l'entrave et la nécessité de trouver d'autres positionnements. Les femmes font dès l'origine de la littérature quand même, parce que le discours familial, le discours public, le discours religieux, les met en garde. Quand ils ne les invitent pas carrément à abandonner, non pas toute tentation qu'elles pourraient avoir d'écrire, mais de publier. Le passage est évidemment tout à fait central, c'est-à-dire
1: Oui.
0: que si elles tiennent un journal, c'est tant mieux. Si elles écrivent dans la vision du 19e siècle, c'est la maîtresse de maison qui écrit, qui est responsable de l'envoi, des invitations, des vœux de condoléances, etc. Donc tout ce qui est de l'ordre de l'écriture privée leur revient naturellement, personne ne leur conteste. Mais en revanche, autre chose est de publier, de devenir public et
1: Se
0: de
1: projeter dans la société à
0: voilà, comme
1: partir,
0: figure
1: enfin.
0: publique.
1: Projeter son imaginaire et son talent dans la société est réservé aux hommes, hein, c'est ça.
0: Mais parce qu'on est bien dans une distinction qu'une historienne comme Michel Perrault, par exemple,
1: Oui.
0: a bien documentée et strictement rappelée, c'est-à-dire qu'il le privé, et c'est la Révolution qui entérine ça. C'est beaucoup moins net si on regarde le 18e siècle. Mais le 19e siècle entérine l'idée que le privé est féminin et le public masculin. Donc, dans le domaine public, à moins d'être une femme publique, la prostituée, la comédienne, l'écrivaine, dira Baudelaire. Baudelaire les mettra dans le même sac. Dès qu'on
1: Toujours
0: est.
1: aimable, toujours aimable, hein, ce Baudelaire.
0: Donc le voilà, la distinction est faite et donc la
1: Oui.
0: condamnation en marche.
1: Oui. Heureusement qu'il a écrit Les Fleurs du Mal, parce qu'il a écrit beaucoup de bêtises aussi. On lui prête ce mot. Aimer une femme intelligente est une caractéristique de pédéraste. Je ne sais pas si c'est un mot vrai ou apocryphe. Mais en tout cas, ça en dit long sur la bêtise du bonhomme. Mais enfin, à plus d'un titre, disons-le franchement. Mais revenons à des considérations peut-être plus sérieuses. Je m'égare à plaisanter. Je ne voudrais pas choquer les auditeurs ou vous-même. Ceci étant dit, cette émergence de la littérature féminine, qu'on ne devrait pas dire littérature féminine, mais littérature portée par des femmes, s'accompagne-t-elle, telle est ma question justement, d'un trait distinctif des femmes qui écrivent? Autrement dit, quand vous donnez pour titre votre livre Le sexe de la littérature, vous laissez penser que les femmes qui écrivent écrivent d'une manière particulière. Est-ce que c'est le cas?
0: Oui, alors disons que l'idée est bien dans le livre de faire le plaidoyer pour l'altérité, c'est-à-dire les femmes
1: Oui.
0: n'occupent pas la même place, n'écrivent pas de la même manière, ne conçoivent pas leur activité littéraire de la même façon que les hommes. Donc, qui veut faire une histoire, on a envie de dire, apaisée, sereine et complète de
1: Oui.
0: la littérature française, doit partir du principe que les femmes sont relativement nombreuses et on commence à calculer du Moyen Âge jusqu'à aujourd'hui, où elles sont en effet assez nombreuses, beaucoup plus qu'auparavant, assurément, mais d'autre part que, au fond, les deux idées à garder à l'esprit, c'est un principe d'égalité, c'est-à-dire elles vont être traitées de la même manière, et aussi un principe d'altérité, c'est-à-dire qu'il faut leur reconnaître qu'elles n'écrivent pas de la même manière. Elles entrent dans des catégories qui ont été pensées par les hommes, par les critiques littéraires, par les historiens de la littérature, très rarement féminines, les historiennes, bien sûr, avant disons les années 1970, et donc à cet égard, elles se trouvent dans une situation où elles sont d'entrée de jeu, on disait quand même
1: Martine
0: tout à
1: Reed,
0: l'heure,
1: quelle est cette manière
0: marginalisées ou en proie en
1: particulière
0: tout cas à des attaques diverses,
1: qu'ont les
0: etc.
1: femmes
0: Et donc elles
1: d'écrire?
0: vont
1: Qu'est-ce qui
0: se trouver dans la
1: distingue,
0: nécessité
1: selon
0: d'être à la
1: vous,
0: fois les mêmes
1: l'écriture
0: que les auteurs
1: féminine de
0: masculins et
1: l'écriture
0: différentes par
1: masculine, en
0: force.
1: tout cas au
0: Et cette
1: 19e siècle?
0: articulation-là, La majorité
1: Oui,
0: des
1: alors
0: œuvres
1: bon,
0: devra
1: je rappelle quand
0: respecter
1: même que j'ai
0: l'égalité
1: été
0: des
1: très
0: femmes.
1: soucieuse dans mon petit essai de synthèse sur les femmes en littérature de regarder ce qui se passait au XVIIIe siècle et au XIXe siècle,
0: C'est
1: parce que
0: exact.
1: la mise en regard des deux moments donne toutes sortes d'informations intéressantes sur le sujet
0: Et c'est
1: que vous
0: vrai.
1: souhaitez
0: Et c'est vrai
1: traiter.
0: aussi de ce nouveau livre, Le sexe de la littérature, absolument.
1: Voilà, parce que là, effectivement, on voit des changements significatifs qu'il est intéressant de garder à l'esprit. Mais alors, ce qui fait la différence, mais la réponse, dans un sens, ne peut pas être uniforme. Chacune a sa manière de faire de la littérature exactement comme au masculin. Chaque écrivain, et c'est vrai, alors si on reste sur le seul terrain du 19e siècle, chaque écrivain a été très très soucieux de montrer sa singularité en littérature. Il voulait à la fois ressembler aux autres, il y avait quelques grands modèles évidemment que chacun rêvait d'imiter, mais il n'empêche que le discours était bien, moi je ne ferai pas de la littérature comme ceux qui précèdent et j'aurai ma voix, j'aurai ma
0: Et
1: manière de
0: oui.
1: faire. On était parti de Stendhal, et Stendhal est un bon exemple, comme aussi bien Balzac ou Flaubert ou Zola. Chacun, évidemment, rêve d'imprimer sa marque.
0: Ou le fameux Chateaubriand ou rien de Victor Hugo.
1: Voilà, absolument. Donc chacun, dans un premier temps, se construit des modèles, valorisés, évidemment, et valorisants, et puis après prend ses distances et affirme une écriture singulière. La même chose s'observe au féminin, et
0: Ah
1: donc il n'y a pas
0: oui.
1: de raison de croire, c'est-à-dire que plus on aura d'informations sur les écrivaines et leurs parcours particulier, et mieux on aura aussi des corpus épistolaires, notamment, qui font mieux comprendre comment elle travaille. Bon, les choses de ce côté sont en marche, les recherches sont très nombreuses, mieux on comprendra donc qu'évidemment, chacune de la même manière essaie de se positionner, non sans difficulté d'ailleurs, puisque les modèles sont masculins, et souvent on voit les femmes hésiter un peu à se dire je serai justement Chateaubriand ou rien. Personne, à ma connaissance, aucune d'entre elles n'a imaginé une
0: Eh
1: formule de
0: oui.
1: ce genre. Et à l'inverse, ont essayé de se trouver, tant bien que mal parfois, cette position. Toutes ont eu à faire quelque chose en littérature du fait qu'elles étaient des femmes, ce qui au masculin ne s'observe pas, puisqu'il va de soi que bon, via les grands modèles, via l'éducation reçue, notamment dans les collèges, pendant longtemps tout de même, ça donne une unité de ton à la pratique littéraire, en particulier parisienne, qui ne s'observe pas au féminin, où chaque fois les histoires sont plus compliquées.
0: Alors, cette absence de modèle, ou plutôt le faible nombre de modèles à disposition pour les
1: Voilà.
0: femmes au XIXe siècle, change sans doute pour les femmes au XXe siècle. On y viendra. Mais je vous prie de m'excuser si j'insiste un peu. Y a-t-il chez les femmes de lettres au XIXe siècle en France? Je ne sors pas de nos
1: Bien sûr,
0: frontières
1: oui,
0: pour des
1: non, non,
0: raisons pratiques,
1: oui,
0: parce que
1: bien sûr que
0: là,
1: non,
0: il nous faudrait plusieurs émissions.
1: tout à fait.
0: Y a-t-il donc quelques traits particuliers qui vous ont permis, à vous, Martine Reed, de dire, voilà une littérature spécifiquement féminine, puisque votre nouveau livre s'appelle Le sexe de la littérature?
1: Oui, alors justement, si on regarde les romancières de la fin du XVIIIe siècle, on s'aperçoit qu'elles ont toutes, alors là uniformément, une forte conscience de la difficulté de raconter des histoires. On va rester sur le domaine, dans le domaine du roman, c'est le plus simple. Elles ont une réelle difficulté à affirmer d'un point de vue narratif une originalité de leurs œuvres. Alors elles font deux choses au moins qui justement, signe sans doute possible leur identité d'écrivaine. La première, c'est que l'habitude est alors d'utiliser toutes sortes de généralités, de maximes sur le genre humain. On voit dans ces romans, les romans de Marie-Jeanne Riccoboni par exemple, les maximes sont mises au féminin. Donc elles disent les femmes en général. Regardez les hommes, on sait ce que ça donne, etc. Il y a l'idée de créer dans ces romans une sorte de communauté de lectrices qui ont des vues partagées avec l'écrivaine sur le masculin.
0: Alors, on en trouve exactement l'équivalent du côté du masculin, puisque en réalité, si on regarde par exemple tout ce qui est les généralités faites par Balzac, les généralités
1: Oui.
0: de Balzac supposent effectivement une vraie différence entre le masculin et le féminin, et un acquiescement de la part du lectorat masculin sur les inévitables défauts des femmes.
1: Oui.
0: Donc là, je prends cet exemple parce que c'est sans doute un des plus manifestes.
1: Oui. Et d'ailleurs,
0: Donc,
1: on ne dit pas que nous vivons dans une société sandinesque ou stalienne, mais on dit qu'on vit encore dans une société balzacienne, une égalité de la postérité. Hein. Alors, je le disais il y a quelques minutes, pour les femmes du XXe siècle, les choses, à défaut de changer complètement, se modifient parce que, bien évidemment, les jeunes femmes aimant la littérature peuvent s'accrocher à quelques figures. Elles ne sont pas très nombreuses, mais enfin, je viens d'en citer deux et non des moindres, Germaine de Staël et George Sand ont pu apparaître comme des références. Ont-elles joué un rôle pour les femmes écrivains du XXe siècle, et je pense d'abord, puisque nous allons en parler bientôt sur les antennes de fréquence, à Simone de Beauvoir, mais à d'autres aussi, bien sûr, ont-elles joué un rôle d'initiatrice et de modèle?
0: Elles vont jouer un rôle, et le rôle de George Sand est mieux documenté que celui de Stahl, pour toutes sortes de raisons. À partir du moment où, par exemple, George Sand écrit sa vie, elle produit cet immense massif autobiographique qui s'appelle L'histoire de ma vie, entre
1: Magnifique ouvrage, hein, qu'il faut
0: oui, magnifique
1: recommander aux gens.
0: ouvrage. 1860, 1854-1865, 55, pardon, ce sont environ sur une année, paraît dans le journal La Presse, cette biographie de George Sand. À partir de ce moment-là, on voit arriver sur la scène de l'autobiographie un beaucoup plus grand nombre de femmes. Donc on peut, sans caricaturer, dire que c'est un des éléments déclenchants. Parce que, et si on regarde la deuxième moitié du siècle, au moment où la réputation de George Sand est bien installé dans le champ littéraire, à ce moment-là, on voit un certain nombre de femmes se réclamer directement de George Sand et dire, puisque George Sand a osé telle et telle chose,
1: Oui.
0: voilà. À la fin du 19e siècle aussi, on a des affirmations dans le genre, bon, maintenant, après tout ce que George Sand a fait en littérature, nous pouvons nous aussi écrire telle et telle chose. Donc c'est manifestement le rôle joué par le modèle, dans le cas de George Sand, un modèle, est tout à fait significatif et déterminant.
1: Le style, c'est l'homme, disait Buffon. Est-ce qu'on peut dire que le style, c'est aussi la femme? Et si oui, de quelle manière?
0: Pour les stylisticiens ont prétendu un peu vite qu'au fond, quand on passait à une littérature savante, il n'y avait pas de différence. Personnellement, je pense que ce n'est absolument pas le cas. D'abord parce que c'est quand même très très difficile aussi d'établir des généralités en matière stylistique quand manifestement les grands auteurs ont un style immédiatement reconnaissable,
1: Oui.
0: comme on l'a pour les grands peintres. De la même
1: Oui.
0: façon, on reconnaît un style, évidemment. Donc la même chose s'observe à des degrés divers pour les femmes, avec des marques spécifiques et notamment l'utilisation d'une sorte de, à l'intérieur de chaque récit, normalement, il y a une voix narrative qui s'adresse à quelqu'un qu'on appelle techniquement un narrateur, c'est-à-dire une sorte de lecteur inscrit dans le texte. Ce dont on s'aperçoit quand on regarde bien les textes, notamment du milieu du XVIIIe siècle ou au moins jusque dans les années 1830 et 40, c'est que ce dispositif-là, il est féminisé. Donc ça, c'est une autre marque stylistique immédiate qu'un lecteur, qu'une lectrice attentive, je suis obligée de féminiser de cette façon, remarque aussitôt. Alors, à quel moment est-ce que ça se masculinise entièrement? Ça, c'est une question à laquelle je ne peux pas répondre. Ce que je vois, c'est que Germaine de Staël est, à mon avis, une des premières, si ce n'est la première, à parler d'elle au masculin. Dans les préfaces, elle ne fait pas d'accord au féminin, et quand elle pose des jugements généraux, ils sont toujours au masculin. Si on retourne quelques décennies en arrière, personne ne fait ça. Donc, à quel moment est-ce que c'est la révolution? Est-ce que elle a quelques raisons? Le comble, c'est qu'elle-même, elle va se trouver attaquée comme femme et va s'en étonner beaucoup d'ailleurs en disant mais ça, c'est pas possible. Moi, j'ai un discours neutre entre guillemets et donc pourquoi suis-je attaquée? Eh bien voilà, elle est rattrapée par la réalité et chez George Sand, on le sait bien, elle a choisi ce prénom masculin et elle va toujours, il y a une exception dans les dizaines et dizaines de préfaces qu'elle a faites à son œuvre, elle va toujours parler au masculin.
1: Alors, n'est-ce pas une façon pour ces deux femmes de s'approprier le territoire symboliquement masculin du pouvoir et politique et littéraire, Martine
0: On peut
1: Reed?
0: le voir comme ça, mais je pense que historiquement, c'est de nouveau plus compliqué, puisque cette volonté d'inscrire un pouvoir de quelque sorte dans le champ littéraire au XVIIIe siècle, on ne trouve personne qui choisit un pseudonyme masculin ou qui écrit en masculin. On n'en trouve aucune femme qui procède de cette manière. Donc quelque chose s'est passé qui est une sorte de résurgence. Qui remonte à l'Antiquité et qui est attaché à l'idée que le génie est masculin, que de toute façon le génie n'est que masculin. On voit, donc on le rappelait à l'instant, on voit Stahl écrire en masculin avec des formes grammaticales, puisque nous sommes une langue latine, c'est immédiatement constatable, des formes grammaticales masculines, et on le voit pour George Sand. Il faut rappeler pour George Sand qu'elle est une exception et non la règle. Si on regarde l'ensemble des écrivaines et non des moindres, parce que George Sand ferait oublier la forêt dont elle est entourée. George Sand est la seule à procéder de cette manière. Si on regarde Marceline des Brottwellmores, Hortense Allart, Marie Dagoût et quelques autres autour, enfin, qui sont ses contemporaines, il n'y en a aucune, ni qui choisit un pseudonyme, ni qui écrit au masculin. Donc il y a là une singularité de George Sand. Dont je pense, elle s'explique un peu, pour rester un instant sur George Sand, elle s'en explique en disant que pour elle, l'activité littéraire, force est de constater qu'elle est masculine et que donc qui veut y participer doit prendre un nom masculin. Alors on comprend la pirouette parce qu'en même temps, personne n'ignore que George Sand est une femme et elle se comporte bien en femme, défendant les femmes, pratiquement, hein. Donc elle se trouve elle-même, évidemment, je ne sais pas s'il faut dire entre deux chaises, mais en tout cas tiraillée par cette question du masculin et du féminin.
1: Alors, Martin Reed, le XXe siècle bouleverse tout cela. On vous écouterait pendant des heures encore et je suis obligé de serrer mes questions. Est-ce qu'il en va de même dans le champ littéraire, comme dans le champ politique et social, autrement dit, sont-ce les deux guerres mondiales qui ont provoqué le chamboulement intégral du territoire de la littérature?
0: Oui, on le voit changer pour les hommes, on le voit changer pour les femmes. Les femmes, ce n'est pas seulement qu'elles sont plus nombreuses, c'est qu'elles vont produire un autre type d'œuvre, qu'elles sont réceptives évidemment aux contemporains et qu'elles y réagissent à leur manière. Et évidemment, là, on a l'exemple de Marguerite Duras entre tous
1: Oui.
0: significatifs. Si, en réalité, les historiens, pour cette période qui m'est moins familière, place la rupture vers les années 1980 et au fond à l'élection de François Mitterrand, c'est-à-dire que quelque chose à ce moment-là se passe qui va changer un peu les paramètres traditionnels de la littérature et au fond permettre à toute espèce d'hommes et de femmes sans formation particulière d'entrer dans le champ littéraire. Alors que, en gros, et pour simplifier les questions, vous vous en doutez bien, complexes, jusque dans les années 80, on a encore un rapport très savant à la littérature. Ça se défait, ça se défait progressivement, et les historiens constatent que ça se passe à partir des années 80, où on a un autre type de
1: Très
0: littérature.
1: intéressant.
0: Aujourd'hui, on a un
1: Ça veut dire
0: champ
1: qu'il y a un lien
0: complètement.
1: avec la question politique, alors que
0: Il y a toujours
1: l'arrivée de la
0: un
1: gauche au pouvoir
0: oui, il y a toujours
1: aurait.
0: un lien. Aurait, disons que bien sûr, ce n'est pas que c'est l'élément qui, façon baguette magique, tout
1: Bien
0: d'un coup,
1: sûr.
0: fait d'une situation dans une autre, c'est préparé de toutes sortes de façons, comme d'ailleurs l'arrivée de la gauche l'est aussi
1: Bien sûr.
0: sur le plan sur le plan politique, mais un beau matin, voilà, les paramètres commencent à changer, à bouger, et aujourd'hui, on se trouve, près d'un demi-siècle plus tard, dans un champ qui est sensiblement éclaté, qui est hétéromorphe
1: Oui.
0: au maximum, dont la production, on a peine à la penser, à la résumer et à la présenter, tellement elle part dans toutes les directions, pour le dire de façon un peu facrière.
1: Les auditeurs m'en voudraient de ne pas évoquer la figure d'un conservateur, Jean d'Ormesson, qui est à l'origine de l'élection de Marguerite Yourcenar à l'Académie française, élection qui, si ma mémoire ne me trahit pas, date de 79, en tout cas qui a précédé l'élection de François Mitterrand. Et Jean d'Ormesson était un homme de droite. Autrement dit, le mouvement était complexe. On
0: Le
1: peut dire
0: mouvement
1: comme ça.
0: est complexe. Elle-même, Marguerite Yourcenar, n'est pas une femme de gauche non
1: Non,
0: plus.
1: pas du
0: Donc,
1: tout.
0: et sa manière d'exister en littérature est une manière très classique, volontairement
1: Tout à
0: classique,
1: fait, tout à
0: classique en
1: fait.
0: toute connaissance de cause, y compris quand elle traduit des poèmes grecs. Il y a cette vision encore très savante de l'activité littéraire qui
1: Oui.
0: va justement être abandonnée par celles qui suivent. Puisque
1: Oui.
0: Marguerite Yourcenar commence à écrire dans les années 20 et à ce moment-là, elle intègre un moule qui lui convient parfaitement et ma foi, à tous égards, outre la beauté des textes qu'elle a laissés, on observe la position qu'elle a choisi d'occuper. Elle a
1: Oui.
0: choisi d'occuper une position, justement, elle, à l'inverse, où la question du sexe de l'auteur n'importe pas. Elle ne veut pas le savoir. Elle fait de la littérature, en somme, de manière extrêmement classique. Et toute l'histoire de la littérature aboutit à elle par des textes qui sont des révérences, notamment à l'Antiquité grecque et latine.
1: Pense sur le bec, comme on dit dans un hebdomadaire satirique. Récent, le mercredi, c'est en 1980 que Marguerite Yourcenar a été élue à l'Académie française. En tout cas, avant l'élection de François
0: Oui, la
1: Mitterrand à
0: littérature.
1: la présidence de la République. Floraison littéraire aujourd'hui, vous avez employé une expression que j'aime beaucoup, Martine Reed, vous dites, ça part dans tous les sens. Et n'avez-vous pas l'impression que la présence des femmes, alors là, je pose une question un peu iconoclaste et je prends des risques, mais tout de même, je me lance, que la présence des femmes dans le champ littéraire, extrêmement forte aujourd'hui, je peux en témoigner, moi qui ai la chance de traiter de l'actualité de la littérature française aujourd'hui, je constate que un grand nombre de livres sont écrits par des femmes, que cette présence féminine dans le champ littéraire, disais-je, entraîne, ou en tout cas joue un rôle dans l'expression de l'intimité dans ces mêmes livres, et conduit les hommes, eux aussi, à dire, eh bien voilà ce que je ressens, je vais vous raconter l'histoire de ma maman, je vais vous raconter l'histoire de mon père ou de mon grand-père.
0: Oui, ça a été observé en effet
1: Ah oui,
0: par
1: bon.
0: les historiennes de la littérature qu'il y avait un fort tropisme autofictionnel ou
1: Ah oui.
0: autobiographique
1: Ah oui.
0: qui caractérise, pas la majorité des œuvres, mais une bonne partie des œuvres. Et forcément, vu la présence forte tout d'un coup, voilà, un renversement des choses, la présence forte de ces écrivaines en littérature, les écrivains ont pu aussi ajuster leur discours d'une autre manière. En même temps, ce sont aussi peut-être plus, de manière plus significative, des interrogations qui sont celles de notre époque, une époque plus narcissique, où les
1: Oui.
0: questions de soi, soi mise en œuvre, de soi, soi blessé, etc., sont partagées beaucoup plus, je sais pas s'il faut dire facilement, mais en tout cas, sont plus volontiers partagées qu'elles ne l'étaient il y a une trentaine, et a fortiori il y a une cinquantaine d'années. Donc, il
1: Bon,
0: y a toutes
1: je
0: sortes
1: n'ai
0: de
1: donc pas
0: paramètres,
1: dit.
0: logiquement, qui interviennent,
1: Bon.
0: pour expliquer cette situation.
1: Je n'ai donc pas dit une trop grosse bêtise. Ouf,
0: Non,
1: me suis rassuré. Pour terminer notre entretien, enfin plutôt pour terminer l'entretien que vous nous accordez, Martine Reed, j'aimerais vous demander ce que vous avez découvert au cours de ces années d'études sur la présence des femmes dans le champ littéraire, que vous n'attendiez pas. Quelque chose vous a-t-il surprise?
0: Je pense que, mais ça c'est un point de vue que je partage avec d'autres qui ont travaillé dans ce même domaine de recherche, puisque je suis loin, heureusement, d'être la seule. D'abord, le nombre de femmes qui avaient écrit, le nombre de livres publiés. J'ai découvert moi-même, quand je me suis occupée de résumer, de synthétiser la présence des femmes en littérature au 19e siècle, je me suis rendu compte qu'il y avait des dizaines et des dizaines de noms dont je n'avais pas la moindre idée. Je
1: C'est
0: ne savais
1: hallucinant. Ça
0: rien
1: veut dire
0: sur
1: que
0: le
1: vous êtes à la
0: théâtre des
1: fois,
0: femmes, par
1: ça veut
0: exemple, le
1: dire que,
0: théâtre des
1: par,
0: femmes.
1: pardon, ça veut
0: Et
1: dire que vous êtes à la fois historienne et archéologue, d'une certaine manière, de la littérature féminine au XIXe siècle.
0: oui, enfin, tous ceux, toutes celles qui ont travaillé sur ces questions ont amené chacun, et justement dans un travail collectif tout à fait heureux, de nouveaux noms, de nouveaux titres, de nouvelles perspectives. Ça, c'est très, très précieux. Et je me sais vrai que si j'ai pris la peine dans ma petite synthèse, Le sexe de la littérature, de poser beaucoup de questions, j'y tenais et l'éditrice m'a fait confiance sur ce point. J'ai posé beaucoup de questions parce que je voulais attirer l'attention sur le fait qu'il y a beaucoup de choses qu'on ne sait pas encore. On n'a pas vraiment de chiffres. Il y a toutes sortes de questions qui n'ont jamais été posées pour lesquelles, pour l'heure, on n'a pas de réponse. Et donc, moi, j'ai été très frappée, pour revenir à la question que vous posiez, par l'extraordinaire diversité des textes. La diversité, et non pas justement, puisqu'on a dit les femmes en littérature, expression toujours dangereuse, parce que
1: Eh
0: du coup, on
1: oui.
0: analyse évidemment les différences multiples, chacune a des carrières, a une carrière spécifique, a des rapports à l'éducation, à la littérature, à sa propre formation, à sa propre existence, évidemment, qui varie. Et donc, plus on en connaîtra, plus les recherches sur tel et tel et tel, hein, c'est vraiment sur le mode de
1: Oui.
0: l'addition, plus les recherches seront actives, plus on aura une vue plus juste de l'extraordinaire diversité de l'ensemble.
1: Merci beaucoup, Martine Reed, de nous avoir accordé cet entretien, de nous avoir présenté votre nouveau livre et puis, à travers ce nouveau livre, de nous faire entrevoir la floraison considérable de la littérature féminine au XIXe siècle surtout, avec un petit éclairage préalable. Vous voyez que je n'oublie pas au sujet du XVIIIe siècle et puis, bien sûr, tout ce panorama des 150 dernières années avec la littérature du 20e et la littérature du 20e et du 21e siècle. Nous allons bientôt, je le disais tout à l'heure, célébrer les 40 ans, enfin célébrer, commémorer les 40 ans de la mort de Simone de Beauvoir. Et derrière cela, sans doute, évoquerons-nous d'autres figures. Je pense notamment à une femme extraordinaire qui est Violette Leduc, qui est une femme de lettres absolument extraordinaire, aujourd'hui presque complètement oubliée
0: Heureusement,
1: et
0: republiée,
1: toujours publiée, heureusement, hein,
0: toujours publié chez
1: heureusement,
0: Télérama, oui.
1: toujours disponible et dont j'espère que les auditeurs auront à cœur de découvrir les œuvres. Merci beaucoup, Martine Reed. Je rappelle le titre de votre dernier livre, Le sexe de la littérature. C'est paru chez Gallimard, mais vous avez une œuvre déjà très importante derrière vous et je suis sûr que les auditeurs de Fréquences Protestantes auront le désir de la lire et de la redécouvrir s'ils l'ont déjà découverte. Merci
0: Oh,
1: encore
0: merci.
1: et bonne soirée à vous.
0: Merci, merci beaucoup.

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1: 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Il est 4 heures.

0: Chers auditeurs, bonjour. Charfika au micro pour un nouveau numéro de L'amour des livres. L'Alléluia de Buxtehude, interprété par la formation Insula Orchestra, placée sous la direction de Laurence Equilbé. Et c'est le choix de notre invité aujourd'hui, Jean-Pierre Ferrini. Bonjour.
1: Bonjour.
0: Vous venez de publier aux éditions Le Temps qu'il fait, Purgatorio. Le titre fait évidemment référence à Dante, qui figure d'ailleurs sur la couverture de votre livre. Sur cet auteur, vous n'en êtes pas à votre coup d'essai. Vous avez déjà beaucoup écrit sur lui et on peut rappeler aussi que vous avez participé à la dernière édition de la Bibliothèque de la Pléiade, de la Divine Comédie, qui reprenait la traduction de Jacqueline Risset. Jacqueline Risset que vous avez bien connue et dont vous aviez publié plusieurs essais recueillis en un volume aux éditions Hermann, il y a quelques années.
1: Alors c'était les éditions Nous. Effectivement, oui. On avait recueilli ses principaux essais qu'elle avait publiés, écrits en même temps qu'elle écrivait et traduisait Dante. Et on a appelé ça 33 écrits sur Dante.
0: Ah oui, mais je pensais moi à un volume plus ancien pour lequel Jacqueline Risset était venue à ce micro de conférence au Collège de France.
1: C'était Traduction Mémoire Poétique.
0: Et oui,
1: un très beau livre, effectivement, dont vous étiez occupé. C'est ça, que j'avais édité chez Hermann, oui. Et dont une partie était entièrement consacrée à Dante, wow. Sachant que trois autres auteurs étaient convoqués.
0: Oui, oui, et puis il était question aussi des troubadours, d'Arnaud Daniel.
1: C'est ça.
0: Voilà. Et oui, c'est bien d'évoquer le souvenir de Jacqueline Risset, qui a été une autorité sur Dante et qui
1: continue de l'être, parce que sa traduction, voilà. Même si une traduction est faite pour être

0: C'était son essai qui précède la traduction ou qui est quasi dans le même temps, le même mouvement.
1: Et cette traduction aujourd'hui figure au catalogue de la Pléiade.
0: C'est ça. Et
1: Pléiade à laquelle vous avez participé pour l'établissement de notes.
0: C'est ça. J'y ai participé de façon non pas marginale. Donc elle est placée sous la direction de Carlo Sola. Et dans cette édition, j'étais chargé donc d'élaborer une anthologie des principaux écrivains au XXe siècle, lecteurs de Dante. J'avais aussi la charge donc de présenter la traduction de Jacques Henrisset. Mmh. Voilà.
1: Eh ben, tout ça fait de vous aussi une autorité. En matière dantesque, pourrait-on dire. Et alors, vous avez choisi cet Alléluia, et pourquoi vous aime-t-il particulièrement ce que nous venons d'écouter ?
0: Alors, c'est une musique qui, au début de ce livre, Purgatorio, je me souviens, qui m'avait un temps accompagné, en tout cas dans les premières rampes de ce purgatorio, je m'en souviens, et je trouve que c'est quelque chose qui incite à cette ascension de la montagne du purgatoire.
1: Alors justement, votre livre Purgatorio est bâti sur une construction ternaire, comme la Divine Comédie.
0: Oui, mais aussi comme le purgatoire. En fait, je reprends les trois chapitres, si on veut, du purgatoire. Mais effectivement, la forme ternaire, elle est éminemment dantesque.
1: Et l'antépurgatoire est le début du purgatoire.
0: C'est ça, c'est l'avant-purgatoire.
1: Et ensuite, il y a la partie du purgatoire et enfin le paradis terrestre.
0: C'est ça.
1: Donc ça, c'est la partie centrale du triptyque dantesque. Avec l'enfer, le purgatoire et le paradis.
0: Alors, oui, je comprends. C'est-à-dire, effectivement, c'est la construction de la Divine Comédie, mais à l'intérieur de la Divine Comédie, il y a une autre répartition qui est celle du purgatoire, qui effectivement pourrait s'apparenter, sauf que l'antépurgatoire n'est pas vraiment un enfer. Oui. C'est le vestibule du purgatoire. Donc en fait, on retrouve une répartition à l'intérieur de la répartition qui est celle du purgatoire et que j'ai reprise à ma manière dans Purgatorio.
1: Et pour vous, cet antépurgatoire, il se passe dans le sud-ouest de la France, dans une ville qui s'appelle Sortes.
0: Sortes, c'est ça.
1: Oui, ouais. C'est assez surprenant parce que vous viviez Dante, vous respirez Dante et votre vie s'apparente à un parcours dantesque un peu.
0: C'est-à-dire que on n'en finit jamais avec Dante, et c'est vrai que le narrateur, parce que finalement il s'agit malgré tout d'un récit, donc décide de relire une nouvelle fois le purgatoire, et il s'accorde une sorte de congé ou de résidence à Sortes dans le sud-ouest de la France. Et d'ailleurs, alors là, pour le coup, il s'agit de l'auteur, c'est-à-dire de moi. Je me souviens, il y a déjà maintenant pas mal de temps, au tout début que je commençais à lire Dante, j'avais mis en chantier une lecture de la Divine Comédie dans ce sud-ouest qui est évoqué, enfin qui est mise en scène au début du livre, et je l'avais même cette lecture, je me souviens, en tout cas j'avais essayé, parce que le voyage de la Divine Comédie se situe pendant la Semaine Sainte.
1: Oui. Ça, vous vous rappelez bien le...
0: Du jeudi au jeudi, en tout cas.
1: Rappelez-nous ce calendrier de la Divine Comédie. Voilà.
0: Alors bon, ça, c'est selon une exégèse, disons, plus ou moins tardive, parce que rien ne peut véritablement affirmer que le voyage de Dante se situe pendant la Semaine Sainte. Mais en tout cas, le voyage...

0: L'apprentissage peut durer une semaine et il est intéressant de le situer à ce moment-là, puisque l'enfer, donc la divine comédie commence le jeudi saint, le premier jeudi, donc et c'est là, ça correspond à la descente en enfer. Et Dante, en compagnie de Virgile, ne se retrouve au pied de la montagne du purgatoire que le dimanche matin.
1: Le matin de Pâques.
0: Le matin de Pâques, hein, et nous sommes aujourd'hui, la veille de ce moment-là, hein, le moment où nous parlons, si nous nous resituons au moment de la Semaine Sainte, c'est-à-dire que demain c'est le dimanche de Pâques et c'est demain dans la Divine Comédie que commence le purgatoire de Dante. Donc ça c'est une coïncidence intéressante. Et le purgatoire dure 3 jours parce que l'ascension est longue, hein, comme la descente en enfer.
1: Qui dure aussi 3 jours.
0: C'est ça, trois nuits parce que Dante rêve 3 fois, hein, donc il dort. Pendant cette ascension de la montagne du purgatoire, il y a donc 3 nuits et Dante donc va rêver à 3 reprises et ensuite le paradis qui est un petit peu hors temps, hein, qui dure une journée, c'est-à-dire le jeudi, hein, la fin de la Semaine Sainte. Voilà, je sais pas si tout ça effectivement correspond à une forme de reconstruction mais qui n'est pas inintéressante. Et je me souviens que j'avais une de mes toutes premières lectures de la Divine Comédie, je l'avais calquée. Je m'étais non pas amusé mais je l'avais j'avais essayé de lire la Divine Comédie pendant une semaine.
1: Et dans l'enfer où il y a 9 cercles ou qui durent 3 jours, c'est 3 fois 3.
0: 3. Alors le chiffre 3,
1: c'est crucial.
0: 3 fois 9, c'est le chiffre qui correspond aussi 3, à Béatrice, oui. Qui est mis en scène également au début de la Vita Nova, qui est le tout premier livre de Dante. Hein. Il y a tout un rapport aux chiffres, aux nombres que Joyce appréciait particulièrement.
1: Et les premiers lecteurs de Dante n'avaient-ils pas une lecture théologique de la Divine Comédie?
0: Alors c'est ce que j'essaie, bien qu'il ne s'agisse pas d'un essai, ce Purgatorio, mais c'est ce que j'essaie d'esquisser, de rappeler en m'appuyant sur Borges, qui dit qu'effectivement les premiers lecteurs de Dante, en tout cas la façon que nous avions de lire la Divine Comédie au départ, était effectivement, en tout cas, la dimension était, l'accent était mis sur le théologique. Et ensuite, à partir, disons, du 19e siècle, la lecture est devenue beaucoup plus historique. Au 20e siècle, elle devient plus esthétique. Hein, il y a ces trois théologiques, historiques, esthétiques. Et j'essaie de dire, d'ailleurs en m'appuyant sur George Steiner, que cette fois, que un des enjeux peut-être, mais bon, ce n'est qu'une hypothèse, un des enjeux aujourd'hui dans notre lecture de Dante consisterait peut-être à essayer davantage de nouer ces trois dimensions, le théologique, l'historique et l'esthétique. Hein. Finalement, c'est ce que rappelle d'ailleurs Carlo Sola, lire Dante, ça correspond aussi à quelque chose qui pourrait s'apparenter à un acte de foi. Hein.
1: Alors justement, à propos de...
0: Littéraire.
1: À propos de Carlo Sola, vous le citez, page 28... de votre récit. Pour Carlo Ossola, si on sort de la lecture de la comédie, donc comprendre la Divine Comédie, hein, de Dante, comme on y est entré, cela veut dire qu'on ne l'a pas lu. C'est-à-dire que c'est une lecture qui doit complètement vous transformer. On ne peut pas le lire et ne rien ressentir ensuite.
0: Non, mais c'est tout... Enfin, c'est une question qui relève de la lecture elle-même. Hein.
1: Oui.
0: Là, nous ne sommes pas au purgatoire, mais en enfer, il y a un chant que j'aime, dans un des chants de l'enfer, c'est le chant 13, au moment de la... c'est quand Dante rencontre les suicidés. Et à un moment donné, Dante a l'impression d'entendre derrière les branches de cette forêt des suicidés, derrière des broussailles de ronces, d'épines, il entend des voix. Et il a l'impression donc que ces voix viennent de derrière les broussailles. Mmh. Et à un moment donné, Virgile lui dit, mais non, ces voix viennent des branches elles-mêmes. Et Virgile lui dit, pour le vérifier, casse une de ces branches et tu constateras que de ces branches sort du sang, hein, des paroles et du sang. Et il lui avait dit, si tu avais cru, à un moment donné, Virgile, parce que c'est un passage que Dante reprend de l'Énéide, et Virgile lui dit, si tu avais cru ce que tu avais lu, dans mon livre, c'est-à-dire l'Énéide, tu n'aurais pas eu besoin de briser ces branches. Vous voyez, c'est cette question-là qui est en jeu dans la lecture.
1: De toutes parts, j'entendais mener des plaintes et je ne voyais personne qui les poussa. C'est pourquoi tout est perdu, je m'arrêtais. Donc là, c'est Dante hein, qui
0: c'est
1: parle.
0: Ça.
1: Je crois qu'il crut alors que j'avais cru que toutes ces voix sortaient d'entre ces troncs, de la poitrine de Jean qui se serait cachée de nous. C'est pourquoi le maître dit « Si tu brises quelques branchettes d'une de ces plantes, les pensées que tu formes se feront tout infirmes. » Alors je portai la main un peu en avant et je cueillis un petit rameau d'un grand arbre. Et son tronc cria « Pourquoi me déchires-tu ? » Dès qu'il se fut teint d'un sombre sang, il recommença à crier « Pourquoi me mutiles-tu ? Tu n'as donc aucun sentiment de pitié ? Hommes, nous fûmes et nous voici devenus broussailles. » Bien. Devrait ta main être plus pieuse, même si nous eussions été des âmes de serpents.
0: Oui, c'est ce passage-là.
1: Voilà. Voilà. Très dans l'enfer, au chant 13.
0: Chant 13, hein, dit la forêt des suicidés.
1: Mais alors, vous êtes comme vraiment un gardien de musée, un peu, avec la Divine Comédie, où vous connaissez les moindres recoins, et dans ce Purgatorio, en annexe, vous établissez un plan, une sorte de résumé du
0: paraphrase, oui.
1: De paraphrase,
0: oui. Une paraphrase assumée, oui. chant par chant,
1: pour bien nous guider et afin alors, qu'on comprenne bien.
0: Oui, donc c'est une longue partie, un long addenda,
1: oui.
0: que j'imagine en tout cas pour le lecteur comme une sorte de cage de résonance, vous savez, une sorte voilà qui permet parce que le récit lui-même. Le récit lui-même, c'est le Purgatorio. Évidemment, ne colle pas, ne correspond pas au Purgatoire de Dante. Il y a quelque chose. On se rapproche, on s'éloigne.
1: Oui.
0: Peut-être le mot qu'on pourrait utiliser, c'est une sorte de tangente. Hein. Il y a une tangente entre Purgatorio et Purgatoire. Il y a quelque chose qui touche, mais sans jamais véritablement l'atteindre. Hein.
1: Et beaucoup de gens, en lisant Dante, s'arrêtent à l'enfer. Et les volumes suivants sont souvent délaissés.
0: Oui.
1: Oui. Et à commencer par le Purgatoire.
0: Ah oui, en tout cas, bon, depuis la tradition romantique,
1: oui.
0: Lorsqu'on parle de Dante, on l'évoque, on le cite, et presque encore aujourd'hui, il est vrai que de loin, c'est l'enfer qui est le plus cité, le plus repris.
1: Hein. Le plus populaire aussi.
0: Le plus populaire, bien sûr. Hein. Tandis que le Purgatoire, beaucoup moins. Et le paradis apparaît comme quelque chose un peu d'inaccessible, hein, bien que, voilà, par exemple, Jacqueline Risset contribué, aidé à redonner à la lecture du paradis une sorte comme ça de contemporanéité, puisque elle a vu une modernité dans l'écriture du paradis, hein, en insistant beaucoup sur la vitesse, la fulgurance, les instants qui jaillissent en permanence de ce troisième cantique. Hein.
1: Et comment expliquez-vous aussi qu'on s'y plonge moins que dans les deux autres ? Parce que
0: le purgatoire n'est pas non plus un livre excessivement lu, hein ?
1: Non. Et oui, oui. Par exemple, l'enfer, tout le monde connaît
0: les mezzo del cammino di nostra vita.
1: Ah, voilà. Dans le milieu du chemin de notre vie, je me retrouvais en une forêt obscure car je m'étais égaré hors de la droite voie. Alors évidemment, il y a chaque traducteur aura ses intonations, son rythme.
0: Bien sûr, c'est le propre de la traduction.
1: Mais l'ouverture du purgatoire. Alors là, bien malin celui qui peut le citer, à part vous évidemment, Jean-Pierre. C'est pour courir des eaux meilleures, elle hausse ses voiles désormais, la frêle nef de mon génie qui laisse derrière soi une mer si cruelle. Et dans ce prologue, il y a une invocation aux muses, et puis Dante et Virgile rencontrent Caton.
0: Bien sûr, bien sûr.
1: Et
0: Caton qui est un suicidé, hein, qui s'est suicidé parce qu'il a préféré la liberté, hein, ouais. qui est si chère. Hein.
1: Mais il se situe au purgatoire.
0: Voilà, c'est un païen qui se retrouve dans la position donc du gardien de l'entrée du purgatoire. Hein. Donc c'est lui qui accueille les âmes, les âmes pénitentes donc au purgatoire.
1: Et Dante ajoute, hein, et je chanterai ce second royaume où l'âme humaine se purifie et devient digne de monter au ciel.
0: C'est ça.
1: Donc il est possible aussi pour les païens de s'élever et de gravir cette montagne. Parce que le purgatoire, c'est une montagne chez Dante.
0: Alors bon, là on entre dans des considérations théologiques concernant donc le salut des âmes oui. nées avant le christianisme, mais il est vrai que Caton là fait exception, hein. À un moment donné, pendant l'ascension du purgatoire, Dante va rencontrer le poète latin Stas, oui. qui lui est au purgatoire parce que il est né après l'ère chrétienne. Donc, c'est ce qui explique ça, et que ce passage est très beau parce que il explique. C'est un passage, c'est peut-être un des passages que je préfère dans le Purgatoire. Pourquoi ? Parce que donc Dante rencontre Stas, et Stas, à un moment donné, explique comment, grâce à Virgile, il s'est converti au christianisme. Vous savez, la fameuse quatrième bucolique qui annonce le christianisme. Et donc, il explique que c'est grâce à Virgile qu'il s'est converti au christianisme. Et il ne sait pas qu'il a devant lui Virgile. Et il ajoute que Virgile est de loin l'auteur qu'il admire le plus. Donc, on assiste à une scène assez cocasse qui explique aussi le titre de la comédie. Hein. C'est aussi une comédie. Hein. Divine, certes, mais ça reste une comédie. Et là, il faut imaginer la scène, c'est ce que j'essaie d'expliquer. Il faut essayer de transposer, d'une certaine manière, la scène. Vous êtes en train de parler à quelqu'un de l'écrivain que vous préférez. Mais vous ne savez pas que l'écrivain que vous préférez est à côté de vous et vous parlez à une autre personne. Et l'écrivain que vous préférez fait signe à l'autre, non, surtout, ne lui dis pas qui je suis. Mais Dante, amusé par la scène, ne peut pas s'empêcher d'esquisser un sourire. Mmh. Qui est très beau, ce sourire. C'est son quasi deuxième sourire. Le tout premier sourire, il l'a eu avec son ami Bellaqua au chant 4 du Purgatoire. Ouais. Et là, à un moment donné, Stas se demande pourquoi Dante sourit et Virgile lui dit très bien, dis-lui qui je suis. Et là, on a Stas qui se prosterne devant Virgile comme étant l'auteur qui non seulement lui a permis de se convertir, mais aussi l'auteur qu'il admire le plus de façon littéraire.
1: Le poète latin par excellence.
0: C'est ça. Voilà. Alors, oui. Mais Dante a l'art de traduire. Enfin, d'arriver à associer des moments d'une profonde signification, et il arrive à les mettre en scène de façon très théâtrale, hein, très prosaïque d'une certaine façon. On se représente très bien ce moment, et en plus, il résonne de façon universelle à ce que tout à chacun, j'ai envie de dire, a peut-être plus ou moins connu dans son dans des moments de sa vie.
1: Ouais. Et vous-même, vous rencontrez aussi vos auteurs païens dans votre propre purgatoire, par exemple Horace.
0: Alors Horace occupe une place très particulière.
1: Et en particulier pour sa maison.
0: Alors effectivement, donc nous disions au départ que le livre était construit, enfin reprenait la forme du purgatoire de Dante, c'est-à-dire l'antépurgatoire à sorte, la seconde partie qui est le purgatoire lui-même qui se passe en Italie, et la seconde partie qui
1: est la troisième partie, paradis terrestre,
0: le paradis terrestre, et qui est la partie en termes, enfin d'un point de vue disons de construction, pose sans doute, enfin m'a posé le plus de problèmes parce que Elle décroche aussi avec Dante, d'une certaine façon. Ça s'appelle le paradis terrestre. Et dans cette troisième partie, j'ai essayé d'imaginer, non pas un paradis terrestre, mais un paradis qui serait sur Terre. Et un paradis qui soit sur Terre, il faut l'habiter. Et comment est-ce qu'on peut habiter un lieu sur Terre qui serait, j'utilise vraiment beaucoup de précautions, quelque chose comme un paradis, eh bien, c'est une maison. Mmh. Et dans la maison d'Horace est vraiment un topos dans la littérature, hein, une maison sur laquelle on a beaucoup, non pas fantasmé, mais si, d'une certaine façon, qui est la maison du poète, hein, donc qui permet une habitation terrestre, hein, et de façon plus ou moins paradisiaque. Et donc on a beaucoup écrit, enfin moins maintenant, Horace est un poète qui a beaucoup influencé la Renaissance française, Ronsard, et puis sur lequel donc on a encore beaucoup écrit au XIXe siècle.
1: Je pense à Sainte-Beuve.
0: Voilà. Horace aujourd'hui est beaucoup moins présent. Moi, je ne suis pas latiniste. Je suis peut-être un peu dantiste, mais pas latiniste. Et donc, je lis Horace un peu comme un comparatiste. Voilà. Mais c'est un auteur que j'affectionne particulièrement. Et j'ai essayé donc dans ce paradis terrestre d'imaginer quelle a été sa maison, puisque tout le livre tend vers ce que j'appelle en référence à Barthes le locus novus, vita nova locus novus,
1: le lieu nouveau en voilà, quelque sorte nouveau. Mais parce que si vous cherchez un pays, c'était le titre d'un de vos livres, et c'est aussi un vers célèbre,
0: oui, de Virgile.
1: Vous cherchez.
0: Enfin, Virgile cherche l'Italie. Je cherche l'Italie. Mais c'est pareil, l'Italie est le pays.
1: Et en même temps, vous cherchez aussi une maison. Après votre.
0: Oui, parce que encore une fois, c'est vrai que ce livre-là, ce serait plus je cherche une maison.
1: Oui. Et puis vous trouvez.
0: Parce que le pays, il faut l'habiter.
1: Au pays. Oui, mais vous trouvez une maison aussi au pays de poètes.
0: Alors, de deux autres guides, effectivement, voilà. Comme je disais, que cette troisième partie est la plus problématique, peut-être la plus discutable, je l'assume entièrement, mais il y a comme un hiatus qui se crée dans cette troisième partie, parce que c'est le paradis terrestre. Donc, comment arriver à écrire aujourd'hui un paradis terrestre? C'est une question. Hein. Vous disiez tout à l'heure que les lecteurs de Dante s'arrêtent beaucoup à l'enfer. Il y a aussi un autre point d'arrêt dans la lecture de la Divine Comédie, c'est la fin du chant 26 du Purgatoire. C'est le moment où Dante rencontre le troubadour Arnaud Daniel. Le chant 26, c'est le chant des luxurieux, c'est le chant des poètes, hein, et il y a beaucoup de poètes dans ce chant 26. Et la fin du chant 26, qui est poignante, hein, c'est le moment donc où Dante traduit en provençal le poète Arnaud Daniel. Donc, par exemple, pour Jacques Roubaud, qui est quand même un immense spécialiste de la poésie des troubadours, pour lui, sa lecture s'arrête là. il ne peut pas aller plus loin. Parce que il a du mal à pardonner à Dante d'avoir placé toute cette poésie là au purgatoire au chant 26. Vous voyez, enfin il y a des tas de points d'arrêt, de points de reprise. C'est on n'en finit jamais hein, avec Dante. Hein.
1: Alors justement, on va peut-être marquer nous aussi un temps d'arrêt. Puisque il faut aussi reprendre un peu
0: notre souffle,
1: et notre souffle
0: dans cette ascension
1: et nos esprits. Et justement, nous allons nous placer sous le patronage de Franz Liszt, qui lui-même avait lu Dante et en a composé une sonate. Donc, on va tout de suite écouter un extrait de après une lecture de Dante de Liszt, et on se retrouve après.

0: plein romantisme. Franz Liszt, après une lecture de Dante, sonate pour piano. 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Vous êtes dans l'amour des livres, Sharfika au micro, et aujourd'hui nous avons le grand bonheur de recevoir notre Virgile, Jean-Pierre Firini, qui nous accompagne dans cette variation, dans cette lecture du purgatoire de Dante à partir d'un récit très personnel, Purgatorio, qui paraît aux éditions Le Temps qu'il fait, avec une magnifique reproduction de Dante par Luca Signorelli, qui se trouve à Orvieto en Italie. Dante avec évidemment ses lauriers autour de la tête et entouré de plein de livres.
1: C'est ça.
0: Et on a l'impression qu'il lit des auteurs de l'Antiquité.
1: Oui.
0: Et je crois que vous étiez particulièrement sensible à cette pièce de Franz Liszt.
1: Oui, je vous remercie de nous permettre de la réentendre. Ce début est absolument magnifique, hein, aquatique. Il y a quelque chose comme ça qui coule. Alors moi, j'ai toujours beaucoup de mal à exprimer mon émotion quant à la musique. À la fin, à la toute fin du livre, le narrateur dit que il rentre de la campagne et il entend à la radio un concerto, on ne sait pas lequel, donc il dit combien donc ce qu'il entend là dans une voiture au milieu donc des méandres routiers au moment d'entrer dans une grande ville, une mégalopole, hein, il se demande quel est le rapport entre ce qu'il entend et cette musique, hein, qui coule là comme effectivement de l'eau, hein, et le fait d'être dans une voiture et d'entrer dans une ville. Il y a tout ce rapport, hein, très horacien entre la ville et la campagne que nous évoquions avant.
0: Et alors, dans votre quête, dans votre recherche d'un pays, allusion proustienne aussi,
1: oui,
0: nom de pays, et de cette habitation de poète, vous êtes entouré aussi dans la recherche d'une maison par des ombres tutélaires que sont Ronsard, la Poissonnière, dont vous n'êtes pas très loin, dans le Vendômois, et puis pas très loin non plus de
1: Proust
0: et d'Hélier Combray. Et ça aussi, ce sont deux grands piliers aussi qui vous habitent.
1: Oui, alors effectivement, le livre commence à Sorte, dans le sud-ouest de la France. Ensuite,
0: oui,
1: la partie donc proprement dite du purgatoire se situe en Italie. Et ensuite, dans ce décrochage, le narrateur se retrouve entre le Vendômois de Ronsard et le Combray de Proust. Donc il se remet à relire Proust et Ronsard et Proust, hein, du côté de Ronsard, du côté de chez Proust, il y a quelque chose effectivement concernant sa propre lecture de Dante, hein, en tout cas Proust et Ronsard prennent une sorte de relais, hein. Alors c'est tout un questionnement. Pourquoi soudain Proust et Ronsard font irruption dans le livre? Dante est moins présent, hein. En tout cas, il l'est de façon différente, hein, c'est cette tangente que j'évoquais au début. C'est toute la question, encore une fois, donc du paradis terrestre aujourd'hui. Et c'est vrai que Ronsard et Virgile deviennent davantage des guides. Alors, c'est aussi toute la question de l'habitation d'un lieu. J'ai essayé de forger un mot pour ça que j'appelle l'autopographie. En quoi finalement un écrivain, lorsqu'il écrit un lieu, écrit aussi sa, de façon très intime, sa propre vie, d'où le terme d'autopographie.
0: Si vous permettez, Jean-Pierre Fény, je vais donner la définition qui est la vôtre. Le mot d'autopographie traduit l'idée qu'un lieu, la façon dont nous l'habitons, dit quelque chose de nous-mêmes.
1: C'est ça.
0: Voilà. Le terme conjugue donc, en les confondant, les notions de topos et de vie.
1: C'est ça. C'est ce que j'essaie. Bon, c'est un mot comme ça que j'ai essayé de forger.
0: Un néologisme.
1: Ou une sorte de voilà, c'est ça, un néologisme. Et Ronsard, puisque le narrateur se retrouve dans ce Vendômois de Ronsard, évidemment, il se met à lire Ronsard, particulièrement les poèmes où Ronsard chante à sa façon le Vendômois. Et effectivement, ça l'aide à habiter ce pays. Il n'y a pas que la maison, il y a aussi la littérature. Le Vendômois de Ronsard lui permet donc d'habiter différemment ce pays, comme autrement le Combray de Proust, qui est pas très loin de cette maison horacienne, ça participe donc de cette habitation, de ce paradis terrestre.
0: Et habiter poétiquement comme ça le monde, est-ce que c'est une façon d'accéder à un paradis terrestre
1: Une œuvre nous aide à habiter un lieu. Quand on se rend quelque part, alors ici, oui, il se trouve que c'est le Vendômois et pas très loin, le Perche proustien, on se remet souvent, c'est pas que moi, c'est souvent, on se remet à lire un auteur parce qu'on sait qu'on va aller dans le lieu où se passe le livre. Mmh. Donc, et le livre que nous lisons nous aide à habiter le lieu. Mmh. Donc, dans ce sens-là, il participe d'une habitation qui, encore une fois, peut résonner avec une forme de paradis terrestre. Ce paradis terrestre, peut-être qu'on ne peut l'atteindre que par la littérature, en tout cas par la poésie. Vous voyez, en tout cas, c'est une porte, c'est un chemin. Le purgatoire est un lieu qui m'intéresse particulièrement parce que c'est le lieu même de la mobilité. C'est le lieu même du mouvement. Il se situe entre l'enfer et le paradis. Le paradis relève davantage d'un lieu définitif. C'est la damnation, même si on peut contester cette assignation théologique. Le paradis aussi, lorsque nous y sommes, si nous y allions, nous avons atteint le but.
0: Du voyage.
1: Donc, oui. Du voyage. Tandis que le purgatoire, nous sommes entre les deux. Oui. C'est le seul moment où les âmes que rencontrent Dante et Virgile se déplacent. Le poète Sordello, par exemple, mm-hmm, il se déplace. Le poète Stas, oui, aussi. Ils accompagnent Dante et Virgile. Donc, vous voyez, il y a une mobilité, un mouvement qui m'intéresse.
0: Et pour reprendre le titre d'un de vos livres que vous étiez venu présenter il y a quelques années, c'est un passage.
1: Un passage, exactement. C'est un passage entre deux lieux. Mmh. C'est un lieu intermédiaire. Et d'ailleurs, ça correspond assez bien à la forme du livre, puisque je ne suis pas et je ne me sens pas romancier. C'est un livre qui se situe entre le roman et l'essai.
0: C'est un objet très particulier que vous avez conçu.
1: C'est ça. Donc c'est un espace intermédiaire.
0: Un curieux livre, vraiment, et aussi où il y a des références qui vous sont chères. Je pense par exemple à Beckett. Aussi.
1: Beckett, bien sûr. Alors Beckett qui a habité aussi une maison, oui, à Ussy-sur-Marne, qu'il appelait d'ailleurs par moments son purgatoire, sa boîte de travail, et cette maison est étonnante, la maison de Beckett. Et j'ai voulu effectivement la faire résonner de façon très anachronique avec la maison d'Horace, comme la comme l'alpha et l'oméga de la maison de l'écrivain, quoi. Hein. C'est-à-dire que j'essaie aussi de ne pas présenter ces maisons comme des. Vous savez, aujourd'hui, il y a un label maison d'écrivain. Oui. Hein. Non, là, c'est des maisons de travail. Oui. Hein. Voilà, la maison de l'écrivain, bon, c'est un musée, c'est une coque vide. Hein. Moi, j'aime visiter hein, les maisons d'écrivains. Ce n'est pas une critique, mais c'est pas ce type de maison-là que j'ai voulu essayer dans mon paradis terrestre de mettre en scène.
0: Mais en tout cas, il y en a une autre à laquelle vous faites allusion, et cette fois, c'est non pas d'un écrivain, mais d'un artiste qui vous est cher, sur lequel aussi vous avez écrit, qui est Poussin.
1: Oui.
0: Et vous écrivez, donc, dans Purgatorio, « Un jour, en repartant sur l'autoroute de Rouen, j'ai eu envie de bifurquer et de prendre la sortie Les Andelys, le nom de la ville natale de Nicolas Poussin. Entre deux zones commerciales, on passe d'un rond-point à un autre. Après un pont, le paysage s'ouvre avec un grand ciel de nuages et plus loin, on aperçoit Château Gaillard qui surplombe la vallée de la Seine. » Poussin, jeune, s'enfuit d'ici pour Paris, et de Paris pour Rome, et de Rome dans la peinture. Dans un café de la vaste place rectangulaire des Andelys, une place post-guerre mondiale, les gens déjeunaient tranquillement à l'ombre de la terrasse, dans le brouhaha des conversations et de cette vie de province. En réglant l'addition, j'ai demandé à la serveuse le nom du café. « Le Nicolas Poussin », m'a-t-elle répondu. Et avec Poussin, on est aussi dans cette campagne italienne chère à Horace.
1: Oui, bien sûr. Oui, bah c'est le. Encore
0: c'est
1: une
0: l'Arcadie
1: fois,
0: aussi.
1: Est-ce c'est que, l'Arcadie, bien
0: et
1: sûr.
0: Et est-ce que c'est pas aussi un paradis terrestre, cette Arcadie?
1: Ah si, c'est tout
0: complètement.
1: À fait. C'est totalement. Le paradis terrestre n'est pas le paradis. Hein, c'est.
0: Oui, oui.
1: Alors, dans la Divine Comédie, c'est le lieu déserté par Adam et Ève. Hein, et quand Dante se retrouve avec Virgile et Stas qui les accompagnent au paradis terrestre, ce paradis est déserté. Et la description que Dante en fait lorsqu'il entre dans cette divine forêt, dit-il, Divina Foresta, sa description, c'est ce que j'essaie de dire aussi à un moment donné, et vous avez raison, est entièrement poussinienne. Mmh. On a l'impression que nous sommes dans un paysage de Poussin. Vous savez, ces paysages avec des toutes petites silhouettes.
0: Oui.
1: Hein. Et on voit Dante et Virgile avec Stas, ces toutes petites silhouettes, dans cet immense paysage poussinien. Et c'est dans ce paradis terrestre que Dante va rencontrer un des personnages les plus énigmatiques, les plus mystérieux de la Divine Comédie, qui est une jeune femme qui s'appelle Matilda. Une Donna Soletta qui chante et qui danse toute seule là dans ce paradis terrestre, et elle va guider à son tour Dante, puisque Virgile, en tant que poète païen, ne va pas pouvoir aller plus loin. Hein. Voilà. Et c'est elle qui va présenter vraiment au sens fort du terme à Dante, enfin qui va être le moment de la rencontre des retrouvailles entre Dante et Béatrice. Matilda, c'est plus une intercessrice, enfin un intercesseur pardon, qu'un guide. Hein. Elle joue, elle est le purgatoire à elle seule. Elle est ce lieu de passage, vous voyez.
0: Et c'est elle qui va l'aider à monter vers les étoiles.
1: Alors, sa fonction à Matilda, c'est de le baigner dans le lait, de façon à ce qu'il oublie le mal, et ensuite à le baigner dans le Noé, de façon à ce qu'il se souvienne du bien. Et c'est seulement après ces deux rites d'initiation, là on retrouve une Divine Comédie très médiévale, très allégorique, c'est seulement après ces deux rites d'initiation que, effectivement, Dante est prêt à monter aux étoiles. Hein, les trois derniers mots, le dernier mot de l'enfer, c'est stelle,
0: oui.
1: Hein, revoir les étoiles. Oui. Le dernier mot du purgatoire, c'est aussi stelle, c'est étoile, donc monter aux étoiles.
0: Puro et disposito a salire.
1: Salire a stelle.
0: A les stelle.
1: Ouais. Et le dernier mot du paradis, c'est aussi stelle. Hein, oui. L'amour qui est mauvais, le stelle, et l'altre. Il soleil et l'altre stelle.
0: Et alors, vous, dans votre purgatoire, aussi, quelles sont les étoiles finales, en quelque sorte? Voilà.
1: C'est une question qui concerne notre temps. Hein. Mmh. Aujourd'hui, on a presque un scrupule, un doute plus exactement, à écrire sur ou à partir du purgatoire, puisque les enfers sont beaucoup plus... Enfin, nous avons le sentiment d'être beaucoup plus envahis...
0: Et cernés.
1: Cernés par, oui. par des enfers. Hein,
0: Alors, il y a un autre lieu aussi qui vous a inspiré un livre très important et qui est aussi un paradis terrestre, qui est l'Iran. Et vous aviez écrit le grand poème de l'Iran.
1: Le grand poème de l'Iran.
0: L'Iran, il y a quelques années.
1: C'est ça.
0: Dont des larges extraits ont été repris dans voilà. votre livre, dans votre recueil. Je cherche un, voilà, je cherchais un pays.
1: Le livre étant épuisé, on a décidé, on a décidé avec Georges Monti, l'éditeur donc, du Temps qu'il fait, de le reprendre dans un volume composé de plusieurs livres. Voilà, donc effectivement, on retrouve ce voyage persan. Alors là, c'est un autre purgatorio, puisque le voyage consiste à aller sur la trace, aller se recueillir entre guillemets, devant les grands poètes de l'âge d'or persan, hein, qui sont dans des mausolées, des sortes de
0: Shiraz, pareil, notamment avec
1: Ferdowsi à côté de Tous, à côté de Machad, à Nishapur, à Tar, Omar Khayyam, à Shiraz bien sûr, à Fez et Saadi, oui. Et Rumi un peu à part puisqu'il est en Anatolie, en Turquie, et aussi donc un poète qui m'est cher, qui est Nezami, l'auteur d'un livre prodigieux qui est Rosro et Shirin, qui lui étant aujourd'hui dans l'actuel Azerbaïdjan. À Ganja.
0: Et Nezami qui avait écrit une sorte d'épopée.
1: Alors oui. Nezami, oui, est l'auteur de plusieurs livres, notamment de 5 grands poètes. Et son livre, non, l'épopée, c'est Ferdowsi.
0: Ah, Ferdowsi.
1: Ferdowsi, c'est le père de la langue persane, c'est le Dante persan. Hein, puisque il sauve entre guillemets ou il fonde d'une certaine manière le persan moderne.
0: Oui. Et c'est un pays qui vous est particulièrement cher, sur lequel vous vouliez peut-être revenir suite à l'actualité terrible qui a frappé.
1: Oui. Écoutez, on est tous très inquiets. Moi, je ne suis pas un commentateur. On est saturé de commentaires sur l'Iran. Il se trouve que je suis en train de travailler avec Jalal Alavigna sur une anthologie enfin moi je suis pas traducteur du persan, mais je travaille un peu avec lui, et donc des principaux poètes, et ils sont très nombreux, iraniens du XXe siècle.
0: Ah, du XXe siècle.
1: Du XXe siècle, essentiellement du XXe siècle. Et j'ai commencé à relire cette traduction, et c'est assez troublant. Des poètes qui datent du début du XXe siècle, notamment de Bahar, qui est un poète très connu en Iran, ou de Laouti, ou de poètes comme Farouki Yazdi, des noms qui nous disent strictement rien à nous. Européen, mais si je puis me permettre, je voudrais simplement lire quelques extraits.
0: Oui, bien sûr.
1: Que j'ai sélectionné parce que ils disent quelque chose mieux sans doute que commentaire. Hein. Alors je vais, c'est des courts extraits, si je puis me permettre, que je vais lire. Donc le premier, il est de Bahar, donc quelqu'un qui est mort au milieu du XXe siècle, hein, né au début du XIXe, hein, c'est une grande figure de la littérature iranienne moderne. Pour que le peuple se réveille et que les élites deviennent vigilantes, révélez les secrets au grand jour. Pour que ceux qui réclament justice échappent aux persécutions, jetez dehors les chèques hypocrites. Cette peine de persécution est une douleur, certes, mais parfois il faut chercher la tempête. C'est écrit au début du XXe siècle. Laouti. Le camp de l'oppression, brisé, à bout de souffle, recula, non par sa volonté, mais sous l'assaut des libérateurs. Et le dernier, de Farouki Yazdi, pour la liberté. Le cheikh s'obstine à annihiler les âmes libres car il voit en sa survie, car il voit sa survie dans la mort de la liberté. Oui. Je trouve ça absolument remarquable et ça résonne.
0: Oui, vous trouvez un écho très fort.
1: Un écho très troublant, troublant. Hein, l'Iran, toute l'histoire politique de l'Iran au XXe siècle est absolument terrible. Depuis la révolution dite constitutionnelle au début du XXe, avec le coup d'État américain en 1953 qui a renversé le gouvernement de Mossadegh, avec la prise de pouvoir de Khomeini. Hein, il faut rappeler quand même que Khomeini arrive à Téhéran en février 1979 dans un avion Air France. Hein, donc on lui a quand même déroulé un certain tapis rouge. Hein, ensuite la guerre Iran-Irak et puis toutes les persécutions que subit le peuple iranien depuis 1979 sans parvenir à faire tomber ce régime. Mmh. Et voilà, je n'ai pas envie de commenter parce que trop de personnes commentent ce qui se passe aujourd'hui en Iran. Voilà.
0: En tout cas, on sait que c'est un pays qui vous est particulièrement cher et avec lequel vous éprouvez des affinités très profondes. Et c'est un pays éminemment poétique.
1: Ah oui, c'est vraiment c'est Nicolas Bouvier hein, qui disait que l'âme de l'Iran était, enfin que les Iraniens étaient un peuple poétique, que la poésie était consubstantielle à l'âme iranienne, ce qui explique d'ailleurs en partie un retard dans le roman. Hein. Les Iraniens sont surtout des poètes et encore au XXe siècle comme cette anthologie que Jalal Alavinia est en train de composer le prouve encore. Hein.
0: Parce qu'il y a eu un grand romancier quand même qui était Sadek Hedayat, oui, La chouette aveugle
1: et toutes ces nouvelles sont remarquables, terribles. Hein,
0: et il a ici écrit quelques poèmes et puis des paraphrases aussi de Mahrayam.
1: Voilà, alors il a
0: des variations, on peut dire.
1: Il est un des éditeurs persans de Khayyam en Iran. Il est surtout auteur de nouvelles. Hein, c'était un érudit, hein, un grand intellectuel qui s'est suicidé à Paris. Hein.
0: Oui.
1: Et lorsqu'on va au Père Lachaise, il y a un petit moment que je n'y suis pas retourné, mais lorsqu'on s'y rend, sa tombe, c'est un bloc de pierre ou de marbre noir complètement pur. Et il y a souvent, en tout cas, la dernière fois que j'y suis allé, il y avait des pétales de roses fraîches jetées sur sa tombe, ce qui veut dire que les Iraniens viennent régulièrement, donc rendre visite à Hedayat.
0: Parce que c'est, oui, il y a dans les jardins des poètes de ces mausolées ou ces tombeaux beaucoup de rosiers aussi.
1: Voilà, c'est ça. Ça, c'est Saadi,
0: le jardin, jardin de rose. Et puis,
1: jardin de rose.
0: Et, mais sur les tombes elles-mêmes aussi sont entourées de fleurs et c'est particulièrement émouvant. Et ces grands auteurs, même s'ils remontent à plusieurs siècles, 7 ou 8 siècles, ils résonnent toujours très profondément.
1: Ah oui, l'âge d'or de la littérature, de la poésie persane est remarquable. Hein. Je vais donner un simple exemple. Alors, Ferdowsi, c'est une épopée. Hein.
0: Oui.
1: C'est l'Iliade. Hein. Il y a l'Achille iranien, c'est Rostam. Qui est une figure légendaire en Iran. Hein. C'est un guerrier. Hein. C'est Achille. Hein. Ce n'est pas à vous que je vais l'importance d'Achille.
0: Du héros.
1: Mais je voudrais simplement, si j'ai encore un peu de temps, évoquer le poème d'Attar, la conférence des oiseaux. Que dit ce... Si j'essaie de le résumer très brièvement, qu'est-ce que raconte ce poème ? Ce sont des oiseaux qui partent guidés par une huppe à la recherche d'un roi, de quelqu'un, quelque chose qui va pouvoir les gouverner. L'Iran cherche aujourd'hui, son roi cherche un régime qui puisse le gouverner de façon juste. Nous sommes tous à la recherche, d'une certaine manière, du bon gouvernement, pour faire référence donc de nouveau à la peinture italienne. Donc ce bon gouvernement, les oiseaux partent en quête de ce bon gouvernement. Et à la fin de cette quête, il ne reste plus que 30 oiseaux. Et ce bon gouvernement, il est symbolisé par un oiseau légendaire en Iran qui est le simorgue. Donc ils partent en quête de ce simorgue. Qui symbolise le bon gouvernement. Et à la fin de cette quête, il ne reste plus que 30 oiseaux. Et il se trouve qu'en persan, 30 oiseaux, ça veut dire, c'est 6 morgues. Et ils comprennent que finalement, le gouvernement qu'ils recherchent, c'est surtout le gouvernement de soi-même. J'en fais très vaguement allusion à un moment au début de Purgatorio, puisque le narrateur marche au bord de l'océan. L'après-midi, j'allais marcher un peu de la maison. Là, nous sommes à Sorte, de la maison à l'océan, jusqu'à l'horizon borgne de l'océan. Je revenais toujours par l'allée des hirondelles, des chardonnerets, à la recherche de ma simorgue, le gouvernement de soi-même.
0: Eh bien, nous allons vous suivre le long de cette plage à la poursuite et à la recherche du bon simorgue. Voilà. Je rappelle le titre de votre livre, Jean-Pierre Firini, Purgatorio. Donc, vous avez compris, chers auditeurs, que c'était un long voyage, un voyage érudit qui vous emmènera très loin avec de très nombreuses lectures et références aussi. Il y a une valise de livres, une bibliographie avec 33 titres très choisis entre Pasolini, Beckett, Proust, Musil, enfin beaucoup d'auteurs qui vous sont chers. Donc le livre Purgatorio, apparu aux éditions Le Temps qu'il fait. Et bien, Jean-Pierre Firini, je vous propose qu'on reste toujours en Iran, en écoutant un extrait d'Ostad Elahi au tambour, mais il faut comprendre une sorte de sitar très particulier, voilà, un instrument persan bien connu, traditionnel.
1: Merci
0: beaucoup à Felipe aussi qui nous a accompagnés à la technique, et rendez-vous au mois prochain. À bientôt.

0: 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Il est 5h.
1: Marc Porteau, Cantabile.

0: Bonjour à tous. J'ai toujours beaucoup de curiosité en ce qui concerne la musique ancienne et en particulier les instruments. Musique ancienne relative, puisque là nous allons parler du siècle du 19e siècle. Du 19e siècle très précisément, puisque nous parlons de la guitare romantique. Et j'ai le plaisir d'accueillir à cette antenne une théorbiste, luthiste, je crois que c'est plutôt le terme qu'elle préfère employer, qui est plus général, plus générique. Luthiste, qui comprend donc les théorbes en particulier, et guitariste, bien sûr. Il s'agit de Élodie Brutowski.
1: Bonjour.
0: cette guitare, vous êtes tombée quand dans les mains? Alors, je ne parle pas de celle-ci, là, la romantique dont on va parler, mais vous avez commencé sans doute par peut-être une plus petite guitare.
1: J'ai commencé par la guitare classique dès l'enfance, quoi, à l'âge de 6 ans. Et puis ensuite, j'ai découvert l'univers de la musique ancienne et des luths à partir de l'adolescence, voilà, vers 15 ans. Et en essayant de rassembler un peu ces deux univers, je me suis intéressée donc aux guitares anciennes. Et en particulier à la guitare du 19e siècle, ce qu'on appelle aujourd'hui la guitare romantique depuis quelques années.
0: Alors c'est un disque, c'est votre premier disque ?
1: C'est mon premier disque, oui.
0: C'est un disque qui est donc paru chez Parati, P-A-R-A-T-Y, géré par mon ami Bruno Procopio, et qui publie des raretés, et c'en est une.
1: Exactement.
0: Il s'agit d'un disque, alors vous l'avez intitulé, parce que vous m'avez confié en coulisses qu'il fallait bien trouver un titre. Paris, Bruxelles, 1830.
1: Alors, c'est ça.
0: Vous allez m'expliquer ça, mais avant, je voudrais que nous soyons introduits dans l'esprit de la musique. Et on ne peut pas écouter cette pièce que je vais vous faire entendre en entier, malheureusement, mais presque en entier. C'est un andante, opus 7, numéro 1, d'un certain Magnier.
1: Magnien.
0: Bien sûr. Et Élodie Brutowski est à la guitare.

0: c'était l'andante de ce fameux Victor Magnien, dont j'ai écorché le nom tout à l'heure, je le regrette, il ne m'en voudra pas, dans l'interprétation d'Élodie Brustowski, pardon, décidément, guitariste, luthiste, qui me fait le plaisir et l'honneur de venir à cette antenne pour nous parler de ce Paris-Bruxelles 1830. Alors, le sous-titre est « Guitare romantique au pluriel ». Donc c'est le thème d'ailleurs de cette émission, guitare, la guitare romantique. Pourquoi Paris-Bruxelles ?
1: À Paris, nous avons Napoléon Coste, le plus connu de ces trois compositeurs, mais connu surtout des guitaristes, qui était l'élève de Fernando Sor et qui a étudié à Paris, qui a mené une carrière à Paris dans les années 1830. Ensuite, on retrouve Victor Magnien, qui, lui, de Paris, où il a étudié, est monté à Lille, où il a été directeur du Conservatoire de Lille pendant plus de 25 ans. Et puis, le dernier, c'est Zanni De Ferranti, Marco Aurelio Zanni De Ferranti, un guitariste italien qui est monté à Paris également pour essayer d'y faire carrière, mais qui n'est pas resté sur Paris, qui n'a pas trouvé le succès à Paris, et qui finalement, après pas mal de pérégrinations, s'est installé à Bruxelles. Donc voilà un petit peu l'itinéraire entre
0: musique,
1: ces trois
0: donc
1: villes.
0: Y a pas de
1: voilà.
0: problème. Donc effectivement, c'est un rapport entre ces deux capitales, qui a été d'ailleurs souvent lié à la musique. On ne s'en privera pas à l'écoute de ce très beau disque dont je rappelle le titre Paris-Bruxelles 1830. Et il y a d'ailleurs, en illustration de votre disque, non seulement un livret très, très savant, sur lequel je ne reviendrai pas, mais qui est très intéressant pour ceux que ça intéresse, pour savoir de quoi il est question, il y a une photo qui m'a intrigué avec trois guitares de tailles différentes et de couleurs différentes, mais ça c'est un peu normal, c'est une question de bois. Dites-moi tout.
1: Alors oui, sur ce disque, j'ai utilisé trois instruments qui datent de cette époque, des guitares originales. Alors la première, c'est une guitare de René Lacote, qui était vraiment le luthier emblématique de cette période, qui a contribué à beaucoup d'innovations sur la guitare et qui a travaillé avec les plus grands guitaristes de cette époque. Donc j'ai pu enregistrer certaines pièces sur cette guitare de 1841 qui m'a été prêtée par la famille Marla. Ensuite, il y a un instrument de Koff Goguet, un autre luthier français, et lui qui était basé à Mirecourt.
0: Et
1: c'est une guitare, voilà.
0: Bien sûr.
1: On connaît pour les violons, mais
0: bien
1: il y avait
0: sûr.
1: Aussi des guitares. Donc c'est une guitare des années 1830 de ce luthier aussi éminent. Et puis, alors la dernière est un peu plus particulière, c'est ce qu'on appelle une terz guitare ou guitare à la tierce. Donc c'est une guitare un peu plus petite et qui est accordée plus aiguë, une tierce plus aiguë que la guitare habituelle. Celle-ci est de 1824 et vient de Vienne. C'est un luthier qui s'appelait Klimitz. Et donc cet instrument, on savait qu'il était utilisé dans la musique de chambre à Vienne notamment. Mais il se trouve qu'il y a aussi un peu de répertoire solo. Et donc la fantaisie, en l'occurrence de Zanni De Ferranti, est composée pour guitare tierce. C'est indiqué sur la partition qu'elle sonne encore mieux

0: avec une guitare tierce, elle va sonner encore plus virtuose et sera plus facile à jouer avec des petites mains sur cette petite guitare.
1: Alors, on va diffuser un nouvel extrait, notamment justement de ce Marco Aurelio Zanni De Ferranti. Je donne les dates, 1801-1878. C'est une courte pièce extrait d'un cycle de nocturnes.
0: C'est ça, les nocturnes bibliques. Alors c'est un titre tout à fait énigmatique qui, bien sûr, m'a interpellée. Il faut savoir que Zanni de Ferranti était également poète toute sa vie. Il a publié des poèmes et réalisé des traductions aussi. Il était un grand spécialiste de Dante. Et ça se retrouve énormément dans sa musique qui est très poétique, très subtile et toujours pleine d'humour. C'était quelqu'un, j'imagine, de très fin. Et en l'occurrence, c'est nocturnes bibliques qui sont vraiment pleins de charme et de subtilité.
1: On va écouter l'Andante con poco moto, extrait des 6 nocturnes bibliques plus 3, numéro 4, par Élodie Brustowski.

0: extrait de ces cycles, le nocturne biblique, dont on ne sait pas pourquoi il s'appelle, on les a dénommés bibliques, enfin le compositeur, Ferranti, les a dénommés bibliques, mais enfin, en tout cas, ce qu'on entend est tout à fait intéressant et c'est de la très belle musique. Alors, il y a cette fameuse fantaisie dont vous avez, Élodie, vous avez parlé tout à l'heure. Alors, c'est une fantaisie, on ne résiste pas au plaisir d'en diffuser un extrait parce que c'est une pièce, je dirais, fondamentale de ce disque dont je rappelle le titre, Paris-Bruxelles 1830, guitare romantique au pluriel, par, donc, Élodie Brustowski. Et cette fantaisie, c'est une fantaisie variée. Alors, je reprends le titre qui a dû être le titre qui était mentionné sur le frontispice de la partition, j'imagine.
1: Exactement.
0: Bah, variée sur la romance d'Othello, bien sûr, le fameux Othello de Rossini. Et c'est une pièce qui est assez longue. Alors c'est la raison pour laquelle on a choisi le cœur de la pièce avec Élodie.
1: C'est ça, le thème qui est donc celui de l'opéra, le fameux air de Desdemone dans l'opéra de Rossini, qui s'appelle Assisa a piedi d'un salice, et qui est très émouvant et qui a été repris dans différents thèmes et variations, notamment par un autre guitariste qui s'appelle Giuliani.
0: Oui,
1: mais là, la version de Zanni de Ferranti est particulièrement virtuose et touchante dans son style à lui.
0: Ben, en effet, c'était la pratique, je crois, pour beaucoup de compositeurs de composer des choses qui permettaient aussi d'abord de mettre en lumière des choses qui étaient à la mode,
1: oui,
0: comme les opéras de Rossini, etc., et de le développer et de permettre à des guitaristes, alors amateurs, je ne sais pas s'ils sont capables de jouer ce genre de choses.
1: Alors cette pièce, lui-même était un interprète très reconnu son temps, donc peut-être c'était pour son propre, pour ses propres concerts.
0: Donc il trouvait ça peut-être de difficultés, rendant difficile l'exécution.
1: Lui-même, alors il était connu pour savoir particulièrement bien faire chanter la guitare. Les critiques sont unanimes sur sa capacité à émouvoir et à chanter sur les cordes, comme on imagine qu'on ne peut pas toujours le faire avec une guitare aussi bien qu'avec un autre instrument. Et là, c'est vrai qu'avec ce thème, on peut imaginer que ça donnait des concerts très émouvants.

0: Eh bien, nous écoutions un extrait de la fantaisie. La fantaisie de Ferranti qui a été annoncée tout à l'heure par mon invité de ce dimanche, Elodie Brustowski, et qui indiquait en quoi cette guitare qu'elle utilisait pour cette pièce, une petite guitare à tierce.
1: C'est ça, la terce guitare qu'on vient d'entendre,
0: permettait effectivement, à condition d'être bien sûr un virtuose comme vous, une virtuose, de pouvoir faire, je tenais une restitution musicale tout à fait impressionnante, avec un instrument de cette façon, avec bien sûr cette mélodie autour de Rossini.
1: Tout à fait.
0: Alors, vous êtes également enseignante.
1: Oui.
0: Un très beau conservatoire. Je sais qu'on nous dit beaucoup de bien, celui de Rueil-Malmaison.
1: C'est ça, j'enseigne le luth au conservatoire de Rueil-Malmaison et depuis quelques années aussi le déchiffrage pour les guitaristes, ce qui est l'occasion de découvrir beaucoup de répertoires, notamment certaines des pièces de ce disque, à force de recherches de répertoires pédagogiques, de répertoires du 19e siècle, qui est vraiment le siècle des méthodes de guitare, où on inscrit pas mal d'idiomatismes dans l'écriture pour guitare, donc qui sont tout à fait appropriés à l'exercice du déchiffrage. Et bien, c'est comme ça que j'ai trouvé un certain nombre des pièces de ce disque.
0: Donc finalement, c'est en enseignant que vous avez découvert ça.
1: En tout cas, tout est lié, oui, voilà.
0: La pratique
1: d'interprète et d'enseignante.
0: Mais c'est vrai que c'est souvent le cas dans l'enseignement, ou même en chercheur, en philosophie, en art.
1: On aime enseigner ce qui nous intéresse.
0: On découvre des choses en cherchant, exactement. Et donc, ces matières parfois pour des ouvrages, à des ouvrages, des choses comme ça. Et là, c'est à des enregistrements, à des disques, à des concerts, sur des illustres inconnus, je suis désolé de leur dire, encore une fois, j'espère qu'ils ne m'en voudront pas trop, Victor Magnin, qu'on va écouter dans quelques instants avant de se quitter, 1802-1885. Et donc, Marco Aurelio Zanni de Ferranti. Et Napoléon... Ah oui, c'est le seul qu'on n'a pas écouté. Mais bon, on ne peut pas écouter tout un disque.
1: Non.
0: Et je renvoie, bien sûr, mes auditeurs à se le procurer. Il s'agit d'un disque Parati, je le rappelle, qui est tout à fait intéressant. Quand vous parliez de déchiffrage, enseigner le déchiffrage de la guitare, c'est quoi exactement? Ça consiste en quoi?
1: Alors, c'est un vaste sujet, mais c'est la manière de s'approprier les pièces. Enfin, voilà, la lecture à vue, quand on découvre une partition, essayer de la restituer du premier coup. Voilà,
0: ah oui, donc le plus rapidement possible.
1: Être à l'aise avec...
0: Et le plus à l'aise possible, et surtout le mieux possible, sans doute.
1: Le rythme, sans les notes, l'harmonie, ça passe par pas mal de...
0: La tonalité et tout.
1: Eh ben oui, voilà.
0: Gros travail du musicien.
1: Ouais, certains instrumentistes sont très habitués à cet exercice, comme les pianistes, qui ont des fois la casquette de pianiste accompagnateur.
0: Oui,
1: mais
0: c'est
1: à la guitare, c'est pas toujours notre premier atout. Donc ça se travaille.
0: Voilà. Premier atout, c'est-à-dire que c'est une difficulté récurrente que peuvent avoir le...
1: Ben oui, parce que c'est vrai qu'on a 6 cordes et beaucoup de possibilités pour chaque note, et puis on touche à beaucoup de répertoires différents, ce qui fait qu'on a peut-être un peu moins de réflexes liés à un répertoire dans les doigts. Donc c'est un vaste sujet, oui, pour développer ça et pouvoir transposer à vue, déchiffrer des partitions, s'insérer dans un ensemble dès la première lecture.
0: Ah oui, c'est bien. Découvrir la musique et lui donner vie. Vaste question. On va bientôt se quitter, mais je crois que vous avez une actualité. Vous avez des concerts qui ont été déjà donnés pour le lancement de ce disque.
1: C'est ça.
0: Et maintenant, vous en avez en mai.
1: Le prochain concert sera le 10 mai à la Villa du Châtelet à Évian, un lieu tout à fait adapté à ce répertoire avec une petite jauge et un cadre vraiment magnifique qui rappelle la Belle Époque, un tout petit peu après ce disque, mais quand même, on sera dans l'ambiance d'un salon du 19e.
0: Donc c'est tout à fait ce qu'il faut. Et d'autres choses, d'autres perspectives?
1: Eh ben sinon, c'est des concerts plutôt dans l'univers baroque, voilà, avec Monteorbe et mes instruments baroques.
0: Il faut dire qu'effectivement, et ce n'est pas la moindre des choses, la moindre des qualités que vous avez, je pense, en tant qu'interprète, c'est que vous êtes également théorbiste. Vous jouez du théorbe, du luth, un grand luth, on va dire, dans des ensembles de musique ancienne,
1: c'est
0: qui vous amène à accompagner des chanteurs, des pièces lyriques, des concerts instrumentaux.
1: Exactement.
0: Vous en faites beaucoup?
1: Ben oui, alors...
0: Vous êtes très demandé.
1: Je suis demandée dans différents ensembles. Et puis, j'ai cofondé avec trois autres camarades un ensemble qui s'appelle l'ensemble La Mandorle, qui se consacre donc à la musique de chambre, en particulier du XVIIIe siècle. Voilà, sonate en trio du XVIIIe siècle avec le hautbois, le violon, et le violoncelle et le théorbe à la basse continue.
0: Donc, vous êtes effectivement dans ce qu'on appelle le continuo. C'est ce qu'on dit du théorbe, on dit de... Alors là, ce n'est pas la guitare, vous lâchez la guitare. C'est vraiment une technique différente quand même.
1: Oui, c'est un peu différent. Alors, il y a aussi la guitare baroque, encore une autre, une autre corde à mon arc. Voilà, ça permet de varier les couleurs dans le continuo, justement, pour accompagner les répertoires de cette époque.
0: Une dernière chose, vous disiez en coulisses qu'on ne pouvait pas jouer avec des instruments qui soient d'époque. Parce que c'est vrai que c'est à la mode beaucoup aujourd'hui.
1: Ben les luttes,
0: je parle des théorbes en particulier.
1: Les théorbes, luttes, guitares baroques d'époque sont surtout dans les musées. Il y en a très peu qui sont en état de jeu. Donc souvent, les musiciens aujourd'hui utilisent des copies d'instruments faits par des luthiers d'aujourd'hui. Excellent.
0: Bien, ouais.
1: Oh, bah oui.
0: Merci, Élodie.
1: Merci à vous.
0: Je rappelle, je recevais Élodie Brustowski pour son disque Paris-Bruxelles 1830 paru chez Parati. Merci à Felipe pour la réalisation de cette émission. Et on termine avec. Un menuet.
1: De Victor Magnin.
0: Voilà. Bon dimanche, bonne musique.

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Nous nous retrouvons comme tous les jours à midi sur 100.7 Fréquence Protestante. Bonne journée à toutes et à tous.

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4: Bonjour à toutes et à tous, bienvenue dans Un œil sur la télé. Pour commencer cette émission du mois d'avril, une passionnante fresque historique en trois parties, Palestine, une histoire, qui retrace l'histoire complexe et tragique de ce territoire au cœur de l'actualité. Cette série documentaire sera diffusée le dimanche 19 avril à 21h05 sur France 5 et sur France.tv. Elle est écrite et réalisée par Alain Lefkovitch, qui a accepté de nous en parler, et j'en suis très heureuse. Bonjour Alain, merci beaucoup d'être avec nous.
5: Avec plaisir.
4: Après avoir été producteur à France Culture et France Inter pendant 30 ans, vous êtes toujours auteur pour la revue 21 et vous avez produit donc pour la radio plus d'une centaine de documentaires, en particulier sur l'Asie et le Moyen-Orient. Pour la télévision, vous avez réalisé 2 courts-métrages et 3 documentaires. Riz amer, Hong Kong, génération rétrocession, et Taïwan, une démocratie à l'ombre de la Chine, que j'ai vu sur Arte, donc au moment de sa diffusion, et qui a été sélectionné dans plusieurs festivals. Alors, pour cette série documentaire dont nous allons parler, donc Palestine, une histoire, tout d'abord, raconter en 3 heures, donc dans un documentaire, l'histoire de la Palestine de 1840 à nos jours, c'était une gageure. Et pourquoi vous êtes-vous lancé dans ce projet ?
5: Alors d'abord, je ne me suis pas lancé tout seul dans ce projet. Je me suis lancé dans ce projet avec ma productrice Valérie Montmartin, qui m'a proposé de me lancer sur ce projet suite à un podcast que j'avais fait pour France Culture en 2023. Et il nous a semblé assez évident de poursuivre ce travail commencé à la radio, parce que la Palestine était au cœur des préoccupations du monde, et que la Palestine a toujours été une caisse de résonance pour chaque habitant de la planète. Aujourd'hui, en 2026, chaque individu vivant sur cette terre a entendu parler une fois de la Palestine. La Palestine, c'est quelque chose qui est omniprésent dans l'actualité. Moi, j'ai grandi avec, depuis que je suis né, j'entends parler de la Palestine. Aujourd'hui, le monde entier est dans la rue pour défendre les intérêts et les droits du peuple palestinien. Il nous a semblé évident qu'il fallait raconter cette histoire à hauteur de Palestiniens. Cette histoire de Palestiniens n'a jamais été racontée depuis plus de 30 ans. Et il nous a semblé évident qu'il fallait le faire aujourd'hui.
4: Alors, quelle était votre intention, votre objectif ?
5: Alors, notre objectif, il était multiple. Le premier, c'était de fournir, en tout cas, un outil pédagogique permettant aux jeunes générations de comprendre effectivement la nature de ce conflit qui semble se répéter au cours de l'histoire. L'idée aussi, c'était de s'entourer d'historiens et d'historiennes à dimension internationale, afin de raconter cette histoire le plus sérieusement possible, le plus scientifiquement possible, si j'ose dire. Nous sommes appuyés sur des sources d'archives et des fonds d'archives à la fois publiques et privées, des archives inédites, des archives que même nos historiens constitués en conseil scientifique n'avaient jamais vu. Ils nous l'ont dit, on n'a jamais vu une bonne partie des images d'archives que l'on présente dans ces 3 épisodes. Il fallait confronter les points de vue, multiplier les points de vue, Nous sommes allés à la rencontre de beaucoup de témoins qui nous ont livré des paroles assez inédites. Et encore une fois, ce qui est important, c'est que ces trois documentaires soient diffusés sur une chaîne publique, France Télévisions, qui joue parfaitement ce rôle en informant, en cultivant, et c'est ce qu'on a voulu faire pour donner à ces jeunes générations, et même aux moins jeunes, qui manifestent également dans les rues, des outils de compréhension. Pourquoi est-ce qu'on manifeste pour la Palestine? Qu'est-ce que c'est que la Palestine? Qu'est-ce que c'est que ce territoire qui existe depuis l'Antiquité, qui est connu depuis l'Antiquité, dont les frontières sont connues depuis l'Antiquité? Et donc, il a fallu, je pense qu'on voulait faire œuvre. Alors, c'est certainement très prétentieux de notre part, hein, mais on l'est parfois, faire œuvre de mémoire et œuvre. On a œuvré pour le bien commun.
4: Oui, c'est aussi la et comme vous le dites, la vocation du service public et de France Télévisions.
5: Tout à fait.
4: Qu'il faut saluer. Alors, je reviens sur les différents points que vous évoquez. Donc, vous vous êtes appuyé sur un conseil scientifique composé de quatre historiens de renom que je voudrais citer. Henri Laurence, Vincent Lemire, Denis Charby et Jeanne Sfer, ainsi que d'une géographe, Clémence Vendriès. Pourquoi donc cette démarche de conseil scientifique et quel a été son rôle auprès de vous? Alors, est-ce qu'il vous a aidé à construire le documentaire?
5: Alors pourquoi un conseil scientifique? Un conseil scientifique était nécessaire parce que ces trois épisodes, ce sont trois épisodes qui racontent une histoire. On est dans l'histoire. C'est un film d'histoire. Et donc il fallait des historiens de renom international pour nous appuyer sur un savoir académique afin qu'on commette aucune erreur historique. Et c'était nécessaire pour nous de commettre aucune erreur historique. Il fallait qu'on soit inattaquable sur rien. À partir du moment où on fait un film d'histoire, on a cette responsabilité aux yeux du public de ne commettre aucune erreur historique. Et donc nous sommes appuyés sur un conseil scientifique dont les travaux sont reconnus internationalement, sont des gens qui n'ont jamais été critiqués pour leurs travaux, qui ont toujours fait preuve d'une probité sans faille. Et donc il était totalement nécessaire pour nous de nous appuyer sur leur expertise. Alors ils nous ont pas du tout aidé à construire cette narration. Nous avons choisi, nous, de raconter une histoire de la Palestine, mais cette histoire, il fallait qu'elle passe sous les fourches codines, entre guillemets, de ces historiens, parce que effectivement, on peut commettre des erreurs, on peut être approximatif sur des choses où, au contraire, il faut être très très précis et très nuancé. Voilà, nous ne sommes pas les historiens. Et donc il fallait la validation de ces historiens par respect d'abord pour le travail qu'on faisait, et par respect pour nos personnages et par respect pour le public.
4: Alors ces historiens, ils sont interviewés donc dans votre documentaire, ainsi qu'une dizaine d'autres personnes, alors à la fois des chercheurs, des universitaires, mais aussi des témoins et des acteurs de l'histoire de la Palestine qui racontent leur vécu, ce qui donne une dimension très humaine à ce documentaire. Il y a notamment parmi eux d'anciennes combattantes palestiniennes, il y a un ancien ministre palestinien de la culture, je crois.
5: Oui.
4: Comment avez-vous réuni ces personnes et est-ce que vous avez rencontré des difficultés? Est-ce que vous avez eu des refus ou est-ce qu'au contraire ils ont été très, très partants, très enthousiastes pour être interviewés?
5: Alors, je vais vous dire, on n'a eu aucun souci. Ils ont tout de suite répondu présent à partir du moment où... Alors moi, c'est des gens que j'avais déjà rencontrés auparavant, à partir de 2023, quand j'ai commencé à travailler sur cette histoire de la Palestine pour France Culture. mais j'en ai rencontré plein d'autres qui, bien évidemment, ont répondu présent parce que c'est des gens qui ont envie de raconter cette histoire. Alors, vous parliez des chercheurs. Moi, ce que j'aime bien aussi dans le documentaire, c'est qu'un chercheur n'est pas qu'un chercheur. Et à partir du moment où il est chercheur palestinien, où c'est un professeur d'histoire ou un sociologue palestinien, il a une histoire. Il a son histoire personnelle, il n'est pas simplement qu'un chercheur, il n'est pas simplement qu'un sachant, il est aussi quelqu'un qui a vécu une histoire, qui a une famille, qui a un passé. Et moi, ce qui m'intéresse, c'est à la fois son travail en tant que chercheur, mais c'est aussi son histoire personnelle. Donc, tous les personnages, palestiniens, qui sont présents dans le film, ont à la fois cette expertise que je suis allé chercher auprès d'eux, mais ont aussi cette histoire. Et on en fait des personnages qui ont vécu des choses.
4: C'est ça, qui ont vécu dans leur chair.
5: Tout à fait.
4: Les événements.
5: Même s'ils étaient très petits, qui ont en tout cas la mémoire de leur famille. Ou en tout cas, qui sont les héritiers d'une forme de transmission. Alors cette transmission, elle prend beaucoup de formes, compte tenu de la situation.
4: Alors, on est frappé par la richesse des archives que vous avez réunies, qui sont, comme vous l'avez dit, pour beaucoup inédites et qui nourrissent le documentaire. Quelles ont été vos sources et comment avez-vous travaillé sur la recherche de ces archives ?
5: Alors tout d'abord, ces archives, ça a été un travail de fond très compliqué pour essayer d'aller dénicher des archives qu'on n'avait jamais vues sur la Palestine. C'est un travail qu'a fait Louise Mondin-Monval pendant près de 2 ans et demi. Un travail vraiment un travail titanesque pour réunir ces images inédites, encore une fois. Et alors pourquoi il était nécessaire pour nous d'avoir d'autres images de la Palestine ? Parce que on commence à raconter l'histoire d'un territoire qui n'est pas cette terre sans peuple qu'on a l'habitude d'imaginer quand on parle de la Palestine. Et donc il fallait qu'on montre d'autres images de la Palestine que les images d'Épinal qu'on a l'habitude de voir, ce désert peuplé de très peu d'Arabes qui possèdent quelques chameaux, quelques chèvres et quelques moutons. Non, la Palestine, c'est un territoire extrêmement peuplé, c'est un territoire florissant, foisonnant.
4: Vous parlez du 19, donc au 19e siècle déjà.
5: Oui, bien sûr.
4: Au 19e siècle, puisque votre documentaire commence en 1840, et donc à l'époque, se propageait l'idée, effectivement, que la Palestine était une terre sans peuple. Et donc, vous montrez dans votre film que cette image a été fabriquée au 19e siècle par les Occidentaux.
5: Fabriquée de toutes pièces, parce que il y avait plusieurs courants. Alors, il y avait d'abord, suite au grand mouvement de fouilles archéologiques lancé par Napoléon en Égypte, on s'est dit, tiens, on a découvert les archives de l'Empire, on a retrouvé les archives grecques, les archives romaines, les archives, les traces archéologiques égyptiennes. Maintenant, on va s'attaquer à la Terre Sainte. Et donc, il y a eu une profusion de congrégations religieuses qui ont envoyé des archéologues avec, dans une main, la Bible, dans l'autre, la truelle, pour extirper de la terre les preuves de l'existence de tel ou tel lieu saint. Des lieux saints qui ont été positionnés sur une profusion de cartes qui ont été publiées alors. La question religieuse à cette époque a joué un rôle très important.
4: Poursuivre la question religieuse, effectivement, puisque nous sommes en Terre Sainte et que les lieux saints se trouvent là, et donc la Palestine, c'est une région à l'époque de l'Empire ottoman, mais qui se trouve aux confins de 3 monothéismes.
5: Tout à fait. D'abord le judaïsme, ensuite le christianisme et ensuite l'islam. À partir du moment où, au 19e siècle, on commence à de nouveau regarder vers la Palestine, on se rappelle que c'est la terre des trois monothéismes. Et d'où l'intérêt grandissant au moment où le bateau à vapeur apparaît, au moment où le voyage où les agences de voyage comme l'agence Cook voient le jour, eh bien, de plus en plus de pèlerins vont visiter cette terre mythique, mystique, dont encore une fois l'image a été totalement fabriquée. Les gens viennent en Palestine pour se promener dans la Bible. Les gens viennent en Palestine pour voir toutes ces images orientalistes, toutes ces images fantasmées de cette Palestine biblique, puisqu'on parle de fabrication d'images, oui, on fabrique l'image d'une Palestine restée figée dans les temps bibliques. Et donc, on vient en Palestine passer des vacances, visiter les lieux saints, et on a le sentiment que, l'imaginaire travaillant, bien évidemment, on a le sentiment qu'on va se promener dans la Bible. D'où la surprise d'un certain nombre de visiteurs qui arrivent sur place et qui sont surpris de voir qu'il y a des trains, des routes, des gens habillés à l'occidental, une économie florissante, des champs cultivés, une terre recouverte de champs de coquelicots. Voilà, des gens qui sont surpris de voir ça alors qu'ils s'attendaient à voir une terre figée restée à l'époque de l'Ancien Testament.
4: Alors, l'on découvre aussi dans votre film une élite palestinienne à la fin du 19e siècle, au début du 20e siècle, qui est cultivée, polyglotte, qui voyage, et c'est assez surprenant, effectivement.
5: Alors, surprenant, oui, parce que...
4: compte tenu de l'image véhiculée.
5: Compte tenu de l'image qu'on avait, oui, bien évidemment. Mais une fois cette image passée, ça l'est beaucoup moins surprenant. Effectivement, la Palestine fait partie, au XIXe siècle, de ce qu'on appelle les provinces arabes ottomanes. Qui possède son aristocratie, sa bourgeoisie, son élite économique, son prolétariat, son lupen prolétariat également, sa classe paysanne et agricole. Donc c'est une société, je dirais, normale, qui se développe dans un capitalisme local organisé, très bien organisé. Ce sont les provinces arabes de l'Empire ottoman, donc c'est un territoire très vaste et les gens se déplacent beaucoup entre Beyrouth, Damas, Le Caire, Gaza, Jérusalem, Amman. Donc il y a une circulation des biens, des services, des hommes et des idées. D'ailleurs, au moment où les jeunes Turcs vont tenter de révolutionner un petit peu, moderniser l'Empire ottoman, toutes ces
4: à l'époque de Mustafa Kemal, oui.
5: Avant. Mustafa Kemal, les Arabes de ces provinces arabes ottomanes disent non, nous on n'est pas Turcs et donc on va pas se mettre à parler turc, nous on est des Arabes et on va revendiquer notre identité arabe.
4: Alors, votre documentaire, oui, montre au fond comment s'est construite cette identité arabe. Qu'est-ce que vous pouvez nous en dire ?
5: Déjà, ce que je viens de vous dire, c'est-à-dire que en réaction à ces jeunes Turcs qui veulent tout turquiser, ces populations arabes de Palestine prennent conscience que ils sont pas turcs, ils sont arabes, et donc ils vont développer leur nationalisme autour de cette arabité. Je parle pas d'arabisme, mais de cette arabité. Alors qu'est-ce que c'est que l'arabité ? L'arabité, c'est tous ceux qui se retrouvent autour de quelque chose de commun qui est la langue arabe. Et donc il va y avoir ce qu'on appelle le réveil intellectuel palestinien. Un certain nombre d'intellectuels palestiniens vont commencer à penser à réfléchir à ce que c'est que la nation palestinienne, le peuple palestinien. Ce sont des gens qui vont être très vite confrontés à des notions très occidentales de ce que c'est que la nation, de ce qu'est l'État-nation, de ce qu'est le peuple. On est au 19e siècle et c'est des idées modernes qui viennent d'Europe. On est à une époque où les Roumains, les Bulgares, les peuples de l'Empire austro-hongrois s'inventent des langues, des folklores, des traditions.
4: Oui, l'essor des nationalismes.
5: L'essor des nationalismes, et bien évidemment, les Palestiniens vont être à un moment donné confrontés à ces idées qui viennent d'Occident, apportées par les Occidentaux.
4: Alors, apportées par les Occidentaux, petit à petit, donc on voit que le mouvement sioniste va donc venir en Palestine, puisqu'il y a un peuple sans terre, donc va rencontrer une terre prétendument sans peuple.
5: Et oui, prétendument, comme vous l'avez dit. D'où le problème, parce qu'effectivement, la terre est déjà bien peuplée. Et effectivement, fort de ces idées modernes d'État-nation et de nation, hein, qu'est-ce que c'est qu'un peuple, qu'est-ce que c'est qu'une nation, qu'est-ce qui fait État-nation, les Occidentaux qui arrivent là sont essentiellement des Juifs de l'Empire russe, chassés par les pogroms de la fin du 19e siècle. Ils vont arriver et ils vont considérer que certes il y a une population qui habite là, mais qui ne fait pas nation, qui ne fait pas peuple, parce que qui ne fait pas état-nation au sens occidental du terme.
4: Alors vous retracez dans les épisodes 2 et 3 les grandes étapes donc l'arrivée du sionisme, enfin du développement du sionisme et au fond de l'effacement de la Palestine qui va perdre son nom et être remplacée par Israël. Alors parmi ces grandes étapes, la déclaration Balfour en 1917 dont vous allez peut-être nous parler, le mandat britannique, puis la résolution de l'ONU sur le partage en deux États après la Deuxième Guerre mondiale, la naissance d'Israël en 1948, la Nakba, la guerre des six jours en 67, les intifadas, les accords d'Oslo, l'assassinat de Rabin et tout cela jusqu'au 7 octobre 2023, il y a la destruction de Gaza. On ne peut parler de tout. Alors ma question c'est la déclaration Balfour, donc ça a été un moment clé, charnière, qui a eu des conséquences. Et mon autre question c'est cet enchaînement donc d'événements et de catastrophes était-il prévisible et aurait-il pu être évité?
5: Si on s'en tient à ce qu'était la Palestine avant la création de l'État d'Israël, c'était un État qu'on appellerait aujourd'hui un État binational, où des Juifs, des musulmans, des chrétiens vivaient
4: coexistaient, en bonne intelligence,
5: coexistaient, etc.
4: Oui.
5: Bon, il s'avère que en 1947, les Nations Unies ont partagé ce territoire en un État israélien et en un État palestinien. Il y a un droit qui a été observé, puisque l'État d'Israël a vu le jour. Il y a un droit qui n'a pas été observé, puisque l'État de Palestine n'a pas vu le jour.
4: Et pourquoi ?
5: Ah, pourquoi ? Alors, c'est un faisceau de raisons qui serait trop long à développer. En tout cas, ça rejoint votre première question sur la déclaration Balfour. Les Britanniques font cette déclaration effectivement en disant que
4: en 1917,
5: que l'Angleterre accepte la création d'un foyer de peuplement juif en Palestine. Donc le mot Palestine existe encore, le territoire Palestine existe encore. Ça nous renvoie directement à votre première question sur la déclaration Balfour. En effet, il faut se rappeler au contexte de cette époque. On est en pleine Seconde Guerre mondiale. Sur le front français, les Anglais, les Australiens, les Britanniques ont du mal à percer les lignes allemandes et seule l'intervention des Américains pourrait faire basculer le sort de la guerre. Et donc, on va essayer de solliciter les Américains, qui, eux, sont isolationnistes. Hein. Woodrow Wilson, le président américain, a été élu sur le fait qu'il n'interviendrait pas dans cette guerre européenne. Et donc, on va essayer de convaincre les Juifs américains qui ne veulent pas rentrer dans la guerre parce que on ne va pas s'allier aux Russes, à cause de qui on a dû quitter notre terre natale. Les Irlandais, présents fortement aux États-Unis, ne veulent pas faire la guerre aux côtés des Britanniques, puisque c'est à cause des Britanniques qui sont partis aux États-Unis. Alors, on fait une promesse, on dit, si vous arrivez à consentir à l'engagement de vos enfants dans cette guerre européenne, on vous promet qu'on soutiendra la création d'un foyer de peuplement juif en Palestine. Et en effet, Woodrow Wilson rentre en guerre, et quelques semaines après l'entrée en guerre des Américains, il y a cette déclaration faite par Lord Balfour, qui est un évangélique britannique, et qui dit que l'Angleterre, première puissance coloniale à l'époque, soutient la création d'un foyer de peuplement juif en Palestine, tout en respectant bien évidemment le droit des populations non juives. Et donc, cette déclaration, elle est importante, parce qu'elle marque quelque chose de... cette déclaration est importante parce qu'elle elle correspond plus exactement au début de la fin pour les Palestiniens, puisque si le territoire Palestine existe, puisqu'on dit voilà un foyer de peuplement en Palestine, donc géographiquement le territoire existe encore, mais les Palestiniens, en étant considérés comme des populations non juives, perdent leur nom. Et donc pour les Palestiniens, c'est on peut considérer que c'est le début de la fin.
4: Alors, de quoi la Palestine est-elle encore le nom aujourd'hui ?
5: Alors, ce territoire, aujourd'hui, alors si on reprend un peu les chiffres, hein, la Palestine historique, c'est-à-dire plus ou moins la Palestine mandataire, c'est 24 000 km², c'est à peu près grand comme la Bretagne. Aujourd'hui, on va dire que la Palestine, c'est à peu près 10% du territoire de cette Palestine historique. Voilà. Aujourd'hui, la colonisation se poursuit, et donc la Palestine, le territoire palestinien se réduit comme une peau de chagrin jour après jour. Et aujourd'hui...
4: Et on se demande si la solution à deux États donc, est encore possible dans une terre en miettes.
5: Voilà, sachant que, encore une fois, enfin non, pas encore une fois, mais sachant qu'il y a 7,5 millions de Palestiniens qui vivent sur place et qu'ils ne partiront pas et qu'il faut trouver une solution. Alors aujourd'hui, tout le monde revient à cette solution à deux États. Encore faut-il que...
4: Qu'elle soit possible.
5: Faut-il pouvoir avoir un territoire avec des frontières bien définies. Or aujourd'hui, il semble très hypothétique de parler d'un État palestinien compte tenu de ce qu'il reste concrètement, territorialement.
4: Alors c'est passionnant et je recommande vivement ce documentaire historique dans ses pédagogies, donc à voir le 19 avril à 21h05 sur France 5, à voir et à revoir sur France.tv, donc en replay jusqu'au 23 octobre. Merci Alain et
5: merci à vous.
4: À bientôt. Merci.
5: À bientôt, merci.
4: 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Bon visionnage et au mois prochain pour vous parler notamment des fictions de ce printemps.

0: Bonjour à tous, voilà un nouveau magazine qui sera aujourd'hui un peu particulier puisque ça sera autour d'une reparution d'un livre de Jacques Ellul qui s'appelle en français L'impossible de prière, mais il a été d'abord publié en américain et il s'appelait L'homme moderne et la prière. Et moi j'ai intitulé l'émission L'homme moderne face à la prière. Quel est le sujet de ce livre ? On a l'impression que c'est un sujet complètement religieux qui va nous parler de savoir comment on doit prier, soit collectivement, soit individuellement. En fait, c'est un livre un peu différent. C'est un livre, c'est peut-être pour ça qu'on l'appelle l'impossible de prier en français. C'est un livre qui nous présente toutes les raisons de ne pas prier ou ne pas vouloir prier. Alors, je suis aujourd'hui avec une philosophe, Madeleine Rowe. Bonjour.
1: Bonjour.
0: Voilà. Alors, on a lu ensemble, tous les deux, le livre. On va essayer de comprendre ce qui se passe dans ce livre. Alors, je dois dire, déjà, il y a le titre français. Moi, il y a une première question pour moi. Le titre français est assez bizarre parce que si on le lit bien, l'impossible prière, ça veut dire qu'on peut pas prier pratiquement. C'est un livre négatif. Publié en Amérique parce que Ellul à l'époque avait un succès assez incroyable en Amérique dans les cercles protestants, voilà, Ellul était protestant et c'est peut-être pour ça qu'en France quand on l'a traduit, on a pris un autre titre. Alors qu'est-ce que vous en pensez ? Moi ça me paraît bizarre.
1: Oui, c'est sûr que la prière et la modernité ça serait plus ça c'est intéressant.
0: Oui.
1: Dans la mesure où la modernité se caractérise particulièrement pour Ellul, mais
0: oui,
1: pour
0: oui.
1: tout le monde aussi, il faut le dire,
0: oui.
1: par la technique, l'efficacité, la
0: oui.
1: puissance,
0: oui.
1: L'autosuffisance même supposée, l'action sinon l'activisme.
0: Oui.
1: Alors évidemment, dans un contexte comme celui-là, la prière n'a pas sa place, semble-t-il. Oui.
0: D'après lui, enfin en tout cas, s'il dit.
1: Enfin à première vue même, oui. il le présente comme étant... un jugement qui peut être partagé.
0: Mais alors, d'après lui, l'homme moderne ne se préoccupe pas de cette question. C'est plus son problème. Dans le fond, ça a été son problème longtemps dans l'histoire. On voit bien dans le livre, c'est très clair. Et là, ça ne serait plus son problème. Notamment, sur un point précis, on peut discuter là-dessus, c'est très intéressant, c'est que l'homme aurait trouvé des moyens de répondre à ces questions par la technique. C'est-à-dire, nous sommes dans un monde où, dans le fond, on ne va plus demander quelque chose à Dieu. Parce qu'on peut... le faire nous-mêmes. Les demandes, on peut y répondre soi-même, par la technique, par l'efficacité. C'est ça qui est dans le texte d'Ellul.
1: Oui, il y a ça. Il y a aussi l'atmosphère post-68arde,
0: on va dire. Oui, alors on va en parler. Okay.
1: Puisque le livre est de 71,
0: oui, oui.
1: donc 3 ans après 1968, où effectivement on avait le thème de l'amour de Dieu,
0: oui, oui.
1: le rôle fondamental.

0: dans le fond, il est dans une atmosphère où, que ce soit Nietzsche, que ce soit Freud qui est l'homme de soupçon, que ce soit les marxistes, on est dans une atmosphère de dans le fond, Dieu a disparu de la planète, Dieu a disparu de l'histoire. Ça ne veut pas dire qu'en 68, d'ailleurs, il n'y a pas eu des protestants qui se sont préoccupés d'adapter leur rite, d'adapter leur monde, en quelque sorte. Mais, ça, non, voilà, ça n'existe pas. Et il y a aussi une théologie autour de nous qui est comme ça. Vous voyez ce que je veux dire?
1: Ah, c'est certain, oui, oui, oui. Donc, on est dans la volonté d'action, d'activisme, éventuellement, ouais, quand il y a excès, évidemment.
0: Oui.
1: Mais c'est vrai que on est aussi dans de grandes victoires techniques, donc qui nous amènent à adhérer un petit peu tout de même à cela. Ouais. Voilà. Donc ceci dit, le problème, c'est que la technique, et lui le souligne bien, ce n'est qu'un instrument. Faut lui laisser sa véritable place, ne pas en faire une fin.
0: Ouais.
1: Et c'est un petit peu l'ambiguïté de l'époque, ouais, et de même encore de notre époque. Bon,
0: ouais, ouais.
1: Parce que il faut dire que si ça arrive à passer de moyen à fin,
0: ouais,
1: c'est parce que on y met une espèce d'orgueil humain et que c'est l'homme la fin au sens de regarder comme on est doué, regardez comme on est extraordinaire, regardez ce 21e siècle vers lequel on va être des hommes victorieux peu près sur tout.
0: Oui.
1: Et c'est vrai qu'aujourd'hui, en plus avec l'intelligence artificielle,
0: oui,
1: qui est quand même notre œuvre, on en est presque à l'oublier d'ailleurs. Bon,
0: oui.
1: Mais bon, voilà, on est dans là, c'est vrai que dans le fond, la mort de l'homme avec Foucault, c'était pas si mal vu que ça, quelque part.
0: Oui.
1: Mais sous le biais aujourd'hui de cette hyper-technicisation jusqu'à l'intelligence, quoi, voilà.
0: Alors,
1: enfin, la communication en tout cas.
0: Alors, il y a une chose qui est très importante, je voudrais qu'on en parle. Bon, c'est très rapide dans le livre, mais c'est derrière. Et Lull a toujours dénoncé la question de la religion. On y reparlera tout à l'heure avec le christianisme. Dénoncer les religions, mais il dénonçait aussi des religions totalitaires. C'est très très important. Il avait connu le nazisme, et là, on est après 68. Bon, on s'en souvient un peu, pour ceux qui s'en souviennent, peut-être nos auditeurs. Il y avait un renouveau des religions totalitaires. Il y avait le marxisme. Et il y avait à l'époque où il en parle du maoïsme. Et là, c'est très intéressant parce qu'à la page 57, il explique que tout simplement ce qui s'était passé avec Hitler, qu'il appelait lui une religion, n'est-ce pas? Et l'on sait combien de ces jeunes sont morts en prononçant avec ferveur le nom d'Hitler, comme les martyrs chrétiens prononçaient celui de Jésus-Christ. Très très étonnant. Hitler avait raison quand il disait qu'il entendait monter vers lui l'âme de son peuple dans une immense prière. C'est des mots d'Hitler qui cite. Or, ce fut exactement le même phénomène avec Staline, bien entendu. L'oraison, l'incantation qui revenait sans cesse sur les ondes de la radio soviétique, était une prière. La répétition indéfinie du nom de Joseph Staline était aussi une prière. Donc il dénonce, et il est à l'époque. Alors aujourd'hui, ça nous fait un peu sourire, parce que peut-être qu'il y a tellement de gens qui font des prières autour de Poutine ou autre. Il n'y a pas du tout ce monde de religion totalitaire avec une espèce de ferveur comme pouvait y avoir à l'époque.
1: Non, non, ça c'est sûr.
0: C'est intéressant, ça.
1: Oui, oui, oui, oui, oui, c'est sûr que on est dans quelque chose, par rapport à l'Antiquité, par exemple, la prière est assez différente, justement. Et c'est pas du tout celle dont on peut avoir l'habitude avec la question chrétienne. C'est plutôt se mettre en présence un peu des... Enfin, invoquer les dieux pour de la puissance. Voilà. Qui est requise pour les batailles,
0: oui, tout à fait.
1: Par exemple. Ouais. Voilà. Donc, on a une espèce d'invocation des dieux comme moyen. Alors, évidemment, dans le christianisme, si on commence par considérer que Dieu est un moyen pour que j'obtienne telle ou telle chose, ça devient problématique.
0: Voilà, c'est ça. C'est ça. Mais il a bien raison de dénoncer ça,

0: même si l'époque n'est pas à ça aujourd'hui. Bon, il y a encore des groupes qui sont comme ça, mais à l'époque, c'était fascinant. C'est fascinant sur toute la planète. Et en effet, 68 a été une reviviscence. Alors, on pourrait dire, je veux pas avoir des propos réactionnaires, mais c'était une reviviscence d'un marxiste qui avait été un peu avant épuisé et dont on parlait plus beaucoup. Voilà. Alors, le thème aussi, je voudrais dire, un thème aussi très important qui commence à apparaître dans le livre, et on le trouvera un peu plus tard, on y reviendra, c'est le thème de la non-puissance. Et l'huile est contre la puissance. Sa théologie, c'est une théologie de la non-puissance. Il s'opposait à tout ce qui était puissance, et notamment puissance politique.
1: Oui, bon, puissance politique...
0: Alors, c'était, il avait peut-être tort, d'ailleurs.
1: Oui, enfin, bon, disons que quand on est en principe dans un régime démocratique, effectivement, il faudrait peut-être améliorer les choses, mais... Ouais. De là à parler de puissance illégitime, oui. Non, la puissance illégitime, effectivement, c'est quand on a un tyran ou un quelqu'un qui a pris le pouvoir et qui entend en profiter au maximum au détriment de la population. Oui. Enfin bon, on est en Europe, en Occident, et on a une conception démocratique.
0: Oui. Très juste, très juste.
1: Même s'il y a toujours une possibilité d'un roi comme en Angleterre ou autre, mais il y a le régime démocratique qui, en Europe, a pris le dessus.
0: Il avait peur, sans doute, de la puissance d'une parole publique qui deviendrait telle qu'elle contraindrait les hommes. Vous voyez ce que je veux dire ? D'un seul coup, une parole qui prendrait... Alors, on pourrait parler 1984, il en parle dans son texte, de le rôle de la radio. Il parlera plus tard dans La Parole Émilie du rôle de la télévision, c'est-à-dire que on a une façon de faire de la propagande si on veut. Alors vous venez de dire avec juste raison qu'évidemment la démocratie c'est pas ça.
1: Oui, bien sûr, on doit toujours être vigilant dans la mesure où les médias prenant de plus en plus d'importance avec les moyens techniques en outre que dont nous disposons peut représenter si elle n'est pas si les médias ne sont pas contrôlés démocratiquement poser un réel problème bien entendu non pas qu'il y ait un tyran qui veuille imposer une image mais vous savez bien comment sont les hommes, ils se copient les uns les autres et tout bêtement il y a de ça aussi un petit peu dans un certain journalisme qui est de se copier les uns les autres. Conclusion, ça donne une image assez uniforme de tel ou tel événement, par exemple. On n'a pas suffisamment, peut-être, parfois, de différences et de nuances et même de désaccords. Voilà. C'est-à-dire de débats possibles. Voilà.
0: Alors, dans la non-puissance, pour en terminer avec ça, il y a aussi l'aspect strictement chrétien. C'est-à-dire, dans le fond, l'influence du christianisme s'est faite aussi par renoncer à la puissance. Dans le fond, le Christ renonce à la puissance pour acquérir une vraie puissance. En fait, en réalité, il renonce à la puissance. Ce n'est pas un... Alors, le Christ-Roi, on peut parler de Christ-Roi, mais c'est pas... il renonce à la puissance. Renoncer à la puissance. Dieu a renoncé à la puissance par le biais de son fils, dans ce qui s'est passé. Et c'est ça aussi dont parle Ellul, fondamentalement.
1: Oui, tout à fait. C'est-à-dire que, effectivement, Dieu se faisant homme en Jésus-Christ, il faut aller jusqu'au fond de l'humanité. Ouais. Et le fond même de l'humanité, c'est la désolation.
0: Oui.
1: C'est la pauvreté, l'impuissance, l'abandon. Ouais. L'abandon. Effectivement, et à partir de là, un seul mot du Christ à ses apôtres, veillez et priez.
0: Alors, on va en parler tout de suite dans une autre partie. C'est effectivement quelque part faux. Il y a un commandement qui a été donné. La paix, bien sûr, mais veillez et priez. Alors, on va faire une première petite pause avec Bill Evans, Some Other Time.
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0: Voilà, je suis avec Madeleine Roux, philosophe. Nous avons lu ensemble, en même temps que vous entendez effectivement Bill Evans, nous avons lu ensemble très beau texte de Jacques Ellul qui vient de reparaître. Je signale, collection Table Ronde, La Petite Vermillon. Alors, à chaque fois, je fais un peu de la propagande parce que c'est des textes qui coûtent, celui-là coûte, je crois, 8 euros. Donc franchement, on trouve un très beau texte pour très très peu d'argent. C'est quand même intéressant aujourd'hui. Alors, le livre... L'impossible prière, et on discutait effectivement de ce nom qui est absolument bizarre. Faut dire aussi que Ellul dit dans le livre que la prière, il voit dans la prière quelque chose qui est de l'ordre du religieux. Ellul n'aime pas tellement le religieux puisqu'il a écrit un livre qui s'appelle La subversion du christianisme, dans lequel il explique, tout le monde n'est pas obligé de le croire, bien entendu, que pour lui le christianisme n'est pas une religion, mais c'est tout à fait autre chose. Alors qu'est-ce que c'est, Madeleine Roux, le christianisme? Pour lui, on peut peut-être le redéfinir tel qu'il le dit dans les livres, notamment la subversion du christianisme. C'est quoi le christianisme? C'est pas une religion.
1: Ah oui, c'est pas une religion.
0: Non, mais c'est intéressant.
1: Non, mais c'est même tellement vrai que dès le départ. Les premiers chrétiens ne savaient pas comment se nommer.
0: Voilà.
1: Ils disaient simplement qu'ils étaient les disciples du Christ, voilà. D'une personne donc.
0: Mmh.
1: Mais ils ne savaient pas et on ne savait pas trop comment les nommer.
0: Ouais.
1: Le fait est. D'où est venu finalement le terme de chrétien, c'est-à-dire
0: oui.
1: Christ, ceux qui appartiennent au Christ.
0: D'accord.
1: Et qui se réclament du Christ. Donc non, ça ne se présentait pas comme une religion, puisque ça se présentait comme la relation à une personne.
0: Oui.
1: Effectivement, elle-même d'essence divino-humaine. Voilà.
0: Divino, voilà. Ça a du sens, ça, oui.
1: Voilà, c'est ça, voilà,
0: oui.
1: C'est ça.
0: Oui.
1: Alors, donc...
0: Ellul dit, entre parenthèses, alors c'est peut-être une petite précision qui est très intéressante, avant qu'on aille sur le fond, Ellul dit, la prière, ça a toujours été un petit peu religieux, et ça l'est même dans le christianisme. Et donc, il a peur, à l'époque, il y a une page assez étonnante, il a peur qu'en voulant remettre en cause le religieux, parce que à l'époque, il y avait toutes les théologies, étaient soit celles de la mort de Dieu, soit la remise en cause du religieux, il a peur qu'en remettant en cause l'aspect religieux du christianisme dans la prière, on remette pratiquement en cause tout. Et à ce moment-là, il n'y aurait même plus de problème de la prière, plus de problème de Dieu, plus rien du tout. Il le dit à un moment donné. On risque de se retrouver dans une théologie du rien, quoi, en fait, en quelque sorte. Vous voyez ce que je veux dire? C'est peut-être un peu excessif, hein, bon.
1: Disons que c'est quand même pas trop le danger le plus important, quand même.
0: Oui.
1: Parce que face aux autres religions qui existaient, enfin, à l'époque, si on prend la religion égyptienne ou même grecque.
0: Oui, il y avait pas tout à fait.
1: On a des dieux qui sont complètement, en dehors du monde.
0: Oui, bon, on demande des choses aux dieux, hein. Les Grecs demandent des choses
1: aux
0: dieux.
1: Oui, mais alors on leur fait des offrandes.
0: Les Romains aussi, c'est pareil.
1: Alors on leur fait des offrandes physiques.
0: Ah, bah oui, mais...

0: objets, on leur apporte, et on fait même des sacrifices, voilà,
1: même
0: etc.
1: Sacrifice avec les bêtes,
0: donc c'est tout à fait le sens ancien de
1: oui,
0: religion, c'est-à-dire de faire des sacrifices pour arriver à entrer en relation avec quelque chose de plus haut. Or, avec le Christ Jésus,
1: oui.
0: on a quelqu'un qui est homme,
1: oui.
0: Humain et Dieu. Donc, il n'y a pas besoin d'aller faire tous ces...
1: Et puis, il n'y a pas l'histoire réalisée avec Jésus-Christ. On peut éventuellement l'aider, on peut, etc. Mais l'histoire réalisée, c'est déjà arrivé. Vous voyez ce que je veux dire? Les accomplissements des temps, on l'a pas. Mais c'est déjà arrivé, cette histoire nouvelle, qui s'appelle le christianisme, est déjà arrivée dans
0: oui,
1: le monde.
0: Oui, oui, oui.
1: Mais ce que je veux dire, il n'y a pas à l'inventer. Enfin, y a pas...
0: Oui, oui, enfin... oui, oui. Et elle s'effectue tout au long des vies... au cours de l'histoire, en même temps que elle est réalisée et elle se réalise toujours par le même Christ.
1: Alors, il se passe quelque chose de... Il en parle très longuement, c'est que dans le fond, c'est pas facile d'avoir un contact avec Dieu. Vous avez l'air de dire, il y a un dialogue qui s'établit, etc. Mais c'est pas facile. Et quelquefois, il dit... Alors, sans être victime de la théologie... de la mort de Dieu, vous voyez ce que je veux dire, de l'époque, il dit, Dieu ne répond pas forcément. La prière est un combat. C'est un combat pour, quelque part, il dit, à un moment donné, ça m'a fait sourire, pour forcer Dieu à répondre. Alors, répondre, enfin, c'est peut-être une phrase comme ça humaine que je dis, mais pour forcer Dieu à se découvrir, à exister et à dire quelque chose, à nous répondre dans un dialogue. Donc, la prière est d'abord un combat contre soi-même, pour avoir la foi, et un peu contre Dieu qui ne répondrait pas suffisamment dans le monde tel qu'il est. Vous voyez ce que je veux dire? Il est dit très clairement. Et donc c'est compliqué, effectivement, pour l'homme de prier.
0: Oui, dans un premier temps, c'est quand même un combat contre soi, effectivement.
1: Oui, bien sûr. Ouais.
0: Mais aussi, peut-être pas contre le monde, mais en tout cas, être capable d'évacuer le monde pour se mettre en présence...
1: Oui.
0: Alors, de Dieu lui-même se rendre disponible.
1: Oui.
0: Parce que Dieu nous réponde, demande-t-on.
1: Oui.
0: Mais il répond par Jésus-Christ, de toute façon. Il répond par Jésus-Christ. Donc, et Jésus-Christ est venu là en tant que parole, justement, véritable parole de Dieu, qui soit en même temps une parole humaine. Donc, c'est une relation de personne à personne.
1: Oui.
0: En cela, il se passe quelque chose. Et c'est par la prière, c'est-à-dire la mise en présence de ma personne avec la personne, par l'intermédiaire de la personne du Christ, que s'effectue un possible dialogue. C'est-à-dire, qui répond? Eh bien, c'est le Christ qui répond.
1: Oui.
0: Il répond. On a ces réponses. Et elles peuvent venir au cœur de la prière, comme ça... adapté à ce qu'on cherche.
1: Mmh.
0: Alors on va dire ah bah tiens finalement l'idée m'est venue. Bah l'idée m'est venue. Enfin peut-être que si on était bien dans la prière, elle est venue jusqu'à nous.
1: Mmh.
0: En fait c'est pas moi qui l'ai fait venir.
1: Mmh.
0: Dans ce cas-là, je ne suis pas l'auteur. La phrase, la telle ou telle parole du Christ, telle ou telle posture ou manière d'être du Christ arrive. Mmh. Et par tel ou tel passage d'évangile qui vient me surprendre.
1: Ouais.
0: Voilà, donc c'est par Jésus-Christ que Dieu est venu parler et qui parle toujours. Donc à ce moment-là, il y a une véritable relation de personne à personne, complètement, qui traverse toute l'histoire.
1: Ouais.
0: L'histoire à la fois toujours... en acte aujourd'hui et comme vous disiez d'une certaine manière déjà
1: mais alors le combat dont je parlais tout à l'heure qui s'adresse je n'oppose pas Dieu et Jésus-Christ bien entendu mais qui s'adressait d'abord à Dieu et quand Ellul parle d'un Dieu qui ne répond pas ou répond plus il cite à un moment donné ça il s'inscrit sans le vouloir vraiment lui-même dans un monde qui est le monde qui est le leur parce que prier, oui, mais tout en étant soi-même. On ne sort pas de sa capacité à être d'abord un humain, c'est-à-dire qui a les pieds dans la boue, dans la glèbe, dans tout ce qui se passe. Et Dieu ne demande pas qu'on sorte de ça. Il le dit très très bien, Jacques Ellul. Il demande qu'on reste un homme. Avec toutes ces contradictions, tous ces problèmes, vous voyez ce que je veux dire ? La prière est d'abord un acte qui part de notre vie de tous les jours. Et notre vie de tous les jours, c'est pas une vie extraordinairement sympathique, forcément. Vous voyez ce que je veux dire ?
0: Oui. Ça peut même être, comme on le disait, oui. Dans la désolation, l'abandon, même un sentiment de révolte ou de colère, etc., voilà. etc. Mais ceci dit, c'est la prière qui redresse et qui fait relever la tête. En tant que se positionner face et avec le Christ. Et c'est ça qui fait qu'on tient dans le chaos oui. et le brouhaha du monde actuel oui. Au moment où on se sera écroulé finalement. C'est par là qu'il y a l'homme debout. Oui. L'homme debout. Grâce à la prière.
1: Mais l'homme debout de Jacques Ellul, dans ce texte, il est aussi l'homme qui accepte qu'il y ait une partie purement religieuse. Parce que, j'y reviens, mais c'est un thème qui traverse tout le livre, c'est-à-dire, on va pas complètement foutre en l'air, excusez-moi, le bébé, jeter le bébé avec l'eau du bain, on va garder une partie de cette prière, de ce qu'elle a, de purement religieux, parce que c'est quelque chose qui correspond à l'homme. Vous voyez ce que je veux dire ? L'homme, il est dans un aspect religieux dans la prière, et il faut pas non plus liquider tout ça, parce que dans le fond, il y aurait plus rien du tout, d'une certaine manière. Il faut accepter la partie, alors, j'allais dire pas païenne, mais la partie non directement chrétienne de la prière. C'est ça qu'il dit dans ce texte, qui est très frappant. Si on veut être écouté par les hommes d'aujourd'hui.
0: Oui.
1: Vous n'êtes pas d'accord.
0: Disons que de toute façon, il indique bien qu'il n'y a pas besoin d'un édifice religieux. Avec oui. la prière chrétienne, on peut prier dans n'importe quel endroit, dans n'importe quelle posture, dans n'importe quel état d'esprit, n'importe quelle situation. Donc ça, c'est la prière chrétienne qui a cet aspect absolument extraordinaire.
1: Dans ce que je dis, est-ce qu'il n'a pas peur? Qu'en mettant tout en cause, parce que c'est l'époque des théologiens qui mettaient tout en cause, après 68, en remettant en cause les cantiques, en remettant en cause les sermons, en remettant en cause toutes les cérémonies, et il avait peur que derrière ça, il y ait un grand coup de balai qui se mette et que dans le fond, tout soit liquidé d'une certaine façon.
0: Oui, voilà. Bon,
1: c'est une peur de l'époque, hein.
0: Oui, voilà. Il pouvait craindre, cela. Ceci dit, il y a les phrases même dans l'Évangile d'être, ouais. D'aller de se retirer dans sa chambre
1: alors,
0: et
1: oui.
0: de prier seul dans sa chambre.
1: On va y revenir,
0: donc
1: oui.
0: C'était le brouhaha de l'époque au niveau oui, mais... des
1: oui, mais ça
0: des jouait, propos, mais
1: ça joue un rôle quand même. Hein,
0: voilà. pour le christianisme. C'est la relation de personne à personne qui est la plus essentielle oui. et qui n'a pas besoin, au sens religieux, sociétal du terme, d'un édifice quelconque.
1: Oui,
0: on peut prier n'importe où, n'importe quand, n'importe oui. comment. Il n'y a pas besoin d'un édifice et d'une liturgie très très absolue ouais. et précise. La liturgie, d'ailleurs, chrétienne... En fait, elle suit un ordre tout à fait logique mais... d'entrée, de relation
1: oui, je comprends bien, oui.
0: et de remerciement. Voilà.
1: Oui, tout à fait.
0: Donc les trois points
1: oui,
0: en gros du, ouais. du rite chrétien,
1: d'accord.
0: c'est ça.
1: Oui, oui.
0: Bon, voilà.
1: Ah, d'accord. Donc là, c'est ce qu'on appelle. On peut aller vers la prière, arriver à se mettre dans une situation où on retrouve dans le fond. Dans le dénuement total, parce que c'est saint Augustin qui le dit, le meilleur moyen de prier, c'est peut-être le moment où on est dans l'abandon, on comprend plus rien, on a l'impression que tout le monde est contre nous, et saint Augustin dit, c'est un des moments sans doute les plus privilégiés pour prier.
0: Absolument, c'est là qu'on se redresse, dit effectivement Ellul. C'est le moment où, au lieu d'être complètement effondré, oui. Ou au cœur de l'effondrement, par la prière, on se redresse et on est dans un renversement finalement.
1: Alors on va en parler, oui.
0: Voilà, parce que
1: voilà, on remet là, en cause le monde, oui, voilà, tout, tel qu'il existe.
0: Voilà, c'est ça, c'est ça.
1: Tout à fait.
0: On se redresse et on s'adresse dans toute notre dignité humaine au Christ et au Père.
1: Voilà, on va faire une deuxième petite pause, Madeleine Roux. C'est Paolo Fressou, alors là, c'est un disque extraordinaire, Paolo Fressou qui nous joue, je crois, un texte d'un anglais extraordinaire. Alors, en français, quand je suis pris, je suis dans votre cœur. Voilà, Paolo Fressou.

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1: Voilà, on vient d'entendre cette magnifique musique de Paolo Fressou, voilà. Et je suis avec Manon Raux, philosophe, pour parler du texte des Luttes qui s'appelle L'impossible prière, qui à mon avis ne devrait pas s'appeler L'impossible de prière, parce que justement si on lit bien ce texte, on lit la contraire, le contraire du titre, il y a une espèce de contradiction entre le titre et le fond du texte. Alors, vous l'avez dit tout à l'heure, dans le texte, Madeleine Raux, il y a une phrase qui dit, qui m'a beaucoup frappé, dans le fond, l'homme tout seul, dans ce qui s'est retiré, tout seul dans sa chambre, voilà, il a un rôle dans l'histoire du monde, de ce monde, tout à fait extraordinaire. C'est pas du tout, on croit, un pauvre type qui est isolé, etc. Non, c'est une espèce de héros de ce temps qui trouve le moyen, effectivement, d'exister à travers une prière. Alors, on a parlé, il parle d'un homme, là, il y a des prières communautaires, je suppose, aussi, en même temps.
2: Oui, bien sûr.
1: Voilà. Non, je dis ça parce que les gens vont se dire, on parle que des seuls hommes qui est tout seul.
2: Oui, bah de toute façon, la prière étant une rupture dans le monde qui nous envahit et dans les activités de tous les jours, la prière représente cette rupture avec ce monde et par là même, effectivement, invite à maintenir la vigilance. Ouais. C'est donc un renversement avec l'ordre actuel.
1: Alors voilà.
2: Où on passe d'abord à toutes nos activités.
1: Alors justement.
2: Toutes nos obligations, mais aussi nos jeux. Enfin bon.
1: Absolument. Donc il renverse l'ordre du monde effectivement actuel, mais d'ailleurs à l'époque aussi. C'est-à-dire entre l'action et la prière, il met la prière d'abord.
2: Voilà, c'est ça.
1: Si on veut réussir à changer le monde, à empêcher la violence, à mettre en place un autre système, parce que Ellul redit en même temps ses idées, il est contre la technique, il est contre l'inégalité sociale, il est contre, etc. Il est profondément, Ellul est engagé dans un courant contestataire, mais ce courant contestataire, c'est bizarre pour un homme d'aujourd'hui, passe d'abord par une façon de se retirer du monde.
2: Oui, c'est ça. C'est-à-dire que là, on arrive à l'idée que la prière, c'est d'abord un redressement.
1: Oui.
2: Et effectivement, au sens où on le disait tout à l'heure, fait relever la tête dans le chaos et le brouhaha du monde.
1: Oui.
2: Et un redressement qui fait que, du coup, je change de braquet, je change de direction, je change de positionnement. C'est un renversement où, effectivement, la prière est première et l'action sera seconde.
1: Voilà, mais en même temps,
2: ce qui est complètement anti-monde moderne aujourd'hui.
1: Voilà, moins qu'on puisse dire. Mais en même temps, la prière a un pouvoir presque supérieur à l'action classique. L'activisme est débordé par une prière qui peut changer les choses. C'est ça qui est extraordinaire. Ellul croit que la prière est au cœur d'un changement profond du monde. Vous voyez ce que je veux dire?
2: Oui, oui.
1: Ça, c'est très intéressant.
2: Oui, bah parce que effectivement, en opérant une rupture, on opère une distanciation d'abord.
1: Ouais, ouais.
2: Voilà. On opère une vigilance.
1: Ouais.
2: Et on opère les possibilités de jugement, au pluriel d'ailleurs,
1: ouais.
2: Selon des critères complètement différents.
1: Ouais.
2: Qui, du coup, change la donne tout de même et permet, de manière assez évidente, de relativiser un certain nombre de choses qu'aujourd'hui, on prend pour absolues.
1: Voilà.
2: Il suffit d'écouter les informations.
1: Bon. Oh, encore. Vous exagérez, là.
2: Oui. Bon,
1: encore.
2: Voilà.
1: Oui.
2: Donc, là, on entre dans un redressement qui fait que l'homme, comme le dit précisément Ellul, l'homme devenu majeur devient l'adulte qui entre dans la liberté responsable de fils et d'héritier.
1: Oui.
2: Voilà ce que nous révèle Jésus-Christ de Dieu comme étant un père. Donc, on entre dans la liberté responsable de fils et d'héritier.
1: Dans le fond, si on veut faire la révolution, il faut d'abord prier.
2: Voilà, c'est ça.
1: Non, absolument. Paradoxalement, il ne faut pas préparer les cocktails Molotov. Non, il faut d'abord prier ensuite avec d'autres.
2: Vraiment, la phrase du Christ, veillez.
1: Ce sont des commandements, veillez et priez.
2: Et en même temps, il y a de la vigilance dedans et prier.
1: Voilà. Alors, on retrouve aussi, c'est un point, alors, pour l'instant dont on n'a pas parlé, dans le livre, on retrouve une notion, dont je vais vous lire quelques phrases à la fin du livre, la notion d'espérance. Il y a la foi, bien entendu, avec la prière. Il n'y a pas de prière s'il n'y a pas de foi. Mais il y a aussi l'espérance qui est une formule. Effectivement, alors il faudrait des écrivains, faudrait Peggy à parler de l'espérance, etc. L'espérance est longue et violente, disait Apollinaire dans un, je sais plus quel poème. Mais l'espérance, de quoi? D'un changement total, d'un changement uniquement de l'homme, de la société, l'espérance.
2: Ben, l'espérance, au sens où il y a le travail. Oui. Il y a le travail du Christ et des chrétiens au cœur du monde, c'est-à-dire le levain dans la pâte.
1: Oui.
2: C'est tout de même cette idée-là. Et donc, il y a un travail secret, il y a un travail plus visible, mais il y a un travail secret au cœur même du monde. Parce que la prière, justement, c'est l'aspect plus caché, c'est l'aspect plus secret, retire-toi dans ta chambre, etc., individuel ou collective.
1: Ouais.
2: Et donc, c'est bien sûr, c'est tout à fait étonnant pour aujourd'hui de penser que la prière est bien plus efficace et bien plus valable qu'un certain nombre d'actions que nous menons.
1: Oui.
2: Mais c'est vrai que, en tout cas, pour le chrétien, ou même au-delà, eh bien, avant de se précipiter dans l'action, comme dans un bain ou une forêt sans savoir ce qu'il y a, avoir ce recul, mais pas seulement un recul humain, un recul qui est aussi branché vers le haut, sur la transcendance.
1: Ouais.
2: Et à partir de là, on est dans une verticalité et une horizontalité. Et je vous signale que la verticalité est traversée d'horizontalité, c'est la croix.
1: Voilà. Alors, la prière va avec l'action, mais c'est la première qui est radicale et décisive. Toute action sera nécessairement récupérée par le milieu dans lequel elle s'exerce, elle sera détournée de son but, elle sera en quelque sorte viciée par les circonstances, elle comportera des conséquences imprévisibles et chargée par elle et son cortège de malheur. Donc, en fait, la prière, non, mais l'action, automatiquement, elle plongera dans la vie aussi des hommes, qui est une... Voilà, bon,
2: oui, avec tous ces aléas.
1: Voilà, c'est ça. Avec c'est ça que semble nous dire Ellul, de façon profonde. Donc voilà le rôle de la prière. Alors, on s'avance un peu dans cette émission, et je voulais peut-être être un dernier débat, les dernières phrases du livre. Voilà. Alors, voilà, je vais le lire et on va peut-être faire un petit commentaire. Tel est le sens final de ce combat de la prière. Ou non, nous apercevons que l'obéissance contre toute tendance naturelle, l'espérance contre toute probabilité, prennent une valeur dépassant, dès lors, nos affaires personnelles. La prière, acte eschatologique, il en est là, Ellul, est à chaque instant combat contre la mort et le néant pour ressaisir la trame de la vie. Je trouve que c'est très bien dit, c'est des phrases très, très, très belles, très justes. Il va jusqu'à la prière, acte eschatologique. Alors, l'eschatologie, on pourrait faire toute une émission sur ce que ça veut dire. Qu'est-ce que c'est qu'un acte eschatologique?
2: Oui, c'est l'acte qui achève d'une certaine manière, avant même son aspect historique, étroitement historique, qui achève la création. Quand il dit de faire, c'est la prière fait tenir ensemble, dans son combat, elle fait tenir ensemble les parties éclatées de la création.
1: Voilà, absolument.
2: Et à ce moment-là, donc, la prière est victoire sur le néant en action. Parce que le néant est en action perpétuellement, mais par la prière, on fait tenir effectivement les éléments éventuellement disparates et éclatés de la création. On les fait tenir ensemble et éventuellement, par là, elle ressaisit, comme vous le relisiez, elle ressaisit chaque instant. La trame de la vie.
1: C'est très, très beau, cette phrase.
2: Oui,
1: elle est très
2: belle.
1: Et il parle d'une critique directe une remise en cause directe par la prière de la mort et du néant. C'est-à-dire que ça va très très très loin. Ça rejoue l'histoire que le chrétien devrait toujours jouer, de lutter contre la mort. Et pour la vie, parce que on dit veiller et prier, mais il y a la paix aussi. Et c'est dans ces mots-là qu'on devrait être tous ensemble à chaque moment de notre vie.
2: Oui, et la mort est vaincue.
1: La mort est vaincue.
2: La mort est vaincue.
1: Elle a déjà été vaincue d'ailleurs, voilà. Entre parenthèses.
2: Et mort, où est ta victoire?
1: C'est ce que j'allais dire. Elle est déjà vaincue de toute façon. Depuis que l'histoire a éclaté, elle est vaincue. On n'a pas à attendre la fin de la mort. Elle est là, il suffit de la vivre. Vous voyez ce que je veux dire? C'est pas compliqué. Elle a déjà existé.
2: Oui.
1: Cette victoire.
2: Cette victoire.
1: Il y a une victoire.
2: Oui, de vivre.
1: Il y a une victoire.
2: Vivre cette victoire.
1: Victoire.
2: Vivre cette victoire.
1: Oui,
2: oui, c'est pour ça que on retrouve la prière dès qu'il y a effectivement la désolation, l'abandon,
1: oui.
2: Comme on le soulignait avec saint Augustin.
1: C'est peut-être plus facile, remarquez.
2: Voilà.
1: À la limite,
2: voilà.
1: C'est plus facile dans l'abandon, d'une certaine façon.
2: Voilà, quand tout se défait.
1: Oui.
2: Oui, mais enfin, on peut se laisser défaire.
1: Oui.
2: C'est pour ça que la prière est un redressement.
1: C'est un ressaisissement, il dit
2: un
1: très
2: ressaisissement
1: bien.
2: Et un redressement.
1: Un ressaisissement, ouais.
2: Voilà, c'est ce que je disais. On voilà. Change de braquet, on voilà. Change de direction par la prière.
1: Très bien.
2: On se positionne autrement.
1: Ouais.
2: Et c'est... Ça peut paraître bien étonnant aujourd'hui, mais c'est vrai que là se trouve l'efficacité
1: et le sens de notre vie,
2: et la validité,
1: ouais.
2: et la valeur et la solidité, et
1: oui.
2: La puissance de la prière.
1: Voilà, ben oui. Merci beaucoup, Madeleine Rouault. Voilà, alors on était sur le livre de L'impossible de prière de Jacques Ellul, publié à la Table Ronde chez la Petite Fermillon. Je rappelle que ce livre qui vient de paraître est assez étonnant et que vraiment, franchement, il faut le lire. Il y a beaucoup d'éléments qui surprendront plus d'un. Voilà, merci beaucoup. Bon après-midi et à très bientôt sur cette antenne. Au revoir.

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1: Le presbytère n'a rien perdu de son charme, ni le jardin de son éclat. Cher Alain Lompèche, vous ne me connaissez pas et il y a bien peu de chances pour que vous m'écoutiez. Aussi est-ce sans timidité que je vous adresse ce petit mot chargé de sens, merci. Merci parce que grâce à vous, depuis des années, j'ai le jardin le plus extraordinaire que l'on puisse rêver. Un vaste jardin plein de recoins secrets avec de grands arbres majestueux, des arbustes florifères, des plantes annuelles et persistantes. Il y a une serre froide et un coin de garage où je prépare mes greffons, où je marcotte et où je divise les écheveaux de racines quand, sur vos conseils, je multiplie ou je divise. Mon gazon est une pelouse soyeuse, piquetée de fleurs à la japonaise. Dans des pots, j'ai quelques plantes survivantes qui avaient été jetées près des poubelles par leurs anciens propriétaires et que j'ai sauvées et rapetassées. J'aime mon coin de mur ensoleillé, ma terrasse à l'ombre. J'ai une binette et un sécateur. Mes rosiers embaument, mon forsythia explose de fleurs, j'ai du muguet qui pointe ses clochettes au premier jour de mai et, bien sûr, je mange des cerises au printemps et des pêches en juillet. Je ne dis rien des crocus, des primes verts, des jonquilles, du fuchsia. Ah, j'oubliais, je suis la reine des Amazones pour combattre les aleurodes, oxyr les cochenilles et il n'y a pas un puceron qui résiste à mon mélange d'étonnant nicotine plus eau savonneuse. Cher Alain Lompèche, pendant des lustres, j'ai lu votre chronique dans le journal Le Monde. Dans le quotidien, elle traversait la page du jeudi, marquant pour moi une pause dans la semaine, comme autrefois à l'école, avant que le mercredi ne vienne lui ravir ce prestige. La première fois que j'ai vu votre photo, dans le magazine M, j'ai souri tellement vous aviez, pardonnez-moi l'expression, la gueule de l'emploi. Vous ne pouviez décidément pas être autre chose qu'un jardinier. C'est ce qui m'a donné l'envie de vous remercier parce que mon jardin, c'est avant tout votre jardin. Et je marche dans des allées qui n'appartiennent qu'à vous. Eh oui, j'habite à Paris, au troisième étage. Je n'ai pas de terrain arboré, pas de terrasse, pas même de balcon. Mais en tout et pour tout, trois jardinières et quelques plantes en pot. Mais je vous assure d'une chose, vous m'avez permis d'avoir une main verte sensationnelle. Je ne peux pas clore cette histoire sans mentionner qu'un jour, vous avez annoncé à vos lecteurs et lectrices stupéfaits que vous veniez de rédiger votre dernière chronique. Sans tambour ni trompette, comme à votre habitude, vous avez décidé de partir pour de bon. Adieu mon cher jardin, je suis bien triste de te quitter. Mes pas ne fouleront plus ton gazon souple et les coccinelles sont priées d'aller chasser le puceron sous d'autres cieux. Je regarde avec un grand soupir mes malheureuses jardinières, un peu veuves elles aussi, et les muscaries ne fleurissent décidément plus. Les géraniums font grise mine et la sauge a complètement séché. Fort heureusement, il me reste le meilleur, le souvenir, celui d'une rencontre virtuelle qui a donné cette histoire. La dernière de cette série extraordinaire.

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0: Bonjour à tous, bienvenue dans les actualités du SEL. Je suis aujourd'hui avec Anaïs Landau, qui est responsable opérationnelle pour les projets de développement au sein du SEL. Bonjour Anaïs.
1: Bonjour Jean-Philippe.
0: Alors les projets de développement au sein du SEL, c'est une partie peut-être moins connue pour les gens qui connaissent le SEL. Alors les gens qui ne connaissent pas le SEL, on est une organisation chrétienne de solidarité internationale et on a plusieurs missions. Il y a le parrainage d'enfants qui est relativement connu concernant le SEL et les projets de développement. Il y a aussi les urgences, mais on n'en parlera pas aujourd'hui. Les projets de développement, et dans les projets de développement, Anaïs, il y a deux domaines dont j'aimerais parler avec toi aujourd'hui. C'est le domaine de l'agriculture et impulsion économique. Et pourquoi on aimerait parler particulièrement de ça? Parce qu'on a une année au SEL qui est avec un accent mis sur le travail.

0: Parce qu'il y a des gens qui, en Afrique subsaharienne, travaillent très dur et qui n'arrivent pas à vivre décemment de leur travail, ou alors qui n'arrivent pas à trouver de travail. Et ces deux projets, finalement, ces deux domaines travaillent à chercher à aider à sortir de la pauvreté par le travail. Est-ce que c'est bien ça le point commun entre ces deux domaines, Anaïs?
1: Oui, effectivement, la notion de travail revient énormément. C'est très central parce que finalement, lorsqu'on vient soutenir des projets agricoles, on vient soutenir justement derrière des agriculteurs en général ou des personnes qui pratiquent de l'agriculture familiale. Et donc, pour eux, leur première source de revenus, ça va être justement ce travail agricole, ce travail au niveau de la terre, des champs et de l'élevage. Lorsqu'on vient soutenir, par exemple, des projets d'impulsion économique, là, ça va être tout ce qui est accompagnement justement pour mettre en place des activités, on dit activités génératrices de revenus. Donc, c'est une autre forme de travail. Ça va être surtout peut-être de la mise en place de petits commerces, la fabrication de produits artisanaux. Et donc là, encore une fois, on voit que finalement, tout ça, ça contribue à aider les gens à valoriser leur travail.
0: Alors, un petit mot pour ceux qui ne connaissent pas le sel et le fonctionnement du sel. Il n'y a pas d'expatriés, hein, il n'y a pas de Français qui partent à l'étranger pour aller aider en Afrique subsaharienne au sel. Le principe, c'est qu'il y a des chrétiens qui travaillent et qui sont touchés par la pauvreté qui les entoure et qui ont décidé de mettre en place des projets de développement. Et puis, le rôle du sel, c'est d'accompagner ces chrétiens pour qu'ils puissent, eux, se mettre en action sur le terrain.
1: Tout à fait, tout à fait. Le sel, on dit toujours qu'on travaille en partenariat avec des associations locales et on tient au terme partenariat parce que l'idée, c'est vraiment de joindre nos forces, en fait, de joindre les forces de ces acteurs, de nos frères, de nos sœurs sur le terrain qui sont chrétiens, avec les nôtres, nos ressources, nos moyens, notamment financiers, pour les aider à pouvoir mettre en place les projets qu'ils souhaitent mettre en œuvre pour la communauté. Et c'est ainsi qu'on fonctionne avec ces associations chrétiennes qui, bien sûr, sont tenues en général par des chrétiens, mais dont les actions vont à l'ensemble de la communauté sans discrimination, je tiens à le préciser.
0: Oui, je pense que c'est quelque chose d'important parce que ça fait vraiment partie de l'esprit du sel. Évidemment, on aide. L'idée, c'est quand même d'aider celui qui est le plus vulnérable, le plus pauvre, qui a besoin d'aide. Alors, sur cet axe du travail, il y a quelque chose qui finalement déchire le cœur de nos partenaires locaux, c'est de savoir qu'il y a des gens qui finalement se travaillent à longueur de journée, puis finalement n'arrivent pas à vivre, ou alors n'arrivent tout simplement pas à travailler, à se mettre en action. Est-ce que tu peux nous expliquer, Anaïs, quel est le principe de base, comment les accompagner pour que finalement leurs activités deviennent génératrices de revenus avec, par exemple, les projets à impulsion économique?
1: Oui, notamment avec les projets impulsion économique, il faut comprendre aussi l'intérêt de ces projets, c'est que on est dans un contexte pour la plupart de ces pays où nos partenaires interviennent, où il y a un fort taux de chômage, une population relativement jeune, et souvent les plus vulnérables sont aussi des femmes. Et donc, en fait, tout cela fait que il y a besoin de créer des opportunités justement économiques, financières, parce

0: Ben voilà, vous avez, tout le monde a quelque chose qui peut mettre en place, tout le monde a quelque chose qui sait faire plus ou moins, et si c'est pas le faire, il a des compétences qu'on peut développer. Donc ça peut être de la formation, tout simplement. Souvent on le voit, des projets de fabrication de savon artisanal. Voilà, ça demande de prendre quelques produits au niveau local. Et voilà comment on aide un groupe de femmes à démarrer une activité de fabrication de savon. Et derrière, des fois, ça peut donner de gros commerces. Ça commence comme ça avec juste une petite formation. Et derrière, on a des groupes de femmes qui lancent finalement toute une petite entreprise de cosmétiques. J'ai eu l'occasion d'en rencontrer d'ailleurs au Tchad. Et voilà, c'est vraiment accompagné à partir du peu que les personnes elles peuvent avoir, ou leur donner la confiance de développer quelques compétences, et ensuite ben de lancer une petite activité qui rapportera quelque chose.
1: Alors, ça veut dire que, si je t'écoute bien, qu'au départ, il y a déjà une espèce de forme d'exclusion des personnes les plus vulnérables. Et ça veut dire que elles-mêmes ne se sentent pas forcément ni la force, ni quelque part le droit de pouvoir se lancer dans des activités.
0: De manière générale, on a souvent ben, ce discours qui revient, même lorsque les partenaires nous parlent de ces projets, ou même lorsqu'on rencontre des bénéficiaires des projets à impulsion économique, c'est de dire, mais en fait, moi, de base, j'aurais bien voulu faire quelque chose, mais j'ai même pas un capital de départ. Et si je vais voir même une institution de microfinance pour avoir un petit prêt, on me l'accordera pas parce que voilà, j'ai pas les ressources nécessaires, je suis trop pauvre. Donc, ou des fois, il y a des jeunes qui, comme je le disais, peut-être sont formés de base, mais le fait de pas trouver de travail commence à se dire, bah, en fait, moi, je peux rien faire, donc qui se dévalorise. Et là, c'est là où c'est intéressant la manière dont les partenaires du CEL interviennent, et de bah, redonner confiance à toutes ces personnes, premièrement en elles, et de dire, non, en fait, il y a du potentiel et vous pouvez lancer quelque chose, ou au moins faire quelque chose qui rapportera un peu.
1: D'où le terme impulsion économique, c'est nos partenaires locaux, ils donnent l'impulsion. Et est-ce que tu peux nous dire, donc tu nous as parlé de, par exemple, de formation, est-ce qu'il y a d'autres choses qui peuvent permettre à nos partenaires d'aider des personnes à se mettre en route pour lancer une entreprise?
0: Oui, effectivement, bah, il y a aussi l'accompagnement pour accéder à des outils, des équipements. Je donnais l'exemple tout à l'heure de femmes, par exemple, qui pouvaient être formées pour commencer à produire du savon ou autre forme de cosmétique et autres, mais il faut quand même du matériel pour le faire, ce savon. Et c'est là que c'est intéressant. Les partenaires vont justement aider à avoir des gants, pardon, des matières premières, des outils de transformation. Et souvent, c'est ça, par exemple, pour des jeunes qui veulent se lancer dans la couture, on va les aider à avoir une machine à coudre. Et aussi un autre moyen en dehors de tout ce qui est appui à l'équipement, ça va aussi être les aider justement à les accompagner, on va dire, à se structurer financièrement. Notamment avec la mise en place peut-être de groupes d'épargne et de crédit. En fait, l'intérêt, c'est que justement, quand ben, on n'a peut-être pas accès aux moyens financiers traditionnels pour obtenir un prêt pour lancer son activité, ben, on fait une petite banque de manière informelle. Donc, à partir d'un groupe, peut-être d'une vingtaine de personnes, on va épargner on va mettre notre épargne en commun, on va mettre de l'argent ensemble. Ça peut être des petits montants, mais la somme de petits montants, en fait, finalement, ça permet de s'octroyer des crédits entre nous dans le groupe, et de soutenir justement le lancement d'une activité, ou renforcer l'activité d'un ou de plusieurs membres du groupe. Et ça, c'est quelque chose que les partenaires apprennent aussi aux communautés.
1: Alors, les activités ou le domaine impulsion économique, est-ce que c'est un accompagnement uniquement pour se lancer ou est-ce que ça va un peu plus loin? Jusqu'où ça va finalement cet accompagnement?
0: Bah, la finalité, en fait, dans les projets impulsion économique, c'est un objectif très très fort, mais c'est l'autonomisation des participants au projet. C'est de se dire, à la fin, on aimerait vraiment, dans la mesure du possible, qu'ils soient autonomes économiquement et financièrement. Donc, ça passe par beaucoup, effectivement, d'accompagnement. C'est pas juste on va former et puis c'est fini, ou on va donner les équipements et c'est terminé. Mais souvent, il y a un suivi, en fait, qui se fait pendant plusieurs mois, le temps du projet, pour voir justement comment les participants s'en sortent, et si derrière ils arrivent à acquérir une forme d'autonomie. Peut-être pas une autonomie intégrale à 100%, mais au moins commencer à montrer des signes d'autonomie. Par exemple, dans ces signes d'autonomie, c'est déjà ben, quand une

0: maman arrive à dire, oui, ben, moi, depuis le projet, j'arrive à payer les frais de scolarité de mon enfant. Ben, des gens se disent, ah oui, ça commence.
1: Est-ce qu'on peut avoir un autre exemple que la fabrication de savon? Est-ce que tu as d'autres projets en tête?
0: Oui, en dehors de la fabrication de savon, au niveau impulsion économique, je pense à la formation des jeunes, notamment la formation des jeunes, parce que souvent la production de savon, c'est vraiment des projets spécialement pour les groupes de femmes, souvent des mamans. C'est parce que c'est une formation qui va assez rapidement, en fait. Mais pour un autre type de souvent pour les jeunes, c'est des formations un peu plus longues, étendues sur quelques mois, voire une année. Et ça va être des formations à la couture, mais la couture de manière assez poussée. C'est pas juste coudre un simple vêtement, mais c'est d'avoir des modèles vraiment un peu plus élaborés pour aussi que ça soit un peu plus rentable. De la formation en mécanique, en informatique. On a un partenaire qui fait ça au Congo, qui accompagne les jeunes dans ce domaine-là. Et derrière, les aider à être beaucoup plus facilement insérables sur le marché du travail.
1: Anaïs, je rappelle que tu es responsable opérationnel des projets de développement en Afrique subsaharienne pour le SEL. Les projets de développement, c'est une des missions du SEL. Il n'y a pas que le parrainage d'enfants, il y a aussi les projets de développement uniquement, par contre, en Afrique subsaharienne. Un dernier petit mot sur dans quelle zone on se situe. Donc, on est en dessous du Sahara, mais ça veut dire dans combien de pays?
0: Donc le Bénin, le Togo, le Burkina Faso, le Sénégal encore, le Tchad, la République démocratique du Congo, Madagascar, et je pense que je n'ai rien oublié.
1: Ça veut dire que les projets de développement, c'est dans 7 pays alors.
0: Sept pays.
1: Ça marche. Merci beaucoup, Anaïs. Alors, si vous êtes intéressé par le soutien de ces partenaires locaux en Afrique subsaharienne, il y a un geste simple à faire. Vous allez sur Internet, sur selfrance.org, et puis vous allez voir les projets de développement. Et puis, il y aura impulsion économique et agriculture. Il y a les mêmes mécanismes, l'idée donc de vivre de son travail, de permettre à des personnes de vivre de leur travail. Et vous pouvez faire un don ponctuel ou encore mieux, faire un don régulier, même petit. Tous les dons sont j'allais dire une goutte de plus pour permettre à des personnes de sortir de la pauvreté. Merci beaucoup, Anaïs.
0: Merci.

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1: Bonjour, Fréquence protestante, regard sur l'architecture. C'est une émission qui existe depuis plus de 10 ans et je vous remercie de votre fidélité. Nous avons reçu des architectes, des photographes, des historiens, des artistes qui sont venus témoigner de leur vocation, de leur réussite et de leurs projets. Aujourd'hui, c'est la première émission de l'été, la dernière de la saison, le 1er juillet, et nous vous proposons deux sujets d'actualité. Au milieu de cette canicule précoce et intense, quoi de plus désirable qu'un bord de mer? Nous en avons sélectionné deux sur deux rivages très différents, une petite île en Méditerranée, Formentera, et un rivage portuaire sur la Manche, Le Havre, qui ouvre sa saison d'été avec des œuvres d'art dans la ville, pour donner un nouveau regard sur cette cité à l'histoire mouvementée. Deux sujets, nos invités sont quatre. Pour parler de Formentera et de l'œuvre originale de l'architecte Henri Quillet, nous recevons sa fille, Tanit Quillet, auteure avec deux spécialistes d'architecture d'un livre, et nous recevons Mathieu Flory, qui est l'éditeur de cet ouvrage, paru aux éditions Norma. Et pour un été au Havre, nous aurons le plaisir de vous présenter deux artistes, Néphélie Papadimouli, jeune architecte née à Athènes, et Louis-Cyprien Rials, artiste conceptuel et baroudeur, qui a parcouru des pays blessés, des pays en guerre, et vécu auprès de populations menacées en Orient, à Mossoul en Irak notamment. Il vit aujourd'hui entre Bagdad et Paris, c'est un témoin engagé. Bonjour à tous. Les œuvres dont nous parlerons au Havre sont situées sur un parcours. Il se trouve que nos deux invités sont l'un au tout début du parcours et l'autre à toute fin du parcours sur les hauteurs de Sainte-Adresse dans le parc qui domine la ville du Havre. Et nous allons commencer avec notre île perdue, plate comme la main, mais tellement accueillante, de Formentera en Méditerranée, donc dans l'archipel des Baléares. Une île qui a attiré, bonjour Tanit Quillet, qui a attiré votre père dès les années 60. Alors j'ai beaucoup aimé ce livre qui est très beau en soi, merci Mathieu Flory, qui est très beau parce qu'il est un peu comme un galet, il est poli comme un galet, léger un peu comme du sable et doux. Donc non seulement les couleurs sont fines, mais je crois que l'objet livre ressemble à l'architecture que vous nous montrez. Voilà, votre père.
2: Il est poli, mais il n'est pas lisse.
1: Ah oui.
2: Il y a une certaine...
1: Il est très rugueux aussi. Tout nous apprend dans ce livre qu'il faut utiliser des matériaux un peu rugueux pour s'isoler, etc. Donc nous avons affaire à un architecte moderne, moderniste et moderne, qui a pratiqué en France aussi, et qui un beau jour a décidé, est allé à Formentera dès les années 60, et un beau jour de 10 ans plus tard, en 72, c'est bien ça, a décidé d'y vivre à plein temps. Et d'y construire, enfin, il se trouve qu'on lui a demandé des maisons, il les a faites, plusieurs dizaines de maisons différentes, avec des principes que nous allons essayer de définir visuellement, puisque à la radio, il faut parler des formes, sinon on ne les voit pas. Et voilà, donc je suis heureuse de vous accueillir, Tanit Quillet, notamment, puisque vous avez travaillé sur les archives de votre père. Et dites-nous un petit peu comment ce livre a pris forme. Où cette vie a été remarquablement enregistrée par les archives que vous présentez.
3: Le chemin de ce livre était assez long. Il se trouve que mon père avait déjà l'idée d'écrire quelque chose et il avait laissé des ébauches. C'était à l'origine plutôt une réflexion sur la technique, sur ce qu'il avait mis au point à Formentera, techniquement. Et il s'est trouvé par la suite qu'on s'est rendu compte que ces archives avaient subi à la fois un dégât des eaux et un incendie.
1: Ah ouais,
3: et on a pris conscience de l'importance de faire quelque chose et surtout de transmettre cette expérience et de laisser une trace si jamais ces archives venaient à disparaître, au moins qu'il y ait un témoignage de cette expérience.
1: Alors, on y reviendra puisque c'est le sujet, Mais son amour de la nature lui a joué des tours avec l'eau et le feu. Donc
3: voilà, on parle déjà des éléments.
1: C'est déjà les éléments qui sont très présents dans le livre et dans la façon dont il construit en tenant compte de la nature. Il fait des éoliennes, il fait du bioclimatisme avant l'heure. Et c'est extrêmement passionnant de voir ça en détail. Mathieu, Florie, comment avez-vous abordé ce nouveau livre ?

0: Vous qui publiez des œuvres complètes de modernistes célèbres comme Charlotte Darian ou avec Guy Chamfort,
1: Guy Bloch-Chamfort,
0: les annales, disons, du design des années 60 et 70, là vous êtes dans votre période.
1: Je suis dans ma période, je l'ai abordée avec beaucoup de patience, puisque c'est une très longue aventure qui a duré à peu près 8 ans.
0: On m'a dit 7 ans, ouais, oui, c'est ça.
1: Bon, c'est vite. Un peu plus de 7 ans, ce qui est un délai quand même particulièrement long. Nous ne sommes pas rapides, mais c'est plutôt 2 à 3 ans. Et là, il y a eu un temps de maturation exceptionnel, mais nécessaire pour donner au livre cette physionomie qui est la sienne aujourd'hui. Au départ, ce projet est arrivé par Guy Bloch-Chamfort, l'un des trois auteurs, qui lui vient davantage de l'art contemporain, de la décoration et du design, et qui avait peut-être une approche intéressante, mais un petit peu plus tournée vers ce que j'appellerais le lifestyle. Et avec Tanit, on a repensé le livre. Elle nous a présenté Sophie Cambria, et elles ont vraiment...
0: Qui est donc professeure en architecture, et qui n'est pas avec nous aujourd'hui parce qu'elle est dans un jury.
1: Et ensemble, elles ont vraiment, je dirais, reformulé le propos pour le tourner davantage vers l'architecture. Et elles ont fait ce gros travail de dépouillement des archives qui leur ont permis de construire, de développer tout ce récit sur non seulement la pensée, mais aussi les savoir-faire d'Henri Quillet. C'est vrai qu'il a... Tanit, je te laisserai en parler, mais moi, ce qui m'a vraiment frappé, saisi, intéressé, c'est ce bioclimatisme à voleur. C'est le fait que, parce qu'il venait, c'était quelqu'un d'extrêmement concret, qui fabriquait lui-même. S'il n'avait pas ce dont il avait besoin en termes photovoltaïques ou autres, il le fabriquait. Il fabriquait tout lui-même au départ.
0: Oui, j'étais très frappée par sa formation. Il a fait
1: Je vais laisser Tanit revenir sur...
0: Un CAP de menuisier. Il a fait une école l'école des arts et métiers comme ingénieur. Il a... qu'est-ce qu'il a fait d'autre encore?
2: Il a fait l'école Boulle.
0: Et puis l'école Boulle, ça c'est très important, puisque le travail du bois, bien sûr.
2: Et les arts déco.
0: C'est pas mal.
2: Et une école d'urbanisme. Donc, il travaille toutes les échelles, quoi, du plus petit au plus...
0: Et alors, ce parcours de formation est très impressionnant, mais ce qui transparaît beaucoup à travers le livre, quelles que soient les maisons qui sont décrites de chacune de manière assez détaillée, c'est justement une sorte de ce que disait Mathieu Flory, un petit peu un bidouillage. Il a besoin de quelque chose, il le fabrique, c'est ça?
1: Il le fabrique, oui, alors je pense que...
0: Les panneaux photovoltaïques, par exemple.
2: Photovoltaïques, c'est les panneaux solaires thermiques, parce que c'est pas du tout la même technologie et c'est beaucoup plus...
0: Simple.
2: Ça demande, on parle des panneaux thermiques.
0: Il n'a pas besoin de passer par la Chine, il va chez le quincaillier du coin, c'est ça?
2: Oui, enfin, on parle là des années 75 pour le thermique.
0: D'accord.
1: Il va fabriquer lui-même son frigidaire. Ce que j'ai trouvé en fait assez admirable dans cette aventure, c'est que les maisons sont toujours là et qu'elles ont un peu bougé, mais vraiment à la marge. C'est-à-dire que ces systèmes d'aération, ce rapport à la fraîcheur, etc., a été très peu modifié. Il y a peut-être un ou deux propriétaires qui ont ajouté la clim, mais globalement, les gens ont un respect pour cette architecture parce qu'elle fonctionne, parce qu'elle est...
0: Justement, il y a une façon, Mathieu Flory, vous avez raison de le souligner, on a le sentiment qu'il réfléchit beaucoup, déjà, pour commencer, je pense. Il expérimente et il trouve des façons d'acclimater la nature, c'est-à-dire par des mouvements naturels d'air, enfin, ce que faisaient les anciens, comme on dit, parce qu'ils n'avaient effectivement pas la clim que nous avons aujourd'hui. Mais il élabore ça, parce qu'il est extrêmement raffiné dans sa façon de faire, il élabore ça jusqu'à l'extrême, c'est-à-dire que les pièces sont séparées par des couloirs qui eux-mêmes sont à l'intérieur d'une muraille, qui protègent à la fois du vent et du soleil. Donc c'est des petites bastides d'une certaine manière. Et ce qui est très intéressant dans votre ouvrage, c'est qu'on y retrouve les notions de l'architecture moderne, adapté à un lieu, disons, rustique, de manière... c'est Le Corbusier et Le Cabanon, mais plusieurs fois, quoi.

0: Tanit, qui y est
1: la
0: fidélité aux principes modernes.
1: Alors, je pense que ce qui l'intéressait, c'était la notion de confort. Et le confort dans des conditions un peu extrêmes. Et des conditions comme on voit aujourd'hui, des températures très élevées. Et pas faire de concessions. C'est-à-dire qu'à l'époque où il a commencé à faire cette architecture, les architectes travaillaient plus ou l'aspect technique ou l'architecture, mais n'arrivaient pas vraiment à mélanger les deux et faire de la qualité dans les deux domaines. Et je pense que la particularité là, c'est qu'il fait un travail plastique, mais on part vraiment de l'intérieur vers l'extérieur, c'est-à-dire d'abord le confort et après la silhouette, qui n'en est que la conséquence du travail fonctionnel.
0: C'est très important ce que vous dites. Il y a beaucoup, beaucoup de photos et on se rend très bien compte dans le livre, enfin même si on n'a pas visité les maisons personnellement ou Forbentera, qu'il y a des structures organiques qui s'expriment esthétiquement, c'est-à-dire que c'est aussi des sculptures modernes. D'ailleurs, ces clients sont parfois des artistes, y compris des gens très connus comme Héro, qui ont dû être séduits par ce côté sculptural, précisément. Mathieu, Florie, votre point de vue sur la forme, artistique.
2: Surtout, je rebondis sur ce que disait Tanit et je reviens à sa formation. C'est vraiment, je pense, cette formation assez singulière qui permet ce résultat-là. Quand tu parles du confort, il avait cette vision du... Il pouvait penser le confort, notamment parce qu'il avait ce bagage à la fois d'électricien, d'ébéniste. Je pense que c'est vraiment ce qui a pu lui permettre d'imaginer ça. Et puis le dessin, c'est des maisons extrêmement dessinées, notamment dans Tanit y reviendra, j'imagine, mais il y a cette idée de la modularité qui est assez importante. Ces blocs qui se juxtaposent, qui se répondent.
0: Il est cité comme ayant défini l'idée qu'il crée des volumes qui sont un peu identiques, enfin très pratiques à fabriquer, disons, et qui créent des espaces qui, eux, ne sont pas identiques du tout et sont libres d'être adapté par l'usager. Est-ce que vous pouvez nous dire un peu plus
1: là-dessus ? On voit dans l'évolution du travail qu'il part du meuble et il s'intéresse en particulier justement à cet aspect modulaire du meuble. Et il travaille la modularité à la petite échelle. Et on voit qu'il pousse cette réflexion par rapport au bâti. C'est-à-dire qu'il décide de mettre au point une salle de bain et à un moment donné, il estime qu'elle est mise au point, comme il disait. Et après, il n'hésite pas à reproduire la même salle de bain dans toutes les maisons. Et il évolue un peu, mais voilà, ça devient un module qu'il assemble. Et ce qui fait la variété, c'est le paysage, le contexte. Et ça permet aussi aux ouvriers avec qui il communique au début avec difficulté, puisqu'il ne parle pas forcément l'espagnol en arrivant, une facilité de mise en œuvre, disons.
0: Avec des détails formidables comme la salle de bain à toit ouvrant. Je ne sais pas s'il l'a fait souvent, mais c'est quand même une très bonne idée au bord de la mer d'avoir une salle de bain qui ouvre sur le ciel. Et puis des ouvertures très variables aussi, très variées. Pas des meurtrières, mais enfin, il y a un peu une architecture de défense.
2: Mais qui part vraiment de... Je crois qu'on le disait tout à l'heure, c'est quelqu'un qui réfléchissait beaucoup. Je relisais le livre ce matin et il est question des relevés qui prenaient inlassablement pour étudier à la fois la présence du soleil, l'évolution du soleil selon les horaires pour chaque site, etc. Et donc chaque maison est conçue en fonction de tous ces paramètres, les ouvertures, les panneaux solaires, etc. Tout est très pensé en fonction du site et aussi des besoins des usagers, parce que je pense que les besoins ne sont pas forcément les mêmes d'une maison à l'autre.
0: On voit qu'assez souvent, il y a une maison principale et puis des chambres d'amis, une certaine séparation, une intimité. Et puis, il y a aussi un élément frappant, c'est que tout est, donc, comme vous l'avez décrit, des blocs un peu semblables qu'on peut assembler différemment, mais surtout une grande insistance sur l'absence d'arêtes et de coins, d'angles, de choses agressives. Donc, tout est poli. Enfin, on parlait des matériaux tout à l'heure.

0: sur des matériaux classiques, enfin classiques pour ces régions-là, arides. Et,
1: qu'on trouve sur place, hein, surtout, trouve sur c'est une île isolée. Donc,
0: enfin, ils construisent avec les moyens du bord, au sens fort. Et il y a une phrase de vous que j'aime beaucoup, c'est pour ce qui est des énergies et de le côté alternatif des sources d'énergie pour pouvoir se sécher les cheveux, par exemple, s'il y a une petite histoire sur des sèches-cheveux qui fonctionnent à l'éolien ou quasiment. C'est que quand il n'y a plus de soleil à Formentera, il y a du vent. C'est vous qui avez écrit cette phrase que je trouve absolument magnifique. C'est le titre d'un recueil de poèmes, à mon avis. Quand il n'y a plus de soleil, il y a du vent. N'est-ce pas, Louis Cyprien ? Vous qui avez vécu dans des pays chauds où il y a du soleil et du vent ?
2: Oui, non, effectivement. Ne connaissant pas exactement le site, je ne peux pas. Enfin,
0: ça ressemble à l'Irak, hein, je vous assure. Vu de loin.
2: Les plaines de Ninive sont plus vertes qu'on ne le pense et qu'on ne l'imagine.
0: Oui, mais il y a des déserts en Irak.
2: Oui, évidemment.
0: Enfin, c'est grand l'Irak.
2: La majorité, d'accord. Évidemment.
0: Non, mais ça, vous nous avez gentiment expliqué au Havre que la vie en Irak se fait le long des fleuves.
2: Bien sûr.
0: Et comme par chance, ils en ont deux très grands, ça occupe. Enfin, je suppose que la population se concentre beaucoup sur ces,
2: toujours, oui,
0: sur ces rivages.
2: Sur un axe Mossoul-Bassora.
0: Alors, on va revenir en Orient, enfin, retourner en Orient tout de suite après. Mais quels sont les destinataires de ce livre ?
1: C'est une grande question.
0: Tanit, qui y est ?
1: Je pense qu'à
0: l'origine... Vous êtes architecte, vous-même, oui. Donc vous étiez destinataire tout trouvé.
1: Je pense qu'à l'origine du livre, il y avait aussi le besoin de... expliquer qui avait fait cette architecture. Il se trouve que c'est une architecture qui a quelque chose de mimétique avec le paysage, à tel point qu'arrivé à un moment, les gens pensaient que c'était les maisons locales.
0: Qui avaient toujours été là. Oui.
1: Qui avaient toujours été là.
0: Et ce qui était le cas de la première maison qu'il a habitée,
1: oui,
0: et transformée.
1: Oui, une maison paysanne. Et donc, je pense que la première intention, c'était aussi d'expliquer aux personnes de l'île qui n'avaient pas connu, c'est-à-dire les nouvelles générations peut-être, qui n'avaient pas connu mon père, que cette architecture était quand même un métissage. Ce n'est pas exactement l'architecture de l'île. Et derrière, il y a quand même une certaine culture, entre guillemets. C'est pour ça que j'ai éprouvé le besoin de faire le premier chapitre sur l'étape parisienne, parce qu'il n'y aurait jamais eu ces maisons s'il n'y avait pas eu l'étape parisienne. Et entre autres, c'est profondément un architecte... s'occupe de la matière, donc qui est brutaliste. Il y a une certaine résistance par rapport à ça.
0: Le mot brutaliste, je ne l'ai pas employé parce que je trouve qu'il est un peu limité maintenant, notamment par le film, mais qui apporte ce nom. Mais enfin, la volonté de dire qu'on est différent en étant brutaliste, c'est un peu passé de mode, je trouve, parce que ça... est brutaliste, mais d'une manière tellement douce que...
1: Justement, je pense que c'est l'envie de montrer l'élégance de la matière. C'est une démarche presque de résistance par rapport à Versailles ou par rapport à un art bourgeois, aurait-il dit. C'est vraiment, c'est brut parce que c'est brut de décoffrage.
0: Oui, il y a l'essentiel. Mathieu Flory, dans votre catalogue, quelle place prendra cet ouvrage léger et doux ?
3: Je reviens sur le quand vous demandiez à quel public s'adressait ce livre. Je pense que pendant ces 7 années, le public auquel ce livre était destiné a un peu changé.
0: Agrandi.
3: Il s'est agrandi. Je pense que, j'espère qu'il va toucher aussi bien un public de gens qui vont à Formentera, qui s'intéressent aux Baléares et qui ont envie peut-être d'en savoir un peu plus sur ce qui s'est construit sur cette île. Mais je pense sincèrement que pour les étudiants ou les jeunes architectes, ou les architectes confirmés, c'est quand même un livre qui offre une trajectoire, notamment en matière d'architecture bioclimatique, tout à fait singulière et remarquable. Et je ne serais pas surpris que... aujourd'hui,
0: figure au programme officiel des études, quand on cherchera enfin à faire du bioclimatique. Mais bien sûr, c'est un précurseur, c'est une forme de spontanéité, disons, dans son dans sa formation et dans son caractère et dans sa recherche. Vous dites aussi à certains moments qu'il avait un très bon contact avec les praticiens, les ouvriers, et donc il apprend tout le temps. Enfin, on voit très bien en filigrane un caractère un peu comme ça, très ouvert. Et puis le livre lui-même est assez, relativement austère, un petit peu, et très pratique au sens où c'est une sorte de manuel. Vous avez tout mis.
3: On n'a pas tout mis, puisqu'il n'y a que 17 maisons.
0: Oui, mais elles sont détaillées.
3: Qui sont très détaillées. Voilà. 17 maisons sur les 35 qui ont été construites à Formentera. Donc ce sera peut-être pour le volume 2 ou pas. Et on a fait une sélection qui nous a... on a eu le temps pendant cette année de déguiser notre propos.
1: Peut-être que l'aspect technique peut paraître austère, mais j'avais vraiment dans l'idée de rester dans l'esprit.
0: Mais vous avez bien fait, moi, je pense. Enfin, c'est pas une critique, c'est juste que le soir sur un canapé, on n'est pas totalement obligé d'avoir...
1: Ça, c'est pas comme un roman, c'est vrai.
0: Tous les détails, mais ils y sont et ils sont en très bon ordre. Merci beaucoup pour cette présentation. Donc, je rappelle le titre du livre, Henri Quillet, Formentera, aux éditions Norma. Et maintenant, après une plage musicale, puisque c'est le thème de la journée, hein, un peu de fraîcheur, nous allons parler du Havre.
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0: Alors, c'est la fête de la parité à Fréquence Protestante. Nous avons une table de quatre avec deux hommes et deux femmes et une musique partagée par un homme et une femme. Donc, cette fois-ci, on est en règle pour le reste de la saison. Voilà, nous allons parler du Havre qui est dans l'actualité à plus d'un titre. Avant d'oublier, je dois dire qu'il y a une fête des vieux gréements, qu'on appelle maintenant les grandes voiles, qui est un départ de course qui a lieu le week-end prochain, du 4 au 7 juillet, avec des très, très beaux bateaux dont tout le monde a entendu parler, le Belém par exemple, et qui s'en vont. C'est amusant, une course qui s'en va vers le nord, vers la Scandinavie, et qui part, je crois, le 7. Et d'ici là, la fête sur les quais, les visites, la curiosité, etc. Le sujet dont nous allons parler maintenant, un été au Havre, commence aussi ces jours-ci, mais dure jusqu'au 21 septembre, ce qui est logique pour une saison estivale. Créé il y a une dizaine d'années, enfin 9 ans je crois, c'est la 9e, dans une ville qui avait une réputation un peu d'austérité, on va dire, sans aller jusqu'à parler de tristesse, qui avait été déjà réveillée par son maire de l'époque, Antoine Rufna, qui avait obtenu pour le centre-ville la notion de classement au patrimoine mondial. On dit de l'humanité maintenant, ça me fait un peu rigoler, mais enfin bon, mettons de l'UNESCO en tout cas, et qui est un peu la seule ville moderne reconstruite qui ait ce statut. Ça vient mettre un terme, enfin ça venait mettre un terme à une longue réputation de peu de charme, etc., qui était mal, sans doute mal évaluée parce que le plan de Auguste Perret après la guerre, puisque le centre du Havre a été entièrement démoli, arasé par les bombardements alliés de juin 1944, et on peut même dire anglais, sans y voir une nuance particulière. La ville a été reconstruite selon un plan très orthogonal, en effet, mais qui ouvre des perspectives sur la mer qui sont absolument extraordinaires les unes après les autres, ce que peut-être vous, comme artiste, vous avez eu l'occasion de percevoir. Plusieurs monuments, enfin la maison de la culture d'Oscar Niemeyer et puis l'église Saint-Joseph construite par Perret, méritaient déjà la visite, mais le déploiement du Havre sur son rivage est quand même une très belle forme urbaine, je trouve. Voilà. Est-ce que c'était la première fois, Néphélie, que vous alliez au Havre pour faire ce travail qui vous a été demandé par... Vous avez été choisie par Gaëlle...
1: Charbon.
0: Gaëlle Charbon, voilà. Gaëlle Aidez-moi. Charbon,
1: qui est le directeur artistique d'Un été au Havre depuis la 3 saisons, donc 3 ans. Non, ce n'était pas la première fois. J'ai eu la chance de pouvoir visiter les Havres la première année que j'étais à Paris. Et parce que je suis allée faire un tour à la côte normande. Je voulais voir Étretat. J'avais vu des photos et je voulais absolument aller voir ces ciels, ces rochers. Et donc, j'ai fait un tour pour voir l'église de Saint-Joseph et l'architecture de Perret. Et des choses qui, voilà, une architecture et un plan urbanistique que j'avais étudié en tant que quand j'étudiais l'architecture.
0: Oui, parce que vous êtes architecte et artiste, mais formée en architecture, c'est ça?
1: Oui, j'ai une formation en architecture. C'est un métier que j'exerce plus depuis maintenant 8 ans, donc je ne peux pas me prétendre architecte, mais je travaille en tant qu'artiste ces derniers temps.
0: Et vous avez été étonnée d'être choisie, contente, vous y attendiez, vous aviez déjà ce projet, bon, on va le décrire, hein, Néphélie, ou alors on demande à votre voisin de le décrire. Non, c'est vous travaillez bon, sur le tissu, hein, les textiles, et là vous avez deux interventions, l'une qui est une exposition de vos œuvres, j'allais dire habituelles, enfin en tout cas de votre pratique actuelle, qui sont des costumes géants, géants, un peu plus grands que nature, inscrits dans une tenture qui leur donne beaucoup de... très impressionnant. Et ce qui est encore impressionnant aussi, c'est que quand on tourne autour de cette tenture, on voit l'envers du décor avec un autre vêtement, lui, décoloré, enfin, sans couleur, enfin, neutre. Donc la couleur est un de vos sujets, le textile aussi, et pour l'été au Havre, vous avez eu un espace majestueux qui est la cour d'un enfin la cour, la grande cour d'une ancienne caserne de pompiers qui est maintenant aménagée en logement et qui est de très belle qualité architecturale. Pas du tout le style Perret, ni même le style 18e. C'est du pur fin de siècle, je pense, 19e siècle. Et là, vous avez dressé des voiles de couleurs qui forment un paysage extrêmement séduisant. Est-ce que l'idée est venue facilement?
1: Pour moi, Le Havre, c'est tout d'abord une ville portuaire. Et c'est une ville qui est à côté de la mer, qui est caractérisée en fait de ces rapports-là. Et donc, quand je visitais Le Havre, je voulais mettre en avant et ces rapports des voyages, ces rapports d'une terre qui s'ouvre à toutes les autres terres à travers la mer. Donc, de travailler sur les voiles, c'était pas une évidence, mais c'était une envie. Et donc, j'ai décidé de proposer une installation composée de 10 voiles et qui font 10 mètres de hauteur.
0: Qui sont donc dans des proportions de la voile. La vraie voile.
1: Des grands voiliers. Mmh. Elles sont faites sur mesure pour qu'on puisse avoir un système assez rigoureux. Et donc, c'est toujours la même voile qui est déplacée, tournée dans plusieurs directions. Et l'idée, c'est que chaque voile, elle vient accueillir un des différents vents en fait, qui existent.
0: D'accord. Donc, c'est une œuvre cinétique en même temps. Elle bouge.
1: Oui, c'est une œuvre vivante. Comme la majorité de mes œuvres, en fait. Et je fabrique des œuvres, donc, comme vous avez dit, souvent en textile, qui ont un double statut. Et ils ont les statuts d'œuvres d'art, et quand ils sont présentés dans des lieux d'exposition. Mais ils ont aussi des statuts d'accessoires ou prothèses pour des performances. Donc, même les voiles, et on peut les imaginer comme des objets à activer, en fait, des objets qui s'activent, des objets qui sont là pour accueillir les corps. Et cette fois-ci, c'est pas le corps humain comme le reste de mes œuvres, mais c'est des corps naturels, comme le vent ou le soleil, qui vient les transformer.
0: Alors, puisqu'on a la chance d'être plusieurs, est-ce que quelqu'un a une question pour Néphélie Papadimouli et les grandes voiles du Havre? Mathieu, vous êtes bouche bée. Bon, non, vous irez au Havre et puis au Front.
2: Le problème des Félix me donne très envie d'aller voir son œuvre. J'essayais de me la figurer.
0: C'est très près de la gare et c'est juste après le fameux grand vitrail qui a été refait dans la gare du Havre par une artiste dont vous savez le nom.
2: Isabelle
0: Cornaro. Exactement. C'est absolument magnifique parce que là, c'est aussi la synthèse, enfin, c'est ce que je disais tout à l'heure, parce que je pense que le public a besoin d'être encouragé, disons. Et que c'est vrai que la gare du Havre, c'est la gare du Havre, c'est pas la gare Saint-Lazare ni la gare de Lyon. Et là, elle est anoblie d'une manière extraordinaire parce que ce vitrail très coloré rappelle les vitraux de Saint-Joseph, qui est l'autre endroit où il faut absolument aller, c'est-à-dire l'église conçue par Auguste Perret, qui est une immense église et qui est un chef-d'œuvre de l'architecture contemporaine. Il faut rapprocher vos micros vous rapprochez du micro. Voilà, merci beaucoup. Et nous allons à grandes enjambées traverser le Havre, traverser la place de l'Hôtel de Ville, longer la plage, ne pas regarder la dizaine d'œuvres déjà présentées dans ces quartiers-là, constater que la ville est très vivante maintenant et qu'il y a la vie urbaine a beaucoup changé en 20 ans ou 30 ans. C'est une ville tout à fait animée. Et aller avec vous, cher Louis-Cyprien Rials, je ne perds ni les prénoms ni les noms, c'est formidable, monter à Sainte-Adresse, que les Havrais font régulièrement, qui est la falaise et la commune voisine où étaient logées les classes bourgeoises dans le temps, et qui est surmontée d'un parc qui prend la place d'une citadelle, enfin plutôt il y a une citadelle qui est devenue un parc. Une poudrière, donc un espace naturel à la fois très vaste et très bien placé et assez neutre, enfin je dirais peu aménagé, enfin bien que ça passe pour, ça s'appelle le jardin mondial ou quelque chose comme ça, enfin il y a des plantes de tous les pays. Et vous-même, vous avez un observatoire, un promontoire sur lequel vous avez dressé trois portes. Mmh. Alors, vous nous avez expliqué très bien les origines de ces portes. Je vous laisse le faire maintenant, Louis-Cyprien Rials.
3: Merci beaucoup déjà de nous recevoir. Oui, trois portes en albâtre qui ont été gravées et extraites de Mossoul, de la ville de Mossoul. Donc, il y a un parallèle un peu troublant aujourd'hui entre la ville de Mossoul et la ville du Havre. C'est que ces deux villes qui ont été rasées pour leur libération, l'une a pris le choix du modernisme et de faire table rase. Et depuis 2017 et la libération de Mossoul, on essaye plutôt de reconstruire des éléments très importants du patrimoine à travers justement l'initiative de l'UNESCO Revive the Spirit of Mossoul, faire revivre l'esprit de Mossoul. C'est d'ailleurs pour ça que les portes de Mossoul ont été sous le haut patronage de l'UNESCO. C'est une première qu'une œuvre d'art contemporain soit sous le patronage de l'UNESCO. Je dirais qu'il y a un parallèle donc troublant entre ces deux villes et il est intéressant de recevoir ces 29 tonnes d'albâtre gravées au Havre, gravées à Mossoul, reçues au Havre. Et ces trois portes figurent donc les trois religions abrahamiques, monothéistes, qui ont aussi participé à la puissance commerciale de la ville de Mossoul, puisque Mossoul faisait un point de jonction entre l'Anatolie, la Perse et le monde arabe, et que des familles du centre-ville, quelle que soit leur religion, vivaient en paix, mais s'étaient lancées pendant deux siècles et demi dans une sorte de compétition de gravures de portes d'entrée de leur maison.
0: Alors justement, là vous avez donc installé trois portiques dans des dimensions plus grandes que celles d'une porte de maison, je pense, qui sont gravées sur les deux faces, ce qui n'est pas le cas quand elles sont sur un bâtiment, et dans le décor desquelles vous avez mêlé des symboles nombreux. Enfin, ça n'est pas représentatif d'une porte en soi. Et les trois sont placés de telle façon qu'on est amené à regarder l'horizon, c'est-à-dire à espérer que l'horizon historique pourra réparer ce qui a été cassé.
3: Oui, effectivement, c'est un endroit de réflexion qui domine le Havre avec une vue sur la mer. Au cœur d'un jardin, on entend gazouiller des oiseaux. Et pour beaucoup de gens, ce sera, un espace de contemplation et de réflexion. Ces portes, effectivement, ne sont pas des répliques existantes, mais plutôt une sauvegarde de formes qui ont disparu. Puisque chaque religion avait une manière très spécifique de graver chaque porte. Ainsi, aujourd'hui, quand on se balade dans la ville qui a été encore rasée de Mossoul, on peut trouver des morceaux d'albâtre. Et quand on est assez entraîné, on peut savoir de quelle religion appartenait à la famille, simplement du fait...
0: Du fragment que vous avez des décors.
3: Voilà. Donc c'est.
0: Mais c'est donc vous les avez. Pardon, vous avez mêlé les décors, mais chaque porte représente quand même une religion. C'est bien
3: chaque porte, évidemment, représente une religion avec des symboles très visibles d'ailleurs pour chacune d'entre elles. Et c'est aussi une réflexion sur. On pourrait se dire pourquoi déplacer un monument, puisque c'est quand même un monument de par sa taille et de par son poids. L'idée aussi, c'est que c'est un monument qui préserve des formes qui ont disparu et qu'on ne peut pas vraiment reconstruire. Donc l'UNESCO a reconstruit le minaret Al-Hadba, qui veut dire en arabe le bossu, qui était le minaret légendaire de Mossoul, qui était très tordu et qui a été détruit par l'organisation terroriste État islamique en 2017. Mais c'est une réflexion sur le long cours, ou pourquoi reconstruire du patrimoine. Par exemple, on a reconstruit des églises, mais il n'y a vraiment plus du tout de chrétiens qui vivent à Mossoul, enfin pas plus de 70.
0: Alors justement, vous avez vécu à Mossoul assez longtemps.
3: Oui.
0: Maintenant, vous êtes entre Bagdad et Paris. Mm-hmm. Vous avez fait, on va y revenir peut-être, de nombreux voyages d'expéditions artistiques. Mm-hmm. C'est-à-dire, vous êtes allé en direction de pays dévastés ou affaiblis par la guerre. Dévasté par Tchernobyl, vous êtes allé en moto là-bas, jusqu'au Proche-Orient. Vous êtes allé même au Karabakh, qui était le sujet d'une émission que nous avons faite au mois d'avril, ici. Et donc, vous traduisez, disons, de manière à la fois philosophique et humaniste, vous utilisez des gestes architecturaux pour passer un message.
3: Pour ça en Irak, mais je crée aussi des tapis avec des communautés en Afghanistan, entre Herat et Kaboul, où j'étais à la fin de l'année dernière. Donc je crée des œuvres souvent dans des endroits qui sont en conflit. Afghanistan,
0: oui,
3: Irak, Somalie, ou des pays non reconnus internationalement, des parcs naturels involontaires, C'est un peu mon travail d'explorer c'est des ça. Zones dans un entre-deux.
0: Vous redonnez vie à des terres blessées.
3: Oui, manière. Je crois d'ailleurs que ce monument, c'est un peu, on est dans un entre-deux historique, c'est-à-dire qu'on est dans un moment de calme dans la ville de Mossoul en ce moment, mais ce monument est quand même en exil en train de se demander ce qui va se passer à Mossoul et comment on verra ces portes dans 10 ans. Donc je les vois aussi comme des antiquités du futur, puisqu'il va continuer de se passer des choses à Mossoul, choses que je suis allé documenter, notamment en allant vivre pendant 5 journées avec les familles de Daesh à Imtissar, dans la banlieue de Mossoul, donc avec des veuves, des enfants non déclarés. Et il y a des problèmes humains, malheureusement, qui, à mon avis, ne sont pas traités. Donc ils font que...
0: Il y a combien d'habitants à Mossoul, à peu près ?
3: Alors, on nous dit 1,6 million, 1,8 million, oui, mais alors c'est absolument impossible à voir.
0: Oui,
3: c'est une chose que toute personne qui est venue à Mossoul n'arrive pas à croire, puisque quand on roule dans Mossoul la nuit, il y a de lumière nulle part.
0: Oui, tout le monde est caché, en fait. Enfin, tout le monde est
3: vie
0: reclus.
3: Où sont les habitants de Mossoul est une excellente question, parce que j'ai beaucoup de mal à croire que ce soit une ville aussi importante que celle qu'on nous donne dans les chiffres officiels.
0: Enfin, même s'ils sont la moitié, ça fait encore beaucoup de monde.
3: Oui, mais c'est une... Encore une fois, c'est très. J'ai eu beaucoup d'invités qui étaient d'ailleurs avec moi au Havre ce week-end. J'ai eu des amis qui sont venus de France pour venir profiter de ma présence en Irak. Et c'est vrai que rester à Mossoul pendant plusieurs jours devient pesant. Parce que la rage de ces batailles, la destruction, puis la beauté qui vraiment s'efface, c'est quelque chose qui finit évidemment par peser un peu sur le cœur, et puis évidemment des populations qui ont été prises dans 9 mois de combat, donc c'est plus long que Stalingrad, qui ont été prises en otage par l'État islamique. Vous avez aussi une vraie partie de la population qui a un peu perdu la raison ou perdu l'espoir.
0: Mais est-ce qu'il y a des lueurs d'espoir, justement, vous parlez d'espoir ? Les organisations internationales sont relativement neutres, on va dire ?
3: Chacun fait son travail, je crois. Chacun fait son travail, je crois, mais... Il y a des problèmes qui sont un peu insolubles dans les divisions de pays et dans les manières dont ils ont été organisés. En général, quand on voit des pays avec une frontière tracée à la règle, ça pose forcément quelques problèmes.
0: Ouais, enfin, là, il y en a beaucoup dans le coin.
3: Oui, mais j'ai envie de rester plein d'espoir, mais je pense que ces portes sont une sorte d'antiquité du futur qui préserve quelque chose qui s'est réellement passé.
0: Je ne sais pas ce qui sera décidé, mais il serait souhaitable qu'elle demeure. Enfin, vous avez transporté combien ?
3: 29 tonnes de
0: cailloux.
3: Oui, 29 tonnes d'albâtre dans ce puzzle. C'est aussi une réflexion sur le vivre ensemble, puisque les communautés peuvent vivre ensemble en général, mais on observe avec ce monument que c'était des sortes de communautés assez bourgeoises qui s'entendaient bien ensemble. Donc on peut se dire que le vivre ensemble peut marcher tant que l'économie permet à tout le monde... d'espérer s'en tirer.
0: Oui, c'est vous qui disiez que du moment qu'on a à manger et qu'on est un peu riche, on est plus sympa avec son voisin que quand on est pauvre.
3: Bien sûr, je crois surtout que l'avantage, c'est toujours très bien pour des gens finalement un peu déracinés et qui ont tout avantage à expliquer que c'est finalement la communauté d'à côté qui est responsable de la détresse d'une autre, que c'est toujours un peu... C'est quelque chose qu'on voit souvent dans l'histoire.
0: Bien sûr. Pourquoi est-ce que vous avez choisi la moto comme moyen de transport ? Pour voir plus de choses ?
3: Oui, parce que c'est quelque chose d'important dans la manière dont on voit l'espace et de le faire à l'économie. Ça a toujours été une longue recherche à moto.
0: D'après mes fiches, vous avez à peu près 44 ans. Vous avez commencé quand ?
3: À être artiste ?
0: Oui.
3: Très tard.
0: Ou motard, ou les deux.
3: Alors motard plutôt qu'artiste, parce que j'ai commencé par longtemps chercher, j'ai pas fait d'école d'art, donc j'ai mis beaucoup de temps à faire ma première exposition il y a 8 ans. Puis les choses se sont très bien passées depuis.
0: Ah, ben voilà. Et à Bagdad, vous vivez comment ?
3: À Bagdad, je vis dans un...
0: L'intelligentsia ?
3: Non, je vis à Betaouine, qui est le quartier le plus mal famé de Bagdad, parce que je vis de mon travail d'artiste. Et Betaouine est l'ancien quartier juif de Bagdad, qui est donc entièrement déserté et qui est très mal famé. Je ne parlerai pas de ce qui se passe à Betaouine la nuit, mais c'est vraiment le cœur de Bagdad. Et aussi le lieu d'un livre que j'aime beaucoup, d'un ami, Ahmed Sadawi, qui s'appelle Frankenstein à Bagdad, et dont je recommande la lecture.
0: Bien. Encore un livre, décidément. Nos vacances au bord de la mer vont être studieuses. Merci beaucoup, Louise Hébrien. Je suis très heureuse d'avoir vu ce monument et ce site que je recommande à tous ceux qui iront jusqu'au Havre, parce que l'endroit participe à l'œuvre d'une manière extraordinaire. Si on met l'Arc de Triomphe est là où il est, mais si on met ce monument, le vôtre, vos trois portes... ouverte sur l'avenir, mais dans un sur une place de marché, ça fait pas le même effet. Là, il y a une invitation à partir. Enfin, c'est disposé de telle manière que les trois portes se répondent. Enfin, sont
3: alors, il faut remercier le curateur et la ville du Havre et les gens qui s'occupent de l'organisation Annette au Havre.
0: Parce que c'était un défi. Gaël Charbot.
3: Ah oui, mais c'était un défi technique d'emmener ces portes là où elles étaient. Tout a été un défi logistique, technique, géopolitique, de passer les frontières avec de l'Alba. Tout a été évidemment un défi dans ce projet. Mais elles ont été reçues aussi par la ville du Havre de manière évidemment honorifique, puisqu'elles sont dans un lieu qui domine à la fois la ville, qui fait face à la mer, entouré dans un écrin de verdure remarquable. Enfin, on ne pouvait pas souhaiter mieux.
0: Merci Louis-Cyprien Rials, merci Néphélie, merci Mathieu Flory, merci Tine. Tanit. Et il y a aussi une expo sur les paquebots. Hein. Je n'ai pas le temps d'en parler, mais il y a une très belle expo sur les paquebots, parce que le Havre est quand même une ville dont on part. On y arrive parfois, mais on en part. Merci à vous.

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2: Chers amis auditeurs, bonjour et bienvenue dans ce Fréquence livre. Eh bien, pour cet été, je vous propose un livre de nouvelles. Bonjour Rémi Huppert.
3: Bonjour madame.
2: Rémi Huppert, vous êtes venu plusieurs fois pour les livres que vous avez écrits dans cette émission. Alors, je rappelle un peu votre profil. Vous avez travaillé toute votre vie après des études d'HEC et à l'Institut de Haute Finance. Vous êtes docteur en sociologie. Vous avez beaucoup travaillé en Afrique et en Asie. Et vous êtes un spécialiste du management en ressources humaines. Vous avez conseillé de nombreuses entreprises. Mais depuis des années, vous avez une activité parallèle. Vous écrivez, vous avez écrit d'abord des livres de management. Je me souviens d'un livre où vous adaptiez la règle de Saint-Benoît au management, parce que vous avez aussi un souci de spiritualité. Vous avez écrit beaucoup de romans, vous avez écrit, je me souviens de certains qui sont inspirés de vos proches, et en particulier un roman sur la ville de Harbin en Chine, d'où était originaire votre épouse.
3: Ma deuxième épouse.
2: Mais aujourd'hui, vous publiez aux éditions du Palio un livre de nouvelles et qui s'intitule « Lumière douce et ombre vive ». Alors, les nouvelles, ce sont des récits très courts qui vont de deux ou trois pages à une dizaine au maximum.
3: Tout à fait, c'est ça.
2: Et on dit beaucoup qu'en France, la nouvelle n'a pas beaucoup inspiré les hommes de lettres.
3: Oui. Alors, c'est vrai, et en même temps, on peut se demander si c'est pas en train de changer. Parce que j'ai eu l'occasion de rencontrer des maisons d'édition qui publient des nouvelles. Et on a l'impression qu'il y a un engouement qui est relativement important. Et qui fait suite à une longue période où, effectivement, la nouvelle était tombée un peu en désuétude.
2: Oui.
3: Mais là, si vous voulez, c'est pas forcément définitif. Donc, il y a probablement un regain d'intérêt pour la nouvelle, parce que c'est court, et notamment les jeunes générations aiment les choses qui sont un peu qu'on peut lire un peu rapidement. Et je crois que il y a un regain d'intérêt pour ça.
2: Et puis il y a peut-être l'influence du monde anglo-saxon où c'est beaucoup plus courant et ça peut inspirer certains auteurs, les Français. Alors, vous-même, parce que on se dit, moi qui suis néophyte en matière d'écriture, on se dit, écrire un roman, il faut concevoir l'ensemble, même si on ne connaît pas tous les détails. Une nouvelle, comment on prend sa plume ou son ordinateur, vous allez me dire comment vous...
3: Plutôt l'ordinateur en ce qui me concerne, mais autrefois c'était la plume.
2: Et comment on se dit, tiens, j'ai une idée et je vais écrire une nouvelle. Est-ce que ça s'écrit d'un trait? Est-ce que c'est sur une inspiration subite? Racontez-nous un peu le processus.
3: Le cheminement, le processus, si vous voulez, c'est... Il y a une idée qui jaillit dans ma tête, mais c'est quelque chose de très... à l'état brut. Voilà, donc il faut élaborer un petit peu. Mais en général, l'idée de départ finit par prendre forme. Alors ça met à peu près une semaine. Et puis après, je laisse reposer. Et puis je reviens au texte pour le travailler sur le plan du style, en fait. Donc ça se fait un peu en plusieurs étapes. Mais ça part toujours d'une étincelle.
2: Alors, votre livre qui s'intitule « Lumière douce et ombre vive », là aussi, vous allez me dire comment vous avez choisi le titre, mais il s'adapte extrêmement bien au style de ces nouvelles qui, chaque fois, quels que soient les sujets qui sont très divers, montrent cette frontière floue entre l'ombre qui doit être fort, sombre, et la lumière qui doit être violente. Mais là, c'est l'inverse, et il y a ce mélange, cet entre-deux qui est constant dans toutes vos nouvelles.
3: Oui, c'est vrai. Donc j'ai choisi ce titre parce qu'il me paraît effectivement bien refléter la réalité de cette écriture. Moi, je me situe toujours un peu à mi-chemin entre l'ombre et la lumière. Un peu à l'image d'ailleurs de ce que c'est que la vie, en fait. Il y a une partie, comment dirais-je, affichée et une partie plus secrète. Et effectivement, j'ai trouvé dans ce titre un bon reflet de ce que je voulais dire, en fait.
2: Alors bien sûr, pour chaque nouvelle, il y a des personnages. Et on va voir que l'inspiration, vous la trouvez aussi bien dans des rencontres que vous avez faites, oui. Des proches. Il y a beaucoup, on sent qu'il y a beaucoup d'histoires de votre famille. Oui. Mais ce qui est très caractéristique, c'est qu'au départ de la nouvelle, quand le lecteur plonge, il est un peu dans le flou. Leur identité des personnages n'est pas précisée. C'est petit à petit qu'on va comprendre qui ils sont.
3: Oui, oui. Le but de la nouvelle, c'est de rester toujours un petit peu impressionniste, si vous voulez. On peut pas trop situer les choses. Néanmoins, bon. Et alors, quant aux personnages, il y en a une partie d'entre eux qui sont inspirés par ma réalité, mon passé. Et puis, il y a des personnages totalement fictifs que j'ai véritablement...
2: Ah ben.

0: d'un fleuve que
1: voilà,
0: les bateaux.
1: Voilà, c'est plutôt l'idée du fleuve.
0: Sur l'Atlantique. Un fleuve qui se jette dans l'Atlantique.
1: Alors, ce n'est pas forcément un fleuve qui se jette dans l'Atlantique. C'est un fleuve, en tout cas, qui a une forte personnalité, si je puis dire.
0: Et la dernière...
1: ça pourrait être un fleuve qui coulerait en Nouvelle-Zélande ou en Afrique.
0: Il est absolument atopique,
1: non situé, en tout cas.
0: Voilà. Et la quatrième partie s'appelle Exil. Alors, je vais prendre en exemple la première nouvelle qui s'intitule « Cerf-volant ». Et quand je l'ai terminée, cette nouvelle, pour moi, elle était imprimée dans ma tête comme intitulée « Tonton Claude ».
1: Oui.
0: C'est-à-dire que le personnage, vous vous souvenez d'une partie de cerf-volant quand vous étiez enfant?
1: Voilà, je suis parti de la partie de cerf-volant, du cerf-volant que mon grand-oncle, qui s'appelait Tonton Claude, avait fabriqué quand j'étais petit. Voilà.
0: Oui.
1: Et puis évidemment, à l'époque, je ne savais pas qui il était. Et donc j'ai fait des recherches plus tard et je me suis aperçu qu'il avait un passé militaire, etc.
0: Et c'est là
1: et
0: où...
1: un passé d'artiste et tout ça. Donc...
0: Et vous découvrez que le cerf-volant, dans lequel il avait l'air d'être expert, c'est pas un hasard, parce que pendant la guerre de 14, il était aérostier. Qu'est-ce que c'était alors que commençaient les débuts de l'aviation?
1: Alors, en l'occurrence, il était non pas pilote d'avion, mais pilote d'aérostat. Mmh. Alors, qu'est-ce que c'était, ces machines? C'était des ballons qu'on lançait, qui s'élevaient au-dessus des lignes ennemies pour l'observer. Donc, ça servait à faire du renseignement, en fait.
0: Mmh.
1: Et donc, il y avait... un corps constitué d'aérostiers. C'était un métier extrêmement dangereux, parce qu'ils étaient évidemment la cible des tirs allemands. Et donc mon grand-oncle a servi dans ce corps d'aérostiers pendant la Première Guerre.
0: Mais on découvre aussi qu'il était peintre.
1: Oui.
0: Vous donnez son vrai nom, Claude Chéreau.
1: Il s'appelait Claude Chéreau, et c'est un peintre qui n'a jamais connu la célébrité. À mon avis, c'est à tort d'ailleurs, parce que je pense que c'est un très bon peintre. Un peu dans le style de Marquet, enfin c'est les peintres des années 30, et donc il peignait avec beaucoup de talent.
0: Mais Rémy Huppert, du coup j'ai été sur internet, j'ai tapé Claude Chéreau, et vous trouvez plein de photos de ses œuvres sur internet.
1: Oui, on en trouve
0: sur internet. Y a des tableaux qui sont effectivement très présents et significatifs de cette période post-impressionniste.
1: Oui, c'est post-impressionniste, exactement, c'est le bon terme. Je trouve que c'est un peintre qui n'est pas assez reconnu pour ce qu'il a apporté, enfin, pour ce qu'il a fait. Et peut-être son heure viendra un jour. Voilà.
0: Peut-être que sa cote va monter, effectivement.
1: On ne sait jamais. La matière, on n'est jamais sûr.
0: On n'est jamais sûr. Alors, je voudrais lire un ou deux extraits pour montrer un petit peu le style.
1: Toujours dans cette nouvelle.
0: Oui. Par exemple, dans cette nouvelle, on prendra d'autres extraits. Quand vous le dépeignez au moment de la leçon de cerf-volant, Tonton Claude, vieil enchanteur accroupi sur le gazon du jardin, tenait le bout du fil, lui imprimait des saccades, apprivoisait cet aigle de toile. En hauteur, quand il ne piquait pas du bec, le volatile magique nous adressait des signes, planait quelques instants si haut qu'il se réduisait à un point gris. La cordelette, facile à distinguer au départ, courbée par son poids puis amincie en hauteur, se fondait dans le ciel, tel un paraphe en suspens. Le cerf-volant, dessinant des courbes gracieuses et quasi parfaites, tournoyait alors en spirale. Mmh. Et vous êtes à la fois extrêmement précis et très évocateur.
1: C'est-à-dire que j'essaye, avec le style, si vous voulez, d'apporter effectivement non seulement de la concision, mais de la précision.
0: Mais vous retravaillez ou
1: Oui,
0: voilà.
1: Oui. Ce que je voulais dire tout à l'heure, c'est qu'il y a le premier jet qui vient de l'idée, bon, le cerf-volant en l'occurrence, mais après il y a beaucoup de travail pour, trouver le bon style, pour que ce soit vraiment le reflet de ce que j'ai envie de dire. Donc il y a un gros travail sur les mots, et j'attache beaucoup d'importance à ce travail.
0: Alors, on voit dans cette nouvelle apparaître, alors c'est dans la partie enfance, puisque c'est un nouveau, c'est un souvenir d'enfance, mais on voit très souvent dans votre livre, vous auriez pu faire une partie qui s'appelait la guerre, que ce soit la guerre de 14-18 ou celle de 39.

0: Votre deuxième nouvelle, qui était terrible, je ne sais pas si c'est un souvenir d'amis, c'est plutôt la troisième, qui s'intitule... je ne sais plus quel numéro. C'est une nouvelle qui se passe en 40-44.
1: Alors ça, c'est la nouvelle qui s'appelle Libre.
0: Libre.
1: Qui est...
0: Un nommé Léon.
1: Page 31 du livre.
0: Alors, je ne sais pas si Léon était un de vos amis ou quelqu'un de votre...
1: En fait, c'est un personnage que j'ai créé, mais inspiré par, je dirais, mon père... mais avec une transposition romanesque quand même importante, si vous voulez.
0: Ah oui.
1: Enfin, transposition littéraire, en l'occurrence. Et donc, je me suis inspiré de ce personnage, mais j'ai créé beaucoup de choses à partir de ce personnage.
0: Et Léon, qui après l'armistice de 40, rejoint l'armée de l'âtre à Alger, et ce chapitre est un rappel aussi d'un personnage, finalement, dont on parle moins dans la guerre de 39-40, qui est Delattre.
1: Et alors, le général Delattre.
0: Le général Delattre. Et vous racontez le parcours de Léon, qui va débarquer en Provence, remonter, se retrouver en août 44 en Allemagne.
1: C'est ça.
0: Et là, qu'est-ce qui se passe?
1: Alors, il se passe que... Donc, c'est complètement inventé, mais j'ai imaginé... comme Delattre a participé à la libération d'un certain nombre de camps, que Léon se trouve confronté, en présence en tout cas, d'un jeune juif déporté, encore vivant, avec lequel il arrive à nouer un échange.
0: Et donc vous dites que 18 kilos, c'est à peine pensable.
1: Il paye 18 kilos, donc ça c'est complètement fictif, mais j'ai imaginé... Et si vous voulez, pourquoi j'ai imaginé ça, c'est parce que le personnage principal, Léon, est juif et donc participe à la libération, en quelque sorte, d'un autre juif.
0: Voilà. Mais la nouvelle n'est pas finie. Et
1: non.
0: C'est là où chaque fois, vos nouvelles comportent plusieurs périodes. Il se trouve que... on est bien après la guerre.
1: Oui.
0: En 1952, Delattre meurt. Et Léon... qui s'est marié à un enfant et son fils de 6 ans ne comprend rien à ce que... Parce que son père ne lui raconte pas. Il voit son père très triste à la disparition de ce monsieur dont on parle à la radio.
1: Ouais. Et donc là, toute cette partie-là, elle est fabriquée un peu avec des souvenirs d'enfance.
0: Enfin, oui, et sur le...
1: J'étais très petit encore à ce moment-là.
0: La question, transmission ou pas transmission?
1: Alors, c'est ça que... Bon, effectivement, en l'occurrence, il y a eu très peu de transmission. Et donc, et probablement, j'ai dû faire un certain effort pour reconstituer les faits après coup, si vous voulez. Mais sur le moment, je n'ai pas reçu énormément d'informations.
0: Oui.
1: C'est comme ça.
0: Alors, Rémi Huppert, on va faire une pause musicale. J'ai choisi, alors c'était facile, parce que dans le chapitre que vous intitulez « Musique », vous avez une nouvelle sur Maurice Ravel.
1: Oui.
0: On va en parler, parce qu'elle est très intéressante. Et
1: oui,
0: là aussi, elle parle de la guerre, d'ailleurs.
1: Oui.
0: Et c'est
1: oui,
0: un morceau extrait du tombeau de Couperin, « Forlane ».

0: Vous écoutez Forlane, cette pièce, ce morceau de Maurice Ravel qui se trouve dans le tombereau de Couperin. Et Rémi Huppert, vous avez une nouvelle qui s'intitule « Forlane ». Et alors, je rappelle et je dirais aux auditeurs que vous êtes vous-même un joueur passionné de piano.
1: Oui,
0: vous y consacrez beaucoup de temps.
1: Je travaille tous les jours. Oui.
0: Et cette nouvelle nous apprend beaucoup de choses, parce que là aussi, on est en 1918, sur la côte.
1: Sur la côte basque, oui.
0: Sur la côte basque, il y a des hôpitaux militaires.
1: Oui, exactement.
0: Et un promeneur revient à son piano.
1: Oui.
0: Et tout d'un coup, il va terminer de composer un morceau qui lui a été demandé, voilà. Et on découvre que ce promeneur, c'est Maurice Ravel.
1: Alors, c'est complètement inventé, évidemment. Personne ne sait.
0: Sauf qu'il y a bien une pièce.
1: Mais il y a bien une pièce qui s'appelle Forlane, qui est bien dédiée à un soldat qui était un camarade d'armée.
0: Gabriel Deluc.
1: Qui s'appelait Gabriel Deluc, qui était de Saint-Jean-de-Luz. Mais le reste, je l'ai complètement inventé. Si vous voulez, j'ai eu l'idée d'écrire cette nouvelle pour essayer de situer le contexte dans lequel Ravel a écrit cette pièce qui s'appelle Forlane, qui fait partie en effet du tombeau de Couperin. Et gens que j'ai imaginés, Saint-Jean-de-Luz, Ravel marchant le long de la plage, puis ensuite réfléchissant à qui il va dédier son œuvre.
0: Et ensuite, face à son piano, comment... Il y a plusieurs dans la partie qui s'intitule « Musique », c'est très souvent du piano, mais pas seulement. Vous décrivez, on sent que c'est vraiment vécu, vous faites part de votre... Comment on s'approche du piano, comment on décide de jouer, on choisit ce qu'on va jouer.
1: Oui, mais ça c'est peut-être quelque chose qui vient de plus profond de moi-même, puisque comme je joue du piano depuis que je suis tout petit, je sais à peu près comment ça marche. Et bon, je ne suis pas devenu un pianiste virtuose, bien entendu, mais j'aime énormément le piano. Et évidemment, je me sers un peu de cet amour pour le piano... pour le transposer de manière musicale dans mes textes.
0: D'ailleurs, la première, dans cette partie qui s'intitule « Musique », la première partie qui s'appelle « Nuance », là, c'est un personnage, Jacques, il n'a pas d'identité. On sait simplement qu'il est considéré par les voisins comme un drôle de type. On entend ça aussi. Moi, j'ai vécu dans des villes de l'Est de la France où quand on se promenait dans les villes, partout, on entendait des gammes sortir des maisons, les enfants. Et Jacques est un drôle de type, solitaire, veuf. Et on découvre que sa femme est morte d'un cancer.
1: D'un cancer, oui.
0: Et à travers la musique, c'est à la fois la manière de refaire vivre sa femme, mais aussi une consolation.
1: Oui, c'est ça. En fait, c'est une nouvelle fictive.
0: Oui.
1: Tout n'est pas forcément
0: Sauf ce qui n'est pas fictif, c'est les sentiments.
1: Alors, non, absolument. Oui. Effectivement, j'ai peut-être... pu transposer dans ce personnage mon intérêt pour la musique et puis aussi d'autres épreuves personnelles que j'ai pu traverser, si vous voulez. Mais il y a toujours un mélange de réalité et d'invention dans ce que je fais.
0: Oui, et parfois alors, c'est avoir... j'ai insisté sur l'aspect poétique de votre écriture, mais parfois, elle devient... vous avez un sens de la caricature, et dans une nouvelle qui s'intitule Affaire, où très brièvement un compositeur un amateur se fait voler son œuvre par un bonhomme mal intentionné, et son œuvre, cette opérette va être montée, et c'est quelqu'un d'autre qui va en tirer profit.
1: Ah oui.
0: Et vous racontez, mais alors en détail, comment l'escroc se bâtit une réputation, mousser. Ça vous a amusé? On a l'impression que vous connaissez...
1: Oui, je me suis beaucoup amusé. Il y a un côté très facétieux, très un peu loufoque, dans cette façon. Je ne fais pas que dans le sensible ou le mélancolique, si vous voulez, dans mes textes. Il y a aussi des moments où je m'amuse aussi beaucoup.
0: Là, par exemple, ce personnage qui se gonfle comme un coq, qui est fait citoyen d'honneur.
1: C'est très satirique, en fait.
0: Et il va sous la rumeur... se dégonfler finalement comme une baudruche.
1: Oui, c'est ça.
0: Et vous vous amusez beaucoup, là.
1: Oui, je pense que c'est très facétieux. J'ai effectivement pris beaucoup de plaisir à écrire ce texte. mais qui est complètement, encore une fois, inventé. Là, pour le coup, c'est pas...
0: Oui.
1: Alors évidemment, on peut peut-être imaginer des gens réels qui ont fait des impostures. Mais enfin, dans mon cas, c'est plutôt de la fiction. En fait. Mais quand même très collé à la réalité.
0: Je reviens sur un autre aspect qui est très présent, justement sur ces non-dits dans les familles, sur ce manque de passage. Il y a une nouvelle intitulée « Enfance » et qui est très intéressante. Elle s'intitule « Qui donc ?» où on voit la vie d'une petite fille entre sa mère et ses deux sœurs. Il n'y a pas de père, mais il y a la visite périodique d'un parrain, personnage important, qui arrive avec plein de cadeaux. Il est toujours pressé, mais mystère. Et vous posez tout à fait à la fin de la question, mais et il va poser la question à sa mère, mais est-ce que ça ne serait pas mon père? Et ce que vous retracez dans cette nouvelle, c'est le mystère dans certaines familles.
1: Ben, c'est le mystère, et là, c'est la quête des origines. Et en l'occurrence, cette nouvelle a un côté évidemment tragique, parce que cette petite fille sait qu'elle n'a pas le même père que ses deux sœurs, et néanmoins, elle veut savoir d'où elle vient.
0: Et ce visiteur mystérieux.
1: Et elle ne connaîtra jamais la vérité.
0: Oui, parce que sa mère meurt au moment elle lui demande.
1: Elle lui demande, et voilà. Donc c'est le côté un peu tragique du dénouement qui se prête bien, d'ailleurs, à mon avis, à la forme de la nouvelle, en fait.
0: Alors, il y a toute une partie qui s'intitule « Bateau ». Vous en parliez tout à l'heure.
1: Oui.
0: D'ailleurs, « Bateau sur le fleuve ». Et je dois dire qu'en tant que lectrice, c'est celle... où j'ai eu le plus de mal à rentrer.
1: D'accord.
0: Le bateau, le fleuve, qu'est-ce que c'est pour vous?
1: Alors, on peut le prendre dans un sens littéral, mais je ne suis pas étonné par votre remarque, parce que c'est peut-être une partie qui est un peu plus complexe. Mais le fleuve, c'est à la fois la réalité du fleuve, avec des bateaux qui circulent, tout ça. Mais il faut y voir aussi une signification un peu analytique. C'est-à-dire que c'est le fleuve qui est un peu qui coule à l'image du temps.
0: Coule.
1: Qui cache,
0: se renouvelle sans cesse.
1: Qui se renouvelle sans cesse et qui cache en son sein des épaves ou des trésors. Voilà. Et donc, il faut essayer de lire ces nouvelles à la fois... de manière réaliste et de manière un petit peu analytique, si vous voulez. Donc,
0: Et là aussi, à chaque fois, ça pourrait être dans n'importe quel pays, à n'importe quelle époque.
1: Oui.
0: Et c'est très frappant.
1: Je peux vous dire la vérité, c'est que j'ai été très inspiré. J'ai fait un voyage en Nouvelle-Zélande il y a déjà plusieurs années. Et j'ai été frappé par une chose, c'est que les Maoris... attache énormément d'importance à un certain fleuve auquel d'ailleurs ils veulent donner une sorte de statut de personnalité, comme un statut personnel. Et donc cette démarche des Maoris m'a énormément frappé et ça m'a donné l'idée de faire une partie de ces nouvelles, de les consacrer au fleuve. Voilà.
0: Dans la dernière partie de Lumière douce, ombre vive, vous regroupez les nouvelles sous le titre commun d'exil, et c'est effectivement extraordinairement frappant parce que vous avez des nouvelles qui racontent finalement des personnages qui ont dû, pour une raison ou une autre, à différentes périodes, s'exiler. Et on découvre la multitude des formes de l'exil.
1: Oui.
0: Ça commence par les Juifs russes qui vont émigrer en Chine.
1: Qui vont émigrer en Chine, dont j'ai fait un livre.
0: Vous avez fait un livre sur ce grand architecte.
1: Qui s'appelait Vladimir Kasper.
0: Vladimir Kasper. Vous avez un kiosquier qui rêve de devenir écrivain et qui a grandi dans un pays de souk et de minarets.
1: Oui, donc il pourrait être le Maroc, mais enfin on n'en est pas certain.
0: Oui. Vous avez une nouvelle, là aussi, très drôle, où il y a deux francs-maçons qui se sont connus dans leur loge de francs-maçons, Louis et Archimède. J'ai appris, et Archimède se trouve être le fils d'un anarchiste espagnol.
1: Oui.
0: Et vous nous dites, je ne savais pas, que les anarchistes espagnols avaient donné beaucoup de noms, de prénoms grecs à leurs enfants.
1: Pas beaucoup, mais il arrivait que certains anarchistes, comme il voulait plus se référer à la culture chrétienne, donnaient des prénoms plutôt grecs à leurs enfants. Donc, et en l'occurrence, ce personnage Elle s'appelle Archimède, en effet.
0: Et lui racontera finalement à son ami, il racontera la disparition du père pendant la guerre d'Espagne et son arrivée en France, ce qu'on connaît mal, avec les camps qui étaient installés et, et puis finalement son installation, toute cette forme d'exil vécue à 8 ans quand on ne comprend pas très bien ce qui se passe. Oui.
1: En fait, j'ai voulu faire cette partie sur l'exil dans ce recueil, parce que l'exil, c'est un thème que j'ai traité à travers plusieurs de mes romans, à la fois l'exil juif, l'exil asiatique, les Vietnamiens qui sont venus s'installer en France, dont j'ai fait un livre.
0: Et il y a une nouvelle, justement, là.
1: Le signe de Saigon.
0: Qui est la dernière, où Dao veut revoir le Vietnam et retrouver son
1: Tango,
0: père. Oui. Son père, qu'elle n'a pas vu depuis 25 ans, depuis 1975 et la chute de Saïgon.
1: Et c'est malheureusement inspiré d'une rencontre que j'ai faite un jour d'une jeune femme qui était une réfugiée en Europe et qui m'a raconté l'histoire de son père.
0: Et elle le retrouve, mais...
1: Mais 20 ans après.
0: 20 ans après, et puis surtout, elle ne peut... son père est remarié et elle n'a plus vraiment accès à lui.
1: Ah oui. Donc c'est une nouvelle extrêmement douloureuse. Mais je voulais rendre hommage aussi à l'exil des Vietnamiens.
0: Eh bien, écoutez, cette partie exil est particulièrement sensible. Pour tous les auditeurs, je rappelle le titre de votre livre, « Lumière douce, ombre vivre », qui est paru aux éditions du Palio. Merci Rémy Huppert.
1: Merci à vous, merci beaucoup.

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0: Bonjour et bienvenue dans Carabistouille. Aujourd'hui, nous accueillons une autrice, Marie-George Tébia, dont l'œuvre est ancrée dans un territoire, une culture, une histoire, ceux de la Guyane. La Guyane est encore assez peu représentée dans l'univers littéraire jeunesse. En effet, depuis, par exemple, les débuts de Carabistouille, nous avons eu l'occasion de recevoir de nombreux auteurs et autrices de la Guadeloupe ou de la Martinique. Je pense à Freddy Uri, Didier Manette, Estelle Sarabulle ou encore Quincy Gann. Mais nous avons reçu un seul auteur jusqu'à présent en lien avec la Guyane, TND, le créateur du premier manga guyanais, La Planète Taku. Je vous invite d'ailleurs à suivre son actualité créatrice, toujours très dense. Aujourd'hui, donc, nous recevons Marie-George Tébia, une autrice qui dit avoir la guyanité chevillée au corps et au cœur. Mais qu'est-ce que c'est exactement la guyanité? Bien, je vous invite à le découvrir dans la suite de l'émission.
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0: Marie-George Tébia, bonjour.
2: Bonjour.
0: Et bienvenue dans Carabistouille.
2: Merci et merci pour l'invitation.
0: Marie-George Tébia, vous êtes une autrice reconnue en Guyane. J'ai lu pourtant que vous n'avez découvert la Guyane que lorsque vous aviez une dizaine d'années, que vous viviez auparavant en métropole et que votre famille est venue s'installer ensuite seulement en Guyane. Comment est-ce que vous imaginiez la Guyane avant de vous y installer? Et peut-être lorsque vous y avez mis le pied pour la première fois, qu'est-ce qui vous a marqué? Qu'est-ce qui vous a surprise?
2: Alors, en fait, je connaissais un peu la Guyane puisque j'y avais passé étant enfant, mais vraiment une année brièvement, loin de mes parents qui, à l'époque, étaient en plein aménagement et ne pouvaient pas gérer leurs enfants correctement. Donc, ils m'avaient envoyé ma sœur et moi chez notre grand-mère durant une année. Et puis, quand l'année s'est écoulée, nous sommes revenus en métropole et moi, j'y suis vraiment revenue pour y vivre. Je devais avoir 15 ans, à peu près 15 ans. Mais j'avais quand même je me sentais quand même guyanaise puisque à la maison, mon père se faisait un point d'honneur de nous rappeler notre guyanité. Ça passait bien sûr par la gastronomie, la cuisine, et puis il nous racontait des histoires de son enfance, des contes, des légendes. En fait, on avait vraiment baigné dans cet imaginaire et dans cette Guyane. Et quand je suis arrivée en Guyane, bon, il y a eu pas mal de difficultés d'adaptation. Je ne sais pas si on a vraiment le temps, mais c'était un peu compliqué. Puisque j'avais quand même 15 ans déjà, hein, 14-15 ans, donc j'avais été comment dire nourrie à certaines musiques, à certaines références. Et puis quand je suis arrivée, ben j'ai découvert que je pensais être une Guyanaise, mais que il fallait que je gagne ma guyanité, en tout cas pour certaines personnes, et que je donne un exemple tout bête. Quand je suis retournée, j'étais à l'école, tout le monde parlait plus ou moins créole, et ma sœur et moi, nous ne parlions pas créole. Et ça a été vraiment la première entrée dans la réalité. Oui, vous n'êtes pas guyanaise parce que vous parlez pas créole. Donc c'était vraiment et très très compliqué. Et puis je parlais comme je parle actuellement. À l'époque, on disait oui, elle a un accent de parisienne, etc. Et puis finalement, ça n'a pas été facile, mais je me suis accrochée et aujourd'hui j'ai ma guyanité chevillée au cœur et au corps.
0: Marie-George Tébia, je crois que votre entrée en littérature a été très précoce. Puisque j'ai lu que vous aviez commencé par écrire une bande dessinée vendue au sein de votre famille, à vos frères et sœurs. Elle parlait de quoi, cette bande dessinée? Est-ce que vous vous en souvenez?
2: Oh, je m'en souviens plus, mais je sais que parce qu'en fait, j'étais une gamine un petit peu introvertie. Je lisais énormément. J'avais une maman qui m'offrait pas de jouets classiques. Elle nous offrait des livres tout le temps, tout le temps. Et un jour, il y avait un colporteur qui était venu de métropole et qui vendait des séries de grands classiques français. Donc, lisait énormément. Et puis, je pense que c'est le cas pour beaucoup de personnes qui écrivent à un moment donné, qui lisent, pardon. À un moment donné, on a envie de produire quelque chose. Et moi, ça a commencé par des petites BD où je racontais des petites histoires, des petites BD que je faisais, bien sûr, artisanalement, hein, avec des trombones, avec des agrafeuses, avec du papier. Je racontais des petites histoires et je me suis aperçue que mes histoires, elles plaisaient bien et qu'on m'en demandait, on demandait d'autres. Alors c'était marrant et mon frère, pour le clin d'œil, avait flairé le petit business et vendait les petites BD à l'époque à 10 centimes ou à 25 centimes. Mais hormis le fait qu'il avait pensé à les vendre à ses amis, moi ce qui m'avait vraiment été, ça avait été une révélation, c'est que ce que je faisais, ce que j'écrivais, ce que je dessinais, et puis les petites histoires qu'il y avait autour, bah ça plaisait, ça intéressait.
0: Alors, depuis cette bande dessinée, vous avez écrit beaucoup pour les adultes et aussi pour les plus jeunes. Et j'aimerais que vous nous parliez d'une trilogie que vous avez écrite. Trois romans, plutôt à destination des préadolescents et adolescents, qui éclairent trois moments de l'histoire de la Guyane. Donc, mon nom est Copena, Ayana chasseuse de fourmis et Saül et les poussières d'or. Est-ce que vous pourriez, en une petite phrase, résumer chacun d'entre eux et nous dire le thème de chacun de ces trois romans ?
2: Déjà, comme postulat de départ, il y a un constat, parce que je suis aussi professeure d'histoire, et j'avais remarqué que mes élèves n'avaient, ou en tout cas très peu, de connaissances sur leur propre histoire. Et je me suis interrogée, savoir comment on pouvait faire pour avoir quelque chose de pas trop, entre guillemets, ennuyeux, parce que aujourd'hui, capter l'attention des enfants, c'est compliqué. Et donc, avec mon éditrice, enfin, qui est devenue mon éditrice, elle m'a proposé d'écrire sur l'histoire de la Guyane pour les enfants. Au tout début, je pensais à des petits documentaires, vous savez, du genre un peu que sais-je. Et puis finalement, je me suis aperçue que c'était un peu trop docte, un peu trop savant. Et qu'il fallait trouver le moyen de raconter des histoires, de raconter l'histoire avec des histoires. Et donc, ça a commencé avec Mon nom est Copena, qui a été en 2019 le premier roman sur l'esclavage en Guyane destiné aux enfants. Ça n'avait pas encore été fait, et c'est vrai, ce qui me m'horripilait terriblement, c'est de voir dans les revues spécialisées, on faisait allusion à tous les livres jeunesse qui étaient parus sur la Caraïbe, sur la Réunion, sur toutes les terres d'outre-mer, et il y avait rien sur la Guyane, et je me dis c'est pas possible. Et là j'ai eu donc l'idée d'écrire Mon nom est Copena, qui est un petit roman qui a eu beaucoup de succès et qui aujourd'hui est une référence, puisqu'il est étudié dans les écoles et dans les collèges de Guyane. Il est inscrit sur les listes scolaires, vous savez, les listes d'ouvrages que les parents doivent se procurer en début d'année. Donc ça, c'est ma grande fierté. Et en ce qui concerne la fameuse revue où il n'y avait pas d'ouvrage sur la Guyane, eh bien ils ont fait une réédition, et à l'emplacement guyanais, il y a d'ailleurs toujours Mon nom est Copena. Donc ça a été une belle satisfaction. Ensuite, sur la lancée, on a continué, puisqu'on a eu vraiment beaucoup de succès. J'ai écrit Ayana, chasseuse de fourmis. Donc là aussi, petit roman sur la présence amérindienne en Guyane, qui sont les Amérindiens, qui sont les premiers habitants de la Guyane, les primo-arrivants. Et je voulais aussi écrire un petit roman féministe, parce que c'est une petite fille qui sort des sentiers battus, qui est destinée à faire de la perlerie et à se marier, et qui décide de grimper aux arbres et surtout de sauver son village d'un terrible mal qui a éliminé tous les adultes, et qui va sauver son village. Avec, il y a beaucoup de cosmogonie. Je me suis documentée, je suis allée chercher un peu dans les croyances wayana amérindiennes. Et là aussi, il est devenu une référence, parce qu'il y en avait, il y avait des petites choses, mais poussées à ce point sur la forme romanesque, avec quand même une vraie histoire, avec des protagonistes, avec tous les codes de la littérature jeunesse, donc un danger, des enfants, un méchant, ça a eu beaucoup de succès. Et puis le troisième, Saül et les poussières d'or. Alors là, c'est parti d'un constat. je me suis aperçue que dans les cours de récréation, j'entendais des choses qui me plaisaient pas trop. Des enfants qui s'invectivaient, oui, toi t'es pas d'ici, t'es pas guyanais, tu viens d'ailleurs, rentre chez toi, etc. Donc il y avait vraiment des relents déplaisants. Et là, j'ai décidé d'écrire ce petit roman qui raconte l'histoire d'un petit garçon qui vient de Sainte-Lucie et qui vient en Guyane pendant la ruée vers l'or, parce qu'il y a eu une ruée vers l'or au XIXe siècle, et je raconte un petit peu l'arrivée du papa, la découverte du filon, là aussi il y a un méchant, il y a beaucoup de suspense, et puis à la fin du roman, le petit Saint-Lucien, son père lui dit, une fois fortune faite, on retourne chez nous, et le petit garçon il dit, non, pas du tout, moi je veux rester ici, je suis un Guyanais, même si je viens d'ailleurs, maintenant c'est devenu ma terre. Donc je voulais absolument faire passer ce message, parce que la Guyane, c'est un amalgame de plusieurs peuples qui sont venus à des moments différents et qui forment une entité, qui forment un peuple. Et ça a été là aussi un message qui était envoyé aux enfants.
0: Alors, si j'ai bien regardé, votre tout dernier ouvrage, c'est un roman qui s'appelle Am Tembe aux éditions Feedback. Et cette fois-ci, c'est un roman à destination des adultes dans le genre du polar. Pourquoi cette envie d'un nouveau public et d'un nouveau genre?
2: Alors, en fait, j'avais écrit trois ouvrages pour enfants d'affilée et j'avais envie de me prouver à moi-même que je pouvais encore écrire pour les adultes. Donc j'étais un petit peu en me disant oui, est-ce que je peux encore écrire pour les adultes? Et puis j'avais aussi beaucoup de choses à dire sur ce qui se passe chez moi en Guyane, et beaucoup d'indignités comme je les appelle, hein. Et j'avais envie d'écrire un roman qui dénonçait, qui pointait du doigt toutes ces indignités et en fait sous le couvert d'un roman policier, on a le prétexte pour mettre à jour un certain nombre de petites choses qui sont pas acceptables et qui se passent dans l'Ouest guyanais. Alors je sais pas si vous connaissez la Guyane, mais on a le littoral de Cayenne à Saint-Laurent qui est plutôt peuplé. De toute façon, c'est l'unique bande côtière peuplée. Après, le reste est plutôt vide. Et puis on a donc les créoles qui habitent sur cette bande côtière. Et dans l'Ouest guyanais, on a des populations qui sont les descendants de ce qu'on appelle les Bushinengués. C'est des gens qui sont à l'époque de l'esclavage, qui ont refusé l'esclavage, qui ont fui et qui sont allés dans la forêt et qui ont préservé leur coutume africaine. Mais ces Guyanais, en fait, ont longtemps été considérés comme des Guyanais de seconde zone, pour plusieurs raisons que ce serait vraiment trop long à vous expliquer. Et dans cette partie de Guyane, eh bien, il se passe des choses qui sont, par exemple, une chose dont vous avez très certainement entendu parler, c'est leur paillage illégal qui fait des ravages sur l'environnement, sur les hommes. Donc j'avais envie de parler de ça, j'avais envie de parler aussi de mysticisme, parce que là il y a des croyances très fortes qui viennent d'Afrique, et j'avais aussi envie de parler de la difficulté aujourd'hui de refuser un peu l'héritage familial et d'aller un peu plus loin quand on est métisse, enfin toutes les difficultés qui sont inhérentes au fait d'être métisse, d'être mélangé. Enfin bon, il y avait beaucoup de thématiques avec le fil conducteur de cet homme qui est retrouvé mort et qui et à travers le roman, en fait, on est un peu aiguillonné à tort sur plein de suspects, et puis finalement on découvre qui a tué ce monsieur qui s'appelle Monsieur Magnum. Mais ça a été un vrai plaisir de l'écrire. Il a eu son petit succès en Guyane. Il a eu son petit succès, et puis là j'étais très contente parce que je me suis prouvée à moi-même que je pouvais encore à nouveau écrire pour les adultes, et là je me remets à écrire pour les enfants. Là, pour le prochain, ce sera un ouvrage pour enfants.
0: Alors justement, on n'aura pas l'occasion d'en parler beaucoup, mais vous rencontrez très souvent vos jeunes lecteurs. Et vos ouvrages sont d'ailleurs souvent étudiés dans les classes. Est-ce que ce sont ces rencontres qui vous inspire ces nouveaux projets et les enfants, les adolescents, lorsque vous les rencontrez, ont-ils des idées, des souhaits qu'ils vous partagent?
2: Oui, alors là maintenant, ce que les enfants me demandent, c'est une suite de Mon nom est Copéna, parce qu'on aimerait bien savoir ce qui va lui arriver, parce que à la fin du chapitre, à la fin de l'ouvrage, il se réfugie dans la forêt avec ses parents, il a quitté l'habitation de son maître, et on ne sait pas trop ce qui va lui arriver. C'est vrai que, mais j'y pense très sérieusement. Et puis je l'ai terminé, donc les enfants m'avaient dit, mais oui, ce serait bien que vous puissiez écrire sur telle ou telle histoire de la Guyane. Et en fait, je me suis aperçue que j'avais traité toutes les périodes de la Guyane importantes, sauf la période du bagne, qui est une période quand même assez emblématique de la Guyane, puisque à l'extérieur, quand vous demandez aux gens s'ils connaissent la Guyane, vous pouvez être sûr qu'on va vous parler du bagne. Donc j'ai écrit un petit roman là qui est terminé sur deux petites gamines là, qui se retrouvent au bagne. On est dans les années 1920-1922 et mais là je suis en train de travailler pour remettre mon texte. Puis il y a une surprise il y a quelque chose qui va sortir en septembre et là je suis vraiment contente. C'est une version bilingue de Mon nom est Copéna, une version en créole, guyanais, français. Et c'était tellement demandé par les instituts et par les professeurs que on s'est retroussé les manches et j'ai demandé à une créolophone, une créoliste reconnue en Guyane, si elle voulait bien le traduire. Elle a accepté et on a vraiment quelque chose de super. Donc, mais ça c'est le, ça sera pour la rentrée littéraire. La rentrée littéraire 2026.
0: Ah, bah super, bah on en parlera dans Carabistouille, dans les numéros à venir. Alors Marie-Georges Thébiat, la première partie de notre entretien arrive à sa fin et avant qu'on passe à la deuxième partie, je voulais que vous nous présentiez le morceau de musique que vous avez choisi de nous faire écouter. Quel morceau avez-vous choisi et pour quelle raison?
2: Alors moi, j'ai choisi une interprétation qui s'appelle Tonton Joe. Il est décédé, hein. Mais c'est un chanteur guyanais qui était très populaire, très aimé et qui faisait vraiment des chansons de qualité, des chansons à texte. Et la chanson que j'ai choisie, elle s'appelle Aboubou. C'est une chanson qui rappelle les codes du conte antillo-guyanais. Dans la Caraïbe, quand on va raconter une histoire, quand on va raconter un conte, on a une espèce d'appel, on dit « cric » pour pouvoir rassembler tout le monde. Et le public doit répondre « crac ». Ça veut dire « nous sommes prêts ». Ensuite, celui qui va raconter, le conteur, va dire, pour être sûr que tout le monde est attentif, il va poser la question « est-ce que la cour dort ?» Et le public va répondre « Non, la cour ne dort pas ». Et dans l'extrait que j'ai choisi, c'est dommage qu'il ne va pas y avoir les images, mais c'est un peu, ça fait allusion à tous les petits contes de Guyane, qui étaient des contes qui utilisaient un peu comme Jean de La Fontaine, qui utilisait des animaux, qui étaient affublés de défauts, de qualités humaines. Et dans les contes guyanais, et ben c'est un petit peu la même chose que pour La Fontaine. On veut faire passer des messages et les personnages sont des animaux à qui il arrive plein d'aventures. Et ça me fait penser aux contes que j'écoutais quand j'étais gamine, justement, quand j'avais passé l'année avec ma grand-mère, elle adorait ça. Et elle nous racontait des histoires qui faisaient peur, elle nous racontait des contes et elle faisait cric, crac.

0: Alors passons à présent à la seconde partie de notre entretien. Et la première question que je pose à tous les invités est celle-ci. Quand vous étiez, Marie-George Tébia, enfant ou adolescente, en quelques mots, quelle lectrice étiez-vous ?
1: Alors, je vous en ai un petit peu parlé, mais j'étais une lectrice, comment vous dire, compulsive. Aujourd'hui, je ne lis plus autant. Mais j'étais vraiment, bon, c'est vrai qu'il n'y avait pas toutes les attentions que nos jeunes ont aujourd'hui, les sollicitations. Mais je lisais énormément. Je lisais, j'ai lu tous les classiques. Hein, j'étais Dumas. À un moment donné, je suis passée à George Sand. Enfin, tous les grands, L'île au trésor, etc. Les classiques d'aventure pour enfants. J'étais vraiment émerveillée. Je lisais beaucoup, beaucoup, beaucoup. Je lisais tellement que, à un moment donné, lorsque j'avais l'âge d'aller me promener, d'avoir des amis, etc. Je me souviens de ma mère qui me disait, mais sors de ta chambre, va te promener, va prendre l'air, fais-toi des amis. Et moi, à l'époque, franchement, ça me paraissait tellement incongru de sortir pour faire quoi? J'avais tout avec mon livre. J'avais l'aventure, j'avais le voyage, j'avais le rire, j'avais la joie, j'avais les pleurs. Mais je me demandais, mais pourquoi? Qu'est-ce que j'irais faire dehors? Et je lisais beaucoup. Et je pense que ça, et c'est ce que j'explique à mes élèves aujourd'hui. Je leur dis, mais lisez, parce que ça va vous apporter des ouvertures sur le monde. Ça va enrichir votre vocabulaire. Ça va vous rendre, comment dire? Vous allez être prosaïquement, vous allez être bon en français, vous allez bien écrire, vous allez verbaliser correctement. Enfin, vous voyez, c'est le tout ce que la lecture peut offrir à un enfant. Mais je lisais des BD, je lisais des Astérix, je lisais des Tintin, je lisais des Snow Good, je lisais à l'époque ça s'appelait Alix. C'était des BD sur les Romains. Je sais pas si vous avez connu cette BD.
2: Oui, oui.
1: Il voyageait, c'était un jeune ado romain. J'étais fan. Enfin bon, je lisais. C'était avec une fulgurance que je regrette aujourd'hui.
0: Et quel est, Marie-George Tébia, le livre que vous avez lu, enfant ou adolescente, qui résonne encore en vous aujourd'hui?
1: Alors, l'ouvrage que j'ai lu en temps, il y en a eu plusieurs, qui m'a vraiment marqué. Et d'ailleurs, ça a eu les poussières d'or, c'est comment dire, une forte inspiration. C'était l'ouvrage de, vous savez, de Cro-Blanc, c'était cet auteur américain, j'oublie le nom, vous savez, ça se passait dans le Grand Nord canadien, Jack London, voilà. Et je me souviens, j'avais été d'affinité particulière, mais j'étais moi aussi sur les chiens de traîneau, j'avais mon aventure, j'avais mon chien, et dans Saül et les poussières d'or, le héros, il va lire ce livre, et dans sa bibliothèque, en bonne place, va figurer Cro-Blanc. Vous voyez, c'est les petites réminiscences de l'enfance. Mais il y en a eu plein, hein, plein d'autres. Hein, mais c'est vrai que celui-là, vous me demandez comme ça, là, spontanément, c'est celui-là. Mais il y a eu La Petite Fadette aussi, que j'adorais, de George Sand. Il y a eu les ouvrages pour enfants. Bon, après, je suis vite passée à des ouvrages pour ados. Puis j'adorais La Comtesse de Ségur. J'adorais Le Club des Cinq. Je sais pas si vous avez connu. Elle résolvait des mystères. Et puis j'étais aussi très fan. Ben ouais, ça revient. Fantomette également.
0: Quel est le livre, Marie-Georges Tébia, paru aujourd'hui, que vous conseilleriez à Marie-Georges enfant ou Marie-Georges adolescente?
1: Un livre d'aujourd'hui, alors il y en a, je les connais pas beaucoup, mais par contre, maintenant je suis très, de temps en temps, je trouve que c'est très bien parce que ça suscite l'imaginaire. C'est les post-castes. Et vous avez de très beaux post-castes sur France Inter. Notamment, j'oublie son nom, mais elle est extraordinaire, cette jeune femme. Je sais pas si vous voyez de qui je parle. Et elle organise des voyages virtuels à la radio. Elle raconte des histoires. Les enfants vont avec elle en Égypte. Elle lit aussi beaucoup d'aventures. Et je trouve que c'est une manière moderne, parce qu'aujourd'hui, je pense qu'il faut avoir beaucoup d'imagination pour pouvoir attraper le jeune lecteur. Il faut vraiment le saisir dès le départ. Bon, moi, j'ai une petite technique, c'est-à-dire que les premières pages sont toujours très dynamiques, mais c'est vrai que là, je peux pas vous donner un titre jeunesse. Alors, j'aimais bien les ouvrages de, comment il s'appelait? Il a eu des prix. Il a un nom à particules. Il est très connu.
0: Timothée de Fombelle.
1: Oui, voilà, c'est ça. Voilà. Donc, voilà, de Fombelle. Donc, je trouve que ses ouvrages sont quand même fabuleux. Donc, mais je pourrais pas vous citer un titre précis, mais vraiment, cette émission sur France Inter, hein, qui, en plus, l'animatrice, elle a vraiment une voix d'enfant. Elle joue un peu sur ce côté enfantin. Et les enfants sont amenés à, ils ont des rendez-vous et ils vont, elle leur explique plein de choses, elle leur lit des livres. Enfin bon, voilà, voilà ce que je conseillerais si j'étais aujourd'hui à la Marie-Georges Enfant, ça aurait été peut-être ça.
0: Et peut-être un numéro de ce podcast sur la Guyane, pour un voyage en Guyane.
1: Oui, voilà, ce serait bien, elle l'a pas encore fait. C'est vrai qu'elle a fait beaucoup de choses, les îles, l'Égypte, etc. Mais la Guyane, pas encore.
0: On va lui suggérer. Eh bien, merci beaucoup, Marie-Georges Thébia. Merci pour ces échanges.
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0: Voilà, Carabistouille, c'est terminé pour aujourd'hui. Je vous donne rendez-vous le mois prochain. D'ici là, vous pouvez nous suivre sur les réseaux sociaux de l'émission, Fréquence Carabistouille sur Instagram et aussi sur Facebook.

0: Meyer, bonjour.
1: Bonjour Jean-Pierre.
0: J'ai la joie de vous recevoir. Alors comment vous qualifiez Philippe Meyer? Vous êtes chercheur, journaliste, chroniqueur, humoriste, écrivain, homme de radio et de télévision, animateur, producteur, acteur au cinéma comme au théâtre, enseignant, portraitiste, pamphlétaire. Alors il est intéressant de vous recevoir aujourd'hui parce que vous venez de commettre un énième ouvrage intitulé « Paris malgré tout ». On en reparlera tout à l'heure, mais on va d'abord continuer à balayer le beau personnage que vous êtes. Ce qui est intéressant par rapport à une actualité chaude où, pour tout un tas de raisons, on parle beaucoup d'enfance, c'est que l'enfance, c'est un peu vos débuts universitaires. Vous avez même commis une thèse intitulé « L'enfant et la raison d'État ». Vous vous êtes beaucoup intéressé à l'enfance délinquante.
1: J'ai gagné ma vie quand j'étais étudiant comme éducateur dans un club de prévention de la délinquance juvénile. Et il se trouve que je me suis intéressé à ce qu'on appelait au 19e siècle l'enfance irrégulière, c'est-à-dire qui n'est pas dans les règles. Il y a les délinquants, il y a les enfants abandonnés, il y a les vagabonds, il y a les enfants qui sont mentalement déficients à des degrés plus ou moins divers. Et je me suis demandé comment on les traitait. Et comment notamment la puissance publique, qui n'a cessé d'avoir un rôle de plus en plus important dans la vie sociale, comment la puissance publique envisageait ces enfants. Donc ça a été en effet mes premiers travaux de recherche. Je veux juste ajouter une chose parce que un des moments très chanceux dans ma vie. J'avais commencé ma thèse avec Annick Riegel, qui est oubliée en bonne partie aujourd'hui, mais qui était une ancienne communiste stalinienne, qui s'était convertie, si je puis dire, qui était devenue une disciple de Raymond Aron. Et chemin faisant, Philippe Ariès. On a republié un livre de Philippe Ariès qui s'intitule « L'enfant et la vie familiale sous l'Ancien Régime ». Et en lisant ce livre, je me suis dit « mais il me manque quelque chose, une hypothèse dans mon travail ». Je l'ai dit à Annick Riegel qui m'a dit « bah écoutez, demandons-lui s'il ne veut pas s'associer à cette direction de thèse ». Et Philippe Ariès, qui était un ancien de l'Action française, et Annick Riegel, qui était une ancienne du Parti communiste, ont été les deux anges tutélaires de cette thèse.
0: Oui, c'est intéressant. Alors, déjà, à l'époque, l'enfant n'existait pas, à certains égards. Quel lien faites-vous entre vos travaux de l'époque et ce qui se passe aujourd'hui ?
1: Ah, c'est exactement le contraire. Il est certain que l'enfant a pris une place de plus en plus grande, quelquefois d'ailleurs un peu effrayante. Quand on voit dans d'innombrables exemples, dans des lieux publics, quand on voit la manière dont des enfants semblent être entièrement livrés, non pas à eux-mêmes, mais livrés à leurs caprices, et que les parents se sentiraient déshonorés ou sont simplement dépassés par ça. Mais c'est aussi l'envers, enfin l'autre chose que nous voyons aujourd'hui, qui est cette multiplication des cas de violence et de violence sexuelle à quelque degré que ce soit. C'est pas nouveau, c'est différent. Par exemple, pour ma thèse, j'ai dû passer beaucoup de temps dans les archives du Nord, du palais de justice, la cour d'appel de Douai, qui comprend Lille, Valenciennes et Béthune. Il y a énormément d'affaires de cette nature qui se passent à l'intérieur des familles, qui relèvent de l'inceste bien davantage que... Mais depuis, on a confié les enfants, et on l'a confié de manière obligatoire, à des professionnels de l'enfance. Et donc, c'est parmi, nécessairement, ces professionnels de l'enfance. On n'imagine pas que quelqu'un que ses goûts portent à la pédophilie aille se faire embaucher dans un EHPAD. Donc, c'est évidemment dans ces endroits, dans ces maisons-là, maisons pour les enfants, ou les classe pour les enfants, qu'il faut être particulièrement vigilant, ce que, notamment à Paris, on n'a pas été.
0: Oui, et puis alors moi je vois un autre point commun, c'est que les enfants agressés, ça induit chez eux des comportements qui font que certains deviennent des délinquants. On sait aujourd'hui que ça n'excuse rien, ça explique un petit peu. On sait qu'un pourcentage très important de violeurs ont été violés avant l'âge de 4 ans.
1: Ça, c'est une chose qui m'a beaucoup impressionné quand j'ai commencé à travailler. J'ai été embauché par ce qui a été à l'origine de l'organisation de la psychiatrie de secteur dans le 13e arrondissement, autour du docteur Philippe Paumel, personnalité magnifique, qui avait été un résistant formidable et un président des étudiants catholiques fréquence protestante me pardonnera cette allusion, qui avait réussi à faire occuper les maisons de passe devenues sans objet depuis la loi Martrichard en 1946 pour faire des logements pour les étudiants. Donc 37 bordels étaient devenus des maisons de passe pour les étudiants. Et Philippe Pommel, qui donc n'avait pas froid aux yeux et ne s'embarrassait pas de choses trop rigides, m'avait embauché comme sociologue, ce que j'étais en train de devenir à l'époque, et comme chercheur. Mais il m'avait dit, je ne veux pas de chercheurs qui ne connaissent pas la clinique. Donc vous viendrez avec moi et puis vous serez un peu comme en double fil, ou sinon pas en double fil, mais en double commande, comme dans les auto-écoles, donc où j'avais un ou deux certificats de psychologie clinique. Donc on utilisera ça, puis on verra. Bref, le premier cas sur lequel j'ai eu à plancher, le premier dossier que j'ai eu à voir, c'était le cas d'une enfant qui avait 4 ans et qui était battue par ses parents avec un fer à repasser chaud. Et des gens, déjà, vous voyez les photos, enfin, c'est épouvantable. Et vous regardez le dossier et vous vous apercevez que les deux parents étaient d'anciens enfants martyrs.
0: Et oui.
1: Et là, je...

0: d'État réservés aux chercheurs hors statut.
1: C'est-à-dire que les chercheurs hors statut coûtaient rien. On n'était payés que quand on faisait de la recherche. On soumissionnait à des appels d'offres des différents ministères ou de la Direction générale de la recherche ou du commissariat au plan. On était retenus, on n'était pas retenus. On avait tant de mois pour faire notre rapport. On le faisait comme on voulait. Ensuite, il était jugé. Bon, ce que moi et mes camarades, on avait créé une petite structure, avons fait, n'ont pas dû être trop mauvais puisqu'ils ont été traduits. Les deux tiers ont été traduits en anglais, qui est là, quand même dans la recherche la langue qui fait prime. Et on a voulu nous transformer en fonctionnaires. J'ai dit, écoutez, c'est pas une bonne idée, surtout que c'est un gouvernement libéral. C'était Madame Sonia Saïté qui a été ministre des Universités de Monsieur Giscard d'Estaing. Et donc j'ai dit non, j'en veux pas. Et alors à ce moment-là, évidemment, on m'a coupé les crédits. J'ai eu la chance que François Furet me dise, ben écoute, viens à l'école des hautes études, mais attends 2 ans parce que il n'y a pas de place, il faut attendre que quelqu'un parte à la retraite. J'ai eu la chance aussi que quelqu'un qui avait lu mon premier livre sur l'enfant et la raison d'État me dise, oh ben, on va vous occuper, on va vous envoyer attaché culturel en Turquie. Et j'ai eu la chance que avant que je ne signe pour la Turquie, Pierre Nora ait dit à Jean-François Revel, donnez mon nom, Jean-François Revel dirigeait l'Express à l'époque, il cherchait quelqu'un pour faire les analyses des livres de sciences humaines et d'histoire, et c'est comme ça que je suis devenu journaliste, sans l'avoir prémédité, et je le suis resté.
0: Oui, alors là, il y a eu un beau parcours, il y a eu beaucoup de supports, vous citiez l'Express, on pourrait citer Le Point, l'Événement du Jeudi, France Culture, France Inter, France Musique. Quand on regarde vos traces, il y a des choses prestigieuses qui appartiennent à la force, à la mémoire de la radio. Nous vivons une époque moderne. L'Esprit Public, France Culture. La prochaine fois, je vous le chanterai. Il est intéressant, Philippe Payer, de balayer vos centres d'intérêt. On a parlé de l'enfance, la musique, la chanson française, la politique, on y reviendra, les prisons, les mots. Vous appartenez à une commission de terminologie, néologie. Paris. On va en reparler aussi. Une petite question, Philippe Meyer. Pourquoi, quand on analyse votre pertinence, le côté aiguisé de votre intelligence, votre soif de curiosité, votre capacité à valoriser tout un tas de gens à travers leurs travaux, votre recherche de sens, il semblerait que vous soyez sensible aux honneurs par moment. Est-ce que c'est pas un point faible, ça, au bout du compte ?
1: C'est peut-être un point faible, mais je peux pas le nier. Je suis sensible aux honneurs. Alors, comme beaucoup de gens, je dirais que je ne les ai pas réclamés. Mais comme beaucoup de gens qui disent « je ne les ai pas réclamés », on ne me croira pas. Mais quand même, je leur ai dit, parce que dans l'espoir qu'il y aurait au milieu de nos auditeurs quelqu'un qui voudrait bien considérer ma bonne foi. Oui, oui, c'est tout à fait vrai. Alors, je vais quand même vous dire comment ça s'est passé, parce que c'est ce que j'ai raconté dans mon discours de remerciement quand Michel Rocard, que je connaissais depuis que j'avais 14 ans, m'a passé la cravate de commandeur de la Légion d'honneur autour du cou. J'enseignais à ce moment-là l'histoire de Paris à l'École des Mines. Oui, et un certain nombre de mes étudiants...
0: Signe avant-coureur du livre dont on parle aujourd'hui.
1: Un certain nombre de mes étudiants étaient venus, dont l'un qui, un jour, comme je faisais une partie de mon cours dans Paris, m'avait vu arriver, sortant d'un rendez-vous où il fallait être officiel, si je puis dire, avec la rosette sur canapé de commandeur de la Légion d'honneur, la boutonnière, et qu'il avait regardé avec un air, je ne dirais pas horrifié, mais extrêmement étonné qu'un saltimbanque dans mon genre soit... Et je lui avais dit, Félix, puisque Félix il y a, je vais vous expliquer. Quand il se libère dans le monde de l'audiovisuel ou dans le monde de la culture, un poste de responsabilité, mon nom arrive souvent dans la discussion entre ceux qui attribuent ce poste. Et dans un premier temps, il est agréablement commenté. Puis il y a un deuxième tour, parce qu'il y a d'autres candidats, moi je n'ai jamais été candidat à rien, mais il y a d'autres personnes auxquelles on pense, et au fur et à mesure, mon nom disparaît un peu parce que on dit non, il a des idées, il travaille, mais il est un peu difficile à atteler. Et sur ce, il est un peu difficile à atteler, c'est pas moi qui suis désigné, c'est quelqu'un d'autre. Mais comme on m'a plutôt bien considéré dans la conversation, à la place, on me donne une médaille. Et donc, j'ai comme ça été fait chevalier de la Légion d'honneur pour avoir fait de Nuremberg.

0: Bernard Nuremberg avec Frédéric Rossif. J'ai été fait officier de la Légion d'honneur par Xavier Darcos, à l'époque ministre de la Francophonie, pour m'être précisément occupé de la terminologie au ministère de la Culture, des questions de néologie et de terminologie. Et la néologie, quand on voit ce que l'anglais est en train de nous faire, c'est pas mal. Et j'ai été fait commandeur de la Légion d'honneur. Ben, je ne sais pas très bien pourquoi, mais je l'ai été. Et je dois dire que j'ai vraiment été très touché du discours qu'avait fait Michel Rocard. Mais c'est vrai que, voilà, vous avez mis le doigt sur la plaie. Je suis sensible aux honneurs. Et j'ai dit un jour, j'ai été redécoré ensuite. Figurez-vous que je suis même grand officier du mérite. J'ai été décoré par François Hollande. Et je lui ai dit, vous savez, monsieur le Président, je suis un petit peu pas tellement désagréable à vivre, mais quand même, je suis, pas vous, pas moi, pas les autres, mais moi, je suis un peu vaniteux. Et alors, si on donne une médaille à manger à ma vanité, elle se calme et je deviens extrêmement aimable.
1: Philippe Meyer, nous allons envisager la première pause musicale de cette émission. Zaz, Paris sera toujours Paris. Ah.
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1: Philippe Meyer, je rappelle, je vous reçois à l'occasion de la parution de Paris malgré tout, collection L'âme des peuples. Parlez-moi de l'Académie française, Philippe Meyer.
2: Ah, décidément, vous mettez le doigt sur toutes mes plaies. Écoutez, l'Académie française, là encore, j'espère qu'on me croira, mais je n'y avais pas pensé. C'est Maurice Druon, que je ne reconnaissais pas. À l'époque, je faisais à France Inter, le matin, un billet, une chronique humoristique, que j'ai faite pendant 10 ans, et qui se terminait, en effet, par « Nous vivons une époque moderne », que vous avez rappelé tout à l'heure. Et Maurice Druon m'invite à déjeuner, c'était au Travelers Club, où il avait ses habitudes, même son vin. Et moi, j'étais évidemment très curieux de le rencontrer, parce que quand même, le type... qui est pas seulement le type des rois maudits, ou pas seulement le type des grandes familles, mais celui du champ des partisans. Le neveu de Kessel, enfin, bon, il se trouve que mon beau-père était à Londres, a débarqué le 6 juin, etc. Pour moi, tout ça, c'est une mythologie, et une mythologie active, si je puis dire. C'est-à-dire, je me suis, comme beaucoup de mes congénères, posé la question de savoir qu'est-ce que j'aurais fait, qu'est-ce que c'était que le courage physique. Bref, je vais avec... crainte et tremblement déjeuner avec Maurice Druon, qui avait sa grosse voix comme ça, et qui me dit, écoutez, jeune homme, je vous écoute le matin, vous avez publié les textes de vos chroniques, voilà, depuis la mort d'André Frossard, il n'y a plus d'humoriste à l'Académie, voilà, et ben écoutez, je pense que vous y avez votre place, réfléchissez-y, etc. Bref, de fil en aiguille, j'ai été candidat, j'ai failli être élu, mais je ne l'ai pas été, je veux dire que j'ai eu...
1: La première fois, on sert toujours de l'heure, hein, on sert toujours à cautionner quelqu'un.
2: Alors, effectivement, mais j'ai eu, il fallait 13 voix, j'en ai eu 11. La deuxième fois... Alors après, c'est compliqué, parce que Maurice Druon a quitté le secrétariat perpétuel, volontairement, puisque c'était perpétuel. Hélène Carrère-Dancausse a pris sa succession. Elle m'a reçu, très gentiment. Simplement, la première phrase qu'elle m'a dite ne m'a pas vraiment rassuré. Elle m'a dit, écoutez, il faut que je vous dise une chose, je ne suis pas du tout menteuse. C'est une phrase que vous dites rarement, que j'ai pris pour une sorte d'avertissement de ne pas croire un mot qu'elle me dirait. Et en effet, bon, j'ai été... Alors après, bon, là c'est là où vraiment il faut être, comme mon camarade et confrère Marc Lambron dont vous parliez tout à l'heure, il faut être très déterminé, très habile et travailler à la chose. Et ce que j'ai pas fait parce que je sais pas le faire. Donc la deuxième fois j'y suis allé parce que la première s'était bien présentée, mais là j'ai fait un moindre score. Oui, là aussi Hélène Carrère-Dancausse m'avait reçu et m'avait dit, il faut que je vous dise une chose, vous entendez dire partout que il faut que ce soit une femme, etc. J'en ai assez de ces histoires, ça parle, c'est quota, etc. Et c'est évidemment une femme qui a été élue. Et la troisième fois, pourquoi est-ce qu'on y va la troisième fois? Si je me pose la question, je me dis que la réponse, c'est qu'on y va la troisième fois parce qu'on est vexé. Parce qu'on s'en dit, enfin, nom d'un chien quand même, ils ont failli m'élire la première fois, je me suis fait avoir la deuxième, la troisième quand même, ils vont faire leur devoir. Et évidemment, vous êtes pas du tout dans le circuit, c'est pas vous qu'on veut, et il fallait faire autre chose. Donc, après, j'ai arrêté. De temps en temps, il y en a un d'entre eux, mais il faut toujours se méfier, qui dit, quand même, Philippe, pourquoi vous vous représentez pas? Vous savez que maintenant, il n'y a plus de limite d'âge, donc, je ne sais pas. J'avoue que, j'ai deux anecdotes sur l'Académie. L'une, c'est Hélène Desproges, la veuve de Pierre, qui était une amie extrêmement proche, comme Pierre l'avait été, qui m'a dit « Écoute, tu veux aller à l'Académie, mais pourquoi n'irais-tu pas ?» Mais d'abord, tu adores les uniformes, ensuite tu adores les déguisements, ensuite quand tu vas descendre l'escalier avec la garde républicaine qui va battre au champ, tu vas être dans un état de bonheur parfait, tu vas faire un discours, tu adores faire des discours, et puis après, tu as réfléchi, après, qu'est-ce que tu... On n'est pas entre des gardes républicains qui battent aux honneurs. Et effectivement, je me suis dit, oui, après, c'est peut-être un peu plus... c'est moins fun. Et j'étais, je ne dirais pas ami, mais j'étais dans des termes de sympathie avec François Jacob, par la musique. Et François Jacob était lui-même très lié à mon beau-père, celui qui a débarqué à Sword. 1944. Et je voulais absolument savoir de François Jacob pourquoi, après 10 ans pendant lesquels il avait refusé à Maurice Druon de présenter sa candidature, il avait fini par accepter. Il m'avait dit « Oh, ben, finalement, Druon m'a dit... c'est un peu, ça peut aider au prestige de l'institution. » Alors, il parlait comme ça, François Jacob. Alors, avec un prix Nobel, compagnon de la libération, bon, j'ai fini par dire oui. Et puis, j'y suis allé. C'est pas ce que j'ai vu de plus érogène, a-t-il ajouté. Voilà, voilà, je dis ça pour me venger de ce qu'ils ne m'ont pas élu.
1: Oui, mais ce sont peut-être vos qualités. Vous n'êtes pas servile, Philippe Meyer. Vous n'êtes pas domesticable. Et c'est peut-être là qu'est le problème. Mais à mes yeux, c'est plutôt une qualité. L'esprit public, ça a été une institution. Et puis, dans des maisons comme Radio France ou bien France Télévisions, il arrive que les belles trajectoires ne finissent pas très bien, qu'on ne soit pas traité à la hauteur de ce qu'on a apporté à l'institution. Est-ce qu'on peut revenir
2: C'est simple. J'ai créé l'esprit public à la demande du président et du directeur de France Culture de l'époque, qui voulait une autre forme de
1: dont on peut rappeler
2: politique.
1: Qui c'était.
2: C'était Michel Boyon.
1: Absolument.
2: Et c'était...
1: qui était le président, Michel
2: Boyon. Qui était le président et le directeur, ça y est, évidemment, j'ai un...
1: Bon, il va nous
2: revenir. On va le retrouver. Patrice, bon, bref, je me confonds d'excuses. Ils me demandent si j'ai une idée. Je dis, au bout d'un moment, je dis oui, j'en ai une. Qu'est-ce que ce serait? Ça serait de faire la tribune des critiques de disques de la politique. Qu'est-ce que tu veux dire? Ben, je veux dire une petite équipe de gens qui sont assez souvent les mêmes, ou en tout cas qui sont puisés dans une réserve de gens qu'on retrouvera chaque semaine, de manière qu'il y ait à la fois des gens sérieux et qualifiés, mais qu'il y ait entre eux une espèce de dynamique qui se retrouve et qui crée un petit spectacle radiophonique. Et longtemps après, un de mes camarades de France Musique, un producteur de France Musique, qui écoutait mon esprit public toutes les semaines, m'a dit « Tu as créer un théâtre d'opinion ». Et j'avais pas eu cette idée, je l'aurais pas formulé comme ça, mais il avait vu très juste. Donc voilà, bon, ça s'est passé comme ça, et j'avoue que j'ai été très content. Puis il se trouve qu'en 2015, il y a eu la plus grande grève de toute l'histoire de Radio France. Un président qui venait d'être nommé, qui n'était pas à la hauteur. Et Le Monde m'a demandé de faire un papier sur la situation de Radio France. Pas sur le président en question, que j'ai mentionné au début, parce qu'il est clair qu'il était en partie responsable de la grève. Il ne savait pas très bien gérer un mouvement social, affronter un mouvement social. Donc j'ai fait ce papier sans rien dissimuler de ce qui n'allait pas, et Dieu sait. Ce qui n'allait pas, c'était par exemple les questions sociales. Vous pouviez être embauché comme collaborateur d'émission avec un contrat qui durait le temps de la saison, c'est-à-dire 9 mois, et qui ne précisait pas quelle était votre fonction.
1: Est-ce qu'il s'agissait de... Il y a des gens qui étaient en CDD depuis 20 ans, ce qui était totalement irrégulier.
2: J'ai été en CDD pendant 35 ans. sans d'ailleurs... rien... bref, je ne me plains pas. D'autres choses aussi, qui étaient la situation des orchestres, pour lesquels il fallait avoir une politique qui soit un peu claire, qui revienne aux fondamentaux. Il y avait un orchestre pour la musique savante, classique et romantique, et puis un orchestre qui était, à qui cette musique-là n'était pas interdite, mais qui avait une fonction dans la musique plus proche de nous, et qui aurait pu aussi, je le pensais en tout cas, s'inspirer de ce qui s'est fait à Lille avec Jean-Claude Casadesus, c'est-à-dire un orchestre qui aille jouer hors les murs pour essayer d'intéresser à la musique les gens qui n'avaient pas l'occasion d'en entendre. Et puis, bref, j'ai fait la liste des choses qui n'allaient pas. À partir de là, mes affaires ont commencé à tourner vinaigre. On a d'abord supprimé mon émission de chansons à France Inter, et ensuite,
1: qui était remarquable.
2: Et ensuite, j'ai été licencié, pour dire les choses clairement, de France Culture. Et avec l'équipe qui faisait l'esprit public à ce moment-là, nous avons créé le nouvel esprit public auquel vos auditeurs peuvent accéder. Il suffit de taper lenouvelesprit public.fr sur votre moteur de recherche et qui, toutes les semaines, continue à faire ce qui fait que je pense que je vais faire, puisque nous avons évoqué la chanson, au train où ça va, il va m'arriver la même chose qu'à Dalida, je vais mourir en scène.
1: Oui. C'est intéressant, en fait. Alors, on va évoquer aujourd'hui ce livre, Paris malgré tout. Je ne trouve plus Paris, je l'ai perdu, dit comme ça, ça semble idiot. Comment perdre la ville où j'habite, où je travaille, que je parcours, que je fais visiter? C'est ainsi que commence ce portrait de Paris sous votre plume, cher Philippe Meyer. Paris n'est plus la ville que vous avez tant aimée, mais dont vous continuez à être amoureux. Paris s'est transformé. Alors le défi de votre récit, c'est d'essayer de comprendre, de transmettre l'histoire d'une ville sans vous abandonner au charme de la scène ni chercher le fond de vérité de chaque cliché. Votre petit livre, cher Philippe Meyer, n'est pas un guide. Il compte l'histoire d'une capitale dont la bigarrure est la marque la plus originale, le patrimoine le plus personnel. Or, Paris est de longue date confronté à un mouvement d'uniformisation, d'embourgeoisement, d'appauvrissement humain, où l'argent et le pouvoir politique potentialisent leurs influences. Il restait donc à expliquer tout ça, résister à la tentation de tout dire, à la tyrannie de l'actualité, parce que Paris mérite notre affection. Et il faut, pour comprendre Paris, avoir en tête ces grands moments de transformation. C'est la raison pour laquelle ce que vous aviez à dire est suivi d'une série d'entretiens avec l'historien du patrimoine qui est Alexandre Gady et l'historien de l'économie qui est Patrice de Moncamp. Alors, est-ce que vous pouvez revenir sur votre propre approche de Paris dans ce livre ? D'abord, vous ouvrez dans les toutes premières pages sur les lieux fétiches. Et alors ça, c'est délicieux. Vous pourriez en citer quelques-uns parce que ce sont des friandises.
2: Oui, ils changent tout le temps en plus. Mais par exemple, j'aime beaucoup aller et faire découvrir le cimetière de Saint-Germain-de-Charonne parce que d'abord, c'est un cimetière de campagne. Ensuite,
1: où sont les fils de Malraux.
2: Où sont les fils de Malraux où est leur mère d'ailleurs également, où est le faux secrétaire de Robespierre, dénommé Magloire, qui a sa statue en bronze. Il m'a l'air d'un escroc très sympathique, juste un mythomane qui a réussi, si je puis dire, à faire quoi. Enfin, aujourd'hui on sait qu'il était un mythomane, mais à l'époque ça a bien marché. Sont aussi là, comment il s'appelle, Bardèche et son beau-frère, dont le nom ne me revient pas, celui qui est l'écrivain qui a été fusillé à la Libération.
1: Il n'est pas Brasillac.
2: Brasillac, absolument. Brasillac et Bardèche. Mais ce n'est pas pour les morts que je tiens à faire visiter ce cimetière ou à faire connaître ce lieu. C'est parce que si on veut savoir à quoi ressemblait Paris avant Haussmann et les décrets de 1852, il faut aller là. C'est une église de campagne avec son cimetière. Vous savez que...
1: Et son village dessous, c'est un vrai village.
2: Alors, et le village dessous, mais le village dessous ne vaut pas trop traîner par là, parce que ça, c'est quand même boboifié beaucoup.
1: Les bougnières ont disparu, les marchands de charbon.
2: Donc, le mieux, c'est de se mettre sur le parvis de l'église. Vous mettez une main en œillère pour ne pas voir les grandes tours que Tibérie a fait construire. Et vous avez affaire vraiment à ce qu'était une église de Paris avant la 1852. Pourquoi ? Parce que donc chaque église avait son cimetière, comme partout à travers la France, mais il y avait au centre de Paris une telle quantité, une telle accumulation de cadavres, que Louis XVI, qui à bien des égards était un souverain progressiste, s'inspirant d'un autre souverain progressiste, progressiste ne veut pas dire qu'on n'est pas autoritaire, mais qui était son beau-frère, Joseph d'Autriche, avait décidé qu'on ne pourrait plus se faire enterrer dans la ville, d'où la légende de Mozart enterré comme un chien, etc., ce qui est totalement faux, puisqu'il y a eu une grand-messe à la cathédrale à Vienne pour Mozart, puis ensuite on a emmené son cadavre tout seul au cimetière, puisque c'était la loi édictée par l'empereur. Bref, c'est l'origine des catacombes, on dégage tous les cadavres qui s'accumulent devant la fontaine des innocents et qui dégage de tels miasmes que ça fait tourner le lait, vous pensez un truc. Et donc, il est interdit, on supprime les cimetières d'église et il est interdit d'en recréer. Sauf que, évidemment, ce qui se passait de l'autre côté de la barrière, c'est-à-dire notamment ou à Vaugirard, ou à Saint-Germain-de-Charonne, ou même à Montmartre, où il y a un cimetière comme ça qui n'est ouvert que le jour des morts. Voilà, c'est un des endroits que j'aime à faire visiter. Puis il y a d'autres endroits qui témoignent de la la manière dont cette ville, toute petite, hein, il faut savoir, c'est la plus petite capitale du monde, 100 km², c'est rien du tout. Ça fait des densités incroyables, 20 000, 21 000 habitants au kilomètre carré. Donc, il y a beaucoup d'endroits, si je puis dire, qui se cachent. Par exemple, j'avais découvert il y a longtemps la cour de l'hôpital Saint-Louis, qui est faite par le même architecte que celui qui a fait la place des Vosges. Et alors, cette cour commence à être de plus en plus connue, donc il commence à y avoir un peu de monde. Mais pendant très très longtemps, quand vous étiez amoureux, il était très recommandé d'amener la partie adverse dans la cour de l'hôpital Saint-Louis. Ça faisait un excellent effet. Entre eux, voilà, dans ce carré des pavillons dans lequel il y a le musée de la dermatologie, où vous avez 400 maladies de peau représentées, si vous voulez, dont certaines anciennes.
1: C'est moins romantique pour les rendez-vous galants.
2: C'est moins romantique, mais si vous voulez vous fâcher avec quelqu'un, c'est possible aussi. Enfin, c'est pas le langage des signes, mais peu s'en faut. Et pas très loin de là, j'avais découvert une petite place, elle est toujours là, qui s'appelle la place Sainte-Marthe. Alors, on est toujours très heureux quand on découvre quelque chose. Il faut aussi savoir que si on découvre, c'est qu'il y en a d'autres qui vont arriver après vous et qu'au bout d'un moment, le nombre change la nature du lieu.
1: Oui, vous aimez beaucoup les cimetières. Il y a le cimetière de Picpus qui est très, très particulier.
2: Le cimetière de Picpus m'émeut profondément pour deux raisons. La raison qu'il y a là deux fosses communes, vous savez, qui sont des fosses communes des gens du peuple qui ont été guillotinés. Et le peuple,
1: ce que les gens ignorent trop souvent, ils pensent qu'il n'y a que des aristocrates.
2: Qu'on a des bourgeois, des
1: aristocrates. Quand on regarde dans ce cimetière les plaques avec le métier des gens qui sont passés sur les charrettes, avant de passer sous le couteau de la guillotine, on a des grandes surprises.
2: Ah oui.
1: On a des gens du peuple.
2: Beaucoup, beaucoup. Là, il y a deux fosses communes où ils sont, je crois, 1100 dans l'une et 1300 dans l'autre. Donc,
1: et
2: ça
1: une
2: fait
1: troisième
2: du monde
1: qu'on n'a pas eu le temps d'ouvrir.
2: Dans l'une de ces deux-là, il y a les 18 carmélites de Compiègne, celle du dialogue des carmélites
1: qu'elle
2: de Bernanos.
1: Qu'elle est de 16 à 80...
2: Et qui est pour moi une œuvre, parmi les œuvres de Bernanos, qui est une œuvre majeur et qui me trouble profondément chaque fois que je la lis, que je l'ai mise en radio à France Culture. Et j'espère que ce sera bientôt fait aussi sur un autre théâtre. Et je pense que c'est une pièce qui est profondément nécessaire. Elle parle de choses dont nous avons peut-être oublié l'importance. La règle, ça n'est pas la règle qui nous garde, c'est nous qui gardons la règle, dit la mère supérieure à Blanche de la Force. Elle parle de la peur, il faut avoir le courage de la peur, dit Bernanos. Elle parle de la mort, qui n'est pas un truc en option comme dans certaines voitures, ça va nous arriver. Et pour ceux que ça intéresse, elle parle de la grâce. Et donc, voilà une des raisons pour lesquelles Picpus me touche. L'autre chose, c'est que c'est un cimetière qui est un cimetière de classe, comme dirait Mélenchon. C'est-à-dire que c'est un cimetière qui a été acheté par des aristocrates
1: privé,
2: à la Restauration. Oui. Il est privé pour y enterrer ceux de leurs membres de leur famille qui avaient été guillotinés.
1: Et puis il y a Lafayette.
2: Et il y a Lafayette. C'est d'ailleurs au-dessus de la tombe de Lafayette, il y a eu le drapeau américain pendant toute la guerre.
1: Il y a un petit morceau de terre américaine.
2: Donc Lafayette, qui était le gendre, je ne sais plus, de la duchesse d'Antin, je crois. Enfin, quoi qu'il en soit, quand vous allez dans ce cimetière, ce que vous voyez de ce qui est écrit sur les tombes, on s'intéresse, comme vous le faites, à la guerre de 14, ce sont les enfants des familles aristocratiques qui sont tombés à la guerre de 14. Et au fond, c'est eux et les gens du peuple qui ont le plus trinqué. Pas les ouvriers, les paysans et les aristocrates ont trinqué. On voit des familles, moi je vois dans ma région, qui est l'Aveyron, le général de Castelnau, qui était quand même le numéro 2 de l'état-major, avait 4 fils, et 4 fils sont morts.
1: Mais les ouvriers, on a essayé de les garder pour les usines
2: d'armement. Les ouvriers, ils étaient mobilisés sur place.
1: Et la machine.
2: Et donc, voilà, vous imaginez, dans le monde contemporain, les 4 fils du deuxième personnage de l'état-major général des armées, à mon avis, ils seraient assez facilement envoyés comme attachés militaires dans les ambassades plutôt qu'au front, étant donné l'habitude que nous avons pris du népotisme et du chacun pour soi. Et donc, voilà, il y a quelque chose de... Si vous voulez, ces aristocrates-là, Et Castelnau, pour reparler de lui, c'est un homme qui mérite d'être, dont la biographie mérite d'être lue, ces aristocrates-là sont des aristocrates qui ne sont pas dans l'âge de la vanité, mais qui sont ni dans l'âge des privilèges, mais dans l'âge du devoir. Et bien sûr, les paysans qui ont mené les mêmes campagnes, eux aussi sont dans l'âge du devoir, sauf qu'on connaît peu leurs noms, encore qu'il y a un certain nombre de gens dont vous êtes qui s'emploient à les ressusciter. Mais voilà, je trouve que c'est important de le savoir.
1: Philippe Meyer, deuxième pause musicale de cette émission qui vous plaira un peu moins, mais bah, c'est l'air du temps. Seth Gecko, Nekfeu, Osmo Pucchino, Titi Parisien.

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2: Philippe Meyer, j'ai le plaisir de vous recevoir à l'occasion de la sortie de ce livre, Paris malgré tout, l'âme des peuples. Il y a de gros débats autour de Notre-Dame, il y en a encore autour de ses vitraux. Comment vous placez-vous par rapport à ces débats, cher Philippe Meyer ?
3: Écoutez, il y a plusieurs façons d'appréhender cette histoire des nouveaux vitraux. La première, à mon avis, c'est d'aller les voir, puisqu'ils ont été exposés, enfin, plus exactement,
2: au Grand Palais.
3: Les maquettes ont été exposées au Grand Palais. J'y suis allé et je les ai tous trouvés absolument parfaits pour l'Aqua Boulevard.
2: Oui, on est un peu dans la Saint-Sulpicerie, quand même.
3: Il y en a un qui me paraît avoir une certaine... inspiration spirituelle, mais pour le reste, bon. Ensuite, ça coûte de l'argent. Ça coûte à peu près 40 millions. Bon.
2: Oui, c'est pas...
3: Non, pardon,
2: pas...
3: qu'est-ce que j'ai dit 4 millions.
2: 4 millions. Par le temps qui court, c'est pas déjà... Oui.
3: Mais étant donné l'état du budget de la culture, étant donné le fait que les vitraux sont intacts, qu'il suffit de ceux de Viollet-le-Duc, il suffit de les remettre, je n'analyse pas cette histoire de vitraux comme autre chose qu'un caprice du président de la République, comme d'ailleurs il y a eu des caprices de ses prédécesseurs, qui veulent absolument laisser leur nom sur un monument, laisser leur nom sur... Je trouve qu'en l'occurrence, c'est en soi, ça n'est pas justifié, qu'en plus, après, je vais voir les vitraux qui sont proposés, je dis que je suis désolé, mais non, franchement, j'ai vraiment l'impression d'une dégringolade sur le plan de la qualité d'inspiration qui me porte peine, comme on dit chez moi.
2: Oui, et puis la globalité d'un style. Enfin, il y a un style... On peut pas non plus mélanger tout et n'importe quoi. Et...
3: On a restauré récemment, les ce qu'on appelait les mets, c'est-à-dire c'est chaque la Corporation des Orfèvres chaque année devait ajouter, commander à un peintre une scène de l'Évangile ou une scène pieuse ou de la Bible. Bon, on les a restaurés récemment, on les a exposés au musée des Gobelins et c'était absolument magnifique. Autant mettre ça en valeur plutôt que de dire ah, on va faire quelque chose de contemporain. Eh ben, contemporain en soi, ça n'est ni bien ni mal, c'est contemporain. C'est tout. C'est pas, il n'y a pas d'autre qualité à la contemporanéité que d'être contemporaine.
2: Cela dit, d'autant plus que l'incendie eut pour effet très bénéfique de décrasser complètement l'intérieur de la cathédrale, qui était noircie par des siècles de fumée. Et là, on retrouve une lumière absolument fabuleuse à l'intérieur de la cathédrale.
3: Oui, ça, c'est très touchant. Émouvant. C'est très touchant. C'est très touchant. Voilà, j'ai beaucoup pensé, notamment au cardinal Lustiger, dont j'étais proche parce qu'il était mon aumônier quand j'étais à la fac, et on est resté amis jusqu'à sa mort. Et je me disais, il est enterré là-dessous, mais bon.
2: Philippe Meyer, si on pense à Paris, avant d'être plus positif, on va commencer par les points noirs. Quels sont actuellement vos grands désespoirs quand vous voyez l'évolution de la vie, de cette ville que vous aimez tant, Philippe Meyer ?
3: Le fait qu'on se refuse, dans les instances qui en auraient les moyens de le faire, à maîtriser le tourisme. Le tourisme est en train de devenir un transformateur négatif de Paris à tout point de vue économique. Je prends un exemple simple. Dans les arrondissements historiques, ça fait beaucoup quand même. Paris, les arrondissements historiques, c'est presque la moitié. Dans les arrondissements historiques, les commerces de première nécessité, les commerces de bouche, sont remplacés de plus en plus par des commerces destinés aux passagers, c'est-à-dire aux touristes. C'est-à-dire
2: et qu'on trouve dans le monde entier.
3: Absolument. Et
2: des franchises.
3: Le boucher devient marchand de t-shirts, et puis, etc. Et ça, évidemment, ça entraîne l'élévation du niveau de vie, parce que ceux qui restent, ceux de ces commerces de première nécessité qui restent, sont en position d'oligopole, donc les prix augmentent, et donc voilà, je connais beaucoup d'exemples de gens qui ne sont pas pauvres, mais de retraités qui ont des retraites raisonnables, des retraites notamment de professeurs. Je pense à une dame qui avait une retraite de professeur agrégé, qui un beau jour m'a dit, écoutez Philippe, je peux plus. Donc je m'en vais. Je vais dans un endroit où les 2000 et quelques euros, 2400, je crois, euros qu'elle avait de retraite, lui permettraient de vivre normalement, et en gardant un peu d'argent pour gâter ses petits-enfants. Donc la maîtrise du tourisme, le centre de Paris a été récemment surnommé Little Tokyo, ce qui est d'ailleurs abusif, parce qu'en réalité les Asiatiques qui fréquentent abondamment ce quartier sont plus souvent coréens ou japonais ou chinois que japonais.
2: Oui, à l'inverse, ils sont beaucoup du côté du 13e, du sud des tours de la place d'Italie.
3: Là où on dit le quartier chinois, ce qui est complètement faux aussi, puisque c'est vietnamien, mais ça, ce ne sont pas des touristes. Ce sont des gens qui ont dû quitter le Vietnam, ce sont des boat people, d'anciens boat people, qui ont d'ailleurs rendu à Paris le service d'occuper les tours du 13e arrondissement, dont aucun Français ne voulait. ils en ont fait d'ailleurs avec un sens de la solidarité et du travail très remarquable, ils en ont fait un vrai quartier. Donc pour moi, c'est un des points les plus importants. L'autre point, c'est que il n'y a aucune réflexion. Je prends un autre exemple concret. On nous explique, et on a raison, que il faut absolument qu'il y ait une police de proximité. Et en effet, pendant longtemps, existait une police de proximité. Et qu'est-ce que c'est une police de proximité ? C'est une police dont les effectifs vivent dans les quartiers. Les différents quartiers de Paris sont familiers de la population, etc. Ça n'est pas possible parce qu'on ne peut pas les loger. On ne peut pas les loger parce que les logements sociaux sont attribués...
2: Oui, ils habitent à 2 heures de Paris quand ils sont là.
3: J'ai eu, avec le général qui commandait les pompiers, le moment de la... du Bataclan, je déjeune avec lui et il me dit, vous savez, on a eu beaucoup de chance parce que le matin même, on avait organisé un exercice d'alerte, une sorte de simulation. Donc on était quand même très près, on était tout de suite sur le coup. Les gens du SAMU sont arrivés bien après. Et il me dit, c'est pas du tout que je veux dire que les gens du SAMU n'ont pas fait leur boulot. Au contraire, il y en a plein qui sont partis avant même qu'on les appelle. Ils ont compris qu'on avait besoin d'eux, sauf qu'ils habitent à Creil ou dans des endroits comme ça. Et pourquoi ? Parce que dans l'attribution des logements sociaux, on ne tient pas, ou très peu, on tient pour les gens de l'APHP, c'est-à-dire pour le personnel de nos hôpitaux, on ne tient pas compte de l'utilité sociale, du fait qu'il y a des gens qui sont des multiplicateurs de sociabilité, si je puis dire. Ce qui est encore pire, c'est pour les puéricultrices. Les puéricultrices, c'est 20% des gens qui sont absents chaque jour. Pourquoi ? Pour la même raison, elles aussi, enfin, je ne voudrais pas avoir l'air de maudire Creil, mais elles habitent aussi à Creil, et que si elles ont des enfants, qu'est-ce qu'elles vont faire ? Vous n'arrivez pas à la crèche à 11h du matin, il faut que vous soyez là à 7h. Donc, elles vont partir de chez elles à 5h. À 5h, il n'y a pas de crèche ouverte là où elles sont, donc elles vont prendre une nourrice, donc elles vont devoir la payer. Donc, comme elles ont des salaires qui sont ce qu'ils sont, eh bien, elles se payent en étant absentes, et voilà.
2: Une piste d'optimisme, cher Philippe Meillet.
3: Écoutez, je sais pas quoi dire, parce que je veux pas avoir l'air, j'allais dire, hypocrite, c'est-à-dire, ah, mais vous savez, finalement, bon, tant va la cruche à l'eau qu'à la fin, elle se remplit. Ce qui m'a rendu optimiste, c'est que j'ai, grâce aux assistants que j'ai pour le podcast dont je parlais tout à l'heure, qui ont entre 20 et 25 ans, qui finissent leurs études, j'ai pu, en les emmenant aussi à travers Paris, j'ai pu voir leur capacité d'intérêt et même d'émerveillement. Et j'ai surtout découvert que pour certains d'entre eux, contrairement à mes propos attristés, Paris continuait à représenter ce que cette ville a représenté pour moi et pour tant d'autres, c'est-à-dire une espèce d'Amérique. Un endroit où on peut devenir l'acteur de sa propre existence et combattre, vous savez, il y a un mot de Mauriac que j'ai trouvé génial. Il disait, une ville de province, c'est un désert sans solitude. Eh bien, c'est exactement le contraire que Paris a été pour des générations et des générations. J'espère qu'il pourra le rester avant que l'absence de réflexion politique et la cupidité qui sont en train de le ronger, n'est fini par arriver jusqu'à l'os.
2: Alors Philippe Meillet, je voulais vous demander si vous aviez l'intention vous n'étiez pas frustré de refaire la radio, mais vous n'avez jamais cessé, puisqu'il y a ce podcast dont on peut rappeler le...
3: Ça s'appelle Le Nouvel Esprit Public.
2: Voilà.
3: Lenouvelesprit-public.fr, c'est très facile. Et en effet, oui, alors, j'avoue qu'en plus, c'est génial, parce que le podcast nous donne une liberté et une souplesse que la radio avait du mal à...
2: Et puis les gens, aujourd'hui, font leur radio à la carte. Donc vous êtes tout à fait là où il faut être.
3: Je veux dire, les gens sont devenus protestants. Quand ils avaient des comportements culturels catholiques, ils voulaient tous au même endroit, au même moment, comme on va à la messe. Aujourd'hui, les protestants, ils causent direct avec Dieu, et là, c'est pareil avec...
2: Absolument. Lisez Paris malgré tout, collection L'âme des peuples, ruez-vous sur tout ça, et puis on finit avec Lara Fabian, qui aime autant Paris que celui qu'elle aime.

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1: L'enfant de Nantes.

À Nantes, dans une chambre, derrière la façade jaune d'un immeuble à fenêtres sages, naissait en 1958 un bien curieux enfant. Un petit garçon fragile, avec un cœur gros comme ça, qui battait un peu vite. Un enfant taiseux, solitaire et rêveur, promenant sur le monde son regard gris déjà triste. Au jeu et au rire, il préférait la tranquillité du jardin, où son père lui apprenait jour après jour, saison après saison, comment poussent les légumes et pourquoi les fleurs se fanent. Planter des petits pois, cueillir la rhubarbe, sarcler les tomates le rendaient bizarrement heureux, comme si ce dialogue avec les végétaux avait davantage de sens que pouvait revêtir celui avec les hommes. Il avait du corps, en tout cas, bien plus que n'en avaient les divisions et autres multiplications que des instituteurs bardés de certitudes tentaient de lui inculquer. Pour l'enfant aux yeux gris, peu importait ses règles, il avait les siennes. Des gestes pour les dire et des doigts pour compter. C'était trop ignorer le monde, trop survoler la vie. Alors, avec la patience et l'amour que seuls savent donner ceux qui ont en leur cœur la même étincelle, le père reprenait tous les soirs les leçons de la veille, enseignant pas à pas et les mots et les nombres. Ainsi allait le temps, ainsi allait la vie. Brélus, c'était à la fois la gloire de mon père et le château de ma mère, dit aujourd'hui l'enfant d'hier. En effet, à Brélus, un lieu-dit qui n'était alors même pas un bourg, était situé la maison de campagne de la famille. Pour y aller, il fallait prendre le train, puis marcher un bon moment en suivant la voie ferrée, avant de remonter le coteau, puis de descendre en pente douce, jusque vers les fermes scellerées le long de la rive du fleuve. 100 mètres plus loin, c'était la Loire. La maison était inondée régulièrement, mais peut-être un peu moins que les autres, dont les fermiers sortaient les meubles en râlant chaque hiver. Cette maison, c'était le petit paradis de l'enfant rêveur, qui contemplait en silence les papillons sur les remblais et pêchait les écrevisses dans les trous d'eau. Bien sûr, il n'était pas permis aux enfants de se baigner. La Loire est une traîtresse qui sait troubler son monde. Mais comment retenir 6 bambins déchaînés, ivres d'une liberté que la ville n'offre pas? Par 2 fois, l'eau faillit retenir le petit imprudent. Par 2 fois, la Providence, bonne fille, étendit sur lui sa main salvatrice. Ainsi grandissait l'enfant silencieux, et l'ombre de ce père, seul admis au dialogue, s'étirait sur la route aux côtés de son fils. Si la vie est injuste, la mort l'est encore plus. Il a fallu la voiture, il a fallu l'accident. En 1968, il y avait à Nantes un enfant taiseux qui n'avait plus son père. Un enfant gentil, muré dans son chagrin, refusant de toutes ses forces le statut de victime, la compassion, l'inutile. Un enfant tout seul qui arpentait les rues, culotte courte et brodequin, en route vers l'âge adulte.

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1: Bonjour et bienvenue dans cette nouvelle ville rêvée des anges, une émission politique et culturelle diffusée donc le jeudi entre 13h et 14h. Justement, il sera question de politique cette fois-ci. Il y a 15 jours, on était avec Sophie Crass, hein, l'historienne de l'art, au sujet de l'or capitaliste, hein, le titre de son livre formidable. Il était question, entre autres, de colonisation. Et la colonisation, on y arrive finalement avec un peu par la bande, j'allais dire, mais un peu plus que par la bande. Mais alors là, la bande de Gaza, hein, si me permet ce jeu de mots. Avec mon invité du jour, Jean-François Corti, président de Médecins du Monde France, avec lequel nous allons balayer de façon très succincte, mais en prenant le temps malgré tout de le faire. L'actualité dans le Moyen et Proche-Orient. Et on évoquera également le fait que les associations comme la sienne soient ciblées de plus en plus puissamment dans notre Occident encore démocratique, mais où la démocratie se délite malheureusement. Jean-François Corti, bonjour.
2: Bonjour.
1: Vous êtes président de Médecins du Monde depuis 2024, il me semble.
2: C'est ça, depuis 2 ans.
1: Alors, commençons par la disparue des radars, hein, des radars médiatiques, parce que sur place, la situation est catastrophique. Qu'est-ce qu'il en est de la situation à Gaza? Est-ce que vous avez encore des équipes sur place?
2: La situation, elle est terrifiante à Gaza, mais aussi en Cisjordanie. Vous l'avez rappelé, même si, en tout cas dans les médias mainstream, cette région est sortie de... est sorti du scope du traitement de l'info au quotidien. On a toujours près de 120 personnes, Médecins du Monde, dans Gaza, et près d'une centaine de personnes aussi en Cisjordanie. Et il est toujours extrêmement difficile de pouvoir travailler en tant qu'acteur humanitaire indépendant, et c'est le cas de Médecins du Monde. D'abord, le fameux cessez-le-feu d'octobre 2025 est un leurre. Hein, c'est une... Il n'a jamais vraiment existé, puisque l'on comptabilise près de 800 morts depuis cette date-là. C'est une centaine de morts par mois, ce qui n'a pas grand-chose à voir avec un cessez-le-feu. Voilà. Même si on essaie de nous convaincre que depuis ce cessez-le-feu, il n'y a plus de problème à Gaza. C'est des milliers de blessés. C'est toujours une aide qui est empêchée de rentrer massivement, et donc un siège qui s'applique toujours dans Gaza, c'est-à-dire un blocage de l'armée israélienne de toute entrée proportionnée d'aide, des destructions régulières et par bombardement, et puis près de 20 000 blessés, malades, qui ne peuvent toujours pas être évacués, alors même qu'ils devraient être pris en charge dans des dispositifs sanitaires effectifs, ce qui n'est pas le cas aujourd'hui dans la bande de Gaza. Donc on reste sur une situation humaine absolument effrayante. C'est la moitié des hôpitaux qui sont fonctionnels et encore partiellement. C'est la totalité des écoles qui ont été détruites. Hein. C'est un rapport des Nations Unies, de la Banque mondiale et de l'Europe qui le rappelle il y a un mois. C'est l'entièreté de la population qui a été déplacée à plusieurs reprises. C'est au moins 70 000 morts et ça ne prend pas en compte toutes les personnes restées sous les décombres et celles qui meurent à petit feu dans les bâches en plastique. C'est quasiment 70% du bâti qui a été détruit, quasiment l'entièreté des infrastructures essentielles, donc tout ce qui produit de l'eau et de l'électricité. Et puis, c'est des centaines de centres de santé qui ont été détruits. C'est près de 600 humanitaires qui ont été assassinés à Gaza. Médecins du Monde, on a perdu un membre de notre équipe. Je pense à mes collègues de Médecins Sans Frontières qui ont perdu près de 15 personnes. Ça, on l'a jamais vu sur des conflits, on va dire, contemporains. Et ces acteurs humanitaires, ils ont aussi, comme la plupart de la population, souffert de la faim et ils restent encore dans une situation de très grande précarité. Ce qu'il faut rappeler, c'est que, et nous avons comptabilisé aussi, fait des rapports dernièrement, c'est près d'1,5 million de personnes qui restent en insécurité alimentaire, c'est-à-dire qui ne mangent pas à leur faim tous les jours.
3: c'est des milliers d'enfants qui sont malnutris, y compris des femmes enceintes, parce que la nourriture manque, elle est en quantité insuffisante, parce que l'aide n'arrive pas à rentrer de manière suffisante, et parce que la nourriture qui a réussi à passer, il y en a un peu plus qu'à une certaine époque, elle reste très chère, et il y a aussi peu de cash pour pouvoir se payer une nourriture qui a atteint des prix astronomiques. Donc voilà, aujourd'hui on est dans une situation, il faut le rappeler, où M. Netanyahou, Premier ministre israélien, a rappelé qu'il voulait occuper près de 70% de la bande de Gaza. C'est une annonce qu'il a faite il y a quelques jours. Alors même qu'il occupe déjà pratiquement 58 à 60% du territoire, avec une fameuse ligne jaune qui délimite un périmètre où les gens peuvent vivre entassés les uns sur les autres. Et au-delà de cette ligne, tout est détruit et finit d'être détruit à la dynamite. Donc on est toujours dans une logique d'anéantissement, que je qualifie de génocidaire parce qu'il a tous les arguments juridiques en faveur de cette définition, comme le dit Amnesty International, comme le dit une enquête indépendante du Conseil des droits de l'homme en septembre 2025, comme le dit Human Rights Watch. Et donc, on est toujours dans cette logique-là, avec une approche coloniale qui reste à assumer, et un processus de paix qui peine, puisque l'occupation à l'armée israélienne se poursuit, que le démantèlement, le désarmement du Hamas reste compliqué dans ces conditions. Et donc, il y a tout à faire encore. Et je dirais que d'un point de vue humain, la situation reste d'une gravité extrême, alors même que la communauté internationale semble regarder ailleurs. Alors, on comprend bien qu'il y a le Liban aujourd'hui, l'Iran aussi, et d'autres problématiques. Mais la situation d'anéantissement, qui devrait mobiliser tous les États signataires des conventions de 1948, c'est-à-dire ces conventions qui sont censées prévenir et juger les crimes de masse, crimes contre l'humanité, crimes génocide, tous les États qui en sont signataires, et c'est une grande majorité des États dans le monde, devraient se mobiliser davantage, et ce n'est pas le cas.

0: Médecins du Monde, c'est une ONG qui intervient dans l'humanitaire. En fait, ma question, c'est plutôt, c'est un peu celle-là, parce que vous êtes également chercheur à l'Institut de recherche internationale et stratégique, hein, l'IRIS. Vous êtes médecin également. À quoi ça sert de faire l'humanitaire quand l'humanitaire est empêché à ce point-là? À quoi ça sert de faire de l'humanitaire? C'est pas une question cynique, hein, que je pose, hein. Quand on est dans une sorte de désastre absolu, avec une opinion internationale, il y a quand même des gens qui agissent, hein. On peut pas non plus. Il y a des manifestations, même si qui sont très souvent réprimées, hein. Mais est-ce que vous posez la question de non pas l'inutilité, hein, attention, c'est pas ça, mais finalement la vacuité en Occident des opinions face à cette encore une fois ce champ de ruines.
1: Je pense qu'il y a un décalage entre ce que certains leaders politiques occidentaux peuvent faire, c'est-à-dire une forme de complicité dans l'impunité qu'ils imposent à ce qui se passe à Gaza, notamment, et la réalité de nos sociétés civiles qui sentent une injustice majeure et qui se sentent d'ailleurs assez démunis pour pouvoir essayer d'inverser le réel. Et en même temps, nous, on se sent extrêmement soutenu par nombreux acteurs de la société civile en France. On a près de 400 000 donateurs, on a beaucoup de fonds propres qui nous permettent d'avoir une opérationnalité qui ne dépend pas des financements institutionnels, c'est-à-dire des États, et de pouvoir non seulement choisir où on intervient lorsque c'est possible sur le terrain, et de pouvoir aussi témoigner, raconter de ce qui se passe et donner une dimension politique, non partisane, mais politique. C'est-à-dire sans défendre une posture d'un parti de droite, de gauche ou en même temps, mais de défendre des droits fondamentaux et des valeurs de solidarité qui, de notre point de vue, imprègnent le champ des relations internationales. En tout cas, c'est comme ça que ça a été construit au lendemain de la Seconde Guerre mondiale, mais qui, ces valeurs-là ne sont de moins en moins respectées, y compris par nos propres démocraties. On en reviendra. C'est peut-être ça la dérive historique aujourd'hui par rapport justement à cet esprit de solidarité dans le champ des relations internationales dans lequel les ONG sont amenées à jouer un rôle, qu'on a laissé la possibilité de jouer un rôle, notamment dans l'humanisation relative des conflits. Mais
0: parce que moi, je pensais à vos médecins palestiniens. C'est à vos. Alors nous ici, on est à Paris, dans un studio de radio à fréquence protestante. Mais ma question, finalement, elle concerne ceux qui sont sur le terrain, dont vous êtes le porte-voix.
1: Oui, d'abord, selon les contextes, la situation n'est pas la même. Aujourd'hui, sur Gaza, on a nos équipes qui sont bloquées. Elles ne peuvent pas sortir. Donc on n'a pas d'autre choix, nous, que de soutenir nos équipes. Et elles souhaitent continuer à faire leur activité de soins, mais dans un contexte où ils sont dans des conditions extrêmement difficiles et où ils ne peuvent pas sortir concrètement de la bande de Gaza. C'est quand même une spécificité. On reste sur un
0: Ils sont
1: siège.
0: engagés, c'est ça que vous voulez nous dire?
1: Oui,
0: Comme les Palestiniens.
1: C'est une prison à ciel ouvert, Gaza, et c'est un charnier géant à ciel ouvert, compte tenu du nombre de morts et des morts qui continuent aujourd'hui à apparaître dans un contexte d'insuffisance de soins, de nourriture, de déshumanisation totale. Donc on continue à intervenir là-bas, mais évidemment, on est dans une situation extrêmement difficile. Il y a une quarantaine d'associations qui, depuis fin décembre, sont censées devoir partir de Gaza et de la Cisjordanie.
0: Dont la vôtre, hein,
1: Médecins du Monde,
0: Médecins
1: Sans
0: Frontières
1: Frontières et autres, les autorités israéliennes considèrent trois niveaux d'arguments leur permettant d'assumer, de nous faire dégager, si je peux me permettre. D'abord, de considérer qu'on doit donner la liste de nos staffs aux autorités, ce que nous, nous refusons. Pourquoi on refuse? D'abord, parce qu'on potentiellement, je suis convaincu qu'ils ont déjà la liste de nos staffs, mais c'est un faux argument. Deuxièmement, il y a encore des centaines, voire des milliers de soignants palestiniens qui sont emprisonnés, torturés, tués dans les prisons israéliennes. Et donc, on n'a pas envie, nous, de créer les conditions d'une facilitation d'une mise en danger de nos collègues soignants, voire de nos équipes. Et puis, il y a près de 500 humanitaires qui ont été tués, 500, 600, je vous l'ai dit. Donc, ça rassure pas, hein, par rapport à un acteur qui est une force occupante à qui on n'a pas à donner la liste des staffs. En tout cas, ça ne correspond pas au cadrage du droit international.
0: Mais ensuite, ça, du monde risque, pardon, d'être expulsé?
1: Oui, bien sûr, on fait partie de la liste des associations expulsées. On a fait un recours en justice auprès de la Cour suprême israélienne. Donc, c'est en train d'être discuté au niveau juridique. Nos équipes sont toujours opérationnelles, mais on a une épée de Damoclès sur la tête. L'autre argument qui est reproché aux associations, c'est de dire que potentiellement, ils sont noyautés par des membres terroristes, du Hamas notamment, ce qui est reproché à MSF notamment et d'autres. Et puis, c'est aussi de rappeler que toutes les organisations qui se permettent

0: de juger la politique israélienne, notamment en se permettant de dire que potentiellement il y aurait des crimes de masse, des crimes contre l'humanité, ou bref, en dénonçant les atrocités qui se passent dans Gaza, eh bien, ces associations ne vont pas dans le sens des intérêts israéliens, donc pourraient dégager. Et ça concerne aussi des associations israéliennes, je pense à Physicians for Human Rights, je pense à B'Tselem, qui sont aussi des organisations qui d'ailleurs ont dénoncé aussi un génocide, et qui sont en tension dans une démocratie locale, en tout cas qui se définit comme telle, mais dont on peut discuter la réalité, compte tenu de la violence envers une partie de la population, de politiques racistes. Et la dernière en date, c'est les possibles condamnations à mort de Palestiniens parce qu'ils sont en tant que tels Palestiniens. C'est une logique d'apartheid qui a été documentée par Amnesty et d'autres. Donc voilà, on est dans ces conditions-là, nous, les organisations indépendantes, impartiales, d'une mise en difficulté, voire d'une expulsion. Et dans le même temps, il faut comprendre que dans Gaza rentrent encore des organisations internationales, mais plutôt alignées, on va dire, sur le discours des Américains et des Israéliens. Et il y a pas mal d'organisations d'obédience évangéliste américaine, un peu dans la lignée de la Fondation humanitaire pour Gaza, qui a aussi fait des siennes en 2024-2025. En fait, ces organisations qui sont alignés sur le discours colonial, notamment de Trump, qui vont faire une aide relative, mais sans remettre en question la colonisation en cours. Et ayant en tête que M. Trump, aujourd'hui sur Gaza, il a instauré un Board of Peace, ce fameux Board of Peace qui est censé intervenir sur la régulation de plusieurs conflits, dont celui à Gaza. Un Board of Peace composé d'amis et de pays amis à M. Trump, avec un siège à vie pour M. Trump. Il faut imaginer que quand il ne sera plus président, il est censé pouvoir siéger dans ce Board of Peace, et qui a la vocation de faire une riviera dans Gaza, alors même qu'on est sur encore une logique génocidaire. Et donc, dans le discours de M. Trump, à aucun moment est mis en avant de manière formelle la possibilité d'une autodétermination palestinienne, dans ce fameux plan de Riviera, entre autres. À aucun moment est remis en question la colonisation qui s'accélère en Cisjordanie. Et à aucun moment est mis en avant la possibilité d'être plus proactif pour faire respecter notamment le mandat d'arrêt international que la Cour pénale internationale a mis sur la tête de M. Netanyahou, de Galande et de certains leaders du Hamas qui ont été tués depuis.
1: Alors, M. Corti, donc, je rappelle à nos auditeurs que vous êtes président de Médecins du Monde France. Est-ce que tout ça, finalement, ne signifie pas qu'en creux, ce qui se joue, c'est la fin du peuple palestinien en Palestine, hein, dans un environnement débarrassé de toutes les caméras du monde. Il faut rappeler que la presse ne peut pas enquêter sur place. Hein. Il reste encore quelques correspondants, mais des Palestiniens qui sont aussi coincés sur place. D'ailleurs, nombre, il y a eu des dizaines de journalistes palestiniens qui ont
0: été... Au moins 200 journalistes.
1: Voilà. Moi, j'avais pas le chiffre, merci de le préciser. Est-ce que tout ça, finalement, ça n'aboutit pas, parce que il y opère une sorte de table rase, hein, pour utiliser cette image locale, de façon à vider Gaza de Palestiniens.
0: Ce que ça dit, de mon point de vue, c'est plusieurs niveaux. D'abord que Trump, il assume d'imposer une logique de protectorat à Gaza au travers de ce Board of Peace, sur une approche très libertarienne qui est la sienne, hein. C'est-à-dire je suis le plus fort, je m'impose et je fais valoir mes intérêts.
1: Board of Peace en français, les conseils de paix. Hein,
0: oui, c'est ça, le conseil de la paix. Ça, c'est la première chose. Deuxièmement, il délégitime les Nations Unies et le multilatéralisme international en disant le Board of Peace, en fait, c'est lui qui va conditionner la gestion des relations internationales, et il va piloter aussi, comme il le souhaite, certaines branches des Nations Unies. Donc il y a une manière de mettre de côté aussi le multilatéralisme actuel et de délégitimer les Nations Unies. Ça, c'est important parce que ça s'applique aussi à une vision du monde qui est la sienne et qui peut se retrouver ailleurs. Et puis ensuite, effectivement, l'horizon des Palestiniens aujourd'hui dans Gaza, c'est soit vous allez mourir sous les bombes, ou par défaut de soins, ou par les bombardements, avec en perspective prochainement 70% d'occupation du territoire, et ça sera peut-être plus après, soit vous quittez Gaza, et c'est pas facile. Soit c'est pas facile, soit vous êtes mort. Oubliez la question d'un État palestinien. Aujourd'hui, c'est une fiction, l'État palestinien. Quand on sait que l'occupation va augmenter dans Gaza et qu'il y a des intentions formalisées, discutées à la Knesset, au Parlement israélien, pour annexer la Cisjordanie dans son entièreté, je vois pas où aujourd'hui pourrait se positionner un État palestinien. Donc la colonisation, elle a entraîné et elle s'accélère en Cisjordanie. C'est près de 50 000 personnes qui ont été déplacées depuis début 2025. C'est des checkpoints divisent en des centaines de parties le territoire de l'West Bank, donc la Cisjordanie, qui rend le travail des humanitaires extrêmement difficile parce que pour aller d'un point à l'autre, il faut faire des détournements énormes, qui rend la vie, qui pourrit la vie des Palestiniens aussi, avec des destructions massives d'habitats, des sièges de villes comme Jenin, Tul Karem, des attaques de colons soutenues par l'armée israélienne
1: en Cisjordanie,
0: qui laisse peu d'espoir aujourd'hui à un horizon d'État palestinien. Donc, c'est toujours évidemment difficile de prévoir ce que sera demain dans le champ des relations internationales. Tout ce que je peux vous dire aujourd'hui, c'est que pour faire respecter le droit international humanitaire, c'est quasiment chose impossible. Pour assurer une aide proportionnée, c'est impossible. Et dans la dynamique coloniale aujourd'hui et la manière dont est discuté l'avenir potentiel des Palestiniens dans la région, on peut se dire que l'horizon reste bien sombre.
1: Dernière question sur la Palestine avant notre coupure musicale. Les élections donc ont lieu en Israël en octobre et peut-être voire en septembre. Quand on observe finalement les opinions de la gauche, dite travailliste, on devine qu'il y a peu de différence finalement dans l'approche de cette gauche-là, comparée à celle de Netanyahou et de sa coalition d'extrême droite. Il y a une forme d'unanimité, de désantipathie, désempathie, pour dire, de la population israélienne vis-à-vis de ce qui frappe les Palestiniens. Est-ce que ça veut dire que, quand bien même Netanyahou devait tomber en l'automne prochain, la situation des Palestiniens ne changerait pas ?
0: C'est une question difficile. Je ne suis pas forcément un spécialiste de la sociologie israélienne.
1: Observez finalement le contexte local et ce qu'on vous rapporte.
0: Oui, évidemment. Ce qu'on voit aujourd'hui, c'est quand même la société israélienne a été profondément marquée par les attentats et du 7 octobre 2023. C'est vrai, et c'est important de le rappeler régulièrement, parce que ce n'est pas toujours facile de le placer, que la conflictualité de la région n'a pas commencé avec le 7 octobre 2023, et que la logique coloniale a été déjà bien active depuis 60 ans. Les 700 000 colons à Jérusalem-Est et en Cisjordanie, ils n'ont pas attendu le 7 octobre 2023 pour s'y installer. Et donc, il y a eu beaucoup de discussions pendant la guerre active, même si je vous l'ai expliqué, la guerre elle reste toujours active, il y a moins de morts, mais elle reste active à Gaza. Il y avait beaucoup de discussions à la société israélienne pour savoir quelle meilleure négociation avoir avec notamment le Hamas pour pouvoir sauvegarder la vie des quelques otages qui restaient. Et donc on avait davantage l'impression qu'il fallait protéger les Palestiniens pour pouvoir mieux protéger les otages israéliens. Mais depuis la libération des derniers otages, cet élément-là n'est plus un élément mis en avant pour éventuellement freiner et réfréner la logique coloniale en Cisjordanie et à Gaza. Après, on voit bien qu'aussi cette réalité, elle est diffusée dans des enjeux politiques beaucoup plus larges aujourd'hui, volontairement aussi diluée dans une communication qui affecte aujourd'hui la conflictualité au Liban, avec l'Iran aussi, un petit peu avec le Yémen, et où la question palestinienne est quasiment passée au second plan. On a l'impression de revenir à avant les attentats du 7 octobre 2023, avec les fameux accords d'Abraham, qui sont d'ailleurs remis en avant, et M. Trump pousse les pays, notamment arabes, la plupart, à s'aligner sur cet accord pour pouvoir enchaîner ensuite. On a l'impression que, en fait, il y a une normalisation, la colonisation continue, mais c'est plus un sujet. L'important, c'est qu'il n'y ait plus forcément les armes qui parlent. La réalité, c'est pas celle-ci. La réalité, c'est que la colonisation, elle est toujours très active, que l'État palestinien, il est en train de... En tout cas, l'horizon de l'État palestinien continue d'être une fiction. Et qu'on peut être extrêmement pessimiste pour l'avenir des Palestiniens dans un contexte où la société israélienne elle reste extrêmement fracturée aussi, où évidemment il y a des tendances politiques qui s'affichent plus ou moins radicales. Mais c'est vrai que sur la question palestinienne, c'est pas une majorité aujourd'hui de la société civile israélienne qui les défend. Il y en a, il y a beaucoup, il y a des acteurs qui évidemment légitiment et personne ne peut contredire la légitimation de la sécurité et de l'existence d'Israël, évidemment. Il y a beaucoup de, il y a des Israéliens aussi qui se battent contre la colonisation, contre ce qui est infligé aux Palestiniens. Et d'ailleurs, je peux faire un peu d'autopromo.
1: Ils sont minoritaires.
0: Ils sont minoritaires. Je vais sortir un ouvrage aux éditions Rue de l'Échiquier en septembre, une discussion avec Nava Effetz, qui est une rabbine activiste, qui est fortement engagée dans la protection de la vie aussi des Palestiniens, tout en revendiquant son identité juive et israélienne. Bon, ben, elle est minoritaire. Je peux vous le dire que c'est pas évident pour elle. Et donc, ce sera un ouvrage qui va s'appeler Les déflagrations de Gaza et comment, à partir de la situation de ce qui est infligé aux Palestiniens, ce qu'on vient de décrire, à partir de ce qui se joue là, on peut aussi déborder et voir ce que ça dit de nos propres sociétés, que ce soit en Israël ou que ce soit aussi en France avec les dérives radicales. Et c'est peut-être quelque chose
1: Dans un deuxième temps, c'est vrai que là, je regarde leur passé et en fait, on peut pas finalement, du moins, moi, je peux pas vous couper quand vous nous livrez de l'intérieur de ce qu'on vous rapporte une situation qui est malheureusement masquée, qui échappe à l'information quotidienne. Bah écoutez, cette pause, on va la faire avec une chanson qui nous donne vraiment envie de pleurer vu l'état de la situation.

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1: La ville rêvée des anges, Hassan Belmessous.
2: Après MC Solar qui donne envie de pleurer, un autre motif finalement de tristesse, j'allais dire, et dans un monde finalement qui est non pas qu'il y a eu d'âge d'or, hein, peut-être qu'il y a eu des périodes. Hein, je suis pas historien, moi je travaille sur le fait urbain, mais il y a eu des périodes où le pacifisme a été une valeur, était considéré comme quelque chose, comme en tout cas une ressource importante, hein, pour nos communautés humaines. Il se trouve que on est dans un temps. Vous évoquiez Jean-François Cortier, donc mon invité, hein, président de Médecins du Monde France, la fin du multilatéralisme avec des néopopulismes. Ce que j'appelle néopopulisme, c'est les partis d'un peuple, hein, qu'on a différencié du populisme qui est le parti du peuple. Donc des néopopulismes qui sont très puissants en Occident, mais aussi dans les en Asie, en Amérique latine. Or, la place des organisations non gouvernementales, c'est de pouvoir œuvrer en faveur des plus démunis, d'aller dans les théâtres d'opérations, pas nécessairement des zones de guerre, mais dans des lieux où il y a une précarité, une misère. Le Médecins du Monde, on l'oublie, mais c'est aussi une association qui intervient en France. Donc dans ce paysage-là, où il est très difficile de s'occuper de migrants, de faire de l'altérité une valeur qui soit commune, comment est-ce qu'une ONG comme la vôtre, Jean-François Corti, peut opérer aujourd'hui ?
3: Ah ben c'est clair que c'est de plus en plus difficile de pouvoir intervenir dans différents contextes. D'ailleurs, que ce soit en France ou à l'international, on intervient, vous l'avez évoqué, dans 25 pays, mais aussi en France, on a une quarantaine de projets avec près de 4000 personnes, des bénévoles, des salariés qui essayent, on va dire, d'acter une lutte contre les inégalités sanitaires, sociales et environnementales à travers le soin et le soutien social. Vous l'avez évoqué, enfin, nos organisations ont fait partie dans la géopolitique de l'aide, des acteurs spécifiques, les ONG. Il y a les États qui font de l'aide, mais qui ont des principes qui ne sont pas ceux des ONG. Les États, ils interviennent toujours, souvent de manière bilatérale, dans des catastrophes naturelles, par exemple, pour s'aider mutuellement. On envoie des hôpitaux gonflables ou autres sur un tremblement de terre. Il y a toujours une logique d'intérêt économique, politique, social. De l'autre côté, il y a les Nations Unies, il y a des fondations privées, il y a les mouvements des Croix-Rouges, des Croissants-Rouges, qui sont des auxiliaires d'État, qui ne sont pas des ONG en tant que telles. Et puis, il y a donc ces ONG, dont Médecins du Monde et d'autres, des ONG qui soit sont dans de l'action, on va dire, basique, sans forcément rentrer dans le plaidoyer, donc dans une logique de mise en tension politique sur des insuffisances, par exemple, de respect des droits fondamentaux. Il y a des ONG qui sont très focus sur le respect, notamment des droits humains. Je pense à Amnesty, Women Watch Watch, qui ne sont pas dans l'action de services de terrain, mais qui sont dans la mise en tension et de politique et du plaidoyer. Et puis des organisations comme Médecins du Monde ou MSF qui sont à la fois dans l'action de terrain, c'est-à-dire l'aide à la survie, à l'accès aux soins et à la dénonciation, justement, à contester des politiques publiques insuffisantes en matière de santé publique ou de respect des droits fondamentaux. Ce qui est historique de mon point de vue, pour essayer de raccrocher à votre question, c'est d'abord qu'on évolue dans un cadre qui est un peu bordé par le droit international humanitaire. Ce droit qui a été élaboré à la fin du 19e, qui s'est consolidé au cours du 20e et qui a pour vocation d'essayer d'humaniser la guerre. Il a été écrit par des militaires, c'est pas un droit pour empêcher la guerre, mais essayer de faire en sorte qu'on respecte les civils, les soignants, les aidants, les blessés. Et c'est vrai que ce droit, il n'a jamais vraiment toujours été respecté au Vietnam, en Irak, en Afghanistan. Mais aujourd'hui, on sent un infléchissement, un laisser-aller dans une impunité dans de nombreux conflits. Gaza l'a évoqué, la République démocratique du Congo, au Soudan, en Ukraine, qui est particulièrement affligeant, même si, quand on compare ce qui se passe en Ukraine et la manière dont les Occidentaux occidentaux ont mis la pression à juste titre pour sur M. Poutine qui a tenté d'envahir le pays en 2022 et qui, ce M. Poutine, a eu très rapidement un mandat d'arrêt international sur la tête par la CPI, eh bien, on se rend compte que les occidentaux n'ont pas été aussi proactifs pour soutenir notamment la CPI lorsqu'il s'agissait de critiquer Netanyahou. Et donc, ce deux poids, deux mesures, c'est vrai qu'il renvoie à une forme d'impunité d'abord et de deux poids, deux mesures où on a l'impression que le droit international, c'est davantage un outil d'oppression et de domination que de justice. Et
4: Alors, le sud global.
3: Dans cette atmosphère, ce que je veux dire, c'est que au lendemain de la Seconde Guerre mondiale, on s'est dit plus jamais ça, la Shoah et compagnie, on va consolider les textes. J'évoquais la Convention de 48 sur la prévention du crime de masse et des crimes contre l'humanité et autres. On a porté des valeurs d'universalisme, de solidarité dans le champ des relations internationales et on a laissé émerger, notamment dans les pays occidentaux et dans les démocraties, des ONG qui pouvaient être des contre-pouvoirs, qui pouvaient s'émanciper sur différents terrains d'intervention, qui ont d'ailleurs été parfois des relais de soft power des occidentaux pour aller porter de l'aide et
4: des
3: sacs de riz par exemple, si vous voyez ce que je veux dire.
4: En Somalie.
3: Voilà, mais des organisations comme MSF qui ont été à l'origine de ce sans frontiérisme qui a permis ensuite une myriade d'ONG de se développer, elles portaient une certaine des valeurs d'universalisme, de solidarité, de liberté, parce que ces organisations, elles sont pas nées en Corée du Nord ou en Russie, parce que c'était dans des démocraties qui les ont laissées faire, en espérant aussi qu'elles puissent supporter des intérêts des États. Alors même que, je le dis tout de suite, une organisation comme la mienne, on ne représente pas un État, MSF ne représente pas des États, d'autres organisations ne représentent pas des États, mais il y a beaucoup d'ONG qui sont notamment financées en grande majorité par des États et qui peuvent être amenées à être en posture d'opérateurs. Nous, on revendique le fait d'être autonome. On a certes des financements institutionnels, mais on a 50% de fonds propres. Donc on a sur un budget de 150 millions, ce qui nous permet de choisir où on va et ce qu'on a envie de dire dans notamment la dénonciation des insuffisances en matière de droit international. Donc, précisément pour répondre à votre question, ce qui est pour moi historique aujourd'hui, c'est qu'avec l'émergence des populismes plutôt à tendance d'extrême droite, il y a plusieurs types de populisme, on ne va pas rentrer sur le sujet dans le fond, mais je parle de tendance extrême droite qui est de plus en plus en situation d'exercer le pouvoir, notamment en Occident. Je parle de Trump, de Milley, je parle de Mélanie, hier de Orban, demain peut-être de Bardella ou de Mme Le Pen en France.
4: Mélanie en Italie, etc. etc.
3: Oui, j'ai évoqué Mélanie. Voilà. Ces acteurs-là, ils se revendiquent comme étant des acteurs anti-droits totalement décomplexés. Monsieur Trump, quand il annonce la fermeture de l'USAID, l'Agence américaine d'aide pour le développement, en début 2025, c'est des milliers de projets qui ferment, c'est des centaines d'associations qui ferment, y compris des grosses organisations françaises qui réduisent de près de 40% leur staff, y compris dans leurs sièges sociaux. C'est aussi des milliers, voire des millions de morts, parce que du jour au lendemain, c'est des programmes qui se sont arrêtés. Il y a des estimations de l'Agence des Nations Unies, une aide qui travaille sur le sida, et qui dit qu'à cause de cette fermeture brutale, c'est des millions de contaminations et de morts du sida dans les années à venir. Donc c'est absolument dramatique et cette baisse, elle se coupe brutale, qui est vraiment dramatique, vous l'aurez compris, elle se fait en parallèle accompagnée par une coupe à hauteur de 50% des aides publiques au développement des pays européens qui font partie, les Européens et les Américains, du top 20 des plus gros pays providers de financement dans l'écosystème humanitaire. Ça veut dire que quand ces pays-là coupent l'aide, c'est vraiment l'écosystème dans son entier qui subit une coupe brutale et qui est en crise. Et ce qu'il faut comprendre, c'est que les motivations de ces coupes brutales, elles ne sont pas liées au fait qu'il manquerait de l'argent, elles sont liées au fait assumé d'un Trump ou des autres acteurs que j'évoquais, de dire « nous, on est des anti-droits, donc on ne soutient pas le droit des minorités LGBTQI+, des droits des femmes, notamment à pouvoir choisir ce qui est bon pour elles ou pas en matière de contraception. Beaucoup de projets, notamment sur les droits en santé sexuelle et reproductive, ont été coupés. C'est des anti-droits qui assument de ne pas respecter le droit international humanitaire. Et donc, eux, ils sont totalement décomplexés et ils ne considèrent plus que nos organisations qui sont fondées sur des valeurs de solidarité, de respect des droits fondamentaux, ils ne nous considèrent plus comme des relais de soft power de leur propre stratégie. Et donc, c'est en ce sens qu'ils coupent les financements. Cette logique de soft power, ils vont la préserver pour des organisations qui vont être alignées sur leur idéologie.
5: des associations pro-life, des associations qui vont, on l'évoquait tout à l'heure, intervenir par exemple dans Gaza, mais qui ne diront rien sur les discours coloniaux, sur les meurtres de masse, et qui seront alignées sur le discours dominant. Et donc, en fait, ce que je veux dire, et qui est pour moi absolument historique, c'est que ces pratiques-là de populistes de tendance extrême droite, elles ont pour vocation de couper l'arbre sous le pied de corps intermédiaires, que sont les associations, dont notre responsabilité est non seulement d'agir sur le terrain, mais d'amener de la controverse dans le champ du débat démocratique pour ensuite obtenir un consensus et une expression démocratique de nos sociétés. Et donc, nous couper l'arbre sous les pieds, c'est nous faire disparaître et c'est, d'une certaine manière, un symptôme d'une régression démocratique qui est majeure.
2: Alors, on va être précis, monsieur Corti, parce que ce que vous développez là est extrêmement grave et peut-être pas toujours identifiable. En fait, si j'ai bien compris votre raisonnement, ce qui est reproché aux ONG comme les vôtres, c'est un discours. C'est un discours politique, au sens où vous intervenez au nom de valeurs propres à l'universalisme, mais ces valeurs-là, finalement, on vous les reproche. Est-ce que ça signifie qu'aujourd'hui, la condition de votre, pour une opérabilité, hein, je crois que c'est comme ça, c'est le terme qu'on utilise pour intervenir pour du secours ou que sais-je, pour de l'humanitaire, c'est votre désidéologisation. C'est-à-dire, en clair, vous faites... Il faudrait faire du paternalisme ? Il y a un peu de ça ?
5: Il faudrait sûrement pas être en situation de dénoncer les régressions des droits fondamentaux.
2: Donc finalement, on regresse à la période hantée,
5: oui,
2: si j'ai bien compris.
5: Absolument. Et on joue sur la confusion entre un engagement citoyen, non partisan et un engagement politique dans le champ de l'aide. Moi, mon organisation, elle est ni de droite ni de gauche, il est en même temps. Mais elle revendique, sur une approche non partisane, un respect des droits fondamentaux que sont la liberté, l'accès au respect des droits qui ont été mis en place et réaffirmés au lendemain de la Seconde Guerre mondiale, dans le cadre des Nations Unies, de la Charte des droits de l'homme. Et effectivement, lorsque vous avez des acteurs politiques qui se revendiquent être des anti-droits, eh bien, nous devenons des cibles politiques pour ces acteurs-là. Quand bien même, nous n'afficherions pas de couleur politique partisane. Le simple fait d'être dans une confrontation idéologique sur une représentation de ce que devrait être l'altérité, le rapport entre les hommes, le vivre ensemble, fondé sur le respect mutuel, sur un état solidaire, sur une déstigmatisation des différences de genre ou autre, eh bien, on devient des ennemis politiques. Donc, effectivement, mon organisation, aujourd'hui, et c'est ça la nouveauté, vous l'aurez compris, y compris dans nos démocraties, deviennent des acteurs de plus en plus délégitimés. Et je vais vous donner des exemples très simples. Une personne comme Madame Meloni, première ministre italienne, elle a aussi, comme l'État français, fait des coupes budgétaires importantes sur notamment les associations qui interviennent sur son propre territoire. Donc il y a une attaque en règle, vous l'aurez compris, sur l'écosystème international, mais aussi sur les associations en France et en Europe, par des coupes budgétaires. Ce sont aussi des coupes budgétaires qui affectent le champ de la recherche, des chercheurs sur l'écologie, sur le péril environnemental. Enfin, tout ce qui sont des acteurs qui peuvent amener des éléments rationnels pour défendre l'intérêt général, ces gens-là sont mis de côté parce qu'ils ne servent pas les intérêts de cette idéologie.
2: Alors, on va aller précisément, monsieur.
5: Je voulais finir sur Mme Meloni, parce que quand elle empêche les bateaux, non seulement elle coupe les financements, mais quand elle empêche les bateaux de sauvetage en mer Méditerranée, de sortir pour aller sauver des vies, parce que vous le savez, la Méditerranée est un cimetière marin, elle crée les conditions juridiques d'une restriction opérationnelle en disant « vous ne respectez pas des codes de conduite », elle impose des codes de conduite, devoir débarquer à tel ou tel endroit, ne pas pouvoir sauver plus autant de vies que possible, vous n'avez pas la climatisation qui est aux normes, enfin, elle crée les conditions d'une restriction. Et en France, il faut avoir en tête qu'il y a tout un arsenal juridique qui est prêt à être utilisé au cas où il y aurait des forces beaucoup plus radicales en place pour pouvoir finir...
2: Vous parlez d'extrême droite, là.
5: Oui, entre autres, mais il y a déjà des idées d'extrême droite. Je veux me détacher simplement du Rassemblement national. Je veux parler des idées d'extrême droite populiste qui traversent aussi notre société. C'est quand même un certain monsieur Retailleau qui nous a rappelé dernièrement que l'état de droit n'était pas intangible en France. C'est quand même pas quelqu'un du RN, c'est quand même quelqu'un qui exprime une volonté d'une dérive illibérale potentielle.
2: Alors, j'ai quand même une question. Sur la France. Vous verrez pourquoi je vous coupe et vous comprendrez. J'ai vu que vous aviez un projet autour des migrants à Montpellier. C'est ce que j'ai vu sur détaillé, je crois, sur votre site internet. Contredisez-moi, vous n'avez pas un projet.
5: On a une quarantaine de programmes en France, beaucoup sur les personnes en situation administrative précaire, les exilés.
2: Montpellier est dans une région qui s'appelle l'Occitanie. L'Occitanie est la région en France avec PACA, ou sûrement la région où l'ex-FN est extrêmement puissant, disposant de mairies, disposant d'un très très grand nombre d'élus. Est-ce que sur un projet comme celui-là, vous pourriez être empêché, concrètement ?
5: Complètement. Aujourd'hui, lorsque vous souhaitez des
2: virgins... Je dis concrètement.
5: Oui, mais complètement. Aujourd'hui, quand vous êtes en débat avec certains acteurs d'extrême droite assumée, il vous explique concrètement que lorsque vous sauvez des vies en Méditerranée, que vous sauvez des vies sur le col de l'Échelle au-dessus de Grenoble, ou que vous aidez des exilés sans papier, vous êtes potentiellement des complices de passeurs, et donc vous êtes des criminels, et donc on va vous faire la peau. Lorsque à Gaza, on intervient pour soigner des Palestiniens, on est potentiellement des porte-parole du Hamas.
2: C'est ça
5: les choses.
2: À Montpellier, alors, un projet comme celui-là.
5: La réalité, c'est que aujourd'hui, il y a ce qu'on appelle un contrat d'engagement républicain. C'est un cadrage juridique qui impose aux associations de devoir respecter certaines règles, notamment de respect, certes, des valeurs de la République, mais de ne pas dénoncer ce qui pourrait se passer en termes de politique publique. Aujourd'hui, il y a déjà des préfets qui ont décidé de couper des financements à des associations au prétexte que ce serait permis de juger des politiques publiques pas forcément très humaines, notamment sur la question de l'accueil des exilés. Et ça, excusez-moi, mais c'est pas très républicain. Il y a des sociologues comme Antonio Delfini et Julien Talpin qui ont mis en évidence le fait qu'il y a tout un arsenal juridique aujourd'hui qui est déjà partiellement utilisé, mais qui pourrait être utilisé davantage et qui restreindrait encore plus la question des libertés associatives. Il y a vraiment une offensive, je le redis aujourd'hui, sur les libertés associatives en France. Certes avec la baisse des financements, mais avec l'utilisation qui peut être beaucoup plus radicale sur ce cadrage, notamment sur ce cadre d'engagement républicain, et qui crée les conditions pour pouvoir criminaliser les organisations. C'est là où c'est important. C'est-à-dire que moi, mon organisation, elle est potentiellement une organisation criminelle dès lors qu'on considérera que je soigne des personnes en situation administrative précaire, dès lors que je vais soigner des usagers de drogue en essayant de les réintégrer dans des dispositifs sanitaires, dès lors que je vais m'occuper des personnes en situation administrative précaire ou des personnes travailleuses du sexe qui sont dans des logiques de survie, mais qui sont parfois mises en tension par des lois sécuritaires. Donc voilà, c'est ça aussi. Comment vous créez les conditions de délégitimer, de criminaliser les organisations en utilisant des cadres juridiques qui pourront être encore plus radicaux, mais surtout avec l'objectif, et c'est ça qui est le plus important, d'atténuer la controverse, les contrepoids politiques, et donc d'être sur une dérive libérale. Et moi, ce que je dis, je terminerai par là, parce que vous avez fait référence au sud de la France, aux exilés, à l'extrême droite. Nous, on travaille aussi sur les populations dites déclassées, les fameux Français, qui beaucoup de personnes âgées, beaucoup d'étudiants qui ont des difficultés d'accès aux soins. Il y a une barrière financière majeure, parce qu'il y a une logique ultralibérale de financiarisation du champ de la santé, de privatisation aussi, qui font que les cotisations sont plus difficiles et autres. Ces personnes-là sont en difficulté. Et ce que fait l'extrême droite, c'est de trouver des boucs émissaires pour justifier le fait que le reste des Français, notamment, sont en difficulté. C'est pas à cause des sans-papiers que l'hôpital ne marche pas bien. C'est pas parce qu'on va empêcher des humanitaires de sauver des vies en mer Méditerranée, que les urgences fonctionneront mieux à Toulouse ou à Paris. Et donc, nous, on dit, et on souhaite aussi élargir le scope de nos opérations en milieu rural, auprès de ces Français déclassés, pour leur montrer que on peut s'occuper aussi d'eux, qu'on peut les accompagner, que l'extrême droite n'a pas le monopole de l'intérêt pour ces personnes-là. Et leur intérêt, souvent, c'est exclusivement politique, et qu'il ne faut surtout pas opposer les précarités. Aujourd'hui, le combat, il se fait pour la solidarité, pour un État social beaucoup plus fort, pour un 100% sécu, on pourrait le développer, mais voilà. Et ça doit toucher tout le monde. Et donc, les populismes d'extrême droite, pour nous, ils sont ultralibéraux, suprémacistes, il y a des bons, des mauvais malades, ils sont illibéraux. C'est pour ça que ce sont nos ennemis politiques aussi, comme nous sommes leurs ennemis politiques.
2: Vous savez quoi, monsieur Corti? J'avais envie de vous poser une dernière question, mais en même temps, je me dis, je vois l'heure qui passe. En fait, tout ça, à vous écouter, quand moi j'évoquais les migrants de Montpellier, il ne s'agissait pas de finalement de restreindre Médecins du Monde comme étant une organisation qui s'occupait uniquement des étrangers ou des gens qui sont en difficulté. Après tout, Médecins du Monde, il me semble que le serment d'Hippocrate, c'est de s'occuper
5: soit tout le monde.
2: De tout le monde. Voilà. Voilà. En tout cas, ce que la morale de cette histoire, c'est que Médecins du Monde est un acteur social dans toute son entièreté. Voilà, je vous remercie d'être passé à ce micro.
5: Merci à vous.
2: On va, avant de retrouver la chronique littéraire de Xavier Capodanno, bah écoutez, on va repartir en Orient avec Abdelhaïm Hafez.

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1: Alors, après Jean-François Corti, donc président de Médecins du Monde, et Abdelhaïm Hafez, je vous propose de finir cette émission avec un groupe du Maghreb, MBS, c'était le nom de ce groupe, Le Micro Brise le Silence, c'était un groupe de rap algérien qui s'était fait connaître au moment des contestations contre la dictature du pouvoir algérien. 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À bientôt.

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1: Bonjour à tous, bonjour à toutes, bienvenue pour un nouvel épisode de l'écologie au fil des jours. Je suis Zoé Lauvergne et on est ensemble pour un peu moins de 30 minutes. Le Parlement français a adopté une loi pour réguler l'ultra fast fashion il y a quelques jours et c'est une première mondiale portée par la députée Horizon Anne-Cécile Violent. Il aura fallu 2 ans et un passage en commission mixte paritaire pour que le texte soit voté par l'Assemblée nationale et le Sénat. 2 ans durant lesquels l'ambition du texte a été revue à la baisse, selon les associations de défense de l'environnement. Le principal problème pour elle, la fast fashion n'est pas concernée. Le texte vise seulement l'ultra fast fashion, comme Temu, Shein ou AliExpress. Ces marques vendent principalement en ligne, proposent de nouvelles collections tous les jours à des prix cassés. Mais le coût environnemental et social, lui, est très élevé. Le secteur textile représente 10% des émissions de gaz à effet de serre dans le monde. Et en France, 60 000 tonnes de textiles sont jetées chaque année en France. Ça représente, pour vous faire une idée, 35 vêtements par seconde. Alors, au-delà du symbole, que prévoit le texte pour encadrer ce secteur? Comment les lobbies ont-ils influencé son écriture? Et comment rendre la mode plus durable, accessible à tous? Pour en discuter, je reçois Pierre Condamine. Bonjour.
2: Bonjour.
1: Vous êtes Vous êtes chargé de campagne sur production au sein de l'association des Amis de la Terre, une association qui fait partie de la coalition Stop Fast Fashion. Et pour démarrer cette interview, il y a notamment une des mesures les plus emblématiques du texte, c'est des malus pour les marques d'ultra fast fashion qui vont de 25 centimes à 12 euros par article. Concrètement, en quoi ça peut limiter l'impact de ces grandes marques de ce genre de malus?
2: Alors, ces malus, s'ils sont mis en place, et ça dépend de la manière dont ils sont mis en place, mais en fait, ils vont s'imposer à la marque dès lors qu'elle va commercialiser un produit qui sera considéré comme néfaste pour l'environnement sur des critères dont on pourra revenir dessus par la suite. Et donc, en fait, ce que ça va faire, c'est que ça va jouer un effet dissuasif. Parce que la marque, souvent, ce qu'elle fait quand c'est le cas et qu'il y a une pénalité sur ses produits, elle va en fait reporter ce coût supplémentaire sur le prix des vêtements. C'est-à-dire qu'en fait, elle va payer ce malus, mais elle n'est pas censée le reporter sur le coût à l'achat des vêtements. Elle peut le faire, mais c'est souvent ce que les marques font. Mais elle n'est pas obligée. Et donc, ce qu'ils vont faire, que les vêtements, finalement, vont être plus chers. Les vêtements les plus polluants vont être plus chers et donc in fine les individus seront moins tentés de les acheter parce que aujourd'hui ce qui domine encore beaucoup sur le marché c'est le signal prix. C'est vraiment le signal prix qui va faire qu'on achète un vêtement par rapport à un autre ou qu'on achète plus de vêtements par rapport à il y a plusieurs années.
1: Et donc oui, l'idée c'est plutôt de se dire d'inciter les marques à produire moins ou alors à produire toujours autant mais mieux. C'est un peu ça l'idée. Alors j'ai l'impression qu'on vous a perdu, Pierre Condamine. Vos fonctions. Vous êtes chargé de campagne sur production auprès de l'association des Amis de la Terre. Si vous nous rejoignez, on a démarré l'émission depuis quelques minutes. On parle aujourd'hui, notre thème, c'est donc la loi qui a été adoptée, la proposition de loi qui a été adoptée la semaine passée, qui vise à encadrer la fast fashion et notamment à réduire l'impact environnemental de ce secteur textile. Donc on a comme invité Pierre Condamine des Amis de la Terre. Il y avait un petit problème technique, mais désormais on me dit que normalement c'est bon. Pierre Condamine, est-ce que vous êtes de retour avec nous?
2: Oui.
1: Super.
2: Ouais, je vous entends.
1: Parfait. Parfait. Et donc, on parlait pour l'instant, l'interview commençait à peine, on parlait d'une des mesures principales du texte qui vise à mettre en place un malus sur les produits, en fait, sur les vêtements produits par ces marques d'ultra fast fashion. Et l'idée, c'est justement d'inciter à produire mieux, en fait, enfin, que ces marques-là changent leur modèle de production, de fabrication.
2: C'est ça, à produire mieux, mais surtout à produire moins. Parce que ce qu'elle fait, cette loi, c'est qu'elle va cibler vraiment des pratiques marketing considérées comme trop intenses. Alors trop intenses, qu'est-ce que ça veut dire? Ça veut dire que une marque va proposer beaucoup trop de modèles différents. C'est-à-dire que quand on va sur le site de Shein, par exemple, il n'y a pas que Chine, hein. Il y a à peu près, les chiffres varient, mais entre 500 000 et 1 million de modèles. C'est-à-dire que si vous allez sur le site, vous êtes obligé de trouver quelque chose qui va vous convenir. Et donc, vous allez avoir envie de l'acheter. D'autant plus qu'il est aujourd'hui, et c'est l'autre critère, extrêmement peu cher. C'est-à-dire que vous allez avoir des pantalons pour moins de 20 euros, des t-shirts pour moins de 10 euros. Et donc, finalement, vous allez sur ce site et vous trouvez forcément quelque chose qui vous convient, qui est à votre goût et qui, en plus, est très peu cher. En plus, avec des offres promotionnelles souvent mises en avant et souvent très alléchantes, voire parfois un peu piégeuses, dans le sens où, voilà, ce vêtement-là, il est disponible que pendant 24 heures à ce prix-là. Et puis, il y a un petit compte à rebours qui s'affiche et vous dites, bah voilà, si je l'achète pas maintenant, bah, ça sera trop tard. Alors, j'en ai très envie, j'en ai très besoin. Et donc, l'idée, c'est vraiment avec la loi de cibler ces pratiques-là, de dire, avec ces pratiques-là, vous incitez à consommer, à surconsommer. Et donc, c'est néfaste pour l'environnement. Et donc, si vous en abusez, vous serez pénalisé.
1: Et notamment, un des gros enjeux du texte, parce que là, ce que vous venez de nous décrire, c'est particulièrement le cas donc, sur ces plateformes d'ultra fast fashion. Et j'aimerais qu'on revienne justement sur la définition en fait, de ce phénomène-là de fast fashion dans le texte. Est-ce que vous pouvez nous dire un petit peu comment elle est définie dans le texte et aussi pourquoi ça a été critiqué notamment par plusieurs associations de défense de l'environnement, cette définition-là?
2: Alors en fait, elle est pas définie de manière très précise. Elle est définie par les deux critères que je viens de donner, c'est-à-dire la largeur de gamme, la quantité de modèles proposés par une marque, ainsi que le prix d'un vêtement. Et pour préciser, c'est le prix d'un vêtement par rapport à son prix de réparation. C'est-à-dire qu'en gros, si j'achète un t-shirt à 5 euros, que je le troue et que pour réparer ce trou, ça me coûte 5 euros, peu de chances que je le fasse, mais plutôt que j'en achète un tout neuf. Parce qu'en plus, il sera un peu plus à la mode que celui d'avant. Donc voilà, c'est ces deux critères-là. Seulement, ces critères-là, la loi ne définit pas les seuils. Elle va pas dire si une marque propose plus de 10 000 références, c'est l'ultra fast fashion ou sinon c'est de la fast fashion. Elle ne définit pas ça. Et ça va être des textes réglementaires qui vont venir par la suite, des arrêtés ou des décrets qui vont définir ça. Et en fait, on arrive un petit peu à la raison pourquoi ce texte il a mis tant de temps à voir le jour, c'est que on a essayé une volonté affichée du gouvernement sous pression des lobbies, mais on pourra revenir dessus, de limiter le périmètre de ce texte à ce qu'on appelle l'ultra fast fashion, donc Shein, Temu, et pas par exemple à Zara, H&M ou Primark. Sauf qu'en fait, il y a très peu de différence entre

0: Et donc, c'est pour ça que, de notre point de vue, on n'aime pas trop faire la différence entre ce qu'on appelle fast et ultra fast fashion, parce que finalement, ce n'est pas des critères environnementaux qui vont permettre de les définir ou de les séparer, c'est des critères plutôt économiques. Mais si on regarde en termes de conditions de production, c'est la même chose. Juste, Chine va un petit peu plus loin, est un petit peu plus optimisée que ne sont, on va dire, de la fast fashion première génération comme Zara ou H&M. Mais in fine, quand Zara est apparue, en optimisant ses moyens de production, en sortant des nouvelles collections toutes les semaines au lieu de chaque trimestre, elle faisait la même chose. Chine aujourd'hui, c'est un peu le Zara d'il y a 20 ans. Et donc, c'est pour ça qu'il n'y a pas une vraie scission, selon nous, entre les deux. Parce qu'in fine, en termes d'impact social et environnemental, c'est assez similaire.
1: Et en plus de ça, en tout cas, un des arguments des opposants, enfin, ou en tout cas qui vont plutôt défendre cette différence entre ultra fast fashion et fast fashion, c'est notamment l'aspect des boutiques physiques. Voilà, Zara, H&M, bah, on peut aller les acheter en vrai, et ces boutiques, elles sont tenues par des salariés à qui donc on donne un emploi. Et cet argument-là, il tient pas non plus vraiment, parce que quand la fast fashion est arrivée, elle a aussi détruit énormément d'emplois.
0: Oui, et elle continue à le faire. Hein, quand aujourd'hui, j'ai vu, alors je sais plus exactement en France, mais un Primark qui allait s'installer, et donc Primark, quand ça s'installe, c'est souvent dans des énormes centres commerciaux, pas tout le temps, mais souvent en périphérie d'une ville. Et donc Primark, quand ça arrive, c'est une catastrophe pour les commerçants de centre-ville, pour les petits commerçants. Donc en fait, elle l'a fait et elle continue à le faire. Et surtout, qui a amené cette définition d'ultra fast fashion, c'est la fast fashion. Parce qu'elle s'est dit, oula, avec Chine qui arrive, on va être un petit peu sous les projecteurs. Il faut qu'on arrive à s'en distinguer. Il faut dire finalement que eux sont bien pires que nous, même si dans les faits, ça l'est pas tellement. Et donc, pour à la fois réguler ce nouvel ennemi, ce nouveau compétiteur, et se protéger soi-même, parce qu'in fine, ils n'arrivent pas à être compétitifs sur les coûts.
1: Et est-ce que justement, vous le dites, c'était une stratégie des acteurs de la fast fashion de justement se créer une différence en fait avec les autres acteurs de la fast fashion qu'on désigne là comme l'ultra fast fashion, Shein, Temu, AliExpress. Est-ce que c'est aussi finalement une trace de l'influence des lobbies sur le texte?
0: Ah mais totalement. Bon, je pense que le lobbying le plus visible sur cette loi, ça a été vraiment Chine qui a recruté Christophe Castaner, donc ancien ministre, etc. Je pense que malheureusement, une stratégie très gagnante pour Chine, parce qu'au contraire, tous les politiques ont bien fait attention à dire on va pas se faire avoir par ça, et vous voyez, on va continuer à faire avancer la loi. Donc ça a été plutôt contre-productif. Par contre, il y a eu un lobby beaucoup moins visible, beaucoup plus vicieux en quelques heures, beaucoup plus sous-marin, de justement H&M, Primark, Kiabi, Decathlon, via leur fédération, l'Alliance du commerce, qui représente beaucoup de ces marques-là, pour justement dire aux députés, aux sénateurs, aux sénatrices que bah voilà, si cette loi elle passe et si elle est trop ambitieuse, et bah c'est des magasins qui vont fermer, c'est des emplois qui vont disparaître, et donc que ce serait très grave pour la France que cette loi elle passe en des termes ambitieux, en tout cas qui cible tout le secteur. Et ça s'est fait, j'allais dire, tout au long du parcours de la loi, mais pas tellement, parce qu'au début, justement, on l'a dit, elle était très ambitieuse, elle ciblait en tout cas l'ensemble du secteur. Et en fait, ça allait très vite au début. La loi est sortie, enfin, le texte est sorti, pas adopté, il a été adopté à l'Assemblée nationale un mois après, donc ce qui est quand même assez rapide. Et en fait, là, ces marques, elles se sont rendues compte que, ah, en fait, elles allaient être concernées. Et donc là, elles ont fait tout un lobby, et c'est pour ça notamment que le texte a mis autant de temps. Parce qu'elles ont tout fait pour mettre la pression, pour dire, voilà, si ça passe en l'état, nous, c'est une catastrophe, et vous voulez pas aujourd'hui avoir enfin, le sang, en tout cas, des destructions d'emplois sur les mains, et donc, il faut à tout prix trouver un compromis qui soit moins ambitieux. Et elles ont été présentes tout le temps.
1: Et une autre mesure du texte où là aussi on voit l'influence des lobbies, c'est notamment la question de la publicité autour de ces marques. Là, dans le texte qui a été adopté, il y a une interdiction de faire de la publicité, enfin une interdiction qui s'adresse seulement aux influenceurs de faire de la publicité pour ces marques-là, alors qu'initialement c'était l'idée.

0: d'interdire totalement la publicité pour toutes ces marques.
1: Alors non, il y a encore l'interdiction totale de la publicité. C'est-à-dire qu'en fait, il y a les deux. Mais ça va cibler deux acteurs différents. C'est-à-dire que le premier, ça va être vraiment d'interdire la publicité pour ces marques. Et de l'autre côté, ça va être d'interdire la partenariat d'influence. Il va cibler plutôt les influenceurs, influenceuses. C'est-à-dire qu'en plus, si on voit des partenariats d'influence avec des marques comme Shein, et ben là, ce sera les personnes qui l'ont fait sur les réseaux sociaux qui vont être ciblées. Mais donc, c'est encore là. Par contre, ça ne cible en effet que l'ultra fast fashion, que Shein, que Temu.
0: Oui, là encore une fois, c'est toujours la même définition que les lobbies ont réussi à faire inscrire dans le texte, qui fait que H&M, Zara, Primark restent en dehors de tout ça. Et est-ce que on peut se dire que cette question de l'interdiction de la publicité, c'est quand même un grand pas. Sur cette mesure-là en particulier, par contre, il y a un vrai risque qu'elle soit retoquée au niveau de l'Union européenne parce qu'elle ne serait pas en correspondance avec le droit européen, c'est ça ?
1: C'est ça. En fait, c'est très compliqué d'interdire la publicité parce que ça rentre un petit peu dans la catégorie des services. Et donc, ce n'est pas quelque chose qu'on peut facilement réguler, interdire, en tout cas que la France peut faire. Parce que en théorie, un pays de l'Union européenne n'a pas le droit d'interdire la publicité ou de réguler la publicité pour une entreprise qui n'est pas, dont le siège social n'est pas sur son territoire. Donc, ce qui veut dire qu'en gros, la France peut interdire la publicité pour Decathlon, par exemple, mais pas pour Chine, parce que Chine est basée en Irlande. Alors après, il y a des exceptions, notamment sur des questions de santé. Hein, voilà, s'il y a publicité pour des produits qui nuisent à la santé, en effet, c'est justifié. Par contre, là, on parle d'enjeux environnementaux, de motivation environnementale, et ça, pour l'instant, c'est pas encore dans les textes européens. Donc, il y a des gros doutes aujourd'hui sur le fait que, effectivement, cette mesure passe, la frontière européenne, et en tout cas soit acceptée, et non pas retoquée par la suite.
0: Et un autre enjeu qu'on a là sur ce texte, c'est aussi, et vous l'avez un petit peu évoqué, c'est que on a ces mesures-là qui sont bien mises dans le texte, mais il y a encore beaucoup de flou, notamment sur l'application en fait de ces mesures-là. Comment concrètement on va appliquer ça à partir de, notamment par exemple pour les seuils de gamme de produits, à partir de combien on considère, de combien on applique. Par la marque rentre dans ces restrictions ou pas. D'autres critères techniques aussi ne sont pas encore définis. Et tout ça, ça va passer par des décrets. Donc, c'est le gouvernement qui va pouvoir les mettre en place. Donc, ça veut dire aussi que là, finalement, le cadre d'application du texte, même si on a les grandes lignes qui, comme vous nous l'avez dit, sont quand même intéressantes et marquent un vrai pas par rapport à d'autres législations, le cadre d'application, il reste encore entre les mains du gouvernement. Est-ce que ça vous inquiète ?
1: C'est inquiétant. Après, c'est inquiétant. Je veux dire, le gouvernement, il a été très clair sur le fait qu'il ne voulait cibler que l'ultra fast fashion, qu'il ne touchera pas à un emploi en France. D'ailleurs, c'est même pas touché à des emplois, c'est touché à des pratiques marketing. Mais bon, passons. Le gouvernement, il a été très clair là-dessus. Donc, a priori, sur le fait de cibler Chine, on est à peu près rassuré, ça devrait être fait. Voilà. Après, nous, on l'a dit, le problème, c'est que ça ne cible que Chine, pas Zara, Primark, H&M, Decathlon, Kiabi, toutes ces marques-là. Et encore une fois, ce qu'on disait, c'est pas que Primark doit être pénalisé à la même hauteur que Chine. En effet, Chine va quand même plus loin dans l'intensité marketing, dans ses pratiques, etc. Mais de là à dire que Primark n'a rien à se reprocher au niveau environnemental, c'est un autre sujet, donc ils auraient pu être pénalisés un peu moins. Après, dans les faits, ça, c'est encore possible. On peut encore imaginer que les décrets d'application pris par le gouvernement, ils ciblent l'entièreté du secteur. Le périmètre, il n'est pas défini encore, donc c'est encore faisable. Après, voilà, le gouvernement a été très clair sur le fait qu'il ne voulait pas aller plus loin que l'ultra fast fashion, et surtout, là, ça passait au Sénat et à l'Assemblée nationale, donc ça passait via des élus. Et donc, c'est souvent des moments qui sont publics, qui sont médiatisés et où l'opinion générale, le grand public peut avoir son mot à dire. Et nous, c'est ce qu'on fait. On essaie de mobiliser les gens pour interpeller des députés, des sénateurs, des sénatrices. Sauf que là, il n'y a pas ça quand il y a des décrets ou des arrêtés. C'est pris de manière, j'ai pas envie de dire obscure, mais c'est très technique. Donc voilà, il n'y a pas de vote en plénière à l'Assemblée nationale. C'est rédigé par le gouvernement. Après, il y a une consultation qui est mise en ligne. Mais je veux dire, c'est très difficile pour des citoyens, des citoyennes de prendre part à ce processus. Et donc, c'est là où les lobbies sont très forts. Parce que les lobbies ont beaucoup plus de moyens là-dessus pour être très techniques, pour faire de la rédaction juridique. Ils sont beaucoup plus forts là-dessus. Et nous, on est beaucoup moins forts, j'ai envie de dire, l'association, parce que nous, on essaie de représenter un peu une voix citoyenne. Et quand c'est comme ça, quand c'est sur des processus aussi techniques et aussi peu médiatisés, c'est très difficile de le faire.
0: Oui, parce que ça reste toujours très complexe et très difficile de s'en saisir quand on n'a pas une formation juridique ou qu'on n'est pas forcément très très au fait de tous ces questions de droit là. Mais malgré tout, en tout cas, la sensation qu'on a aussi avec cette proposition là quand on s'y intéresse, c'est que à la fois y a toutes ces limites que vous nous pointez. Et d'un autre côté, ça reste une première mondiale de s'attaquer à la régulation de ces plateformes-là de fast fashion. Donc, est-ce qu'on peut aussi se dire qu'il pourrait y avoir un effet d'influence sur d'autres pays, peut-être à l'échelle de l'Union européenne, ou est-ce qu'il y a aussi d'autres échos à l'international ?
1: Oui, en effet, c'est sûr que par rapport à ce qu'on aurait pu ou dû avoir par rapport au début de la loi, c'est décevant. Après, par rapport au fait de ne rien avoir du tout, c'est quand même très positif parce qu'on a des dispositifs et des mesures, des niveaux de pénalité qui sont extrêmement novatrices, qu'on n'a jamais vu nulle part ailleurs. Alors certes, ça va pas assez loin et ça cible pas assez de gens, mais globalement, c'est quand même assez inédit. Donc ça, faut s'en réjouir et se dire en effet que là, la France le fait et c'était le parcours de la loi était aussi compliqué parce qu'il doit adapter ça au marché européen. C'est-à-dire qu'il faut l'adapter pour que les produits Primark vendus en France ils soient sous le coup de la loi, mais pas ceux en Allemagne. Et donc, c'est aussi un peu compliqué quand les sites, ils sont en général, enfin, les sites web, par exemple, sont en général européens. Mais donc, en effet, l'idée, c'est que cette loi, ça soit que la première étape, en fait. Que la France montre l'exemple de ce qu'on peut faire, que ça a été adopté définitivement ou non, mais qu'ensuite, ça essaime un petit peu des lois similaires dans toute l'Europe. Et moi, je sais déjà qu'il y a des associations d'autres pays, d'autres pays européens qui sont intéressés de savoir ce qui a été fait exactement pour savoir ce qui peut être fait au niveau d'autres pays européens, au niveau de l'Europe, de l'Union européenne elle-même, et même à l'international. Cette loi, elle est très scrutée dans ce qu'elle a d'innovant et dans ce qu'elle peut permettre de réguler un secteur finalement très peu régulé. Et donc oui, elle est scrutée. On espère qu'elle va porter ses fruits et être répliquée ailleurs. Ouais.
0: La question aussi de la fast fashion, elle pose aussi une vraie question d'accessibilité aussi du textile, parce que un des arguments, en tout cas quand on là aussi sur ces sujets-là, il y a aussi beaucoup l'argument de se dire, mais en tant que consommateur, même en ayant conscientisé le fait que la fast fashion, ça implique des conditions de production très dégradées pour l'environnement, mais aussi pour tous les travailleurs qui travaillent dans ces usines-là, qui ont des conditions de travail indignes. Même si ça s'est conscientisé, il y a encore énormément de personnes en France, dans le monde, qui vont consommer sur ces plateformes-là, parce que il y a aussi la question du prix. Et comment on peut faire aussi pour que les vêtements qui vont être produits de façon plus écologique, plus soutenable, aussi de façon dans les meilleures conditions de travail pour toutes les personnes qui les fabriquent, comment on fait aussi pour rendre ces produits-là accessibles au plus grand nombre ?
1: Ouais. Alors déjà c'est intéressant parce que souvent la mode, enfin la fast fashion ou l'ultra fast fashion est un peu mis en avant comme une réponse à ce qu'on pourrait appeler une sorte de précarité vestimentaire. Et ça c'est vraiment l'argument qui est mis en avant qui avait été mis en avant par Chine. C'était marrant, ils avaient fait une campagne le droit à la mode juste avant que la loi passe au Sénat. Donc c'était quand même très ciblé. Mais en fait, c'est sur ces marques-là qu'on tirait les prix vers le bas et la qualité vers le bas en délocalisant dans des pays où les conditions de travail sont très précaires, voire parfois il y a des cas d'esclavagisme. Ces marques-là, c'est quand Primark, Zara, H&M et toutes ces marques-là dans les années 2000 ont délocalisé la production française ou européenne à l'étranger, qui ont créé ça, qui ont créé en fait ce nivellement par le bas. Qui fait qu'aujourd'hui, il y a presque une sorte de, j'ai envie de dire condescendance, mais où on dit que, en fait, pour vêtir les personnes qui sont dans une situation précaire, eh ben, il faut produire des vêtements de mauvaise qualité, souvent toxiques, issus de l'exploitation des personnes qui vont les produire. Et donc, c'est un peu un nivellement par le bas. Et finalement, la réponse là-dessus, bah, alors il y a la réponse toute simple de dire bah, vous pouvez acheter de la seconde main, etc. Je pense que quand on est précaire, c'est souvent un stigmate d'en acheter de la seconde main. Enfin, c'est pas facile pour tout le monde, etc. Il y a la question de la sobriété, on peut acheter moins, et surtout de meilleure qualité. Et enfin, surtout, il y a remettre des règles dans ce jeu un petit peu déséquilibré du textile, mais qui peut se trouver sur d'autres produits. C'est-à-dire qu'aujourd'hui, ce qui est le moins cher, c'est ce qui est le pire au niveau social et environnemental. Et ce que fait cette loi, en tout cas ce qu'elle voulait faire au début, c'était de rééquilibrer les règles du jeu, de pénaliser ceux qui produisent le moins bien, et donc de rendre plus cher ces vêtements de mauvaise qualité, mais surtout, et ça c'est très dommage que ça ait disparu, c'était d'utiliser ces pénalités, les sous de ces pénalités, pour récompenser financièrement les marques qui produisent des vêtements durables, c'est-à-dire qui produisent en France ou en Europe avec des matières bio, du coton, de la laine, pas du polyester, enfin pas du plastique. Et ça c'est dommage que ça ait disparu, mais pour moi c'est là qui est la solution. C'est-à-dire qu'il faut réintroduire des nouvelles règles qui permettent de, en fait, rendre plus cher ce qui devrait être plus cher, parce que ça a un impact social et environnemental très fort, et de rendre moins cher ce qui est finalement durable, vertueux, que sont bah, voilà, une production française ou européenne. Et c'est par ça que ça doit passer.
0: Et vous évoquiez la seconde main, mais même en fait cette question de la fast fashion, elle vient en quelque sorte contaminer aussi la seconde main, parce que maintenant, que ce soit sur les applications de seconde main type Vinted, Le Bon Coin, ou même dans des enseignes de friperie comme à Emmaüs, il y a aussi on retrouve de plus en plus de vêtements issus de toutes ces formes de fast fashion.
1: Oui, bah nous on travaille notamment avec Emmaüs, avec le réseau des ressourceries, des recycleries. En fait, aujourd'hui, c'est des structures qui sont en difficulté parce qu'elles ont énormément, énormément de vêtements de fast fashion et d'ultra fast fashion de tellement mauvaise qualité qu'elles ne peuvent rien en faire. Donc en fait, elles doivent payer, engager des gens pour trier, collecter, etc. Mais derrière, elles peuvent pas les vendre parce que c'est de la trop mauvaise qualité. Ça, c'est une chose. Et après, il y a la deuxième chose qui est Vinted aussi, qui aujourd'hui Vinted a un peu été mis en avant comme une manière de répondre à la consommation de vêtements neufs, etc. Sauf qu'aujourd'hui, ça devient aussi une plateforme de déversoir pour les produits de l'ultra fast fashion et de la fast fashion. Et surtout, ça n'a jamais concurrencé le neuf, en fait. Aujourd'hui, Vinted est vraiment dans le top 3 des vendeurs de vêtements en France, mais pour autant, on achète toujours autant de produits neufs.
0: Alors, l'entretien touche bientôt à sa fin, et j'aime bien terminer par la même question pour tous mes invités. C'est là, qu'est-ce qui vous donne de l'espoir aujourd'hui sur cette question du secteur textile ou de l'encadrement de la fast fashion?
1: Ce qui me donne de l'espoir, c'est que cette loi, même si elle n'est pas parfaite, elle a été adoptée à un moment où il y a quand même beaucoup de dérégulation au niveau environnemental. Et elle aurait pu, je pense qu'il y avait beaucoup, beaucoup de scénarios dans lesquels elle n'était pas adoptée. Et donc maintenant, elle est là. Je ne sais pas si elle va être appliquée, comment précisément, mais en tout cas, elle est là et elle peut bah, servir d'espoir, en tout cas servir d'exemple en ce qu'elle va être appliquée en France, mais surtout en ce qu'elle peut, et on l'a déjà dit, hein, être répliquée, dupliquée, adaptée ailleurs. Maintenant, elle est là, on ne va pas revenir dessus, et elle peut servir d'exemple.
0: Un grand merci à vous, Pierre Condamine, pour votre éclairage sur ce sujet. Je le
1: Voilà.
0: rappelle, vous êtes chargé de campagne sur production aux Amis de la Terre. Et c'est la fin de cette émission. Chers auditeurs, chères auditrices, merci à vous de l'avoir suivie. Et si vous êtes arrivé en cours de route et que vous souhaitez la réécouter, rendez-vous sur notre site fréquenceprotestante.com et sur toutes les plateformes d'écoute.

Bonjour, ici Paul Hubert des Ménards. Bienvenue dans cette promenade musicale un peu particulière. C'est en effet la première d'une série dans laquelle je vous propose un voyage à travers les tonalités. Vous savez, Do majeur, Sol mineur, Si bémol majeur, Fa dièse mineur, etc. Certains, dont je fais partie, trouvent que chaque tonalité évoque un climat particulier, une couleur spécifique. Par exemple, pour moi, Mi bémol majeur évoque un rouge flamboyant et un climat héroïque. D'ailleurs, la troisième symphonie de Beethoven, dite héroïque, est en mi bémol majeur. Tiens, tiens. Bien entendu, tout cela est entièrement subjectif. Le diapason n'ayant pas cessé de monter au cours des siècles, un la que nous entendons aujourd'hui est plus haut, plus aigu que celui qu'entendaient les contemporains de Jean-Sébastien Bach. Et bien que je sache parfaitement que ré bémol et do dièse soient la même note au piano, je ne peux pas m'empêcher de trouver ré bémol plus doux que do dièse. Mais cela, il faut l'accepter. Alors, je vous propose de commencer ce voyage avec la tonalité de ré bémol majeur. Ré bémol majeur, je le vois bleu, d'un bleu doux, avec des irisations de violet et de vert. Et le climat, une douce rêverie pouvant être traversée par des élans plus ou moins passionnés. Bref, le caractère d'un nocturne, c'est-à-dire d'une pièce d'un sentiment expressif et soutenu, faisant entendre une mélodie accompagnée d'arpèges ondulants. Et pour commencer, je vous propose justement un nocturne de Frédéric Chopin, l'opus 27 numéro 2 en ré bémol majeur, composé en 1835. C'est Dino Lipatti qui l'interprète dans un enregistrement de 1950, mais qui reste une référence.

Après Chopin, voici tout naturellement Liszt, avec sa troisième consolation de 1850, qui a bien le caractère d'un nocturne, dans la même tonalité de ré bémol majeur, interprétée par Franz Clida.

Je vous rappelle que nous sommes sur Fréquence Protestante, 100.7 FM DAB+, et que nous écoutons des nocturnes dans la même tonalité de Ré bémol majeur. Après Chopin et Liszt, voici Gabriel Fauré et son magnifique sixième nocturne de 1894, interprété par Nicolas Stavy. Dans la partie centrale, on entend une sorte de musique des étoiles avec un des plus beaux thèmes de Fauré. À une dame qui lui demandait sous quel ciel il l'avait conçu, Fauré aurait répondu « Sous le tunnel du Simplon ».

Nous allons terminer ce parcours dans la tonalité de ré bémol majeur en écoutant encore un nocturne composé par Alexandre Scriabine en 1894. Il a la particularité d'avoir été écrit pour la main gauche seule. Scriabine souffrait en effet à l'époque d'une raideur handicapante de la main droite, due sans doute à un excès de travail, et il craignait que cela handicape sa carrière de pianiste, et donc il avait commencé à composer des pièces pour la main gauche. Alors, rassurez-vous, il a retrouvé l'usage de sa main droite après. Alors nous écoutons ce nocturne par Michel Béroff et je remercie Arnaud à la technique et je vous dis au revoir pour un parcours dans d'autres tonalités.

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1: Prise dans l'évangile de Jean, chapitre 2, verset 6. Celui qui prétend qu'il demeure en Christ doit aussi vivre comme Christ lui-même a vécu. Celui qui prétend qu'il demeure en Christ doit aussi vivre comme Christ lui-même a vécu. Prise dans l'évangile de Jean, chapitre 2, verset 6.

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3: Où ça ?
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3: D'accord, et avec qui ?
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6: Bonjour à tous. Ce soir, je vous invite à aller voir une pièce au nom terrible, Che dolore terribile è la morte. Alors, mon italien étant un peu approximatif, je traduis Quelle douleur terrible est l'amour. Mise en scène par l'italienne Daria de Florian, le texte est issu du roman Impossibles adieux de Han Kang, prix Nobel de littérature. Daria de Florian met en scène ce roman de l'autrice sud-coréenne qui est, je vous le rappelle, ou je vous le dis, prix Nobel de littérature. L'histoire commence ainsi. Un jour, Gi Yong-ga reçoit un message de son ami In-seon, qui vit sur l'île de Jeju, en Corée du Sud. Elle s'est blessée en coupant du bois, elle a dû être rapatriée sur le continent, mais elle a laissé chez elle un oiseau qui risque de mourir de faim. Je ne vous raconte pas davantage, il s'agit en réalité de l'une des pages les plus sombres de l'histoire coréenne, la répression sanglante du soulèvement de Jeju en 1948. Daria de Florian interroge ce texte assez troublant, écrit dans une prose poétique qui a fait la réputation de l'œuvre de Han Kang. Les tragédies ne se réduisent pas au nom des villes et au nombre de morts. Entre morts et vivants, entre rêves et amitié, la mémoire d'un massacre oublié remet à vif la fragilité de l'être humain et tout ce qui nous affecte jusqu'à nous broyer le cœur. Peut-être alors, écrit l'auteur, l'autrice, serons-nous admis parmi les fantômes. C'est au cloître des Carmes, ce soir à 22h et jusqu'au 18 juillet. Attention, ce spectacle contient des récits difficiles de massacres.

0: Chers amis auditeurs, bonjour et bonjour Philippe.
1: Bonjour.
0: Alors nous sommes avec Philippe Arondel pour notre rendez-vous périodique qui fait un peu le point sur la situation économique et sociale de la France. Et nous sommes confrontés en ce moment à une situation totalement nouvelle et imprévisible. Depuis le début de la guerre d'Iran, ouverte il y a maintenant 6 semaines, les conséquences sur l'économie mondiale ne cessent de s'aggraver. Elles ont 2 aspects. D'une part, il s'agit de répondre à comment répondre à la crise énergétique qui a été ouverte par cette guerre en Iran. Et plus largement, la question se pose, sommes-nous entrés dans une économie de guerre ? Alors Philippe Arondel, en effet, la crise iranienne s'est ajoutée à la guerre d'Ukraine pour renforcer l'aspect de la guerre sur la planète. Ouais. Le Fonds monétaire international vient de faire un rapport qui est consacré aux perspectives économiques mondiales et qui a été publié il y a quelques jours à l'occasion des réunions qui ont débuté hier à Washington. Ouais. Et on trouve dans ce rapport, je cite, ouvrez les guillemets, « Le nombre de conflits actifs a récemment bondi et a atteint un niveau inédit depuis la fin de la Seconde Guerre mondiale. Ouais. » Et la directrice générale du FMI, qui s'appelle Kristalina Georgieva, dit « Si, comme nous l'espérons tous, le conflit se termine bientôt, soyez sûrs que d'ici peu, un nouveau choc surviendra. » Et ce rapport dit aussi que près de 45% de la population mondiale vit dans des pays touchés par des conflits ou des guerres civiles. Et on a pu noter qu'en 2024, 40% des pays du monde consacraient plus de 2% de leur PIB, leur produit intérieur brut, aux dépenses militaires, alors qu'en 2018, c'était seulement 27% de ces pays. Alors, avant même la question du pétrole et de l'énergie, il y a la question de la guerre.
1: Oui, qui est peut-être liée, d'ailleurs, on ne l'a pas vu. Enfin, moi, je dis pas que c'est inévitable, mais je pense que derrière, il y a une question fondamentale. C'est la question de la civilisation. Contrairement à ce qu'on croit, nous ne sommes pas des pays unis par une même doctrine, de même valeur. Il y a des différences essentielles qui sont civilisationnelles, c'est-à-dire qui touchent à l'esprit des gens, à l'âme des pays. C'est fondamental. Vous n'arriverez jamais à mettre d'accord

0: historien, en plus d'être juriste. Et ce qu'on a vu sur la planète depuis que l'Église, c'est quand même une série de guerres, d'affrontements, etc. Enfin, voyons, faut pas rêver, quoi. Ça n'existe pas. Donc voilà, à partir de ce moment-là, comment peut-on vivre ensemble? Voilà.
1: Alors, il y a eu un projet qui s'appelait l'Union, la Communauté européenne, puis
0: oui,
1: l'Union européenne, et dont on sait maintenant, on le voit dans l'histoire, que sa réalité, c'était pas, même si ça a pris une forme économique, c'était empêcher la guerre sur les territoires.
0: Exactement. Alors, ce que vous venez de dire, c'est excellent, parce que c'est ce que je pense. Non, pas parce que... Non. L'Europe a été d'abord un contre-pouvoir face au pouvoir soviétique, faut pas rêver. D'ailleurs, les soviétiques ont toujours accusé l'Europe d'être une espèce de machin, comme aurait dit De Gaulle, des États-Unis. Faut absolument pas rêver. Et donc, l'Europe a été d'abord, et on a même failli avoir en 54 une Europe de la défense. Je sais pas si vous vous souvenez.
1: Oui.
0: Un projet qui n'a pas réussi. Il y a une espèce d'affrontement, notamment avec les communistes et les gaullistes à l'époque. Enfin, à l'époque, hein. Mmh. Aujourd'hui, évidemment, c'est très différent. Et donc, c'est devenu ensuite un projet beaucoup plus, pacifiste. Et tous les gens qui ont défendu l'Europe ensuite ont dit l'Europe, c'est un facteur de paix. Voilà, bon, évidemment, on a tout à fait raison. Mais ce monde, et aujourd'hui, le monde est en train de bouger. Pourquoi ? Parce que nous, contrairement à ce que dit Fukuyama, vous savez, qui pensait que...
1: Et qui a souvent été mal interprété, mais c'est un autre problème.
0: Il a repris ses propos, d'ailleurs, en lui. Il a remis en cause ce qu'il avait dit au début, qui était certainement trop clair, d'ailleurs, justement, comme ça. Et donc, Fukuyama pensait que la démocratie libérale, le droit et le marché, qui allaient ensemble pour lui, s'étaient installés durablement sur la planète depuis l'effondrement du communisme. C'est les années 90. Et en fait, moi, j'y croyais pas, je dois dire, j'y croyais pas trop. Bon, on peut toujours essayer. L'Europe, il y a cru trop. L'Europe s'est convertie à un économisme, je dirais, un peu béat, qui pensait qu'on pouvait résoudre tous les conflits par l'économie. Moi, je n'y crois pas. Je crois pas à la thèse libérale qui est que si on fait du commerce, on ne se bat pas. Nous voyons aujourd'hui qu'on fait du commerce et qu'on se bat. Vous voyez ce que je veux dire? Et donc, je pense pas que les Américains font du commerce, tous les autres font du commerce, et on se bat. Donc, il se passe quelque chose. Et ce quelque chose, encore une fois, je crois profondément, c'est qu'il y a des civilisations différentes, il y a des aires culturelles différentes, il y a des aires où il y a des valeurs différentes.
1: On le voit avec la Russie aujourd'hui.
0: Mais exactement. Et nous sommes sans doute aujourd'hui, alors, c'est un peu tendre ce que je vais dire, nous sommes en Occident, et même en Europe c'est encore mieux, alors, c'est encore pire si j'ose dire, c'est encore plus petit, nous sommes peut-être sur la planète, le seul endroit où on ne se bat pas.
1: Oui.
0: Le seul endroit où on ne se bat pas. La dernière guerre qui a eu lieu, je crois, si je me souviens bien, notamment autour de la Yougoslavie.
1: Oui, c'était.
0: Il y a quand même il y a maintenant pas mal d'années, à peu près une vingtaine d'années. Et donc, on ne se bat pas en Europe. Vous ne voyez pas un Suisse affronter un Allemand qui affronterait un Espagnol qui affronterait. Non, nous sommes dans une. Alors, le seul problème qui se pose aujourd'hui pour nous, qui est existentiel aussi, c'est la guerre avec l'Ukraine. Parce que c'est en Europe. Et que là, évidemment, nous sommes confrontés directement à la domination de Poutine.
1: Oui, et d'autant que on plaçait toute la confiance dans l'OTAN avec Trump.
0: Ça, c'est une question intéressante parce que, dans le fond, lui, il est contre l'OTAN parce qu'il pense que ça coûte cher. Nous ne savons plus très bien à quoi sert l'OTAN aujourd'hui. À quoi sert l'OTAN aujourd'hui, finalement? À l'époque, c'était dirigé simplement, c'était quelque chose qui empêchait un conflit avec l'Union soviétique.
1: C'était renforcer le mur.
0: Exactement. Et puis avec les Américains, qui investissaient dans l'OTAN énormément, notamment avec le domaine militaire. Aujourd'hui, nous ne savons plus très bien. Longtemps, dans l'OTAN, il y a par exemple la Turquie, qui à l'époque, c'était lié à un système militaire en Turquie. Mais aujourd'hui, Erdogan mène sa politique comme il désire. Je ne sais pas si c'est une politique de l'OTAN. Erdogan, qui est quand même assez autoritaire lui-même, il mène une politique comme il le désire. Donc tout ça est en train de sauter. On ne sait pas très bien ce qui va avoir lieu. Et tout ça a sauté à cause de Trump, pour bien le dire. Je ne dis pas forcément, d'ailleurs, que Trump a tort sur tout. Il faut être honnête, parce que la guerre en Iran, on peut la critiquer, je la critique, mais d'une certaine façon, en vouloir au mollah, ça me paraît pas un crime.
1: Oui, libérer le peuple iranien.
0: Bah oui, parce que les chiffres...
1: On a vu apparaître cette formule incroyable, les démocraties illibérales.
0: On
1: oppose des démocraties autoritaires contre la démocratie traditionnelle dans le protocole.

0: type et la Grande-Bretagne. Ouais. Mais on a vu tout récemment, en Europe où il y avait une démocratie illibérale en Hongrie, avec oui. Orban, on voit que les gens peuvent revoter et chasser Orban du pouvoir.
1: Oui, encore que celui qui l'a chassé me paraît pas un homme...
0: C'est un conservateur, mais pro-européen.
1: Oui, mais en même temps, je ne sais pas si sur le, à l'intérieur de la Hongrie, je ne sais pas ce qui va bouger. Remarquez qu'il y a un autre cas dans le domaine, c'est la Pologne. Oui. Qui a été accusé longtemps d'avoir un régime populiste, un régime populiste qui remettait en cause l'état de droit et les institutions. Et la Pologne, récemment, là, elle aussi, a bougé, a changé à un autre bon, qui est très pro-européen. Maintenant, il y a aussi des populistes en Pologne. Le problème, la différence entre l'état de droit et pas l'état de droit, sauf sur des questions extrêmement importantes et structurelles, n'est pas toujours facile à faire.
0: Alors Philippe, cette situation de guerre de l'ensemble de la planète, avec en particulier guerre d'Ukraine, guerre d'Iran, c'est la toile de fond. On va en revenir aux questions économiques. Oui. Et la question économique immédiate, c'est la crise énergétique provoquée par le blocage du détroit d'Ormuz. Il y a encore ce matin des nouvelles tous les jours qui entraînent un recul des approvisionnements en pétrole et en gaz dans le monde. Ça varie entre 13 et 20% de pétrole en moins. Donc, une hausse des prix, ce qu'on appelle un choc de l'offre de grande ampleur.
1: Bien sûr.
0: Est-ce que vous avez... Qu'est-ce que vous pouvez nous en dire?
1: Moi, je suis peut-être moins... Alors, à court terme, hein, à court terme, je suis peut-être moins... Comment dirais-je choqué que beaucoup d'économistes. Parce que, bon, il y a eu un choc, c'est vrai... Il y a eu entre 30 et 50 centimes, on l'a bien vu à la pompe, hein, ça c'est clair. Mais on sait très bien que ça dépend du temps. Vous voyez, la différence entre le temps long et le temps court, c'est très important en histoire. Si le temps est relativement court, vous verrez que j'ai eu des petits changements d'ailleurs.
0: Vous voulez dire si ça dure peu de temps?
1: Si ça dure longtemps, si ça dure peu de temps, il est probable que le choc ne sera pas aussi important qu'on le croit. Si ça dure longtemps, par contre, là, il y aura un certain nombre de problèmes. Il faudra bien que les États changent. Regardez comment M. Le Cornu parle de ça. Il dit, je ne vais pas soutenir les automobilistes. Il dit, parce qu'il n'y a plus d'argent. C'est la première fois, d'ailleurs, qu'un gouvernement nous dit, il n'y a plus d'argent, on ne peut rien faire. C'est assez curieux. C'est la première fois. Mais il dit, je vais électrifier la France. Il oppose à la situation actuelle un plan d'électrification. Alors, on peut être contre, hein. Bon, on peut être pour, on peut discuter. Mais à mon avis, il met en avant tout un tas de choses. Par exemple, dans les nouveaux logements, il a dit, il se promène un peu partout pour dire, on fera pas de chaudière à gaz. Vous voyez ce que je veux dire?
0: Avant, on va revenir sur la France, mais avant, cette crise énergétique, elle est mondiale.
1: Oui, bien sûr.
0: Et il semble que les pays qui en peuvent en souffrir le plus, c'est les pays pauvres.
1: Oui, bien sûr. On en parle pas trop, d'ailleurs, entre parenthèses. Non. On parle beaucoup de l'Inde, on parle beaucoup de la Chine, mais on parle pas tellement des pays pauvres.
0: Enfin, la Chine, on la classe parmi les pays pauvres en fonction de son énorme population.
1: Oui, mais, enfin,
0: mais en même temps, elle a le...
1: Les pays pauvres, c'est amusant, oui. C'est drôle. Non, vous avez raison. Non, mais c'est très drôle. La Chine n'est pas un pays pauvre pour moi. La Chine est tout à fait au premier rang, puisqu'elle reçoit... Elle n'a pas de pétrole du tout, elle reçoit donc évidemment directement. Et alors, je vais peut-être vous dire quelque chose qui m'est arrivé. Là, juste avant l'émission, j'étais dans un café et j'ai appris cette nouvelle qui m'a laissé stupéfait. Je sais pas comment l'interpréter, qu'il y a des navires chinois qui ont franchi le blocus de Trump. Ils ont franchi. Alors, où il n'y a pas de blocus...
0: On les a laissés passer,
1: ce qui veut dire encore quelque chose. Enfin, parce que on sait très bien que les ennemis fondamentaux des Américains, c'est plutôt les Chinois. C'est plutôt les Chinois que tout le reste. Donc je ne sais pas comment il faut interpréter cette... est-ce qu'il y a un signal? Je ne sais pas, j'en sais rien du tout. Pour l'instant, je réfléchis.
0: Alors, on va en venir à la France plus spécifiquement face à cette crise de l'énergie. On voit sur toutes les chaînes de télévision et les radios des interviews de conducteurs dans des stations-service, hausse du prix de l'essence, du diesel. D'ailleurs, on ne comprend pas le diesel qui était pas cher est devenu plus cher alors que finalement, c'est la même matière première.
1: Le gasoil.
0: Au départ, moi, très sincèrement, comme je ne conduis pas... j'y comprends rien.
1: Non, puis bon,
0: on parle de pouvoir d'achat, de colère, de crainte des gilets jaunes. Oh. C'est le fantôme du placard qu'on ressort tout le temps, le gilet jaune et sa voiture. Quelle est la vulnérabilité de la France face à la crise de l'énergie?
1: La France est encore dans les énergies fossiles, assez massivement.
0: Oui.
1: Elle a été frappée aussi déjà par le fait que l'Europe, et elle est dans l'Europe, essaie de se passer... des énergies venant de Russie, notamment. Notamment, donc on a, il y a tout un plan qui a été fait. Donc la France est dedans. Elle est quand même moins, à mon avis, parce qu'il y a du, on a un nucléaire. Voilà, on a quand même un nucléaire giscardien, si, entre guillemets, si je veux dire. Donc on est quand même pas totalement dans la crise telle que d'autres pays, sans doute, la vie font fondamentalement. Il reste qu'on est dans effectivement le marché pétrolier.
0: Alors, je fais une petite correction. Le nucléaire, c'était pas tout à fait Giscard. Ah, on parle du plan Messmer.
1: Oui, oui, bien
0: 1973.
1: Sûr. 1973. Oui.
0: Giscard a été élu en 1974.
1: Oui, mais enfin, bon, il a continué. Enfin, bon,
0: oui.
1: Je suis d'accord avec vous. Non, mais
0: disons, on en reparlera, qu'à l'époque, il y avait aussi de grands patrons à EDF,
1: oui.
0: qu'on entendait s'exprimer, alors qu'aujourd'hui, on ne les entend plus s'exprimer.
1: Ah, mais...
0: On a l'impression que c'est l'État qui décide pour EDF.
1: Oui.
0: Et peut-être qu'il y aurait eu les grands patrons style Marcel Boiteux au moment où on a supprimé Fessenheim, ça ne se serait pas passé comme ça.
1: Ah bah, ben, Fessenheim, ça, c'est encore un autre problème. Effectivement, bon. Vous avez raison.
0: On
1: en reparlera.
0: Le rat, plutôt. Alors, on était en pleine transition transition énergétique,
1: ouais.
0: pour des questions de changement climatique,
1: ouais.
0: c'est-à-dire que les énergies renouvelables, on met l'accent à fond dessus. Or, il faut savoir que ça ne représente que moins de 10% de la consommation totale d'énergie.
1: Oui,
0: c'est un processus très long. Je lisais récemment un interview de deux experts en matière énergétique qui sont Jean-Pierre Favennec et Thierry Brosse,
1: oui.
0: et qui disaient une chose assez importante, et qu'il faut, c'est que la classe politique, tout confondu de l'extrême droite à l'extrême gauche, ne connaît rien aux problèmes énergétiques,
1: oui, c'est vrai.
0: Alors que c'est des sujets beaucoup plus compliqués qu'on ne le pense.
1: Il y a eu aussi, faut l'avouer, je vais pas mettre en accusation les écologistes, c'est pas ça du tout, mais il y a eu aussi le jeu des écologistes qui a joué un rôle très important dans le domaine nucléaire, qui nous a fait perdre sans doute un temps assez important, vous voyez ce que je veux dire, dans différents gouvernements. Donc aujourd'hui, ça paraît fini. Je vous signale qu'on relance les réacteurs. Hein. 7 mini-réacteurs vont être relancés.
0: Oui, ça, c'était l'annonce du président de la République.
1: Absolument, récemment. Et non, c'est quand même quelque chose qu'il faut noter, qui change avec les gouvernements précédents. Voilà. Donc,
0: Oui. Alors, justement, cet expert dont je parlais, Jean-Pierre Favennec, disait récemment, il est spécialiste de l'énergie, en particulier du pétrole.
1: Oui.
0: Entre 1973,
1: oui.
0: lors du premier choc pétrolier, et aujourd'hui, la consommation de pétrole en France a été divisée à peu près par deux. Mais cette baisse s'explique notamment par le remplacement du pétrole utilisé pour produire de l'électricité,
1: oui,
0: par l'énergie nucléaire.
1: Oui.
0: Mais il faut savoir que l'électricité ne représente pas encore la moitié électricité, oui. toute source, oui, oui, confondue, de l'énergie en France.
1: Oui, oui.
0: Le pétrole, c'est quand même vital pour vie de tous les jours.
1: Oui, ça, on peut en raconter tout ce qu'on veut sur le pétrole. On l'utilisera encore longtemps. Tant qu'on pourra, en tout cas.
0: Oui. On ne parle plus, d'ailleurs, de pic pétrolier.
1: Non, si on ne parle plus, c'est
0: la grande question. Alors, on a vu, on va parler maintenant des décisions immédiates face à cette hausse des prix. On a entendu tous les débats qui disaient, mais l'État n'a qu'à, puisque les deux tiers du prix sont faits par des impôts, l'État n'a qu'à supprimer temporairement
1: la TVA, etc. Oui.
0: Pas seulement la TVA, les taxes sur les carburants. Oui. La question énergétique, et c'est ce qu'a dit Sébastien Valecornu, le premier ministre, dans sa déclaration récente, où il parler des mesures à prendre, et en particulier pour l'électrification, la question énergétique apparaît comme un enjeu de souveraineté. On retrouve la question.
1: Oui, c'est vrai. Non, tout à fait. Mais surtout, la question que je pose, enfin, comme un certain nombre de gens, c'est qu'il veut véritablement, un peu comme un certain nombre de politiques, aller vers le tout électrique. Ça, j'arrive pas encore à comprendre bien
0: écoutez. Moi, j'ai un chauffage individuel, c'est un appartement au gaz.
1: Oui.
0: Ma facture cette année sera le double pour le chauffage de l'année dernière.
1: Oui, oui.
0: J'ai hâte que mon propriétaire transforme ça
1: en électrique.
0: En électrique.
1: Ah d'accord, bon, très bien. Non, mais ce que je disais, par exemple, c'est la voiture purement électrique. Moi, je suis un peu étonné parce que je suis pas contre. Mais je pense que l'avenir est plutôt à l'hybride que tout électrique.
0: Enfin, ah bah oui.
1: Mais ça c'est un débat. C'est un débat un peu technique, mais bon, voilà, j'ai une voiture, donc je le connais un petit peu, pas trop, mais enfin bon.
0: D'autant, et c'est là que les choses sont compliquées, qu'on sait que les voitures électriques, et en particulier les batteries, on parle de souveraineté, mais les batteries ne sont pas
1: faites en Europe.
0: Il y a des métaux rares, et on n'est pas maître de la... provisionnement et de la construction des voitures électriques.
1: Et puis, alors le dernier point, par rapport à la Chine, on y revient, c'est qu'actuellement, on a un déferlement de voitures électriques d'origine chinoise, qui sont pas chères, toutes électriques, qui sont pas chères du tout. Et c'est pour ça que l'Europe a pris, ça je l'annonce, a pris des décisions, ou va prendre des décisions très rapidement, pour augmenter les taxes sur les véhicules électriques, hein. L'Europe semble se réveiller.
0: L'Europe décide de...
1: Oui, bien sûr. Il y a des décisions qui vont arriver pour taxer les voitures électriques.
0: C'est-à-dire que les pays doivent le transformer dans leur législation.
1: Ah, bien sûr. Comme tous les trucs européens, comme toutes les directives européennes. Mais il y a une décision qui a été prise, semble-t-il, au Parlement européen. Donc, j'ai entendu ça. Alors, c'est peut-être hier. Il va falloir voir ce qui s'est passé. Mais je pense qu'on a une conscience... peut-être qu'il commence à naître du danger que représente la Chine, qui pourrait, d'une certaine façon, couler l'Europe. Hein. Il faut bien dire la vérité. Il n'y a pas que les voitures. Hein. Il y a tout le reste où les Chinois ont une importance fondamentale.
0: Alors, aujourd'hui, l'électricité, ça c'est justement les chiffres, représente 24% de la consommation finale d'énergie. On s'aperçoit que c'est, finalement, c'est même pas le quart, à peine le quart.
1: Oui.
0: Cette électricité, les deux tiers sont fournis en France par le nucléaire.
1: Oui.
0: Et la programmation numéro 3 ambitionne de porter l'électricité à 38% de la consommation en 2035. Mais tout cela a un coût. On est à l'heure actuelle à 5,5 milliards d'euros par an. Et d'après justement les déclarations du Premier ministre, il s'agirait d'atteindre 10 milliards d'euros en 2030, c'est-à-dire demain, pour des aides ciblées et efficaces. Alors, 10 milliards d'euros dans un pays où on paye 160 milliards par an pour le service de la dette.
1: Oui. Alors, oui, ça, le service de la dette, c'est autre chose. Comment dirais-je ? C'est lié à la situation économique mondiale. Il y a une remontée des taux actuellement. Bon, faut sans rentrer dans les détails. On approche sans doute tout doucement des 4%. Et le calcul qu'on a fait sur la charge de la dette, c'est-à-dire ce qu'on paye chaque année pour la dette, serait pas loin, vous avez raison, de 101 milliards, ce qui est une somme absolument fabuleuse. Et je crois pas qu'on pourra rester longtemps avec ces 120 milliards. Ça ne me paraît impossible. Il y aura quelque chose qui se reproduira. J'en sais rien du tout, je suis incapable de le dire. Mais il se produira forcément quelque chose. Est-ce que ça aura lieu en 2027? Je suis loin d'y croire, je dois dire. Je dois dire parce que je n'entends pas les hommes politiques ou les partis politiques dire quelque chose de très nouveau. Et je pense qu'il y aura, après 2027, il y aura certainement quelque chose comme une crise fondamentale. C'est pas possible qu'on garde ces chiffres. Ces chiffres sont pas jouables. C'est-à-dire, bon, je vois pas comment on peut. Alors, ceci étant dit, j'ajoute que cette semaine, on a vu quand même, je crois que c'est Moody's, il y a une agence de notation américaine qui n'a pas si mal noté la France.
0: Ça, faut... qui a pas changé sa
1: notation. Qui a dit, la France est dans une zone critique, mais je garde la note. Ce qui, effectivement, me laisse un peu, enfin, comment dirais-je, me pose des questions. Qu'est-ce que ça veut dire? Non, il faut s'arrêter deux secondes là-dessus. Parce que, ça veut dire que la France est capable de gérer sa dette encore. Regarde l'étranger. Quand je dis gérer, hein,
0: oui.
1: Je suis. Voilà. Mais ça veut dire que les gens qui nous prêtent pensent qu'on peut leur rendre, honorer notre dette.
0: Oui, mais les.
1: Bah oui, mais pour l'instant encore.
0: On est près du précipice, néanmoins.
1: Voilà, mais c'est vrai. Mais il y aura force. De toute façon, vous et moi, on sait qu'il y aura forcément des changements colossaux, et ça passera notamment par essayer de résorber la dette, et ça passera, bon, on sait tout de suite, on sait ce qui va être touché, ceux qu'on peut toucher à l'aise, les fonctionnaires, toucher un peu sur la santé, comme on essaie aujourd'hui de le faire très modestement, toucher un peu tout un tas de secteurs qu'on connaît, qu'on peut attaquer, entre guillemets, facilement.
0: Alors, puisqu'on parle de la dette, juste un mot. Il se trouve que j'ai assisté hier à une conférence de Nicolas Dufour, qui est le président de la BPI, qui a publié il y a quelques semaines un livre qui s'appelle « La dette sociale de la France », c'est-à-dire « La dette de la France ». C'est un livre qui a été vendu pour l'instant à 20 000 exemplaires, ce qui pour un livre d'économie est un très gros succès. Ouais. Or, et s'il intitule son livre « La dette sociale », c'est parce que cette dette est essentiellement due à la santé, les retraites, et les retraites en particulier des fonctionnaires. On sait que la réforme des retraites qui portait l'âge de la retraite à 64 ans, ce qui n'est pas très vieux, merci pour tous ceux qui ont dépassé cet âge, est bloquée. On sait que la retraite est passée en Allemagne ou en Espagne à 70 ans. Encore une fois, il s'agit de retraite générale. Il y a toujours des cas particuliers où on vous expliquera qu'il y a des métiers très difficiles. Oui. D'accord. Si on a fait ce métier toute sa vie, parce que les entreprises qui sont intelligentes, si vous êtes casseur de cailloux, vous le faites quand vous avant 40 ans, puis après vous passez à autre chose.
1: Non, mais attendez, le problème que vous posez, c'est un problème très vaste, il faudrait faire une émission, mais c'est le problème de la retraite. On va la retrouver, ce problème. Depuis que M. Lecornu a accepté qu'on bloque les 64 ans, c'est-à-dire il a accepté de faire un accord avec les socialistes pour empêcher que se mette en place la réforme, parce que c'est ça qui a été voté. Faut pas se raconter d'histoire. C'est pour ça que le Parti Socialiste a voté le budget. Et donc, on va retrouver le problème des retraites en 2027, mais surtout après. C'est-à-dire qu'on va encore être dans des mois et des mois et des semaines sur la retraite, sur les retraites. On va redébattre sur les questions autour de la retraite. Je trouve ça personnellement tout à fait étonnant. C'est moi, quand je dis étonnant, je suis gentil, hein.
0: Alors, restons justement sur cette question politique.
1: Oui.
0: Vous parliez du Premier ministre, mais on sait depuis 1973 et 1974, à partir du moment où la dette de la France a découlé, tous les gouvernements, quels qu'ils soient, finalement, ont contribué à accroître ces déficits. Et justement, Nicolas Dufour, dans son livre « La dette sociale », explique qu'il ne faut pas chercher un responsable. Tout le monde est responsable. Oui. Tous les Français sont responsables. Oui. Ils ont tous voulu cette situation. C'est-à-dire, et quand on a vu, je ne sais plus comment on appelait ça, au moment du Covid ou au moment des Gilets jaunes... Le quoi qu'il en coûte, voilà.
1: Oui, mais attendez, ça dépend ce qu'on met... Là, je vais être nuancé, excusez-moi, mais ça dépend ce qu'on met derrière le quoi qu'il en coûte. Prenons le Covid. Prenons la France et par exemple le fait que les gens étaient mis en chômage partiel et étaient payés, etc. Ça va vous étonner de ma part. C'est pas sans doute une mauvaise solution.
0: Non,
1: mauvaise solution. D'un seul coup, vous revenez à l'emploi, on n'avait rien à mettre, ça repartait, etc. Ça a été une situation assez extraordinaire. Parce que pratiquement tout le monde était dans une situation de confinement pendant un an et demi. Franchement, on peut poser la question. Après, il y a le quoi qu'il en coûte en dehors du Covid. Vous voyez ce que je veux dire ? Ça, c'est autre chose. Quand vous prenez un quoi qu'il en coûte sur n'importe quoi et que vous disiez tout à l'heure qu'on a été toujours en crise, les réseaux sociaux qui nous expliquent... Dans le fond, si vous regardez les réseaux sociaux, vous avez l'impression qu'on a un pays sous-développé, que les gens meurent dans la rue, que tout le monde a pas d'emploi, etc. Vous savez, les réseaux sociaux donnent une image de la France qui est résolument fausse. C'est ça, scientifiquement.
0: Oui.
1: Après, on peut penser qu'on, mais c'est pas possible de présenter la France comme on présente la France. La France, ça ne marche jamais. Non, c'est faux. Il y a un problème. Les Français se complaisent dans une image d'eux-mêmes et de la société qui serait forcément négative.
0: Oui. Alors,
1: c'est ça le problème.
0: Justement, sur ce point, on dit que les Français rejettent la classe politique, mais la classe politique, elle est à l'image des Français, justement. C'est-à-dire que on a l'impression que dès qu'il y a un problème, on fait un sondage et on va dans le sens du sondage. L'honneur des hommes politiques, c'est parfois d'aller contre le courant et de préférer disparaître momentanément, avec un point d'interrogation, de la vie politique, parce qu'on a le courage de dire non, c'est une mauvaise mesure. Et à l'heure actuelle, toute la classe politique, malheureusement, est arrangée dans cette catégorie.
1: Oui, oui, non, mais je suis d'accord.
0: Les extrêmes en particulier, d'ailleurs.
1: Oui, alors, ça, sur les extrêmes, faudrait oui, faire une analyse, parce que les propositions des extrêmes ne sont pas les mêmes, enfin, bien sûr, comme tous les extrêmes, mais je ne sais pas s'ils ont conscience aussi de ce qu'ils veulent. Je ne vais pas en parler de certains partis, mais les querelles interminables qui ont lieu en France avec les élections, et par exemple, vous ouvrez la télévision, on vous montre ce qui s'est passé dans certaines communautés, dans certaines régions, dans certaines départements. C'est hallucinant. Ces maires qui sortent, qui sont hués, molestés, enfin, c'est une espèce d'incivilité globale et collective. Ben, c'est ça le problème.
0: Alors peut-être qu'on va faire une pause musicale avant de passer à d'autres questions que l'énergie, mais qui sont engendrées par l'énergie. J'ai choisi une chanson de Bob Dylan, Master of War.
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2: Et nous sommes avec Philippe Arondel pour parler de la situation économique, non seulement du monde, mais de la France en particulier. Alors, juste une remarque, cette chanson de Bob Dylan date de 1973, on était en pleine guerre du Vietnam. Oui. Aujourd'hui, c'est la guerre d'Ukraine et la guerre d'Iran, où les missiles et les drones ont largement remplacé êtres humains. Mais c'est la guerre quand même, avec toutes les conséquences que cela a.
3: Si vous voulez, je vois une différence avec l'époque dont vous parlez de Bob Dylan. C'est-à-dire le rôle des intellectuels. Est-ce que vous avez vu, sur la guerre en Ukraine, des intellectuels se mobiliser en groupe comme d'habitude? Et sur la guerre d'Iran, vous avez des intellectuels mobilisés? Le rôle des intellectuels est extrêmement différent. En 73, vous aviez une génération de philosophes connus, très importants, qui se mobilisaient. Bien ou mal, on peut discuter, mais ils se mobilisaient. Aujourd'hui, j'ai l'impression que quand on lit un peu la presse, il n'y a pas beaucoup de mobilisation.
2: Il y a un émiettement, un éclatement des intellectuels comme des politiques. Si vous prenez les deux grands partis de gouvernement à droite et à gauche, je n'arrive plus à compter le nombre de présidentiables autodéclarés
3: côté. Oui, mais ça ne veut pas parler, ça n'a aucun rapport avec les intellectuels, parce que les gens qui se présentent sont, je ne veux pas être méchant, mais enfin, ils ne sont pas terribles. C'est moi qu'on puisse dire.
2: Certains ont quand même des qualités intellectuelles.
3: Oui, certains ont des qualités, mais globalement, je ne pense pas qu'on ait des gens fabuleux. Enfin, bon, on peut discuter, ça c'est autre chose.
2: Alors, revenons aux préoccupations immédiates des Français. On dit beaucoup qu'en France, au-delà bien sûr de la question de l'énergie dont on a parlé, la grande question est celle de la compétitivité de notre pays. Oui. Alors en général, on mesure la compétitivité par un chiffre, le commerce extérieur. Oui. Quand le commerce extérieur est bénéficiaire, ça veut dire qu'on vend plus qu'on achète et donc qu'on est compétitif. La France a vu une dégradation de son commerce extérieur. On est déficitaire. En 2025, on était déficitaire de 70 milliards d'euros. Cela dit, c'était moins que l'année précédente. Je ne sais pas, j'ai vu des articles qui disaient « Ah, c'est formidable, on se réjouissait d'une moindre dégradation, quand même. »
3: Voilà. Non, mais moi, je pense que la compétitivité, c'est un problème global. C'est pas un problème, les chiffres, vous avez raison. La balance des paiements, c'est très important. Mais c'est un problème de vie en commun. Moi, ça va m'étonner. Je vais avancer un sujet dont on parlait il y a très, très longtemps, dont on parle plus. C'est la question de l'entreprise. Et moi, je pense qu'aujourd'hui, on voit bien que la question d'entreprise est fondamentale et que le travail n'y est pas forcément toujours extraordinaire. Il faut reconnaître les choses. Il y a sans doute, il y a dans ce pays un dialogue social qui est faible, même pratiquement inexistant, et donc on ne peut pas régler un certain nombre de questions du management. C'est un vieux débat, c'est un problème. On faisait ça dans les années 60, c'est vraiment très très très vieux. Mais la France n'a pas sans doute... La modernisation qui s'est faite n'a pas été faite de très très bien. Il y a eu les 35 heures, il y a eu l'autogestion, vous voyez, tous ces thèmes depuis très longtemps, qui ont toujours été abordés, mais qui ont servi à rien du tout, faut bien le dire, et qui ne sont pas souvent, comment dirais-je, transformés en loi positive. Pour moi, la compétitivité, c'est le travail des Français. Et je ne sais pas du tout où en est le travail des Français aujourd'hui. Là encore, on a les réseaux sociaux. Les réseaux sociaux disent c'est épouvantable ce qu'il y a dans les entreprises. Bon, c'est toujours pareil. On croit ce qu'on croit. Moi, je crois fondamentalement qu'on a mal fait en France la modernisation, l'informatique. Vous voyez ce que je veux dire? Et maintenant, l'IA.
2: Alors, on va en reparler, mais là, je voudrais m'arrêter avant. Parce que vous dites... la question de l'entreprise est fondamentale. Et d'ailleurs, les sondages qui ont pu être faits montrent souvent les jeunes Français, les jeunes Françaises veulent devenir entrepreneurs. C'est pas le métier d'entrepreneur leur paraît horrible, comme s'il y avait une lutte des classes entre les propriétaires du capital. Oui. Mais en France, et moi, ça, c'est une conviction maintenant de plus en plus profonde, c'est que le rôle de l'État est devenu prépondérant. Vous parliez de la compétitivité. C'est l'économiste Patrick Artus qui disait l'année dernière que si la France souffre vraiment d'un déficit de compétitivité, c'est en raison d'un coût du travail plus élevé que dans les autres pays semblables. Or, ce coût du travail, il est essentiellement déterminé par l'État. Qui décide ? On a eu des polémiques récemment sur les aides aux entreprises, mais aux entreprises, elles sont toujours inférieures à ce que l'État prend comme impôt aux entreprises. C'est des compensations. Le système est devenu incompréhensible par quiconque.
3: Oui.
2: Et on est vraiment dans un rôle de l'État qui intervient et qui empêche souvent le fameux dialogue social.
3: Oui. Je suis peut-être moins convaincu que vous. Que l'État a tort. Mais je pense fondamentalement que c'est une façon de voir les choses. Vous voyez ce que je veux dire ? Dans ce pays, contrairement à ce que vous dites, là je serais pas d'accord avec vous. Je sais pas si tout le monde veut devenir entrepreneur ou personne n'a rien contre les entreprises, etc. Ça, j'en suis pas sûr. On peut discuter. Je pense qu'il reste dans ce pays, je le regrette, il reste une espèce de quelque chose qui est une critique un peu marxisante, post-marxiste de l'entreprise. Vous voyez ce que je veux dire? On peut discuter, on peut avoir un débat, mais je pense qu'il reste quand même une vision. Regardez quand même, quand on regarde les débats politiques à l'Assemblée, vous avez une grande partie de l'Assemblée qui continue à être dans des mythes, des mythologies qui sont révolutionnaires d'un autre siècle. Vous voyez ce que je veux dire?
2: Finalement, il faudrait une grande enquête sur comment les Français considèrent l'entreprise.
3: Il faudrait savoir comment ils la voient, ce qu'ils veulent.
2: Alors, sûrement une différence entre l'entreprise dans le village ou voisine, PME, et la 440 ou la multinationale qui est rachetée par des investissements étrangers.
3: Mais vous savez, l'entreprise a quand même beaucoup changé. Je vais vous donner un seul point où l'entreprise a changé. Moi qui me paraît délirant, je n'ai pas connu ça. Depuis le Covid, on a fait du télétravail. Le télétravail a eu comme conséquence que les bureaux d'entreprise ont fermé, bien entendu. Et que dans les bureaux qui restent, on a, un nom anglais, bien sûr, comme d'habitude, pour définir ça. Les gens n'ont plus de bureau. Vous arrivez, vous dites, vous téléphonez, je viendrai demain. Vous n'avez plus d'emplacement personnel. Vous n'avez plus.
2: Plier toutes ces affaires. Oui. La photo des enfants.
3: Bien entendu. Alors justement, ce que vous dites, c'est très intéressant. Il n'y a plus de bureaux qui, en plus, vous appartiennent. Vous voyez ce que je veux dire?
2: Et donc. Il y en a.
3: Bien sûr, évidemment. Mais il y en a beaucoup moins. Et ce qui s'est passé avec le Covid a changé toutes les choses. Et je pense que ça a changé aussi parce que certains patrons commencent à s'en apercevoir, les patrons intelligents. C'est-à-dire que ça a empêché ma fille m'a dit ça une fois au téléphone, ça m'a beaucoup étonné, une vie collective de l'entreprise. Si vous passez de temps en temps 2 heures, c'est même pas votre ordinateur, vous savez même pas où vous êtes. Il n'y a plus de vie collective d'équipe. L'équipe, c'est plus que dans lequel film il y aura pas. L'équipe. Il n'y a plus d'équipe de travail. Il y en a beaucoup moins. Alors ça, c'est fondamental pour créer un groupe d'entreprise. Alors vous me direz, c'est pas du tout des problèmes d'argent. Non, c'est des problèmes comment les gens vivent ensemble et comment ils mettent ensemble du travail collectif.
2: Alors, je vous avais interrompu, Philippe. Vouliez parler à côté du problème et de la question de la compétitivité de la France, du sujet qui émerge et qui inquiète. Ah, oui. À propos de l'emploi, c'est la survenue de l'intelligence artificielle.
3: Oui, tout à fait.
2: On entend tout et son contraire.
3: Oui,
2: certains vous disent que comme les premières machines et les ludistes qui allaient casser les machines à tisser au 19e siècle en disant ça va supprimer des emplois, alors que ça en a plutôt créé. L'intelligence artificielle à l'heure actuelle inquiète. On ne sait pas. On assiste certes à des suppression d'emplois. Mais les métiers concernés, d'ailleurs, sont des métiers. Alors, ce ne sont plus les métiers industriels, ce sont plutôt des métiers de bureau.
3: Bien sûr.
2: Ce sont des métiers de documentaliste, parce que finalement, l'intelligence artificielle générative, c'est-à-dire qui n'est pas si intelligente que ça, mais qui brasse des masses de données qu'aucun être humain ne peut brasser, vous fait un résumé ou une recherche documentaire plus rapidement qu'un être humain.
3: Oui. Alors, par exemple, quand vous faites dans une entreprise qu'on appelle, alors je mets ça entre guillemets, du reporting, vous avez quelqu'un qui fait du reporting pour savoir...
2: Ou de la comptabilité, par exemple.
3: Ou de la comptabilité. Et évidemment que l'IA peut le faire très, très, très aisément. Donc, il y a un grand problème. Mais alors, ce que je veux vous dire, c'est qu'il y a un secteur qui est aujourd'hui en pleine ébullition, c'est les banques.
2: Oui.
3: Depuis quelques jours, paraissent des articles tout à fait inquiétants sur les banques, avec la suppression massive d'un certain nombre de métiers, comme vous le dites très bien, qui sont des métiers. Alors, je dirais, c'est curieux, c'est pas des métiers d'ouvriers, c'est des métiers de petits intellectuels, si j'ose dire.
2: Et de conseils.
3: Oui, voilà, c'est ça. Mmh. Alors là, évidemment, l'IA, il y a aucune discussion possible, elle l'emporte aisément. Alors, on se demande, certaines banques parlent déjà de licenciés. Est-ce que les gens vont être licenciés sèchement, comme on dit, ou bien on va les transférer dans d'autres métiers? Il y a quelque chose qui est en train de se passer dans les banques, et vous allez voir que dans les mois qui viennent, ou même avant, il y aura des problèmes avec les banques. Alors c'est curieux, moi je pensais que ça serait d'autres métiers. Bon, là on dit c'est les banques. Et là ça touche évidemment certains, ce qu'on appelle les cols blancs. Oui. Certains, pas tous.
2: Mais même dans le domaine informatique, il y a une étude tout récente qui montre, étude qui date de 2026, que les codeurs informatiques, métier qui est pourtant étiqueté en tension, c'est-à-dire qu'on en recherche, une étude de l'APEC, l'Association pour l'emploi des cadres, confirme qu'en 2025, le nombre d'offres publiées destinées aux développeurs a reculé de 20% par rapport à l'année précédente. De même pour les chefs de projet informatiques. Et au global, le nombre de recrutements de cadres dans l'informatique a baissé de 21% depuis 2023.
3: Oui, j'avoue, je ne comprends pas toujours
2: Les chiffres. Est-ce que l'intelligence artificielle va générer elle-même ses propres codes et logiciels d'intelligence artificielle?
3: Ça voudrait dire qu'elle est devenue soudainement intelligente, mais elle ne l'est pas du tout. Donc, mais vous savez, aux Pays-Bas, qui est un pays quand même qui n'est pas sous-développé, les Ukrainiens qui ont émigré aux Pays-Bas ont retrouvé tout de suite de l'emploi.
2: Ils étaient très bons en
3: maths. Dans l'informatique.
2: Oui.
3: Vous voyez ce que je veux dire? Donc, il se passe des choses dans les pays européens, mais si on veut comprendre quelque chose, faut être vraiment à l'écoute de ce qui se passe aujourd'hui. C'est de comprendre.
2: Et alors, cette question d'emploi, il y a aussi une toute récente information de l'INSEE qui indique que l'intelligence artificielle dans l'informatique menace d'abord les plus jeunes. On a constaté un recul de 7,5% de l'emploi des 15-29 ans au quatrième trimestre 2025à la même période de l'année précédente. Et les jeunes semblent plus touchés dans ce secteur informatique, alors que on sait que les jeunes sont déjà, c'est une spécificité française dont on n'a pas lieu d'être fier, c'est le chômage des jeunes.
3: Oui, alors ça, si vous me lancez sur le chômage des jeunes, j'en ai pour plusieurs heures. Je dirais quand même qu'on s'approche de la fin de l'émission, mais je dirais que sur les jeunes, c'est un autre problème. C'est le gros problème de la France. Alors, c'est pareil, c'est un problème, je dirais pas que c'est le premier problème, mais si c'est le problème, c'est le problème de la formation, c'est l'école qui est dans un état lamentable. Vous voyez ce que je veux dire? Alors là, je suis très violent. L'école qui est dans un état pas bon du tout. La formation des jeunes qui est en général très mauvaise. Il faut bien dire qu'il y a un certain nombre de diplômes. Allez, je vais le dire comme ça, qui ne valent rien. On aime bien que son enfant ait le bac, mais le bac sert à rien, d'une certaine façon. J'exagère. Il y a des gens qui vont hurler, mais le bac aujourd'hui, quand vous le comparez au bac il y a 30 ou 40 ans, excusez-moi, aujourd'hui, ça vaut
2: plus
3: rien.
2: Mais quand je vois d'ailleurs, moi j'ai des neveux qui sont dans cette situation, les parcours, sur Parcoursup, quand vous avez le bac, le nombre d'inscriptions qu'il faut prendre sur Parcoursup, c'est hallucinant.
3: Oui, oui. Et puis alors, il y a la querelle autour du bac. Enfin, je ne veux pas rentrer là-dedans parce que c'est des querelles un peu techniques. Vous savez, on est assez bien, très bien, etc. Les mentions au bac, ben, ils ont tous des mentions formidables, etc. Donc il y a quand même quelque chose qui se passe, qui ne va pas. Il va falloir remettre de l'ordre dans le système de formation, dans l'école publique, parce que l'école privée marche très bien. Dans l'école publique, même si dans l'école privée, il y a des, quelquefois, on met des bâtons dans les roues pour essayer d'expliquer que ça marche pas. Mais l'école publique est dans un état catastrophique.
2: Alors, on va terminer, Philippe, par un secteur auquel vous êtes très attaché, celui du dialogue social. Ah, on nous fait signe qu'il reste 2 minutes.
3: Oui.
2: Parce qu'il y avait des négociations récentes. On en parle très peu, mais...
3: Bah oui, parce que le dialogue social est dans un état un peu lamentable. De temps en temps, il y a des gens qui se réveillent pour discuter. Et là, pour donner un exemple de patronat et syndicat qui ne s'entendent pas du tout, il y a une négociation qui... Sur les contrats courts, les CDD.
2: C'est quoi les contrats courts? Les CDD?
3: CDD, un peu. Oui. Puis de contrats atypiques, comme on
2: dit.
3: Et qu'on
2: renouvelait, les CDD qui sont renouvelés.
3: Alors justement, dans le débat qu'il y a actuellement entre le patronat et les syndicats, c'est assez étonnant parce que les gens ne sont pas du tout d'accord. Le patronat voudrait renouveler indéfiniment les CDD, bon, évidemment. Donc les syndicats ne sont pas d'accord. Donc là, tout ça a échoué. Voilà. Et donc, je trouve qu'il faut vraiment de toute urgence, en 2027, je pense que le nouveau gouvernement relance une espèce de... d'état généraux, de tout simplement du dialogue social, si on veut que ça marche. Moi, ça me paraît évident pour le pays.
2: Oui, mais voyez, vous appelez à la rescousse l'État pour le relancer. Les partenaires sociaux ne sont pas capables
3: Il faut qu'ils l'imposent. Non, oui. Je suis d'accord avec vous. Ils sont capables. Regardez, alors, tenez, je vais vous donner quelque chose qui marche bien avec les partenaires sociaux, c'est l'Agirc-Arrco, c'est-à-dire la retraite du privé. Ça marche bien, ils ont cette année...
2: Ainsi qu'Action Logement.
3: Voilà, exactement. Vous voyez que ça peut marcher.
2: Philippe, à la prochaine fois. Au revoir.
3: Au revoir.

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3: Tous les jours, je vous emmène seul ou à plusieurs dans une des musiques de ma playlist en une 10 sans l'entendre. Le temps manque déjà, alors c'est parti. On va parler de You Can Call Me Whole de Paul Simon, qui est tiré de son album Graceland, sorti en 86. L'origine de cette musique, c'est un peu un hasard en fait. C'est un jeu de mots qui a commencé dans une soirée entre Paul Simon et le compositeur Pierre Boulez. Toute la soirée, Simon, il a été appelé Whole par erreur. Si on rentre dans la musique, c'est l'histoire d'un homme perdu, à la recherche d'un sens dans sa vie. Les paroles, elles sont pleines d'humour et désillusion, mais aussi d'une certaine sagesse. Ce personnage, perdu dans la chanson, il cherche un modèle, mais au final, il découvre que c'est à lui de se créer son propre chemin, un peu comme nous quand on essaie de sortir du pétrin. Quand on voit partout qu'il est de plus en plus dur de faire du lien social autre que sur son téléphone, eh bien cette chanson, elle nous rappelle qu'il n'est jamais trop tard pour sortir de sa solitude et se redécouvrir. En commençant par exemple avec un nouveau sport ou une activité artistique, pouvant être le début d'une nouvelle passion en nous, qui peut-être ouvrira des portes. En tout cas, on peut toujours se faire aider par quelqu'un quand on en a besoin. Alors écoute bien You Can Call Me Whole et souviens-toi, dans ce monde un peu fou, il n'est jamais trop tard pour se donner une nouvelle chance. Allez, je file, une 10, c'est fini. Ciao.

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2: Bonjour à tous. Alors pour cette émission mensuelle de l'Armée du Salut, je reçois Colline Cossera, directrice du bénévolat et des engagements, c'est-à-dire le mécénat de compétences et le service civique. Bonjour Colline.
3: Bonjour Bertie.
2: Alors Colline, je vous avais déjà reçue il y a un an en fait, déjà pour nous parler bien sûr de bénévolat. Et puis depuis, vous avez lancé tellement de choses que vous allez pouvoir nous en parler. Et vous allez aussi pouvoir nous parler de cette fameuse nouvelle collecte Chaleur Solidaire. Alors là, nous enregistrons cette émission en pleine canicule. Quand elle sera diffusée, on ne sait pas, effectivement, chers auditeurs, si vous l'écouterez en ayant chaud ou en ayant froid. Voilà, donc, allez, dites-nous un petit peu tout ce que vous avez fait pour le bénévolat depuis un an.
3: Merci déjà pour votre accueil. Effectivement, depuis un an, il s'est passé beaucoup de choses à l'Armée du Salut sur les questions d'engagement. Il y a un an, ici même à votre micro, je vous ai évoqué notre premier festival de l'engagement consacré au secteur de l'inclusion dédié à la grande précarité. Nous avions réuni à la Cité de Refuge CHRS, donc centre d'hébergement d'urgence créé par Le Corbusier dans les années 30, près de 100 acteurs de notre réseau pour travailler des repères sur le bénévolat. Et donc, depuis l'année dernière, c'est tout un réseau qui a été mis en marche pour travailler ces repères du bénévolat, du premier contact au départ des bénévoles, et pas seulement sur le secteur de l'inclusion. Car oui, l'Armée du Salut, nous sommes aussi sur le secteur du grand âge, de la jeunesse et du handicap. Donc, c'est plus d'une dizaine de festivals de l'engagement que nous avons pu mener sur l'ensemble des territoires, à la rencontre des travailleurs de terrain, mais également à la rencontre des bénévoles et des personnes concernées par nos dispositifs. La bonne nouvelle, c'est que le bénévolat a décollé à l'Armée du Salut. Nous sommes passés en un an de 2000 bénévoles très actifs à plus de 4000 bénévoles très actifs.
2: Formidable.
3: Et ça, c'est lié essentiellement à deux raisons. La première, c'est que nous sommes allés rechercher de la donnée, car nous avions des bénévoles qui étaient pleinement engagés, mais que nous n'avions pas encore pu identifier en termes de contacts, de coordonnées. Donc cela est maintenant fait et nous pouvons, grâce à cette donnée, rester particulièrement en lien avec eux, les relancer aussi sur des nouvelles missions. Mais nous avons aussi eu du développement sur différents territoires. Et donc ça, c'est une excellente nouvelle, car quand on voit les chiffres du bénévolat aujourd'hui en France, il a tendance à un poil baisser. Et donc, nous restons vigilants, particulièrement à l'Armée du Salut, pour susciter justement la ferveur du bénévolat, susciter de l'envie pour des citoyennes, des citoyens de toutes les générations, pour justement s'engager et avoir de l'impact. Ces nouveaux bénévoles, par exemple, ils sont arrivés à Marseille. On a un dispositif qui s'appelle la bonne adresse et qui nous permet justement d'aider des familles, particulièrement aussi des enfants sur les questions d'aide alimentaire. Et l'équipe est passée d'une dizaine à une cinquantaine de bénévoles l'année dernière. Ce développement, Bertie, il est aussi lié à nos référents bénévolat, qui sont des salariés sur chacun de nos sites de l'Armée du Salut. Nous avons plus d'une cinquantaine de sites à l'Armée du Salut partout en France. Et donc ces salariés dédiés aux bénévolat vont pleinement accueillir ces bénévoles, organiser une vie d'équipe riche, soutenir ces bénévoles et vraiment, en tout cas, leur faire vivre une vie, je dirais, de collectif qui va leur permettre de s'épanouir aussi dans leur engagement.
2: Et de leur donner envie de revenir.
3: Complètement. D'ailleurs, cette année, nous avons mis en place la deuxième édition de notre baromètre bénévolat. Donc, nous avons 524 bénévoles qui ont répondu à ce baromètre. Pour rappel, ce baromètre, il a vraiment pour objectif de donner la parole à nos bénévoles, de les entendre sur leur satisfaction, sur leurs attentes, mais également sur leur déception. Et cela nous permet vraiment d'adapter au mieux nos modes d'animation du réseau bénévole. Et nous avons près de 25% de nos bénévoles qui souhaiteraient faire plus, s'engager plus. Donc c'est un indicateur qui est très positif pour nous quand on voit les besoins que nous avons pour aider les plus vulnérables. Donc nous pouvons compter sur l'engagement des bénévoles bénévoles au sein des équipes de l'Armée du Salut.
2: Et j'imagine que cette plateforme que vous avez créée vous a beaucoup aidé pour toutes ces données et pour améliorer, pour évoluer, etc.
3: Oui, nous avons beaucoup de chance à l'Armée du Salut car nous avons une plateforme d'action bénévole donc qui est dédiée justement au bénévolat. Cette plateforme, elle nous permet de mettre en ligne des missions, qu'elles soient ponctuelle ou régulière pour que des internautes puissent s'y inscrire très facilement. Et elle nous permet également de consolider toute la donnée concernant les bénévoles. Donc nous l'avons optimisée, cette plateforme aussi, pendant toute cette année, en étant très à l'écoute des retours des utilisateurs, à la fois des bénévoles, mais également des salariés qui gèrent du bénévolat. Et donc nous avons mené à bien plus d'une dizaine d'évolutions sur cette plateforme. Autre nouveauté durant toute cette année, c'est le nouveau site internet de l'Armée du Salut qui est donc sorti fin d'année dernière avec des nouvelles pages sur le bénévolat, le mécénat de compétences également et le service civique et des nouvelles vidéos qui nous permettent vraiment de mettre la lumière sur l'ensemble de nos formes d'engagement.
2: Alors le mécénat de compétences, expliquez-nous exactement ce que c'est. Vous l'avez peut-être expliqué déjà l'année dernière, mais vous pouvez recommencer.
3: Le mécénat de compétences, c'est un formidable dispositif qui permet de relier vraiment le monde de l'entreprise et celui du caritatif. Donc ce dispositif permet à des collaborateurs d'entreprise salariés sur leur temps de travail de s'engager auprès d'une association. Nous, à l'Armée du Salut, on le développe sous trois formats. Le premier, c'est le mécénat de compétences longue durée. Donc ça peut être sur une période de 1 an, 2 ans, 3 ans. Souvent, ça va être en fin de carrière. Donc des collaborateurs qui vont pouvoir s'engager à nos côtés sur des missions dédiées à impact. Deuxième format, c'est le mécénat de compétences en mode projet, donc sur des projets très cibles. Ça peut être de la gestion de projet sur des aspects financiers, sur la question des achats, sur la qualité, sur de la RSE ou autre.
2: RSE. Qu'est-ce que c'est ?
3: Donc la responsabilité sociale et environnementale, ouais. Donc qui nous permet effectivement d'être particulièrement attentif sur notre façon de travailler, d'agir au quotidien et de respecter la planète. Ah, oui. Et on sait à quel point c'est important aujourd'hui.
2: Oui.
3: Pour toutes les générations et aussi pour les entreprises. Et donc, la logique, vraiment, sur ces missions en mode projet, ça va être vraiment de nous apporter des compétences, soit qu'on n'a pas forcément en interne, soit dont on aurait besoin sur une période assez courte. Et donc, l'année dernière, c'est une cinquantaine d'entreprises, 56 exactement, qui nous ont aidés à la fois sur des missions en mode projet, sur du mécénat de compétences longue durée aussi, et aussi sur, troisième format, des journées de solidarité entreprise.
2: Ah oui.
3: Donc là, c'est des groupes d'entreprises qui vont se réunir sur une demi-journée à une journée pleine et qui vont être sensibilisés sur les combats portés par l'Armée du Salut et qui vont pouvoir concrètement aussi s'engager à nos côtés. Et l'année dernière, on a pu, grâce à ces formats-là, sensibiliser plus de 3000 collaborateurs d'entreprise. Et je tenais à remercier particulièrement le groupe AXA, qui nous a vraiment aidés, avec lequel des milliers de collaborateurs d'AXA se sont vraiment engagés sur des missions cibles et d'une journée de solidarité. Ils nous ont aidés aussi à créer des kits grand froid, qui nous ont permis d'aider les personnes en grande précarité pendant la période de l'hiver.
2: Alors justement, ça nous permet d'arriver pour les kits donc chaleur solidaire dont vous avez eu l'idée. Parlez-nous-en.
3: Oui, donc justement, comme je vous l'ai dit, l'hiver dernier, on a pu développer des milliers de kits grand froid pour aider les sans-abri à se munir de produits de première nécessité. Et donc, l'été approchant, nous nous sommes dit, mais comment faire pour sensibiliser le maximum de citoyennes, citoyens concernant la question du sans-abrisme pendant cette période estivale. L'idée, effectivement, m'est venue parce que l'été, c'est une période souvent où les gens ont plus tendance à penser, je dirais, aux vacances, les villes se vident.
2: Et puis on pense que le sans-abri, c'est moins...

0: compliqué de pouvoir se mettre à l'abri facilement, trouver de l'eau, un abri et aussi du répit. Donc nous avons eu l'idée vraiment de mobiliser l'ensemble des citoyennes, citoyens au travers de la collecte de kits chaleur solidaire. Donc des kits qui sont composés de brumisateurs, d'éventails, de lingettes, de crème solaire, d'une gourde, de gel douche, et qui vont pouvoir nous permettre effectivement d'aider directement les sans-abri, les plus démunis, mais également toutes les personnes que nous hébergeons dans les sites de l'Armée du Salut. Pour rappel, nous avons la capacité aujourd'hui à l'Armée du Salut d'héberger chaque soir 10 200 personnes en très grande précarité. Cela a représenté l'année dernière 2,9 millions de nuits d'hébergement. Et donc, il faut aussi penser à ces publics-là pendant cette période. Ce qui était aussi important pour nous, c'était de nous dire que chaque citoyenne, chaque citoyen, où qu'il est, peut vraiment venir en aide aux plus démunis, avec particulièrement, je dirais, une attention, un regard, un geste, demander simplement à la personne à la rue si elle a besoin d'un verre d'eau, d'une mise à l'abri, voire même appeler dans certaines situations beaucoup plus complexes le 115 avec la personne pour qu'elle puisse trouver effectivement donc une nuit le soir même, et aussi le 15 si la personne souffre vraiment de déshydratation et qu'elle est très mal.
1: Et alors donc comment les gens peuvent participer à cette opération?
0: Donc concrètement, nous avons une cinquantaine de sites collecteurs partout en France sur nos différents dispositifs, à Paris, à Lyon, à Lille, à Saint-Malo, à Mazamet.
1: Partout où vous êtes.
0: Partout où on est, on a des sites collectes. Donc n'hésitez pas à contacter directement ces sites. On a une page dédiée Chaleur Solidaire sur le site de l'Armée du Salut. Donc vous pouvez nous apporter des éléments de ce kit chaleur, nous les apporter, vous engager aussi en tant que bénévole. On développe toute l'année des brigades de maraudes pédestres, donc des bénévoles qui vont directement aller dans les rues des différentes villes de France pour pouvoir aller à la rencontre des sans-abri et pouvoir les aider. On a aussi d'autres types de missions bénévoles qui se poursuivent bien évidemment pendant la période estivale. Je pense à l'apprentissage du français, à l'aide alimentaire sur laquelle on a énormément de besoins. On distribue par an 350 000 repas à l'Armée du Salut. Donc c'est l'équivalent de 41 dispositifs d'aide alimentaire. Et pendant la période de forte chaleur pendant l'été, il faut manger particulièrement équilibré des bons produits. Donc on est très vigilant aussi par rapport à cela. Et puis aussi, je dirais, tout simplement parler autour de vous, sensibiliser votre entourage, vos amis, vos collègues, votre famille, pour avoir ce geste, ce regard, ce lien auprès des personnes à la rue. Parce qu'au-delà, effectivement, de la nécessité de pouvoir se loger et se nourrir, ce qui est essentiel pour les personnes sans abri, pour les personnes en grande vulnérabilité, c'est le lien relationnel. Voilà. C'est un contact humain.
1: Et puis, il ne faut pas oublier que les bénévoles prennent aussi des vacances. Donc, vous avez besoin d'autres bénévoles pendant les vacances.
0: On a besoin de bénévoles tout le temps, toute l'année. Effectivement, il est essentiel quand on est bénévole aussi d'avoir droit au repos et de pouvoir se ressourcer pour pleinement, avoir la capacité aussi de s'engager de par ailleurs. Donc oui, on recherche beaucoup de bénévoles, des milliers de bénévoles un peu partout en France. Donc j'ai vraiment envie de lancer un appel. N'hésitez pas, contactez-nous. On a plein de missions à vous proposer, que ce soit auprès des personnes en grande vulnérabilité, aussi auprès des personnes âgées isolées. On a une dizaine d'EHPAD à l'Armée du Salut, auprès également de jeunes. Il faut savoir que dans le secteur de l'inclusion à l'Armée du Salut, nous hébergeons 4 000 enfants. Aujourd'hui, malheureusement, le dernier rapport de l'UNICEF nous démontrait que 2 000 enfants dorment encore à la rue. Donc on est très sensible à ces questions-là et on agit au quotidien auprès des enfants aussi à l'Armée du Salut. Et on a des belles missions à proposer sur l'apprentissage à la scolarité, du mentorat et de l'apprentissage aussi du français pour des familles qui en ont vraiment besoin.
1: Alors tout ça, c'est bien sûr sur la plateforme de l'Armée du Salut. Allez-y donc voir. Merci beaucoup, Colline, pour toutes ces informations que vous nous avez données. Et puis, une prochaine fois. Au revoir, chers auditeurs.

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1: Chères auditrices, chers auditeurs de Fréquence Protestante, bienvenue dans ce nouvel impromptu. Je suis Raphaël Vernery et aujourd'hui nous allons parler musique. Avec moi, deux invités. Le premier est un artiste qui a désormais plus de 20 ans de carrière, chanteur et musicien de rock français. Il a tout au long de ses albums, mais plus globalement de ses créations musicales, créé un univers complexe qui dépasse peut-être même la musique, mais ça on verra dans l'entretien. Il s'agit de Nosfell. Bonjour Nosfell.
2: Bonjour Raphaël.
1: Il est accompagné d'un spécialiste de la musique moderne, de la pop culture et tout particulièrement du chanteur Prince. Il faut quand même le préciser, auteur de podcasts et d'émissions musicales. Vous êtes un nom connu de la radio. Bonjour Raphaël Melki.
3: Bonjour Raphaël.
1: Alors je vous accueille aujourd'hui pour, dans ce nouvel impromptu de Fréquence Protestante, car ensemble vous avez lancé un nouveau podcast intitulé Archipel Nosfell, un podcast qui raconte qui vous êtes Nosfell à travers vos discussions avec Raphaël Melki, fan de votre musique dès le début et qui au cours du temps est devenu un ami. Et c'est quand même le sujet de ma première question qui se va adresser à Nosfell. Comment vous vous êtes rencontrés? Comment vous êtes connu?
2: Ça remonte à 20 ans, on est en 2026, je voyais Raphaël à beaucoup de concerts, je voyais Raphaël en compagnie de plein de personnes différentes à chaque fois, toujours plus nombreuses à le suivre à mes concerts. Et au bout d'un moment, ça se remarque. Je remarque, tiens, je connais cette tête.
1: J'ai déjà vu plein de fois.
2: Et je me souviens d'ailleurs sur le plateau à faire quelques allusions parfois, à dire je reconnais quelques têtes dans l'audience. Et évidemment, à chaque fois, je pensais à Raphaël. Il n'était pas le seul. Il y a beaucoup de gens qui venaient très souvent, mais Raphaël Melki est quand même, je crois, venu à beaucoup plus de concerts que n'importe qui. Puis après, quand il y a eu les collaborations avec la danse contemporaine, il a aussi amené beaucoup de gens. Je l'ai vu quand j'allais vendre mes disques après au merchandising, je le voyais toujours accompagné de personnes différentes, 2-3 soirs de suite, ce qui me touchait beaucoup. Et puis au début, Raphaël, il voulait pas spécialement me parler. Il était là, non mais c'est bon, en tout cas merci, c'était super, voilà. Et il s'en allait comme ça. Puis au bout d'un moment, je dis, bah non, mais viens, reste, on discute, on échange, j'avais envie de savoir qui était cette personne.
1: Donc c'est venu de vous la bascule, on va dire de la bascule, en tout cas de ce truc de rapprochement
2: Oui et non, ça s'est fait avec le temps.
1: Parce que Raphaël, donc au bout de quelques années, si je ne me trompe pas Raphaël, vous avez connu Nosfell avant même qu'il y ait le premier album. Et
3: c'est
1: donc
3: ça.
1: En fait, petit à petit, comment vous avez découvert vous? Parce qu'on peut se dire comment
3: découvrir
1: avant.
3: En fait, j'ai été invité par Nosfell, je ne sais pas si on peut dire une résidence, en tout cas il a été convié à jouer 4 dimanches de suite dans un théâtre à Paris. Et moi, je connaissais le directeur du théâtre. Et donc, dès le premier soir où Nosfell s'est produit, il m'a appelé. Il m'a dit, il s'est passé un truc de dingue au théâtre. Il faut vraiment que tu viennes. Ça risque de te parler. Il faut vraiment, vraiment que tu viennes voir ça. Je suis arrivé. Moi, j'étais jeune. J'étais encore un jeune con. Avec tout un tas d'a priori. Parce que, bon, on me sortait de chez moi un peu de force. Pour aller voir. Moi, j'y allais. J'étais corporate, quoi. Et puis, mais ça n'a pas duré longtemps. C'est-à-dire que dès qu'il est arrivé sur scène, il s'est passé quelque chose et ça fait effectivement partie, il le sait, des chocs musicaux que j'ai eu dans ma vie. Il n'y en a pas eu beaucoup, mais vraiment, c'est-à-dire cette rencontre avec un artiste dont tu ne connais pas le répertoire et pour cause, il n'est même pas disponible et qui arrive à tenir du début à la fin. Ce qui est très difficile parce que moi, je vois plein d'artistes contemporains, modernes, et donc je suis comme tout le monde. Quand ils enchaînent quelques titres que je connais pas, parfois ils peuvent me perdre ou autre. Et là, du début à la fin, bien, j'imagine que vous allez l'aborder, bien que son univers soit aussi particulier et personnel, eh bien, de la première seconde jusqu'à très très tard après le concert, je suis resté dans cet univers et donc je n'ai eu de cesse que de vouloir y retourner. Et j'avais de la chance, c'était la semaine suivante.
1: Vous êtes retourné tout au long, Raphaël.
3: La semaine suivante, j'ai emmené du monde. J'ai commencé le prosélytisme tout de suite. Non mais vraiment, je suis sorti de là et j'ai été pris d'une mission. Il fallait que les gens viennent écouter ce garçon. Et je suis arrivé le dimanche suivant avec 20 personnes.
1: Est-ce que vous aviez déjà connu ce genre d'univers?
2: 20 personnes.
1: Ça, j'ignorais. Joli prosélytisme. Ah oui, jolie performance. Mais est-ce que dès le début, vous êtes dit, ah mais c'est... Enfin, j'ai jamais vu ça, c'est extra...
3: Ah non,
1: c'est,
3: mais j'ai jamais vu ça.
1: Unique.
3: Non, mais on a jamais vu ça.
1: Ouais.
3: Non, mais c'est unique, ce qui faisait à l'époque était unique. Et ça continue d'être unique, mais la proposition à ce moment-là était tellement radicale Oui, c'était unique. Moi, c'est des... Alors, après, c'était unique par rapport à mon parcours. Peut-être qu'il y a des personnes qui ont une culture plus grande et qui ont déjà vu ça. Mais être confronté à une personne qui arrive seule sur scène et qui vous propose un son, je parle d'un son général, hein, j'appelle la musique passon. Donc, un son comme s'ils étaient 14 sur scène, qui, effectivement, parce que vous allez l'aborder, donc c'est moi qui mets le pied dans le plat, qui donne le sentiment de chanter dans une langue que je comprends pas, et en même temps qui me laisse pas sur le bord de la route, pour moi c'est totalement inédit.
1: Justement, cet univers, il a un nom. Alors, je veux pas l'écorcher. C'est Clocochazia. C'est
2: ça? Clocochazia.
1: Ouais, ouais. C'est mieux quand vous le dites.
3: C'est toujours mieux quand il le dit.
1: C'est sûr. Si mince, je vais essayer de le dire. Ouais. Comment on crée cet univers? Pourquoi cet univers déjà, Nocelle?
2: C'est une longue histoire. Ça part du langage. Quand j'étais, moi, je suis issu de famille diasporique, pluriculturelle. Mes parents, la langue maternelle de ma mère est le français. La langue maternelle de mon père est le Tchelhit, qui est une langue qui fait partie des langues tamazirkt. Avant, on disait berbère. Maintenant, on dit amazir, tamazirkt.
1: Au Maroc, c'est ça, plutôt
2: au Maroc, sud du Maroc. Tout à fait. Oui, au Atlas, okay. Marocain. Et donc cette langue n'est pas nécessairement issue de cette langue imaginaire dans laquelle je chante, dans laquelle je chante une grande partie de mon répertoire, n'est pas nécessairement issue, ou peut-être est-elle issue de Tchelhit, entre autres. Mon père prétendait parler sept langues, et toutes très différentes les unes des autres, de différents continents. Je n'ai jamais vraiment su si c'était vrai, mais il avait cette habitude un peu étrange de me réveiller la nuit pour que je lui raconte mes rêves, pour m'interroger aussi en homme jaloux sur le calendrier de ma mère. Et c'était des moments très étranges pour moi, mais en même temps très doux, parce que c'était mon père et que je l'aimais comme d'un amour inconditionnel, et que bien qu'aujourd'hui je vois ça comme quelque chose de vraiment très étrange, presque violent, eh bien je garde quand même une espèce de sentiment assez doux. Et il me faisait apprendre des mots que je devais réciter comme des psaumes dans des moments très particuliers de la journée. Une vision un peu septénaire du monde. Il fallait que j'apprenne sept mots, que j'attende la septième heure, il y avait tout un tas de choses autour du chiffre sept, dont je me suis rendu compte plus tard que c'était très fréquent, en fait, dans beaucoup de croyances. Et donc ces sept mots, j'en ai fait la base étymologique plus tard de cette langue imaginaire. C'est-à-dire que j'ai conféré à ces mots une espèce de qualité divine. Donc je me suis inventé tout un monde qui serait autour de ces sept divinités, qui seraient donc l'une aurait salé les océans, l'autre murmure le silence de la nuit. Enfin voilà, elles ont chacune une espèce de fonction quelque part, et la capacité de donner des sens à des êtres qui ensuite, voilà, un peu comme dans une mythologie, c'est une forme de mythologie qui devient plus tard une cosmogonie. Et donc, mais ça part du langage. Et ensuite, ces mots, j'ai développé des techniques pour les tronquer et créer différentes familles de mots. Donc les 400 premiers mots, c'est une autre cartographie de mots avec la psyché, le corps humain, la faune, la flore, le cosmos et la famille aussi, qui se trouve au centre de la cartographie.
1: Est-ce que cet univers-là, il est antérieur à la musique ou il est postérieur? Ou en fait, ça va vraiment de pair?
2: C'est une bonne question, il est antérieur. C'est-à-dire que pendant très longtemps, ça a été beaucoup sur des moments d'isolement, parfois de crise. Et quand j'ai commencé à travailler de la musique, ou quand j'ai commencé à me rendre compte que j'étais capable de produire de la musique, ou en tout cas une forme d'émotion, en tout cas déjà une vibration intime, j'ai mêlé les deux. Et ça m'a permis d'avoir une espèce d'écrin, d'endroit, de rendez-vous.
1: Est-ce que ce cadre-là, cet univers que vous avez créé, est-ce qu'il vous a permis aussi de questionner ce rapport-là avec vos parents, avec votre père? Ou est-ce que, dès le début, est-ce que vous avez dit, ça, je vais créer mon cadre, mon socle, mon univers pour pouvoir questionner ces questions-là? Ou vous avez dit, ah, j'ai mon univers qui apparaît, et en fait, au fil du temps, au fil des années, vous avez dit, ah, mais en fait, c'est intéressant, ça, c'est le fruit de ça, et en fait, ça me permet de réfléchir sur ce que je suis?
2: Dans un premier temps, c'était plus entretenir une connivence avec un père qui, comme beaucoup de nos pères, était très absent et très diffus, comme ça, dans l'espace et le temps. Et donc, lui, il avait ce pays qui s'appelait Aït Walala. Et donc, il avait nommé cette espèce de monde imaginaire. Lui-même me racontait des histoires, des histoires d'enfance. Il se mettait un peu en scène dans des aventures au Maghreb, dans la montagne dans laquelle il a grandi, etc. Et donc, il y avait cette impulsion quand même, qui est liée au conte, à une forme de cosmogonie intangible, qui ne s'épanouirait que dans un imaginaire. Et puis plus tard, quand il a vraiment franchement disparu de la circulation, ça a été comme une espèce de recherche de repères. Et puis ensuite, c'est devenu plus introspectif en effet. Et ça m'a permis, moi, de me créer des repères en tant que personne et étant sujet aussi à des formes d'intranquillité psychique. Ça m'a permis en tout cas de alors pas de savoir qui je suis, mais en tout cas d'embrancher un chemin.
3: Oui. Je vais quitter ce plateau parce que nous avons enregistré hier le 13e épisode de l'Archipel Nosfell et il n'a jamais parlé de Eight Walala. Donc, puisqu'il me cache encore des choses, je vous annonce que je n'ai rien à faire ici.
1: Mais tu sais ce que
3: je me mets immédiatement.
2: Il disait, c'est le monde de Eight Walala. Il me montrait comme ça tout le temps. Ouais.
1: Justement, en fait, j'ai une question parce que ce qui est dingue, c'est que dans cet univers Nosfell, on peut se dire en écoutant que c'est un peu, pas inaccessible, mais c'est tellement particulier. Évidemment, c'est aussi le fruit d'une histoire qui paraît tellement particulière. Mais pour autant, comment, Raphaël, vous êtes senti en fait touché par ça et qu'est-ce qui se transmet en fait? Est-ce que c'est purement de l'instinct? Est-ce que c'est quelque chose qu'on a du mal à mettre ou dont on a du mal à mettre des mots dessus?
3: La réalité, c'est que il est poursuivi par cette histoire de langue imaginaire qui existe, mais qui, notamment au début de sa carrière, c'est-à-dire le concert que je suis allé voir et le premier album, est pas omniprésente. C'est-à-dire que c'est un élément différenciant, mais entre les chansons, déjà, il parle en français et il nous donne des clés de cet univers. Mais la manière dont il nous donnait des clés montrait que c'était très intime, donc qu'on allait aller juste où il nous emmène et qu'on ne pouvait pas aller au-delà parce qu'on sentait quand même que ça venait des tréfonds de son âme. Et ensuite, les chansons mélangent du répertoire du début de sa carrière, si j'ai des bêtises tu me corriges mélange de l'anglais et cette langue. Donc effectivement on est confronté à quelque chose de nouveau, mais il se met pas à nous parler, à parler à l'audience dans un langage pour vraiment nous exclure. Il y a à aucun moment, et c'est ça qui était un peu magique, c'était pas une prouesse qui nous emmenait dans un truc hyper complexe, et c'est pas un gros mot dans ma bouche, très intellectuel et pas du tout au niveau de l'émotion, c'était tout l'inverse. Et c'était aussi... il voulait nous emmener, mais on sentait qu'il voulait nous emmener sans trop en dire, et donc à ce moment-là, tu lâches prise. Et c'est pour ça qu'il y a des gens qui étaient un peu... qui ont été en réaction dans les gens que j'ai emmenés avec sa musique, parce qu'il y avait quand même une nécessité de se dire « Bon, ok, le gars, il est comme il est, parce que là, on parle de musique, mais il y avait la présence scénique, il y avait à ce moment-là, ils étaient en duo. Enfin, il y avait un duo avec un violoncelliste. C'est rare de voir quelque chose qui ressemble à un environnement de musique pop, on va dire, avec toutes les guillemets de la terre, avec un violoncelliste en costard sur scène, tandis que Nosfell est à moitié nu. Enfin, bon, voilà. L'ensemble, en fait, de la proposition était tellement riche que finalement, la langue n'était qu'une brique de l'édifice qu'il était en train de nous présenter.
1: Est-ce que c'est une musique qui est très instinctive? Est-ce que vous diriez ça? Est-ce que, par exemple, il y a de la création aussi, ou c'est que dans l'interprétation? Comment ça se passe, ce processus créatif, et même ce processus d'être en concert?
2: La plupart, je pense que c'est vraiment très, je dirais, traditionnel de la musique populaire, c'est-à-dire qu'il y a un air qui est là, et puis, ou alors sur l'instrument, un ensemble de notes, et puis au bout d'un moment, comme ça, sorti de nulle part, il y a quelque chose qui ressemble à une chanson. Moi, j'ai toujours juste la prétention de dire que je souhaite que mon influence particulière, c'est de faire de la musique populaire. Alors, c'est-à-dire, j'entends par là des airs qui se répètent, un peu comme qui reviennent un peu comme des refrains. Sur l'époque où Raphaël m'a rencontré, il y avait une écriture en langue anglaise qui était que je voulais un petit peu, que je fantasmais. Peut-être c'était un peu présomptueux, mais un peu proche de l'univers de Lewis Carroll, un espèce d'anglais un peu suranné, très narratif, pour essayer de donner un peu des clés, mais en même temps, surtout voilà, pour essayer de donner des clés. clé. Donc ça, c'est sur la langue. Donc il y a quand même une écriture poétique sur ces deux langues. La langue imaginaire, j'écris souvent d'abord en français et après je procède à une forme d'adaptation dans la langue imaginaire. Parfois, j'écris directement dedans, mais c'est un peu 50-50. Et quant au concert, en fait, il y a beaucoup de musique que j'ai composée qui permettent d'ouvrir des portes pour l'improvisation et pour laisser aussi le corps réagir, la voix aussi réagir librement et laisser une forme de vibration comme ça, prendre le pas à la fois sur l'interprétation et en même temps sur la composition. Donc Raphaël parlait du violoncelliste en question, Pierre Le Bourgeois. C'était hyper important pour nous dans la manière d'être au plateau, de se dire là on ouvre une porte et on fait ce qu'on veut et sur un signe on revient à telle partie, etc. Donc ça c'était le mode opératoire au plateau.
4: Ce qui est intéressant, c'est que vous parlez de musique populaire, alors que les premiers, moi j'ai fait écouter un peu toute la rédaction pour vous prévenir, et c'est vrai qu'au début on se dit mais c'est de l'anglais, parce qu'on entend quelques mots, on entend un peu de français, et ça a ce côté très particulier. Mais c'est une question plus vaste et qui est aussi pour vous Raphaël, c'est que est-ce qu'on vous êtes dans cette théorie de dire que pour toucher l'universel, en fait, il faut partir de soi et parler de soi?
2: Alors, c'est pas quelque chose que personnellement j'ai théorisé, mais en tout cas, c'est mon mode opératoire. Enfin, je n'y réfléchis pas, mais tout part de l'intime, en tout cas, oui, en ce qui me concerne. Et c'est de plus en plus fort à partir du moment où je commence à monter des spectacles, où je commence à créer mes spectacles. Où là, la langue imaginaire prend le dessus. En fait, parfois, je parle d'elle comme une gangrène. C'est très bizarre parce que je la vois à la fois comme quelque chose qui me permet d'éveiller, d'activer certains leviers, à la fois apaisant et en même temps spirituel et en même temps langagier, mais aussi des trouvailles vibratoires dans la voix, dans la manière de chanter, dans l'appareil, développer la phonation aussi de la langue, etc. Ça permet aussi des inflexions que le français, par exemple, me permet moins aussi parce que j'ai un rapport au français, c'est ma langue maternelle. Donc, on a un rapport, on tourne un peu autour comme une espèce de fétiche un peu étrange, on n'ose pas y aller, etc. Et pardon, je reprends ce que vous... Et en fait, donc, mais en même temps, parfois, je la vois un peu comme... Alors une gangrène ou alors une espèce de marée montante comme ça qui prend le dessus. Et effectivement, les dernières créations que je fais, elles sont entièrement chantées dans cette langue imaginaire. La prochaine création qui arrive est beaucoup de textes. Et je sais pas pourquoi je vous dis ça. Et oui, et ça part... Pardon. Et effectivement, ça part de l'intime. Et pour vous donner un exemple, allez, depuis presque une dizaine d'années, moi, ce qui m'importe, c'est de travailler sur la place de l'enfant dans la famille, et notamment la place de l'enfant dans la famille pluriculturelle. Et c'est les questions qui sont pour moi une trame dans les dernières créations. Et la prochaine création, ça sera justement liée au rapport qu'ont les enfants au sein d'une famille pluriculturelle, mais dans un univers imaginaire, fantasy, presque, hein, puisque là, même, enfin, je veux dire, mythologique, autour du concept d'adelphité.
3: Alors, moi, je ne me considère pas du tout comme un artiste, mais je suis assez instinctif dans ce que j'entreprends. Et c'est sans calcul. C'est-à-dire que les podcasts que je crée ou le livre que j'écris ou autre, c'est quelque chose qui me manquait. Et donc j'ai fait quelque chose qui me manquait. T'espères toujours que ça va toucher des gens et ça touche des gens. Je crois que, enfin, on le voit dans la musique, il y a des gens qui sont dans le calcul et qui essayent de mettre en place des recettes. Tant mieux s'il y a des recettes qui fonctionnent et des gens qui sont adeptes de ça. Moi, j'ai fui radicalement. Les artistes qui m'intéressent sont justement ceux qui abandonnent les recettes. J'aime beaucoup d'artistes qui ont eu un premier album qui a cartonné et qui n'ont pas cherché à le reproduire avec le deuxième, quitte à se brûler les ailes ou à disparaître. Mais je suis très touché par cette démarche, beaucoup plus que par un calcul que je peux comprendre, par contre, que je critique pas. Je comprends tout à fait que ça doit être très très inquiétant. On en a parlé notamment dans le podcast sur ce deuxième album, qui est quand même quelque chose qui amène une réflexion chez tous les artistes. Mais je crois qu'effectivement, les artistes qui ont touché des millions de gens et qui sont rentrés dans l'histoire, généralement, quand tu vois comment ils commencent, il n'y a pas de calcul, c'est très instinctif. Soit c'est des artistes qui étaient, si je prends toute la soul ou la musique noire des années 50-60, ce sont des artistes très pauvres qui jouent déjà par nécessité et qui sont obligés de se dépasser parce que leur vie en dépend. Mais même si tu prends les Beatles ou autres, à la base, c'est pas des grands musiciens, c'est des gens sur qui beaucoup de personnes n'ont pas misé. Et tu sais pas pourquoi, il y a une alchimie qui se crée à un moment précis. Je suis pas sûr qu'ils étaient dans le calcul quand ils ont pondu la plupart des chefs-d'œuvre qu'ils ont fait, quoi. Et d'ailleurs, j'imagine que quand le calcul est arrivé, c'est ça qui les a amenés à, peut-être, à se perdre. Mais c'est une parenthèse que je ferme tout de suite.
4: Et justement, je me suis dit, là, nos auditeurs et auditrices de Fréquence Protestante doivent dire, mais là, il faut qu'on écoute une musique de Nosfell.
3: Ah, je pensais que t'allais dire, il faut qu'ils écoutent le podcast parce que aussi. Là, c'est trop court.
4: Mais ça, on en parlera après. Mais effectivement, l'avantage du podcast, c'est qu'il est beaucoup plus long. Et Raphaël, juste avant l'émission, je vous ai demandé une musique que vous considérez sur cet univers Nosfell. Quelle est laquelle vous avez choisi?
3: J'ai choisi un morceau du deuxième album. En anglais, parce que c'est celui qui est venu. Vous me l'avez demandé, j'étais en train de partir pour vous rejoindre. Soyez gentils, Raphaël. Hein, bon. C'est celui qui m'est venu, mais parce que je trouve que c'est un morceau qui montre comment on est capable d'installer une ambiance très vite. Et je trouve que la connivence qu'il y a à ce moment-là entre lui et la Claire Bourgeois est assez magistrale.
4: On écoute.

0: C'était Hope Ripped the Night, donc de Nosfell. Donc je suis bien, on est bien sur Fréquence Protestante avec Raphaël Melki et Nosfell. Donc Nosfell, artiste de rock français, si on peut dire ça, qui a créé tout un univers.
1: T'aimes bien quand on dit rock français?
0: Ah, c'est votre question.
2: Je sais pas, parce que. Enfin, je
0: on
2: sais
0: vous
2: pas.
0: Présente comme ça.
2: Ah oui, c'est vrai.
0: Ouais.
2: Mais parce que pour moi, ouais, le rock
1: déjà,
2: français,
1: pas
2: c'est vraiment.
1: De charme, c'est ce qui compte.
2: Ouais, rock français, c'est presque un genre en soi. Je pense ouais. Plutôt rock français, pour moi, c'est plus. Tu sais, Noir Désir, Eiffel.
3: Bon, je voulais pas mettre de bazar. Ouais. Hein,
0: non, mais voilà. C'est une bonne question. Hein.
2: mais pourquoi pas, pourquoi pas?
3: Des fois, qui continuerait de vous dire des trucs qui me disent pas, ça m'intéresse, j'en profite.
0: Ce soit une pointe de jalousie, Raphaël. Mais c'est bien, ça va vous nourrir pour les prochains podcasts, c'est ça.
2: En tout cas, c'est un genre qui m'influence, évidemment, ouais. Bien sûr.
0: Et justement, ce genre-là, j'ai une question parce que maintenant, ça fait plus de 20 ans que vous avez votre carrière. On sent quand même une évolution dans vos albums, notamment que ce soit dans la langue, dans la façon d'interpréter. Et j'imagine aussi, c'est le fruit aussi de se laisser dépasser. C'est qu'en fait, en mûrissant, en musicalement, en évoluant, avec aussi la vie perso, avec la vie de famille, tout ça. Est-ce que vous avez l'impression aujourd'hui que vous arrivez dans une forme de maturité dans votre univers musical?
2: Oulala, ça, je sais pas trop. En tout cas, je me sens plus libre. C'est pas que je me sentais enclavé, mais il y a peut-être un ou deux disques où je me suis demandé si je faisais pas un peu des concessions, mais tu vois ce que je veux dire, Raphaël. Toi, tu sais mieux peut-être. Moi, je crois que tu sais mieux que moi certaines choses.
3: Ah bah, vous êtes loin, lui. Moi, je sais mieux que lui ce qu'il pense à sa musique.
2: En tout cas, j'ai l'impression là aujourd'hui, et puis sur ce que je suis en train de préparer là, j'ai l'impression d'avoir trouver un équilibre, en tout cas dans ma manière de créer, d'agencer mes idées, d'écouter aussi, d'écouter les idées qui me traversent.
0: Raphaël Melki, vous qui avez suivi cette carrière, comment vous avez vu cette évolution?
3: Je ne vais pas répondre.
0: Ça ne m'arrange pas.
3: Non, je ne vais pas parler de Nosfell, je vais parler de manière générale et on verra s'il a envie de se retrouver là-dedans ou pas. Mais je trouve que c'est très difficile d'être artiste actuellement. Parce qu'il y a beaucoup de bruit autour de vous. C'est-à-dire que tout le monde y va de son avis, tout le monde y va de son conseil, tout le monde y va de ses envies. Quand on arrive avec un univers aussi fort, vous créez ce qu'on appelle une fanbase. Et donc, dans cette fanbase, il y a toujours plusieurs clans. Il y a le clan de ceux qui aimeraient vivre la même émotion tout le temps. Et c'est louable, parce que l'émotion est tellement forte que c'est normal qu'on ait envie de la revivre. Et après, vous avez ceux qui acceptent votre parcours, votre chemin. Et même si le chemin de l'artiste prend un tournant un peu différent, on l'accompagne, parce qu'il y a quand même une âme et de l'ADN qui est toujours là. Et je ne sais pas pour lui, mais forcément, il y a un moment, si on commence à écouter les gens, on peut être tiraillé. Cette langue, c'est quelque chose qui lui appartient, qui, voilà, dans l'archipel Nosfell, explique à quel point ça part de l'intime. Après, on peut pas lui en vouloir pendant 20 ans d'avoir aussi envie de chanter dans d'autres langues, d'avoir envie de collaborer avec d'autres personnes. Moi, quand je l'ai connu, alors je déteste le ramener à de la technologie, mais il faut quand même dire qu'il se samplait sur scène. Donc, il faisait des loops. Donc, il chantait, il y avait 6 fois sa voix, la ligne de basse était gérée soit par le violoncelle, soit avec la guitare. Il faisait des rythmiques de guitare et puis il jouait par-dessus. Enfin bon, et il faisait le rythme avec la bouche. Mais il posait le rythme. Ce n'est pas un beatboxer, c'est plus intéressant que ça. Donc, au final, on était en face d'un univers qui était colossal. Qu'après, il a envie d'avoir sur scène et une batterie et une basse, on peut pas lui en vouloir. Donc, on va pas regretter toute notre vie qu'il soit pas tout seul avec ses petits pieds à appuyer sur des boutons pour pouvoir. Donc, moi, c'est ça qui m'intéresse, c'est qu'il y a des propositions, il y en a auxquelles j'ai plus adhéré que d'autres, mais le chemin et l'œuvre globale restent passionnantes. Et quand après, il va s'orienter vers le spectacle vivant, qui est le propos actuel de nos enregistrements, eh ben, il nous emmène dans d'autres choses où on le suit. Donc, et c'est une question que j'ai posée hier. Je lui dis, mais comment le public s'est comporté à ce moment-là? Donc, ça rejoint la vôtre, Raphaël. Et c'est ça, c'est-à-dire qu'il y en a qui suivent, et puis il y en a qui peuvent pas s'empêcher de donner leur avis. Et je trouve ça, j'imagine que ça, quand on fait de la musique, ou quand on, quel que soit l'art qu'on produit, quand il vient de soi-même, lire tout ça, ça doit être un truc un peu schizophrène entre recevoir beaucoup d'attention, donc ça fait plaisir, et en même temps, j'imagine qu'il y a un moment où on va dire, mais stop, laisse-moi faire ce que je veux, quoi. J'en sais rien.
0: Comment
3: dire
0: ça,
3: mais là, j'ai étendu, ouais. Je parle pas pour lui du tout là-dessus.
0: Mais peut-être, Nosfell, est-ce que vous vous sentez là-dedans? Est-ce que vous avez effectivement cette impression que les gens donnent leur avis un peu sur tout, et qu'il y a ceux qui vont être, comme Raphaël Melki, qui vont suivre et qui vont dire, mais qu'est-ce qu'elle va être la nouvelle proposition que Nosfell va nous proposer, et d'autres qui vont dire, ah oui, c'était mieux avant, quoi.
2: Oui, c'est vrai que ça m'a... Il y a toute une période où j'étais très... Moi, j'étais pas prêt pour les réseaux sociaux, par exemple. Je suis pas... J'ai pas commencé avec les réseaux sociaux. Il y avait très peu d'Internet. Les plateformes n'existaient pas, etc. Et moi, je vous avoue que j'ai ce truc de commentaires, de voir... je suis trop sensible, en fait, à ça. Et je suis assez... Je suis influençable, alors jusqu'à un certain point, c'est-à-dire que je vais pas à un moment donné répondre à une commande d'un commentaire. Je vais pas dire si quelqu'un va me dire faudrait faire un disque de rock en français. Ouais. Je vais pas suivre le conseil, mais par contre ça va me toucher, ça va me faire réfléchir, ça va un peu me. Enfin, je vais passer par plein de phases, plein d'états émotionnels qui vont me faire perdre beaucoup de temps. Et donc ça a pu effectivement me et je suis pas du et je pense que même aujourd'hui c'est très compliqué pour moi.
3: C'est pour ça que ouais. Je parle de bruit. Parce ouais. C'est vraiment c'est pas le commentaire de gens compétents, c'est toujours intéressant, la critique ça ça peut construire quelque chose. Mais je trouve que les réseaux, enfin bah, c'est pas le débat, mais c'est vraiment du bruit. C'est-à-dire que tu sais pas, moi je vois sur ce que j'entreprends, je reçois la même chose et en fait au bout d'un moment tu sais pas quoi en faire.
0: Tout le monde a son avis
3: quoi. Tu peux pas et je vais faire une petite parenthèse, si vous me permettez, parce que Raphaël, vous m'avez introduit par le prisme de Prince.
0: Bien sûr.
3: Quand les fans de Prince étaient des gens très très exigeants et qui avaient tous la volonté de voir leur Prince, puisque justement il a fait beaucoup de choses différentes et donc chacun voulait qu'il reste dans le moment qui leur a plu. Et quand Internet est arrivé, notamment quand il y a eu un site, plusieurs sites américains qui étaient des forums, on sait que son rapport à ça a été très compliqué. Ça veut dire que d'un coup, il s'est mis à lire des centaines et des centaines d'avis très différents et à se rendre compte que de toute façon, il arriverait jamais à répondre à la demande. Et on sait qu'il a été très, très, très focalisé sur les avis, que ça l'a rendu assez dingue. Et il y a des chansons qui sont arrivées par la suite qui donnaient le sentiment d'être des chansons d'amour, mais qui peuvent être lues comme des chansons dédiées aux fans, où il leur dit, bon, c'est bien de m'aimer comme ça, mais à un moment, arrête de me demander ce que je dois faire, ce que je dois pas faire.
0: Non, mais c'est vrai que ça doit être complexe, cette nouveauté, vous avez vécu cette arrivée, en tout cas, tout au long de votre carrière des réseaux sociaux et de tout ce bruit. En fait, moi, j'avais une question par rapport à cette maturité musicale. C'est peut-être un peu profond, j'imagine que vous en parlez dans le podcast. C'est, est-ce qu'en fait, votre musique, ça a toujours été en symbiose avec vous-même, une sorte de cohérence, ou est-ce que, à l'époque, c'était une façon de tendre vers quelque chose, un idéal vers lequel vous allez. Et aujourd'hui, vous avez une sorte d'apaisement et de vous dire, en fait, c'est vraiment moi. Et j'ai réussi à trouver une sorte d'équilibre avec cet univers qui, au début, était une création pour s'échapper ou en tout cas, vivre quelque chose de différent.
2: C'est une bonne question. Je me souviens, d'autant que je me souvienne, pour moi, j'avais besoin de jouer. J'avais besoin de trouver des espaces pour chanter et trouver une sensation que j'avais pu vivre dans la cour d'école à un moment donné. Et ce truc-là, j'avais besoin de le retrouver. J'avais besoin de pouvoir voir ce que c'était aussi. Il y avait beaucoup de curiosité par rapport à qu'est-ce que je suis capable de donner. Et effectivement, on a l'impression de trouver un peu une place sociale. Et je crois que c'est ce qui m'anime encore aujourd'hui. Très simple, je pense.
0: Ouais, c'est qui évolue, j'imagine, parce que cette façon aussi, vous l'expliquez un peu là, de se laisser traverser aussi par les événements, de se laisser dépasser aussi par le monde. Enfin, ça doit être parfois un peu terrifiant, mais ça permet, j'imagine, d'inspirer musicalement et de se laisser aussi évoluer. Et en fait, d'évoluer, de jamais être caduque ou en tout cas jamais être dépassé par son temps, ou en tout cas par vous-même. On va peut-être parler un peu du podcast. Parce que quand même, il y a un podcast qui a été écrit par vous deux, qui a été lancé en avril, Raphaël, je ne me trompe pas, qui a déjà, au moment où on enregistre, 9 épisodes, c'est ça ? J'ai bien révisé mes leçons.
3: Nous arrivons à tenir le rythme d'un par semaine.
0: Ça, c'est assez dingue, ouais. Parce que c'est des épisodes qui sont longs, qui durent plus d'une heure, voire plus de deux heures, certains. J'ai une question déjà toute simple. Pourquoi ce podcast ? Pourquoi ce podcast, Raphaël Melki ?
3: J'ai la chance donc maintenant d'avoir des échanges avec ce monsieur à différents moments de l'année et donc on s'est vu quand son album était alors dans sa tête terminé, au niveau des maquettes bien terminées, l'enregistrement bien avancé. Moi, évidemment, je donne aucun avis et j'interviens pas du tout sur rien qui est créatif. Hein, c'est vraiment sa partie. Moi, je suis très loin de ça. Mais il y a un objet qui m'intéresse, c'est l'objet du public, des fans et des gens qui suivent. Et pour moi, la musique de scène est une musique où les gens que j'ai croisés en concert sont des gens très engagés. Mais on est dans une époque très étrange sur l'information, c'est-à-dire qu'en fait, on ne sait plus comment informer les gens. Parce qu'ils sont partout, et donc ils sont partout, ils sont nulle part. C'est-à-dire qu'avant, t'avais, jadis, t'avais le fan club, mais au moins t'avais des lettres envoyées, puis après il y a eu des forums ou des groupes de discussion, donc au moins il y avait une manne. Aujourd'hui, ils sont partout. Et comme l'a expliqué Nosfell très justement, les réseaux sociaux, c'est pas forcément quelque chose qui l'investit de manière intensive, et je le comprends totalement. Ensuite, je savais, quand il m'a expliqué le projet, qu'il serait intégralement en Clocobet, mais en même temps qu'il allait à la fois continuer d'explorer sa mythologie et en même temps livrer un certain nombre de choses personnelles. Et je trouvais, là c'était très égoïste, dommage que là pour le coup on puisse passer à côté, surtout que dans une des réflexions de communication, il y avait l'idée d'annoncer qu'il y avait une grosse partie de lui dans ce qu'il allait raconter. Et comme je savais que, parce que moi je crois beaucoup au fait qu'il va avoir beaucoup de promotions et beaucoup de gens qui vont s'intéresser à cette sortie du mois de novembre, et qu'il allait devoir répondre mille fois aux mêmes questions, je lui dis, est-ce que tu veux pas qu'on fasse quelque chose qui fasse, pas un bilan, mais qui explique un peu tout ce qui s'est passé jusque-là, parce que les trois dernières œuvres de Nosfell sont des spectacles. Le dernier album remonte à...
2: 9 ans.
3: 9 ans. Donc il y avait aussi quand même plutôt... il y avait aussi une idée de donner aux journalistes qui pourraient s'y intéresser, plutôt que de dire, vous étiez où pendant 9 ans? Ils n'arrivent pas à poil en disant, vous étiez où pendant 9 ans? Il s'est passé beaucoup de choses et beaucoup de choses passionnantes. Et donc, il m'a fait confiance, même si au début, je l'ai vu se demander dans quoi j'allais l'emmener. Et puis, on a commencé sans chrono, effectivement. Donc, forcément, les premiers sont un peu plus longs parce qu'on pose les bases. Après, j'ai pas lui à lui reposer les mêmes questions. Donc, on fonctionne sur les acquis. Ça fonctionne comme une série. C'est assez classique. On fait un projet, enfin une de ses œuvres chronologiquement par épisode. Et puis, on va enregistrer cet été une deuxième série d'épisodes qui vont être exclusivement consacrés à l'album, et où on va rentrer un peu dans chacune des chansons commencer. C'est pas marketing, j'allais dire, c'est pour faire du teasing. C'est parce qu'en fait, on patiente. Donc pour les gens qui, comme moi, trépignent de voir le disque arriver, on en aura des petites saveurs jusqu'au mois de novembre, où là, on pourra enfin se jeter et sur le disque et sur les concerts qui seront annoncés.
0: Justement, Nosfell, donc c'est l'album pour début novembre. Comment vous avez abordé, Raphaël nous a dit quelques pistes sur comment vous avez reçu la proposition de devoir faire un podcast. Comment on approche ça? Est-ce que c'est quelque chose qui vous a fait peur ou quelque chose qui vous a interrogé sur le sens que ça avait?
2: Au début, la première question qui m'a traversée, c'est qui ça va intéresser?
3: C'est une question qui revient parfois. Ouais. Mais c'est intéressant ce que j'ai dit. Et parfois, je me dis, oh là là, j'étais en train de réécouter là. Mais t'es un malade. Ouais. Je vous écoute comme auditeur.
2: Donc, après, moi, je suis touché, flatté. Et en même temps, je me rends compte aussi de. Ça me permet de me rendre compte de ce qui a été. Du travail qui a été accompli. C'est vrai que je réfléchis rarement en termes de... Même si je peux avoir des satisfactions d'un travail accompli lorsqu'on termine quelque chose, on termine un enregistrement, qu'on termine une partie ou une écriture, etc., une forme d'écriture, là, il y a quelque chose d'assez... Alors, après, c'est ce que je ressens... à l'instant T de l'interview, et ce dont je me souviens aussi, parce que c'est quand même des conversations quasiment à bâton rompu, il y a rien qui est préparé. Donc, en fait, moi, c'est un rendez-vous que j'aime bien. J'aime bien me retrouver. C'est un truc un peu d'amitié aussi. J'aime bien retrouver Raphaël Melki dans son studio de podcast, boire des cafés, de discuter, refaire le monde et de parler ensuite du travail accompli. J'aime bien cette idée de collection. Moi, je suis assez dans mon propre travail. J'aime bien penser aussi le. Même si je prévois pas nécessairement un planning de création, j'aime bien penser le travail un peu comme des ensembles de polyptyques, etc. Et cette forme-là m'a séduit. Et voilà, mais c'est vrai qu'au début, je me suis dit, qui ça va intéresser? Et écoute, je suis très étonné de voir que ça intéresse quand même beaucoup de monde.
0: Ouais. Est-ce que c'est un podcast qui est fait pour les fans de Nosfell ou pour, c'est une porte d'entrée pour découvrir l'univers?
3: Ah, il faut rester assez humble avec tout ça. C'est-à-dire qu'évidemment que c'est pas fait pour des spécialistes. Justement, je suis pas journaliste. Je cherche pas à me faire journaliste. Je sais où est ma place. Ma place est dans le public. Et c'est vraiment une place que j'aime beaucoup. Et je l'interroge avec le point de vue du public. Donc soit un public qui connaît très bien et qui a envie de savoir parce que ils ont repéré certaines, il y a des titres qui sont fétiches, il y a cette langue, bon, voilà, et donc il y a des gens qui le suivent. Et puis ceux qui ne le connaissent pas et qui vont le découvrir soit en novembre avec le disque, soit à force de tout ce qu'on poste sur les réseaux ou autres, eh bien justement ils peuvent se laisser porter parce que je lui pose vraiment des questions. Déjà je vais pas le chercher sur la polémique, parce que c'est pas le but, et ensuite c'est très bienveillant, et je le laisse se raconter. Et donc parfois, évidemment, il aime pas trop quand il y a des hésitations ou des choses comme ça, mais on invite les gens à nos conversations, c'est de la discussion. Donc dans la discussion, il y a des moments où tu te reprends, il y a des moments où tu dis « Ah, j'ai dit ce nom-là, mais en fait c'est pas ce nom-là », et c'est pas grave. Et l'idée, c'est d'inviter ces gens dans ces discussions, parce que c'est un conteur, il faut pas l'oublier, et ça fait partie de sa tradition, ça fait partie de la manière dont on l'a découvert sur scène, et il sait raconter les choses, et je trouve qu'il raconte très bien son histoire.
0: Bien, donc c'est l'archipel Nosfell sur toutes les plateformes. Et effectivement, c'est intéressant parce que ça permet d'être une discussion. Moi, j'ai écouté un ou deux épisodes, j'avoue pas tout. J'ai pas eu le temps de tout écouter, mais je promis, je rattraperai mes devoirs.
3: Et pardon, je me permets une parenthèse. Et il nous fait l'honneur et le cadeau de nous offrir du contenu exclusif dans pratiquement tous les épisodes. On a soit des versions live qui ne sont jamais sorties, on a des démos, on a aussi des moments où il joue dans le studio. Bon, moi, c'est du pain béni, tu vois, tout ça. Donc,
0: mais ce qui est gênant, Raphaël Melki, c'est que justement, c'est parfait. Vous êtes pas journaliste, mais vous êtes bon en transition. Mais du coup, vous allez faire le Nosfell a l'honneur de nous permettre de faire une petite représentation, en tout cas de nous jouer un de ces morceaux. C'est le corps des songes, c'est ça, Nosfell. Et du coup, je vous laisse le micro. C'est une sorte de carte blanche d'impromptu, on va dire.
3: C'est magnifique. Je vous laisse le micro. Nosfell à la guitare et moi aux claquettes.

0: Merci beaucoup, Nasvel. Merci pour ce cadeau. Non,
1: ça va. Vous voyez, c'est ça. Voilà, c'est-à-dire qu'on est en train de... On papote tranquillement, et ce monsieur est capable de chanter comme ça, on la brûle pour point.
2: Ouais,
1: c'est vrai. Il arrive, il a une journée harassante, il est fatigué, je le fais parler pendant 3 heures. Je me dis, bon, on l'a fait, mais on l'a fait quand même. Et boum, tout de suite. Donc voilà, voilà ce qui justifie amplement ce podcast et tout le prosélytisme dont je fais preuve depuis tant d'années. Et je continuerai.
0: À moyen, voilà, au début, vous avez commencé avec 20 personnes. Maintenant, le but, c'est d'avoir des milliers, c'est ça.
1: Évidemment.
0: Mais en tout cas, l'émission, malheureusement, touche à sa fin. C'était passionnant. Merci beaucoup, Nosfell. Et merci Raphaël Melki pour votre temps, pour ce voyage dans votre univers. Je rappelle votre podcast, donc disponible sur toutes les plateformes. C'est l'Archipel Nosfell. Donc là, on a ouvert plein de portes, plein de fenêtres pour un peu découvrir qui vous étiez. Et là, voilà. En plus, Raphaël, vous connaissez encore mieux Nosfell. Donc, c'est des discussions longues et c'est assez unique comme contenu.
1: Et Chants Adelphiques, le nouvel album en novembre.
0: J'allais dire début novembre, c'est ça. On l'attend. On en parlera bien sûr sur Fréquence Protestante. Aussi, merci. Vous pouvez retrouver Raphaël Melki quand même tous les deuxièmes samedis du mois. À 22h sur Fréquence Protestante pour son émission La Musique se livre. Chères auditrices et auditeurs de Fréquence Protestante, merci de votre fidélité.
1: Merci beaucoup.
0: Je vous souhaite un bon été, prenez soin de vous et de vos proches, et à bientôt pour un nouvel impromptu de Fréquence Protestante.

0: Bonjour, ici Paul-Hubert Desménard. Bienvenue dans cette deuxième promenade musicale autour de la rencontre entre un compositeur, Alfred Schnicke, et un pianiste, Nicolas Stavy. Bonjour Nicolas.
1: Bonjour.
0: Au cours de cette émission, nous allons faire plus ample connaissance avec ce compositeur si méconnu. Mais auparavant, juste un rappel, Nicolas Stavy, vous êtes donc pianiste, au répertoire éclectique qui va de Haydn aux compositeurs du XXe siècle, et en particulier les compositeurs soviétiques et post-soviétiques, Tichenko, Shostakovich, et maintenant Alfred Schnicke avec cet album qui s'inscrit donc dans une continuité. Alors, quelques repères biographiques. Alfred Schnicke est né en 1934 à Engels, capitale de la République autonome des Allemands de la Volga en Union soviétique, et mort en 1998 à Hambourg, en Allemagne. Son père appartient à une communauté juive germanophone de Lettonie. Sa mère est issue d'une communauté russe-allemande implantée au bord de la Volga. Alors bien que cumulant les identités, il se sent à la fois russe, allemand et juif, c'est la Russie que Schnicke considère comme sa véritable patrie culturelle. Sur le plan religieux, il considère sa foi comme simultanément catholique par sa mère, juive par son père et orthodoxe par la Russie. J'ai pris conscience de mon dilemme sans solution de n'appartenir à personne, de ne pas avoir de pays, de lieu à moi. Je m'y suis finalement résigné. Peu importe au fond où l'on se trouve, ce n'est pas l'essentiel. Ce qui compte, c'est ce que l'on pense, déclara-t-il. Alfred Schnicke passe les premières années de sa vie à Engels, puis en 1946, son père obtient un poste de rédacteur à Vienne. Il y découvre un univers musical qui lui était complètement étranger et découvre les classiques Haydn, Mozart, Beethoven, Schubert, avant de connaître les musiciens russes. Il commence à étudier le piano, puis en 1948, la famille part à Moscou et il étudie la composition et le contrepoint au conservatoire Tchaïkovski, d'où il sort diplômé en 1961. Il y enseigne ensuite jusqu'en 1972 et se consacre alors à la composition. Mais le modernisme de ses premières œuvres suscite la méfiance des autorités. Elles sont éditées avec retard, mais elles sont quand même jouées dans des circuits clandestins et à l'étranger. Mais il se voit toujours refuser le visa pour l'étranger et on le sature de commandes de musique pour le cinéma. À partir de 1985, alors qu'on assiste à un regain de liberté, il est atteint d'une série de graves hémorragies cérébrales. Enfin, en 1990, il quitte l'URSS pour Hambourg. Là, il écrit beaucoup de musique malgré la maladie et il meurt en 1998. Parmi ses œuvres, 10 symphonies, de nombreuses œuvres concertantes, 4 opéras, quelques œuvres vocales et chorales, de la musique de chambre, de la musique pour piano et 66 musiques de films. Sur le plan stylistique, il s'intéresse d'abord à l'avant-garde dans les années 1960, puis il s'en éloigne pour évoluer vers ce qu'on appelle du polystylisme, une sorte de collage d'éléments contrastants. Le but de ma vie est d'unifier la musique sérieuse et la musique légère. Alors, vous voulez rebondir, Nicolas, sur
1: oui,
0: cette bio?
1: Je trouve que cette bio caractérise magnifiquement. Merci de l'avoir choisi. Vraiment, parce que on y voit plusieurs choses. On y voit à la fois le côté polyculturel, c'est très important. En effet, si vous le disiez, Schnicke est issu vraiment de pratiquement tous les pays, disons, d'Europe de l'Est, Allemagne, Lettonie, assez peu Russie à proprement parler. Il y est pourtant né. Il y a vécu bien longtemps et il se définissait lui-même comme un compositeur russe sans une goutte de sang russe. Et il ne se considérait pas comme un polyculturel. Hein. Il disait bien russe sans une goutte de sang russe, ce qui veut dire beaucoup de choses. Et en effet, quand on écoute sa musique, très clairement, ce qui distingue dès le départ une des caractéristiques principales, même si son écriture est très singulière, c'est vraiment la sienne, comme tous les grands créateurs qui inventent un mode d'écriture et ne plagient pas ou ne font pas à la manière d'eux. Dans notre première émission la semaine dernière, nous voyons que il y avait cet aspect dans sa jeunesse, dans les années 50, cette écriture post-romantique attachée quelque part un petit peu au passé, mais on sentait cette influence russe très forte, Rachmaninov, Scriabine, ce sont des compositeurs que volontairement je n'ai pas cités pour pas influencer les auditeurs et pour montrer qu'il avait déjà son univers à lui, mais on ne peut s'empêcher malgré tout d'entendre ces réminiscences quelque part de ses aînés du début du XXe siècle ou de la première moitié du XXe siècle en Russie. Et ce qu'on va voir aujourd'hui, c'est peut-être aussi justement cet aspect plus germanique. Alors en quoi est-ce que, comment est-ce qu'on peut définir le caractère russe ou le caractère germanique ? Et il me semble que le caractère russe, c'est vraiment avant tout l'émotion des sentiments, le côté sombre, mais le côté aussi quelque part nostalgique. Il y a beaucoup ça dans la culture russe, pas seulement la musique d'ailleurs, hein, dans la littérature, c'est la même chose. Dans le cinéma aussi, et la caractérisation germanique, eh bien, on peut dire avant tout la structure des œuvres architecturales. Hein, les grands compositeurs germaniques, je pense à Beethoven, je pense à Schubert, Mahler également que Schnittke adorait. Ce sont des architectes de la musique. Et l'autre aspect, c'est peut-être la polyphonie de Bach, autre géant.
0: Alors, notre émission va se centrer sur la sonate numéro 2 de 1990. Que pouvez-vous nous en dire avant qu'on ait l'écoute ?
1: Alors déjà, à 90, on est donc finalement vraiment déjà dans les dernières œuvres. Hein. Lors de la première émission, nous avons écouté des œuvres de 1950, des œuvres de 1960 qui étaient déjà bien transformées. Enfin, c'était déjà un compositeur bien différent 10 ans plus tôt. Donc là, on est 30 ans après les années 60, en 90. Et c'est donc vraiment un compositeur extrêmement maître de son écriture qui revient quelque part donc à cette forme sonate. Il compose à peu près en même temps 3 sonates pour piano. Cette deuxième, donc la centrale, est à mon avis vraiment un de ses grands chefs-d'œuvre. C'est une œuvre qui est très architecturée, qui est très contrastée. Elle a 2 mouvements vifs et un mouvement lent qui est presque un requiem, on peut dire, pour piano. C'est une œuvre très très tragique et un final absolument endiablé, comme savent les faire les compositeurs russes. Et donc ces contrastes vraiment que je trouve absolument saisissants dans cette œuvre. C'est une écriture de piano qui est très dense, qui est extrêmement difficile, mais difficile je dirais techniquement, mais aussi pour rendre à la fois cet aspect orchestral du piano et en même temps cette structure très travaillée.
0: Alors nous allons écouter justement le deuxième mouvement de cette sonate, un mouvement lent, lento, bien sûr interprété par vous-même. Juste une présentation brève.
1: Ben donc voilà, vous allez entendre cette espèce de d'intensité du silence quelque part. Schnittke, c'est vraiment un compositeur du silence, comme l'a été Schubert bien plus tôt, et avec un langage bien différent. Mais c'est vraiment cette espèce d'un silence plein qu'on entend chez Schnittke. C'est vraiment pas le silence vide. C'est au contraire cette densité du silence, et cette densité de l'absence. Ça me fait penser parfois au, vous savez, cette peinture incroyable, le cri de Munch, hein, dont on n'entend pas de son, mais dont on entend l'intensité du hurlement sans bruit.

0: quand vous parliez de silence, n'est-ce pas ? On a été servi.
1: Ah oui, c'est fou, hein, ce silence qui fait le lien entre certains sons et d'autres, et c'est les longueurs de ces résonances. En plus, j'ai eu la chance d'avoir un somptueux piano qui date des années 80, donc immédiatement, vraiment de la période de cette œuvre-là, quelques années près. Et dans une acoustique magnifique et qui permet justement de les rendre pleins, d'utiliser cette épaisseur presque, ce côté presque matériel du son. Il y a quelque chose que je trouve presque, oui, de cette épaisseur d'une texture dense. Alors je sais pas, de la pierre ou de l'argile qui sèche, ou quelque chose qui a cette consistance très pleine, très noble en même temps, et pour raconter un petit peu cet univers. Si plein de Schnittke.
0: Alors, je vous rappelle que nous sommes sur Fréquence Protestante, 5.7 FM, DAB+, et que nous écoutons la musique d'Alfred Schnittke.

0: que présenté et interprété par Nicolas Staffi. Alors nous allons écouter maintenant le mouvement final de cette deuxième sonate, Allegro moderato. Que voulez-vous nous en dire?
1: Alors là, bah, c'est vraiment le déchaînement des éléments. Après, sans transition, je dirais, après ce mouvement extrêmement posé, un petit peu comme des glas sonores, et ben c'est un final qui, moi, me fait penser par certains aspects à Prokofiev, avec ce côté extrêmement rebondissant, mais à la fin qui revient au silence. C'est d'ailleurs une des caractéristiques, c'est que pratiquement toutes les œuvres de Schnittke finissent non pas fortissimo comme beaucoup d'œuvres musicales, mais au contraire vraiment par le néant, par une absence, par un pianissimo. Et vous entendrez à la fin de ce mouvement-là, je sais pas si on entendra la fin, mais ce serait formidable parce qu'il y a vraiment cette espèce de déchaînement presque apocalyptique, et après un choral tonal qui se referme quelque part comme ça, un petit peu comme finalement ce qui sera la fin de sa vie avec ses AVC consécutifs qu'il a pu faire, et c'est à cette période-là qu'il compose cette sonate. Donc on peut-être y penser.

0: Quelle fin étonnante! On a l'impression d'avoir les 12 coups de minuit et après ce recueillement à la fin. Alors.
1: C'est vraiment ça, c'est vraiment ça. Oui, c'est cette espèce comme d'apocalypse qui tombe comme ça sur l'existence et puis de dernier souffle, quoi. Il y a quelque chose de très, oui, dans ces 7 ou 8 attaques cérébrales qu'il a connues à cette époque-là, il arrive toujours, même si ce sont des AVC assez forts qu'il a eu, qui le diminuent énormément, il reprend toujours la composition comme une espèce de, comme ça, presque de guerrier
0: Ah
1: qui
0: oui.
1: lutte, hein, pour la vie, et qui toujours arrive à avoir suffisamment de force pour se relever et continuer à avancer. Et je trouve qu'on entend ça vraiment dans ce final, cette espèce de combat pour la vie, et puis de fatalité, voilà. Et je trouve ça très très bouleversant. Ouais.
0: Alors, nous arrivons à la fin de cette émission. Avant de nous quitter et de retrouver Alfred Schnittke à la prochaine, signalons vos prochains projets, Nicolas Stavy.
1: Alors, les prochains projets, eh bien, dans quelques jours, je serai à Metz pour un projet qui me plaît beaucoup, les 7 dernières paroles du Christ de Haydn, que j'ai enregistré pour bis il y a des années. Et que souvent je joue à cette période de Pâques, et cette fois-ci ce sera un petit peu particulier, d'abord parce que je le jouerai 5 fois dans la basilique de Metz, 5 jours consécutifs du 15 au 19 avril, parce que il y aura d'abord un magnifique comédien qui est Thierry Frémont, et une mise en espace de Paul-Émile Fourny, le directeur de l'opéra de Metz, qui nous invite pour ces 5 jours, et un texte donc de Jean-Pierre Nortel pour cette musique des 7 dernières paroles du Christ dans une version pour piano de Haydn, excessivement rare, originale par l'auteur, mais que j'avais découvert dans des circonstances très singulières en République dominicaine. J'en avais parlé sur les ondes de Radio Fréquence Protestante il y a quelques années quand le disque était paru. Et c'est voilà une joie de le faire dans un si beau lieu à Metz. Voilà pour les auditeurs du Grand Est qui nous écoutent. Et pour les Parisiens, il y aura un autre projet bien différent le 8 mai, dans un peu moins d'un mois, à Paris, au Châtelet, avec l'acteur et comédien Robin Renucci, et un nouveau spectacle autour des lettres de Kafka à Milenas, avec un peu de Schnittke au programme, et du Shostakovich aussi.
0: Ah, très bien. Alors, vous nous proposez maintenant d'écouter, pour terminer, deux des petites pièces pour piano de 1971, Mélodie et jeu. Un mot dessus ?
1: Oui, un mot, c'est une pièce qu'il a écrite pour son fils, voilà, qui a de 6 ans. Donc, il faut imaginer, moi, je pense que c'est quand même pas facile, hein, pour un enfant de 6 ans, mais c'est là qu'on voit l'exigence de l'apprentissage russe, et ce sont des pièces absolument adorables.
0: Très bien. Alors, merci beaucoup, Nicolas Stavy. Nous serons heureux de vous retrouver à la prochaine émission. Merci à Philippe et à la technique, et au revoir.
1: À bientôt.

bientôt 14h30 sur Fréquence Protestante. Merci à tous de nous avoir suivis. Si vous avez manqué une émission ou si vous souhaitez les réécouter, rendez-vous sur notre site internet fréquenceprotestante.com. Je vous donne rendez-vous demain dès midi pour de nouveaux programmes. Excellent après-midi à l'écoute du 100.7.

0: Ne cherchons point ailleurs le sujet de ma peine. Sans doute, ce chagrin qui vient de m'alarmer n'est qu'un léger soupçon facile à désarmer. Je ne te vante point cette faible victoire. Titus, ah, plus doux ciel que semble laisser ta gloire, un rival plus puissant voulut tenter ma foi et put mettre à mes pieds plus d'empire que toi. Que de sceptres sans nombre il put payer ma flamme, que ton amour n'eut rien à donner que ton âme. C'est alors, cher Titus, qu'aimer victorieux, tu verrais de quel prix ton cœur est à mes yeux. Allons, Phénix, un mot pourra le satisfaire. Rassurons-nous, mon cœur, je puis encore lui plaire. Je me compte être tôt au rang des malheureux. Si Titus est jaloux, Titus est amoureux.
1: Fermez les yeux, écoutez la voix des mots, celle des âmes. Sentez remonter de cette immobilité tendue, souple, profonde, la présence d'un corps, un espace autour, un écho, qui ici est celui de l'archive, mais qui toujours résonne quand c'est le théâtre qui parle. Ludmila Mikhaïl est une immense comédienne de théâtre. Elle est Bérénice en 1984 sur la scène de la Comédie française, orchestrée par le dramaturge allemand Klaus Michael Gruber. Une Bérénice toute de retenue ultime, tendue vers l'impérieux de la mise à nu. La vérité, comme toujours dans la tragédie, la vérité, quitte à en mourir. Cette mise en scène est devenue mythique dans la mémoire du théâtre français. Klaus Gruber qui disait à ses comédiens « Je veux que vous parliez le cœur chaud et la bouche froide. » La passion est l'extrême empêché, ce qui étouffe et éclate en même temps, ce qui prend tout. Le corps est anti-engagé et empêché. L'incandescence de Bérénice, tout entière contenue dans sa robe sarcophage, sa robe statue. Titus a déjà décidé de renvoyer Bérénice, la reine étrangère qu'il voulait épouser et n'épousera pas. Dès avant le début de la pièce, sa décision est prise. Il reste à le dire. Ce qui se joue est joué et en fait, rien ne sera joué tant que ça ne sera pas dit. Titus va devoir persuader Bérénice de la nécessité de la séparation et Bérénice va refuser de l'accepter. La parole est vitale. Elle tient tout. Si elle échoue, c'est la mort. Ne nous trompons pas. Si vous fermez les yeux et réécoutez la voix, vous entendrez la palpitation de tout de soi qui résiste et sourd. Cette frontière bouleversante entre la parole et le silence. On en revient encore là, à cette source qui murmure pour ne pas jaillir, la limite. La vie en miracle est toujours à sauver, à écouter, à réchauffer. Le secret est à peine audible. « Il faut que le théâtre passe à travers les larmes », disait Gruber. La même comédienne, Ludmila Mikhaïl, jouait à Avignon en 1987 dans un autre spectacle devenu mythique, l'intégrale du Soulier de Satin de Claudel, mise en scène par Antoine Vitez, Didier Sandre et Rodrigue.
2: Là où il y a le plus de joie, comment croire que je suis absente? Là où il y a le plus de joie, c'est là qu'il y a le plus poèse. Je veux être avec toi dans le principe. Je veux épouser ta cause, je veux apprendre avec Dieu à ne rien réserver, à être cette chose toute bonne et toute donnée qui ne réserve rien et à qui l'on prend tout. Prends Rodrigue, prends mon cœur, prends mon amour, prends ce Dieu qui me remplit. La force par laquelle je t'aime n'est pas différente de celle par laquelle tu existes. Je suis unie pour toujours à cette chose qui te donne la vie éternelle. Le sang n'est pas plus uni à la chair que Dieu ne me fait sentir chaque battement de ce cœur dans ta poitrine qui, à chaque seconde de la bienheureuse éternité, s'unit et se resépare.
3: Oh, parole au-delà de la mort et que je comprends à peine. Je te regarde et cela me suffit, ô prouesse. Ne t'en va pas de moi. Reste vivante.
1: Nous sommes partis du murmure et nous arrivons dans l'immensité en plein vent qu'est la cour d'honneur d'Avignon. On y entend même les martinets, on y est. Une immensité enserrée dans la pierre, enclose, mais rebelle, offerte au ciel. Des échappées de tous côtés, le grand dehors. Ce n'est pas que le murmure ou le secret n'est plus court, mais les corps là-bas luttent contre le déséquilibre provoqué par les éléments. La cour est insonorisée aujourd'hui, et peut-être paradoxalement, perçoit-on encore davantage cette matière dans le souffle des voix sur scène, ce qui est de l'urgence d'eux, les acteurs, à nous, ce qu'ils nous doivent de réussir, nous faire parvenir l'impalpable, et qu'ils prennent sens, donc corps en nous. Spectateurs qui sommes loin devant, en face, le texte est ce chemin aléatoire. Où est l'intime alors? Dans cette question se nichent les souvenirs secrets que chacun emporte après la représentation, souvent sans en avoir conscience. D'abord, même si on a aimé le spectacle, on est fatigué, on a froid, on veut rentrer. Puis le temps fait son tri. Et longtemps après, cette fois pour toujours, des sensations très intimes en nous gardent vivant ce moment. Ce mystère. Le vent, les mots, des corps jetés dans la bataille, quelque chose qui s'est dit et transmis et qui nous appartient. Quelque chose de très physique, finalement, s'extrait de nous pour reprendre forme dans cette mémoire. Le souffle d'Ariel? Non. Quelque chose de plus charnel, d'archaïque. Le théâtre.

0: Revenons à Bérénice. Titus porte le deuil de son père Vespasien, empereur auquel il va succéder. Ce deuil, Titus l'impose à Bérénice, qu'il tient à distance. Leurs rares rencontres ont lieu dans un cabinet entre leurs deux appartements. Un lieu de désert, comme ce deuil imposé par Titus. Un désert que Bérénice présente infranchissable. Quand la séparation est dite, la passion expire sur ses lèvres à elle. La vérité implacable de ce qui meurt et néanmoins est. Ses vers les plus célèbres. Dans un mois, dans un an, comment souffrirons-nous, Seigneur, que tant de mers me séparent de vous? Que le jour recommence et que le jour finisse sans que jamais Titus puisse voir Bérénice, sans que de tout le jour je puisse voir Titus. Racine, dans sa préface à Bérénice, disait « Toute l'invention consiste à faire quelque chose de rien ». Le cinéaste Raoul Ruiz, en 1983, réalisait une adaptation filmée très personnelle de Bérénice, d'après une commande du Festival d'Avignon. Une vision fantomatique, ou plutôt nocturne, somnambulique, de ce lent arrachement. Un film sophistiqué, un parti pris maniéré, diraient certains. Mais restons sur elle, Bérénice, et sur une voix, scène celle d'Anna Alvaro, une autre immense comédienne de théâtre. Avec Bérénice, elle intériorise ce que chaque mot sortant de sa bouche nous transmet d'une brûlure inexorable.
1: De cette nuit, Phénice, as-tu vu la splendeur?

0: Tes yeux ne sont-ils pas tout pleins de sa grandeur? Ces flambeaux, ce bûcher, cette nuit d'enflammée, ces aigles, ces faisceaux, ce peuple, cette armée, cette foule de rois, ces consuls, ce sénat qui, tous de mon amant, empruntaient leur éclat. Cette pourpre, cet or que rehaussait sa gloire, et ces lauriers encore témoins de sa victoire. Tous ces yeux qu'on voyait venir de toutes parts confondre sur lui seul leurs avis de regard.
1: Comment le théâtre peut-il donner chair à ce que des mots ont déjà de brûlant, sans pervertir leur puissance propre? Comment nous transmettre dans le souffle le mystère intact, le verbe incarné? Un autre film singulier, lui-même produit d'un spectacle original mis en scène en 1986 par Brigitte Jacques, a beaucoup marqué à l'époque. Louis Jouvet donnait des cours au conservatoire pendant la guerre. Ses cours ont été transcrits, ont été publiés, et Brigitte Jacques en a monté des extraits. Jouvet et une jeune comédienne juive travaillent une scène du répertoire, Elvire dans Don Juan de Molière. Philippe Clévenot et Jouvet, Maria de Medeiros est la jeune comédienne qui tente de devenir Elvire.
2: Je vous ai aimé avec une tendresse extrême. Rien au monde ne m'a été si cher que vous. J'ai oublié...
3: Prends ton temps, il faut que ce soit une chose qui te touche. Non pas intellectuellement, mais presque physiquement. Elle est persuadée que cet homme qu'elle n'a pas cessé d'aimer, qu'elle aime autrement, brûlera au feu de l'enfer. Cela la bouleverse. Je vous ai aimé, je m'en rends compte maintenant.
2: Je vous ai aimé avec une tendresse extrême. Rien au monde ne m'a été si cher.
3: Il y a une chose qui manque. C'est le souvenir, tu comprends?
2: Je vous ai aimé avec une tendresse extrême. Rien au monde ne m'a été si cher que vous. J'ai oublié mon devoir. Pour vous, j'ai fait...
3: Je vous ai aimé, il faut que ça déferle alors que tu fais un raisonnement logique. J'ai tout fait pour vous, je ne vous demande qu'une chose, c'est de corriger votre vie et de prévenir votre père. Sauvez-vous!
2: Je vous ai aimé avec une tendresse extrême. Rien au monde ne m'a été si cher que vous. J'ai oublié mon devoir pour vous, j'ai fait toute chose pour vous. Et toute la récompense que je vous en demande, c'est de corriger votre vie et de prévenir votre père. Sauvez-vous! Je vous prie, ou pour l'amour de vous, ou pour l'amour de moi, encore une fois, Don Juan, je vous le demande avec larmes. Et si ce n'est assez des larmes d'une personne que vous avez aimée, je vous en conjure par tout ce qui est le plus capable de vous toucher.
3: Ça finit là. Et elle lui dit, très gentiment, je m'en vais maintenant, je ne vais pas vous importuner plus longtemps. Il faut que ça arrive jusqu'au bout. Je vous en conjure par tout ce qui est le plus capable de vous toucher.
1: Cette femme noble a été séduite par Don Juan, enlevée à son couvent, puis comme toutes les femmes, abandonnée. Vers la fin de la pièce, elle revient devant lui, précédant le jugement final. Elvire revient non pour juger, ni pour se venger, mais pour sauver Don Juan. Elle porte vers lui l'élan absolu d'un désir qui n'est plus la passion originelle, mais sa transcendance. Sa passion de nouveau jetée vers lui est cette fois motivée par un désir hors d'elle. Elvire est la seule femme à oser affronter Don Juan. Involontairement, dans cette scène, elle va le reséduire et elle sera la seule femme à oser dire non. La passion d'Elvire est d'autant plus nue qu'elle est inatteignable.
3: C'est mieux, tu sens que c'est mieux.
2: Je le fais encore sur la pointe des pieds.
3: C'est quelqu'un qui a renoncé à tout. Il y a, par conséquent, au début, un détachement qui est extraordinaire. C'est quelqu'un qui descend du ciel par des moyens surnaturels ou qui s'avance sur l'eau. Dans la vie de Don Juan, où elle apparaît tout à coup, C'est un avis du ciel. Et on entend soudain ce solo de flûte avec des sanglots. C'est une scène qui doit soulever la salle. Cette femme qui au premier acte avait une hauteur, une violence extraordinaire, revient tout à coup au moment où la pièce s'obscurcit et devient douteuse, où l'action se peuple de signes. Et elle vient dire cette complainte de tendresse, ce solo de suavité. Tu vois le contraste?
2: Je voudrais y arriver.
3: C'est un état intérieur. Dans beaucoup de religions, pour exercer les gens à un certain état, on les fait jeûner, c'est-à-dire qu'ils doivent éviter les impuretés de ceci ou de cela. L'acteur est exactement dans les mêmes conditions.
1: J'ai eu envie de vous faire entendre ce duo, car entre eux, Clévenot, Jouvet, Médéros, Elvire, ce qui se travaille, c'est la passion du théâtre. Une quête urgente de trouver le chemin du personnage, l'énergie, ce qui doit être dit, porté, devant Don Juan et devant le public. Ce que Clévenot Jouvet porte en lui d'urgence à rendre, à atteindre. Je parle de passion à travers des rôles de femmes, mais on entend ici l'incandescence d'un acteur rare, Philippe Clévenot. C'est infime, l'intention étendue et souple à la fois. On sent que ça peut être cela ou cela, des tout petits riens d'interprétation d'une vérité, la quête d'un sorcier. C'est la vérité du théâtre qui nous est montrée dans ce spectacle. Elle est multiple. Jouvet à la sienne, qui ne sera pas celle d'un autre traducteur du verbe, mais le chemin qui s'exprime est celui de la passion pure. C'est ce qui fera toujours la force incantatoire et unique d'un plateau de théâtre. Sa face sacrée. Le sacré, le sauvage, le corps jeté dans la bataille. On en arrive à Phèdre et à Patrice Chéreau. La quintessence de la passion racinienne. La brûlure suprême. Phèdre a appris la mort de Thésée, dont elle est la femme. Cette mort supposée va lui donner la force ou la folie d'oser avouer l'amour fou qu'elle porte en elle au fils de Thésée, Hippolyte. Devant son aveu, le rejet, le dégoût qu'elle suscite chez lui libère comme un torrent cette passion longtemps contenue. Le monde autour disparaît. Quand Thésée, finalement, bien vivant, va revenir devant elle, Phèdre se donnera la mort. De toute façon, elle est déjà morte. D'avoir accouché de cet amour trop enraciné en elle. Dire que ce personnage est physique est peu dire. Mais une fois encore, le verbe, le vers racinien, oblige le torrent à passer par l'étouffement. Le souffle, comme un enfantement, fait advenir ce qui peine ou hésite. Fermez les yeux, souvenez-vous, ou imaginez-vous, une aire étroite et longue, comme une route, entre deux rangs de gradins qui se font face. Les spectateurs de part et d'autre se penchent sur un cri. C'est le Phèdre de Patrice Chéreau, avec Dominique Blanc.
4: C'est moi, prince. C'est moi. Dans l'utile secours, vous eût du labyrinthe, enseigné les tatous. Que de soins m'eût coûté cette tête charmante. Un fil n'eût point assez rassuré votre amante. Compagne du péril qu'il vous fallait chercher, moi-même devant vous, j'aurais voulu marcher. Et Phèdre, au labyrinthe avec vous descendu, se serait avec vous retrouvé. Perdu.
5: Qu'est-ce que j'attends? Madame, oubliez-vous que Thésée est mon père et qu'il est votre époux?
4: Sur quoi jugez-vous que j'en perds la mémoire, prince? Aurais-je perdu tout le soin de ma gloire?
5: Madame, pardonnez. J'avoue en rougissant que j'accusais à tort un discours innocent. Ma honte ne peut plus soutenir votre vue et je vais...
4: Ah, cruel! Tu m'as trop entendu. Je t'en ai dit assez pour te tirer d'erreur. Eh bien, connais donc Phèdre et toute sa fureur. J'aime! Ne pense pas qu'au moment que je t'aime, innocente à mes yeux, je m'approuve moi-même. N'est que du fol amour qui trouble ma raison, ma lâche complaisance et nourrit le poison. Objet infortuné des vengeances célestes, je m'abhorre encore plus que tu ne me détestes.
1: L'écrivain Maurice Blanchot, fidèle à des thèmes qui lui sont chers, évoque Phèdre dans son livre Faux pas. Ce qui l'a conduite à la perdition, nous dit-il, ce n'est pas seulement la fureur du désir, c'est aussi son rêve de candeur. Et ce qui l'enchaîne fatalement à son crime, c'est aussi bien que la folie du crime, l'amour de la pureté, qui la force à être coupable pour s'unir complètement à l'innocence. Cette Phèdre-là, celle de Dominique Blanc dirigée par Chéreau, est une amoureuse. Une réduction blasphématoire? C'est l'image qui me reste en tout cas, c'est mon souvenir. Et puis pensez-y, être une amoureuse, aimer, des lueurs hallucinées dans les yeux, le corps en avant qui veut toucher, la parole qui embrasse, qui embrase, l'espace enflammé. Une réduction, vraiment? Un autre metteur en scène, Luc Bondy, une autre Phèdre, Valérie Dréville.
6: Je reconnus Vénus et ses feux redoutables d'un sang qu'elle poursuit tourments inévitables. Par des vœux assidus, je crus les détourner. Je lui bâtis un temple et pris soin de l'orner. De victimes moi-même, à toute heure entourée, je cherchais dans leur flanc ma raison égarée d'un incurable amour, remèdes impuissants. En vain, sous les autels, ma main brûlait l'encens quand ma bouche implorait le nom de la déesse. J'adorais Hippolyte et le voyant sans cesse, même au pied des autels que je faisais fumer, j'offrais tout à ce dieu que je n'osais nommer. Je l'évitais partout. Oh, comble de misère! Mes yeux le retrouvaient dans les traits de son père. Contre moi-même, enfin, j'osais me révolter. J'excitais mon courage à le persécuter pour bannir l'ennemi dont j'étais idolâtre. J'affectais les chagrins d'une injuste marâtre. Je pressais son exil et mes cris éternels l'arrachèrent du sein et des bras paternels. Ah, je respirais. Hénon. Et depuis son absence, mes jours moins agités coulaient dans l'innocence, soumise à mon époux et cachant mes ennuis de son fatal hymen. Je cultivais les fruits, vaine précaution, cruelle destinée, par mon époux lui-même. À Trézène amenée, j'ai revu l'ennemi que j'avais éloigné. Ma blessure trop vive, aussitôt a saigné. Ce n'est plus une lenteur dans mes veines cachées. C'est Vénus tout entière à sa proie attachée.
1: Tout aussi passionnée et folle d'amour, mais l'image qui me reste cette fois de ce spectacle-là est celle de la fin. Une agonisante, une presque morte, qui se consume en elle-même. Fille de Minos et de Pasiphae, elle-même fille du soleil, Phèdre se consume de la lumière à la nuit. Noble et brillante auteur d'une triste famille, toi dont ma mère osait se vanter d'être fille, qui peut-être rougit du trouble où tu me vois, soleil, je te viens voir pour la dernière fois. Je ne fais pas le tour, je ne compare rien. Je réveille pour vous des souvenirs personnels, des remontées de ma mémoire, une mémoire de théâtre partagée, mais mon émotion à moi, celle que j'ai emportée ce soir-là, dont je peux dire aujourd'hui qu'elle est toujours là, c'est Valérie Dréville. Rampant sur une lente de sable, la voix rauque le souffle ultime, se consumant au feu d'un soleil presque éteint.

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0: Bonjour à tous, merci de votre confiance de nous rejoindre pour ce moment que je voudrais à la fois plein de sympathie et grave, puisque nous allons rencontrer un homme qui vient de mourir et qui a beaucoup compté dans l'histoire de notre pays, Lionel Jospin. Alors, il avait 88 ans, il était né en 1937, il est mort il y a 15 jours. Et pour essayer de comprendre ce qu'il a représenté pour notre pays, ce qu'il nous a offert par sa qualité de personne, j'ai la joie d'avoir deux invités, en tout cas dans le studio. J'ai déjà Pierre Goldman. Bonjour Pierre Goldman. Vous êtes alors attaché parlementaire, c'est ça que l'on peut donner comme définition?
1: Oui, conseiller parlementaire, absolument.
0: Et vous avez suivi Lionel Jospin depuis toujours?
1: Depuis toujours, quasiment, puisque j'ai commencé avec travailler avec lui quand j'avais moins de 25 ans, j'en ai 67 aujourd'hui, en 1984. C'est pour vous dire que j'ai grandi avec lui et je sais ce que l'homme que je suis lui doit.
0: Voilà. C'est un bel hommage. Et en même temps, un témoin vraiment du vivant. C'est ce que dans la radio, vous pouvez nous dire vraiment, il y a des livres, et on va le voir avec notre autre invité. Mais vous avez ce jour le jour, donc tous les petits déjeuners de votre vie ont passé comme ça avec lui.
1: Alors de ma vie, je
0: non, pas complètement, toute la vie.
1: Mais effectivement, j'ai eu la chance, le privilège de participer tous les mardis matins à 8h30 pendant 5 ans à Matignon au petit déjeuner réuni autour du Premier ministre avec François Hollande, avec Jean-Marc Ayrault, avec Daniel Vaillant, avec Manuel Valls, Olivier Schramek, où l'ensemble des sujets de la semaine étaient évoqués.
0: Voilà. On va avoir l'impression d'être un petit déjeuner avec vous. Et j'espère. Et face à vous, Pierre-Emmanuel Guigou, bonjour, vous êtes bonjour. Professeur à Créteil en sciences politiques, maître de conférence à l'université de Créteil.
2: En maître de conférence en histoire, effectivement. Oui.
0: Ah, voilà. Et votre spécialité, c'est l'histoire politique
2: De la seconde moitié du XXe siècle. Donc, j'ai fait ma thèse sur Michel Rocard et puis plus récemment, j'ai publié sur Lionel Jospin et François Mitterrand.
0: Et voilà. Et vous avez d'ailleurs, il y a... le mois dernier, dans la revue Histoire, qui est une sérieuse revue d'histoire, vous avez fait un grand article sur la gauche plurielle, Un espoir brisé, en compagnie de notre troisième invité qui sera en finale, mais qu'on ne pourra entendre que par le téléphone, Elisa Steyer, qui elle aussi s'intéresse à la naissance de la gauche plurielle. Donc, deux manières de voir et de vous répondre mutuellement. Alors, si je vous demandais à chacun ce que c'est pour ce que représente, je disais, c'est pas un hommage parce que je crois qu'il n'aurait pas aimé ça, mais cette personnalité très forte qui a été l'unique chef de gouvernement pendant 5 ans au temps de la cohabitation, c'est-à-dire même au temps de Léon Blum. Aucun n'a jamais tenu plus d'un an. Édouard Herriot non plus n'a jamais, comme chef du gouvernement, tenu en cohabitation plus longtemps. C'est quand même merveilleux. C'est assez extraordinaire. Alors, comment est-ce que vous voyez cette personnalité, puisque vous passez de Mitterrand à Michel Rocard?

0: Il y a au contraire plutôt une grande continuité durant toute cette période-là. Et donc, il a construit quelque part, eh bien, pour les socialistes, une image de légitimité, de capacité à arriver au pouvoir, qui sera utile, notamment pour François Hollande plus tard, et puis peut-être un jour pour les socialistes et la gauche s'ils reviennent au pouvoir.
1: Et en somme, il a lié un goût de la modernité avec la nécessité, avec ce qui était obligatoire et réel, entre le rêve et le réel.
0: Tout à fait. Alors peut-être là, il y a quelque chose de très protestant dans sa manière de faire, même s'il lui-même était plus croyant et plus pratiquant. Mais dans cette idée qu'effectivement, ben, il faut coller au réel. Ça le rapproche d'ailleurs de Michel Rocard, hein, qui, pareil, se disait comme un socialiste du réel, du réalisme et de la confrontation à ce qu'il appelait le mur du réel.
1: Ça, c'est vraiment... Et ça vous continue à vous passionner. Vous pensez que c'est quelque chose qui, on va voir, pourra parler pour les générations futures?
0: Oui, bah là, on ne va pas être trop politique et on va rester historien, mais le fait est que si la gauche se rapprochait de ce modèle-là, elle serait peut-être en capacité de revenir au pouvoir.
1: Alors, vous, Pierre, oui. vous êtes un témoin vivant. Qu'est-ce que c'est que travailler et d'aider? Enfin, vous l'écoutez, vous suivez sa pensée. Qu'est-ce que ça vous... Vous trouvez que c'est exceptionnel comme rencontre?
2: Oui, bien sûr, c'est tout à fait exceptionnel. Et puis c'est un parcours, c'est un compagnonnage politique bien sûr, mais aussi affectif et d'amitié. Donc ça,
1: c'est précieux.
2: Ça a une valeur en politique, hein, et pas qu'en politique. Moi, ce qui m'a toujours structuré et frappé, c'est une forme de cohérence. Après tout, les années 80-2000, elles ont été extraordinairement denses pour la gauche. Elles ont été faites de ruptures, elles ont été faites de chocs, elles ont été faites de déceptions, elles ont été faites d'inventaires pour certains. Et ce qui m'a frappé dans le parcours de Lionel Jospin, ce sont à la fois ces accélérations inattendues de l'histoire et sa capacité à être à hauteur du moment dans une cohérence absolue avec lui-même.
1: Je fais ce que je dis, je dis ce que je fais.
2: Je prends deux exemples. 11 décembre 1994, un dimanche soir, Jacques Delors annonce qu'il ne sera pas candidat à l'élection présidentielle. Quelques semaines plus tard, Lionel Jospin est qualifié pour le deuxième tour de l'élection présidentielle. Quelques mois avant, au congrès de Liévin, il parlait devant une salle vide à 20h, devant le congrès des socialistes. Premier exemple. Deuxième exemple, sur cette accélération et cette capacité à être présent quand l'histoire s'accélère. 21 avril, déjà 21 avril, mais cette fois-ci 1997, Jacques Chirac annonce la dissolution. Vous connaissez la suite. Il a gouverné pendant 5 ans d'une façon plus que respectée et respectable. Et puis, il y a eu le 21 avril 2002, ce coup de tonnerre, mais qui n'efface pas ce qui a été accompli. Et c'est vraiment, moi, ce que je voudrais aussi exprimer, ce dont je voudrais témoigner. Hein. Il y a eu, pour Lionel Jospin, et peut-être jusqu'au 21 avril, une forme d'accomplissement non abouti, hein, si je peux dire les choses comme ça, de quelque chose qui était essentiel pour lui et qui a guidé sa vie politique. J'ai retrouvé ce qu'il disait dans un déjeuner de la majorité plurielle. Hein. On est en 1998. Je le cite, « Ma seule ambition, c'est de reconstruire une gauche. Je préfère être un citoyen libre que d'être le chef d'une majorité disloquée, ballottée. Notre stratégie est pour moi fondamentale, en continuité avec ce que j'ai fait depuis 20 ans. » Depuis 20 ans. On est en 98, 20 ans, c'était en 78, le congrès de Metz. Et donc, cette espèce de cohérence, Jospin pensait le politique, et cette pensée, je dirais, elle a structuré l'ensemble de ses choix. Et donc, oui, de ce point de vue, sa décision incomprise et douloureuse de quitter la vie politique, elle avait une cohérence. Je ne veux pas être un handicap pour la gauche. Je n'ai pas été capable de la qualifier pour le deuxième tour. Et donc, je laisse aux socialistes le soin de continuer à construire la suite, la cohérence. Et quand je parle de cohérence, je vais vous raconter une anecdote. Hein.
1: Au contraire, c'est merveilleux.
2: On est en 1986 à Toulouse. Il vient d'être élu en Haute-Garonne. Et c'est le carnaval à Toulouse. Et donc, lui se dit, tiens, je vais me déguiser, je vais me trouver un masque. Et donc, on rentre dans une boutique de masques. Et la dame, avec plein de masques autour d'elle, nous dit « Oh, mais c'est Monsieur Jospin, vous savez, je l'ai votre masque. » Ah bon, vous avez mon masque ? Elle prend son échelle, elle va chercher un masque. Je ne sais pas s'il y avait beaucoup d'acheteurs à l'époque. Voilà. Et effectivement, elle sort un masque de Lionel Jospin. Bon. Et donc, le soir, on va au carnaval, il est avec son masque de Jospin, et un journaliste l'interpelle, il lui dit « Mais monsieur, pourquoi est-ce que vous avez un masque de Lionel Jospin ?»

0: Il enlève son masque, il dit « Mais parce que je suis Lionel Jospin. Je vous laisse interpréter.
1: Ouais. » Et vous, quel était votre masque, Pierre?
0: Moi, je n'avais pas de masque. Je suis Pierre Guelmant. Et voilà.
1: Oui, oui, mais vous auriez pu mettre un masque au carnaval.
0: Oui, le fait est que je n'y ai même pas pensé. Oui.
1: Voilà. D'être cohérent avec soi-même. C'est
0: voilà,
1: donc,
0: la cohérence.
1: Est-ce que c'est déjà, je pense, pour un homme politique, qu'on dirait fluctuant, enfin, pouvant passer... Est-ce que ce n'est pas ça, la qualité nécessaire pour être un chef d'une équipe, un pilote, d'être cohérent en tout? Vous ne trouvez pas? Ça me paraît normal si on veut être fidèle.
2: Oui, alors le fait est que la vie politique, elle est faite, comme vous l'avez dit, de soubresauts, et en particulier la vie politique de la gauche. Donc c'est effectivement pas toujours facile de garder une grande cohérence dans tous ces mouvements de fond. Évidemment, il y a eu des évolutions de Lionel Jospin comme des autres personnalités politiques, mais pas de l'ampleur, par exemple, d'un François Mitterrand, qui a eu un cheminement politique qui a été très long et qui a été très, très diversifié. Mais je voudrais revenir sur la question de la gauche plurielle, parce que je trouve que c'est vraiment très intéressant, surtout au regard de la dislocation de la gauche actuelle. Il faut quand même se souvenir qu'à l'époque, cette gauche plurielle, elle est extrêmement diverse. Elle est composée du Parti Socialiste, alors qui est quand même plutôt hégémonique, hein, qui a la très large majorité des députés, mais il y a aussi les Verts, qui sont quand même sur des positions... À l'époque, ils viennent juste dans leur tête de passer à gauche. Hein. Jusque-là, l'écologie n'était pas à marier. Vous avez, sur le nucléaire, ils sont notamment très hostiles. Ils sont très hostiles aussi à la question de l'industrialisation. Vous avez les communistes qui, avec Jean-Pierre Chevènement, sont d'accord sur le fait que la construction européenne depuis Maastricht ne leur convient pas. Donc il y a quand même des visions qui sont très différentes au sein de cette gauche plurielle. Et pourtant, ça tient pendant 5 ans. Ça tient 149-3. Ce qui est quand même assez remarquable quand on se souvient de la multiplication des premiers ministres actuels et de l'usage intensif du 49-3. Donc cet article qui permet de faire passer une loi sans vote des députés, hein, en mettant juste la confiance du gouvernement en ballotage. Donc on a quand même quelque chose d'assez exceptionnel, parce que, et je pense que ça c'est aussi du talent de Lionel Jospin, et plus généralement aussi de l'intelligence de la majorité, d'arriver à trouver des compromis plutôt que d'aller à l'affrontement. Et ce qui fait que malgré ces différences... Parce que ce n'est pas seulement le Parti Socialiste, hein, c'est vraiment toute la gauche plurielle, il n'y a pas de frondeur. Il n'y a pas de frondeur au sein du Parti Socialiste, ce qui est quand même assez exceptionnel. Et d'ailleurs, ceux qui auraient pu l'être, je pense notamment à la gauche socialiste de Julien Drey, de Jean-Luc Mélenchon, eh bien finalement, ils peuvent à un certain moment critiquer ce qui est mené, mais Jean-Luc Mélenchon, il va rentrer dans le gouvernement, il va devenir ministre de Lionel Jospin, et puis Julien Drey, il va continuer à critiquer, mais il va participer à certaines missions, notamment sur la sécurité, oui, au sein du Parti Socialiste. Donc il n'y a pas de dissension énorme, il n'y en a même pas entre les différents partis politiques, ou alors elles se règlent plutôt en interne qu'en externe.
1: Le mari. Oui. Mais justement, quel est, alors, justement, vous êtes intéressé, Pierre, pourquoi est-ce qu'il n'a pas voulu de 49-3? Qu'est-ce que ça veut dire pour lui?
0: Alors, peut-être, pour rebondir sur ce que vous voulez dire, moi, je partage vraiment complètement ce qui pouvait être un élément de division, c'est-à-dire le caractère pluriel de cette majorité, a été un facteur de durée. Et c'est vrai que l'expression majorité plurielle, elle pouvait être un oxymore. Hein, Lionel Jospin avait beau dire, n'oubliez pas que dans majorité plurielle, il y a majorité. Oui, mais enfin, il faut le démontrer tous les jours, projet de loi à projet de loi, après projet de loi, ce qui a été le cas. Ça s'est pas fait tout seul. Je cite encore Lionel Jospin dans un de ses petits déjeuners. Hein, la majorité plurielle, c'est une construction politique, pas une réalité sociologiquement profondément ancrée. Il faut donc trouver les moyens de la souder. Et il rajoutait, à l'impossible, nul n'est tenu. Mais ça n'a pas été impossible. Et donc, oui, cette majorité plurielle, potentiellement, entre les Dominique, Voynet, Strauss-Kahn, entre Jean-Pierre et Elisabeth, entre Martine, il y avait des nuances, des différences, et c'est normal. Lionel Jospin a su, effectivement, faire travailler l'ensemble de ses ministres ensemble. Sur le 49-3, effectivement, pas d'utilisation du 49-3, parce que Lionel Jospin considérait qu'on ne peut pas accorder un droit de veto à chaque composante de la majorité. C'est son expression. On ne peut pas accorder un droit de veto à chaque composante de la majorité. Parce qu'après tout, c'est confortable le 49-3. Quand vous réunissez vos amis politiques députés en disant « Écoutez, on va voter contre, mais de toute façon, le Premier ministre mettra le 49-3 et on va pas voter la censure. Donc, on sort la tête haute de ce débat et le gouvernement est maintenu. » Ah oui, mais c'est trop facile. Ce que Jospin souhaitait, c'est que les projets de loi qui étaient proposé à l'Assemblée nationale, soit librement voté par ses alliés. Alors, ça ne veut pas dire qu'il y avait unanimité sur tous les projets, hein, entre la chasse, entre... enfin, voilà, toute une série. Il y a eu des sensibilités, mais le 49-3 n'a jamais été utilisé parce qu'il n'a pas souhaité donner cette forme de confort à ses alliés. Et donc, effectivement, ceci explique cela.
1: Est-ce que ce n'est pas aussi, je crois que vous l'évoquez, Pierre, que chacun est responsable jusqu'au bout? C'est-à-dire que on ne peut pas se dispenser d'une responsabilité.
0: Oui, c'est il y avait un quand Lionel Jospin évoquait les conditions de, je dirais, pérennité de la majorité, il utilisait deux mots qu'il appelait les piliers de la majorité plurielle, liberté et solidarité. La liberté, pour lui, c'était, et je le cite, hein, « Je suis chef du gouvernement, je me suis jamais exprimé comme chef de la majorité », qui était une façon de dire à chaque composante « Vous avez une partie des clés. Vous avez une partie des clés. À vous de les utiliser. Mais moi, je ne vais pas imposer, par une forme de diktat du parti majoritaire, telle ou telle orientation. » Donc, liberté. Et puis, la solidarité. La solidarité. Et là, pardon encore de refaire du verbatim, hein, on est dans un déjeuner de majorité plurielle. Il y a eu des propos de telle ou telle composante de la majorité sur un sujet social, peu importe. Donc, Lionel Jospin fait ce qu'on appelle une petite remontée de bretelles. Et je le cite, « Si vous continuez, nous n'irons pas loin ensemble. J'ai 60 ans, je n'ai pas de plan de carrière, nous avons réussi ensemble et nous échouerons ensemble. » Donc, liberté, solidarité et donc responsabilité. Voilà.
1: Vous savez, votre anecdote qui est extrêmement sympathique m'évoque quelque chose qui est très régional, qu'on trouve au Queyras, qui est une région qui a été protestante, c'est que les communes qui composaient, sept villages qui composaient ce lieu, avaient un commun avec une porte, avec sept clés. Mmh. Et si l'un n'était pas d'accord, mais il prenait la responsabilité de le dire et ça n'avait pas lieu. C'est-à-dire que, en fait, pour que ça avance, il fallait que chacun ait ouvert sa porte avec la clé. Et ça, je trouve que c'est cette, on fera pas, mais j'en suis responsable si ça n'a pas lieu, ou j'en suis responsable si ça a lieu. Voilà. Oui, Pierre.
2: Non, je voudrais rajouter que il y a aussi un élément quand même qui joue beaucoup dans la solidarité entre guillemets obligatoire de la majorité, oui. C'est le président de la République. Le fait est qu'on est en cohabitation et quelque part, si les divisions étaient visibles au premier plan, elles auraient favorisé le président de la République. Et ça, on le retrouve pas mal, notamment dans les notes de Lionel Jospin ou de ses conseillers, cette idée qu'il faut rester solidaire pour pas que le président, qui est aussi l'adversaire, puisque ils savent tous les deux qu'ils seront candidats en 2002 l'un contre l'autre. Et à l'époque, ils n'imaginent pas qu'il puisse y avoir une autre situation qu'un duel Chirac-Jospin. Et malheureusement, ce n'est pas exactement ce qui va se passer. Et donc, face à ça, ils ne veulent pas donner en quelque sorte des armes à Jacques Chirac. Donc ça joue quand même pas mal. Ce qui fait que du coup, le Conseil des ministres en soi ce n'est pas l'organe où se déploient les discussions. Elles se déploient dans les réunions qu'ils peuvent avoir à Matignon, dans les conseils de cabinet qu'il y a pu avoir, mais pas, en tout cas, dans le Conseil des ministres, devant le président de la République.
0: Oui. Alors, il y a eu quelques mises au point en Conseil des ministres par le Premier ministre suite à des déclarations du président de la République sur expérimentation hasardeuse, sur une lecture de la Constitution avec le domaine réservé,
2: après
0: c'est moi. Voilà, donc Lionel Jospin a eu l'occasion de répondre, mais d'une façon républicaine, institutionnelle, et qui ne devait pas être polémique. Mmh. Et je dois dire que dès le début de ce quinquennat, Lionel Jospin a, devant ses ministres, expressément demander à chacun, y compris à ce conseiller, de ne rien dire sur le président de la République. Qui était une façon de dire, la cohabitation, les Français l'ont souhaité, puisque cette majorité, elle nous a été donnée, à nous de la faire fonctionner, et pour ce qui nous concerne, nous devons être exemplaires dans la façon dont, je dirais, la cohabitation, qui ne doit pas être l'essentiel de l'action, mais cette partie du quinquennat, elle doit se passer, proprement.
2: Et ce qui a permis au final que ça se passe plutôt bien, parce que les réformes se font, il n'y a pas de blocage du président de la République.
0: Une fois sur la Corse.
2: Voilà, seulement sur la Corse, sur où la il Corse, refuse. Voilà. Mais il tient une semaine.
0: Une semaine, absolument.
2: Avec son refus de l'inscrire effectivement à l'agenda du Conseil des ministres. Mais sinon, il n'y a pas eu de gros conflits comme il y a pu en avoir en 86-88 avec François Mitterrand qui a refusé de signer les ordonnances. Jacques Chirac, qui lui-même avait subi ça comme Premier ministre, n'a pas voulu le réitérer lorsqu'il était devenu président de la République. Et d'ailleurs, si effectivement il y a du côté de Lionel Jospin l'idée qu'il faut respecter la fonction présidentielle et ne pas critiquer publiquement le président, de même de l'autre côté, du côté de Jacques Chirac, il y a aussi le mot d'ordre de dire il faut laisser le Premier ministre gouverner. Je l'ai moi-même été. Ça se retrouve. J'avais interviewé notamment Olivier Dutilleux de la Motte, qui était le conseiller aux affaires sociales de Jacques Chirac, qui clairement disait ça. C'est-à-dire que le président était respectueux de la fonction primo-ministérielle. Et contrairement à d'autres, qui avaient une interprétation très présidentialiste des institutions, notamment le successeur de Jacques Chirac, Nicolas Sarkozy, là, ce n'était pas le cas.
1: Vous savez que Chirac lui-même avait été Premier ministre de Mitterrand, donc il savait, chacun savait qu'il y avait les règles du jeu.
0: Et d'ailleurs, pour dire les choses dans le mode de fonctionnement, deux remarques. La première, effectivement, c'est que la relation avec l'Élysée, elle était concentrée entre les mains de Lionel Jospin et de Jacques Chirac, et entre les mains de notre directeur de cabinet, Olivier Schramek, et de son homologue, M. de Villepin. Et puis des contacts sur les aspects diplomatiques et de défense. Point, c'est tout. Nous n'avons, et je n'ai jamais eu, moi, comme d'autres conseillers, jamais eu de contact avec l'Élysée, parce que, voilà, nous avons eu ce privilège de pouvoir, pendant 5 ans, avec une forme de garantie de la durée, légiférer, agir sans en référer en permanence dans un feuilleton qui parfois existe entre le Premier ministre et le Président de la République. Et puis le deuxième élément sur le dispositif que vous avez évoqué, ces fameuses réunions de ministres, effectivement, Lionel Jospin réunissait une fois par mois l'ensemble du gouvernement. Et on n'était pas sur des conseils des ministres, parce que les conseils des ministres, c'est quelque chose d'extrêmement formel. Il y a une partie A, il y a une partie B, il y a une partie C. Alors maintenant, il y a une partie D comme débat. Bon, très bien. Là, l'ordre du jour du conseil de ces réunions de cabinet, il était extrêmement varié. Aucun des ministres ne restait dans son couloir de nage. On était là pour faire de la politique. Ils étaient là. Et donc, chacun pouvait s'exprimer. Chacun pouvait s'exprimer sur les questions politiques qui ne ressortaient pas forcément, de son domaine de compétence. C'était la conception que Lionel Jospin avait du fonctionnement. J'ai retrouvé, j'espère ne pas être trop long, ce que Lionel Jospin avait dit dans une réunion de ministres. On est en mars 2000 et il donne sa conception de l'équipe gouvernementale et de son fonctionnement. Je le cite. « Il faut de la collégialité, une équipe, un cabinet. » Il faut l'égalité entre nous. Il n'y a pas de hiérarchie. L'argument d'autorité n'a jamais cours. Ici, on n'impose pas, on convainc. Troisièmement, la convivialité et la cordialité. Quatrièmement, la politique. Ici, c'est le lieu de discussion politique. Cinquièmement, la cohérence. Voilà, je ferme les guillemets. Je pense qu'il n'y a pas un ministre du gouvernement qui retirerait un mot à ce propos.
1: Mais c'est un joueur de basket qui mène son équipe de basket quelque part.
0: En tout cas, c'est un joueur de sport collectif. Basket, il a aussi joué au hand. Mais il est aussi, il aimait le tennis.
2: Et le football, il était gardien.
0: Il aimait le football. Mais vous savez, le lundi matin, quand on le voyait arriver de très bonne humeur à Matignon, on savait que son match de tennis de la veille avait été victorieux. D'ailleurs, en général, il nous le disait au bout d'un moment.
2: Il jouait avec Alain Duhamel, si je ne me trompe pas.
0: Il a joué avec Alain Duhamel. Il a joué avec ses officiers de sécurité aussi. Et c'était un joueur acharné. Mais effectivement, Alain Duhamel récemment a évoqué ses parties de tennis, comme quoi il ne contestait jamais un point, mais il était sur tous les points.
1: Mais c'est aussi ça, cette qualité d'homme politique, c'est qu'il est joueur, quelque part aussi. Sans ça, ça peut pas marcher. Alors, si vous voulez bien, Pierre-Emmanuel, avant qu'on évoque, j'aurais voulu que vous nous expliquiez ce que c'est que ces petits déjeuners. Parce que il y a café, thé, croissant, je suppose.
0: Oui, il y a du café, du thé, des croissants, mais ça c'est la partie alimentaire. Donc effectivement, c'est un petit déjeuner dont Lionel Jospin a décidé.
1: Ils venaient tous.
0: Tous. Alors tous les mardis matin à 8h30, vous aviez le Premier ministre, vous aviez François Hollande, premier secrétaire du Parti socialiste, Jean-Marc Ayrault, président du groupe socialiste à l'Assemblée nationale.
1: Donc, il y avait celui qui est président à l'Assemblée nationale.
0: Le président du groupe socialiste, Jean-Marc Ayrault, qui était président du groupe socialiste. Le président du groupe socialiste au Sénat, Claude Estier. Et puis, vous aviez le ministre des Relations avec le Parlement, Daniel Vaillant. Voilà pour les principaux politiques. Et puis après, il y avait quelques collaborateurs de Lionel Jospin, dont je faisais partie.
1: Donc,
0: voilà.
1: Bien sûr,
0: et donc,
1: oui.
0: L'idée, c'était de faire vivre un dispositif. C'est-à-dire, quelle est l'actualité de la semaine? Qu'est-ce que vous entendez les uns les autres? Quels messages doivent être passés et par qui? François Hollande avait des contacts auprès des organisations, des partis politiques que Lionel Jospin n'avait pas forcément à avoir. Et donc, c'est comment on fait fonctionner un dispositif avec, si possible, de l'anticipation, avec de la préparation, et puis aussi, parfois, un lieu de décision, était régulièrement invité à ces petits déjeuners, les ministres qui étaient concernés par un projet de loi en cours.
1: Ah oui, pas tous les ministres.
0: Non, c'était donc il y avait un jour de DSK sur le projet de loi de finances, un jour Elisabeth Guigou sur la présomption d'innocence, un jour Martine Aubry, voilà. Et donc les ministres étaient systématiquement associés, ainsi que les rapporteurs parlementaires des projets de loi. Et donc voilà, il y avait une discussion collective sur les points durs, les points à déminer, les lignes rouges, hein, ce qui était difficile. Et je dois dire que c'était une façon de gérer le temps, même si voilà tout n'était pas prévisible, mais qui a été extrêmement extrêmement utile. Le dispositif politique.
1: Mais vous êtes Vous pensiez ça aussi
2: Oui, enfin, je l'avais vu effectivement dans les archives. Et en plus, c'est intéressant parce que ça montre une assez grande continuité en fait, du pouvoir socialiste. En fait, ça existait déjà sous Pierre Mauroy, sous Laurent Fabius, sous Michel Rocard. C'est ce qu'on appelle un peu vulgairement le petit déjeuner des éléphants. Donc, c'est-à-dire le Premier ministre qui, avec un certain nombre de ministres, de ses collaborateurs, rencontre les dirigeants du Parti Socialiste, le dirigeant des deux groupes hein, parlementaires. Donc ça existait déjà en fait à l'époque. Hein, on a les notes manuscrites de Michel Rocard, du ce qu'il appelait « petit déjeuner des éléphants ». Et alors, qui pour Rocard se passait en général pas très bien, parce qu'il s'entendait pas très bien avec les dirigeants du Parti Socialiste à l'époque, hein, surtout par la suite avec Laurent Fabius. Donc c'était pas un moment très agréable. Mais là, effectivement, c'est quelque chose qui montrait une forme de lien, de proximité, et qui permettait d'avoir une harmonisation à l'échelle, en tout cas, des socialistes et du gouvernement, qui n'a pas toujours existé. Hein. Ça arrivait régulièrement qu'il y avait une rivalité entre le dirigeant du Parti Socialiste, le Premier ministre, le président des groupes. Là, pour le coup, ce n'est pas le cas. Il y avait une assez grande homogénéité. François Hollande était très proche de Lionel Jospin. Jean-Marc Ayrault était lui aussi en très bon rapport. Donc, c'est intéressant de voir quand même cette forme de continuité politique. Je voulais juste rajouter...
0: Oui, bien sûr.
2: Pardon. Sur le Premier ministre Lionel Jospin, quelque part, c'est un peu le Premier ministre, j'allais dire, le plus puissant de la Ve République. Parce que c'est un Premier ministre de cohabitation, ce qui, de facto, donne au Premier ministre beaucoup plus de marge de manœuvre, hein, c'est paradoxalement. Jacques Chirac a été deux fois Premier ministre, disait lui-même que sous François Mitterrand, il avait beaucoup plus de liberté que sous Giscard d'Estaing. C'est dire, alors qu'ils étaient censés être du même parti et avoir contribué à sa victoire en 1974. Donc la cohabitation donne de facto beaucoup plus de marge de manœuvre au Premier ministre, qui devient le véritable chef de l'exécutif. Alors évidemment, le président en général lui tire dans les pattes, mais avec des limites constitutionnelles. Donc on revient à un régime parlementaire. Et là, en plus, c'est qu'on a un président de la République qui est doublement affaibli, Jacques Chirac. Affaibli, et ça se sent beaucoup au début, par le fait que c'est lui qui a décidé de la dissolution de 1997, qui est quand même un raté magnifique, puisqu'il donne la majorité à la gauche. Les législatives devaient avoir lieu un an plus tard. Oui. Jacques Chirac fait un coup de poker, vous parlez des joueurs en politique, il fait un coup de poker en se disant que si on l'a fait un an plus tôt, peut-être la droite va gagner. Les sondages donnent une victoire de la droite au départ, hein, et c'est un échec complet. Et donc ça rejaillit quand même sur son image. Et du côté des baladuriens, par exemple, les sympathisants d'Édouard Balladur, on se dit que c'est le moment pour lui planter un poignard dans le dos. Donc Jacques Chirac est très affaibli, et il est d'autant plus affaibli que son ex-majorité vole en éclats. On a Philippe Séguin qui prend la tête du parti, donc le RPR, contre Jacques Chirac, dont il est devenu à nouveau un rival. On a Charles Pasqua qui joue son propre jeu en créant son propre parti. On a, du côté de l'UDF... on a toujours Giscard qui s'imagine toujours potentiellement candidat en 2002. Donc en bref, la majorité part, l'ex-majorité part dans tous les sens. Et Jacques Chirac se retrouve isolé. Il va lui falloir tout le temps pour reconstruire eh bien, un appareil politique unifié de droite qui sera l'UMP finalement en 2001-2002 sous la houlette d'un Juppé qui entre-temps a pu reconstruire un petit peu de sa légitimité. Donc le président est affaibli et ça laisse beaucoup de marge de manœuvre à Lionel Jospin.
0: Mais c'est vrai que nous avons toujours mesuré cette forme de privilège qui était la durée. Parce que quand vous êtes nommé Premier ministre, au bout d'une semaine, en général, les gazettes feuilletonnent sur le thème entre le président et le Premier ministre. Il y a de l'eau dans le gaz. Il veut être calife à la place du calife. Là, cette question n'était pas là. Nous savions qu'il n'y avait pas d'autres Premier ministres. Enfin, il n'y avait pas d'autres. Si, il y avait les talents autour, mais en tout cas, voilà, le vainqueur des élections législatives, c'était Lionel Jospin. Et donc, ce bail de 5 ans, il donnait ce que les hommes politiques se plaignent de ne jamais avoir suffisamment, la durée, le temps. Et avoir à Matignon, qui est une maison extraordinairement particulière, on va dire, la durée pour transformer, pour réformer la réforme. Alors, est-ce que c'est avec un R majuscule ? Je suis à fréquence protestante. Ou les réformes. ça, c'était quelque chose, effectivement, d'extrêmement réconfortant, jour après jour.
2: Alors, il y a quand même la question de la dissolution, parce que le président aurait pu dissoudre au bout d'un an, hein, donc à partir de 1998. Mais assez rapidement, on comprend que ça ne sera pas le cas, en fait. C'est-à-dire que lui-même s'inscrit dans la campagne présidentielle de 2002, et donc se dit qu'après tout, cette position en étant chef de l'État, mais tout en étant le principal opposant politique, comme ça avait servi François Mitterrand en 88, il espère que ça va aussi le servir en 2002. Et donc, j'ai l'impression qu'assez rapidement, au bout d'un an, un an et demi, la question ne se pose même plus, en fait, de la dissolution.
0: Oui, je n'ai pas souvenir que cette question nous ait beaucoup absorbé, franchement.
1: Alors, ce qui me frappe aussi, c'est la notion de temps. Parce que on pourrait se dire, bon, j'ai tant de temps, il faut que j'aille vite pour faire le plus de réformes possible. Et j'ai, pour cette rencontre, pu parler, interviewer un peu Christine Lagerge, qui a été députée socialiste du Gard, président, vice-présidente de l'Assemblée nationale. Et elle me disait... En matière de droit, il n'a jamais voulu accélérer. Aucune formule pour que ça aille plus vite, on y a. Je prends le temps, il faut faire avec la rigueur donnée, aller-retour au Sénat deux fois. Enfin, quelque chose de construit et de réfléchir. Et que ça ne sert à rien de faire des lois si on ne donne pas les moyens de faire ce qu'elle a tout de suite vu elle-même quand elle a, au moment où Jospin lui a proposé en tout début de parler d'une nouvelle loi sur les mineurs sur depuis 1945.
0: Sur l'ordonnance de 1945.
1: Elle a réfléchi, elle a travaillé et elle lui a dit, et il a accepté que c'était pas la peine, il fallait d'abord faire des actions concrète, c'est-à-dire nommer des gens pour s'occuper des jeunes. De même que pour la loi sur pour aider les victimes, pour la présomption d'innocence, c'est quand même un gros... C'est accepter qu'il y ait du temps pour le travail.
0: Mais
1: je trouve formidable.
0: Je partage, mais ça rejoint une des qualités qui, chez lui, m'a toujours impressionné. C'est un ami de la raison. Et donc, la décision, le raisonnement, l'action ne devait jamais être influencée par des postures, de l'affect, de l'émotion, ou même par un argument d'autorité. Il détestait les emballements. Et la gestion intelligente et politique du temps, c'est l'anti-emballement. Je me souviens, il y a eu un épisode un peu compliqué sur est-ce qu'il fallait-il interdire les farines animales ?
2: Oui.
0: Voilà. Sujet difficile. Et je réentends Lionel Jospin nous dire « rester rationnel, ne pas choisir la subjectivité, l'émotionnel, et donc l'absurde. » Et donc l'absurde. Et donc, pour lui, gérer le temps, ça signifiait pas que l'émotion, l'affect, c'était à ignorer. Mais il fallait les intégrer, les comprendre, mais elle ne pouvait pas dicter un choix ou une décision. Je l'entends encore, ne surréagissez pas. De ce point de vue, il y a une école Jospin. Vraiment. Et moi, ne surréagissez pas, c'est quelque chose qui, dans mes responsabilités ultérieures après, m'a toujours habité. Ne surréagissez pas. Alors, ça ne veut pas dire traîner, ça ne veut pas dire gagner du temps, ça ne veut pas dire procrastiner, ça ne veut pas dire il est urgent de mettre en place une commission qui... Voilà, etc. Non, ça veut dire, attendez, le temps politique, le temps de l'action, il doit reposer sur... voilà.
1: Est-ce que ça ne reposait pas sur sa qualité personnelle incontestée? C'est-à-dire qu'il a fini, alors qu'il paraît pas charmant, mais il part charmer chacun des partenaires.
0: Charmer... enfin,
1: charmer dans le sens que... obéir. Martine Aubry n'était contre la loi des 35 heures. Elle a accepté et elle a obéi complètement à ce qu'il demandait.
0: Je dirais pas qu'elle a obéi parce qu'on n'était pas dans un rapport d'obéissance. Mais il n'y a pas de décision forte qui n'ait été prise d'une façon autoritaire. Et les 35 heures n'ont pas été décidées par Lionel Jospin d'une façon autoritaire au sein de sa majorité. Alors, le patronat peut considérer qu'il a été, qu'il fallait pas de loi, etc., etc. Mais il n'y avait pas d'argument d'autorité. Voilà.
1: Mais, Pierre, vous dites combien il y a eu un travail législatif important. Beaucoup de lois, toutes les lois sociales, médicales. Enfin, c'est fou ce qu'ils ont travaillé. Oui. Ça veut dire que tout le monde travaillait tout le temps, quoi.
2: Oui, je dis souvent qu'en fait, c'est le troisième grand train de réforme sociale depuis 1945. Il y a 45 avec la création de la Sécu et des droits sociaux qui viennent du programme du CNR. Il y a 1981 avec les réformes sociales portées par François Mitterrand et Pierre Mauroy. Et puis, il y a 1997, on a parlé des 35 heures tout à l'heure. Il y a la loi SRU, donc les logements sociaux obligatoires pour toutes les communes. Il y a la CMU et la ME du côté de la santé, hein, qui permettent une couverture de santé universelle, y compris pour les personnes en situation irrégulière, dont on parle tellement ces derniers temps de supprimer. Voilà, ça a été créé par le gouvernement Lionel Jospin avec un but sanitaire essentiel, éviter la propagation des pandémies. On a également, parmi les réformes sociales, alors sociétales plutôt, il y a le PACS, qui est quand même une avancée majeure. Donc c'est quand même assez impressionnant de voir tout ce train de réformes. Alors certes, en 5 ans, c'est vrai qu'il n'y a pas eu beaucoup de gouvernements qui avaient eu 5 ans jusque-là, mais voilà, quand même d'une ampleur. Et sur toute la période, hein, il n'y a pas un essoufflement, comme on voit souvent, c'est le cas en 81. Il y a beaucoup de réformes en 81 et 82. Et puis après, ça s'essouffle, parce qu'assez rapidement, mais il y a la question de la rigueur économique.
1: Il préparait, enfin, quand il a, vous a... Il a dit tout ce qu'il voulait faire d'un coup, enfin, qu'il aimerait, il a présenté ça.
0: Alors, la déclaration de politique générale, il n'y aura ni pause ni reniement, vous vous souvenez de ces mots, elle a été intégralement appliquée, mais tout ce qui est venu après n'était pas forcément prévu. Mais on touche du doigt, là, je pense, quelque chose d'essentiel. Comment on passe de la gauche plurielle à la majorité plurielle? Parce que la gauche plurielle, très bien, c'était la gauche des élections, la gauche des campagnes, la gauche... Hein. Mais comment on transforme une gauche plurielle en une majorité plurielle? Et je pense que pendant 5 ans, on a, et vous l'avez bien dit, marché sur deux pieds réformistes qui avançaient parallèlement. À la fois l'économique, le social, et puis l'institutionnel, le sociétal. Pax, parité, CMU, 35 heures, c'est un carré assez parlant. Est-ce que la majorité plurielle a été un frein? Il y a eu un exemple de projet de loi qui a dû être retiré parce que la majorité plurielle n'était pas unie. C'était le projet de loi de réforme des élections européennes.
2: Et c'était pas capital.
0: Et c'était pas essentiel. Lionel Jospin était dans le Il appelle Robert Hue. Il constate que, voilà, non. Il appelle Dominique Voynet. Et donc, il constate qu'il y a une insuffisance. Et il n'utilise pas le 49.3. Et il n'utilise pas le 49.3. Il dit, je retire le projet de loi. Pour le reste, tous les projets de loi ont cheminé et ont abouti dans un débat qui a duré parfois longtemps, qui a parfois été compliqué. Hein, je pense au projet de loi de modernisation sociale avec la définition des licenciements économiques. Hein, bon, mais néanmoins, les bateaux sont arrivés à bon port. Et ça a duré 5 ans. Effectivement, pas 2 ans, comme vous l'avez rappelé, cette flambée de législative. Et puis, non. Et donc, ça a été un élément aussi de structuration de la majorité.
1: Oui, en fait, c'est un excellent pilote.
0: Voilà. Comment alors, ne pas être d'accord.
1: Ce que je vous propose, hein,
0: oui, je suis d'accord.
1: Je suis d'accord. Alors, ce que je vous propose à tous les deux, c'est que nous entendions votre amie et collègue Elisa Steyer, qui est doctorante à la Sorbonne pour sa thèse. Je étais émue et touchée parce qu'elle est plus jeune, elle n'a pas connu Jospin, elle dit qu'elle regrette de ne pas l'avoir rencontré, mais je voudrais que nous l'écoutions. Alors, je reconnais, interviewée bien avant notre rencontre, elle a écrit avec vous, mais je trouve que son regard peut nous intéresser. Et grâce à Felipe, nous allons entendre sa voix et puis vous pourrez réagir après. Elisa Steyer, est-ce que, en finale, au bout de ces 5 ans de travail en commun de la gauche, vous diriez, c'est une belle réussite ou il y a quelque chose qui a manqué? Et pourquoi quelque chose n'a pas été?
3: Alors, c'est une vaste question, c'est difficile d'y répondre rapidement. Oui. Mais si on résume, je dirais que ça a été en fait entre les deux. Ça a été une réussite d'un certain côté, puisque l'alliance a duré 5 ans, ce qui n'était pas forcément évident dès le départ, parce que, comme je l'ai expliqué dans mon livre, c'est une alliance qui a été construite surtout sur un schéma bilatéral. Donc ce n'est pas une alliance multilatérale qui réunit tous les partis politiques, et il n'y a pas eu de programme commun. Donc c'était pas évident au départ que ça tienne aussi longtemps. En réalité, ça a fini par tenir pour plusieurs raisons, notamment parce que, et c'est souvent dit ces derniers jours, enfin en tout cas ça a été souvent dit vis-à-vis de Lionel Jospin, et c'est plutôt vrai, il y avait une certaine pratique du dialogue, au sein de l'Alliance, à la fois de manière multilatérale, notamment au sein du gouvernement, et aussi à la fois de manière bilatérale, c'est-à-dire qu'il y avait souvent des réunions, par exemple entre le ministre des Relations avec le Parlement et les chefs des groupes parlementaires à l'Assemblée nationale. Donc il y avait un dialogue, ce qui a fait que l'Alliance a tenu. Il y avait aussi une certaine discipline de la part des députés, de la part des partis qui ont quand même plutôt cherché à soutenir le gouvernement.
1: Que ça aille, quoi.
3: Voilà. Peut-être aussi une certaine forme, pas totale, mais une certaine forme d'uniformisation idéologique. C'est-à-dire que c'est aussi une époque où les programmes des partis tendent quand même à converger. Par exemple, le Parti communiste considère davantage la question de l'écologie. Aucun parti ne remet plus en question totalement la construction européenne. Le Parti communiste aussi accepte l'ouverture partielle du capital de certaines entreprises. Donc il y a une certaine forme de rapprochement idéologique qui fait que l'alliance tient. Mais c'est vrai qu'au bout de 5 ans, elle se disloque pour plusieurs raisons que peut-être on évoquera plus tard.
1: Mais alors, attendez, justement, est-ce que c'est parce qu'ils se sont trop connus, d'une certaine manière, qu'au bout de 5 ans, ça va éclater? En fait, ils savaient trop bien les réactions de l'autre, peut-être. Est-ce que ça serait une raison?
3: Je ne sais pas si c'était une raison. En tout cas, ce qui est vrai, c'est qu'ils se sont connus un petit peu en amont, puisqu'en fait, il y a eu une certaine dynamique de dialogue, un certain nombre de rencontres qui, en fait, ont eu lieu avant 1997, avant la dissolution de l'Assemblée nationale, qui ont permis un rapprochement. Donc, c'est vrai que dès le début des années 90, les dirigeants des partis politiques qui vont ensuite créer la gauche plurielle se connaissent. Donc, c'est vrai qu'ils se connaissent depuis longtemps. Après, il faut dire, je pense, que l'alliance s'est disloquée aussi parce que il semblait nécessaire de se présenter à l'élection présidentielle. Et c'est la question de l'élection présidentielle aussi qui a fait que l'alliance s'est disloquée, parce que ça semblait nécessaire pour les différents partis politiques de présenter un candidat.
1: Même ceux qui étaient le plus, proches du PS, c'était fini. Il fallait quand même que chacun ait le sien, en se disant ça ira mieux pour le deuxième tour. Mais ils croyaient que ça serait possible.
3: Oui, l'idée, effectivement, c'était de... En fait, l'idée, c'était de se présenter aussi pour, après, négocier des choses pour les élections législatives et pour, ensuite, un futur gouvernement de gauche. C'est-à-dire qu'en tout cas, du côté des Verts et du côté du Parti communiste, l'idée, c'était de se compter au premier tour pour ensuite éventuellement peser dans une négociation pour à la fois avoir des circonscriptions réservées pour les élections législatives et ensuite participer à un éventuel nouveau gouvernement de gauche.
1: Alors, oui. Alors d'après vous, Elisa, est-ce que ça serait Lionel Jospin lui-même qui aurait changé, c'est-à-dire celui qui a monté avec enthousiasme quand même cette montée de la gauche plurielle? Est-ce que 5 ans après, il se dit, il faut peut-être autre chose et je veux être président autrement? Est-ce que ce serait ça qui a fait qu'il se raidit lui aussi?
3: Moi, je ne suis pas convaincue par cette thèse. Je n'ai pas l'impression, en consultant les archives, qu'il s'est raidi ou qu'il a changé de comportement.
1: C'est bien, oui.
3: Je n'ai pas l'impression qu'il ait renié, en fait, cette formule de gauche plurielle. En fait, dans les discours que je lis effectués par Lionel Jospin, et je relis souvent et beaucoup, en fait, je vois qu'il est plutôt fier de cette alliance,
1: oui.
3: Qu'il en est plutôt content, et même jusqu'à la fin. Par contre, en fait, ce dont il n'est pas content, c'est de la cohabitation. Et c'est aussi pour ça qu'il se présente à l'élection présidentielle. D'une part, parce que forcément, c'est la position de la présidence de la République donne énormément de pouvoir, et aussi parce que ça permet d'éviter la cohabitation qui est pour lui, pour le coup, plutôt un handicap, oui. Ou en tout cas, qui devient plutôt un handicap au fur et à mesure de la législature. Donc moi, je pense que Lionel Jospin ne voulait pas renier la gauche plurielle. Simplement pour lui, il était plus logique que l'élection présidentielle ait lieu avant l'élection législative, avant les élections législatives. Il était logique que lui se présente pour que la gauche ait vraiment tous les pouvoirs et qu'on ne soit pas en situation de cohabitation.
1: En fait, il voulait continuer peut-être autre chose, mais continuer sur cette lancée. C'est là où le rêve va être brisé, oui.
3: Oui. Je pense plutôt, en tout cas, c'est plutôt ce que je vois dans les archives et dans ses discours, que ce soit les discours qu'il fait, par exemple, au sein des instances dirigeantes du PS, lors des universités d'été à La Rochelle, durant les différents étés. Je trouve qu'il est, enfin, on peut lire qu'il est plutôt content de la gauche plurielle, que c'est une formation, une configuration qui lui convient. La question, c'est plutôt éviter la cohabitation.
1: Oui, ça c'est votre avis est vraiment intéressant. Est-ce que vous avez le sentiment que ça a été très dur pour lui d'avouer le soi, enfin de se lui-même se désister. Enfin, c'est quand même impressionnant, se retirer volontairement. C'est austère, hein, comme travail.
3: Je sais pas. Alors, je saurais pas dire si ça a été dur pour lui parce que malheureusement, je n'ai jamais eu la chance de le
1: oui.
3: rencontrer.
1: Mais en lisant ce que vous avez pu lire de ses écrits, de ses archives.
3: Alors, c'était quelqu'un d'assez pudique, Lionel Jospin. Donc, c'était pas forcément quelqu'un qui se livrait beaucoup sur ses sentiments. D'après ce que j'ai pu lire, dans effectivement ses écrits, j'ai pas l'impression que c'était dur. J'ai l'impression, notamment dans les échanges qu'il a pu avoir avec certains camarades socialistes, j'ai plutôt l'impression que pour lui c'était une évidence. C'est-à-dire que c'était tellement un choc, ce passage de Jean-Marie Le Pen au second tour, qu'il fallait prendre une décision à la mesure de ce choc, et que donc pour lui, il fallait poser un acte fort, et que donc pour lui, ça apparaissait plutôt, j'ai l'impression, comme une évidence. J'ai pas l'impression qu'il ait beaucoup hésité.
1: Vous pensez que ça peut faire réfléchir aujourd'hui les partis ?
3: Alors, c'est difficile de transposer aujourd'hui, parce qu'il faut bien voir qu'en 97, la prochaine élection, c'était les élections législatives.
1: Oui.
3: Là, la prochaine élection, c'est la présidentielle, donc c'est
1: oui.
3: différent.
1: Oui.
3: La leçon qu'on peut en tirer, c'est qu'en tout cas, une alliance prend du temps à être construite. Donc, il faut négocier en amont, ça prend du temps. Donc, ça peut être une première leçon qu'on peut tirer. Et deuxièmement, c'est que c'est vrai que pour qu'une alliance fonctionne, il faut une forme de convergence et une forme de dialogue. Voilà ce qu'on pourrait peut-être tirer comme hypothèse d'enseignement.
1: Voilà, merci Elisa. Alors, votre réaction, vous qui êtes vraiment le témoin, celui qui a été l'ami,
0: Alors, peut-être un commentaire. Pour moi, il n'y a pas eu de dislocation de la majorité plurielle. Il n'y a pas eu de dislocation. Il y a eu, effectivement, on se compte, chacun fait qu'il y avait seul, et de toute façon, on se retrouve au deuxième tour, et évidemment, il n'y a pas de sujet, et prochaine législature sera une législature de la majorité plurielle, peut-être dans des équilibres un peu différents. Donc, après, sur le sentiment de Lionel Jospin personnel, bon, je n'ai pas parlé à sa place, c'était surtout le constat d'un terrible gâchis. Le constat d'un terrible gâchis républicain, c'est-à-dire que tout ce qui avait été fait en 5 ans était finalement non pas balayé, parce que je l'ai dit, il reste ces 5 ans, et donc ça, mais ne qualifiez pas un candidat respectueux, respectable, respecté par les Français au deuxième tour de l'élection reine de la Ve République. Et ça, personne ne s'en est vraiment remis.
1: Et vous,
2: Oui, alors, en fait, il y a quelque part là deux erreurs, si on peut dire, de Lionel Jospin. La première, c'est de ne pas avoir pressenti, mais c'était très difficile. Aucun sondage n'allait dans ce sens-là. Il y avait des tendances qui montraient qu'il pouvait y avoir potentiellement Jean-Marie Le Pen au second tour. Et lui-même n'a pas empêché effectivement de la multiplication des candidatures. Donc 5 candidatures à gauche de la majorité et 9 si on rajoute les candidats d'extrême gauche. Hein. Donc c'est absolument énorme comme dislocation de la gauche. Lui-même pensant que ça serait potentiellement des ressources pour le second tour. La seule candidature qu'il a essayé d'éviter, c'est celle de Christiane Taubira. Il l'a dit lui-même, hein. Il a appelé à l'époque le Jean-Michel Baylette, qui était le président du PRG, pour dire peut-être que ça serait bien de ne pas avoir cette candidature-là.
1: Alors,
2: elle suffit à l'empêcher d'être au second tour.
1: Ce qui est vrai d'ailleurs, c'est que Christiane Taubira a proposé elle-même, quelques jours avant, c'est ce que m'a dit Christine Lazège, le juriste, de se retirer, qu'il n'a pas voulu. Elle lui a proposé quelques jours avant, mais c'était trop tard. Et la deuxième erreur.
2: Alors, la deuxième erreur, justement, je pense que c'est. Et alors, lui-même ne voulait pas le reconnaître, oui. Et donc là, c'est plutôt des débats autour de la oui. position des institutions. C'est l'inversion du calendrier électoral. C'est-à-dire, est-ce qu'on fait la présidentielle avant les législatives ? Lui a voulu cette inversion, ce qui a entériné, du coup, une présidentialisation du Parti Socialiste. Et peut-être qu'il y avait d'abord eu une victoire de la majorité aux législatives. Eh bien, l'élection présidentielle se serait faite autrement.
1: Écoutez, moi, tous les deux, vraiment, je voudrais vous remercier. Je m'excuse beaucoup le temps. Vous aviez juste un mot peut-être à dire.
0: Non, mais je pense que pourquoi est-ce qu'il y a eu cette florilège de candidature, c'est parce que le principe de responsabilité, Lionel Jospin ne se voyait pas interdisant à des partis avec lesquels il avait travaillé pendant 5 ans, de dire non, tu ne seras pas candidat à l'élection présidentielle. La responsabilité, sauf qu'on connaît la suite.
1: Voilà. En tout cas, merci à tous les deux. Merci Pierre-Emmanuel et Pierre-Cyprien. Vraiment, tous les deux, vous nous avez vraiment beaucoup apporté chacun. J'espère vous retrouver à nouveau. On aura encore plein d'histoires à entendre. Et votre réflexion est formidable. Merci aussi à Philippe de nous avoir suivis aussi. Voilà.
0: Merci.
1: Et bonne écoute encore. Et à très bientôt.
0: À très bientôt. Avec plaisir.
2: Merci, à bientôt.

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0: chères auditrices et chers auditeurs. Que vos espoirs se réalisent dans l'espérance et la confiance. Merci Arnaud à la réalisation technique et Rémi à la coordination. Nos émissions sont consacrées à Charles d'Orléans, prince et poète. Les ballades et les rondeaux sont extraits du recueil « En la forêt de longue attente » chez NRF Poésie Gallimard, édition bilingue de Gérard Gros. Voici maintenant quelques mots sur la vie de l'auteur par Fabien Plazanet, directeur de la Bibliothèque historique de la ville de Paris.
1: Le temps a laissé son manteau de vent, de froidure et de pluie, et s'est vêtu de broderies, de soleil luisant, clair et beau. Né en 1394, Charles d'Orléans est le neveu du roi Charles VI et le fils de Louis d'Orléans, prince lettré, protecteur et mécène de Christine de Pisan. Sa jeunesse est frappée d'une succession de malheurs. Un soir de novembre 1407, alors que Charles n'a que 12 ans, son père est assassiné en plein cœur de Paris, rue Vieille du Temple, victime de la jalousie et de la haine de son cousin, Jean Sempereur, duc de Bourgogne. L'année suivante, sa mère, Valentine Visconti, fille du duc de Milan, meurt à son tour. La guerre civile entre Armagnac et Bourguignon dévisse sa famille et ravage son pays. En 1415, âgé d'à peine 20 ans, Charles est fait prisonnier par les Anglais à la bataille d'Azincourt. S'ensuit une très longue captivité de plus de 25 ans en Angleterre, dure et éprouvante, jusqu'en 1440. La poésie délicate de Charles d'Orléans traduit les joies et les épreuves de l'existence, l'éloignement de la patrie, la perte des siens. Œuvre abondante, des chansons, plus de 100 ballades, forme fixe à 3 couplets, parfois complétés d'un envoi, composées durant la captivité anglaise et qui chantent l'amour et ses souffrances, dont la grande tradition lyrique des trouvères dont Charles est l'héritier. Plus de 400 rondeaux, forme circulaire qui débute et s'achève par un refrain, propice à la méditation et à la mélancolie. Enfin libéré et revenu en France, Charles d'Orléans se retire dans son château de Blois, où il réunit une cour raffinée et organise des concours poétiques, auxquels participe un temps François Villon. Charles décède en 1465. Sa sépulture, d'abord à Blois, est transférée en 1505 à Paris, en bordure du Marais, au couvent des Célestins, sur ordre de son fils, devenu roi de France sous le nom de Louis XII.
0: Ballade. Mon cœur qui est maître de moi. Ne plus jamais aimer d'amour. J'en ai parfois la tentation, à cause des douleurs pénibles qu'il me faut souvent accepter. Mais enfin, pour être sincère, quel que soit le prix à payer, je vous l'assure, par ma foi, je ne saurais en empêcher mon cœur, qui est maître de moi. J'ai beau avoir subi des tours inouïs, j'ai tout dédaigné pour croire au secours d'un espoir tendre ou de consolation. Hélas, si je pouvais trouver le moyen de m'en retirer par mon serment envers amour, je n'y laisserais pas rentrer mon cœur qui est maître de moi. J'ai conscience qu'en le flattant, amour sait si bien le gagner que mon cœur voudrait tous les jours rester ainsi, sans en bouger. Il s'obstine à rester sourd au mal qu'il me fait endurer. Plaisir lui a donné ce pli. Il agit mal en confisquant mon cœur qui est maître de moi. Je suis fâché d'en parler autant, mais par le Dieu auquel je crois, c'est que j'ai le souhait de reprendre mon cœur qui est maître de moi. En vous, si je peux me permettre. Belle, que je tiens pour amie, où que je puisse être, songez que jamais je ne vous oublie. Aussi je voudrais vous prier, jusqu'à ce que je vous revoie, de vous souvenir de celui qui a trouvé peu de pitié en vous, si je peux me permettre. Même si j'affirme n'avoir reçu ni bien ni joie dans votre douce compagnie, bien au-delà de mon mérite, néanmoins, j'aimerais avoir la récompense de l'ami loyal, encore inaccessible en vous, si je peux me permettre. longuement je vous ai servi. Je devrais avoir, il me semble, le don qu'en toute bienveillance, amour envoie à ses servants. Faites que je sois contenté. Accordez-moi ce dont je parle. Le refus sait trop fortifier en vous, si je peux me permettre. Lorsqu'elle me nomma ami. Venez vers moi, bonne nouvelle, pour consoler mon pauvre cœur. Dites-moi, comment va la belle? Ne l'auriez-vous pas entendu dire ami en parlant de moi? N'aurait-elle pas oublié ce qui lui plut de m'accorder lorsqu'elle me nomma ami? Même si le style d'Angers me force à demeurer loin d'elle, je lui sais tant de qualités que je ne pourrais concevoir son refus d'observer toujours ce qu'elle promit sans réserve, en faisant unir nos deux mains lorsqu'elle me nomma ami. Quel malheur si pareille dame, dont l'idéal est dans l'honneur, prenait sans succès le parti d'aimer bien et loyalement. Elle sait par intelligence toutes les choses dont je parle et ce qu'amour nous fit jurer lorsqu'elle me nomma ami. Loyauté, veuillez assurer, madame, que je reste sien, comme elle me l'a ordonné lorsqu'elle me nomma ami. Ce premier jour du mois de mai. Vous dormez trop longtemps, mon cœur, dans la douleur et l'affliction. Veuillez ce jour vous éveiller. Allons au bois cueillir l'aubépine pour obéir à la coutume. Nous allons entendre le chant des oiseaux dont les bois résonnent ce premier jour du mois de mai. Le dieu d'amour est coutumier de donner une fête ce jour, pour réjouir les cœurs aimants qui voudraient être à son service. Aussi fait-il couvrir les arbres de fleurs et les prés de vert clair, pour donner du lustre à la fête ce premier jour du mois de mai. Je sais, mon cœur, danger perfide vous inflige plus d'une peine. Il vous met à trop de distance de celle que vous désirez. Pourtant, il vous faut vous distraire. Je ne peux mieux vous conseiller pour émousser votre douleur ce premier jour du mois de mai. Madame, mon seul souvenir, 100 jours ne me suffiraient pas pour vous détailler tout le mal dont mon cœur souffre le martyre ce premier jour du mois de mai. Voilà bien ce que je redoute. La première fois, ma maîtresse, que je vous verrai en personne, je serai sous le charme au point de ne pouvoir vous dire un mot. Je perdrai toute contenance. Quand votre beauté brillera sur moi, mes yeux seront si fort éblouis que j'en perdrai la vue. Et mon cœur s'évanouira. Voilà bien ce que je redoute. Aussi, princesse incomparable, quand vous me verrez devant vous, veuillez au nom du naturel me pardonner, si je ne sais vous parler comme il le faudrait. Mon cœur se ressaisira vite et vous dira sa situation, si du moins nul n'est aux écoutes. Danger le guettera de près, voilà bien ce que je redoute, et sans cesse s'efforcera d'entendre ce que je dirai. Mais je me conduirai, je pense, si sagement, et la manière que j'adopterai sera telle que fou danger s'abusera et ne s'apercevra de rien, en se donnant pourtant la peine d'épier tout ce qu'il pourra. Voilà bien ce que je redoute. De voir la France où mon cœur est resté. Portant un jour le regard vers la France, je retrouvai, à Douvres sur la mer, le souvenir de la douceur de vivre que je goûtais jadis dans ce pays. Sans le vouloir, je fus pris de soupirs, alors même qu'il était apaisant de voir la France où mon cœur est resté. Réfléchissant, je ne trouvais pas sage de m'écouter soupirer dans mon cœur. puisque s'ouvre, je le vois, le chemin d'une vraie paix.

rester. C'est un trésor sans prix, la paix. La guerre, je ne peux pas l'aimer. Longtemps, à tort ou à raison, elle m'a empêché de voir la France où mon cœur est resté.

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0: Bonjour à toutes, bonjour à tous. 1991, année du premier service télématique d'accès à Internet, le 3615 Internet. Mais ça, c'était le temps du Minitel. Aujourd'hui, nous avons le numérique omniprésent dans nos quotidiens, mais aussi au cœur de l'État et de nos services publics. Carte vitale, impôts à la source, Parcoursup ou Pass Culture, aucun domaine ne semble désormais lui résister. Comment sommes-nous passés du Minitel, de l'informatisation de l'administration à une numérisation généralisée, un État plateforme, une start-up nation? Comment l'État pilote-t-il la question numérique en son sein? Comment s'en est-il emparé? Avec quelle vision politique? Et quels impacts sur nos services publics? Quelle place pour les citoyens? Beaucoup de questions, et pour y répondre, notre invitée aujourd'hui, Anne Belon, maîtresse de conférences en sciences politiques à l'Université de technologie de Compiègne. Son livre, L'État et la toile, des politiques de l'Internet à la numérisation de l'action publique, dans la collection Action publique, aux éditions du Croquant. Bonjour Anne Belon.
1: Bonjour.
0: Alors en France, le Minitel est développé par la Direction Générale des Télécoms et devient dans la décennie 1990

0: 1980, un véritable fleuron national. On compte en France en 1994 pas moins de 6,5 millions de Minitel en circulation, et il est même présent dans certaines administrations, permettant par exemple la diffusion payante du journal officiel. Et c'est dans ce contexte qu'Internet va faire son apparition. Et quelle est la date officielle de son arrivée en France ?
1: Alors la date officielle, en fait, elle est un petit peu avant, c'est 1988. Et le premier lieu qui est raccordé à Internet, c'est l'INRIA, donc un centre de recherche en informatique, qui négocie avec la NASA à ce moment-là. Donc à ce moment-là, de très nombreuses universités américaines sont déjà connectées à Internet. Et ils négocient un raccordement de la France en échange d'une coopération internationale sur des sujets de recherche. Donc c'est vraiment par les chercheurs, en fait, que l'Internet est arrivé en France.
0: Et il va y avoir une forte opposition, une résistance des fonctionnaires des télécoms français et des bureaucrates face au développement du nouveau réseau. Pourquoi ?
1: Eh bien justement, parce que l'Internet, au début, c'est un outil de chercheurs. Et le Minitel, c'est un instrument plutôt de télécommunication qui a été pensé par une direction générale administrative et donc qui a des propriétés politiques très intéressantes pour cette administration. D'abord, le Minitel, contrairement à Internet, permet un contrôle centralisé des communications. C'est-à-dire que vous pouvez bloquer un site ou un acteur qui ne respecterait pas un ensemble de règles. Et aussi, et ça c'est le deuxième atout du Minitel qu'on a un petit peu oublié, c'est que c'est un système de rémunération. En fait, le Minitel, si je puis dire, a des modèles d'affaires qui sont très intéressants et qui vont permettre à, par exemple, à la presse française de développer beaucoup de services, et d'ailleurs parfois des messageries roses, pour se financer. Alors que quand Internet débarque en France, c'est un outil de chercheurs, donc on ne sait pas très bien comment on y déploie des commerce, comment on fait de l'argent sur Internet. Et surtout, c'est un réseau décentralisé, transfrontière, un peu incontrôlable. Et ça, ça va faire peur à certaines personnes au sein de l'État dans les années 1990.
0: Oui, c'est à la fois un concurrent industriel et puis un nid d'espions et de pédophiles. Hein. C'était ça un peu qui courait comme...
1: Tout à fait. C'était un nid à virus. Il avait la réputation d'abriter des hackers peu recommandables, contrairement à ce réseau et cette infrastructure très recommandable qui était le Minitel, malgré, encore une fois, les messageries roses.
0: Est-ce que le Minitel nous a fait rater, d'après vous, le train en marche de l'Internet ?
1: Oui et non. L'idée que je développe dans mon livre, c'est que c'est plus compliqué que ça. Parce que d'abord, le Minitel a aussi acculturé beaucoup de Français à l'informatique. C'est-à-dire qu'il a permis dans des administrations que des gens réfléchissent à la manière dont on pouvait mettre en ligne certains services, dont on pouvait aussi interagir avec les citoyens. Donc par exemple, pour ceux qui s'en souviennent, on pouvait consulter les résultats des examens, prendre des billets de train sur le Minitel. Ce qu'on a retrouvé avec Internet. Là où, en effet, ça nous a peut-être un peu ralenti, c'est que du coup, ça a instauré une forte concurrence entre les deux systèmes au cours des années 90. Et parce que, justement, le Minitel était une si belle invention, on a peut-être un peu rechigné au sommet de l'État à l'abandonner, quand d'autres pays, notamment l'Angleterre ou l'Allemagne, s'engouffraient plus rapidement sur la voie de l'Internet.
0: Alors des frictions existent, mais aussi des alliances entre le monde des ingénieurs, informaticiens, des geeks et celui des technologues d'État, une porosité qui est due justement à cette passion commune, l'Internet et tous les potentiels qu'il charrie. En fait, ça transpire en fait un peu. Hein.
1: Tout à fait. Dans mon livre, j'essaie qu'on n'ait pas une vision trop monolithique de l'État, c'est-à-dire avec une administration qui aurait été uniformément rétive à l'Internet. En fait, il y a plein d'agents, et au sommet, comme dans des petites directions ou des services ministériels, qui vont se passionner de ce nouvel outil qu'est l'Internet. D'abord parce qu'ils se connectent eux-mêmes et qu'ils se rendent compte des formidables opportunités que présente cet outil. Et j'ai dans mon livre des discours assez passionnants et touchants de ces premières navigations sur le web. Et puis aussi, plus stratégiquement, parce qu'ils y voient un véritable intérêt pour la France et pour l'administration et qu'ils sont convaincus que l'État doit se convertir à cet Internet.
0: Et bousculer un peu la bureaucratie.
1: Exactement. C'est aussi, il ne faut pas l'oublier, les années 1990, c'est un

0: Moment de grande remise en cause des rigidités bureaucratiques, de l'administration en silo qui fonctionne mal. Et on voit avec l'Internet une occasion de moderniser cette administration, ce gros paquebot qu'est la bureaucratie française.
1: Alors en 1997, 1% des ménages français sont connectés. Ils sont 20% en 2002. Et les administrations, elles aussi s'équipent, se forment et mettent en place des sites web. En quoi l'arrivée le 25 août 1997 du Premier ministre Lionel Jospin et le discours d'Hourtin ont-ils marqué une rupture ?
0: Alors ce discours d'Hourtin, c'est vrai que pour plusieurs de mes enquêtés, il a été évoqué comme un tournant. Parce que c'est la première fois qu'un chef de gouvernement prononce publiquement l'engagement de ses ministres pour l'arrivée et le développement d'Internet en France. Un an auparavant, Alain Juppé, par exemple, à la même université d'été de la communication d'Hourtin, avait eu des positions beaucoup plus mitigées à l'égard d'Internet. Après, ça ne veut pas dire que Lionel Jospin est un geek, un précurseur, mais qu'il a dans son entourage des gens qui, portés par cette alternance politique, vont réussir à le convaincre de cette transition. Il ne faut pas oublier que c'est aussi un moment où la gauche socialiste cherche à moderniser son image. On a les exemples de Schröder et de Tony Blair chez nos voisins. Et des gens vont très habilement convaincre Lionel Jospin qu'il y a ici une carte à jouer et que l'Internet, d'ailleurs, n'est peut-être pas un outil, comme le pensaient certains technocritiques de gauche, contre les populations, contre l'administration, mais peut-être un outil aussi de démocratisation du savoir ou de meilleur fonctionnement de notre administration.
1: C'est à ce moment-là qu'on passe du projet d'informatisation de l'administration au projet d'administration électronique.
0: Exactement, même si ça prend un peu de temps, qu'il y a encore des confusions, mais c'est entre les deux, mais c'est vrai que ce grand projet qu'annonce Lionel Jospin, donc qui est un programme d'action gouvernementale pour la société de l'information, va donner un petit coup d'accélérateur à l'informatisation, c'est-à-dire tout simplement l'équipement en ordinateur d'un certain nombre de ministères et la transition sur Internet de nombreux services publics qui n'existaient alors que sur le Minitel.
1: Alors on voit du coup à ce moment-là des acteurs télématiques du Minitel migrer et investir l'Internet. Ils passent du Minitel rose au e-commerce en quelque sorte. Bon, on voit aussi arriver de nouveaux profils, hein, privés-publics, des gens qui sont partis à l'étranger, qui sont revenus. C'est à ce moment-là que on commence à importer un peu des visions de management et des gestions privées-publiques.
0: Alors bien sûr, Internet n'est pas la cause de tout ça. Mais il faut voir qu'il y a vraiment des affinités, comme j'en parlais à l'instant à ce moment-là, entre un projet modernisateur qui est porté par de très nombreux hauts fonctionnaires qui, certains, ont fait une partie de leurs études à l'étranger ou sont inspirés par des motos de nouveau management public qui sont portés par les grandes organisations internationales et Internet. Et en fait, les deux vont un petit peu s'épauler pour rentrer dans l'État. Ça ne veut pas dire que sans Internet, il n'y aurait pas eu cette privatisation ou peut-être managérialisation de l'administration, ni l'inverse, mais les deux avancent un petit peu ensemble à ce moment-là. Et c'est vraiment cette intrication qui m'a intéressée, parce qu'elle a permis aussi quand même de vaincre certaines résistances que pouvaient avoir des administrateurs à l'égard de l'Internet.
1: Alors en 2001, on a la création d'un cadre juridique, c'est la première régulation du réseau des forums des droits sur l'Internet.
0: Alors, le forum des droits sur Internet, c'est une instance de régulation très particulière parce que c'est une association. Donc, c'est vraiment une instance de régulation qui est aux marges de l'État. Parce que dans ce tournant des années 2000, la régulation d'Internet, elle reste très problématique. On ne sait pas très bien comment la prendre. Alors plutôt que d'adopter un cadre très contraignant, ce qui va dominer à l'époque, c'est l'idée d'une approche concertative, par la médiation, dans le dialogue avec les acteurs publics et privés du numérique.
1: Plus de l'autorégulation.
0: Exactement. Je pense que le Forum des droits sur Internet, même s'il se veut à ce moment-là comme de la co-régulation, c'est-à-dire un truc qui est entre le public et le privé, laisse beaucoup de place aux acteurs. Et c'est d'ailleurs pour ça que le Forum va échouer. Donc, il est cette expérimentation
1: Oui,
0: prend fin
1: en 2010.
0: En 2010.
1: Hein.
0: parce qu'il n'a pas vraiment su trouver sa place dans le paysage des autorités de régulation. Et pour faire un grand bond en avant dans le futur, ce qu'on voit aujourd'hui se développer dans la régulation d'Internet autour des grands textes européens, par exemple le RGPD pour la protection des données, le DSA, Digital Services Act pour les réseaux numériques, ou encore le DMA pour la concurrence dans les marchés numériques, c'est beaucoup plus récent et ça témoigne en fait d'une longue transition et de beaucoup d'errements pour trouver le modèle de régulation qui va marcher avec ce monde qu'au début des années 2000, on a encore du mal à appréhender qu'est l'Internet.
1: Alors en 2008 est créé un secrétariat d'État à l'économie numérique et aujourd'hui nous avons un ministre délégué rattaché à Bercy. Comment expliquer avec la place centrale qu'occupent les technologies dans la société et au cœur même de l'État qu'il n'y ait pas un ministère du numérique ? Pourquoi cet éclatement, cette sectorialisation par ministère ? C'est quoi l'objectif et puis surtout quelles sont les conséquences à ça ?
0: Eh bien justement, c'est parce que le numérique est devenu trop central. Alors ça, c'est pour faire un peu l'histoire de choses très plus théoriques en sciences politiques. On se demande comment l'État, par exemple, s'est mis à prendre en charge l'environnement ou la culture. Et on montre que souvent, ça s'est passé autour de la constitution d'un ministère. Or, pour l'Internet, tout va trop vite. Et donc, ça passe trop rapidement d'un objet que personne connaît à quelque chose qui devient trop central, tellement central qu'il bouleverse en fait pas seulement l'économie, pas seulement l'éducation, pas seulement la culture, et qu'on ne peut pas véritablement lui accoler un secteur spécifique. D'où ce que j'appelle cette victoire paradoxale du numérique dans l'État, c'est qu'il est à la fois partout et nulle part. Ce qui empêche à des gens qui veulent, voilà, qui auraient voulu constituer un ensemble de causes un peu homogènes autour des droits du numérique et en faire un ministère, finalement, de réussir parce que le numérique est devenu trop central.
1: Ça veut dire qu'ils ont assez d'impact comme ça, en étant éclatés par ministère, ils ont assez d'impact, assez de budget pour fonctionner ou...
0: Eh bien oui et non, car ils doivent le faire souvent au prix d'une adaptation aux différentes logiques des ministères, que ce soit par exemple des logiques sécuritaires qui peuvent être celles d'un ministère de l'Intérieur, des logiques géopolitiques ou internationales qui sont celles du Quai d'Orsay, etc. Donc non, on continue de voir aujourd'hui, quand on interroge les agents qui sont en charge du numérique, cette déception du fait que, à la fois, ils sont très importants pour tout le monde et leur importance est reconnue, et en même temps, ils sont un peu instrumentalisés. C'est-à-dire qu'ils sont plutôt un outil, un support pour l'action de l'État qu'un domaine d'action centrale dans l'État.
1: Alors à l'ENA, aujourd'hui, l'INSP, Institut National du Service Public, depuis 2022, il n'y a aucune formation aux technologies de l'information et de la communication. Ça expliquerait que les militants, les défenseurs de l'État, déplorent souvent la faible culture technologique des élites et que des lois écrites, parfois sans prise en compte des contraintes techniques, soient in fine inapplicables. Comment expliquer ce grand écart entre...
0: Eh bien là, au fond, je pense que le numérique réactualise une vraie question de gestion de l'État. C'est-à-dire, est-ce qu'il faut qu'on ait des gens qui écrivent les lois en sachant le droit, ou est-ce qu'il faut qu'ils sachent aussi comment fonctionnent les techniques ? Et en fait, on a dans beaucoup de domaines, par exemple, on écrit des lois de santé, alors qu'il y a des questions de santé qui sont extrêmement complexes. Et c'est toute la question de la place de l'expertise numérique dans l'État. Et c'est vrai qu'il n'y a pas de corps d'informaticien dans l'État, et donc il y a une faible reconnaissance et une diffusion, une sorte de dilution de cette expertise spécifique, qui est toujours un peu reléguée comme une expertise manuelle, ce que déplorent beaucoup de gens qui sont passionnés par ces questions. Pour autant, je ne suis pas sûre que la solution, ce soit que tous les énarques sachent coder. Et en fait, c'est ce juste milieu qui est un petit peu difficile à trouver pour ne pas faire en sorte non plus de défendre, par exemple, le fait que pour parler de numérique, il faille être passé par Google, Facebook et compagnie, ce qui pourrait aussi mener à des questions de conflits d'intérêts très problématiques.

0: Saint-Germain-Pont-des-Arts et nous retrouvons notre invitée Anne Belon pour parler de l'État et la toile. Vous parlez d'instrumentation numérique des politiques publiques, un nouveau tournant, de quoi s'agit-il ?
1: Alors pour moi, c'est parce que le numérique, c'est devenu plus un instrument pour faire des politiques publiques qu'un réel objectif. Et ça, ça déstabilise beaucoup d'acteurs. Par exemple, pour avoir rencontré récemment des acteurs de la culture, ils ont une injonction à faire de la politique numérique. Alors ils demandent à leur ministère, mais qu'est-ce que ça veut dire de faire des politiques numériques ? Et on leur dit, c'est faire un site, c'est faire des casques de réalité virtuelle, une application pour votre musée, etc. Et ils disent, je pense à raison, mais ça n'est pas une politique publique, on ne voit pas d'objectif derrière. Et je pense que c'est ce glissement en fait qu'on voit très bien aujourd'hui dans de nombreux ministères où finalement, faire du numérique, c'est juste déployer des outils technologiques. Or, je pense que ça, ce qui est un problème, c'est qu'on ne pense pas ce qu'il y a derrière l'outil, on ne pense pas au projet politique qu'il pourrait porter, que ce soit un projet de démocratisation, un projet de mise en concurrence d'acteurs, un projet de pluralisme. Et c'est ce glissement qui m'a vraiment intéressée et que j'appelle du coup cette instrumentation du numérique dans l'État.
0: Ça veut dire que la technologie prend l'ascendant sur le politique ?
1: Je le pense dans beaucoup de cas, surtout sur ces questions numériques. Un peu comme parfois des instruments gestionnaires ou économiques avaient pu prendre le pas sur des objectifs politiques. Et il y a beaucoup d'auteurs qui l'ont montré dans ma discipline, qui est la sociologie politique. Et je pense qu'on observe de mêmes phénomènes autour du numérique où on oublie presque de considérer le numérique comme un outil, c'est-à-dire un outil pourquoi. Et ce pourquoi, il n'est pas rempli, il est vide, parce que la start-up, ces motifs comme ça, qui sont en fait des supports pour réfléchir à notre action politique, ne sont plus très habités.
0: Alors, État plateforme, ça signifie que les plateformes, les GAFAM par exemple, sont devenues un modèle pour une nouvelle organisation de l'État, une conception de l'État comme une entreprise et dont la nouvelle figure du réformateur, ce serait le start-upper ?
1: C'est vrai, ça a été un programme d'action très important sous les gouvernements de François Hollande. Alors on peut se dire, mais c'est horrible, on n'a pas du tout envie que l'État ressemble à Google. Il y a aussi des choses assez fascinantes qu'ont réussi à créer ces entreprises numériques, et notamment le fait qu'elles se sont beaucoup développées en s'appuyant sur leurs usagers. Et c'est ça aussi que défendaient certains promoteurs de l'État plateforme, comme Henri Verdier, qui a longtemps dirigé la direction de la transformation numérique de l'État. Mais là encore, il y a un peu un glissement. Et en fait, ce qu'on mettait derrière l'État plateforme, aujourd'hui, renvoie plus à un modèle d'ouverture des données pour en fait valoriser des patrimoines de l'État, pour aussi s'appuyer davantage sur le privé, sur des petites boîtes, ce qui n'est pas forcément ce que souhaitaient à la base ces promoteurs de l'État plateforme.
0: Oui, donc une interdépendance publique-privée qui croît et une gouvernance davantage par l'algorithme en quelque sorte.
1: Alors ça renvoie presque à un autre problème, c'est la manière dont les administrations vont de plus en plus déléguer un certain nombre de décisions à des algorithmes. Il faut savoir qu'en France, c'est pas forcément le pays où c'est le plus développé. Mais il y a une autrice que j'aime beaucoup et que je vous conseille de lire qui s'appelle Virginia Eubanks et qui a montré comment dans plusieurs États américains, alors vraiment au niveau des États fédéraux, on avait déployé comme ça des algorithmes parfois avec les meilleures intentions du monde, c'est-à-dire en se disant pour lutter contre le non-recours, on va déployer un algorithme qui va directement avec les données, trouver qui sont les gens qui ont besoin de telles allocations, etc. Et en fait, elle détricote très bien toutes les problématiques qu'il y a derrière et comment finalement on élimine toutes les frictions et on fait rentrer les gens dans des cases. Et donc, quand vous n'êtes pas dans la case de l'algorithme, vous n'avez plus aucun recours, aucune relation à l'État. Et à l'inverse, vous pouvez aussi être stigmatisé un peu par cet algorithme. Et c'est cette tendance qu'on voit un peu se développer. Alors, on la voit pas partout dans l'État encore, heureusement, mais on voit comment on va déléguer des décisions à des algorithmes dans le cadre de Parcoursup, etc., vont créer aussi chez les usagers un rapport d'incompréhension vis-à-vis de l'État, parce que on ne sait pas à qui on s'adresse, on a l'impression d'être jugé par une mécanique qui nous prend comme un ensemble de données qu'on va réordonner et qu'on va classer comme ça sans, voilà, sans toujours ce rapport qui pouvait exister dans, voilà, dans l'État plus au guichet par le bas humain, d'humain à humain.
0: Est-ce qu'on assiste à une forme d'extension du solutionnisme technologique d'une certaine façon au sein de l'État ?
1: Je pense qu'il est très présent aujourd'hui dans l'administration publique, cette croyance que finalement la technologie elle peut résoudre plein de questions. Que, ah oui, si, en fait, Parcoursup, ça va beaucoup mieux parce que, voilà, ça fait gagner du temps, ça alloue les élèves à leur bonne fac, etc. Or, cette croyance très forte dans la technologie comme solution, elle repose sur tellement de présupposés qui sont loin de ce qu'est vraiment un algorithme, de tout, voilà, de toute sa maintenance, de toute sa construction qui fait entrer plein de choses en ligne de compte et qui est une machine beaucoup moins neutre et rapide qu'on pourrait le penser.
0: Vous dites que le pouvoir numérique est devenu un moyen de contrôle bureaucratique de l'administration sur elle-même et de l'administration sur les administrés.
1: Tout à fait. Alors c'est vrai qu'on voit se déployer quand même avec cette numérisation de l'État, la collecte de données par l'État. Alors il ne faut pas non plus y voir forcément un drame. L'État a toujours collecté beaucoup de données sur nous-mêmes parce que ça facilite son action. Mais c'est vrai qu'aujourd'hui, ça prend des proportions très importantes, sans toujours beaucoup de réflexion. Et par ailleurs, au sein des administrations eux-mêmes, il y a tous ces logiciels qui se déploient, qui visent à remplir des indicateurs, etc. Moi, je pense beaucoup dans ces cas-là aux profs. Je pense que les profs qui nous écouteraient voient très bien de quoi je parle avec les logiciels qui doivent remplir en ligne pour dire quels devoirs ils ont donné, qu'est-ce qui s'est passé en cours, etc., qui sont aussi des outils, en fait, de contrôle de ce que font les agents administratifs.
0: Alors, est-ce que les hiérarchies, la bureaucratie, ont été bousculées par la numérisation des administrations et est-ce qu'elle a rapproché cette numérisation, comme prévu, les administrations des citoyens ?
1: Hélas, non. Je crois que ce serait une conclusion un peu trop positive. Je pense que la numérisation a changé beaucoup de choses, que pour certains d'entre nous, elle a permis un rapport à l'État beaucoup plus rapide. C'est vrai que quand on maîtrise ces outils, on peut changer son passeport, sa carte d'identité beaucoup plus vite. Mais malheureusement, elle a finalement beaucoup plus renforcé des inégalités qui étaient existantes au sein de l'État, ça veut dire parfois entre administrations, des administrations très bien dotées et d'autres moins dotées, et aussi entre l'État et certains usagers plus à distance qui se sentent encore plus éloignés de l'État avec cette numérisation des services publics.
0: Le dernier mot pour comment savoir les enjeux de l'avenir, ça serait quoi ?
1: Alors je pense qu'il y a vraiment deux enjeux. Le premier, on en a un petit peu parlé, c'est cette régulation qui se met en place. Et le deuxième, moi je pense que c'est l'inclusion numérique qui est vraiment très importante et qui reste encore un impensé de cette numérisation des services publics.
0: Merci beaucoup, notre émission s'achève. Merci d'être
1: venu
0: jusqu'à nous, Anne Belon. Je rappelle votre livre éclairant et très très fouillé, L'État et la toile des politiques de l'Internet à la numérisation de l'action publique dans la collection Action publique aux éditions du Croquant. Vous pouvez bien sûr écoutez, partagez notre émission sur le site fréquenceprotestante.com. Merci à Arnaud pour la réalisation et excellente journée à tous.

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5: Il y a dans la vie, et sous certaines conditions, peu de moments plus aimables que l'heure consacrée à la cérémonie connue sous le nom de goûter. Que l'on participe ou non au repas, dont certains s'abstiennent toujours, il y a telles circonstances qui rendent le moment exquis en soi. Et celles que j'envisage au début de ce modeste récit formaient un cadre admirable pour un passe-temps innocent. Les éléments du petit festin étaient disposés sur la pelouse d'une vieille maison de campagne anglaise, à l'heure que l'on pourrait appeler le cœur véritable d'un magnifique après-midi d'été. Une bonne part s'en était écoulée, mais il en subsistait un long reste, et ce reste était de la plus belle et de la plus rare qualité. Bien que le crépuscule ne dût pas tomber avant plusieurs heures, le flot de lumière estivale commençait à se retirer, l'air s'amollissait, les ombres s'étiraient sur le feutre uni de la pelouse. Elle ne s'allongeait pourtant que lentement, et la scène exprimait ce sentiment de loisir attentif qui fait sans doute le principal attrait de pareille scène à pareille heure. De 5 à 8 heures, ce temps représente une petite éternité, en certaines occurrences, mais en l'espèce, ne pouvait être qu'une éternité de plaisir. Les personnages dont je vais parler savouraient paisiblement ce plaisir, bien qu'ils n'appartinssent pas au sexe qui passe pour fournir les élateurs habituels de la susdite cérémonie. Leurs ombres projetaient sur la noble pelouse des formes droites et anguleuses. C'était celle d'un vieillard, assis au fond d'un fauteuil d'osier près d'une table basse, et de deux hommes, plus jeunes, qui allaient et venaient devant lui, en échangeant des propos décousus. Le vieillard tenait sa tasse à la main. Une tasse de dimension inhabituelle, différente de forme du reste du service et de couleur vive. Il disposait de son contenu avec beaucoup de circonspection, et la gardait longtemps contre son menton, le visage tourné vers la maison. Ses compagnons avaient fini leur thé, ou restaient indifférents à leurs privilèges, et fumaient des cigarettes sans interrompre leur promenade. De temps en temps, l'un d'eux, au passage, regardait avec une certaine insistance le vieillard, qui, sans se douter de cette attention, reposait ses yeux sur la belle façade rouge de sa demeure. La bâtisse qui se dressait au bout de la pelouse avait de quoi justifier pareille contemplation et constituait le trait le plus caractéristique du tableau spécifiquement anglais que j'ai tenté d'esquisser. Elle se dressait sur un petit tertre, au-dessus d'une rivière, la Tamise, à quelques 40 miles de Londres. Une longue façade basse à pignons de briques rouges, dont la teinte, livrée à toutes les fantaisies tinctoriales du temps et des intempéries, n'avait fait que s'enrichir et s'affiner, présentait à la pelouse ses plaques de lierre, ses faisceaux de cheminées, ses fenêtres étouffées par les plantes grimpantes. La maison avait un nom et une histoire dont le vieux monsieur qui sirotait son thé eût été ravi de vous entretenir. Bâtie au temps d'Édouard VI, elle avait offert une nuit d'hospitalité à la grande Élisabeth, dont l'auguste personne s'était étendue sur un lit immense et magnifique, mais redoutablement anguleux, qui formait encore le principal ornement des chambres à coucher. Avait été fort malmené et meurtri durant les guerres de Cromwell, puis réparé et bien agrandi sous la Restauration. Et en définitive, après avoir été rebâti et défiguré au XVIIIe siècle, elle était tombée entre les mains vigilantes d'un habile banquier américain qui l'avait avant tout achetée parce que les circonstances, trop compliquées pour les exposer ici, la lui laissaient à un prix dérisoire. Il l'avait acquise avec force récrimination, contre sa laideur, sa vétusté, son incommodité, et maintenant, au bout de 20 ans, Il s'était pris pour elle d'une si belle passion esthétique qu'il en connaissait toutes les beautés et savait indiquer l'endroit où se placer pour les trouver combinées, et l'heure précise où les ombres de ces diverses protubérances qui tombaient si doucement sur la brique chaude et massive prenaient la longueur nécessaire. Au surplus, il aurait pu, comme je l'ai déjà dit, énumérer la plupart de ses occupants et propriétaires successifs, dont plus d'un acquis, une durable renommée dans le monde, et cela non sans impliquer à mots couverts sa conviction que la dernière phase de sa destinée n'était pas la moins honorable. La façade tournée vers la partie de la pelouse qui nous intéresse n'offrait pas de grande porte. L'entrée était située dans une autre partie du bâtiment. Tout ici parlait d'intimité, et le vaste tapis de gazon qui couvrait le sommet de la petite éminence paraissait simplement faire suite à un luxueux appartement. Les grands chênes et les hêtres immobiles répandaient une ombre aussi drue que celle de rideaux de velours, et, comme dans une pièce d'intérieur, des sièges capitonnés et des tapis aux riches couleurs formaient un véritable ameublement, tandis que des livres et des journaux garnissaient le sol. La rivière coulait à quelque distance, la pelouse proprement dite s'interrompait au point où le terrain commençait à s'incliner, mais la descente jusqu'à la berge n'en était pas moins charmante. Le vieux gentleman assis à sa table de thé était venu d'Amérique 30 ans auparavant et en avait apporté avec toutes sortes de bagages sa physionomie américaine. Il ne l'avait pas seulement apporté avec lui, il l'avait conservé en état si parfait qu'il eût pu, en cas de nécessité, la rendre en toute confiance à son pays natal. Mais il n'était plus guère probable qu'il eût à faire pareil déplacement. Le temps des voyages était passé pour lui, et il jouissait de ce calme qui précède le grand repos. Il montrait un visage étroit et glabre, des traits réguliers et une expression de placide contentement. C'était évidemment un de ces visages où la somme d'imagination n'était pas élevée, ce qui ne donnait que plus de mérite à sa mine de pénétration heureuse. On pouvait y discerner que son possesseur avait réussi dans la vie, mais aussi que son succès, loin d'être excessif et irritant, conservait beaucoup de la modestie d'une faillite. Il s'était certainement fait une grande expérience des hommes, et n'en laissait pas moins voir une simplicité presque rustique dans le faible sourire qui jouait sur sa large joue creuse et éclairait ses yeux gais lorsqu'il finit par déposer avec une minutieuse lenteur sa grande tasse sur la table. Il portait un vêtement noir très net et très brossé, avec un châle plié sur ses genoux, et ses pieds s'enfonçaient dans d'épaisses pantoufles brodées. Un beau chien colis, couché sur l'herbe au pied de sa chaise, contemplait le visage de son maître avec presque autant de tendresse que ce maître en montrait pour considérer la physionomie encore plus magistrale de la maison. Et un petit terrier, hirsute et vagabond, faisait une intermittente escorte aux autres personnages. L'un de ceux-ci était un homme de 35 ans, remarquablement bâti, avec une physionomie aussi évidemment britannique que celle du vieux gentleman que je viens de décrire l'était peu. Visage remarquablement beau, coloré, clair et franc, avec des traits fermes et droits, des yeux gris lumineux et la riche adjonction d'une barbe châtain. Cet homme présentait un de ses extérieurs brillants, exceptionnel, celui que donne un tempérament ardent, affiné par une haute civilisation, qui lui aurait du premier coup attiré l'envie de tout observateur. Il portait bottes et éperons, comme s'il venait d'achever une longue course à cheval, avec un chapeau blanc qui paraissait trop grand pour lui. Il tenait les deux mains derrière son dos, et dans l'une d'elles, une grande main blanche bien formée froissait une paire de gants usés en peau de chien.

0: Son compagnon, qui arpentait à son côté la longueur de la pelouse, était un homme de type tout différent qui aurait pu éveiller chez un inconnu une curiosité grave sans l'amener comme l'autre à se souhaiter presque aveuglément à sa place. Grand, maigre, frêle et mal charpenté, il offrait un vilain, maladif, spirituel et charmant visage, garni sinon orné de touffes de moustaches et de favoris. Il paraissait intelligent et maladif, combinaison rien moins qu'heureuse, et portait une veste de velours brun. Il enfonçait les mains dans ses poches, avec quelque chose dans ce geste qui indiquait une habitude invétérée. Sa démarche était traînante et incertaine. Il ne semblait pas très solide sur ses jambes. Chaque fois qu'il passait devant le vieillard, il posait, comme je l'ai dit, les yeux sur lui, et le rapprochement des deux visages laissait facilement deviner qu'ils étaient père et fils. Le père finit par rencontrer le regard de son fils et lui adressa un sourire doux et entendu. « Je vais très bien, » dit-il. « Tu as bu ton thé ?» demanda l'autre. « Oui, avec grand plaisir. En veux-tu une seconde tasse ?» Le vieillard s'interrogea tranquillement. « Je crois que je vais attendre un peu pour voir. » Il avait en parlant l'accent américain. « Tu n'as pas froid ?» reprit le fils. Le père frotta doucement ses jambes. « Je ne sais pas. Je ne puis pas le dire avant de le sentir. » « Peut-être faudrait-il le sentir pour toi, » répondit le jeune homme en riant. « Oh, j'espère bien qu'il y aura toujours quelqu'un qui s'intéresse assez à moi pour le sentir. Est-ce que vous ne vous intéressez pas à moi, Lord Warburton ?»« Oh, si, énormément, » répondit vivement celui que l'on appelait Lord Warburton. « Et je dois avouer que vous avez une mine singulièrement prospère. »« Je ne vais pas mal, en effet, à bien des points de vue. » Et le vieillard, baissant les yeux sur son châle vert, le serra contre ses genoux. « À vrai dire, à force de me trouver bien depuis tant d'années, j'ai fini par m'y habituer, et je ne m'en aperçois plus guère. »« Oui, voilà le danger du bien-être, » fit Lord Warburton. « On ne s'en avise que lorsqu'on l'a perdu. »« J'ai l'idée que nous sommes un peu difficiles, » fit son compagnon. « Eh oui, sans aucun doute, nous sommes difficiles, » murmura Lord Warburton. Sur quoi les trois hommes restèrent un moment silencieux. Les deux plus jeunes, debout, regardaient le vieillard qui finit par réclamer une nouvelle tasse de thé. « Il me semble que ce châle doit bien vous gêner, » reprit Lord Warburton, tandis que son compagnon remplissait la tasse de son père. « Non, non, il faut qu'il le garde, » se récria l'homme au veston de velours. « Ne lui mettez pas de pareilles idées en tête. »« Ce châle appartient à ma femme, » fit simplement le vieillard. « Oh, si vous avez des raisons sentimentales !» Et Lord Warburton fit un geste d'excuse. « Je pense qu'il faudra le lui rendre quand elle arrivera, » poursuivit le vieillard. Tu voudras bien n'en rien faire, tu le conserveras pour couvrir tes pauvres vieilles jambes. Il ne faut pas dire de mal de mes jambes, protesta le vieillard. Je crois qu'elles valent les tiennes. Oh, je te permets bien de dire du mal des miennes, repartit le fils, en lui donnant son thé. Oui, nous sommes deux canards boiteux. Je ne crois pas que nous ayons grand-chose à nous envier. Grand merci de me traiter de canard boiteux. Comment trouves-tu ton thé? Il est un peu chaud. Voilà qui est plutôt tenu pour un mérite. « Il a beaucoup de mérite, alors, » murmura doucement le vieillard. « J'ai là un très bon garde-malade, Lord Warburton. »« Il n'est pas un peu maladroit ?» demanda le gentilhomme. « Oh non, pas maladroit du tout, quand on considère qu'il est lui-même invalide. C'est un très bon infirmier que mon garde-malade. Je l'appelle mon garde-malade parce qu'il est malade aussi. »« Oh, voyons, père, » protesta le vilain jeune homme. « Tu vois bien que tu l'es. Je voudrais bien qu'il n'en soit rien. Tu ne le fais probablement pas exprès. » « Je pourrais essayer de ne pas l'être, c'est une idée, » déclara le jeune homme. « Ah, avez-vous jamais été souffrant, vous, Lord Warburton, sans qui le père ?» Lord Warburton réfléchit un moment. « Oui, monsieur, une fois, dans le golfe Persique. »« Il se moque de toi, papa, » fit l'autre jeune homme. « C'est une manière de plaisanterie. »« Ah, il y a bien des façons de plaisanter de nos jours, » acquiesça le père avec sérénité. « En tout cas, vous n'avez pas une mine de malade, Lord Warburton. » « Il est là de la vie, il vient de me le dire, et s'exaltait fort sur le sujet, » intervint l'ami de Lord Warburton. « Est-ce exact, monsieur ?» demanda gravement le vieillard. « Si c'est vrai, votre fils ne m'apportait aucune consolation. C'est un bien triste interlocuteur, un véritable cynique. On dirait qu'il ne croit à rien. » « Encore une façon de plaisanter, » se récria l'individu taxé de cynisme. « C'est sa misérable santé qui en est cause, » expliqua le père à Lord Warburton. « Il s'en affecte et voit la vie sous un certain angle. Il considère qu'il n'a jamais eu de chance. Tout cela n'est guère que théorique, à vrai dire. Et en fait, sa bonne humeur n'est guère altérée. Je le vois bien rarement autrement que gai, tel qu'il l'est maintenant. C'est lui bien souvent qui me remonte. » Le jeune homme ainsi décrit regarda Lord Warburton en riant. Est-ce une apologie magnifique ou une accusation de légèreté? Voudrais-tu que j'applique mes théories, père? Seigneur, nous verrions de drôles de choses, cria Lord Warburton. J'espère que tu n'as pas adopté ce ton-là, dit le vieillard. Le ton de Lord Warburton est bien plus redoutable que le mien. Il joue à l'ennuyer. Je ne m'ennuie pas du tout, moi. Je ne trouve la vie que trop intéressante. Ah, trop intéressante. Il ne faut jamais la laisser aller jusque-là, tu sais. Je ne m'ennuie jamais quand je viens ici, déclara Lord Warburton. On a de si charmantes conversations avec vous. Est-ce encore là une façon de plaisanter? Demanda le vieillard. Vous n'avez aucune raison de vous ennuyer nulle part. Quand j'avais votre âge, je n'avais pas idée de pareilles choses. Vous avez dû vous développer très tard. Non, je me suis développé très tôt, et c'est la raison même de ce que je vous dis. À 20 ans, j'étais très grand garçon, je vous assure. Je travaillais d'arrache-pied. Vous ne vous ennuieriez pas si vous aviez quelque chose à faire, mais vous autres jeunes gens, vous êtes tous trop oisifs. Vous pensez trop à vos plaisirs, vous êtes trop difficiles, trop indolents et trop riches. Allons, allons, protesta Lord Warburton. Ce n'est guère à vous d'accuser un de vos contemporains d'être trop riche. Est-ce parce que je suis banquier que vous dites cela? Un peu pour cela, si vous voulez, et parce que vous avez, n'est-ce pas, une fortune considérable. Non, il n'est pas si riche, intervint charitablement le second jeune homme. Il a donné des sommes énormes. C'est sans doute qu'il pouvait en disposer, ce qui ne fait que confirmer sa richesse, repartit Lord Warburton. Je ne veux pas qu'un bienfaiteur public m'accuse d'être trop enclin au plaisir. Papa aime fort le plaisir des autres. Le vieillard hocha la tête. Je ne prétends pas avoir en rien contribué à l'amusement de mes contemporains. Mon cher père, tu es trop modeste. Voilà bien une façon de plaisanter, monsieur, fit Lord Warburton. Vous plaisantez un peu trop souvent, jeunes gens. Sorti des plaisanteries, vous n'avez plus rien. Heureusement, il en reste toujours en réserve, remarqua le jeune homme disgracié. Je ne le crois pas. Je crois que les choses prennent du sérieux. Vous autres jeunes gens, vous vous en apercevrez un jour.
1: Henry James, un portrait de femme, 1881. Extrait lu par Pauline Pucciano.
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3: Bonjour à tous. Divertimento. 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

Bonjour à tous. C'est avec grand plaisir que nous rencontrons Marie Vermeulin qui interprète des pièces de Fanny Mendelssohn. Alors, je vous entends déjà dire « Ah, voilà, ça y est, encore une femme compositrice oubliée ». Oui, encore, en effet. Et pourquoi pas ? D'abord parce qu'il y a des compositrices oubliées qui avaient beaucoup de talent. Et ensuite, parce qu'il est très judicieux de les faire redécouvrir, bien connaître du grand public de mélomanes. Et puis, ajoutons quand même que Fanny Mendelssohn avait une famille qui l'a vivement encouragée à ne pas être compositrice. Alors, il était temps, depuis une vingtaine d'années, que la justice rétablisse non seulement la notoriété, mais le rayonnement de Fanny Mendelssohn, et nul doute que le nouveau disque de Marie Vermeulin va vous convaincre de cette démarche. Mais je cause, je ferai mieux de me taire. Ainsi, vous entendrez un extrait du nouveau disque de Marie Vermeulin, Das Jahr, en français l'année, mais avouez que ça sonne moins bien l'année pour un titre de disque, alors que Das Jahr, ça vous emmène tout de suite dans un imaginaire de grande richesse. Donc, vous allez écouter un extrait du nouveau disque de Marie Vermeulin, Das Jahr de Fanny Mendelssohn, et ensuite, nous allons poser des questions à Marie Vermeulin.

0: Marie Vermelin, bonjour.
1: Bonjour.
0: Alors, en guise de préambule, je plaisantais un peu, je dois dire, de manière légèrement taquine, en disant que vous aviez, vous aussi, souhaité réhabiliter une femme compositeur, autrement dit, une compositrice du 19e siècle. Question générale, Marie Vermeulen, que pensez-vous de cette vogue? Je suppose que vous la soutenez, vous l'estimez juste. Y a-t-il là quelques mots supplémentaires à dire?
1: Oui, tout à fait. Moi, je suis très impliquée justement dans la réhabilitation du répertoire des compositrices, puisque pour moi, selon moi, elles ont été victimes d'injustices et de préjugés, en fait, de leur époque. Et je trouve qu'il y a souvent un biais cognitif qui voudrait nous faire croire qu'on ne les connaît pas parce qu'elles n'étaient pas bonnes, alors qu'en réalité, on ne les connaît pas parce qu'elles étaient victimes des préjugés sociaux de leur époque. Et c'est, voilà, ça, je crois que c'est une idée quand même importante à avoir en tête
0: Tout à
1: quand on écoute
0: fait,
1: des
0: tout à fait,
1: compositrices.
0: tout
1: C'est
0: à
1: aussi pour
0: fait.
1: ça que souvent on les oublie parce qu'elles ne sont pas assez jouées. Donc quand on les entend qu'une fois, on va pas forcément les garder en mémoire. Et donc c'est important de les jouer au maximum. Et puis de bien garder l'esprit que c'est pas parce que leur musique n'était pas bonne qu'elle n'était pas jouée, mais bien parce que elles étaient bâillonnées ou cantonnées à des tâches domestiques, comme
0: Oui.
1: Fanny Mendelssohn en est un exemple assez criant, puisque
0: Mais
1: finalement,
0: voilà.
1: on lui donne accès à tous les outils pour être une compositrice incroyable. Donc
0: Oui.
1: elle a les meilleures leçons d'harmonie, de contrepoint, d'analyse, de piano, bien sûr, de composition. Elle a eu le professeur Zelter comme son frère. Et malgré tout, à 14 ans, son père, qui l'a pourtant tellement soutenue et
0: Mais
1: encouragée dans cette voie,
0: oui.
1: sa mère aussi, enfin, elle disait à dès 5 ans de faire son piano tous les jours. Et malgré tout ça, à 14 ans, il lui écrit: Attention, ma fille, tu ne dois pas prétendre à une vocation
0: C'est
1: de
0: ça.
1: musicienne. Tu ne pourras pas en vivre et en faire ton métier. La musique doit rester dans l'ombre, doit rester voilà, pour toi-même, mais pas du tout en devenir un métier.
0: Voilà,
1: Ton
0: il y a quelque
1: métier.
0: chose quand même, hein, comme un crime, je pèse mes mots, je trouve que
1: Absolument.
0: c'est tuer ce qui,
1: Incroyable.
0: dans l'être, est le plus vivant, c'est-à-dire la vocation, le désir de créer, enfin, c'est une chose épouvantable. Alors, je le dis franchement, dans tout ce mouvement de réhabilitation, il y a parfois des œuvres dont on se dit qu'elles pourraient rester un peu dans l'ombre. Hein. Je ne
1: Oui,
0: veux
1: bah la star
0: nuire à la
1: de leur.
0: réputation d'aucune compositrice, mais j'ai des noms. Mais en tout cas, franchement, en ce qui concerne Fanny Mendelssohn, ça c'est une évidence. C'était une compositrice formidable et il fallait absolument la réhabiliter, vraiment. Alors, ce disque d'Assiart, racontez-nous un peu de quelle manière vous l'avez conçu.
1: Alors, en fait, c'est tout simplement un programme de concert
0: Oui.
1: avec le cycle d'Assiart qui dure 55 minutes. Donc, c'était parfait. Ça faisait à la
0: Oui.
1: fois un programme de disque, un programme de concert. Alors, je suis tombée dessus un peu par hasard. Je dois te dire, d'abord, j'ai entendu des extraits, parce que souvent, on ne joue que des extraits de cette pièce qui, donc, on joue mai, parfois, juin, mars, c'est plus approprié. Alors, du coup, ça fait un peu, c'est très joli. Moi, d'abord, je me suis dit,
0: Oui.
1: qu'est-ce que c'est magnifique, ces pièces de toute beauté, mais elles sont rabaissées au rang de pièces de salon, petites pièces d'agrément, voilà. Et en fait, je me suis aperçue que ces pièces-là étaient extraites d'un cycle qui avait été conçu comme tel. C'est-à-dire que c'est vraiment un cycle avec une introduction.

0: en fait, de tout ce qui va suivre. Puis, bon, Ségrène, les différents mois de l'année, dans toute leur variété, il n'y a pas une tonalité d'ailleurs qui est semblable dans chacun des mois. Donc, il y a une construction, une architecture qui est pensée dans ce cycle. Et on finit avec ce postlude, après les 12 mois, donc un 13e mois, si on peut dire, le narchepile, le postlude, qui vient conclure et qui mêle en fait un croisement d'évocation de Passion selon saint Matthieu avec un choral de
1: C'est
0: Bach.
1: incroyable aussi,
0: C'est
1: effectivement.
0: incroyable, et ça finit très sobrement comme une conclusion d'un concert qu'on viendrait d'écouter. Donc là encore, il y a toute une pensée, toute une construction, toute une architecture qui permet, je trouve, de encore mieux apprécier cette œuvre. Et je trouve que d'en jouer finalement que quelques pièces, c'est un peu dénaturer le cycle. Un peu comme si
1: Oui,
0: on prenait quelques pièces du carnaval de Schumann, quoi. Ça n'aurait pas de sens.
1: c'est ça.
0: Voilà.
1: Ou
0: On a envie
1: si.
0: d'entendre en entier.
1: Bien sûr, oui, c'est vrai que c'est une sorte de désinvolture de le faire ainsi. Alors, lorsque vous enregistrez, de quelle manière travaillez-vous, Marie? On suppose que l'ayant joué en concert, vous maîtrisez parfaitement l'ensemble, mais que par les temps qui courent, vous êtes obligé de proposer un enregistrement qui frise la perfection et donc de réenregistrer ou d'enregistrer petit bout par petit bout. Alors, docteur,
0: Tout à
1: dévoilez-nous un
0: fait,
1: peu
0: tout
1: tout
0: à
1: ça.
0: fait, tout à fait. Je dois l'admettre, ça a été beaucoup monté, évidemment, comme les enregistrements qu'on fait actuellement. Je veux dire que l'enregistrement est toujours un exercice un peu difficile, un peu ingrat, parce que justement, on sait qu'on a beaucoup de temps, qu'on peut refaire, qu'on peut choisir, qu'on peut aller vraiment jusqu'au bout et arriver à notre version idéalisée, quoi.
1: Oui, c'est
0: Mais en
1: ça.
0: fait, on n'y arrive pas
1: Ben
0: vraiment. C'est
1: non,
0: comme un
1: ben
0: concert.
1: non.
0: Et finalement, on n'a pas ce côté magique du concert où, enfin, moi, je trouve que même après 20 ans de métier, le concert, ça reste un endroit magique où, avec l'adrénaline, on se surpasse. Il y a quelque chose, il y a le dialogue avec le public, il y a cette petite étincelle, cette petite magie qui vient en plus. Et finalement, l'enregistrement, comme on sait qu'on peut le refaire, il n'y a pas ce côté unique, quoi, du
1: Oui.
0: concert. Et finalement, on perd un peu de ça, et le risque, c'est de trop s'asseoir sur le fait qu'on a le temps. Donc, j'essaye, moi, au contraire, de le vivre, enfin, de plus en plus, de le vivre comme un concert, comme si, là encore, il y avait quand même un besoin d'instantanéité, quoi, voilà.
1: Oui.
0: Et de faire au maximum des prises, quand même, générales. Parce
1: Bon.
0: que voilà, il y a des directeurs artistiques comme ça qui veulent vraiment. Alors, mesure 1 à 10, puis mesure
1: Oui,
0: 13,
1: c'est
0: je peux même
1: vrai.
0: faire trois fois, et la mesure 15.
1: C'est vrai.
0: Alors, ça, voilà, ça, j'essaye d'éviter. Mais cela étant, je ne peux pas nier que pour chacun des mois, on a eu 3 jours au total d'enregistrement.
1: Oui.
0: Et évidemment, j'ai joué chacun des mois plusieurs fois. On a même fait par partie. Et il y a eu je ne sais combien de montages. Ça, c'est la directrice artistique formidable, d'ailleurs, Aline Blondiot, qui a fait ce travail. Donc, elle ne m'a rien dit. Elle m'a déjà dit que
1: Voilà,
0: c'était pas.
1: c'est
0: Donc,
1: ça.
0: elle m'a donné une version qui était d'ailleurs déjà formidable. Et puis, moi, j'ai fait quelques petites corrections suite à cette version-là. Des choses qui ne me plaisaient pas trop. C'était souvent d'ailleurs plutôt musical que des fautes de texte. Parce que je trouve que finalement, une fausse note qui reste, c'est pas très grave.
1: Mais
0: Par
1: oui,
0: contre,
1: j'allais vous dire que c'est
0: voilà.
1: presque pédagogique. J'allais dire qu'il fallait apprendre au public à accepter une ou deux fausses notes.
0: Oui,
1: Hein?
0: elles ont parfois leur charme, d'ailleurs. Je trouve
1: Mais
0: que d'un côté,
1: oui.
0: ouais, elles sont la signification d'une prise de risque, d'une. Enfin,
1: Voilà,
0: voilà.
1: voilà. Il ne
0: Donc,
1: faut pas tomber dans le travers d'un
0: non.
1: pianiste qui, à force d'être jeune, ne l'est plus et qui considère que Cortot est son maître, résultat des courses, il ne sait pas jouer. Mais un petit peu de fausse note, ça peut avoir son charme et ça peut
0: Voilà.
1: rappeler aux mélomanes que rien n'est parfait en ce bas monde.
0: Voilà, exactement.
1: Qu'avez-vous découvert de ce cycle en l'enregistrant, Marie Vermeulin?
0: Vous voulez dire vraiment au moment de l'enregistrer par rapport
1: Non, dans
0: ou
1: l'ensemble,
0: dans
1: à
0: l'ensemble
1: l'issue de ce travail,
0: à
1: comment
0: l'issue de ce travail?
1: l'avez-vous conçu?
0: Alors, plus je le travaillais, et plus je le travaille encore d'ailleurs, parce que c'est pas fini, là, j'ai plusieurs dates de concert pour les saisons à venir, avec ce cycle, plus il y a des choses qui me viennent. C'est-à-dire que c'est un travail finalement qui est infini. C'est pas une œuvre, c'est pas le genre d'œuvre où on se dit, bon, ben voilà, j'ai ma version en tête, et puis je serai comme ça. C'est ça que j'ai pas figé, parce que.

0: chaque pièce, on sent qu'il y a une profondeur, qu'on peut toujours découvrir des nouvelles choses, une nouvelle portée plus philosophique, plus profonde, plus être au plus proche de ce qu'elle a voulu vraiment. Il y a tout ce travail qu'elle a fait avec les poèmes aussi, qui est très intéressant. C'est-à-dire que suite à l'écriture de ce cycle, elle a placé des poèmes, des extraits de poèmes de Goethe, Schiller,
1: Oui.
0: Eichendorff, pas des moindres.
1: Oui.
0: Elle les a placés en épigraphe juste avant les
1: Et
0: pièces.
1: cela vous a inspiré aussi?
0: Et alors, non seulement ça inspire, parce que ça donne un écho vraiment tout à fait intéressant de l'œuvre, hein, ça donne une idée déjà de ce qu'elle a voulu faire entendre à la pièce, mais surtout ça donne une dimension plus philosophique et
1: Oui,
0: moins
1: oui.
0: naturaliste, parce que finalement, avec ces mois de l'année,
1: Oui,
0: on
1: on
0: entend tout
1: pourrait
0: vite.
1: voir quelque
0: Voilà.
1: chose comme...
0: On pourrait se dire que c'est une illustration des mois.
1: Voilà.
0: Alors, il y a un petit peu de ça d'ailleurs, et je trouve que c'est assez novateur finalement pour début 19e, puisqu'on l'a plutôt fin 19e, tout ça, avec Tchaïkovski notamment, les saisons. Bon. Mais, et là, donc, elle égrène, elle essaye déjà de peindre ses idées de la nature autour de la météo, enfin des mois, des saisons. Mais c'est pas le propos principal de l'œuvre. Et je trouve que les poèmes nous ramènent vraiment du coup à cette profondeur plus philosophique, plus humaniste de l'œuvre.
1: Eh bien, écoutez, je vous propose que nous écoutions de nouveau un extrait de ce disque. Je crois quand même que nous devons donner quelques dates de concert. Vous allez jouer. Alors là, une autre femme compositeur ou une autre compositrice, il faut que je sois discipliné, qui est Germaine Taillefer.
0: Absolument. Alors on joue le 19 avril à l'Abbaye de la Celle dans le cadre du festival Présence Compositrice. Présence Compositrice qui a donc aussi créé le label avec lequel j'ai sorti Dacia. Mais là, donc il s'agit de leur festival qui existe depuis 20 ans. Bon, c'était vraiment des pionniers dans la réhabilitation des compositrices. Et là, on leur a concocté un programme en trio flûte, piano, violoncelle avec le très beau trio de Louise Farrenc pour commencer.
1: D'accord.
0: Voilà, ensuite des pièces de Grandval pour flûte piano, Soir et matin de Melbourne, c'est absolument magnifique,
1: Mais
0: toute
1: oui,
0: beauté.
1: Melbonis, formidable aussi, oui.
0: Incroyable, je fonds à chaque fois. Et puis on va finir avec le trio de Germaine Taillefer, donc
1: Voilà.
0: redoutable de difficultés, donc j'ai beaucoup de travail, mais magnifique, étonnant, qui sonne très très bien comme ça en trio. Et voilà, donc ça on va le donner le 19 avril. Et puis la semaine d'après, il se trouve que je joue à nouveau du Germaine Taillefer. Donc elle sera décidément très à l'honneur ce mois d'avril, avec Susanna Bartel, cette fois-ci en quatre mains,
1: Eh
0: avec une
1: bien,
0: chanson.
1: nos auditeurs pourront toujours se reporter à votre site internet, hein. Je pense que comme la plupart des artistes, vous avez un
0: Tout à fait.
1: site. Mais avant tout, je les encourage à écouter ce nouveau disque d'Assiar, paru sur le label Présence Compositrice. Et merci beaucoup de nous avoir consacré quelques minutes de votre temps. Merci,
0: Merci à vous.
1: Marie Vermeulen.
0: Merci beaucoup.

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0: ne cherchant point ailleurs le sujet de ma peine. Sans doute, ce chagrin qui vient de m'alarmer n'est qu'un léger soupçon facile à désarmer. Je ne te vante point cette faible victoire. Titus, ah, plus doux ciel que sans blesser ta gloire, un rival plus puissant voulut tenter ma foi et put mettre à mes pieds plus d'empire que toi. Que de sceptres sans nombre il put payer ma flamme, que ton amour n'eut rien à donner que ton âme. C'est alors, cher Titus, qu'aimé, victorieux, tu verrais de quel prix ton cœur est à mes yeux. Allons, Phénix, un mot pourra le satisfaire. Rassurons-nous, mon cœur, je puis encore lui plaire. Je me compte être tôt au rang des malheureux. Si Titus est jaloux, Titus est amoureux.
1: Fermez les yeux, écoutez la voix des mots, celle des âmes. Sentez remonter de cette immobilité tendue, souple, profonde, la présence d'un corps, un espace autour, un écho, qui ici est celui de l'archive, mais qui toujours résonne quand c'est le théâtre qui parle. Ludmila Mikhaïl est une immense comédienne de théâtre. Elle est Bérénice en 1984 sur la scène de la Comédie française, orchestrée par le dramaturge allemand Klaus Michael Gruber. Une Bérénice toute de retenue ultime, tendue vers l'impérieux de la mise à nu. La vérité, comme toujours dans la tragédie, la vérité, quitte à en mourir. Cette mise en scène est devenue mythique dans la mémoire du théâtre français. Klaus Gruber qui disait à ses comédiens « Je veux que vous parliez le cœur chaud et la bouche froide. » La passion est l'extrême empêché, ce qui étouffe et éclate en même temps, ce qui prend tout. Le corps est anti-engagé et empêché. L'incandescence de Bérénice, tout entière contenue dans sa robe sarcophage, sa robe statue. Titus a déjà décidé de renvoyer Bérénice, la reine étrangère qu'il voulait épouser et n'épousera pas. Dès avant le début de la pièce, sa décision est prise. Il reste à le dire. Ce qui se joue est joué, et en fait, rien ne sera joué tant que ça ne sera pas dit. Titus va devoir persuader Bérénice de la nécessité de la séparation et Bérénice va refuser de l'accepter. La parole est vitale. Elle tient tout. Si elle échoue, c'est la mort. Ne nous trompons pas. Si vous fermez les yeux et réécoutez la voix, vous entendrez la palpitation de tout de soi qui résiste et sourd. Cette frontière bouleversante entre la parole et le silence. On en revient encore là, à cette source qui murmure pour ne pas jaillir, la limite. La vie en miracle est toujours à sauver, à écouter, à réchauffer. Le secret est à peine audible. Il faut que le théâtre passe à travers les larmes, disait Gruber. La même comédienne, Ludmila Mikhaïl, jouait à Avignon en 1987 dans un autre spectacle devenu mythique, l'intégrale du Soulier de Satin de Claudel, mise en scène par Antoine Vitez, Didier Sandre et Rodrigue.
2: Là où il y a le plus de joie, comment croire que je suis absente? Là où il y a le plus de joie, c'est là qu'il y a le plus cruel. Je veux être avec toi dans le principe. Je veux épouser ta cause, je veux apprendre avec Dieu à ne rien réserver, à être cette chose toute bonne et toute donnée qui ne réserve rien et à qui l'on prend tout. Prends Rodrigue, prends mon cœur, prends mon amour, prends ce Dieu qui me remplit. La force par laquelle je t'aime n'est pas différente de celle par laquelle tu existes. Je suis unie pour toujours à cette chose qui te donne la vie éternelle. Le sang n'est pas plus uni à la chair que Dieu ne me fait sentir chaque battement de ce cœur dans ta poitrine qui, à chaque seconde de la bienheureuse éternité, s'unit et se resépare.
3: Oh, parole au-delà de la mort et que je comprends à peine. Je te regarde et cela me suffit, oh prouesse. Ne t'en va pas de moi. Reste vivante.
1: Nous sommes partis du murmure et nous arrivons dans l'immensité en plein vent qu'est la cour d'honneur d'Avignon. On y entend même les martinets, on y est. Une immensité enserrée dans la pierre, enclose, mais rebelle, offerte au ciel. Des échappées de tous côtés, le grand dehors. Ce n'est pas que le murmure ou le secret n'est plus court, mais les corps là-bas luttent contre le déséquilibre provoqué par les éléments. La cour est insonorisée aujourd'hui et peut-être, paradoxalement, perçoit-on encore davantage cette matière dans le souffle des voix sur scène, ce qui est de l'urgence d'eux, les acteurs, à nous. Ce qu'ils nous doivent de réussir, nous faire parvenir l'impalpable, et qu'ils prennent sens, donc corps en nous. Spectateurs qui sommes loin devant, en face. Le texte est ce chemin aléatoire. Où est l'intime alors? Dans cette question se nichent les souvenirs secrets que chacun emporte après la représentation, souvent sans en avoir conscience. D'abord, même si on a aimé le spectacle, on est fatigué, on a froid, on veut rentrer. Puis le temps fait son tri. Et longtemps après, cette fois pour toujours, des sensations très intimes en nous gardent vivant ce moment. Ce mystère. Le vent, les mots, des corps jetés dans la bataille, quelque chose qui s'est dit et transmis et qui nous appartient. Quelque chose de très physique, finalement, s'extrait de nous pour reprendre forme dans cette mémoire. Le souffle d'Ariel? Non. Quelque chose de plus charnel, d'archaïque. Le théâtre.

0: Revenons à Bérénice. Titus porte le deuil de son père Vespasien, empereur auquel il va succéder. Ce deuil, Titus l'impose à Bérénice, qu'il tient à distance. Leurs rares rencontres ont lieu dans un cabinet entre leurs deux appartements. Un lieu de désert, comme ce deuil imposé par Titus. Un désert que Bérénice présente infranchissable. Quand la séparation est dite, la passion expire sur ses lèvres à elle. La vérité implacable de ce qui meurt et néanmoins est. Ses vers les plus célèbres. Dans un mois, dans un an, comment souffrirons-nous, Seigneur, que tant de mers me séparent de vous? Que le jour recommence et que le jour finisse sans que jamais Titus puisse voir Bérénice, sans que de tout le jour je puisse voir Titus. Racine, dans sa préface à Bérénice, disait « Toute l'invention consiste à faire quelque chose de rien. » Le cinéaste Raoul Ruiz, en 1983, réalisait une adaptation filmée très personnelle de Bérénice, d'après une commande du Festival d'Avignon. Une vision fantomatique, ou plutôt nocturne, somnambulique, de ce lent arrachement. Un film sophistiqué, à parti pris maniéré, diraient certains. Mais restons sur elle, Bérénice, et sur une voix, scène celle d'Anna Alvaro, une autre immense comédienne de théâtre. Avec Bérénice, elle intériorise ce que chaque mot, sortant de sa bouche, nous transmet d'une brûlure inexorable.
1: De cette nuit, Phénice, as-tu vu la splendeur?

0: Tes yeux ne sont-ils pas tout pleins de sa grandeur? Ces flambeaux, ce bûcher, cette nuit d'enflammée, ces aigles, ces faisceaux, ce peuple, cette armée, cette foule de rois, ces consuls, ce sénat qui, tous de mon amant, empruntaient leur éclat. Cette pourpre, cet or que rehaussait sa gloire, et ces lauriers encore témoins de sa victoire. Tous ces yeux qu'on voyait venir de toutes parts confondre sur lui seul leurs avis de regard.
1: Comment le théâtre peut-il donner chair à ce que des mots ont déjà de brûlant, sans pervertir leur puissance propre? Comment nous transmettre dans le souffle le mystère intact, le verbe incarné? Un autre film singulier, lui-même produit d'un spectacle original mis en scène en 1986 par Brigitte Jacques, a beaucoup marqué à l'époque. Louis Jouvet donnait des cours au conservatoire pendant la guerre. Ses cours ont été transcrits, ont été publiés, et Brigitte Jacques en a monté des extraits. Jouvet et une jeune comédienne juive travaillent une scène du répertoire, Elvire dans Don Juan de Molière. Philippe Clévenot et Jouvet, Maria de Medeiros et la jeune comédienne qui tente de devenir Elvire.
2: Je vous ai aimé avec une tendresse extrême. Rien au monde ne m'a été si cher que vous. J'ai oublié mon...
3: Prends ton temps, il faut que ce soit une chose qui te touche. Non pas intellectuellement, mais presque physiquement. Elle est persuadée que cet homme qu'elle n'a pas cessé d'aimer, qu'elle aime autrement, brûlera au feu de l'enfer. Cela la bouleverse. Je vous ai aimé, je m'en rends compte maintenant.
2: Je vous ai aimé avec une tendresse extrême. Rien au monde ne m'a été si cher.
3: Il y a une chose qui manque. C'est le souvenir, tu comprends?
2: Je vous ai aimé avec une tendresse extrême. Rien au monde ne m'a été si cher que vous. J'ai oublié mon devoir pour vous, j'ai fait...
3: Je vous ai aimé, il faut que ça déferle alors que tu fais un raisonnement logique. J'ai tout fait pour vous, je ne vous demande qu'une chose, c'est de corriger votre vie et de prévenir votre perte. Sauvez-vous!
2: Je vous ai aimé avec une tendresse extrême. Rien au monde ne m'a été si cher que vous. J'ai oublié mon devoir pour vous, j'ai fait toute chose pour vous. Et toute la récompense que je vous en demande, c'est de corriger votre vie et de prévenir votre perte. Sauvez-vous! Je vous prie, ou pour l'amour de vous, ou pour l'amour de moi, encore une fois, Don Juan, je vous le demande avec larmes. Et si ce n'est assez des larmes d'une personne que vous avez aimée, je vous en conjure par tout ce qui est le plus capable de vous toucher.
3: Ça finit là. Et elle lui dit, très gentiment, je m'en vais maintenant, je ne vais pas vous importuner plus longtemps. Il faut que ça arrive jusqu'au bout. Je vous en conjure par tout ce qui est le plus capable de vous toucher.
1: Cette femme noble a été séduite par Don Juan, enlevée à son couvent, puis comme toutes les femmes, abandonnée. Vers la fin de la pièce, elle revient devant lui, précédant le jugement final. Elvire revient non pour juger, ni pour se venger, mais pour sauver Don Juan. Elle porte vers lui l'élan absolu d'un désir qui n'est plus la passion originelle, mais sa transcendance. Sa passion de nouveau jetée vers lui est cette fois motivée par un désir hors d'elle. Elvire est la seule femme à oser affronter Don Juan. Involontairement, dans cette scène, elle va le reséduire et elle sera la seule femme à oser dire non. La passion d'Elvire est d'autant plus nue qu'elle est inatteignable.
3: C'est mieux, tu sens que c'est mieux.
2: Je le fais encore sur la pointe des pieds.
3: C'est quelqu'un qui a renoncé à tout. Il y a, par conséquent, au début, un détachement qui est extraordinaire. C'est quelqu'un qui descend du ciel par des moyens surnaturels ou qui s'avance sur l'eau. Dans la vie de Don Juan, où elle apparaît tout à coup, C'est un avis du ciel. Et on entend soudain ce solo de flûte avec des sanglots. C'est une scène qui doit soulever la salle. Cette femme qui au premier acte avait une hauteur, une violence extraordinaire, revient tout à coup au moment où la pièce s'obscurcit et devient douteuse, où l'action se peuple de signes. Et elle vient dire cette complainte de tendresse, ce solo de suavité. Tu vois le contraste?
2: Je voudrais y arriver.
3: C'est un état intérieur. Dans beaucoup de religions, pour exercer les gens à un certain état, on les fait jeûner, c'est-à-dire qu'ils doivent éviter les impuretés de ceci ou de cela. L'acteur est exactement dans les mêmes conditions.
1: J'ai eu envie de vous faire entendre ce duo, car entre eux, Clévenot, Jouvet, Médéros, Elvire, ce qui se travaille, c'est la passion du théâtre. Une quête urgente de trouver le chemin du personnage, l'énergie, ce qui doit être dit, porté, devant Don Juan et devant le public. Ce que Clévenot, Jouvet porte en lui d'urgence à rendre, à atteindre. Je parle de passion à travers des rôles de femmes, mais on entend ici l'incandescence d'un acteur rare, Philippe Clévenot. C'est infime, l'intention étendue et souple à la fois. On sent que ça peut être cela ou cela, des tout petits riens d'interprétation d'une vérité, la quête d'un sourcier. C'est la vérité du théâtre qui nous est montrée dans ce spectacle. Elle est multiple. Jouvet à la sienne, qui ne sera pas celle d'un autre traducteur du verbe, mais le chemin qui s'exprime est celui de la passion pure. C'est ce qui fera toujours la force incantatoire et unique d'un plateau de théâtre. Sa face sacrée. Le sacré, le sauvage, le corps jeté dans la bataille. On en arrive à Phèdre et à Patrice Chéreau. La quintessence de la passion racinienne. La brûlure suprême. Phèdre a appris la mort de Thésée, dont elle est la femme. Cette mort supposée va lui donner la force ou la folie d'oser avouer l'amour fou qu'elle porte en elle au fils de Thésée, Hippolyte. Devant son aveu, le rejet, le dégoût qu'elle suscite chez lui libère comme un torrent cette passion longtemps contenue. Le monde autour disparaît. Quand Thésée, finalement, bien vivant, va revenir devant elle, Phèdre se donnera la mort. De toute façon, elle est déjà morte. D'avoir accouché de cet amour trop enraciné en elle. Dire que ce personnage est physique est peu dire. Mais une fois encore, le verbe, le vers racinien, oblige le torrent à passer par l'étouffement. Le souffle, comme un enfantement, fait advenir ce qui peine ou hésite. Fermez les yeux, souvenez-vous, ou imaginez-vous, une aire étroite et longue, comme une route entre deux rangs de gradins qui se font face. Les spectateurs de part et d'autre se penchent sur un cri. C'est le Phèdre de Patrice Chéreau, avec Dominique Blanc.
4: C'est moi, prince. C'est moi. Dans l'utile secours, vous eût du labyrinthe, enseigné les tatous. Que de soins m'eût coûté cette tête charmante. Un fil n'eût point assez rassuré votre amante. Compagne du péril qu'il vous fallait chercher, moi-même devant vous, j'aurais voulu marcher. Et Phèdre, au labyrinthe avec vous descendu, se serait avec vous retrouvé. Perdu.
5: Qu'est-ce que j'attends? Madame, oubliez-vous que Thésée est mon père et qu'il est votre époux?
4: Sur quoi jugez-vous que j'en perds la mémoire, prince? Aurais-je perdu tout le soin de ma gloire?
5: Madame, pardonnez. J'avoue en rougissant que j'accusais à tort un discours innocent. Ma honte ne peut plus soutenir votre vue et je vais...
4: Ah, cruel! Tu m'as trop entendu. Je t'en ai dit assez pour te tirer d'erreur. Eh bien, connais donc Phèdre et toute sa fureur. J'aime! Ne pense pas qu'au moment que je t'aime, innocente à mes yeux, je m'approuve moi-même. N'est que du fol amour qui trouble ma raison, ma lâche complaisance et nourrit le poison. Objet infortuné des vengeances célestes, je m'abhorre encore plus que tu ne me détestes.
1: L'écrivain Maurice Blanchot, fidèle à des thèmes qui lui sont chers, évoque Phèdre dans son livre « Faux pas ». Ce qui l'a conduite à la perdition, nous dit-il, ce n'est pas seulement la fureur du désir, c'est aussi son rêve de candeur. Et ce qui l'enchaîne fatalement à son crime, c'est aussi bien que la folie du crime, l'amour de la pureté, qui la force à être coupable pour s'unir complètement à l'innocence. Cette Phèdre-là, celle de Dominique Blanc dirigée par Chéreau, est une amoureuse. Une réduction blasphématoire? C'est l'image qui me reste en tout cas, c'est mon souvenir. Et puis pensez-y, être une amoureuse, aimer, des lueurs hallucinées dans les yeux, le corps en avant qui veut toucher, la parole qui embrasse, qui embrase, l'espace enflammé. Une réduction, vraiment? Un autre metteur en scène, Luc Bondy, une autre Phèdre, Valérie Dréville.
6: Je reconnus Vénus et ses feux redoutables d'un sang qu'elle poursuit tourments inévitables. Par des vœux assidus, je crus les détourner. Je lui bâtis un temple et pris soin de l'orner. De victimes moi-même à toute heure entourée, je cherchais dans leur flanc ma raison égarée d'un incurable amour, remèdes impuissants. En vain sous les autels, ma main brûlait l'encens quand ma bouche implorait le nom de la déesse. J'adorais Hippolyte et le voyant sans cesse, même au pied des autels que je faisais fumer, j'offrais tout à ce dieu que je n'osais nommer. Je l'évitais partout. Oh, comble de misère. Mes yeux le retrouvaient dans les traits de son père. Contre moi-même, enfin, j'osais me révolter. J'excitais mon courage à le persécuter pour bannir l'ennemi dont j'étais idolâtre. J'affectais les chagrins d'une injuste marâtre. Je pressais son exil et mes cris éternels l'arrachèrent du sein et des bras paternels. Ah, je respirais. Hénon. Et depuis son absence, mes jours moins agités coulaient dans l'innocence. Soumise à mon époux et cachant mes ennuis de son fatal hymen, je cultivais les fruits. Vaine précaution. Cruelle destinée. Par mon époux lui-même, à Trézène amené, j'ai revu l'ennemi que j'avais éloigné. Ma blessure trop vive, aussitôt a saigné. Ce n'est plus une ardeur dans mes veines cachées. C'est Vénus tout entière à sa proie attachée.
1: Tout aussi passionnée et folle d'amour, mais l'image qui me reste cette fois de ce spectacle-là est celle de la fin. Une agonisante, une presque morte, qui se consume en elle-même. Fille de Minos et de Pasiphae, elle-même fille du soleil, Phèdre se consume, de la lumière à la nuit. Noble et brillante auteur d'une triste famille, toi dont ma mère osait se vanter d'être fille, qui peut-être rougit du trouble où tu me vois, soleil, je te viens voir pour la dernière fois. Je ne fais pas le tour, je ne compare rien. Je réveille pour vous des souvenirs personnels, des remontées de ma mémoire, une mémoire de théâtre partagée, mais mon émotion à moi, celle que j'ai emportée ce soir-là, dont je peux dire aujourd'hui qu'elle est toujours là, c'est Valérie Dréville, rampant sur une lente de sable, la voix rauque le souffle ultime, se consumant au feu d'un soleil presque éteint.

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0: Deuxième épisode de notre feuilleton de l'été, un été avec Bénédicte Vergès-Seignon. Historienne, autrice, je ne sais pas si elle apprécie le terme, ou auteur d'un grand nombre de livres absolument formidables, Bénédicte Vergès-Seignon passe à juste titre pour une des grandes spécialistes de la Seconde Guerre mondiale sous l'angle de la résistance et de la collaboration. Mais nous avons beaucoup parlé pendant la première émission de ses années de formation, du travail qu'elle a commencé d'accomplir auprès de Daniel Cordier. Je vous propose d'amorcer ce deuxième épisode par quelques lignes extraites du livre que Bénédicte Vergès-Seignon a consacré à Jean Moulin, livre paru en 2018 chez Flammarion. Voici quelques lignes qui vous permettront de sentir, de ressentir la qualité du travail de notre interlocutrice. Jean Moulin est un nom formé du prénom le plus français qui soit, avec un patronyme qui est un nom commun, sympathique et familier, comme si une correspondance existait entre la forme et ce qu'elle représente. Le lien entre le signifiant et le signifié semble si approprié que, pour un peu, il abolirait l'arbitraire du signe. L'ensemble est presque trop parfait pour nommer ce qu'il nomme. Jean Moulin lui-même, quand il s'inventera des alias, Romain Nain, Joseph Mercier, Jacques Martel, Régis, n'atteindra pas cette percutante adéquation. Mais ceux qui le feront pour lui se rapprocheront de cette puissante simplicité. Monsieur X, Rex, Max. Ah, ça c'est formidable, Bénédicte. Vraiment, bravo, parce que en quelques lignes, vous dites beaucoup de Jean Moulin, de la relation que nous entretenons avec ce personnage hautement symbolique de notre histoire, et puis vous dites un peu de vous-même, parce que c'est sacrément bien écrit. Alors, ce livre paru en 2018 vient bien après les travaux accomplis, je le disais tout à l'heure en préambule, auprès de Daniel Cordier. Est-ce que on peut dire que vous vous êtes lancé dans l'aventure en ayant laissé de côté quand même tout ce travail sommeiller, mûrir?
1: Oui, c'était même presque quelque chose qui appartenait à mon passé, effectivement. C'est mon éditrice chez Flammarion, Marie Leroy, qui est une femme qui a tout le temps beaucoup d'idées, qui me dit, je fais une collection qui s'appelle Journée particulière au pluriel. Que dirais-tu d'écrire sur les journées particulières dans la vie de Jean Moulin? Je suis un peu embarrassée. Je me dis, je vais pas refaire les livres de Cordier moins bien. Qu'est-ce que je pourrais faire? Mais cet angle me séduit. Et au fond, je repense à quelque chose. Daniel Cordier avait, dans ses biographies de Jean Moulin, fait des livres d'un sérieux extrême, mais de fait d'une sévérité extrême aussi, qui évacuait très largement la question de l'homme, Jean Moulin. Je pense qu'il y a une tension romanesque très intéressante entre l'homme qu'il était. Jean Moulin né à Béziers en 1899, et la figure du héros qu'il est devenu, qui lui donne une grande plasticité, qui fait que il peut être transposé, reconnu.
0: Oui.
1: Il est l'incarnation même de quelque chose. Et j'ai bien aimé dans cette idée de journée particulière l'idée qu'il y a des journées qui sont particulières pour lui, assez indifférentes pour nous. Des journées qui sont particulières à nos yeux, assez indifférentes pour lui. Je pense par exemple à la prise de l'iconique photo de Jean Moulin que lui-même oui. trouvait assez ratée.
0: Et qui n'avait rien à voir avec la résistance en plus.
1: Exactement. Et puis il y a des journées de concordance qui ont été particulières pour lui et qui le sont pour nous. Et comme il est un héros, il y a même des journées particulières après sa mort, l'entrée au Panthéon. Et voilà ce qui m'a donné l'idée de faire ce livre. Je suis partie avec ce fil directeur et finalement, ça a donné une biographie à l'insu de mon plein gré, comme disait l'autre. Voilà, en suivant ces fils, parce que je suis aussi persuadée que paradoxalement, le plus grand service que Daniel Cordier a rendu à Jean Moulin, ce n'est pas tant cette histoire très sérieuse, la mise au point vraiment argumentée sur les accusations portées contre Jean Moulin, que la restitution du Jean Moulin vraiment très humain que Daniel Cordier a réussi dans Alias Caracalla,
0: Oui, à faire
1: effectivement.
0: revivre. Oui. Alors, en plus, dans ce livre que vous avez publié en 2018, vous montrez que dans sa jeunesse, dans son enfance, et c'est une différence, soulignez-vous dans l'émission à laquelle j'ai fait référence tout à l'heure et qui est disponible sur le site de l'INA, que vous soulignez, c'est que, à la différence du général de Gaulle, Jean Moulin n'imaginait absolument pas être un jour un héros national.
1: Ah
0: De
1: non, non,
0: Gaulle,
1: alors
0: quand il est adolescent, écrit, ou même enfant, Le général de Gaulle sauve la France. Alors évidemment, il n'était pas le seul à son époque, mais lui, il l'a vraiment fait. Tandis que Jean Moulin, pas du tout, pas du tout.
1: oui, j'avais été très frappée en fait par le fait que nous tous, biographes et historiens, nous scrutons par exemple la correspondance de Jean Moulin. Enfin, les lettres qu'il écrit à ses parents ou à sa sœur, très prosaïquement, sans du tout imaginer, mais ne serait-ce que l'ombre du quart d'un instant, qu'elles seront livrées à la postérité et décortiquées. Et j'aime beaucoup ce décalage de la vraie personne avec la figure du héros. Alors, je ne veux pas du tout dire qu'il est devenu un héros par hasard,
0: Bien sûr que non.
1: voilà. Mais c'est vraiment quelqu'un qui a également vécu sa vie comme vous et moi, pour lui-même, pour ses
0: Voilà.
1: proches, pour sa carrière, ce à quoi il croyait. Et en plus, ce livre m'a donné la possibilité d'abord de travailler sur un documentaire sur Jean Moulin artiste, puisque Jean Moulin a été un dessinateur de presse
0: Eh
1: assez talentueux avec une petite notoriété dans les années 1920, un collectionneur d'art moderne dans les années 1930 en particulier, et un galeriste, un marchand d'art moderne à Nice pour se servir de couverture dans la clandestinité. Et ensuite, en est né un autre livre où ça a été une enquête merveilleuse pour retrouver les dessins de Jean Moulin, y compris ceux dont il n'avait pas gardé les brouillons, donc parcourir la presse à la Bibliothèque nationale pour retrouver sa signature, pour retrouver sa patte. Et c'était vraiment une aventure d'enquête absolument passionnante, et je dois avouer que c'est peut-être le livre de tout ce que j'ai écrit qui m'a donné le plus de plaisir à faire.
0: Alors, Bénédicte Vergès-Seignon, en vous écoutant, on se dit que le travail d'historienne qui est le vôtre s'appuie avant tout sur les archives. Vous avez été encouragée dans cette voie par Daniel Cordier, qui vous a mise en présence d'un grand nombre de documents et demandé de vérifier un certain nombre d'informations. Nos auditeurs qui n'ont jamais mené de recherche, et on ne doit jamais oublier que cela représente quand même la majorité de nos
1: Bien sûr,
0: concitoyens,
1: et c'est bien normal.
0: se disent, bon, très bien, comment fait-on? Alors, vous-même, je suppose que vous avez appris sur le tas auprès de Daniel Cordier le travail des archives.
1: Oui, j'ai appris sur le tas auprès de quelqu'un qui a été littéralement tombé amoureux des archives, à tel point qu'il pensait que tout le monde partageait sa passion et qu'il suffisait en quelque sorte de reproduire les archives pour faire un livre, ce qui n'est pas si simple que ça, et qui aurait même rêvé, puisque Daniel Cordier avait été un très grand collectionneur et marchand d'art contemporain, d'une sorte de galerie géante où on aurait mis les archives sur le sol et les gens se seraient, dit-il, littéralement promenés dans le passé. Voilà,
0: Formidable idée
1: matériellement,
0: d'ailleurs,
1: voilà,
0: formidable
1: promenés dans
0: idée,
1: le passé.
0: évidemment,
1: Sauf,
0: difficile à réaliser, non?
1: oui, puis ça aide quand même le lecteur d'avoir quelques petites clés, effectivement. Alors, comment commence-t-on une recherche? Eh ben, c'est sans doute la partie la plus excitante du travail. Avoir des idées, quelles sont. Alors, les archives sont rangées dans des fonds, par exemple le fonds du ministère de l'Intérieur. Et puis, à l'intérieur, il y a des séries. Alors, je vais vous dire le fonds de la police des étrangers avant la Première Guerre mondiale. Et à l'intérieur des séries, eh bien, il y a des cartons qui sont autant de gros dossiers consacrés soit à un thème, soit à une période, soit à des personnes en particulier. Et donc, on accède

0: la recherche qui peut amener souvent en histoire contemporaine dans beaucoup de lieux différents, de centres d'archives privés, publics, de bibliothèques spécialisées ou plus généralistes, je ne sais pas, le département des manuscrits à la Bibliothèque nationale, par exemple, ou des fonds plus pointus, je ne sais pas moi, au musée de la mode, au
1: Oui.
0: palais Galliera, qui a aussi des
1: Les
0: archives.
1: archives. Les
0: Voilà.
1: archives privées des familles aussi, je suppose.
0: Absolument, certaines déposées dans des endroits plus ou moins vastes, d'autres bah, qui sont encore en possession des gens, effectivement. Et voilà comment ça se fait. Et donc, il y a cette partie de petite investigation, de trouvailles d'idées qui est particulièrement agréable. Et puis, quand on ouvre un carton d'archives, on ne sait pas exactement ce qu'on va trouver. Donc, c'est une école de patience parce que parfois, bah, la journée n'est pas très productive. Et à d'autres moments, soit vous trouvez ce que vous espériez trouver, soit encore mieux, vous trouvez ce que vous n'aviez même pas imaginé
1: Ah
0: qu'il
1: oui,
0: existait.
1: le
0: Voilà.
1: trésor, le trésor.
0: Voilà, en tout cas, un élément très intéressant
1: Eh oui.
0: qui fait réfléchir, qui amène à autre chose. Et il y a
1: Avez-vous
0: pas mal.
1: là un exemple en tête, quelque chose qui vous revienne, si je vous pose la question, à propos de Moulin ou de qui que ce soit d'autre, je pense. Vous avez été la biographe, on en dira un mot, vous avez écrit une biographie de Bonnier-la-Chapelle, de Touvier, etc. Est-ce que vous avez un souvenir?
0: Oui, alors dans le cas de Bonnier de la Chapelle, c'est très particulier puisque c'est vraiment l'illustre inconnu
1: Oui.
0: au sens premier du terme et qui est mort à 20 ans. Voilà. Et donc, le fil, il paraît vraiment très, très ténu. Là, eh ben, l'enquête, elle est lancée grâce à des archives familiales
1: Oui.
0: que me confie très généreusement un de ses petits arrière-cousins, je sais même pas comment tourner ma phrase correctement, qui s'appelle Gilles Bonnier de la Chapelle. Et nous irons tous les deux, par exemple, alors au greffe de la justice militaire, qui se trouve au Blanc dans l'Indre, sur une base de la gendarmerie, et nous serons les premiers à ouvrir depuis 80 et quelques années le dossier de Fernand Bonnier de la Chapelle, qui a donc été jugé pour l'assassinat de l'amiral Darnand et condamné à mort dans les 48 heures et exécuté. Et le dossier est intact, extrêmement bien rangé, comme il n'a pas été ouvert, le papier, tout est dans un état de conservation extraordinaire. Et donc ça, c'est vraiment très grisant. Bah, dans les trouvailles par rapport à ce jeune homme auquel je ne m'attends pas, c'est que je vois que son père a un dossier au service historique de la défense, hein, donc ce qui concerne l'armée, ça se trouve à Vincennes. Et je découvre dans ce dossier qui n'est pas très épais des espionnages de la correspondance de Fernand Bonnier de la Chapelle, ce qu'on appelait le contrôle technique, ce qui est un nom poli pour le fait que la sécurité militaire ouvrait le courrier des particuliers et donc en recopiait certains exemplaires. Et donc, merci à celui qui a recopié ces courriers. Bon, sinon, je n'avais aucune chance
1: Oui.
0: de les voir. Merci aux policiers des renseignements généraux qui assistent à l'audience du procès de Fernand Bonnier de la Chapelle à Alger, puisque c'est un procès à huis clos. Donc, sans ce policier et sans le rapport de ce policier, eh bien, je ne saurais pas comment s'est passé le procès, comment l'accusé a réagi. Donc, voilà, c'est vraiment. La recherche, c'est quand même à base de petits ruisseaux
1: Oui,
0: qui
1: c'est
0: finissent
1: ça.
0: par constituer un cours d'eau un peu plus consistant.
1: Mais en même temps, on voit que là, ce sont parfois des documents

0: rédigés contre les principes auxquels nous croyons, qui nous sont utiles, n'est-ce
1: Oui,
0: pas?
1: absolument. S'il n'y avait pas des renseignements généraux, la sécurité militaire,
0: Voilà.
1: voilà, c'est vrai qu'il y a beaucoup de choses sur lesquelles on serait moins documenté, voire pas documenté.
0: Travail d'enquête qui s'apparente à l'enquête de police, si ce n'est qu'elle se porte sur des événements passés et qu'elle n'a pas pour vocation d'arrêter les gens, de juger, mais au contraire de comprendre avec non pas de l'objectivité, mais une sensibilité qui invite à l'impartialité. Est-ce que l'on peut dire cela, Bénédicte de
1: Oui, vous avez
0: Grignon?
1: raison, il s'agit de comprendre pour pouvoir le raconter.
0: Oui.
1: Aussi, c'est-à-dire de le rendre intelligible
0: Oui.
1: en organisant le récit, en le remettant dans son contexte, mais aussi de fait en mettant les cartes sur la table. C'est-à-dire que quand l'historien cite des documents, donne des citations, c'est pour montrer au lecteur des fragments des archives qui lui permettent de comprendre à ce lecteur comment l'historien a construit son raisonnement et son récit. Voilà quels sont les indices que l'historien a remarqués et il les partage, avec le lecteur. De ce point de vue, nous jouons plus franc jeu que les auteurs de romans policiers qui cachent leurs indices. Voilà.
0: Évidemment. On peut dire que le parcours personnel de Daniel Cordier a pu jouer son rôle dans cette aventure, dans la mesure où il a commencé ce travail. Bien après la Seconde Guerre mondiale et bien après avoir été à son tour galeriste, donc au fond d'avoir été le disciple de son patron, et du coup il était à la fois acteur et analyste, peut-être aussi, et c'est la seconde partie de ma question, peut-être aussi la place qu'il exerçait, enfin qu'il occupait durant la Seconde Guerre mondiale, a-t-elle joué aussi dans cette affaire, dans la mesure où il était tout près de Jean Moulin, mais il n'était pas un chef de réseau, il était un simple exécutant. Autrement dit, il n'avait pas eu de fonction de pouvoir, ce qui évitait peut-être la tentative des règlements de compte. Deux questions ou trois, je ne sais pas, hein?
1: Oui, alors Daniel Cordier, il est très jeune quand il est chargé d'organiser le secrétariat de Jean Moulin. Il a 22 ans et il n'a pas de pouvoir, il n'est pas décisionnaire.
0: Voilà.
1: Effectivement, il est un exécutant et il n'exerce son autorité que sur les courriers,
0: Voilà.
1: la dactylo, enfin voilà.
0: Et
1: Hein,
0: il ne
1: donc
0: sait même pas que c'est qu'il travaille pour Jean Moulin, d'ailleurs.
1: non, alors il sait qu'il travaille pour le représentant du général de Gaulle
0: Voilà.
1: en zone libre
0: Mais il
1: auprès de
0: ne
1: la
0: connaît pas son
1: résistance,
0: nom.
1: mais il ne connaît pas son nom. Alors c'est vrai qu'il se trouve être le dépositaire des modestes archives de l'activité de Jean Moulin à ce moment-là. Je dis modeste parce que bien entendu, il ne s'agit pas de garder des documents incriminants.
0: Bien sûr.
1: Donc ne sont gardés que les documents qui sont vraiment utiles sur le moment. Jean Moulin n'a jamais rien ni chez lui ni sur lui. C'est Daniel Cordier qui lui porte avant les réunions les pièces dont il peut avoir besoin et qui les récupère immédiatement après et qui les garde dans des cachettes plus ou moins sûres, mais en tout cas dans des quantités modestes et il prend connaissance, bien entendu, aussi de tous les rapports ou les télégrammes qu'il envoie ou reçoit pour Jean Moulin et qui donc il va coder, décoder, transmettre aux opérateurs radio. Voilà. Donc, sur le moment, sa connaissance est active, elle est aussi par le document. À la fin de la guerre, il appartient encore au service secret et il va être chargé de réceptionner le retour de Londres à Paris des archives du service secret de la France libre à Londres et c'est son premier contact physique avec la masse des archives,
0: Oui.
1: qui d'abord l'accable et qui ensuite sera une découverte, c'est-à-dire que quand il lit en même temps qu'il range un document par-ci, un document par-là, bah, il commence à se rendre compte que parfois, la réponse à des questions qu'il avait un peu eues pendant la période de la clandestinité se trouve dans les documents ou bien lui donne un éclairage auquel il n'avait pas pensé dans le feu de l'action. Et pour des raisons personnelles et conjoncturelles, un certain nombre de ses archives vont lui être remises après sa démission des services secrets de la France libre au début de l'année 1946, c'est-à-dire quand le général de Gaulle quitte le pouvoir. À ce moment-là, Daniel Cordier est malade, il est alité. C'est quelqu'un d'autre qui vide son bureau, qui met ces archives-là au même titre que d'autres choses dans des caisses et qui les envoie chez Daniel Cordier, qui va donc les garder pendant des décennies en les promenant de déménagement en déménagement sans rien en faire avant qu'il se mette à écrire la biographie de Jean Moulin.
0: Filiation intellectuelle, historique, et n'oublions pas votre maître à l'université, enfin à Sciences Po, Serge Bernstein. A-t-il joué dans cette aventure un rôle de compagnonnage?
1: Alors, en tout cas, je dirais que Serge Bernstein avait beaucoup de respect pour Daniel Cordier et donc m'a vraiment encouragée effectivement dans cette idée que les réponses sont dans les archives. C'est-à-dire, on ne construit pas une démonstration ou un propos par avance. On commence par aller voir dans les archives et à ce moment-là, on construit son propos. Quand je dis que les réponses sont dans les archives, ça ne veut pas dire je vais piocher ce qui va dans le sens de ce que je
0: Oui,
1: voudrais dire dans les archives.
0: ça.
1: Je pars vraiment avec un minimum d'a priori, réellement, une ouverture d'esprit maximum en me disant, bon, qu'est-ce que je sais, qu'est-ce que j'aimerais savoir, qu'est-ce que les lecteurs aimeraient savoir, et que moi, j'ai la chance de pouvoir consacrer du temps et des déplacements pour aller chercher des
0: Oui.
1: réponses à ces interrogations. Et c'est la partie du travail que je préfère. Enfin,
0: Mais oui.
1: y a forcément une petite excitation. Du chien de chasse, voilà, c'est quelque chose, je cherche, est-ce que je vais trouver? Oh, j'ai trouvé, je suis très contente. Qu'est-ce que ça me donne
0: Oui.
1: comme nouvelle idée de recherche? Après, j'ai appris de Pierre Nora aussi, qui, quand nous étions vraiment de jeunes historiens à Sciences Po, nous avait dit en histoire contemporaine, la différence avec l'histoire antique ou l'histoire médiévale, c'est qu'on a beaucoup, beaucoup de sources disponibles. Donc, il y a un moment où il faut savoir arrêter une recherche,
0: Ah oui.
1: c'est-à-dire faire la vraie hiérarchie de qu'est-ce qui est indispensable, qu'est-ce qui est bien et qui apporte, voilà, un plus, mais il y a un moment où il faut s'arrêter, aussi.
0: Évidemment. Alors, vous dites que vous partez avec un minimum d'a priori, mais évidemment, quand on se lance dans l'écriture d'un livre consacré à Jean Moulin, sauf à être un nostalgique du régime de Vichy, dont nous parlerons bientôt, évidemment, on ne peut avoir que des a priori favorables. Mais quand on se lance à l'aventure de raconter la vie d'un sale type, c'est une autre histoire. Vous avez écrit un livre d'ailleurs formidable sur Paul Touvier, ancien milicien qui a été condamné par la justice française. Là, comment agit-on? On ne va pas contre sa pensée, mais on part avec des a priori plus négatifs quand même, n'est-ce pas?
1: Oui, alors, je vais vous dire, c'est La première chose, c'est que c'est assez rare que ça soit moi qui choisisse le sujet de mes livres. Ça a l'air complètement bizarre, mais je réponds souvent à des commandes parce que j'aime bien le confort de me dire que s'il y a une commande, ça veut dire que d'autres gens sont intéressés par un sujet qui m'intéresse et que c'est pas juste une idée
0: Une
1: à moi
0: lubie
1: sortie.
0: personnelle, vous voulez dire.
1: Voilà, exactement, ou une obsession personnelle. Donc, pour Touvier, je réponds à une commande. À ce moment-là, c'est le moment où il va y avoir un téléfilm avec Laurent Gérard consacré à la traque et à l'arrestation de Touvier. Et donc, on me demande un ouvrage, effectivement, qui retrace le parcours de cet homme. Et il y a des archives. Donc,
0: Ah,
1: plus il y a des
0: voilà.
1: archives, je dis oui. Et il y a même des archives considérables, car Paul Touvier, qui est un homme qui s'est caché pendant des décennies, qui a été un fuyard pendant des décennies, est quand même le fuyard qui a accumulé énormément d'archives et qui a été l'archiviste de lui-même
0: Oui.
1: tout au long de sa vie. Parce
0: Et de
1: que,
0: ses convictions en plus, quel
1: absolument.
0: imbécile était-il qui...
1: Et je dois vous dire, Frédéric, je ne sais pas vous, mais moi, je n'établis pas de chronologie de mon existence au fil des années que Paul Touvier, oui. Hein, effectivement, non seulement il garde tout, mais il réécrit sur lui-même, il refait des récapitulatifs de sa vie.
0: C'est
1: Et
0: un
1: donc,
0: narcisse démoniaque, on pourrait dire ça.
1: exactement. Et alors, c'est une source magnifique. C'est une source très
0: Si
1: riche.
0: l'on
1: Et
0: ose dire.
1: alors, je ne vais pas dire magnifique parce que, pour le coup, c'est quand même, je vous ai dit à quel point j'aime la recherche et comme ce sont de bons moments, mais là, ça n'était pas du tout de bons moments.
0: Voilà.
1: C'est-à-dire qu'il y a un moment où où une personnalité perverse, manipulatrice, qui n'arrête pas d'affleurer dans ses archives, devient accablante pour le lecteur. Et je dois vous avouer que à l'issue de ces journées-là, je sortais de la salle des archives, alors en l'occurrence les archives départementales des Yvelines, en ayant vraiment l'impression de voilà que le monde est horrible, ma vie est un échec et j'ai une enclume sur le dos, quoi. Et ça n'est pas la seule fois que ça s'est produit. J'ai eu l'opportunité d'être parmi les premières personnes à lire des dossiers d'instruction d'épuration, pour faire simple, devant la justice spécialisée de l'épuration. Et là, mais c'était parfois d'une telle violence que vraiment je faisais des cauchemars, quoi, dans les nuits qui suivaient. Et mon expérience physique la plus terrible des archives, c'est à l'époque où je fais ma thèse, donc sur les internes en médecine des hôpitaux de Paris, qui sont à la fois des étudiants et des praticiens de la médecine. Un certain nombre d'entre eux, ou de futurs internes, ont été déportés, qui dans des camps de concentration, qui dans des camps d'extermination pendant la Seconde Guerre mondiale, et des survivants parmi eux ont consacré leur thèse de médecine à leur expérience de la déportation. Et il en existe des exemplaires à la Bibliothèque nationale et je me suis un après-midi évanouie en lisant l'une de ces thèses. Et je dois vous dire que depuis cette époque, j'ai une très grande admiration pour les historiens qui travaillent sur la Shoah, l'univers concentrationnaire, parce que ce n'est vraiment pas anodin, même pour le chercheur. C'est quelque chose qui ne peut évidemment pas laisser indifférent, même si on essaye de construire son mur d'objectivité professionnelle.
0: Alors évidemment, la sensibilité est mise à rude épreuve pour vous dans ces conditions. Et un petit mot technique qui paraît très loin de ce que vous venez de dire, mais peut-être y a-t-il un lien quand même. Jadis ou même naguère, les archives étaient accessibles telles qu'elles étaient. Vous l'avez dit à propos de Bonnier-la-Chapelle, le papier était intact, etc. Et on pouvait consulter des archives du XVIIe ou XVIIIe siècle même, aux archives nationales quand elles étaient dans le vieil hôtel de Soubise, dans le Marais, en toute liberté. Aujourd'hui, les archives sont numérisées, je n'aime pas ce terme, mais il est parlant, et cette distance, cet effet d'écran ne fait-il pas écran, Bénédicte Vergès
1: Alors, en
0: Espagnol?
1: réalité, Frédéric, il n'y a pas beaucoup d'archives contemporaines qui sont numérisées, car
0: D'accord.
1: elles ne sont pas du tout prioritaires en termes de numérisation, parce que plus les archives sont anciennes et donc fragiles,
0: Ah oui,
1: plus
0: bien
1: tôt
0: sûr.
1: elles sont numérisées, moins elles sont nombreuses et plus tôt elles sont numérisées. Et il y a toute une partie de ces sources, par exemple tout ce qui a été publié dans les journaux, voilà, qui reste soumis aux droits d'auteur et donc n'est pas numérisé ou du moins pas numérisé d'une façon telle que vous pouvez les consulter, sur Internet.
0: Alors, Bénédicte Vergès-Chaignon, quand on travaille sur des archives qui concernent de vieilles marquises, de vieux ducs de jadis, les choses sont assez faciles, tout le monde est mort. On peut à peu près dire ce que l'on veut, sauf évidemment à trahir la vérité. Bon. Mais lorsqu'on travaille, par exemple, un livre consacré à Paul Touvier, et que la famille, les descendants directs, ou plus ou moins directs de Paul Touvier sont encore vivants, ça pose quand même sans doute quelques questions, non?
1: Oui, tout à fait, et c'est pas le seul cas. Je dirais pour faire simple, quand on est du côté des vainqueurs ou des victimes, c'est plus facile avec les familles.
0: Oui.
1: Quand on est du côté des vaincus, et a fortiori, quel est le contraire des victimes? Des bourreaux ou des
0: Oui.
1: criminels? Voilà, ça peut être effectivement beaucoup plus compliqué. Paradoxalement, quand les familles croient s'y connaître mais ne s'y connaissent pas, ça peut être avantageux ou ça peut être pire. C'est-à-dire que la famille peut vous interdire ou se montrer très réservé sur des choses qui sont en fait trouvables par ailleurs et de notoriété publique, et ne pas voir du tout des choses extrêmement croustillantes parce qu'elles ne se rendent pas compte, voilà.
0: Oui.
1: Mais quand j'étais assez jeune, dans une de mes premières recherches, je me suis quand même retrouvée avec un huissier à ma porte,
0: Ah bon?
1: voilà, et ça calme quand même un peu. Et le résultat de ça, c'est que comme je n'avais plus la permission de citer les correspondances qui m'avaient été montrées à cause des questions de droit d'auteur, je les ai donc paraphrasées, ce qui, en étant de pas très bonne humeur, ce qui, je dirais, rendait probablement les choses plus roides encore
0: Oui.
1: qu'elles n'étaient.
0: Oui.
1: Bien sûr, il y a des familles avec lesquelles ça se passe vraiment très bien parce que non seulement les gens ont confiance, mais ils ont compris ce que ça va amener effectivement, je dirais, de clarté, voire de notoriété à la
0: Oui.
1: personne dont il est question. C'est particulièrement vrai hein, pour la famille Bonnier de la Chapelle
0: Bien
1: qui a
0: sûr.
1: redécouvert, je dirais, en même temps que moi, le jeune Fernand. Bah, c'est arrivé avec la famille de Daniel Cordier, puisque je me suis retrouvée à devenir l'éditrice de Daniel Cordier après sa mort, puisqu'il restait beaucoup de
0: Ah oui.
1: manuscrits inédits, voilà, qui sont devenus les trois tomes suivants de ses mémoires. Et ensuite, nous avons monté à la galerie Gallimard une exposition dédiée
0: Oui.
1: à Daniel Cordier. Et à ce moment-là, ces petites filles, alors bon, c'est vrai que je les connais depuis leur enfance, etc., mais elles m'ont ouvert, alors littéralement, leur maison,
0: C'est
1: le
0: très
1: garage où
0: émouvant.
1: sont stockés voilà, les documents, les photos, les objets de Daniel Cordier. Et pour en revenir à ce qu'on disait sur archives physiques ou archives numérisées, bien entendu, dans tout ce qui est exposition, parce que les gens souhaitent voir, c'est les vrais documents. Ils veulent pas
0: Bien
1: voir une
0: sûr.
1: photocopie ou un
0: Oui, les
1: fac-similé.
0: facsimilés sont très frustrants. Il faut le dire,
1: Voilà.
0: moi qui aime les expositions, quand je vois un document et que je vois en dessous facsimilé, c'est idiot parce qu'après tout, je vois le document tel qu'il l'est, mais pas tout à fait. Il y a
1: Mais
0: une
1: pas tout à fait,
0: frustration.
1: voilà, tout
0: Voilà.
1: à fait.
0: Voilà.
1: Et donc, c'est très important dans les expositions, c'est l'été dans celle-là, ça l'est dans toutes, de montrer, effectivement, si vous me permettez, Frédéric, des morceaux de la vraie croix. Voilà. Il y a quand même quelque chose de la relique,
0: Bien sûr, bien sûr.
1: effectivement, dans les objets, dans les documents. C'est pas la même chose, quand
0: Bien
1: c'est une
0: sûr, bien
1: reproduction.
0: sûr.
1: Et
0: Oui.
1: c'est ce qui rend l'exercice des expositions difficile et incroyablement gratifiant aussi, puisque voilà, quand on met la main sur un objet ou un document qu'on va pouvoir montrer, qui éventuellement n'a pas ou n'a peu été montré, c'est vraiment
0: Oui.
1: un grand plaisir.
0: Alors, lorsque c'est assez émouvant lorsque vous dites que les descendants se piquent de bien connaître l'histoire de leurs ancêtres, évidemment, c'est toute la question des amateurs en règle générale. Vous avez dû vivre cela dans votre vie lorsque invité à quelques repas, des gens vous disent: ah, quel est votre métier? Eh bien, voilà, je suis historienne. Ah, de quoi? Et là, vous tombez invariablement sur la femme ou l'homme qui, depuis son enfance, se passionne pour la Seconde Guerre mondiale et qui, sans doute, veut vous en remontrer. Non, ça a dû vous
1: Absolument,
0: arriver.
1: voilà. Et ce qui éventuellement, sous couvert de poser des questions, a son petit topo à placer. Et pour faire une analogie, je me trouve dans la situation, vous savez, du médecin, voilà, à qui on demande son avis avant d'exposer l'autodiagnostic
0: Ah
1: qu'on
0: oui,
1: a
0: ah oui.
1: établi, voilà. Et donc, c'est assez. En fait, c'est une situation sociale un peu compliquée. Parce que pour ne pas être trop arrogante ou désagréable, je
0: Oui.
1: peux pas infliger une leçon à quelqu'un qui
0: Oui.
1: tendrait à lui démontrer qu'il n'a pas bien compris, pas tout compris, voire qu'il a tort. Et puis parfois, non, c'est-à-dire, je pense à un ami d'école d'ingénieur de mon mari qui entreprend de m'expliquer que la politique sociale du maréchal Pétain n'était pas si mal, bah non. Voilà. Là, non. Y a un moment, non. Voilà. Après, quand c'est anecdotique, bien sûr, hein, j'embête pas le monde et
0: Oui.
1: je fais oui, et tout. Mais c'est vrai que, vous savez, Frédéric, enfin, c'est pas pour vous envoyer des roses, mais même dans une émission de radio ou de télévision, la qualité de l'intervieweur, elle compte énormément dans ce genre de situation. Parce que quand l'intervieweur ne connaît pas bien ou n'a pas bien préparé et qui commence à poser des questions qui sont à côté de la plaque, c'est exactement ce genre de situation où c'est difficile de redresser.
0: Bon,
1: Sans avoir l'air trop désagréable, je donne aucun nom, hein, mais j'ai été invitée à participer à une émission sur Notre-Dame de Paris, Heureusement qu'il n'était pas en direct et le lancement qui était fait était lors d'une de ses nombreuses venues à Paris sous l'occupation, le maréchal Pétain se rend à Notre-Dame de Paris. Et là, c'est la seule occasion sous l'occupation où le maréchal Pétain est venu à Paris. Donc, je peux littéralement pas laisser
0: Bien
1: dire
0: sûr.
1: ça. Voilà. Et heureusement, ce n'est pas en direct. Donc,
0: Donc
1: je
0: vous
1: peux
0: pouvez
1: dire,
0: corriger la question
1: excusez-moi, je me
0: posée, hein?
1: permets de... voilà. Mais vous imaginez en direct comment j'aurais dû ramer, pardon pour l'expression, pour rattraper le coup. Donc, vraiment, l'intervieweur, enfin, le fait qu'il sache quand même un peu de quoi il parle, ça aussi, c'est considérable.
0: Bon, alors revenons à votre métier, hein. Je laisse
1: Ah bah,
0: passer.
1: et
0: Non,
1: attendez, ça fait partie du métier, parce que finalement, les historiens sont beaucoup sollicités
0: et
1: pour
0: oui,
1: répondre à toutes sortes de questions
0: d'interrogations
1: dans
0: que
1: les
0: nos
1: médias.
0: concitoyens se
1: Absolument.
0: posent. Évidemment,
1: Tout
0: ça,
1: à fait.
0: on en dira un petit mot dans un des épisodes à venir.
1: Oui.
0: Mais pour finir avec les relations conflictuelles, j'imagine que, par exemple, quand on est l'héritière ou l'héritier d'une personnalité ayant joué un grand rôle, positif ou négatif, à un moment de l'histoire, il est difficile de lâcher prise. Est-ce que l'historienne que vous êtes a pu trouver les arguments en disant, voilà, vous allez partager avec tout le monde, c'est un geste de générosité, mais en même temps, la famille se croit propriétaire d'un trésor symbolique, n'est-ce pas?
1: Absolument, et pas que symbolique, parce que il y a la matérialité des archives,
0: Ah oui.
1: où effectivement, où des archives se trouvent physiquement chez une personne, dans une famille, et donc par exemple, bah, l'historien, il peut essayer aussi d'expliquer justement quelle est l'intérêt pour la connaissance de cette personne de rendre les archives accessibles, mais aussi quel est l'intérêt en matière de sécurité matérielle
0: Ah
1: que
0: oui.
1: ces archives soient déposées quelque part. Parce que, bien entendu, quoi, enfin, quel que soit le logement que vous avez chez vous, il peut y avoir un incendie, il peut y avoir une inondation, et alors c'est la catastrophe. Que je dirais aux archives nationales, alors là, s'il y a un incendie, une inondation, c'est ils sont vraiment très, très fautifs. Et je pense en particulier à la famille de Jacques Bingen. Alors, Jacques Bingen, c'est un des premiers alliés au général de Gaulle. Il a, à Londres, été chargé d'abord de la marine marchande en 1940 et à sa demande, il est venu relever Jean Moulin après sa mort en 1943 et il s'est suicidé au moment où il était arrêté par la Gestapo. C'est une personnalité très attachante, en dehors du fait que son parcours est d'un très grand intérêt.
0: Oui.
1: Et comme il était donc revenu en France dans la clandestinité, il avait confié à sa famille beaucoup d'archives. Sa famille, on le comprend très bien, a gardé ses archives aussi pour des raisons affectives à cause de des circonstances tellement tragiques de
0: Eh
1: la
0: oui.
1: disparition de Jacques Bingen. Et puis après, bah, ils étaient assez nombreux. Donc, s'il y en avait un qui commençait à dire, ah bah si on les déposait, alors il y en avait toujours un qui avait, oh bah non, parce qu'on devrait faire ceci, on devrait. Voilà. Et donc, ça
0: Ah
1: a
0: oui.
1: été un long travail pour leur expliquer aussi. Voilà, en termes de sécurité physique, et puis de leur dire, mais Jacques Bingen, il n'est pas assez connu par rapport
0: Oui.
1: à ce qu'il a fait, alors que c'était vraiment un homme remarquable qui mérite d'avoir plus de visibilité, une biographie écrite par un grand historien, etc. Donc voilà,
0: Ça va-t-il être
1: Parce
0: le
1: que...
0: cas, cette biographie de Jacques
1: Alors,
0: Bingham?
1: je ne sais pas, mais en tout cas, les archives de Jacques Bingham sont maintenant aux Archives nationales. Donc, le travail est maintenant possible.
0: Et vous avez joué un rôle positif, mais vous n'avez pas cherché
1: Non,
0: à
1: non, alors
0: préempter le personnage.
1: c'était désintéressé, mais
0: Voilà.
1: c'était vraiment justement, bah, je dirais, à l'occasion du travail autour de Jean Moulin et de Daniel Cordier, j'avais l'occasion de rencontrer des personnes de la famille de Jacques Bingham et je remettais une petite pièce dans la machine
0: Et
1: à
0: voilà,
1: chaque
0: et
1: fois.
0: voilà.
1: Exactement, oui.
0: Alain Corbin, un jour, m'a dit que lorsqu'il écrivait un livre, à partir évidemment d'un travail d'archives, il ouvrait une chemise dans laquelle il mettait des idées, ce qu'il appelait des intuitions, qui lui venaient au fur et à mesure. Est-ce que vous agissez de la même façon? Et dans ces cas-là, pouvez-vous nous dire si un sujet de livre vous est venu, de cette manière?
1: Alors, je l'ai évoqué, je crois, dans le premier entretien qu'on a fait
0: Oui.
1: ensemble. Pour moi, l'écriture, c'est quand même un effort. Et donc, ce n'est pas le meilleur moment de ma journée. Donc, je le fais
0: Ah.
1: le matin parce que c'est là que je suis le plus fraîche ou la plus
0: Oui.
1: déterminée. Et donc, je m'installe avec tout un dispositif de boissons,
0: Ah.
1: de lampes,
0: Ah
1: enfin,
0: oui.
1: voilà. Pour ne
0: Roland
1: pas avoir
0: Barthes dit
1: d'excuses.
0: qu'avant d'écrire, il se fait un thé, il prend le temps
1: Voilà,
0: des
1: mais c'est
0: choses,
1: exactement
0: etc.
1: ça. C'est pour ne pas avoir d'excuses de me dire, ah ben, j'ai pas ça, je suis pas bien, voilà. De
0: Voilà.
1: façon à m'y tenir, effectivement. Et, donc, c'est vrai que j'essaie de, alors, j'écris encore beaucoup à la main. Parce que je trouve que sur l'écran, c'est difficile quand ça commence à prendre de l'ampleur physique, hein,
0: Oui.
1: de suivre ses idées. Donc, alors sur la page de gauche, j'écris bah, justement les idées, les choses à rajouter, à vérifier, etc. Et je rédige sur la page de droite, voilà, d'un grand cahier. Et au fond. Oui, bien sûr que des fois, pendant que j'écris, je me dis, ah, bah, je ferais bien quelque chose sur tel ou tel sujet, mais je soupçonne que c'est aussi un petit peu des excuses pour détourner mon attention de ce que je suis en train
0: Oui.
1: d'écrire. Donc, j'essaye vraiment d'être assez disciplinée. Pour être tout à fait honnête avec vos auditeurs et vous-même, Frédéric, je me trouve quand même des prétextes du genre, ah, faut que j'aille mettre une lessive en route.
0: Ah, bah oui, voilà. Et
1: Voilà, qui est
0: d'ailleurs,
1: parti.
0: en lançant la machine à laver, vous trouvez des idées auxquelles vous n'aviez pas
1: Alors,
0: songé.
1: le mieux pour la réflexion, je trouve, c'est de sortir son chien parce que la marche, hein, et à cet égard, les philosophes athéniens avaient raison. La marche, c'est quand même le mieux pour décoincer les idées ou les petits problèmes. Et donc, bah, vous compatirez avec moi parce que mon petit chien est mort. Je n'ai plus de chien en ce
0: Oh.
1: moment. Et donc, je dirais, la source des idées est tarie. Mais je pense qu'effectivement, le mouvement fait du bien à l'activité intellectuelle. Hein.
0: Vous connaissez la phrase de Raymond Castan, qui était un journaliste très important dans les années 50 et 60, et qui par ailleurs était protestant, et qui avait une formule que je trouve merveilleuse. Il disait, le journalisme, c'est les copains, l'écrivain, c'est la solitude.
1: Oui, et mais en fait, il faut quand même des interactions, ne serait-ce qu'en allant aux archives ou en bibliothèque ou en participant à telle ou telle activité commune pour avoir une stimulation intellectuelle, même si on parle pas directement de ce qu'on est en train de faire. Et je trouve qu'on l'a très, très bien mesuré pendant, en particulier le premier confinement, où il y
0: Oui.
1: avait quand même un assèchement, je trouve, moi,
0: Oui.
1: dans l'écriture, dans les idées, avec un peu un aquabontisme,
0: puisque vous avez eu la gentillesse de nous lever le voile sur votre façon de travailler, diriez-vous que votre mari est devenu un expert S Seconde Guerre mondiale, collaboration et résistance mêlée?
1: Alors, bon, j'ai la chance d'avoir un mari qui fait complètement autre chose que moi, puisque c'est un consultant en sécurité informatique, c'est-à-dire c'est un des gars grâce auquel normalement personne ne vient prendre sur vos comptes en banque
0: Très
1: à
0: bien.
1: votre insu.
0: Remercions-le. Remercions-le.
1: Et donc, c'est vrai que de ce fait, si nous parlons enfin, respectivement de travail, nous en parlons de façon très décontractée. Donc, bien entendu, bon gré mal gré, il a suivi plein de choses. Il n'a pas lu tous mes livres parce que, par exemple, il y a des sujets sur l'épuration, il aime pas, ça lui plaît pas, voilà. Et ses goûts le portent, lui, à propos de l'histoire de la Seconde Guerre mondiale, sur des secteurs sur lesquels je n'écris pas du tout. C'est-à-dire, c'est un fan d'histoire de débarquement en Normandie, car il est normand lui-même, mais
0: Ah
1: peut-être beaucoup de nos auditeurs masculins se reconnaîtront dans ce goût. Voilà, hein, je crois qu'il est très partagé. Et donc, c'est vrai que, bah, du coup, nous avons presque chacun notre domaine, mais l'avantage d'avoir un mari qui est informaticien, c'est que quand je fais une énorme bêtise avec mon ordinateur et que je détruis par accident un chapitre qui m'a donné beaucoup de mal à écrire, eh
0: Il
1: bien,
0: vous
1: je
0: le
1: vais le
0: retrouve.
1: voir, voilà, en faisant une petite tête de droupie, et en général, il me rattrape le coup.
0: Ah, magnifique! Saluons le mari de Bénédicte Vergès-Seignon. Eh bien, chers auditeurs, voici venu le moment de nous séparer. Vous avez peut-être trouvé que nous consacrions un temps considérable à des questions techniques, mais je suis sûr que vous y aurez trouvé du plaisir parce que Bénédicte Vergès-Seignon aborde ces questions avec beaucoup de gourmandise. Nous étions depuis deux épisodes en compagnie de Jean Moulin, de quelques acteurs de la Seconde Guerre mondiale. Nous allons les retrouver prochainement. Mais avant cela, vous allez voir, pour le troisième épisode, nous allons choisir ce que j'appellerais des chemins de traverse, ou ce que notre interlocutrice appelle des pas de côté. Je n'en dis pas davantage, c'est à suivre. Merci beaucoup et bonne soirée à tous.

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5: Chers auditeurs, auditrices des Fréquences Protestantes, bonsoir. Bienvenue au dernier épisode de l'année des Proust Bagatelle, émission mélangeant les sérieux du grand roman du XXe siècle à la recherche du temps perdu, à la légèreté du jeu, des sélectures, de la part des sensibilités différentes, habitées chacune par des urgences et des intuitions uniques. Cela fut un plaisir d'être accompagné par votre écoute fidèle et bienveillante pendant ces mois d'initiation pour moi au métier des présentatrices et réalisatrices de cet atelier proustien, caractérisé par la rencontre de l'autre, l'intervenant ou l'intervenante du jour, à travers les grands autres, les tout autres, qu'est pour nous Marcel Proust. Or, comme dirait ce dernier, la fin n'est pas nécessairement une conclusion et Proust Bagatelle reprendra au mois d'octobre 2026 avec des nouveaux et des nouvelles invités. Déjà, on va clore l'année de manière antithétique par une ouverture de la recherche sur l'avenir. Des regards jeunes, frais, internationaux, censés nous mener en Italie, aux États-Unis et en Chine, se croiseront tout au long de l'épisode pour sortir Proust de la France hexagonale et asperger son génie d'un parfum nouveau. La fois dernière, nous avions eu l'honneur et les grands plaisirs d'écouter Christine Lesserf, documentaliste et productrice à France Culture, laquelle, en mettant l'accent sur les voies de la recherche, ainsi que sur sa dimension artisanale, le texte tissu, les livres robes, avait généreusement partagé avec nous les travaux en amont du programme radiophonique Grand Traversé, notamment celle consacrée à Marcel Proust en 2022. Aujourd'hui, nous serons en compagnie des trois chercheurs proustiens ayant soutenu leur thèse depuis quelques années, voire quelques mois, lesquels nous parlerons chacun de son travail, de sa rencontre avec Proust, en même temps que de l'actualité ou de l'inactualité des études proustiennes aujourd'hui. J'ai à côté de moi Ludovico Monacci. Bonsoir Ludovico.
6: Bonsoir Sarah.
5: Vous êtes titulaire d'un doctorat en littérature française délivré par l'Université des Padoue en co-tutelle avec l'Université Grenoble-Alpes. En poste comme postdoc à l'Université des Padoue, vous êtes notamment l'auteur du livre « Pragmatique des l'injure » dans « À la recherche du temps perdu » paru chez Classique Garnier en 2026. Un ordre d'apparition suit dans la table ronde, car d'une table ronde il s'agit, Bianca Romagnouk-Boularan. Bonsoir Bianca.
7: Bonsoir.
5: Vous êtes Associate Teaching Professor à l'Université de Rhode Island aux États-Unis, auteur d'une thèse soutenue en 2019 à l'Université de Stanford et intitulée « Proust et la voix indirecte », dont est issu les livres « L'action indirecte dans À la recherche du temps perdu » publié en 2022 chez Classique Garnier. Enfin, last but not least, Yanjie Zhao. Bonsoir Yanjie.
8: Bonsoir Sarah.
5: Vous êtes titulaire d'un doctorat en langue et littérature, littérature au pluriel, délivré par l'École normale supérieure ainsi que l'Université Paris Sciences Lettres. Votre thèse, soutenue en 2025 sous la direction d'Anne Simon et de Marie Loreilla, que l'on salue depuis notre antenne, porte comme titre « La Chine m'inquiète, l'homosexualité proustienne au prisme de sa réception et de ses traductions en chinois 1923-2024 ». Comme les titres l'indiquent, elle est consacrée à la réception de l'homosexualité proustienne dans le monde chinois, dont vous allez nous en dire davantage tout à l'heure, ainsi qu'au sujet de la traduction littéraire sino-française, de la réception de Proust dans les mondes sinophones et des circulations interculturelles des questions des genres et des sexualités. Voilà, tout un programme. Avant que vous nous en disiez davantage, je vous propose une première pause musicale qui n'en est pas une, car il s'agit du choix de Ludovico Monacci, notre premier speaker, lequel nous fera entrer dans ses travaux sur les notes d'Eric Satie. Écoutons.

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1: Nous venons d'écouter la gymnopédie numéro 1 d'Eric Satie. Alors, c'est les choix de notre invité, Ludovico Monacci. Pourquoi ces choix ?
2: Je ne veux pas commencer avec un paradoxe, mais il faut avouer qu'il n'y a pas de raison directement proustienne. J'aime bien cette première des trois gymnopédies de Rick Satie, que Rick Satie a composé entre 1888 et 1895. Mais si l'on voulait rapprocher Proust de Satie, on pourrait rappeler que dans le texte « Mes mondanités, mélomanie » de Bouvard et Pécuchet, dans un extrait de « Tirer des plaisirs les jours », Satie est cité avec Verdi, avec Gounod, comme l'un des compositeurs, l'un des artistes qui font rire ou crier Bouvard. Mais par ailleurs, je trouve que cette procession de notes musicales, lente et douloureuse, ça transmet un peu l'atmosphère de mort, mieux de délaissement, d'abandon, qui caractérise, si l'on veut, le bal des têtes du temps retrouvé. Je trouve dans cette suspension musicale des notes une suspension qui est temporelle aussi, et en même temps qui donne une sorte de radiographie, j'utilise ce mot véritablement proustien exprès, et donc je trouve ce parallèle, ça ne veut pas imposer une filiation directe, bien évidemment, mais quand même une sorte d'allusion, de clin d'œil. Et je trouve que c'est très efficace aussi. J'étais persuadé de cette efficacité parce qu'en Italie, un dramaturge, Marco Filiberti, vient de proposer des études préparatoires pour sa transposition de la recherche au théâtre. Et bien évidemment, dans son cas, la scène s'ouvre sur ce défilé, cette chorégraphie des personnages qui seront les personnages de la recherche, et ça s'ouvre avec ses notes, avec la gymnopédie de Satie, et à mon avis, c'est en ce moment que j'étais convaincu de cette possibilité de superposer le morceau de bravoure littéraire proustienne au morceau de bravoure musicale de Satie. Ou, si l'on veut, pour conclure, sur une note plus anecdotique, je crois que le célèbre adage attribué à Satie « Je suis venu au monde très jeune dans un monde très vieux », ça colle bien aussi à Proust et surtout à sa curiosité, à son intérêt pour la modernité médiatique, technique ou scientifique.
1: Merci Ludovico et surtout merci aussi pour nous avoir fait part de cette pièce de théâtre qui va sortir en Italie. C'est bientôt ? C'est pour bientôt ?
2: C'est un projet qui a commencé en 2022 et ça se terminera en 2027. Il y a deux études préparatoires qui ont été appelées cahiers. J'ai collaboré très humblement avec le dramaturge. C'est un projet très stimulant et je vous invite à le suivre. Il a débuté au théâtre à Padoue aussi, au Théâtre Verdi. Et c'est un projet très intéressant, je trouve.
1: Oui, très original aussi et très risqué, puisque ce n'est pas facile de transposer Proust sur la scène cinématographique ou théâtrale. Dans ces morceaux, et d'après ce que vous avez dit, c'est notamment la question du temps qui se pose, du temps qui travaille, qui nous travaille, qui nous change, qui fait disparaître. Enfin, c'est un des leitmotivs de la recherche. Et pourtant, vos travaux, en tout cas votre travail de thèse, que j'imagine n'est pas les seuls, est une partie de votre parcours, porte notamment sur la question du langage et la question de l'insulte. Est-ce que vous pouvez nous en dire davantage ?
2: J'ai terminé là avec une anecdote et je relance avec une autre anecdote. J'ai lu la première fois la recherche à 22 ans et pour rendre le défi encore plus stimulant, je l'ai lu en français, même si mes compétences à cette époque-là n'étaient pas, à mon avis, suffisantes pour ce défi-là. Mais je me rendais compte que à chaque fois que je tombais sur un mot qui m'était inconnu, parce que je ne maîtrisais pas la langue à ce niveau-là, je prenais mon vocabulaire, mon dictionnaire, et c'était un mot qui faisait partie du registre plus bas, plus vulgaire. Et bien évidemment, c'était des mots qu'à l'école, on ne m'apprenait pas. Je ne les ai pas appris au lycée. Et c'est vrai que chez Proust, on n'a pas un registre vulgaire développé, comme exploité, comme d'autres auteurs. Mais quand même, cette sorte de déviation à la base, dictée par ma lecture naïve du début, ça m'a m'a, disons, m'a a façonné ma manière de lire la recherche et m'a poussé sur ce projet. Et là aussi, quand je travaille, quand je parle de, j'exploite la question du lexique injurieux chez Proust, je le fais bien évidemment pas forcément pour mettre en lumière la spécificité lexicale qui n'est pas si évidente que ça, mais pour montrer que

0: des impossibilités d'exprimer ce qu'on veut dire avec le langage. Et donc, je me suis lancé sur ce projet pour m'amuser au début, mais en même temps pour essayer de stimuler un peu la recherche.
1: Je suis très sensible à ces projets puisque moi-même j'ai fait une thèse où la question du langage et notamment de l'oralité était présente. Et puis aussi parce que je pense que ce que vous dites, notamment la question de l'objet langagé, l'insulte, en même temps ce que vous avez fait entendre, la question des sous-conversations, nous relie à nos autres invités. Bianca, qui va parler tout à l'heure, a fait une thèse sur la voix indirecte chez Proust. On en parlera. Et en revanche, Yanjie, en travaillant sur l'homosexualité, a mis en évidence une certaine vulgarité proustienne que la question de l'insulte, justement, peut renforcer, peut confirmer. Donc, ça sera peut-être un bon point de transition de l'un à l'autre quand on aura eu l'occasion d'entamer notre table ronde. Ludovico, je reviendrai vers toi tout à l'heure. On va passer les morceaux musicaux de Bianca avant de lui donner la parole.

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1: Nous venons d'écouter Forever Young d'Alphaville. Pourquoi ces choix si peu académiques, bien qu'à Romagnouc vous la rend, comment se lit-il à votre travail? Mais en général, pourquoi ces choix?
2: D'abord, c'est un choix personnel parce que je connais cette chanson depuis mes 10 ans. C'était juste après la révolution roumaine, dont on était dans un contexte de fermeture. Et pour moi, ce morceau était un des premiers morceaux de musique qui appartenait à l'Occident, qui était pour moi vraiment une ouverture. Et j'ai trouvé, en lisant à la recherche du temps perdu, un roumain, en traduction roumaine, pendant j'ai commencé au lycée. J'ai trouvé la même possibilité de voyager dans un autre espace. Pour moi, Proust, ça me permettait de voir le monde avec des yeux différents, comme Proust d'ailleurs l'affirme. Et aussi cette chanson,

0: Donc là, le titre, c'est Forever. Donc c'est toujours, ça me rappelle le moi éternel de Proust, celui qu'on peut trouver grâce à la mémoire involontaire, mais aussi grâce aux analogies, grâce à l'écriture, à la littérature. Également, à un moment donné, en réécoutant ce morceau, il y a une ligne « Diamonds are forever », les diamants. Et j'ai trouvé que cette image du diamant représentait d'un côté les facettes, avec ces facettes représentait le perspectivisme chez Proust. En même temps, donc, l'être est constitué de tellement de perspectives différentes, mais ce diamant donne lumière, une lumière qui est éternelle, qui représente encore une fois cet être éternel de Proust. Forever young, forever, la mémoire, bien sûr la mémoire involontaire. Mais dans ce texte, je retrouve un autre clin d'œil à Proust. « Looking for the best, but expecting the worst ». Je trouve que Proust, ou son narrateur, son héros, fait exactement ça. Il cherche le meilleur, mais il s'attend au pire. S'attend au pire. Justement, il est très pessimiste, mais justement pour retrouver quelque chose, il dit qu'il y a une sorte de providence heureuse à la fin, justement parce qu'il il adopte une attitude pessimiste.
1: D'accord. Là aussi, on a la question du temps qui se pose. Alors peut-être avec Ludovico, c'était avec Satie, on avait davantage la musique alliée du temps qui passe. En revanche, ici, par son titre, la question de la résistance au temps, alors c'est ce chiasme d'éternité et de temps avec son écoulement irrémédiable, est typique, effectivement, des Proust. Merci, Bianca, surtout d'avoir partagé cette anecdote personnelle. C'est vrai que vous êtes roumaine d'origine. Alors, oui. Je vous ai associée aux États-Unis parce que c'est là que vous résidez et que vous enseignez. Mais vous avez aussi un regard différent de Proust qui vient justement de vos origines, qui ne sont pas françaises et même pas américaines. Donc, comment tout ça se mélange à votre travail de thèse, puisqu'il y a aussi les livres que vous avez publiés il y a 2 ans, puisque là aussi, il y a la question du langage.
0: En fait, ce n'est pas vraiment la question du langage, parce que c'est la voix indirecte. Le titre, c'est V-O-I-E, le moyen, la modalité indirecte. Donc, ce n'est pas vraiment une question de langage, c'est vraiment une question d'action. Bien sûr, la modalité indirecte a été abordée dans certains travaux universitaires, mais vraiment de façon, quelques pages. Jamais on n'a fait un travail sur la voix indirecte chez Proust et surtout l'action indirecte, parce qu'on considère toujours que chez Proust, il n'y a pas d'action. Il n'y a pas d'action parce que d'abord, le héros est c'est quelqu'un qui n'a pas de volonté, donc il ne fait absolument rien. D'accord ? Il fait, et j'arrive à démontrer qu'il fait, et les personnages proustiens font beaucoup de choses, mais en utilisant des voies indirectes. Soit parce qu'ils vont faire des actions en deux temps, ne sachant pas, donc ils s'engagent dans une action, dans un but différent. Prenons par exemple vraiment l'écriture du livre. Il a fallu, donc Marcel, il veut être écrivain, mais ne peut pas l'être. Il a fallu qu'il s'engage dans une autre voie, la voie de la mondainité, pour qu'ensuite, à un moment donné, il se rende compte que le but est différent. Et il change de but, mais après avoir fait l'action, après avoir passé sa vie dans des réunions mondaines, et c'est ça qui va lui donner à la fin la matière de son livre. Donc, il faut faire quelque chose d'indirect, soit en faisant une action avec un but différent, soit surtout, je trouve, en utilisant des intermédiaires, d'autres personnes pour nous aider à faire. Le problème, c'est que les êtres chez Proust ne veulent pas faire ce que les autres leur disent de faire. Donc, il faut trouver des stratégies de contournement pour les pousser à faire. Soit en les incitant à parler seulement de leur propre intérêt et à laisser l'intérêt de la personne qui veut initier l'action, soit en les menaçant, soit en les manipulant complètement et en construire des situations vraiment très complexes où il y a un initiateur, mais cet initiateur est tellement caché, il fait tellement de choses indirectes, il utilise tellement d'intermédiaires qu'à la fin, on croit, celui qui est en bout de chaîne, il croit qu'il s'agit d'actions hasardeuses. Mais il y a toujours... Donc, un des objectifs de ma thèse a été aussi de démontrer que le hasard chez Proust est relatif. C'est-à-dire que si on arrive à vraiment à chercher la vérité, il y a une vérité, il y a une vérité, il y a un manipulateur, n'est-ce pas? Donc, c'est ça un principe. Et à la fin, dans le dernier chapitre de mon livre, j'essaie de partir de ces actions indirectes et de dire que le livre est lui-même une grande action indirecte. C'est-à-dire, oui.
1: Oui, non, je pensais, alors j'avais des mots en tête. Ben déjà, je reviens sur l'homophonie de la voix VOX et de la voix comme schéma, puisque effectivement, étant imprégnée par la question du langage et aussi par les textes sur les langages indirects de Genette, donc j'ai des choses qui s'ébrouillent dans ma tête, mais qui en même temps sont compatibles avec ce que vous dites, effectivement. Et puis en vous écoutant, je pensais à l'acte manqué, au fait, et à la psychanalyse, et je me demandais si cette vision dialectique du hasard qui n'en est pas un, est-ce qu'il est nourri par des études psychanalytiques ou est-ce que vous vous êtes appuyé sur d'autres types de sources plutôt littéraires?
0: Non, je me suis appuyée surtout par... j'ai fait ma thèse aux États-Unis sous la direction de Joshua Landy qui travaille plutôt une sorte de littérature Proust et philosophie, mais d'une façon un peu plus pratique, appliquée à la vie, retrouvant dans Proust la sagesse sur comment vivre notre vie. Donc mes sources sont plutôt la theories of mind, les théories de l'action et les théories de la pensée.
1: On va trouver les mots aussi qu'il faut, les mots justes, ou juste des mots pour prolonger la phrase aussi avec cette variable du hasard qui participe de notre conversation maintenant. Et je vous propose, en revanche, un peu de musique encore à la place des mots, la musique qui ne se trompe jamais. Et on y va avec notre troisième morceau.

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1: Alors, les invités, vous avez pu remarquer un climax musical qui va d'Erik Satie à la pop taïwanaise, parce que nous venons d'écouter, c'est les choix de notre troisième intervenant, Jianjie Zhao, les morceaux Proustification de la chanteuse Chir Chen. Vous allez me corriger si je me trompe dans la prononciation. Alors, qu'est-ce que vous pouvez nous dire de ces morceaux inédits pour nous occidentaux et qui, cependant, si juste, tombe tellement à pic, étant donné que son nom, sa traduction est Proustification.
2: Merci. Oui, effectivement, c'est le cas de dire c'est du chinois. Et c'est une chanson en chinois sortie en... C'est une chanson en chinois sortie en 2013 et écrite et créée par la chanteuse et compositrice taïwanaise Chir Chen, ou bien en chinois Chen Qizhen. La chanson évoque le désir de plaire, les silences et les hésitations dans les relations interhumaines et surtout les relations amoureuses. Donc là, ce qui m'intéresse, c'est surtout, comme suggère le titre, Proustification. Ça fait référence à Proust et précisément au verbe proustifier. Alors, le verbe proustifier est issu du témoignage de Fernand Gregg dans ses mémoires intitulées « L'âge d'or », publié chez Grasset en 1947. Quand Gregg parle du jeune Proust au lycée Condorcet, il se souvient que, je le cite, « Nous avions même créé entre nous le verbe proustifier pour exprimer une attitude un peu trop consciente de gentillesse avec ce que le peuple eût appelé des chichis interminables et délicieux. » Donc pour moi, la chanson de Chen à Taïwan montre comment le nom de Proust circule dans la culture populaire sinophone et correspond très bien à mes recherches qui portent justement sur la manière dont Proust est interprété et réinterprété dans le monde sinophone.
1: Très bien. Alors justement, vos recherches, est-ce que vous pouvez nous en dire davantage? Votre thèse, je rappelle le titre, « La Chine m'inquiète, l'homosexualité proustienne au prisme de sa réception et de sa traduction en chinois 1923-2024 ». J'avoue que c'est un titre très hermétique pour quelqu'un qui ne connaîtrait pas la culture chinoise comme moi, par exemple. Donc, est-ce que vous pouvez nous éclairer déjà? Partons juste au titre de votre thèse.
2: Oui. Alors, c'est une thèse qui est récemment soutenue, d'ailleurs. Donc, ce qui m'intéresse pour mes recherches doctorales, c'est savoir comment Proust est devenu un classique dans le monde sinophone. Très souvent, il est présenté comme un écrivain, un peu comme en France, du temps, de la mémoire, de la longue phrase. Mais aussi, en chinois, quand on parle de Proust, il est presque toujours associé à une autre étiquette, qui est celle de, en chinois, on dit « yi shi liu », qui veut dire « flux de conscience » ou bien « le courant de conscience », selon la traduction. Cette étiquette n'est pas toujours pertinente. On sait que ça s'applique plutôt à Virginia Woolf, à Joyce, qui est fondée sur l'association libre et la monologue. Et quand je suis arrivé en France, j'étais vraiment choqué de trouver qu'en France, Proust n'est pas du tout associé à cette étiquette, alors qu'en Chine, dans le monde sinophone, quand on parle de Proust, on parle toujours du flux de conscience. Donc je me suis proposé de voir pourquoi on a trouvé cette étiquette, on a collé cette étiquette à Proust, qui privilégie d'ailleurs une lecture esthétique, indérieure et assez souvent apolitique. Donc, à partir de cela, j'ai décidé de voir ce qui a été laissé un peu dans l'ombre, qui est justement l'homosexualité de Proust et sa représentation à la recherche du temps perdu. Cette question est parfois visible dans la réception chinoise, mais elle est pourtant centrale quand on va parler de l'amour, de la jalousie, des rapports humains chez Proust. Donc, mon travail consiste à reconstituer toute une histoire de traduction, de critiques littéraires, parfois des malentendus, parfois des déplacements. Je me demande comment les lecteurs, les critiques littéraires et les traducteurs chinois réagissent lorsqu'ils tombent sur cette dimension homosexuelle qu'ils n'attendaient pas nécessairement dans les années 1990 dans l'œuvre de Proust. Est-ce une découverte, une gêne un sujet plutôt tabou ou bien, au contraire, une manière de relire Proust autrement. Et à la fin de ma thèse, j'essaie de montrer que l'altérité sexuelle chez Proust tend aussi un miroir au lecteur chinois. Elle invite à interroger non seulement Proust, mais aussi sur la manière, dans sa propre culture, qu'on a construit toutes ces catégories liées au genre, à la sexualité, tout cela.
1: Donc, il y a d'un côté une ouverture, enfin la question qu'effectivement Proust peut poser aux traducteurs de notre langue, comment faire dans une autre langue à trouver les mots qui arrivent à dire ce que Proust voulait dire déjà avec lui-même une langue étrangère dans la langue maternelle, comme il le dit, écrire, c'est ça, c'est déjà créer une autre langue. Et quand on se trouve face à une langue qui n'a pas les mêmes racines, ça doit être particulièrement difficile de réaliser la traduction. Et pourtant, justement, en raison de ces chocs et peut-être de ces abîmes, il y a un effet qui est produit dans la culture chinoise en l'occurrence, une ouverture vers la nécessité de trouver un autre langage et également peut-être un autre point de vue, par exemple sur la question de l'homosexualité, c'est-à-dire la question du scandale. Et est-ce que vous avez analysé différentes réponses que les traducteurs auraient données face au col, entre guillemets, que Proust leur pose?
2: Oui. Effectivement, la question de traduction est très intéressante et là, c'est ce qu'a dit Bianca tout à l'heure, c'est aussi pour Proust une voix indirecte. On sait que Proust, lui, a traduit Ruskin, donc c'est très important de trouver sa propre voix. Et pour traduire tous ces mots concernant l'homosexualité dans la recherche, les traducteurs chinois, sinophones, ont essayé de trouver des manières assez différentes. On sait que, par exemple, dans la recherche, Proust a engagé la théorie d'inversion, ou bien le troisième sexe, appelé comme ça à l'époque, pour parler de ce qu'on appelle des homosexuels d'aujourd'hui, alors que Proust n'est pas nécessairement d'accord avec cette vision. L'inversion est issue de la sexologie de fin 18e, fin 19e, début 20e siècle dans la littérature Proust, alors que lorsque les traducteurs chinois ont essayé de traduire la littérature de Proust, eux, prenant l'homosexualité comme un objet scientifique, ont engagé la sexologie chinoise de fin 20e et début 21e siècle avec des mots techniques pour traduire ce qui est un inverti chez Proust. Donc là, ce que j'ai repéré, c'est qu'il y a un décalage lexical dans la traduction proustienne en chinois. En même temps, il y a un autre côté, c'est que il y a tout un ensemble de termes concernant l'homosexualité qui sont assez difficiles à traduire, comme on le sait, le mauvais genre concernant le lesbianisme et en être. Comment traduire l'expression en être? Il en est, elle en est, mais c'est une expression qui n'existe pas en chinois, donc les traducteurs doivent trouver une manière de dire un peu autrement la même chose.
1: La même chose, je rappelle aux auditeurs, aux auditrices que quand Proust utilise dans la recherche l'expression « en être », ce n'est pas l'expression tellement du narrateur, mais c'est l'expression des personnages qui identifient les homosexuels cachés dans la bonne société, qui parfois sont mariés, qui ont des enfants, et pourtant ils comprennent que, ça c'est plutôt en couverture, et du coup ils disent « il est né ». Voilà, c'est juste pour faire comprendre, parce qu'effectivement, même dans les langages courants, enfin, je ne sais pas si c'est facile, saisissable le sens, et j'imagine que ça n'allait pas nécessairement dans une langue étrangère. Et pourtant, je me dis que ce défi-là, que peut-être nous tous nous sommes confrontés à ça, puisque Ludovico, comme moi, il est italien, vous aussi, vous avez lu la recherche, vous le disiez en français, mais vous connaissez les traductions. Moi, je l'avais lu d'abord dans la traduction des Raboni, par exemple. Et ça m'avait tellement plu que quand après je l'ai lu en français, j'avais l'impression que Raboni c'était l'original et que Proust c'était une traduction de l'italien. Voilà, Bianca, je ne sais pas si vous l'avez lu parce que vous parliez d'ouverture quand vous avez fait cette première rencontre de Proust en Roumanie. Vous l'avez lu dans quelle langue originellement?
3: Non, je l'ai lu d'abord en roumain parce que voilà. J'ai commencé à le lire en français, c'était trop compliqué. Oui. J'avais pas la clé, j'avais pas la méthode de lecture. En fait, Proust n'est pas très compliqué à lire, mais il faut savoir comment aborder toutes ces ramifications de phrases, où s'arrêter, où reprendre l'idée principale de la phrase. Je l'ai lu en traduction. C'était en roumain, on a 3 traductions de À la recherche du temps perdu. Et je sais que la 3e traduction a même reçu un prix. Donc, c'est probablement une bonne traduction. C'est peut-être un autre sujet de recherche, la traduction. Mais la traduction que j'ai lue m'a paru vraiment, comme vous, Sarah, vous dites, vraiment un repère. Et je le considère comme une œuvre en soi, la traduction que j'ai lue. Oui.
1: Et c'est bien, donc ce à quoi je pense justement, ce sont tous ces glissements de sens qui viennent à travers le langage et qui sont des trahisons, on peut dire, plus ou moins assumées du livre, et en même temps on preuve de fidélité, si c'est vrai que Proust le disait, sans parler des langues étrangères et des traductions, mais par rapport tout simplement à la différente sensibilité de ses lecteurs. Chaque lecteur est lecteur de soi-même, et mon livre, c'est un instrument d'optique à travers lequel j'aiderais les lecteurs à se lire à lui-même. Donc on peut imaginer ses lecteurs aussi comme un peuple, comme une culture qui s'approprie de la recherche, justement en les traduisant dans une langue où les mots ne sont pas les mêmes, les expressions ne sont pas les mêmes, il y a des glissements de sens, il y a des voies indirectes finalement qui nous amènent ailleurs, il y a des hasards, hein, c'est inévitable, et pourtant on sort pas des Proust. Alors c'est vrai, c'est beau ce terme proustification, parce que c'est un devenir, et c'est comme cette idée d'une sorte d'extension, d'élargissement, non pas nécessairement de la recherche des spécialistes de Proust, mais plutôt d'une approche proustienne de la vie, de la parole, de la culture, du savoir, du scandale, de la sexualité, de l'homosexualité, qui fait que on fait résonance entre pays différents, et la recherche comme lieu d'inclusion, comme lieu de résonance des perspectives différentes. Justement, bon, on revient peut-être à Ludovico. Est-ce que vous voulez réagir par rapport à ce qui a été dit?
4: Oui, je me permets de rebondir sur ce que vous avez dit à propos de la traduction d'Araboni. Je suis tout à fait d'accord avec vous. Pour ce qui concerne le registre poétique et lyrique, Araboni est impeccable. Mais je trouve, bien évidemment, quand je reviens au langage, je trouve que les aspérités linguistiques ont été traduites d'une manière poétique, vraiment. Et donc, tout ce qui est le registre le plus scabreux du point de vue lexical, ça crée ce décalage, comme vous l'avez dit, et ça fait que la traduction est un autre ouvrage, bien évidemment. Ce qui n'empêche pas que ce soit quelque chose, un autre chef-d'œuvre, et ce qui permet de faire résonner la recherche partout et dans tous les contextes, dans tous les registres. Alors que, je pense, autant retrouvé, traduit chez Inaudi par Caproni, un autre poète. Lui, de ce côté-là, c'est une impression, mais il est plus attentif. Je ne veux pas dire que Raboni n'est pas attentif, mais il est plus attentif à tout ce qui est le registre le plus bas, le plus quotidien et vulgaire. Mais ce sont bien évidemment des approches différentes de la même œuvre, en partant des mêmes sujets, du même ouvrage, pour faire sortir d'autres ouvrages. Et j'ai bien aimé ce que Yangé a, la référence à proustifier. Et je trouve qu'en Italie, je parle du contexte pas forcément académique, il y a cette sorte de, à partir du mandala de la cosmogonie littéraire, je cite Barthes, à partir de ce mandala, on va citer Proust partout, on voit de l'enfant, on voit un sujet qui traite de l'enfance, ah là c'est Proust, là on pourrait lire Proust. Donc il y a bien évidemment cet automatisme, cet automatisme d'associer, de proustifier, pas n'importe quoi, mais quand même de faire, de rattacher, de coller une étiquette à Proust, alors que peut-être c'est complètement un hasard, c'est anodine.
1: Oui, c'est vrai. On peut tomber dans la simplification pour ce qui est de l'enfance, de la mémoire involontaire, de la Madeleine, dont on ne parle pas ici. Je ne dis pas qu'on ne peut pas en parler, mais on parle d'autre chose aussi. Et oui, et puis je trouve que effectivement la question des traductions se pose dans ces livres où l'oralité est tellement présente et on la met pas toujours en valeur, parce que c'est vrai que c'est les grands romans de l'écriture, les romans de la recherche, de la vocation et le langage ordinaire vu comme le lieu d'une perte de temps que, comme dit Bianca, ne n'est pas une finalement, puisque cette perte de temps est ce qui permet finalement la retrouvaille, la découverte des conditions pour écrire. Et en même temps, voilà, elle est là, elle occupe sa place. Et cette perte de temps faite des mots, de l'oralité, est faite aussi d'expressions qui relèvent de l'ancien français, enfin, de quelque chose qui est très lié à ce pays où nous sommes maintenant, la France, mais d'où nous ne venons pas. Et du coup, la difficulté, par exemple, dans ma thèse, quand je me suis engagée dans ce travail sur les langages ordinaires, sur l'oralité, après avoir travaillé des thèmes un peu plus classiques comme le temps et la mémoire, eh bien, j'étais particulièrement frappée et saisie par des expressions toutes faites pour un français, surtout de l'époque, ont un sens, alors que pour un étranger, ben, on les traduit littéralement, ça fait presque une expression poétique. Et effectivement, comment faire avec ça? Puisque ces expressions, ce ne sont pas seulement des véhicules du sens, elles sont des indices d'une histoire, et d'une histoire qui n'est pas nécessairement la mienne, qui n'est pas nécessairement la nôtre. Donc, quoi faire avec ça? Comment est-ce que la langue peut, une langue différente, en l'occurrence la langue italienne, celle qui parfois trotte dans ma tête, peut traduire, peut s'approprier, peut rendre la même chose? Et je pense que la réponse, c'est qu'on ne peut pas. Enfin, je ne sais pas, même toutes les voies indirectes, il y a une limite, justement, elles restent indirectes, parce qu'il y a une limite dès la rencontre. Et ça, c'est les problèmes, et peut-être aussi c'est la chance que l'on a de trouver un lieu de liberté, de trouver aussi une affirmation de la différence. Et dans cette prostification, justement, c'est l'inverse de ce que Ludovico dénonce, de l'homogénéisation d'une image de Proust. L'enfance, c'est Proust, la mémoire involontaire, c'est Proust. Non, c'est Proust, c'est beaucoup plus complexe que ça, c'est aussi autre chose. Peut-être c'est une voie qui nous amène à repenser l'enfance, à repenser l'homosexualité ou l'action ou le hasard, mais c'est pas le hasard, c'est pas l'homosexualité, c'est pas l'enfance non plus. Et justement, les lieux de tension entre les langues, ce seraient des indices de cela. Je reviens à Bianca peut-être pour la question, est-ce que vous êtes en poste, donc du coup, est-ce que vous enseignez Proust aux États-Unis maintenant?
3: Non, je n'enseigne pas Proust aux États-Unis. Je suis très heureuse de savoir que mes étudiants savent qui est Proust. Parce que j'ai fait un petit sondage pour une classe de 10 étudiants. 2 seulement savaient qui est Marcel Proust. Donc le problème est là. Aux États-Unis, peut-être qu'on a vraiment cette idée de proustification, on sait, c'est sa Madeleine, bien sûr, mais c'est à peu près tout. Donc même les étudiants qui font des licences en français ne savent pas qui est Proust. Et je trouve que même dans des universités d'élite, il est très difficile de faire lire Proust. Je me rappelle d'une expérience, donc j'enseignais le 19e, 20e siècle et j'ai choisi Un amour de Swann pour une classe de undergrad, étudiant en licence de français. Et je me suis rendu compte qu'ils n'avaient rien compris. Donc on a dû vraiment pratiquer le texte, prendre une page et essayer de la déchiffrer et leur donner les méthodes de lecture. Ça a marché, mais c'est vraiment, je trouve que c'est au niveau universitaire, Proust n'est pas présent. Et le problème, c'est qu'il faut à un moment donné faire la connexion entre ce que les étudiants font au niveau de leurs études et ensuite s'ils avancent vers un doctorat, vers un poste. Donc, s'ils n'ont aucune idée de Proust dès leur début de leurs études, c'est un peu très difficile de les faire progresser pour faire des recherches universitaires sur Proust.
1: Par la suite. Et vous, Yanjie, en Chine, est-ce que Proust, c'est parce que vous parlez des traducteurs, vous avez cité des personnes qui visiblement le manient, les connaissent bien, mais est-ce qu'il s'agit d'une élite ou bien est-ce que ça passe, voilà, généralement dans la culture?
2: C'est une bonne question parce que en même temps, Proust reste assez, c'est pour plutôt pour les lecteurs assez avancés, si on veut. Mais en même temps, Proust est entré dans le manuel de lycée en chinois, en Chine, et par le biais de, justement du flux de conscience. C'est pour ça que presque tous les lycéens qui ont reçu l'éducation en Chine connaissent Proust, mais le connaissent en tant qu'un Proust du flux de conscience qu'on ne connaît pas du tout ici en France. Ce décalage est vraiment très intéressant pour moi. Donc j'ai l'impression qu'en Chine, on essaie de construire un Proust chinois. C'est que même on peut dire à travers le titre, la traduction du titre, à la recherche du temps perdu a été traduit en chinois, Zhui Si Shui Nian Hua, qui veut dire littéralement réminiscence des années écoulées comme de l'eau. Et on peut voir, on peut constater que le thème aquatique n'est pas du tout présent dans le titre original, mais ça entre en forte résonance avec la poésie traditionnelle chinoise. Et de cette manière, c'est à cause de tous ces remaniements que le lectorat chinois est tellement épris de Proust, mais en quelque sorte est un Proust sans idée. Et je vais finir avec quelque chose avec la traduction aussi. En 2023, à Taïwan, est sortie une retraduction de la recherche en chinois réalisée par Hong Tengyue. Donc, c'est d'une professeure en littérature française à Taïwan. Et c'était un choix tout à fait audacieux parce qu'au lieu de commencer par du côté de Shesuan, elle a décidé de commencer par Sodome et Gomorrhe. Donc, c'est une traduction qui commence par le quatrième tome. Tome qu'elle identifie comme situé au sommet de la recherche et tout en mettant le sujet de l'homosexualité en avance. Donc, je trouve que la traduction aussi, elle peut d'un côté construire un Proust à la chinoise, mais aussi peut-être politique ou bien politisant.
1: Oui, il faudra refaire une émission sur ça. C'est vraiment très intéressant. Je pense que Bianca a une réaction à ces sujets.
3: Oui, en écoutant cette histoire de flux de conscience chinoise, j'ai retrouvé le même phénomène dans la culture humaine, dans la littérature humaine. En fait, on considère Proust comme le modèle de toute une génération d'écrivains de l'analyse psychologique. Donc, toute la génération entre les deux guerres écrit sous l'égide de Proust de l'analyse psychologique. Alors que Proust, c'est autre chose. C'est une sorte de façon de proustifier aussi.
1: Les proustifier autrement. Oui. Mais après, je me dis, peut-être il est autre chose que les flux de conscience, que l'analyse psychologique. Et en même temps, pourquoi pas, finalement? Pourquoi pas? Et je pense qu'il ne se serait pas nécessairement opposé. Qu'est-ce que vous en pensez, Ludovico?
4: Non, je suis d'accord. Je suis frappé par cette réception. Je trouve qu'en Italie, on a aussi ce biais, mais peut-être moins monothématique de ce point de vue. On a cette réception qui... On a ce côté-là, mais on a d'autres biais, d'autres déviations de lecture. Mais c'est très intéressant, en tout cas. Je viens d'apprendre des choses. Et c'est très bien, parce qu'on croit de venir ici pour converser. Et on apprend, bien évidemment.
1: Ben oui. Donc, oui, c'est l'enjeu. Et vous l'enseignez, Proust, en Italie, dans votre poste prévoit des charges d'enseignement aussi?
4: En ce moment, non, mais j'ai pu travailler dans des séminaires de littérature comparée, littérature visuelle, et ils m'ont proposé d'aborder la recherche de ce point de vue, d'un point de vue visuel, d'un point de vue thématique, et aussi pour ce qui concerne l'analyse de génétique textuelle, de quelques épisodes particuliers pour... disons, pour essayer d'inviter à la lecture de Proust. Et je trouve que ça marche encore. C'est vrai, c'est assez élite et assez élitiste de ce point de vue, mais lorsqu'il y a quelqu'un qui a envie de s'approcher, bien évidemment, il doit dépenser beaucoup de temps, il doit se mettre, il doit se lancer. Mais je trouve que ça donne encore des résultats.
1: C'est dans l'accord de résultats. Et puis, il est associé à une auteure italienne connue, qui l'a traduite aussi, Nathalie...
4: Natalia Ginzburg.
1: Oui. Vous pouvez rappeler peut-être aux auditeurs.
4: Oui, c'est un projet qui a été lancé en Italie avec la maison d'édition Inaudi. L'idée, c'était... Contrairement à ce qui a été fait avec Mondadori et avec Raboni, qui est un traducteur, une seule voix qui traduit les 7 tomes de la recherche, l'idée d'Einaudi, c'était, avant le projet de Raboni, c'était de confier à chaque tome une voix célèbre qui pouvait lire et traduire Proust de manière différente. Et avant, on avait évoqué l'expression « mauvais genre », et moi aussi j'avais cherché dans la traduction Einaudi, chaque traducteur traduit l'expression « mauvais genre » d'une manière différente, qui est bien évidemment contextualisée, ça tient compte du contexte où cette expression apparaît. Parfois c'est « cattiva reputazione », on a des expressions qui changent, et donc c'est une question des contextes, mais en même temps, question de sensibilité du traducteur par rapport à l'œuvre.
1: Merci, Ico. Alors, nous avons très peu de temps avant la fin de l'émission. Donc, je vous donne rapidement la parole, juste pour dire, l'été approche et peut-être les gens ont un peu de temps et peut-être il y en a qui vont s'engager dans la lecture de Proust. Alors, pourquoi lire Proust? Pourquoi commencer cet été la lecture de Proust si c'est un projet? Yann-Jay, à vous la parole en premier.
2: Enfin, puisqu'elle était long, Proust est long, on a tout le temps pour lire Proust d'abord. Et pour moi, c'est un été où je vais replonger dans Proust aussi, parce que c'est très récemment, en octobre 2025, où est sortie une nouvelle traduction intégrale de Proust à Taïwan. Donc pour moi, en Chine, dans le monde sinophone, la passion pour Proust se renouvelle. Et pour moi aussi, avec cette passion qui se révèle, pour moi, c'est presque une obligation de poursuivre mes études dans la traduction proustienne dans le monde sinophone. Donc pour moi, ça c'est un été proustien encore.
1: Encore proustienne, donc en raison de lire Proust, c'est mimétisme avec Yann-Jay et voir ce feu qui est saisi par les intellectuels chinois qui vont s'y remettre sur la recherche. Et bien qu'à vous, quelle raison vous donneriez, quel encouragement pour s'engager dans sa lecture?
3: Je crois que c'est la lecture de Proust, c'est une pratique pour une sagesse de vie, pour acquérir une sagesse de vie, pour acquérir une sorte de... Pour d'abord entraîner sa tête, entraîner sa mémoire.
1: Et vous, Ludovico, dernier mot?
4: Très simplement, parce que si on commence cet été, on va terminer avec les vacances de Noël. Et donc, on va
1: on
4: apprécier, on va vraiment se plonger.
1: On enchaîne des vacances en vacances. Voilà, merci à tout le monde. Merci.
4: Merci.

0: Bonjour à toutes et à tous, aujourd'hui la musique se livre sur Earth, Wind & Fire et je suis ravi de recevoir Belkacem Mezian pour sa biographie sur Earth, Wind & Fire publiée chez Le Mot et le Reste. Belkacem Mezian, bonjour.
1: Bonjour Raphaël Belki.

0: En octobre 2019, je recevais Belkacem Mezian pour parler de Maurice White, le fondateur de Earth, Wind & Fire. À l'époque, nous mettions en avant son autobiographie exclusivement disponible en anglais et Belkacem s'en faisait le porte-parole. En effet, je voulais parler de Earth, Wind & Fire en général et du travail de Maurice White en particulier. À la fin de l'émission, mon invité concluait en disant « Ce serait bien qu'un éditeur ait le courage de traduire ce livre car Maurice White n'est pas un grand personnage du funk mais un grand personnage de toute la musique de la deuxième partie du XXe siècle. » Une fois les micros coupés, alors que nous sortions du studio, je me souviens lui dire « Mais pourquoi tu ne fais pas le livre français sur Earth, Wind & Fire, vu l'attachement que tu as pour ce groupe? Si quelqu'un doit le faire, c'est toi. » Alors j'entends déjà les grincheux imaginer que je puisse me dire que j'ai le moindre lien avec l'ouvrage qui nous réunit aujourd'hui. Bien sûr que non, je ne vois là qu'un souhait exaucé par le travail monumental que vient de réaliser Belkacem Mezian. Earth, Wind & Fire, c'est plus de 50 ans de carrière, des tubes planétaires, des albums mythiques, des concerts d'une puissance rare. C'est un groupe qui a su nous faire danser et nous émouvoir, tout en portant un message universel de paix et d'amour, de spiritualité et de symbolisme. C'est justement une plongée dans cette œuvre imposante que nous vous proposons de faire pendant l'heure qui suit. Belkacem Mezian, vous détenez la palme de l'invité que j'ai le plus reçu ici. Vous avez d'ailleurs le double des clés maintenant, vous arrivez 15 minutes avant moi, vous vous installez, vous préparez tout, c'est magnifique. Vous êtes musicien et conférencier, on vous présente comme l'un des grands spécialistes du funk et de ce qu'on appelle la black music de manière plus générale. Vous avez publié Night Fever, 100 hits qui ont fait le disco, This Is How We Do It, 40 ans de R&B en 100 albums, Rhythm and Blues, Jump Blues, Doo-Wop, Soul Music, 100 hits de 1942 et 1965, et vous venez de rééditer votre célèbre On The One, l'histoire du funk en 100 albums avec quelques ajouts et modifications. Vous co-animez un des meilleurs podcasts français qui s'appelle Jams of the Year, qu'il faut vraiment écouter, et vous êtes ici aujourd'hui pour votre livre sur Earth, Wind & Fire. Bienvenue mon cher Belkacem.
1: Merci beaucoup Raphaël Melki.
0: Alors de tous les groupes dont vous connaissez l'histoire par cœur, dont, sur lesquels vous avez travaillé des conférences toujours ultra documentées, de tous les artistes illustres qu'on peut trouver dans le funk, la soul, le R&B, le jazz, le rhythm and blues, tout ce que vous avez déjà abordé, pourquoi avoir choisi Earth, Wind & Fire pour votre cinquième livre ?
1: Cinquième livre, exactement. J'ai choisi Earth, Wind & Fire parce que je savais que cette biographie allait m'amener vers pas mal de choses. Pas mal de sujets différents qu'on aura l'occasion d'aborder pendant cette émission. Et la chose aussi, c'est que Earth, Wind & Fire est un groupe assez mal compris, même si ce serait prétentieux de dire que dans ce bouquin, il y a enfin la vérité sur Earth, Wind & Fire. Non, pas du tout. Il y a un petit peu plus de travail que ce qu'on avait l'habitude de lire sur ce groupe, mais j'ai remarqué au fur et à mesure du temps qu'on résumait souvent à quelques hits, discoisants, un petit peu, on va dire, facile ou évident, comme September, Boogie Wonderland, qui sont des monuments, bien sûr, mais j'avais l'impression que Earth, Wind & Fire était pas connu dans son essence même, c'est-à-dire vraiment le mélange des genres et le fond spirituel qu'on trouve dans les paroles et même parfois dans des hits comme Fantasy qui parle de réincarnation, enfin qui aborde ce genre de sujet. Et c'est vrai que quand on danse sur une piste de danse dans une discothèque, on fait pas forcément attention aux paroles, mais quand on est chez soi et qu'on détaille un petit peu, qu'on explore clairement la philosophie du groupe et de Maurice White, bien sûr, parce que c'est le personnage central de cette histoire, on s'aperçoit que ça va bien plus loin et que ça touche des domaines qui sont pas toujours mentionnés dans ce que j'ai lu au fur et à mesure du temps.
0: Alors, au niveau du travail de recherche, parce qu'on sait que vous êtes assez méticuleux, est-ce qu'on trouve facilement de la littérature, des articles et des archives d'un groupe qui officie depuis plus de 5 décennies, dont le créateur a eu plusieurs vies avant? Et même si, effectivement, on le voit dans le livre, hein, on l'avait vu lors de notre première émission, mais on le voit dans le livre, Maurice White était central et au cœur de l'existence de ce groupe, il y a une figure que les gens apprécient aussi, qui est Philippe Bellet, qui est cette voix que souvent on attribue à Earth, Wind & Fire, parce qu'il y a pas mal de succès où il officie de manière magistrale. Donc vous avez été aussi obligé de vous intéresser un peu plus à cette figure. Comment on pioche dans une vie qui commence il y a à l'ère juste après les dinosaures.
1: Déjà par deux grosses biographies, autobiographies, celle de Maurice White, dont on avait parlé dans le précédent épisode, et celle de Philippe Bellet aussi, qui confirme beaucoup ce que dit Maurice White aussi, parce que le problème des autobiographies ou des interviews, c'est que parfois on peut douter de la véracité, on peut douter aussi de la mémoire des personnes.
0: C'est juste la mémoire qui fait défaut.
1: Il y a certaines choses que met en avant Philippe Bellet justement dans son autobiographie qui sont pas tout à fait exactement ce que dit Maurice White, mais quand on croise ces deux bouquins-là, il y a un bouquin en anglais sur Earth, Wind & Fire. Il y a aussi beaucoup d'articles, des documentaires, des interviews, beaucoup d'interviews récentes, puisque Verdine White, le frère de Maurice White, Philippe Bellet et Ralph Johnson, qui sont les trois personnes qui restent, en tout cas des originaux, si on peut dire, et qui tiennent aujourd'hui Earth, Wind & Fire. Qui tournent toujours, donnent beaucoup d'interviews. Ils sont très très très très sympa, c'est nul à dire, mais moi j'ai eu la
0: raison. Ils sont généreux, disons.
1: Ils sont très généreux et très respectueux aussi de moi. J'ai eu la chance de les interviewer, alors très court, avec plusieurs autres journalistes, et sincèrement, ils sont prêts à donner pas mal de détails, ils sont très loquaces, et donc on a quand même dans les interviews, dans pas mal de choses, on a la possibilité de reconnecter. Et puis après, faut aller un petit peu plus loin, c'est-à-dire que il y a Chess Records, là où Maurice White a travaillé, donc on a aussi des biographies de Ramsey Lewis, d'autres personnes aussi, des interviews de producteurs comme Gene Barge, qui est quelqu'un d'important aussi, qui vont confirmer certaines choses que Maurice White dit. On a aussi, on est à l'ère d'Internet, on a les référencements des singles, on a les dates, ce qu'on n'avait pas il y a 20 ans.
0: Bien sûr.
1: Et donc en recollant, moi je sais que dans mon bouquin, j'ai mis parfois qu'on pouvait pas préciser exactement tel ou tel si Maurice White figurait sur tel ou tel single parce que faut pas mentir dans un bouquin, faut dire clairement les choses, faut dire que on a des doutes sur son jeu, mais c'est une biographie qui m'a pris une bonne année et demie.
0: J'imagine. Je vais faire une parenthèse, je connais votre podcast Jams of the Year vous avez des épisodes qui durent 3, 4 heures et demie. Nous avons 58 minutes ici. Je voulais juste.
1: Oui, mais vous inquiétez pas, on a l'habitude, on en est à la 6e ou 7e édition. Donc,
0: justement, nous n'allons pas refaire la même émission que celle sur Maurice White de 2019. Néanmoins, on a le même point de départ. Vous avez souhaité que l'on parle des débuts du jeune Maurice. Vous racontez qu'en 1965, Maurice White cumule des études, des concerts, des enregistrements chez OK Records sans se détourner du label Chess que vous venez d'évoquer. On avait déjà parlé de ce label à l'époque, évidemment. C'est ainsi qu'on le retrouve sur We're Gonna Make It de Little Milton. On débute ainsi votre playlist et vous nous parlez ensuite de tout ce beau monde.

0: Alors, Belkacem, en quelques mots, racontez-nous les jeunes années de Maurice White et pourquoi on écoute Little Milton.
1: Alors, Little Milton, c'est un numéro 1, enfin, le morceau qu'on allait écouter, We're Gonna Make It, qui est sorti donc en 65. C'est une période où Maurice White travaille chez Chess Records, Argo et Cadet, qui sont deux filiales aussi, parce que on dit toujours Chess Records, mais il y avait une branche plus jazz où Maurice White a joué avec Sonny Stitt, Sonny Criss et d'autres personnes, des musiciens de jazz vraiment. Et donc c'est une période où il travaille énormément, où il va être le batteur qu'on engage pour ce genre de titre-là, un petit peu soul, enfin un petit peu complètement soul même. Au tout début, il faisait pas forcément des albums de jazz pur, mais il était réputé pour justement savoir reproduire le beat de Motown et de tous les labels qui font à ce moment-là la soul music.
0: Là, il a quel âge à peu près ?
1: Là, il a 24 ans.
0: D'accord, ok.
1: 24 ans, il a, quand vous lirez la bio, en tout cas pour les auditeurs, vous verrez qu'il a un parcours par rapport à la batterie. Il était chanteur aussi, il a d'abord été chanteur de gospel, de doo-wop, et c'est en arrivant à Chicago qu'il a vraiment, parce qu'il est de Memphis à l'origine, et en arrivant à Chicago à l'âge de 20 ans, il a vraiment développé son jeu de batterie, parce qu'il jouait dans les fanfares, etc., même à l'école, mais là vraiment à Chicago, il met les bouchées doubles et il travaille avec un monsieur qui s'appelle Louis Satterfield, qui est un bassiste, qui va être son binôme, et puis d'autres personnes aussi, mais Louis Satterfield est important puisqu'il va le faire rentrer chez Chess Records. Et que à cette époque-là, comme chez Motown ou chez Stax, on a les musiciens de studio, les musiciens maison, et donc Maurice White fait vraiment partie de cette écurie-là, et il passe ses journées à travailler avec des producteurs incroyables, comme je disais tout à l'heure, Gene Barge et plein d'autres. Il y aura Charles Stepney et encore d'autres. Donc c'est un moment où il sait pas encore tout à fait qu'il va créer Earth, Wind & Fire, et c'est aussi un moment où il va découvrir la vie urbaine et une philosophie, disons qu'il y a vraiment cette

0: un monsieur comme Curtis Mayfield, Carl Davis, voilà, c'est pas des noms que je balance comme ça, mais c'est vraiment des personnes qui l'ont engagé volontairement parce que il avait ce jeu. Et mais c'est aussi cette période qui va en même temps où il va en même temps développer la philosophie qui va insufflé dans Earth, Wind & Fire.
1: Alors, autre nom indissociable des jeunes années de Maurice White, celui dont vous dites qu'il l'impressionne par son éloquence et son élégance, Ramsey Lewis, en mai 1966, il enregistre l'album Wade in the Water et va placer le single du même nom à la troisième place du classement R&B.
0: Alors oui, Ramsey Lewis, c'est la personne qui va l'engager pendant 2-3 ans, même peut-être un petit peu plus, 3-4 ans, on va dire, et qui, c'est grâce à lui qu'il va faire le tour du monde, enfin, en tout cas de l'Europe, le Japon, peut-être l'Amérique du Sud aussi à cette époque-là. Et donc, Ramsey Lewis est une immense star. Wade in the Water, qui est un gros standard du spiritual, va devenir un des gros hits de cette époque-là. Et là, le jeu qu'on va entendre, la batterie qu'on va entendre, c'est donc Maurice White, et c'est aussi la période où Maurice White commence à jouer de la kalimba, et c'est grâce à Ramsey Lewis sur un album, et puis même sur un live, il va lui dire voilà, faut que tu amènes ta kalimba sur scène, pendant que tu fais ton solo, tu t'arrêtes et tu viens devant. Donc lui était très timide, Maurice White, il a un caractère vraiment secret, timide, et il a influencé, il est impressionné, mais il va obéir aux ordres de son patron, et il va développer ce jeu de kalimba grâce aussi à Ramsey Lewis.
1: On va écouter quelques instants le jeu de batterie de Maurice White.

0: J'ai toujours cru que le premier album d'Earth, Wind & Fire était The Need of Love de 1971, mais c'est une erreur, voilà, je le confesse. L'album éponyme Earth, Wind & Fire est sorti en mars 1971. Sur les plateformes, ils font l'inverse, donc je me suis laissé avoir. Et puis par la construction de ces disques, bref, mon avis compte peu. Ce qui m'intéresse, c'est le regard de Belkacem là-dessus, puisque vous avez choisi le titre Help Somebody de ce premier album d'Earth, Wind & Fire. Avant de l'écouter, bah, parlez-nous rapidement du début du groupe et des premiers disques, donc.
1: Alors justement, la transition avec Ramsey Lewis, elle se fait en 69. Il a envie d'être indépendant. Pour l'instant, il n'a pas encore tout à fait les moyens. Il va s'associer à deux personnes, Don Whitehead et White Flemons, qui sont deux personnes qui... White Flemons, c'est un peu plus connu, c'est un chanteur de soul de Chicago, compositeur. Et ils vont créer de Salty Peppers. Ils vont créer aussi une boîte de production où ils espèrent vendre des morceaux à Chicago. Et finalement, ça marche pas tant que ça. Les Salty Peppers ont quelques singles, mais c'est pas... Ça décolle pas énormément. Et puis il a l'espoir qu'à Los Angeles ça puisse décoller un petit peu plus. Donc il emmène tout ce beau monde avec d'autres personnes aussi qui vont le suivre. Et c'est à Los Angeles, que vraiment Earth, Wind & Fire va se créer autour du signe astrologique, parce que je disais que justement entre 62 et 69 il va découvrir tous ces domaines spirituel, si on peut dire, et l'astrologie particulièrement. Et donc la terre, le vent, en fait c'est l'air, et le feu sont les trois éléments dominants de son signe astrologique. Et il va utiliser ces trois mots, si on peut dire, pour désigner son groupe. Et quand il arrive à Los Angeles, il va prendre des musiciens. C'est intéressant parce que je donne un petit peu le CV des quelques musiciens, et c'est les musiciens qui viennent du monde du jazz, du free jazz, de l'afro jazz aussi beaucoup. C'est des gens qui sont très portés sur le new age, sur le black power. Et donc dans le premier album, on a la suite des Salty Peppers.

0: mais avec cet esprit un peu plus californien, mais un petit peu plus militant, on va dire, qui va pas disparaître, mais qui va s'estomper au fur et à mesure. Et dans le premier album, on a un morceau comme Help Somebody, qui est un message à l'aide, à la solidarité, non seulement communautaire, mais un petit peu plus large.
1: Donc rien que par les trois mots choisis, c'est bien ce que vous décrivez tout au long du livre. Earth, Wind & Fire, c'est un groupe avec de nombreuses personnes, comme on peut le voir sur votre couverture, mais qui est signé de la main de Maurice White et de son empreinte, pas dictatoriale, mais c'est le patron, et on va le voir tout autour tout au long de cette émission avec les autres disques, mais c'est son œuvre.
0: C'est son œuvre et ça, c'est aussi le cheminement depuis qu'il est tout enfant. Ça, j'ai essayé aussi dans le bouquin de raconter son enfance, parce que pour moi, c'est vraiment très important de comprendre qui est Maurice White enfant, ce qui lui arrive avec ses parents, avec la personne qui va le garder, qui s'appelle Mama, Elvira Robinson. Le cheminement aussi par rapport à la couleur, lui, il est clair de peau, il est un petit peu entre les noirs, il se fait critiquer par ses copains noirs qui lui disent toi t'es un blanc, mais t'es pas aussi noir que nous. Et donc c'est un cheminement spirituel qui va déterminer justement toute cette philosophie, toute cette spiritualité. Et donc oui, Earth, Wind & Fire, c'est Maurice White, bien sûr. C'est aussi toutes les personnes qui vont arriver,
1: dont on va parler très vite.

0: janvier 1973, le groupe commence à travailler sur leur quatrième album Head to the Sky, ça ne chôme pas. Bernie Grundmann va masteriser l'ensemble. Si je parle de cet ingénieur du son, c'est qu'il va devenir un maître en la matière. Vous dites que Head to the Sky est une incursion dans les univers musicaux afro-cubains et brésiliens. Cloche, timbales, conga, bongo, guiro. Vous me préciserez tous ces instruments que je découvre grâce à vous. Cuica et autres percussions agrémentent les grooves funk ou latin. Si le groupe avait déjà démontré son éclectisme, là c'est encore plus prégnant.
1: Alors ce qu'il faut dire aussi, c'est que les personnes qu'on entend là sur le Help Somebody et ceux qu'on va entendre sur le morceau de Head to the Sky, on n'a plus du tout la même équipe. C'est-à-dire que Morris White a embauché son jeune frère à la basse et ils vont rester seulement tous les deux, puisque tout le monde va partir parce que il critique le leadership de Morris White et puis qu'il n'y a pas assez de concerts, que les albums ne se vendent pas super. Ils sont quand même enregistrés chez Warner, enfin publiés chez Warner, les premiers albums. Et il y a beaucoup de soucis avec Warner aussi, puisqu'il y a... c'est pas un moment où Warner mise beaucoup sur la musique noire américaine et particulièrement le funk. Et donc, toutes ces personnes vont partir. Toutes les personnes qu'il a embauchées justement à Los Angeles, et il va récupérer justement ce Philippe Bellet dont on parlait au début, Larry Dunn qui est son ami, qui est un clavier, Al McKee qui est un guitariste qu'il a rencontré tout au long de la fin des années 60 et qu'il a vraiment envie d'embaucher, un autre monsieur qui s'appelle Johnny Graham, un saxophoniste qui s'appelle Andrew Woolfolk. C'est les personnes que je mentionne parce que c'est grâce à eux que Morris White a pu concrétiser son rêve et mettre en œuvre tout ce qu'il a mis en œuvre. Et donc le mélange entre musique brésilienne, musique latine, funk, même le rock aussi, tout ça c'est aussi le cheminement musical là, plus que spirituel, de Morris, puisque dans les années 60 il joue beaucoup de blues, beaucoup de choses comme ça. Il est chez Chess où il y a Chuck Berry, il y a Bo Diddley, donc il connaît cette musique là mais il a aussi un amour aussi pour Sergio Mendes, pour des groupes du Brésil. Et donc c'est d'abord lui qui insuffle ça, mais les jeunes musiciens qu'il va embaucher à partir de 72 sont aussi des musiciens très très portés sur les mélanges, puisque après Woodstock on a dans le funk énormément de fusions, et donc Earth, Wind & Fire à ce moment-là est là la concentration de toutes ces influences ou inspirations.
0: On écoute un immense classique et un immense morceau.

0: Nous sommes à l'époque où les grands disques s'enchaînent et on va parler de That's the Way of the World de 1975. Avant l'enregistrement de ce disque, vous nous parlez de l'état d'esprit de Maurice White. Vous évoquiez déjà dans la présentation de son autobiographie un personnage qui pouvait s'isoler même si son implication dans le groupe était immense. En témoignent ces mots dans votre livre. Maurice vit à ce moment-là une période pleine de bouleversements alors que sa compagne Evelyn Carter vient de donner naissance à leur fille Emeya. Il apprend que sa mère a un cancer du sein. Constamment en tournée ou en studio, il ne peut être présent ni pour sa femme, ni sa fille, ni pour veiller sur sa mère malade. Bien que cette situation l'embarrasse et qu'il aime ses proches, Maurice n'est pas du genre à stopper sa carrière par simple empathie. Pour faire face à toutes ces interrogations, il s'isole souvent du reste du groupe pour méditer et lire. Un homme complexe.
1: Complexe, je ne sais pas s'il est complexe, mais en tout cas il est... Force de caractère. Mais je pense que de toute façon, ça a à voir aussi beaucoup avec son enfance.
0: Ouais, toujours.
1: Alors moi, je suis pas psychologue, je suis pas psychanalyste, hein, mais j'ai fait les liens qui me semblaient évidents, puisque même quand il est enfant, il y a une anecdote, il reçoit de son beau-père, parce qu'il a un beau-père à Chicago qui va rejoindre, hein, avec sa nouvelle famille, avec son demi-frère Verdine White, justement. Il a un cadeau, c'est une bicyclette, et il passe son temps sur sa bicyclette seul. Et puis même, d'ailleurs, c'est une bicyclette qui va l'aider à livrer des journaux. Mais déjà, à ce moment-là, il a très peu d'amis. Il est souvent seul. Un des rares amis qu'il a, c'est Booker T. Jones, qui va devenir organiste chez Stax, et David Porter, qui est aussi un compositeur chez Stax. Mais il a vraiment que ces deux amis-là quand il est enfant. Et il passe beaucoup, beaucoup, beaucoup de temps tout seul, ou en tout cas à aider la personne qui l'élève, qui s'appelle donc Mama. Donc je pense que ce côté solitaire, ça vient aussi de cette époque-là. Et puis la méditation qui est arrivée, comme je disais, à Chicago dans les années 60, le yoga, la lecture aussi. Je pense que Maurice White avait besoin de toujours s'isoler, parce qu'il passait énormément de temps avec ses musiciens, puis il a passé énormément de temps dans les années 60 à jouer avec tout le monde. Tous les gens de Chicago, que ce soit du jazz, du blues, sur scène ou en studio. Et donc c'est une personne qui a dû parfois s'isoler pour continuer à avoir la force de créer tous ces superbes albums, quoi.
0: Je vous coupe un instant, j'ai demandé à la régie de monter le son pour ce final incroyable de ce titre, si vous voulez bien, Kazem.

0: Voilà, c'était un petit plaisir pour finir un morceau comme ça. Non, mais parce que vous dites, oui, il y a Phil Bellet qui arrive comme ça, comme si c'était un chanteur qui n'est nulle part. Bon, voilà. Juste, c'était la petite leçon. Phil Bellet, on a un retard colossal, mais c'est pas grave.
1: Alors, juste un petit détail, forcément, vous me connaissez. Les voix qu'on entend sur tous les albums des années 70, c'est Maurice White et Philippe Bellet. C'est-à-dire qu'ils se doublent en studio. Et donc là, ce qu'on vient d'entendre, je réagis à ce petit passage, c'est Maurice White et Philippe Bellet ensemble. Seulement. Ouais. Après, sur scène, ils vont adapter, ils vont faire chanter les autres musiciens. Mais en studio, c'est que donc parfois, quand on a 4-5 voix, c'est toujours eux. Et ça vient aussi du passé de chanteurs gospel et doo-wop de Maurice White qui atteignait les mêmes notes aiguës que Philippe Bellet, en fait. Et c'est ça qu'on ne sait pas trop, parce qu'on voit toujours Philippe Bellet.
0: Exactement, on avait l'impression qu'il se répartissait les deux registres.
1: Maurice White pouvait atteindre des aigus sommets incroyables.
0: Waouh. Bon, un petit mot sur Happy Feeling, qu'on va écouter, mais bon, voilà.
1: J'aime beaucoup ce morceau.
0: C'est une excellente raison.
1: Non, c'est tiré de That's the Way of the World, qui est une BO d'un film. Un film de série C, série B.
0: On a oublié le film,
1: voilà. Mais le titre qu'on avait diffusé à la première émission, c'était Shining Star, qui est le hit qui va les faire connaître vraiment au niveau national, numéro 1 R&B, numéro 1 US. Là, j'ai choisi Happy Feeling parce que aussi, on va pouvoir entendre la kalimba. Là, ça fait 6 ou 7 ans qu'il en joue. Là, il est vraiment devenu un maître. Et dans mes recherches, sur les sites qui parlent de kalimba, il y a toujours un onglet Maurice White. C'est-à-dire que c'est vraiment l'artiste au niveau mondial qui a fait connaître cet instrument qui est en fait ancestral. Et donc Happy Feeling est non seulement très funk, mais très porté sur la kalimba.

0: Nous allons maintenant évoquer la force et l'énergie que procure la présence de la planète Jupiter dans le signe astral de Maurice White, rien que ça. Plus sérieusement, Jupiter, de l'album All in All, est l'archétype de la tuerie funk dont est capable Earth, Wind & Fire, du chant au rythme en passant par les cuivres et le groove tout y est. Encore un album avec une pléiade de chefs-d'œuvre, on est en 1977.
1: Oh, bah alors... Pour détailler, ça va être difficile de détailler, mais comme je parlais de l'astrologie tout à l'heure, il y a un lien avec Jupiter. Et c'est vrai que ce que je dis dans le bouquin, c'est quand on entend ce morceau, Serpentine Fire ou d'autres, on n'a pas, on capte pas tout de suite le message ultra spirituel. Serpentine Fire parle de yoga, de l'énergie du yoga et des chakras, etc., etc. Mais c'est vrai que quand on est en train de danser sur une piste de danse, on voit pas qu'en fait ces morceaux-là parlent d'astrologie, de yoga. Donc c'est un hit qui est encore joué aujourd'hui sur scène. C'est vraiment, ça a été un gros hit. Serpentine Fire est bien plus costaud en termes de vente, mais c'est une période où je pense que c'est l'album représentatif de Earth, Wind & Fire, All in All, avec il y a un temple, le temple d'Abu Simbel en couverture. À l'intérieur, il y a tous les symboles, que ce soit Jupiter, la croix de David, l'étoile de David, pardon. On a une statue de Bouddha, etc. Donc on voit bien que Maurice White, dans cet album, a voulu mettre un petit peu tous les symboles auxquels il croyait, et donc Jupiter en fait partie. Et puis je laisse les gens explorer un petit peu plus la symbolique de Jupiter dans le signe du Sagittaire, puisqu'il est Sagittaire, Maurice White, et forcément c'est un morceau que j'adore pour tout ce que vous avez dit, le groove, les cuivres, etc.
0: Bon, comme toujours, on est obligé de passer des extraits. On vous invite à écouter les morceaux en intégralité, ainsi que l'album. On écoute tout de suite Jupiter.

0: 1977, c'est aussi la période où Kalimba Productions est très productif pour illustrer la somme de travail que les membres de Earth, Wind & Fire et Maurice White abattent. Vous avez choisi le morceau de Dennis Williams, Baby Baby My Love's All For You.
1: C'est une des productions donc de Kalimba, la société de production de Maurice White. C'est composé par Verdine White, le frère qui produisait aussi des choses. Hein. Ça aussi, j'en parle beaucoup dans le bouquin des productions annexes. Mais je trouvais intéressant quand même de passer un morceau de cette personne-là qui, avec les Emotions, avec Ramsey Lewis aussi et Pockets, un groupe de funk disco, on va dire. Il y a eu quand même pas mal de productions, ce qui fait que écouter Earth, Wind & Fire, c'est écouter non seulement les albums d'Earth, Wind & Fire, mais c'est aussi écouter The Emotions, Dennis Williams, c'est tout ce que je viens de dire, c'est aussi pour exprimer, illustrer la force de travail de ces personnes-là, de Maurice White. Alors producteur, c'est des fois il composait, des fois il était seulement là en termes d'arrangement et tout, et des fois il était là juste pour l'argent. Mais quand on imagine que Earth, Wind & Fire a une vingtaine d'albums déjà en son nom, plus le double ou le triple en termes de production, moi ça m'a toujours impressionné de voir ce gros travail.
0: Mais on se rend compte aussi que dans ces années-là, ils font le son de l'époque. C'est-à-dire que là, ils sont vraiment, que ce soit par le biais de leur groupe ou voilà, qui ont influencé tout ce qui va venir dans les années suivantes. Vous le dites très bien dans les livres consacrés au genre, notamment le R&B moderne, le funk, etc. Mais aussi à ce qui va se produire dans à la fin des années 70 et début des années 80. Avec ce morceau, on est vraiment dans les sons qui vont cartonner dans les mois, années qui suivent.
1: Ouais, bien sûr, oui, c'est Earth, Wind & Fire avec Parliament à cette époque-là, le groupe de George Clinton, sont les deux vraiment les deux entités funk les plus influentes. Il y en a d'autres, hein, Kool & The Gang, OAU Players, on en a parlé pas mal de fois, mais Earth, Wind & Fire va vraiment marquer tout le funk de l'époque, et j'ai même listé une bonne dizaine, quinzaine de morceaux très très très influencés des Barcase, des Commodores ou de Cameo, qui sont pas des copies mais très inspirés par Earth, Wind & Fire. Donc le son d'Earth, Wind & Fire, où il va influencer même ce que vous disiez, les productions de Quincy Jones, des Brothers Johnson ou Michael carrément, Off The Wall. On est vraiment là-dedans, donc c'est pour ça aussi que ce bouquin, je suis content de l'avoir sorti, parce que voir Earth, Wind & Fire seulement comme une succession de hits, c'est une chose, mais aussi il faut vraiment comprendre l'influence. Comme un monsieur qui s'appelle Sly Stone, qui a énormément influencé dans les années 70, comme James Brown, c'est des gros bouts, et on a raison de parler de ces personnes-là.
0: Vous êtes bien trop généreux, BKSM. Conclusion, on n'écoutera pas Baby Baby My Love's All For You,
1: non,
0: en dehors de nos auditeurs qui ont pu l'entendre sur votre belle voix. Ouais. Et donc, on va enchaîner.
1: Vous avez l'habitude, Raphaël Melki, vous avez l'habitude.
0: Vous expliquez que l'enregistrement de l'album I Am avait causé des troubles dans le groupe, et que Maurice White va tenter de raviver la flamme avec l'album Faces et la manière dont il va mettre en œuvre sa réalisation. Nous sommes à cheval entre la fin l'année 79 et l'année 1980. Malgré un disque d'or, Maurice White va vivre la réception de ce disque comme un échec.
1: Bah oui, parce qu'il ne se vend pas aussi bien. Il est peut-être trop audacieux de sortir un double. Il y a beaucoup de morceaux, il est dense, mais souvent c'est revenu dans les interviews, que ce soit lui ou Philippe Bellet, c'est peut-être la période la plus créative et la plus où ils se sont sentis vraiment le plus unis, juste avant, peut-être pas la dégringolade, mais disons qu'Al McKee, le guitariste principal, compositeur de September, de Best of My Love et de plein d'autres choses, va partir. Et puis petit à petit, c'est aussi l'arrivée de David Foster, un pianiste qui va composer pas mal de choses, et encore d'autres jeunes producteurs et jeunes compositeurs qui vont se greffer. Et donc l'unité dont je parle pendant toutes les années 70 d'Earth, Wind & Fire va un peu se déliter à ce moment-là.
0: Ce morceau incroyable qui est Faces, je précise pour les gens qui nous écoutent, on va écouter qu'à peine une minute, c'est incroyable, il y a plein de mouvements, il y a plein de moments, il faut vraiment rentrer dedans en un mot.
1: C'est pour moi un des meilleurs morceaux d'Earth, Wind & Fire en termes d'improvisation, de composition. Et là on voit vraiment les capacités musicales de ce groupe.
0: Pour vous, il y a de l'improvisation dans ce morceau, c'est pas écrit.
1: En termes de solo. D'accord. Aussi, il y a beaucoup de, il y a de l'improvisation dans le sens où toutes les parties chantées et tout, elles sont bien sûr définies, évidemment, composées et tout. Mais après, ça laisse libre cours aussi à des, d'accord, à pas mal de solos et justement à du jam. Donc comme on pourrait avoir sur
0: free jazz de sa jeunesse, même dans des disques aussi qui semblent aussi cadrés.
1: Bah oui, Faces et on a vraiment l'impression. Enfin, c'est des morceaux qui peuvent être joués tels quels sur scène par rapport à d'autres choses qui sont dans les albums qui sont peut-être un peu trop produites.
0: J'aurais pas dû vous relancer. Je m'en veux terriblement.

0: Le 12e album de Earth, Wind & Fire sort en février 1983. Il s'appelle Powerlight. Ce disque arrive après Raise, où on trouvait le mastodonte ultra connu Led Groove. Avant que vous nous parliez de votre choix, vous racontez l'état d'esprit de Maurice White de cette période. Vous dites qu'il ressent une forme de lassitude envers une partie de la production soul funk, notamment celle qui exploite les recettes de Earth, Wind & Fire, puisque ça y est, c'est devenu un groupe influent. Donc il commence à entendre un peu ses recettes un peu partout. Et ses oreilles sont attirées davantage par les productions électro-funk de Prince. Ça y est, le mot est posé. C'est le mot à placer dans chaque émission. Hein, donc c'est posé là. Je ne fais que vous citer. Jimmy Jam et Terry Lewis, Midnight Star, One Way, Zap et celle de groupes plus affiliés au mouvement hip-hop comme Africa Bombata, The Soul Sonic Force, The Johnson Crew, qui utilisent des boîtes à rythme et des synthétiseurs tels que le DX7, le fameux Yamaha DX7 ou le Fairlight. Et c'est donc aux technologies informatiques encore rudimentaires. En fait, Maurice White, il s'arrête jamais de regarder en avant et d'être curieux.
1: C'est tout à fait ça. Un petit peu comme Stevie Wonder qui, quand il place l'album où il y a Happy Birthday, là. Ce sont des personnes qui s'intéressent. Herbie Hancock aussi, voilà, ce sont des personnes qui vont toujours chercher à développer des nouveaux sons, des nouvelles technologies. Et Maurice White, à ce moment-là, bien sûr qu'il en a un petit peu marre d'entendre du boogie funk. Voilà, et les productions Solar, Prélude et encore d'autres qui vont inonder les radios. Il y a aussi toute la période disco aussi où il a pas cautionné complètement. Et puis il essaye de s'échapper aussi avec des sons vraiment pop, new wave, synth pop, voilà, et qui vont l'aider, mais qui vont aussi marquer la fin d'une période, puisque à partir de 83, il y aura plus d'albums jusqu'à une renaissance un peu plus tard.
0: Je vais encore prendre un peu de retard, mais parce que je vais vous donner un gage d'une minute dix. On voulait pas refaire l'émission sur Maurice White. On sent quand même que votre attachement à Maurice White et l'importance qu'il a. Là, on est sur un livre sur Earth, Wind & Fire, malgré tout. Quelques mots quand même sur Phil Bailey, ou pour équilibrer, pour les fans de ce chanteur. Il y en a, on sait très bien que dans les gens qui écoutent Earth, Wind, il y a des gens qui sont passionnés par ce chanteur. J'imagine que vous avez dû aussi vous pencher dessus.
1: Vous avez lu sa bio et
0: d'autres interviews. Qu'est-ce qu'on peut dire sur ce chanteur qui est quand même assez iconique?
1: Bien sûr, c'est ce qu'on appelle rapidement un falsetto. C'est-à-dire que si on voit dans les années 60, des personnes comme Eddie Kendricks, qui était dans les Temptations, était le falsetto, la voix aiguë, est une pièce maîtresse dans les quintettes vocaux. Et ça on le garde chez Earth, Wind & Fire, mais d'une autre manière. Et Philip Bailey a influencé aussi tous les falsettos, si on peut dire, qui vont arriver ensuite, comme chez Cameo et encore d'autres. Et donc c'est une personne qui va marquer vocalement, parce qu'il a des capacités incroyables. Il est très jazz, très très influencé par Billie Holiday, voilà, toutes ces personnes là. Il sait scatter, il sait faire beaucoup plus que ce qu'il y a dans les disques. Et en 84, quand Earth, Wind & Fire n'existe plus théoriquement, ça va renaître, mais il va avoir un énorme succès avec Phil Collins, bien avec sûr. Easy Lover, Chinese Wall et encore d'autres hits. Et il va se repositionner par rapport à Maurice White, puisque il a 10 ans de moins. Quand il arrive chez Earth, Wind & Fire, il est un petit peu le disciple, mais au milieu des années 80, il va se positionner comme maintenant je suis un adulte, si on peut dire, et puis je représente vraiment quelque chose dans Earth, Wind & Fire. Donc les rôles vont pas s'inverser, mais en tout cas se rééquilibrer.
0: On va écouter Fall in Love with Me.

0: le monde danse à la radio. C'est très agréable. 4 ans vont s'écouler. Entre 83 et 87, la musique va se transformer. Le clip va contribuer à cette évolution. Le monde ne parle que de Michael Jackson, Prince, Madonna. Le funk façon Earth, Wind & Fire n'est pas très à la mode. Sauf peut-être dans Easy Lover, dont vous avez parlé, le duo entre Phil Bailey et Phil Collins, qui a effectivement cartonné à cette époque-là. Mais ils vont revenir, et ce retour ne va pas être ridicule. Même si le groupe est amputé de pas mal de membres historiques, l'album Touch the World va être porté par un single, System of Survival, qui va avoir un relatif succès. Personnellement, c'est le premier album dont j'ai vécu la sortie, parce que voilà, les autres, je les avais écoutés rétrospectivement, et qui va même me permettre de les voir sur scène. Un instant, rapidement, Belkacem, sur ce retour, entre guillemets.
1: C'est la volonté de Philippe Bailey et Maurice White qui se sont aperçus que leur carrière solo n'ont pas explosé comme il fallait. Et forcément, Larry Dunn, le clavier, travaille au Japon, il gagne beaucoup d'argent, il n'a pas envie de revenir, et d'autres musiciens aussi. Al McKee est parti un peu fâché, donc il ne va pas revenir. Et donc, tout ce qui va se passer dans les années fin 80 jusqu'aux années 90, ça va être de nouveaux musiciens, beaucoup de nouveaux musiciens, tenus par le trio principal, de Philippe Bailey, Verdine White et Ralph Johnson, et Maurice White aussi, jusqu'au moment où il va partir. Il va quitter la scène parce qu'il va contracter la maladie de Parkinson. Et donc ça aussi, ça va être une grosse étape. Donc tous les albums qui vont sortir jusqu'au milieu des années 90 sont avec Maurice White en studio, bien sûr. Mais ils vont s'adapter au hip-hop, au New Jack Swing, au R&B, et ils vont faire évoluer le son d'Earth, Wind & Fire, et ils vont pas toujours être super bien équilibrés en termes d'influence, mais petit à petit, à partir de Millennium, au milieu des années 90, là, Earth, Wind & Fire trouve la bonne combinaison entre l'ancien son, si on peut dire, et les nouvelles technologies.
0: On va en parler, là, on va écouter quelques instants du son 80s de Earth, Wind & Fire.

0: Certaines mauvaises langues dont j'ai pu faire partie ont pensé que Touch the World marquerait la fin de Earth, Wind & Fire. C'était une erreur, vous avez déjà divulgué la suite. Plusieurs disques vont sortir, vous ne les négligez pas dans votre livre Belkacem. C'est bien parce que c'est souvent des disques un peu qu'on ignore. On reconnaît bien là votre minutie. On sent quand même qu'il court un peu après l'époque. Vous me direz ce que vous en pensez après Heritage, qui va décevoir tout le monde, critique et public, hein, vous le dites dans le livre. Ils sortent Millennium en 1987, ce qui permet de mentionner...
1: 93, 87.
0: Ce qui permet de mentionner une nouvelle fois la présence de Prince, puisqu'il y a un morceau super-héros que nous avions diffusé à la fin de notre précédente émission. Vous avez choisi Sunday Morning. Que dire du groupe dans les années 90? Vous en avez un peu parlé. Là, on était dans les années 80. Les années 90 se portent comment?
1: Eh ben, curieusement, le funk, en général, il va y avoir Larry Graham, George Clinton, Maceo Parker, ils vont... Le funk va retrouver un petit peu de notoriété, un regain d'intérêt. Et Earth, Wind & Fire ne vend plus autant, bien sûr, hein, sur disque. Et puis, de toute façon, le marché du disque, il n'est plus le même que les années 70-80. Mais sur scène, ils font une bonne cinquantaine de concerts en moyenne par an à travers le monde. Et ils sont, petit à petit, ils sont célébrés par tous les Grammy Awards, de fin de carrière, etc. Ils sont invités par tous les présidents, que ce soit Bill Clinton, même jusqu'à Barack Obama.
0: Il va y avoir des distributes avec des jeunes artistes.
1: Exactement. Donc, voilà.
0: Confirmé.
1: Donc, Earth, Wind & Fire, à partir du milieu des années 90, s'institutionnalise. Et donc, ils vont sortir des albums. Des fois, il va y avoir 4-5 ans entre deux albums. Mais c'est plus ça qui importe. C'est-à-dire qu'ils ont laissé leur héritage de tous les hits des années 70-80.
0: C'est intéressant parce qu'à plusieurs reprises, vous avez fait l'analogie avec Stevie Wonder et c'est vraiment une carrière qui se ressemble. C'est-à-dire que les albums de Stevie dans les années 80-90, c'est un peu la même chose. Ils sont plus très attendus, sur scène, ils continuent d'être publicités et puis c'est la référence de tout le R&B et tout ça.
1: Donc
0: il y a quelque chose d'assez similaire.
1: Exactement. Et puis c'est vrai que ils vont travailler petit à petit, surtout dans les années 2000, avec des personnages importants comme Pharrell Williams, Wyclef Jean, et puis Will.i.am et encore plein d'autres.
0: On écoute quelques secondes de Sunday Morning des années 90.

0: Les années 2000 vont aussi avoir leur lot de Earth, Wind & Fire. Illumination sort en septembre 2005, un disque où une pléiade d'artistes et de producteurs, tous influencés par Earth, Wind & Fire, viennent prêter main forte au groupe. Nous touchons déjà à la fin de notre émission. Quelques mots, Belkacem Mezian, comment résumer les 26 dernières années du groupe et surtout le décès de Maurice White et ce qui a suivi?
1: Bah, quand il va décéder en 2016, il y a eu un dernier album un an ou deux avant, qui s'appelle Now Then and Forever, qui est toujours tenu par Philippe Bellet, Verdin et Ralph Johnson. Mais il a contribué jusqu'à l'avant-dernier. Maurice White, il a toujours tenu. Et donc, comme je disais, s'il va y avoir 4-5 ans entre les albums, ils sont quand même très bons. L'album The Promise et Illumination. Illumination, pour moi, est le meilleur album depuis Raise, depuis les années 80. C'est-à-dire que vraiment, c'est un très bon album, très très bien construit. Et en même temps, avec un son où on s'aperçoit qu'en fait, le son d'Earth, Wind & Fire des années 70 peut totalement être réarrangé, renouvelé par le biais de ce que des personnes dont je parlais, comme Pharrell Williams ou Wyclef Jean. Donc c'est là qu'on s'aperçoit que c'est une réelle institution, qu'en 2016, quand Maurice White part, il laisse un héritage qui est encore pas à construire, mais à parfaire, si on peut dire quoi. Donc c'est voilà, moi je suis content d'avoir aussi abordé ces années-là, parce qu'on parle toujours des années 75, 79 ou 81, on va dire, et je trouve que le génie de ces gens-là, c'est d'avoir continué à être aussi bon sur scène, parce que sur scène, c'est ultra carré encore.
0: Alors, je me permets de vous couper, parce que j'ai eu la chance de voir Earth, Wind & Fire il y a un an à Las Vegas.
1: Ah,
0: puisqu'ils jouent. Et je confirme, j'ai envie de dire à ma grande surprise. C'est-à-dire, j'étais sur place, je me suis dit, je vais y aller, parce que voilà. Et à ma grande surprise, le show était incroyable. Ouais. La manière dont ils rendent hommage tout le long à Maurice White est super bien faite. Phil Bellet continue d'arriver à chanter des titres comme Reason, ses compagnies. Alors bon, on sent que c'est un moment de bravoure.
1: Bien
0: mais
1: sûr.
0: Tiens, Verdin Wright, c'est incroyable l'énergie qu'il met. Quel âge il a?
1: Il est né en 51.
0: Ouais, donc voilà. Donc le type, il tient le truc, c'est incroyable. Donc voilà. On pourrait en parler des heures, Belkacem Mezian. Merci d'avoir répondu une nouvelle fois.
1: Le but, c'est de lire ce bouquin.
0: Invitation. Exactement. Merci beaucoup d'être venu. Je rappelle que vous venez de sortir la première biographie française de Earth, Wind & Fire et que vous rééditez On The One, votre célèbre livre sur le funk, qui est un excellent complément. Je rappelle à nos éditeurs que les afters de la musique ce livre continuent de nous réunir en réel et dans la vraie vie le 17 avril. J'aurai le plaisir de vous retrouver, cher Belkacem, dès 19h30 dans l'after de la musique ce livre au Listener, qui est une salle d'écoute haute fidélité située au 10 rue Vivienne à Paris. Nous y présenterons votre livre, répondrons aux questions du public et écouterons votre playlist en intégralité, cette fois dans des conditions exceptionnelles. Attention, place très très très très limitée. Dépêchez-vous. Pour ma part, je vous retrouve le mois prochain avec un nouvel auteur. Bonne soirée, bon week-end, à bientôt Belkacem, et merci.
1: Merci Raphaël, merci à Fréquence Protestante.
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0: Bonjour. Aujourd'hui, l'Iran chiite et les États-Unis, une inimitié mortelle. La crise actuelle entre l'Iran et les États-Unis au sujet du détroit d'Ormuz, c'est-à-dire du pétrole et du nucléaire, se révèle gravissime. Elle est à la fois l'aboutissement d'un demi-siècle de conflits larvés et le point de départ d'une incohérence géopolitique inquiétante. Tout semble opposer l'Iran théocratique à la démocratie américaine. Les mollahs face au grand Satan. Pourtant, les États-Unis ont été présents en Iran de façon pacifique jusqu'à la révolution de 1979. Comment expliquer une telle rupture? Pourquoi dure-t-elle? Jusqu'à quand? Pour répondre à ces questions, j'ai le plaisir de recevoir aujourd'hui Yves Beaumati. Yves Beaumati, bonjour.
1: Bonjour.
0: Alors, je ne vous présente plus, vous avez votre ronde serviette à l'émission. Vous êtes venu nous parler à ce micro de la secte des assassins, de la dynastie des Séfévides, du chat, du dernier chat, des dames de sa famille, des femmes au pouvoir en Iran, de la révolution 1979. Et je vous reçois aujourd'hui pour votre dernier opus, L'Iran face à ses défis 1925-2025, paru aux éditions Armand Collin. C'est bien ça, Yves Beaumati?
1: Tout à fait, merci.
0: Alors, Yves Beaumati, j'allais dire, les États-Unis sont présents en Iran depuis grosso modo 1943. Ils se présentent comme, géopolitiquement comme les successeurs des Britanniques.
1: Au début, pas vraiment, mais à partir justement de 1943, la conférence de Téhéran, ils vont prendre leur place. Car les Britanniques ont un large contentieux sur le pétrole, entre autres, mais aussi sur tout ce que Reza Shah leur avait privé, en fait, des banques, etc., une véritable influence sur l'Iran. Donc, les Anglais n'étant pas vraiment persona grata, ce sont les Américains qui, à partir de 1950, disons, vont véritablement prendre le lead.
0: Il vous m'a dit, pardonnez-moi, comme d'habitude, de vous griller les étapes. Nous sommes en 1943. Roosevelt garantit à l'Iran son intégrité territoriale, ce qui n'est pas une mince affaire entre l'Empire britannique au sud et l'Union soviétique au nord. La frontière de l'Azerbaïdjan n'est pas loin.
1: Oui, tout à fait. La conférence de 45 réunit de 43 pardon, réunit Roosevelt, mais aussi Staline, et qui est russe donc, et Churchill, et l'anglais Churchill. Et c'est vrai que pendant cette guerre, les Anglais dominaient le sud de l'Iran, les Britanniques, les Soviétiques, le nord de l'Iran, et puis une sorte de zone franche, encore que ce soit surtout les Soviétiques qui aient investi Téhéran, donc au centre de ces deux pôles. Et cette conférence de Téhéran, appuyée donc surtout par Roosevelt, va garantir le retrait des troupes anglaises et soviétique dans les 6 mois après la fin du conflit. Donc on ne savait pas à cette époque-là
0: quand allait se terminer
1: ce conflit. Mais tout le monde était d'accord. Et on verra ensuite que certains vont respecter cet accord et d'autres vont se faire un peu tirer.
0: Mais pardonnez-moi, Yves Beaumati, il y a un retour sur investissement, si j'ose dire, parce que l'Iran est présenté comme le pont vers la démocratie et elle va intégrer rapidement les Nations Unies.
1: Oui, l'Iran va en effet, dans le fait où l'Iran va prendre vraiment parti pour les Alliés, alors que jusque-là c'était un pays dit neutre et soupçonné de ne pas être...
0: De germanophilie,
1: on l'a un peu trop soupçonné par rapport à la réalité idéologique en tout cas, mais il n'empêche que oui, le fait que l'Iran officiellement prennent le parti des Alliés, va lui ouvrir les portes des Nations Unies.
0: Alors, j'allais vous dire, Yves Beaumati, les Iraniens ressentaient déjà durement cette division en sphère d'influence. Et là, 1945, le conflit mondial est fini, mais la guerre froide commence. Alors, que va-t-il se passer ?
1: Eh bien, ce qui va se passer, c'est que, alors que les Anglais vont respecter ces 6 mois de retrait des territoires iraniens, les Soviétiques, eux, vont vouloir avoir une influence toujours sur ce nord de l'Iran. Si bien qu'ils vont pousser à la création, et au début, en tout cas, à la survie, de 2 républiques. La République, je crois, populaire d'Azerbaïdjan, qui
2: s'est... Au nord.
1: Au nord, voilà, qui se constitue à la fin de 1945, et une seconde république qui est la république de Mahabad, qui est une république kurde, avec des principes aussi socialisants, mais un peu moins que ceux de l'Azerbaïdjan, qui était beaucoup plus communiste. Et c'est un petit peu ça qui va mettre le feu aux poudres, bien que les Soviétiques, ayant conclu un accord en avril 46 avec les Iraniens, eh bien les Soviétiques vont laisser ces deux républiques se débrouiller. Alors elles vont très mal se débrouiller puisqu'il va y avoir des massacres, car il était sûr que l'Iran ne voulait pas
2: jamais
1: être envahi par les idéologies communistes, car n'oublions pas que l'Iran aussi est un pays où la religion est très importante, et les grands ayatollahs
2: là ne veulent pas entendre parler des doctrines communistes, des doctrines marxistes.
1: Et il va même y avoir quelques guérillas qui vont lutter contre ce qui n'était pas encore le Toudé, c'est-à-dire le Parti communiste.
2: Alors qu'est-ce que c'est que le Toudé,
1: Alors le Toudé,
2: on l'a oublié aujourd'hui, mais à l'époque c'était quelque chose.
1: Ben, il existe toujours aujourd'hui, mais d'une façon beaucoup plus affaiblie. Et c'est le Parti communiste, ainsi dénommé aussi par ses alliés soviétiques, qui va pousser justement à des alliances avec l'URSS. Ce que ne voulait absolument pas, dans cette guerre froide dont vous parliez tout à l'heure, que ne voulaient absolument pas les Américains, d'où l'implication progressive et de plus en plus importante des États-Uniens, au détriment, il faut bien le dire aussi, des Anglais.
2: Tout à fait. Ils prennent le relais, en quelque sorte.
1: On peut dire ça comme ça. Cela dit, les Anglais continueront à faire partie, quand même, des joyeuxeries, des alliances autour du pétrole. Mais les Américains vont prendre le pas, car pour eux, l'Iran est un endroit stratégique, avec ce fameux golfe persique dont on parle beaucoup aujourd'hui. Mais je ne brûle pas les étapes.
2: Et puis n'oublions pas, Yves Bomati, que l'accord de 1933 concernant la répartition des bénéfices du pétrole était toujours en vigueur à l'époque, semble-t-il.
1: Oui, il était en vigueur à l'époque, mais de façon très défavorable pour
2: l'Iran.
1: En fait, bien sûr.
2: Pardonnez-moi Yves Bomati, je vous coupe. Grosso modo, vous dites l'Iran n'a que le quart des bénéfices.
1: Moins que le quart. Elle en a théoriquement 20%, mais elle en aura jusqu'à 9% sur certaines années. Donc, les Iraniens ont une certaine rancœur contre ce consortium qui leur mange leurs propres ressources et vont vouloir en prendre le contrôle. Ce qu'ils vont essayer après la résolution des problèmes des républiques par un certain ministre qui s'appelle le général Razmara, qui va réussir à convaincre les partenaires de ce grand consortium de donner 50% des bénéfices à l'Iran.
2: Mais
1: soudain coup, va surgir un certain Mossadegh.
2: Ah oui, rappelez-nous qui était Mossadegh. Moi, je le prononce à l'occidental.
1: On peut Mossadegh ou Mossadegh.
2: Hold, vous dites les Américains qui au départ l'avaient à la bonne, l'appelaient Hold Mossi.
1: Hold Mossi, oui, parce qu'il a été très très populaire. C'est quelqu'un de la vieille aristocratie de la dynastie précédente des Qajars, qui avait été très impliqué dans la révolution constitutionnelle, mais qui n'avait pas voulu vraiment participer au gouvernement de Reza Shah, qui le lui avait demandé dans les années 25. Donc il s'était tenu en retrait. Sa position était anti-britannique, certes, mais très nationaliste. Donc,
2: il joue sur la corde nationaliste.
1: Absolument. Et d'ailleurs, Mossadegh continue à avoir un grand aura dans l'Iran d'aujourd'hui. Et à partir de là, il va vouloir tout le gâteau plutôt que les 50% que Razmara avait réussi à arracher. Mais ce Razmara va être assassiné en 1951. Et
2: c'est le début des ennuis.
1: Et oui, et concomitamment, Mossadegh va réussir à convaincre le Parlement de voter le contrôle total, la nationalisation. Voilà, je cherchais le mot du pétrole. Évidemment.
2: Et Londres saute.
1: Londres va sauter, au rideau et va demander à la SDN d'intervenir. Et il va y avoir un procès de l'Iran. Mossadegh va aller à toutes les convocations. Et comme c'est un très brillant orateur, il va beaucoup plaire, surtout aux Américains. Le Time va titrer homme de l'année Old Mossy.
2: Il s'exprime en français.
1: En français, un excellent français, comme la plupart des aristocrates Qajar et iraniens en général, jusque dans les années 75 ou 80. Et maintenant, c'est plutôt l'anglais, hélas. Mais donc, il va plaire jusqu'au moment.
2: Oui, pardonnez-moi, un petit détail, Yves Pomati, vous dites, il se présente parfois en pyjama.
1: Oui.
2: C'est un grand comédien.
1: C'est un grand comédien, il est souvent malade, mais pas
2: une voix mourante.
1: Voilà, une voix mourante. Il a été nommé Premier ministre tout de même par le Shah Mohamed Reza Pahlavi. Il ne s'aimait pas beaucoup.
2: Il ne s'aimait pas beaucoup.
1: Non, parce que l'un était d'une vieille aristocratie, était très riche. Il n'a jamais demandé aucun rial pour ottoman pour ses postes successifs ministériels. Et donc, il avait une fortune vraiment importante. Et puis, il y avait une sorte de rivalité entre lui et le Shah, mais tant que le Shah pouvait s'en accommoder, il n'y avait pas de problème, jusqu'au moment où il a voulu passer par-dessus les parlements en gouvernant par décret-loi. Et ça, bien que le Shah l'ait lui-même imaginé, c'était trop. Et le Shah a dû s'enfuir à Rome.
2: À Rome, la fameuse fuite à Rome.
1: Voilà, avec Soraya. Et c'est là qu'a commencé cette fameuse opération qu'on appelle l'opération Ajax.
2: Alors, Yves Pomati, allez-y.
1: Alors, j'y vais.
2: Parce que l'opération Ajax, vous dites dans votre livre, en fait, rien ne s'est passé comme on l'attendait.
1: Voilà. C'était aux manettes, il y avait la CIA, le MI6, donc il y avait toujours les Anglais, mais surtout la CIA avec un certain Kim Roosevelt.
2: Alors, c'était le petit-fils de Theodore Roosevelt et non pas un parent de Franklin.
1: Non, tout à fait, hein, tout à fait. Et ce Kim Roosevelt n'était pas d'une grande intelligence. Il connaissait pas bien Téhéran, il connaissait pas bien aussi les usages en vogue à ce moment-là. Et si bien que l'opération qu'ils vont tenter pour déstabiliser et faire échouer donc toutes les pratiques de Mossadegh se sont révélées infructueuses. Ils vont essayer quasiment avec la force armée même de le déboulonner.
2: Oui, la garde impériale.
1: Voilà, oui. Et Mossadegh va s'enfuir en pyjama, justement, par les toits. Et ce sera

0: heureusement pour nous autres historiens aussi, des documents ont été déclassifiés depuis
1: quelques années.
0: Voilà, et nous savons que ça a été d'abord un échec pour devenir ensuite un succès, si on appelle un succès le retour du chat, grâce, il faut le dire bien sûr, au général Saïdi, mais aussi aux Américains.
1: Oui, mais pardonnez-moi, Yves Beaumati, vous dites bien dans votre livre « L'Iran face à ses défis » par Henri Huchet et Armand Collin, vous dites bien « rien n'était joué ». C'est-à-dire que le chat s'est un peu discrédité, il n'a pas su maîtriser la situation, il a pris la poudre d'escampette, les Américains se disent après tout « pourquoi pas ?» de Sadek jusqu'au dernier moment, et pourquoi pas Zahedi, avec ou sans le chat.
0: Oui, tout à fait.
1: C'est, parce que on présente souvent, pardonnez-moi, le chat comme le valet des Américains, comme le diront les mollas plus tard. En fait, c'est un valet indocile. Hein.
0: Oui, c'est, au départ, c'était un valet docile et faible, et puis progressivement, justement, après l'affaire Mossadegh, il va, d'abord, il va réprimer très très largement ceux qui s'étaient opposés à son pouvoir et qui avait voulu passer au-dessus des parlements, ce qu'il va faire allègrement plus tard, à vrai dire.
1: Mais, lui-même, oui.
0: Oui, et il va vouloir prendre les choses en main, et c'est là que les Américains vont devoir jouer un rôle qui a toujours été d'ailleurs assez fluctuant du genre « je t'aime, moi non plus
1: hein. ». Voilà, alors Yves Beaumati, deux choses. Renégociation de l'accord de 1933. En 1954, me semble-t-il.
0: En 54, on va renégocier et on va s'accorder sur quelque chose qui était d'accord avant l'intervention de Mossadegh, à savoir 50% pour l'Iran et 50% pour le consortium où il y avait tout le monde, des Américains, des Français.
1: Alors, Yves Beaumati, c'est très intéressant parce qu'on dit toujours les anglo-saxons, etc. Il y avait la Deutsche
0: bien sûr.
1: De Lachelle et il y avait nous.
0: Il y avait nous.
1: 6%.
0: Oui, 6%. Ce qui était quand même pas mal, surtout qu'on n'a pas de pétrole en France. Hein. Et donc, cet épisode Mossadegh restera comme un épisode mythique de l'histoire iranienne, puisque c'est ce Mossadegh qui, le premier, s'est dressé contre des puissances...
1: l'impérialisme colonial. Alors, revenons, si vous le voulez bien, Yves Beaumati, sur cette ambiguïté des États-Unis. On va le voir très vite avec l'administration Kennedy.
0: Oui, parce que avant d'en venir là, il faut savoir qu'il va essayer de prendre les choses en main. Ce chat d'Iran revenu, hein,
1: restauré.
0: Voilà. Bon, il va un petit peu jaloux de Zahedi, il va le congédier en effet. Il va se réprimer beaucoup de gens et d'ailleurs, ça suscitera des protestations dans le monde entier. En France, Sartre, Yankelevitch, Merleau-Ponty vont lancer des pétitions dans le journal Le Monde. Pour protester contre les exécutions des partisans de Mossadegh. Oui. Bon. Et Mossadegh sera, lui, après un procès, envoyé dans cette...
1: En résidence surveillée.
0: En résidence surveillée dans ces vastes domaines où il finira par mourir. Bon, il restera donc un personnage vraiment quasiment mythique hein, en Iran. Donc, après cela, donc, le Shah va créer en 1957 la SAVAK. Et il va mettre à la tête de la SAVAK un certain Temur Bakhtiar.
1: Qui n'est autre que le cousin
0: de Soraya. Et ce Temur Bakhtiar va imprimer dès l'origine de la SAVAK une image extrêmement violente, extrêmement dure, quasiment sadique, ce qui va quand même précipiter la fin du régime du Shah aussi. C'est une des causes, il y en a d'autres.
1: Hein. Oui, mais lui, on l'a accusé d'être particulièrement sadique.
0: Il y en a eu d'autres, mais lui, oui. Mais en même temps, son pouvoir grandissait, si bien que les Américains ont commencé à penser que ce serait pas mal une alternance Bakhtiar-Taimur, hein, parce qu'il y a eu pas mal de Bakhtiar dans cette histoire iranienne. Et justement, Kennedy va lui tendre la perche, ce sera su... Évidemment, Temur Bakhtiar va être démis de ses fonctions. On va mettre un autre directeur de la SAVAK. Et l'espoir américain de dominer l'Iran via Temur Bakhtiar va s'écrouler. Bon, ils auront la même tendance à vouloir dominer l'Iran via Khomeini quelques années plus tard.
1: Et Temur Bakhtiar finira assassiné lors d'une partie de chasse.
0: Voilà,

0: Oui, oui, voilà.
1: Si donc, mes souvenirs sont bons.
0: Voilà, parce qu'on tire assez mal dans ce coin.
1: Voilà. Alors, Yves Bomassi, les communistes dénoncent le Today dénonce la présence américaine. Ça,
0: absolument.
1: On dirait, c'est normal. C'est normal. Mossadegh et les nationalistes dénoncent la présence américaine comme néocolonialiste. Ça, vous me direz, c'est dans l'ordre des choses. Mais il y a un troisième camp qui déteste autant les communistes que les nationalistes, qui détestent aussi la présence, qui dénoncent la présence américaine, c'est le clergé.
0: Oui.
1: Alors allez-y, qui dénonce ce que vous appelez l'occidentalose.
0: Ah oui,
1: alors, une maladie.
0: Voilà, pas tout le clergé, parce que certains du clergé sont pro-monarchistes et pas pro-occidentalistes, mais combiner, voilà, un petit peu les choses, comme Sharia Madari, qui sera un ayatollah aussi très important. Bon, il sera d'ailleurs puni ensuite son côté un peu trop modéré. Mais l'occidentalite, en fait, c'est un concept qui est né dans les années 60 d'un certain Jalal al-Hamad, je crois. Oui, c'est ça. Et qui assimile ceux qui pensent trop à l'Occident comme des gens malades, qui ont oublié les valeurs fondamentales de l'Iran. Donc, et quelles sont ces valeurs fondamentales ? Eh ben, c'est le refus des femmes au pouvoir, du vote, le partage des richesses au fond.
1: Surtout pas la nationalisation des biens du clergé.
0: Surtout pas, puisque c'est grâce à ça qu'ils avaient une emprise sur les œuvres pieuses sur la population. Toutes ces choses-là qui ont été au cœur des années 60 dans ce qu'on appelle la Révolution blanche, dont on a déjà parlé. Eh bien. Tout cela a été refusé par cet homme qui va symboliser en quelque sorte la cohésion autour de contre le gouvernement Pahlavi. Ce sera Khomeini dans les années 63.
1: Alors pardonnez-moi, Yves Bomassi, mais vous dites bien dans votre livre L'Iran face à ses défis, paru chez Armand Colin, vous dites bien en fait ce chiisme du Khomeini et de ses maîtres à penser est un peu, je mets des guillemets, abâtardi c'est par les frères musulmans. En fait, c'est de la captation d'un sunnisme wahhabite, j'exagère peut-être un peu, dans le chiisme.
0: Oui, c'est-à-dire que Khomeini, d'après certains historiens, aurait été en rapport avec les Moudjahidines de l'islam, qui sont une sorte de branche des frères musulmans. Alors, les frères musulmans, ce sont des sunnites, en effet,
1: égyptiens
0: à l'origine, qui, dans leur idéologie, pensent que le monde oriental a été occidentalisé et qu'il faut réislamiser. Et intenter contre cette occidentalisation, cette occidentalite, cette maladie, le djihad. Le djihad qui, normalement, enfin, une des significations du djihad, c'est la conquête de soi-même. Mais là, c'est la conquête des autres et des territoires des autres afin de retourner à un islam
1: pur.
0: Dit-on pur, enfin il faut voir encore ce que c'est que l'application de la charia, c'est ce qu'on en a fait surtout politiquement, mais en tout cas voilà. Et Khomeini va prendre cette idée d'islamisation chiite cette fois-ci, hein, avec lui au sommet, mais ça on le verra plus tard, de l'Iran, parce que cet Iran, d'après lui et ceux qui le suivaient, avait perdu ses valeurs fondamentales.
1: Oui, mais pardonnez-moi Yves Bomassi, au départ il n'y a rien.
0: Oui.
1: Ou presque rien. Il n'est pas ayatollah.
0: Non.
1: Et il n'est surtout pas imam.
0: Alors, de toute façon, il ne peut pas être imam parce que le 12e imam.
1: C'est une hérésie.
0: Oui, de toute façon, il n'y a que 12 imams dans la religion chiite et le dernier a été occulté, comme on dit, au 8e siècle. Et il doit réapparaître pour rétablir la justice sur terre. Donc, comme on est quand même à cette époque, au 20e siècle, il ne peut pas être imam. Mais comme les Français, entre autres, ne connaissent rien à la religion chiite, il faut quand même le dire à cette époque, hein, tout le monde fantasmait un peu les choses.
1: Le retour du divin.
0: Voilà, le retour du divin, le nouveau Gandhi. Et on va l'appeler l'imam Khomeini, comme si ce 12e imam était revenu sur terre. Or, qu'était Khomeini. Alors, beaucoup de choses ont été dites sur lui. C'était un Ayatollah Islam dans les années 60, au début des années 60, c'est-à-dire quelqu'un qui avait suivi des cours à Rome et qui pouvait être un enseignant. Voilà.
1: Eh bien, je vous propose, Ivo Mati, de l'écouter.
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1: Yves Bomati, c'était la voix de l'imam, je mets des guillemets, oui, Khomeini. Alors, c'était une interview de 1978. Il y a quand même quelque chose qu'on ne peut lui dénier, c'est un certain courage, parce qu'il s'adresse au chat en le tutoyant et en le sommant, en l'accusant d'être un juif caché.
0: Oui.
1: C'était très fort.
0: Oui, c'est un certain, on peut appeler ça courage. On peut appeler ça de diverses façons. Hein. Ce n'était pas une étoile, Khomeini. Hein. Ses écrits, en tout cas, et puis même ses prises de parole, étaient souvent incompréhensibles. Plus tard, il sera à Nofle le château, je crois que tout le monde l'a adoré, mais on ne comprenait pas grand-chose à ce qu'il disait. De toute façon, c'était filtré par ses responsables de la communication. C'était un grand travail sur l'image. Mais en 64, il s'est opposé, en effet, comme vous dites, au chat, et il est passé il y a eu des manifestations qu'il a fomentées à Rome, la ville sainte, QUOM, c'est pas Rome, des catholiques. Et il y a eu des répressions assez sévères à ce moment-là. Il a été mis en prison. Il aurait pu être mis à mort, oui, mais les religieux l'ont nommé Ayatollah, mais pas grand Ayatollah. Il faut pas, il y a quand même une différence. Grand Ayatollah, c'est vraiment une source de savoir, de connaissance. Un Ayatollah, bon, c'est ce qu'il y a de très bien, mais c'est surtout ce qui lui a garanti l'exil plutôt que la sentence de mort.
1: Que la mort. Et d'ailleurs, beaucoup parmi ses pairs s'en mordront les doigts en 1979.
0: Absolument. Beaucoup vont être car trop modérés ou opposés à sa vision de l'islam et d'un gouvernement islamique.
1: D'un gouvernement politique.
0: Islam politique. Et donc, ils s'en mordront les doigts, dont ce fameux Sharia Madari.
1: Le grand Ayatollah.
0: Voilà. Mais en 65, donc, le danger est écarté. Le chat permet aux femmes de voter. Khomeini avait dit que c'était le diable qui les faisait voter. Cela dit, quand il sera au pouvoir,
1: il les laissera voter. Voilà. Yves Bomati, vous dites bien dans votre livre, les chiffres sont éloquents. C'est-à-dire que y a un boom économique qui s'accompagne, hélas, d'une inflation. Vous faites la différence entre la jeunesse dorée Téhéran qui va skier dans les monts Zagros ou passer l'été au bord de la Caspienne et puis les pauvres qui s'entassent dans des bidonvilles ou ceux qui n'auront pas bénéficié de la redistribution ou pas assez bénéficié de la redistribution des terres. Mais il y a quand même une chose qui m'a frappé dans votre ouvrage, c'est que contrairement à d'autres pays arabes, il n'y a pas de sécularisation avec des guillemets de la société. C'est-à-dire que il y a de nombreuses mosquées qui se construisent à Téhéran. La pratique religieuse est suivie et par les jeunes. L'occidentalisation a ses limites.
0: Oui, elle a ses limites parce que, sans doute, le pouvoir impérial a voulu aller très vite. Il a pensé à la redistribution des terres, mais pas forcément à la formation des agriculteurs qui, n'arrivant plus à nourrir leur famille, sont venus grossir Téhéran, par exemple, qui est devenue une ville tentaculaire. Et dans la mesure où cette révolution blanche qu'il avait promise dans les années 65 aurait eu besoin d'une dizaine d'années de plus pour porter vraiment ses fruits. Or, dans les années 70, dont nous parlons maintenant, elle a fait beaucoup de frustrés. Les jeunes ont pu aller à l'université. Les femmes vont commencer à y entrer aussi, sous Khomeini et sous la République islamique, elles vont jusqu'à 65% dans les universités. Mais le mouvement était engagé. Mais il n'empêche que, munis de leur diplôme, beaucoup ne vont pas pouvoir avoir les postes qu'il voyait réservé à une certaine intelligentsia. Il voyait aussi que les revenus du pétrole avaient enrichi énormément certains qui allaient dans les nightclubs, etc., de Téhéran, qui dansaient comme des, c'est l'époque yéyé, les années 60. Hein.
1: Oui, Françoise Hardy.
0: Voilà, Françoise Hardy.
1: Sylvie Vartan,
0: Johnny Hallyday, voilà. Il y a tout
1: Mike Brandt. Le chat reçoit Joe Dassin.
0: Joe Dassin qu'il adorait. Mike Brandt a été dans les nightclubs de Téhéran. C'est là qu'il a été découvert par Sylvie Vartan. Enfin bref, une jeunesse dorée, mais une partie de la population était exclue. Et si bien que le refuge religieux s'est trouvé au bon moment. Et tous les mécontents, donc les gens de gauche aussi, qui écoutaient aussi toutes ces critiques venues de l'Occident, qui s'additionnaient à leurs propres critiques, car ils auraient voulu véritablement, pour certains, je pense aux Moudjahidines du peuple, suivaient ce psychologue doctrinaire qui s'appelait Ali Shariati, qui aimait beaucoup Sartre, et qui a écrit dans les années 60. Tous ces gens-là se sont dit, il y a peut-être vers les religieux quelque chose que l'on peut trouver de compatible avec un renouveau et surtout chasser cette corruption qu'on a beaucoup exagérée mais qui existait. Une moralité à retrouver, bref, un sens national que Mossadegh avait promotionné, qui semblait être perdu.
1: Et qui semblait se réincarner en Khomeini.
0: Absolument, qui a réussi à agglomérer tous ces mécontents. Il n'y avait pas que des mécontents, il faut bien le dire quand même, et qui a fait illusion jusqu'à ce que tout éclate en 78 et amène...
1: Je renvoie nos auditeurs à l'émission que nous avions faite, vous et moi, sur cette année 1978, qui voit le basculement donc du régime, régime qui est lâché par l'Occident et à commencer les États-Unis.
0: Par les États-Unis, par les Anglais et les Français, bien sûr, lors de la conférence de Guadeloupe, du 4 au 7 janvier 1979, qui acte le départ du Shah le 16 janvier et l'acceptation l'arrivée de retour au 1er février dans un avion d'Air France de l'Ayatollah Khomeini avec pléthore de journalistes qui pensaient véritablement que tout allait changer en bien et qu'on allait tous s'aimer.
1: Sartre et Foucault.
0: Voilà, tout le monde était content.
1: André Fontaine et le retour du divin.
0: Voilà, le retour du divin. Après, on aura les féministes qui vont penser qu'elles avaient quelque chose à jouer. En fait, personne n'avait rien à jouer, sauf la partition de Khomeini, qui n'était pas celle qu'ils imaginaient.
1: Mais
0: les gauchistes aussi avaient cru que une république islamique socialisante s'instaurerait. Or, Khomeini détestait le Parti communiste, détestait les marxistes,
1: les nationalistes.
0: Et les nationalistes aussi, si bien que tous ces gens-là vont être laminés, tués.
1: Alors, Yves Bomatine, voici arrivé à la moitié donc de notre émission. Je vous propose maintenant d'écouter ceci.

0: Dialogue sur l'histoire, je reçois aujourd'hui Yves Bomati, venu nous parler de l'Iran chiite et des États-Unis, une si longue inimitié. C'était la prière pour la mémoire de l'imam Hussein, je crois.
1: L'imam Hussein, oui, le troisième imam.
0: Le troisième imam, c'est-à-dire le petit-fils du prophète, le fils de Fatima, d'Ali.
1: Absolument.
0: Et de Fatima. Yves Bomati, nous voici arrivés à la moitié de notre émission. Le Khomeini est de retour et vous parliez de laminage, et ben ça commence fort puisque beaucoup des tenants de l'ancien régime sont fusillés. À commencer par les généraux Pakravan et Nassiri, c'est-à-dire ceux qui avaient succédé à Timur Bakhtiar,
1: oui.
0: Et Oveida.
1: Oveida, le premier ministre jusqu'en 78, qui n'était pas non plus un saint, mais en tout cas qui avait tenu extrêmement longtemps. Son grand défaut, c'était qu'il cachait beaucoup de choses au Shah, et dont l'état du pays qui avait été quand même révélé par de nombreux quatre rapports. Les choses se sont grippées, si j'ose dire. Les corruptions aussi ont joué leur rôle. Il y a eu donc de grandes luttes pour avant ce basculement de régime. Mais après, lorsque Khomeini est rentré au pouvoir, il a fallu faire une épuration de tous ceux qui ne pensaient pas comme lui. Et lancer le projet d'une nouvelle constitution qui abrogerait celle de 1906, qui avait été réformée, amendée en 1907, 1925, 1949. Donc tout le temps pour donner plus de pouvoir au Shah, mais en sauvegardant quand même l'âme des constitutions démocratiques.
0: Alors, donc comment peut-on définir cette nouvelle constitution ? Parce que, pardonnez-moi, Yves Bomati, tout y est.
1: Oui, tout y est, à savoir que...
0: Dès le début.
1: Voilà. Elle va être promulguée avec 95 ou 96% de votants au référendum dans les années, vers le mois de novembre 79, après des rebondissements pendant tout l'été. Et la base de cette constitution, c'est le pouvoir du guide suprême, selon le principe qu'on dit du velayat e faqih, qui est le gouvernement du docte et du juriste, c'est-à-dire celui qui est le plus capé en sciences religieuses, et ça c'est très important, a le droit d'être élu par ses pairs pour gouverner l'État, et toutes les décisions doivent lui revenir.
0: C'est-à-dire qu'il est, vous dites bien, par exemple, commandant des forces militaires.
1: Il est tout.
0: C'est pas le président de la République.
1: Non, le président de la République fait partie des gens importants, mais c'est quelqu'un qui doit référer au guide suprême, qui a dans ses mains à peu près tous les atouts et qui est secondé par des conseils importants, conseils de sécurité, l'armée, conseil militaire.
0: Pardonnez-moi Yves Bomati, pouvez-vous nous parler de deux personnes? Alors je vais écorcher leur nom comme d'habitude, pardonnez-moi, Mehdi Bazargan et Bani Sadr. Parce que, pardonnez-moi, mais c'est les idiots utiles du régime.
1: Oui, Bani Sadr, il y a aussi Bakhtiar,
0: mais lui,
1: Bakhtiar, pas le premier.
0: Il est parti.
1: Voilà, oui. Alors tous ces gens-là ont cru à un passage en douceur, surtout Mehdi Bazargan. Et ils vont être écartés du régime dès l'instant où le Khomeini et ceux qui sont autour, parce qu'il n'est pas seul quand même, il n'a pas l'intelligence aussi suprême qu'on lui prête, il va les écarter pour faire ce qu'il avait dit dans son livre vert, qu'il avait écrit dans les années 60, que personne n'avait lu.
0: Mais tout y était.
1: Mais voilà, tout y était, donc il n'a pas menti. Au moins là-dessus, on peut lui reconnaître une certaine honnêteté. Mais cela dit, c'était supprimer tout ce qui pouvait faire obstacle au pouvoir total de la religion chiite, qui, contrairement à la religion sunnite, est une religion qui possède une hiérarchie. Donc on sait toujours, un clergé, on sait toujours à qui on doit s'adresser. Et lui, c'est le top, Et il gouverne selon la charia. Et la charia, c'est la loi juridique.
0: La loi divine.
1: Juridique. Mais qui vient en effet de Dieu, puisque Khomeini n'est pas un imam, mais c'est l'ayatollah qui est le lien entre Dieu, les imams, et le peuple. Donc, il reçoit directement son inspiration, un peu comme nos rois, à un moment, étaient de droit divin. Et eh bien, non, là, là, on a aussi quelqu'un qui sait, puisqu'il est inspiré par les plus hautes puissances.
0: Et il est inspiré, ce qui lui permet de se dresser contre le grand Satan.
1: Voilà.
0: Alors, qu'est-ce qui se passe à l'automne 79?
1: Alors,
0: parce que tout se précipite.
1: Tout se précipite parce que le Shah est en exil. Bon, il va aller dans plusieurs capitales. Et il est très malade. Il va mourir d'ailleurs en 80, quelques mois plus tard. Et pour se faire opérer, il a demandé de venir à New York pour rencontrer des chirurgien dont il avait l'habitude, qu'il avait l'habitude de fréquenter. Le sachant, Khomeini va demander à ce qu'on lui livre le Shah. Les États-Unis vont refuser. C'était un cadeau encombrant d'avoir le Shah. Hein. Mais ils vont refuser, si bien que des étudiants vont prendre d'assaut l'ambassade américaine à Téhéran, et les 52 diplomates qui y sont vont être séquestrés dans cette ambassade durant, je crois, 144 jours. Donc, c'est une sorte de chantage, et ça va sceller
0: la rupture
1: avec les États-Unis, rupture qui, au fond, était logique, puisque Khomeini n'avait pas l'intention d'obéir au Shah, puisque une de ses premières mesures sera de nationaliser le pétrole.
0: Renversement géopolitique, Yves Bomati, puisque les Américains vont soutenir l'ennemi mortel des Iraniens, c'est-à-dire Saddam Hussein.
1: Absolument. Ils vont soutenir Saddam Hussein en l'aidant à bombarder quelques bases. C'est une guerre qui va durer 8 ou 9 ans. Un million de morts. Vous savez que les Iraniens ont le sens du sacrifice, c'est le cœur du schisme, hein, si bien que pour lutter contre les Irakiens, il y avait des marécages et on dit, c'est peut-être encore une légende, mais enfin, qu'on mettait une jeune personne, ou pas d'ailleurs, sur le dos d'une autre. Et on avançait dans le marécage. Et à un moment, l'eau submergeait celui qui était en dessous. Mais ça n'était pas grave.
0: Il s'est sacrifié pour la cause.
1: Voilà. Mais il avait le viatique en plastique qui lui permettait d'entrer directement au paradis. Voilà. On voit le niveau. Hein, le niveau de croyance. Hein, pourquoi pas. Mais en tout cas, le schisme est vraiment bien ancré à ce moment-là, comme un schisme qui remonte à l'origine du sacrifice de Hussein à Karbala.
0: Oui, mais pardonnez-moi, Yves Bomati. Bon, alors, au bout de 8 ans et de tant de souffrances, la guerre prend fin. La frontière reste ce qu'elle était aux accords d'Alger de 1975.
1: Voilà.
0: Mais en revanche, Khomeini va se venger des moudjahidines du peuple.
1: Ah oui, parce que les moudjahidines du peuple qui avaient adhéré à l'idée de renverser les Pahlavis, se sont retrouvés en opposition avec Khomeini dès un an après, en voyant qu'il n'allait pas dans le sens socialisant qu'ils imaginaient. Si bien qu'ils vont prendre le parti des Irakiens. Et là, ils vont trahir quasiment le peuple iranien, avec ce centre nationaliste.
0: C'est inexpiable.
1: C'est encore aujourd'hui quelque chose qu'ils essaient d'effacer. Et bon, je ne sais pas s'ils vont y réussir. Enfin, en tout cas, il reste un certain ressentiment, car ils ont tué aussi des Iraniens, en prenant le parti des Irakiens, qui avaient déclaré la guerre. Hein, il faut quand même le dire aussi, pour une question de frontière sur le fleuve. Voilà,
0: l'embouchure de l'Euphrate.
1: Voilà. Le chat à l'arabe, voilà. Et lorsque la guerre est terminée, eh bien, ils vont payer les pots cassés, et il va y avoir jusqu'à 8000 morts. On va dans des circonstances effroyables. On va torturer, on va pendre. On continue à pendre aujourd'hui, hein, mais c'est une grande pratique. On va pendre sans procès équitable. On va entasser les corps. On va violer les femmes. On va arracher des yeux. Enfin bon, je vous passe ceci qui est très documenté, hein, par les moudjahidines même. Et ces moudjahidines vont partir en Occident, où ils existent toujours. Ce sont des forces toujours socialisantes qui essaient de faire oublier qu'ils ont pris le parti de l'Irak. Mais on n'empêche que Khomeini les avait trahis aussi.
0: Oui. Yves Bomati, il nous reste 8 minutes.
1: Alors.
0: Je vous disais hors antenne que, voilà, au début, on arrive à chronologiquement distinguer telle période de telle période. Depuis la mort de Khomeini en 1989, et sa succession par Ali Khamenei.
1: Khamenei, oui.
0: On a l'impression, vous dites, que cette république théocratique est devenue une théocratie mafieuse et que tout est vitrifié.
1: Oui,
0: rien ne bouge.
1: Dans la mesure où le sens qui était à l'origine, que l'on peut cautionner ou pas, hein, s'est perdu parce que l'argent du pétrole, la corruption, oui, également, qui donne les marchés d'État à ceux qui sont pour le gouvernement théocratique. Également, la puissance montante des gardiens de la révolution.
0: Les Pasdaran,
1: qui sont là pour protéger le guide suprême. Eh bien.
0: C'est les janissaires de.
1: Absolument, voilà. Mais encore plus proches du pouvoir et qui vont devenir des hommes d'affaires et qui vont entasser des millions, voire des milliards aujourd'hui dans une société qui s'appelle la CETAD,
0: pardonnez-moi, Yves Bomati, officiellement. Ils ont 30% de l'économie et vous dites que c'est probablement 60%.
1: Voilà, 30% officiellement et 30 autres pourcents par des offshore, etc. Donc, c'est une puissance dans l'État qui va détourner l'État de son sens premier. Et les jeunes qui vont quand même aller à l'université, etc., vont se trouver quelque peu délaissés par rapport à cela.
0: Yves Bomati, il y a quelque chose dont on n'a pas parlé, c'est le nucléaire. Deux minutes, Yves Bomati.
1: Alors, 2 minutes. Bien entendu,
0: parce
1: les Américains
0: ça, ça
1: sont...
0: Ça fait plus de 50 ans que ça dure. Hein.
1: Oui, puis les Américains sont très inquiets avec leurs alliés d'Israël.
0: Que
1: Khomeini, dès l'origine, avait dit qu'il fallait détruire. Hein, c'est un des impératifs du régime islamique. Hein. Donc, il ne fallait pas qu'il y ait donc une puissance nucléaire qui puisse dominer ce Moyen-Orient. Donc, un accord va finir par être conclu en 2015 à Vienne pour qu'il n'y ait plus que un enrichissement d'uranium à 2,5% à usage civil. Bon. Évidemment, ceci est, a-t-on dit, caché un enrichissement bien supérieur, puisque maintenant on sait qu'il y a 440 kilos d'uranium enrichi à 60%.
0: Voilà. Et qui ont survécu au bombardement américain.
1: Voilà, qui auraient survécu, voilà. Et en 2018, les Américains, avec Trump, vont...
0: Oui, vous rappelez, Yves Bomati, dans votre livre « L'Iran face à ses défis » paru chez Armand Colin, ça avait déjà commencé du temps du premier mandat de Trump.
1: Oui, tout à fait. Il y a une sorte de suspicion qui se fait. Et donc, en 2018, on supprime cet accord pour en négocier un autre. Et puis, on arrive à aujourd'hui, où on sait ce qui se passe et où le problème du nucléaire reste central dans cet affrontement entre les États-Unis, Israël... Et l'Iran, avec les morts, avec... bref, tout ce que vous savez.
0: Mais oui, mais pardonnez-moi, Yves Bomati, vous dites bien que les deux problèmes, c'est-à-dire le détroit d'Ormuz, c'est-à-dire le pétrole, et le nucléaire, en fait, ce sont des éléments de la fierté nationale, qu'on le veuille ou non, iranienne.
1: Oui.
0: C'est-à-dire que si on a le nucléaire, on se libère de la tutelle ancestrale des États-Unis. Et que donc, en fait, les mêmes problèmes resurgissent aujourd'hui.
1: Oui, c'est vrai, mais avec la différence que dès l'origine, Israël est cité comme la puissance à détruire. Et c'est pour ça que les Iraniens ont financé le Hezbollah libanais et le Hamas. Donc, c'est une sorte d'encerclement. On parlait d'un arc chiite à un moment, mais enfin, le Hamas n'est pas chiite, hein, il est sunnite. Et on parlait d'un encerclement d'Israël. Et Israël a lancé... lancer les premiers bombardements en juin 2025 et pousse véritablement à détruire le régime lui-même, ce que les Américains ont voulu sans doute au début, mais qu'ils ont vu que c'était quand même assez difficile vu l'organisation horizontale des pouvoirs en Iran.
0: En Iran.
1: Et le fait que c'était peut-être pas leur objectif premier. Leur objectif, c'était de retrouver une possibilité de commerce, d'où le problème d'Hormuz, qui est un très gros problème pour le commerce de l'ensemble de la planète, mais pour eux aussi. Et puis, le problème de la bombe atomique, car encore aujourd'hui, Trump a dit que l'Iran n'aurait jamais d'avoir la bombe atomique. Et d'autre côté, on a dit, mais si, nous l'aurons.
0: Voilà. En conclusion, Yves Beaumaty, antenne, vous parliez d'une carte chinoise.
1: Alors oui, vous savez qu'aujourd'hui, M. Trump a atterri à Pékin et doit rencontrer jusqu'à vendredi pour des pourparlers sur toutes les questions Taïwan également qui sont en train de bouleverser le monde, dont l'Iran. Donc, on se demande aussi, parmi quelques personnes que je connais, si au fond, ce n'est pas la Chine qui va, en quelque sorte...
0: tirer les marrons du feu.
1: Dealer avec les États-Unis pour arrêter cette guerre, peut-être au détriment d'ailleurs de l'Iran. Parce qu'il y a le problème aussi de Taïwan qui est supporté par les États-Unis et qui est contre la Chine.
0: Donnant.
1: Eh bien, peut-être, donc on verra.
0: Alors, c'est sur ces mots, Yves Beaumaty, que nous nous quittons. Je vous recevais pour votre Rire en face à ces défis, 1925-2025, un siècle d'histoire sous tension, paru chez Hermocolin. Yves Beaumaty, à très bientôt, j'espère.
1: Merci en tout cas.

0: en 1947, aller jouer à quelques 800 km de Paris, c'était aller jouer dans le désert.
1: Vous êtes à Avignon ?
2: Pardon ?
3: Au Festival d'Avignon ?
2: Où ça ?
3: Au Festival d'Avignon.
2: D'accord. Et avec qui ?
4: Valérie Thorin, pour Fréquence Protestante.
5: Bonjour, chers auditeurs. Alors, si vous avez commencé ce cycle avignonnais en allant voir Julien Gosselin, eh bien, banco, allons-y. Allez voir ce spectacle de théâtre global mis en scène par une femme. Il est intitulé « Un procès après l'ennemi du peuple » et il est signé Christiane Jataï, bien connue, une brésilienne, et Wagner Moura. Alors, il s'agit là de leur première collaboration. Ils n'ont imaginé rien de moins qu'une suite à « Un ennemi du peuple » d'Henrik Ibsen. « Un procès après l'ennemi du peuple » est une sorte de dialogue avec cette pièce, écrite en 1882, soit il y a près de 150 ans. Il y était alors question déjà d'eau polluée dans une ville thermale et de travaux onéreux à entreprendre d'urgence pour sauver les résidents. Et le maire n'était pas d'accord. Et bientôt, les villageois se joignaient à lui pour faire violence à ce lanceur d'alerte d'avant l'époque, accusé de mettre en péril l'économie locale. Eh bien, actualisé, cela donne un type d'urgence similaire. L'écologie, les rapports entre science et politique, entre pouvoir et vérité, à l'heure des vérités alternatives que l'on connaît bien. À travers son procès, il revient se défendre et demander réparation, ce lanceur d'alerte. Mêlant vidéo, témoignages et écriture documentaire, le spectacle place le public en position de jury. Le théâtre étant un espace vivant à la fois de débat et de démocratie, ce qui n'est pas sans... sans conséquence. Voilà. C'est ce soir à 18h au gymnase du lycée Aubanel et jusqu'au 22 juillet.

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2: Le lien du steak tartare. Dans ce monde, les êtres humains naissaient avec une marque invisible que l'on appelait la double destinée. À l'âge de 18 ans, chaque citoyen recevait une convocation scellée. Il n'y avait que deux sceaux possibles. Le premier portait l'empreinte du hachoir, le second portait l'empreinte de l'urne. On disait que c'était la base de l'ordre du monde. Ceux qui recevaient le sceau du hachoir devenaient ce que l'on appelait la chair à canon. On les envoyait dans des plaines grises où les paysages étaient hérissés par des forêts de canons, le ciel sillonné par des missiles et par des drones, et la terre truffée de mines. Les aînés racontaient qu'autrefois les bouchers utilisaient de petits hachoirs à manivelle pour transformer la viande en chair hachée. Les armées modernes avaient simplement agrandi et mécanisé la machine. Les tranchées étaient les goulottes, les offensives étaient les tours de manivelle. Les soldats entraient entiers dans la guerre, ils en ressortaient en morceaux, souvent pulvérisés par les éclats d'obus, par l'explosif des drones et par les mines antipersonnelles. Les généraux parlaient de stratégie, de territoire, de nécessité historique. Mais dans les cantonnements, les soldats disaient seulement « on nous passe au hachoir ». Et lorsque les combats se terminaient, la dernière boîte attendait. Une boîte horizontale, étroite, silencieuse, le cercueil. Ceux qui recevaient le sceau de l'urne n'étaient pas envoyés à la guerre. On leur disait qu'ils étaient les citoyens libres, ils votaient. Tous les 5 ans, ils entraient dans des bâtiments blancs où s'alignaient des cabines étroites, parées de rideaux. On les appelait isoloirs, comme si la liberté devait se pratiquer seule, debout, dans une petite boîte verticale. Ils glissaient leurs bulletins dans une urne transparente, mais le vrai travail commençait après. Dans les étages des sièges des partis, des hommes stratèges experts en statistiques et en calcul d'apothicaire actionnaient une machine plus discrète mais qui ressemblait étrangement au vieux hachoir des bouchers. On l'appelait la fusion technique. Les voix des électeurs y entraient entières, des colères, des espoirs, des refus. Puis les appareils politiques tournaient la manivelle en opérant des alliances, des retraits stratégiques, des accords de second tour, les fameuses fusions techniques. À la sortie, les voix récupérées et recyclées n'appartenaient plus à ceux qui les avaient déposées. Elles formaient un steak tartare, un haché électoral, recomposé par les états-majors politiciens. Les électeurs disaient parfois « on nous vole nos voix », mais on leur répondait « c'est la mécanique démocratique ». Et ils retournaient piétinés dans leur petite boîte verticale. Avec le temps, certains remarquèrent quelque chose d'étrange. Le monde possédait 2 hachoirs, l'un broyait les corps, l'autre broyait les voix. Dans le premier, la manivelle était tournée par les généraux, dans le second par les stratèges politiques. Mais le principe restait le même, faire entrer une multitude d'individus, en sortir une masse informe au nom de la nécessité collective. Un philosophe inconnu formula un jour une théorie interdite. Il disait que les humains vivaient entre 2 boîtes. La première était verticale, l'isoloir. La seconde était horizontale, le cercueil. Dans la première, on déposait sa voix. Dans la seconde, on déposait son corps. Entre les deux, on appelait cela la citoyenneté. Un jour pourtant apparut un petit groupe de gens qui refusèrent la double destinée. Ils disaient « nous ne voulons être ni chair à canon, ni chair à urne ». Ils expliquaient que la guerre n'était pas une fatalité et que les électeurs n'étaient pas une matière première destinée aux appareils politiques. Ils rêvaient d'un monde où les soldats ne seraient pas du combustible, où les citoyens ne seraient pas du bétail électoral. On les appela les déserteurs du hachoir. Oh, le pouvoir répondit, mais ce sont des rêveurs, des utopistes. Mais dans les villages et dans les villes, une question commença à circuler, simple et dangereuse. Et si les machines ne tournaient que parce que nous acceptions de leur servir de viande? Alors, pour la première fois depuis longtemps, certains regardèrent les manivelles. Et ils se demandèrent qui les faisait vraiment tourner.

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1: Defying Gravity, c'est l'instant où Alphaba, la méchante sorcière de l'Ouest, refuse les chaînes qu'on lui impose. Écrit par Stefan Schwartz pour Wicked, cette chanson claque comme une déclaration de guerre aux préjugés. Un cri de révolte contre une société qui la rejette pour sa peau verte et sa différence. Les paroles sont un manifeste d'émancipation. Alphaba reprend les mots du magicien pour les retourner contre lui. Elle choisit la liberté, même solitaire, plutôt que le confort des mensonges. Une métaphore puissante pour que quiconque s'est senti marginalisé et étiqueté. Musicalement, le morceau, c'est une ascension, des couplets introspectifs au refrain explosif. La mélodie s'élève, portée par les vocalises d'Inda Menzel ou de Cynthia Erivo au cinéma. Les harmonies aussi entre tension et apaisement, comme un combat intérieur qui se libère. Et puis, à ce moment iconique, Alphaba s'envole sur son balai, une scène devenue symbole de résistance, adoptée par la communauté LGBTQ+, les militants antiracistes ou tous ceux qui refusent de se conformer. Defying Gravity n'est pas qu'une chanson, c'est un mouvement. En tout cas, une 10, c'est fini. Ciao.

0: Bonjour, ici Catherine Gras, bienvenue sur les traces de Jung. Aujourd'hui, nous recevons Astrid Dulot-Dallemant. Bonjour Astrid Dulot-Dallemant.
1: Bonjour Catherine.
0: Alors, c'est votre deuxième interview aujourd'hui. Nous allons consacrer à nouveau cette interview au thème vaste de l'inconscient collectif et des questions géopolitiques. Alors, vous êtes psychanalyste, enseignante et chercheur. Vous avez écrit notamment deux livres sur l'inconscient des peuples et la façon dont cet inconscient est à l'œuvre en géopolitique, puisque c'était votre spécialité. Premier livre, « Quand l'irrationnel souffle sur le monde », qui est paru en 2021 aux éditions H Diffusion. Et le deuxième livre, paru l'année dernière, en novembre 2025, aux éditions Edisense, et qui s'intitule « Du chaos à l'unité, et si notre inconscient collectif façonnait l'état du monde ». Alors, lors de la première émission, elle a été diffusée d'ailleurs en avril 2026, et elle peut être réécoutée en particulier sur le site de la radio et sur le site sur les traces de Jung toutattaché.fr. Eh bien, lors de cette première émission, vous nous aviez présenté votre façon d'analyser l'inconscient des peuples avec des exemples à l'appui. Et nous nous étions arrêtés sur les sentiments croissants d'inquiétude et d'angoisse face au monde d'aujourd'hui. Ce monde d'aujourd'hui qui apparaît plus comme un chaos que comme un monde nouveau en émergence. Alors aujourd'hui, vous allez nous aider à explorer le côté plus optimiste, plus solution, je mets des guillemets bien sûr, et vous allez nous aider à tracer quelques perspectives nouvelles, alors bien sûr à partir d'un regard inspiré de Jung. Et je vous propose de commencer par ce que vous appelez, les fausses croyances. Alors vous appelez fausses croyances ce qui voile notre unité intérieure. Est-ce que vous pouvez préciser ce processus, ce phénomène, avant de nous montrer ensuite quelques-unes de nos fausses croyances?
1: Oui, qu'est-ce qu'on appelle donc déjà les fausses croyances, hein ? Au sein de l'inconscient collectif, on sait qu'il y a cette partie universelle qui retrace un peu toute l'expérience de l'humanité dans nos structures cérébrales, sans qu'on en ait conscience, bien entendu. Mais existe également un ensemble de représentations, d'idées, d'images qui sont communes à un groupe humain qui est transmis de génération à génération. Celui-ci est donc en lien en général avec notre famille, notre environnement et le pays dans lequel nous avons été. Et de ceci, évidemment, relèvent ou émergent des préjugés parfois, des règles intériorisées, des automatismes qui ont une influence sur nos façons de penser et nos perceptions, nos conceptions de la vie et des autres, sans qu'on en ait conscience, évidemment. Et en fait, le propre des fausses croyances, malheureusement ou heureusement, je ne sais pas, c'est qu'on a tendance à se les confirmer plutôt que d'essayer de les changer. Et ce faisant, on les consolide, absolument. Et donc, on se crée un monde qui devient plus du tout conforme à une réalité, mais à une réalité qu'on va se forger au fil du temps, puisque nos conceptions et nos fausses croyances vont attirer les situations correspondantes, ce qui fait qu'on se les confirme sans cesse. Donc, on est quelque part, et en dehors de soi-même et de sa capacité d'être en lien avec son essence, sa lumière intérieure, et dans aussi l'incapacité de voir le monde tel qu'il est ou la vie telle qu'elle est, puisqu'il y a cette espèce de voile et ces espèces de systématiquement d'éléments qui voilent tout ce qu'on peut avoir comme perception du monde, des autres et de la vie. Et donc c'est un sujet parce que pour arriver à sortir de ça et avoir plus d'unité intérieure, eh bien l'abandon notamment est un élément très important. J'en avais fait l'expérience quand j'ai été malade à 40 ans, que j'ai changé de métier, j'ai eu un cancer, je crois que je l'avais évoqué dans la première émission. Et en fait, dans ce moment un peu fragile et dans lequel j'étais vraiment face à mes vulnérabilités, j'ai été dans un lâcher-prise et un abandon très fort. Et dans cet abandon est venu un amour absolument incroyable. J'ai ressenti un amour en moi absolument hallucinant. J'étais reliée pour la première fois de mon âme en fait, et dans ma conception à moi, c'était quelque chose qui était inimaginable. Et ça m'a permis, cette expérience, de transformer ma vision de la vie. Je voyais plus les choses de la même façon. Je me rendais compte que on avait une vision qui était totalement fausse de la vie et des autres. Et c'est cette expérience intérieure qui me l'a permis de le toucher du doigt.
0: Et de le formuler.
1: Et de le formuler, absolument.
0: Alors, dans votre livre, le second livre que j'ai nommé tout à l'heure, vous identifiez une première fausse croyance et vous l'analysez. C'est une fausse croyance qui parle, je pense, à beaucoup d'entre nous, mais qui est aussi un des constituants de notre fond culturel, de notre inconscient collectif.
1: Absolument.
0: Alors, laquelle ?
1: Donc, la vie est une bataille, il faut se battre pour survivre. Alors,
0: Struggle for life.
1: Voilà, cette croyance, je l'entends absolument tous les jours dans mon cabinet, hein, clairement. Et en plus, il y a même une espèce de superstition qui veut que si on a beaucoup de choses positives qui se sont passées, on a l'impression qu'il va y avoir, la vie va nous envoyer forcément quelque chose d'horrible, ça ne peut pas continuer aussi bien. Donc ça, c'est vraiment quelque chose d'étonnant. Toute notre réalité, évidemment, est filtrée, c'est ce que je disais tout à l'heure, à travers nos croyances et dessine mon univers et ma perception de la vie. Or, dans les transmissions inconscientes qu'on a reçues, le surmoi religieux, y compris pour les personnes athées, a une influence non négligeable sur nos façons de fonctionner. Et certaines visions peuvent être difficiles à lâcher, notamment le rôle de la souffrance. Comme on le sait, dans pas mal de religions, la vie terrestre, notamment chez les catholiques, est vécue comme dure, et évidemment en opposition avec la vie céleste.
0: Une vallée de larmes.
1: Hein. Le paradis.
0: Une vallée de larmes,
1: absolument.
0: Dit-on.
1: Et pour le gagner, le rôle de la souffrance, comme le Christ nous l'a montré, est fondamental. Porter sa croix est fondamental. Et donc, tant qu'on a cette vision de la vie, on perpètre cette façon de la ressentir, en fait, ce qui n'est pas une bonne chose. Et pour moi, en plus, je fais une différence en tant que thérapeute entre la souffrance et la douleur. La souffrance, effectivement, c'est un choix pour nous. La douleur, on ne la choisit pas. Elle vous tombe dessus, si je puis dire. On perd quelqu'un, ça fait mal, on ne peut pas empêcher ça. Mais la souffrance est un choix. On peut rester souffrant toute sa vie et ressasser indéfiniment tout ce qu'on a vécu de manière négative. Ou on peut essayer de transformer les choses et de sortir de cette vision. Mais bon, voilà, sortir du rôle de la victime, pour moi, c'est essentiel. Ça fait partie du processus. Chaque fois que quelqu'un arrive en thérapie, la première chose que j'essaye de faire, c'est d'aider les gens à sortir de cette notion de victime. Parce que tant qu'on est victime de ce qu'on a vécu, y compris si ça a été difficile, je l'entends, on est victime à certains moments de notre vie. Mais se réapproprier son histoire et comprendre, donner du sens à ces événements pour essayer de retrouver sa puissance intérieure et surtout en quoi elle nous a permis de grandir, ça fait la différence.
0: Alors, vous identifiez une deuxième fausse croyance collective. Pour survivre, je dois me battre, être forte, dominer, ou être fort et dominer.
1: Oui, on a appris ça depuis notre plus jeune âge, hein, que la vie étant une lutte, c'est difficile pour survivre, donc on doit se battre et on doit être plus fort que les autres, sinon on n'a pas de place. La compétition qu'on apprend depuis notre enfance, la sensation qu'on n'a pas cette place, qu'on ne l'a que si on se bat pour l'obtenir, elle nous met en insécurité. Or, en fait, j'ai une place intrinsèque, je n'ai pas à la prendre, mais plutôt m'autoriser à l'occuper. Et en fait, plus mon ego va être fort, et il va devenir fort parce que paradoxalement, plus je me bats pour arriver à quelque chose, plus je vais développer la sensation d'être fort et je vais mettre mes vulnérabilités sous le tapis pour surtout pas les toucher, puisqu'il faut absolument que je sois plus fort que les autres. Et donc, dans ce processus, notre lumière, elle est très très loin derrière tout ce processus, puisque là, l'ego sera développé, ce qui entraîne ce besoin indéfini d'être reconnu, remarqué, d'être quelqu'un. Et donc, on entre dans la fameuse persona de Jung, hein, ce qui n'est pas facilement, on n'en sort pas facilement, disons. Et donc, plus l'humiliation qu'on a pu ressentir, le manque d'attention, la non-acceptation de qui on était par notre entourage a été fort, plus on va chercher à contrôler, à dominer et faire des rapports de force et de pouvoir sur l'autre. Je pense que Trump, il est parfaitement dans cette logique. Et quand on connaît son histoire personnelle et la façon dont il a été élevé, on le comprend, puisqu'il avait un père qui était très dur, qui les humiliait, qui passait son temps à faire des compétitions entre les enfants, et il ne fait que ça dans toute sa vie. Donc il a continué à le mettre en œuvre.
0: Ça s'est inscrit en lui.
1: Donc toute notre éducation, elle est faite sur cet ego, ce besoin de rang social, et je ne suis quelqu'un, c'est toujours que si j'arrive à avoir quelque chose, enfin je deviens quelqu'un à la fin, je fais des choses, j'ai quelque chose, je suis quelqu'un. Alors qu'en fait, on est quelqu'un dès le départ. On oublie cet élément fondamental. Et apprendre à nous connaître et à nous aimer tels que nous sommes, dans nos fragilités comme dans nos forces, c'est vraiment un élément fondamental. Et c'est ce qui va permettre ensuite de relâcher cette persona. L'humilité, c'est vraiment un élément qui est fondamental dans le chemin intérieur. C'était Pierre Rabhi, qui est cet ami que j'aimais beaucoup, qui me disait toujours, Astrid, est-ce que tu as un jardin chez toi ? Je dis, à Paris, pas très facile d'avoir un jardin. Et il me disait, mais c'est très important, humilité, ça vient d'humus, la terre. Bon, ben là, évidemment, tu sèmes, tu arroses, tu enlèves les mauvaises herbes, etc. Mais c'est pas toi qui fais pousser. Et ça, je trouve ça extraordinaire. Oui, c'est pas grâce à nous que les choses se font, c'est aussi grâce à nous, ce qui est un peu différent. Et je pense que cette perspective, surtout aujourd'hui sur le plan international, aurait vraiment besoin d'être transformée. Et l'éducation a un rôle à faire par rapport à ça. On apprendrait, l'école est toujours l'école du savoir, on apprendrait à se connaître. Ce serait vraiment l'école de l'être plutôt que du savoir, à travailler sur nos égos depuis l'enfance, ben je pense que la relation à l'autre changerait considérablement et ça nous permettrait aussi de prendre conscience de notre puissance intérieure. On n'est pas tout puissant. Et là, quand on est dans la force, on est dans la toute-puissance. Mais aussi, on n'est pas impuissant. Si on est dans la toute-puissance, on tombe souvent dans l'impuissance. Ce sont les deux facettes du même ensemble.
0: Ça se retourne.
1: Voilà. Alors que si je suis dans ma puissance, là, je suis dans ma capacité de créativité et aussi de construire mon avenir. Nos pensées sont créatrices. Et j'ai beaucoup plus de stabilité et de force intérieure dans le sens sécurité intérieure. Et le besoin de reconnaissance, on le sait bien, c'est un puissant fond. On peut toujours mettre de l'eau dedans, mais comme il y a un trou au bout, c'est le tonneau des Danaïdes, eh bien, on peut continuer indéfiniment, ça ne sert à rien. On en a toujours besoin davantage. La reconnaissance intérieure, c'est celle qu'on s'accorde à soi-même. À partir du moment où on entre dans cette capacité à se reconnaître en soi, à voir à la fois ses fragilités, ses vulnérabilités, à travailler sur son ombre pour l'accueillir, eh bien, il y a quelque chose, il y a un socle qui se met en place et qui fait que il y a une stabilité, il y a une paix, il y a une sérénité qui commence à se développer et une présence à soi, ce qui est quand même assez considérable. Et sur le plan international, on arrêterait peut-être de rechercher des hommes forts, soi-disant providentiels, avec des gros égos. Souvent, c'est des gens qui ont des gros égos pour être à même de faire tout ce chemin qu'ils doivent faire pour s'imposer aux autres.
0: Ou au contraire, des égos très très faibles à compenser par
1: à la base.
0: Des cuirasses, des toujours. Entourages.
1: Toujours. Un égo, en fait, c'est toujours la contrepartie d'une faille narcissique. C'est pour ça que tout le travail, ça va de déterrer toutes les souffrances qui ont été, au fil et à mesure du temps, élaborées et qui font que le socle n'est pas très stable au fond de nous. Et ça va être un travail de longue haleine pour sortir des souffrances, mais sortir des émotions qui étaient créées à cause de ça et transformer au fur et à mesure du temps les pierres, mettre des pierres différentes pour que le socle prenne enfin plus de consistance.
0: Alors, les auditeurs ne peuvent pas vous voir avec vos mains qui parlent et qui montrent les pierres en train d'être consolidées. Alors, vous avez dans votre livre analysé sept fausses croyances collectives. Alors, on ne va pas toutes les citer à l'antenne. Et j'en ai choisi une troisième. Pour être en sécurité dans la vie, je dois accumuler de l'argent et des biens matériels. Alors, à quoi renvoie cette croyance et en quoi est-elle fausse ?
1: Oui, ça, c'est un vrai sujet. On a toujours tendance à avoir ça en tête. Et de fait, je ne dis pas qu'on n'a pas besoin, évidemment, d'argent.

0: C'est jamais assez, je gagne de l'argent, mais je veux encore en avoir plus. Je me bats encore et encore, et en fait, à la fin, j'imagine qu'en possédant, je vais trouver le bonheur. Et en fait, les crises souvent de la quarantaine ou de la cinquantaine nous rappellent que c'est peut-être pas la voie la plus exceptionnelle. On a besoin de ça, mais on n'est pas que ça. Et je pense que la sécurité intérieure, en tout cas, et le fait de combler un manque, ça vient d'un manque intérieur. Ça n'est jamais un manque extérieur, l'un n'empêchant pas l'autre. Mais pour moi,
1: à part
0: l'équilibre,
1: les besoins fondamentaux,
0: bien
1: sûr,
0: ou
1: logement, oui.
0: On cherche à l'extérieur ce qui est en nous. Et en fait, tout le travail, et je le vois beaucoup en thérapie, tout le travail. Moi, j'ai des gens qui arrivent, qui ont tout réussi, ils ont beaucoup d'argent, des maisons, des voitures, des femmes, des enfants. Enfin, tout ça fonctionne très bien. Et ils me disent, je suis pas heureux. Oui, parce qu'ils ont perdu leur voix intérieure, ils ont perdu leur accès à ce qui fait l'essence de leur être. Et donc, ils sont toujours à l'extérieur d'eux-mêmes. Ça ne rend pas heureux d'être à l'extérieur d'eux-mêmes. Faire ce chemin intérieur, je crois que c'est fondamental, parce que c'est ça qui donne cette sensation de plénitude, d'être bien, de ne pas avoir de manque, justement. Quand on est bien en soi, on n'a pas de manque. Ça n'empêche pas d'avoir des biens matériels, bien sûr, ni de gagner de l'argent, bien entendu.
1: Donc, c'est un chemin intérieur, dans ce cas-là, à apprendre.
0: Oui, c'est un chemin intérieur à apprendre en faisant la paix avec nous-mêmes, avec tout ce qui a été dans notre vie. Reprendre tous les éléments de notre histoire, en fait, sur lesquels on a buté, pour être en paix avec chacune. Faire ce travail sur notre ombre, ce qu'on n'aime pas tellement de nous-mêmes, la partie qu'on considère cachée, Jung en parle beaucoup de l'ombre. Si on l'accueille, eh bien, comme par hasard, ça transforme totalement les choses. Et la perception intérieure, c'est faire ce travail de découverte, en fait, conscient, inconscient, pour arriver à la totalité de notre être et de nous relier à notre grand soi. Le grand soi, c'est vraiment ça qui nous donne cette sensation de plénitude. Moi, je l'ai expérimenté au moment de ma maladie. Après, ça a disparu pendant quelques années. Et en fait, au fil du temps et du travail sur soi, on fait des allers-retours. Et puis, les allers-retours, plus on en fait, plus on... Quelque part, on relâche les éléments du passé, plus on relâche les fausses croyances, plus on regarde son ombre, plus on l'accueille, on l'accepte, plus le chemin devient étroit entre le soi et nous, et la plénitude se renforce de plus en plus. Alors, j'imagine qu'à un moment donné, on peut être peut-être dedans complètement. Ça m'est arrivé à certains moments, j'en ressors de temps en temps. Mais déjà, savoir que c'est possible d'y accéder et que quand on le ressent, ça donne une espèce de joie, mais profonde, je crois que c'est l'essentiel. Après, on peut s'en éloigner, mais on sait que ça existe. C'est
1: on
0: déjà
1: sait que
0: énorme.
1: Ça existe, on s'en souvient et ça continue à produire parce que le souvenir est là.
0: C'est ça. Et puis, de ce fait, on est aussi capable d'y revenir, ce qui est déjà fantastique.
1: Bon,
0: c'est
1: en tout
0: une
1: cas,
0: expérience.
1: On peut chercher à y retourner.
0: Oui, mais l'expérience intérieure est déjà tellement forte que si on se remet dedans et dans le souvenir qui était relié à ça, on le revit et donc on lui donne plus d'ampleur. Et ce faisant, on le fait grandir en soi. Et parce qu'on le fait grandir, c'est plus facile d'y retourner. Enfin, en tout cas, c'est une expérience personnelle.
1: Ben,
0: je parle de ça.
1: Écoutez, il n'y a pas tant d'expériences personnelles renouvelables, positives, dans l'humanité aujourd'hui, ou en tout cas, on ne les entend peut-être pas suffisamment. Donc, merci de la partager. Et en plus, vous aidez vos patients à aller dans cette direction. Donc, merci à Astrid Lulot-Dalmant. Alors, c'est le moment de notre première pause musicale. Vous avez choisi Lou Reed, A Perfect Day.

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0: Alors, merci pour cette très belle chanson. Qu'est-ce qu'elle signifie pour vous? Pourquoi est-ce que vous nous l'offrez?
1: Alors, j'aime bien ce principe de « perfect day » parce que je crois qu'on a quand même l'occasion de vivre soit en courant sans cesse et en ne voyant pas la vie, soit en se mettant complètement dans cette capacité d'ouverture dans chacune des journées. Et donc, « perfect day » pour moi, c'est que chaque jour est parfait, en fait. Alors, lui, il le relie à l'amour et parce que dans ces moments-là, justement, on est dans quelque chose de complet. Mais chaque jour, on pourrait le vivre de cette façon, dans cette espèce de capacité à être présent à soi-même, capacité à être présent à ce qui se passe autour de nous et à ce qui est. Et à ce moment-là, on change complètement de perspective.
0: C'est une perspective, une capacité d'accueil.
1: C'est ça.
0: Alors, on va passer dans la deuxième partie de notre entretien sur des pistes de travail, parce qu'avec vous, on peut, et grâce à votre livre, on peut se mettre au travail. Alors d'abord, avant d'aborder des pistes de travail, ben, je crois qu'il est important que vous précisiez ce qui nous relie et ce qui nous lie.
1: Oui, en fait, je fais souvent dans le livre, enfin, je fais toute une partie sur l'individu, puis la deuxième partie plus sur le collectif. J'essaye de montrer en quoi les fausses croyances individuelles ont un impact sur les fausses croyances collectives. Mais c'est évident qu'un collectif n'est jamais la somme des individus. Et comparer ou faire des correspondances entre individus et peuple n'est en rien homothétique, bien entendu. Mais il n'en demeure pas moins que quelque chose les relie, et notamment cet inconscient collectif dont on parle depuis le début de l'émission. Les fausses croyances individuelles, on les retrouve sur le plan collectif et elles ont un impact sur le collectif. Et les croyances collectives ont un impact sur les individus, le plus souvent à leur insu. Il n'est donc pas question de faire des parallèles entre individus et peuple, mais davantage d'essayer de comprendre l'influence de certaines croyances sur la situation internationale et les relations entre États. Et c'est cette autre approche que j'essaye de développer dans mon livre, hein, qui permet de prendre de la distance par rapport aux événements que nous vivons, pour entrevoir ce dont ils sont le révélateur. Si en fait on observait le monde sur un plan systémique, en envisageant la planète, dans son ensemble, comme un grand corps ayant ses différents peuples, ben, quels seraient les dysfonctionnements éventuels qui nous permettraient, en les analysant, de mieux en appréhender les causes pour pouvoir les dépasser? Comme s'il s'agissait des symptômes d'un corps malade, révélateur de l'expression collective de croyances à transformer. Et donc toute ma démarche, c'est de voir quels enseignements on pourrait tirer et comment on pourrait en sortir plutôt que de revenir constamment sur des scénarios de répétition qu'on connaît bien.
0: Et sont toujours les mêmes
1: blessures. Et qui sont toujours les mêmes. Et les politiques, en fait, mises en œuvre pendant des siècles entre pays ou régions du monde, ont des effets boomerang. Plus elles génèrent de l'ingérence, de l'humiliation, des pillages, plus le besoin de revanche s'exprime, quitte à pratiquer dans un second temps la même politique intrusive envers les pays jugés plus faibles. Donc comment est-ce qu'on peut éviter de tomber dans tous ces pièges dans lesquels aujourd'hui on voit bien les retentissements
0: qui sont sur tous les plans.
1: Vraiment, c'est impressionnant.
0: Sur les continents.
1: Donc voilà, c'est un peu ça, en tout cas, mon approche et la façon dont je fais ce lien entre individu et collectif et ce qui nous relie.
0: Alors, parmi les pistes de travail que vous identifiez, vous en identifiez plusieurs, j'en ai choisi deux. Alors, je rappelle à nos auditeurs que vous avez travaillé dans des organisations internationales. Donc, à la base, votre regard est géopolitique. Et qu'ensuite, ce regard, ben, vous l'avez enrichi par un travail de recherche dans un séminaire du Collège des Bernardins. Alors, vous identifiez, enfin, une des pistes j'aimerais que vous développiez, une des pistes de travail, c'est le travail que nous avons à faire sur les mémoires des peuples.
1: Oui, parce qu'en fait, c'est exactement comme pour un individu. Un individu, s'il ne fait pas de travail sur son histoire, il va les subir. Il va subir toutes les expériences vécues de manière négative. Sur le plan collectif, c'est encore plus vrai. On voit bien qu'en ce moment particulièrement, on revit des mémoires, on reprend exactement les mêmes éléments de notre histoire et on est reparti pour un tour. Donc travailler ces mémoires, ça me paraît fondamental pour vivre dans le présent. Moi, dans les cénacles internationaux dans lesquels j'étais, ça me frappait. On avait toujours le passé qui s'invitait dans le présent. On pensait parler du présent, on était toujours ramené au passé. Et les traumatismes, notamment des peuples. Donc faire ce travail, ça me paraît plus que fondamental. Prendre conscience déjà de ce qui a été et donc de ce que l'on porte en nous dans nos structures cérébrales, c'est déjà un pas en avant. Après, éventuellement, permettre les émotions qui y sont reliées de s'exprimer, c'est encore mieux. Il y a plusieurs méthodes qui existent. Je ne sais pas si j'en parle maintenant, mais on peut en parler.
0: Contraire.
1: Donc, c'est déjà la première qu'on connaît, parce qu'on l'a expérimenté avec l'Allemagne, mais aussi avec l'Afrique du Sud, c'est permettre aux personnes qui ont subi des traumatismes de se faire entendre dans des commissions spécialement conçues pour se faire. C'est vraiment l'expression des émotions.
0: Au Rwanda.
1: Rwanda, c'est en cours en ce moment. Le travail de catharsis, en fait, c'est favoriser l'accès libre et complet aussi aux archives, y compris les plus sombres. C'est ce qu'on a fait avec le nazisme, notamment. Mais c'est aussi, dans une deuxième possibilité, c'est réconcilier les anciens ennemis autour de la construction d'un projet commun. Ça, c'est la voie qu'on a choisie avec l'Union européenne. Au lieu d'humilier le vaincu, pour une fois, on n'a pas fait de répétition de scénario. On l'avait fait avec la Première Guerre mondiale, ça a été une catastrophe puisqu'il y a eu une revanche de l'Allemagne pour la Seconde. Eh bien là, on a évité de l'humilier et on l'a associé dans un projet commun, la construction de l'Union européenne. Le résultat, 70 ans de paix derrière, ce qui est quand même extraordinaire. On n'apprend pas ces choses-là, mais c'est dommage. Donc, ça, c'est la seconde piste. La troisième, c'est décrypter les mémoires qui peuvent être à l'origine des difficultés ou tensions rencontrées entre États ou à l'intérieur d'un même État. Analyser ce qui, dans le passé, sous-tend cette crise pour la désamorcer. Il y a des organismes qui font ça, notamment l'Observatoire Pharos. Ils vont en Afrique et quand il y a un différend entre des pays, eh bien, ils essayent de voir quelles sont les mémoires qui les sous-tendent pour essayer de faire en sorte de les... permettre qu'elle n'ait pas d'influence sur la situation présente.
0: Qu'elle s'exprime, qu'elle soit entendue et qu'on n'en soit pas victime.
1: Et puis, la dernière, évidemment, l'élément essentiel pour moi, c'est aussi construire un récit national, parce qu'on a tendance aujourd'hui à utiliser, on le voit bien dans beaucoup de pays, l'histoire comme moyen politique de propagande. On l'a toujours fait à travers, malheureusement, les temps, ça c'est certain, et les siècles. Mais en fait, on devrait comprendre que ça ne fonctionne pas sur le long terme, ni le moyen terme d'ailleurs, et qu'en fait on aurait intérêt à réinsérer un récit national en remettant tous les éléments avec trois approches, celle des persécuteurs, celle des victimes, et quelque chose qui soit neutre d'une personne totalement extérieure au pays, qui soit un historien vraiment très sérieux, et qui essaye le plus objectivement possible de décrire ce que lui, il a à dire sur ces situations. Ça permettrait au fond de soi de ne pas perpétrer autre chose. Sinon, on appuie dessus. Vous voyez que Xi Jinping, il n'est pas fou, il a créé un jour de l'humiliation nationale, avec montée des drapeaux et avec tous les étudiants qui doivent aller dans les musées nationaux pour voir que les exactions commises par les Japonais d'un côté, mais aussi les Occidentaux au moment des guerres de l'opium. C'est une façon d'appuyer sans arrêt sur ces mémoires et faire en sorte qu'elles continuent d'exister. Alors l'idée, c'est exactement l'inverse, bien sûr. C'est savoir que ça existe.
0: Il aurait pu y avoir dans ce jour de mémoire un mémoire sur les exactions de la Révolution culturelle.
1: Enfin, exactement, ce qui n'a jamais été le cas. À ce moment-là, tout mettre à plat.
0: Voilà.
1: Les choses négatives.
0: De prendre
1: choses...
0: quelques exemples.
1: Exactement, pour ne pas rester victime. Sinon, évidemment, on continue cette sensation de victime dont je parlais tout à l'heure et qui n'est pas vraiment une bonne chose. Donc, se libérer de son histoire et de ne pas permettre son interprétation comme on le voit aujourd'hui, moi, je pense que ce serait un élément très important.
0: Alors, vous identifiez, j'ai retenu parmi les pistes que vous identifiez, une deuxième piste de travail, sortir de la compétition et promouvoir la coopération.
1: Oui, ça, c'est un vaste sujet, parce qu'évidemment, dans le monde de compétition dans lequel on est aujourd'hui et qui s'accroît de plus en plus, ça paraît vraiment ridicule et très ingénu. Et en même temps, c'est essentiel. Tant qu'on considère que pour survivre, on doit être plus fort que l'autre, on s'engage forcément dans un processus de compétition permanente. Je réussis, je deviens quelqu'un, et c'est ce qu'on disait tout à l'heure, mon ego en sort renforcé. Mais j'ai perdu le lien avec moi-même et je me suis créé un monde dur et sans concession dans lequel je survis grâce à l'armure que je me suis construite et la reconnaissance que je reçois des autres. D'où, sur le plan international, cette compétition acharnée et permanente, la domination, les chantages et la sensation que seule la force peut régir les relations internationales. Donc les portes d'entrée pour moi, on sait bien qu'en tant qu'être humain, si on accepte ses vulnérabilités, c'est aussi ça qui permet la coopération. Si je ne suis que dans la force, ce sont les égos qui vont à ce moment-là s'affronter. Et là, on est sûr qu'il y a des conflits. C'est ce qu'on voit aujourd'hui. En revanche, si j'accepte ma vulnérabilité,
0: entre l'égo américano-israélien et iranien, c'est très clair.
1: Ah, mais c'est évident. Aujourd'hui, mais on le voit aussi entre l'Ukraine et la Russie.
0: Oui, bien sûr.
1: En ce moment, c'est vraiment très, très généralisé. Et donc,
0: Guerres asymétriques, le fait que les guerres asymétriques fonctionnent, c'est bien parce qu'il y a deux égos qui sont...
1: Absolument. Exactement.
0: Très gonflées mutuellement.
1: Tout à fait, tout à fait.
0: Et qui se renforcent mutuellement.
1: Elles se renforcent et puis chacun veut gagner par rapport à l'autre. Donc ça fait monter les tensions et donc évidemment les conflits et l'horreur des conflits aussi, parce qu'ils deviennent de plus en plus violents. Il y a aussi ça qui joue. Et donc, la porte d'entrée pour moi, c'est déjà quand on accepte sa vulnérabilité, on comprend bien qu'on a besoin de l'autre parce qu'on a des vulnérabilités. Si je n'accepte pas ma vulnérabilité, je ne peux pas accepter l'autre dans sa vulnérabilité. Mais c'est ça qui fait l'entraide. J'ai besoin de l'autre pour justement pallier mes manques. Sinon, si je suis tout fort et que je suis suffisamment fort tout seul, mais j'ai besoin de personne, ça veut dire que forcément, ça va être des affrontements. Donc, je pense que ça, c'est un élément très important. Or, on parle, et c'est vraiment intéressant, du concert des nations. Moi, j'avais expliqué, dans la précédente émission, que en fait, chaque pays a des spécificités, notamment au sein de l'Union européenne. Et on voit bien que pour le projet européen, je parlais du comment, du combien et du pourquoi. Le pourquoi français, le combien anglais, le comment allemand. Mais on pourrait le faire sur beaucoup d'autres pays, bien entendu. On a besoin de tout ça pour un projet. On a besoin de chacune de ces façons de fonctionner. Et quand on regarde un petit peu les ombres de certains pays, mais aussi leurs plus belles qualités, on se rend compte que c'est une façon aussi de tenir l'ensemble. On a besoin de tout ça. Donc, moi, je trouve que cette notion de concert des nations, elle a un sens aussi par rapport à ça. Barenboim, il l'avait dit, il disait que quand quelque chose manquait, même un tout petit coup de triangle dans un concert, ça s'entend. La totalité n'existe plus. Ce serait pareil dans le concert des nations. Donc, observer la manipulation et les sentiments négatifs à distance, ce serait une bonne chose. Ne pas entrer dans la haine. Je viens d'écrire un article dans la revue des Deux Mondes sur la haine. Et je pense que la haine, par définition, elle est contagieuse et elle crée quelque chose d'extrêmement négatif. Alors que quand on commence à se dire, je ne vais pas entrer dedans, on crée la possibilité de sa liberté d'abord intérieure, mais de ne pas non plus donner de l'énergie à ce genre de processus qui sont manipulés et manipulables par des personnes qui ne sont pas forcément enthousiasmantes d'une façon ou d'une autre dans les dirigeants autocrates qu'on peut avoir. Donc ça, c'est une des voies. Sortir de la notion de victime et d'humiliation, ça on en avait parlé tout à l'heure, mais pour moi, la coopération, c'est vraiment une façon aussi de sortir du nationalisme exacerbé. Tant qu'on a ces nationalismes et ces identités sur lesquelles on met l'accent en mettant chaque fois les mémoires en avant sur les moments, les temps forts des pays pour montrer combien, n'est-ce pas, on peut être fier de soi, etc. Plus on est dans la toute-puissance et plus on va vers une compétition qui est désastreuse. Si on considérait vraiment que chaque pays apporte quelque chose, on pourrait imaginer même une gestion du monde systémique qui serait extrêmement intéressante, surtout qu'aujourd'hui, les problématiques sont internationales. On a des problématiques de réchauffement climatique, que je sache, ça ne concerne pas qu'un pays. Les questions sanitaires non plus, et ainsi de suite. Donc en fait, c'est une autre façon de fonctionner qu'on pourrait envisager, et qui serait, à mon avis, positive pour tout le monde, en fait.
0: Ce sera peut-être la nouvelle ère.
1: Oui, peut-être, je l'espère.
0: Alors, c'est le moment de notre deuxième pause musicale. Vous nous proposez d'écouter Supertramp, Give a Little Bit.

0: Alors, je rappelle à nos auditeurs que nous sommes sur Fréquence Protestante avec Astrid Dulot-Dallemand dans l'émission sur les traces de Jung. Alors, Astrid Dulot-Dallemand, Supertramp.
1: D'abord, j'adore ce groupe, très honnêtement. Je trouve qu'il il a un style très original et très intéressant. Et j'aime bien cette notion de « give a little bit ». C'est « je donne et je reçois ». Je pense que dans la vie, tout est don.
0: Et juste un petit peu, finalement.
1: Alors eux, ils disent un petit peu, moi je penserai plus. Mais c'est plutôt le don et le contre-don. Je reçois et je donne, qui est en fait le sens même de la vie. Et donc, j'aime bien cette musique pour ça. J'aime bien cette idée. Alors, « give a little bit », c'est petit, mais moi, je préfère quand c'est plus grand, mais...
0: Il faut commencer petit, peut-être.
1: Voilà.
0: Alors, le dernier thème qui n'est pas mince et que vous développez dans votre livre, c'est éviter le mécanisme de la peur. Alors, la peur nous tient. Le mécanisme de la peur, c'est la peur, ça devient un mécanisme, c'est récurrent, c'est souvent bien ancré en chacun de nous et dans les relations entre États ou entre collectivités, entre continents, entre entreprises aussi. Alors, ce mécanisme nous entrave, mais comment est-ce qu'on peut l'éviter? Jusqu'où? Comment est-ce qu'on peut se libérer de ces chaînes-là?
1: Oui, je peux déjà parler peut-être des conséquences que ça peut avoir. Pour moi, la peur est en lien avec le sentiment d'insécurité. Ça, c'est clair qu'on a tous en nous. Ça revient à cette peur fondamentale du peur du manque, le sentiment de ne pas pouvoir survivre. C'est la peur de ne pas pouvoir survivre. Ça, c'est ce qu'on a vraiment au fond de nous de plus archaïque, si je puis dire. Et en fait, elle a cette peur, évidemment, ce qui est compliqué, c'est qu'elle est facilement manipulable. Et tout est fait aujourd'hui, malgré tout, entre les fake news, le fait d'avoir des informations contradictoires, pour faire en sorte qu'on perde nos repères et qu'on sache plus très bien où on en est sur ce qui est juste, ce qui n'est pas, ce qui est vrai, ce qui ne l'est pas. Et ça, c'est une façon formidable de manipuler et de se laisser embarquer par cette fameuse peur, parce que tous ces paires de repères suscitent cette peur. Et en fait, cette peur, elle est en lien avec cette sensation d'insécurité dont je parlais tout à l'heure. Ce qui est intéressant, c'est de voir comment cette insécurité, elle a cheminé, si je puis dire, depuis des siècles. Et en fait, moi, je fais vraiment une différence entre l'insécurité réelle, qui existe, bien entendu,
0: bien sûr,
1: et la perception de l'insécurité, le sentiment d'insécurité qui, lui, continue de se développer malgré le fait qu'on a des standards de confort qui deviennent forts, qu'on a des vies qui sont quand même beaucoup plus simples et faciles de ce point de vue-là, et que nous ne sommes plus dans une forme de survie. Certaines personnes le sont, je ne nie surtout pas ça. Mais globalement, et c'est ça qui est intéressant...
0: En tout cas, en Europe,
1: c'est ce que j'allais dire, dans le rapport du PNUD de l'année dernière, ça m'a vraiment intriguée.
0: Le programme des Nations Unies pour le développement.
1: Voilà. Il indiquait qu'en fait, 6 personnes sur 7 dans le monde aujourd'hui se sentent en insécurité, et c'est d'autant plus fort quand on va dans les pays très développés. Donc ça n'a pas de relation
0: avec
1: la réalité.
0: Du risque, oui.
1: Et en fait, on voit, si on observe les statistiques à travers les siècles, la violence, en fait, n'a cessé de diminuer, contrairement à la perception qu'on en a. Et nous, on a ce sentiment qu'elle est omniprésente. Alors aujourd'hui, comme toujours, il y a des poches qui peuvent ressortir, c'est le cas en ce moment. Mais de là à entrer dans cette forme d'insécurité archaïque, il y a quelque chose de qui est excessif, mais qui vient aussi aux images qu'on nous montre, les mots qu'on emploie. On voit bien que très souvent, on emploie le mot guerre en ce moment, conflit, guerre nucléaire. On emploie des mots qui vraiment frappe les imaginaires, et beaucoup plus qu'on ne veut bien le penser. Et donc tout ça a des conséquences sur nous.
0: Et il y a aussi, à partir de ces mots, il y a le phénomène d'instrumentalisation, de propagande, d'instrumentalisation politique.
1: C'est ça.
0: Dont certains sont...
1: Friant.
0: Sont les champions.
1: C'est ça. Parce qu'en fait, quand on rentre dans la peur, donc là, j'explique la manipulation, c'est ce que je disais tout à l'heure, on cherche la sécurité sur le plan collectif, là, je parle. Donc, on va élire un homme fort qui nous paraît providentiel parce qu'il est fort et parce qu'il a l'air de bien être capable de tenir les situations qui ont l'air chaotiques. Ce faisant, lui, il va appuyer sur les mémoires. Donc, tout ce qui, aujourd'hui, génère chez nous des réactions inconsciente, en appuyant sur les moments de grandeur pour susciter les consensus autour d'eux. Et puis, ce faisant, on va arriver vers le contrôle accru, évidemment, et de moins en moins de liberté. Et en fait, ce processus est à l'œuvre dans beaucoup de pays. On voit que les régimes autoritaires sont en train de naître à tour de bras. Le populisme se développe, et c'est pas un hasard. Je crois que vraiment, on appuie toujours cette peur. Donc, c'est la porte d'entrée extraordinaire pour aller dans cette direction. Et donc, évidemment, la façon de le contrebalancer, ou en tout cas éviter ce mécanisme, hein, il y a beaucoup, beaucoup de techniques aujourd'hui qui existent. Il y a l'ancrage, bien sûr. Hein. On oublie toujours les techniques d'ancrage, mais qui sont fondamentales, parce que sinon, on est comme les branches des arbres, là, avec le vent. Hein. On est une fois d'un côté, une fois de l'autre. On se secoue dans tous les sens, et on ne sait plus à quoi s'en tenir. Là, au moins, on garde un socle, bien, les pieds bien dans le sol. Bon, je ne vais pas parler de façon très claire, parce qu'il y a des exercices d'ancrage tout simples à faire, hein, en imaginant les racines qu'on a de nos pieds qui vraiment nous ancrent dans la terre. Déjà, ça nous donne une sorte de base. C'est déjà énorme. Bon, et puis petit à petit, eh bien, il va falloir se poser à l'intérieur de soi pour ne pas subir les événements, ni entendre toutes ces horreurs qu'on nous décrit toute la journée, parce qu'on appuie beaucoup là-dessus, en plus, dans certains médias, hein, clairement. Et donc ça, ça veut dire découvrir cette sécurité ontologique dont on parle depuis le début. Et si on touche cette présence en soi, la liberté et la sécurité intérieure viennent en plus. Enfin, si je puis dire, ça se pose. Ça implique aussi d'accepter ses émotions et d'apprendre à les gérer. Alors là, je ne vais pas parler des techniques, mais il y en a énormément. En tout cas, il ne faut pas les mettre sous le buisson, parce que sinon, elles vont avoir beaucoup plus de force et d'intensité. Alors que si on les laisse s'échapper au fil du temps, une émotion, c'est une chose positive. Derrière, il y a toujours un besoin qu'on ne regarde pas forcément. Si on regarde le besoin et qu'on s'ouvre à cette émotion, on ne va pas la vivre indéfiniment. On va se permettre juste de ne pas s'identifier à elle et de la laisser sortir. Et ça nous permet vraiment de passer à autre chose. Mais ça, cet élément-là, à mon avis, est fondamental, parce que c'est cet ancrage, ce retour en soi, d'où ce travail sur soi fondamental, non ? Parce que quand on touche ces éléments-là, on est moins sensible à ce qui se passe à l'extérieur, et en plus, on est plus capable de décider dans de bonnes conditions et d'avoir recours à la créativité, donc à notre cerveau droit, parce que gauche plutôt, voilà, je fais une bêtise, mais c'est droit, et donc d'être capable de sortir des chemins battus, ce dont on a beaucoup besoin aujourd'hui. On a besoin de sortir des chemins battus. On voit bien que ce qu'on avait mis en œuvre jusqu'à présent dysfonctionne, donc on est obligé d'aller dans cette direction. Et donc, on a aussi, pour moi, on est dans une période de transition.
0: Donc, on peut proposer des programmes politiques plutôt que fondés sur la peur, fondés sur l'ancrage.
1: Eh bien, on pourrait en tout cas proposer des programmes politiques au lieu de mettre la peur en avant sur l'espoir, sur l'optimisme. Et puis surtout, on oublie qu'on est créateur. On a des pensées créatrices. Quand on est créateur avec en plus une intériorité qui est en paix, d'abord, on génère la paix autour de soi, et de fil en aiguille, eh ben, ça fait plus de monde qui rayonne. Et puis, d'autre part, on peut créer un futur différent que celui qu'on nous impose quelque part ou qu'on nous fait subir. Parce qu'à ce moment-là, comme on a nos pensées qui sont créatrices, si on est nombreux à imaginer et à visualiser des choses positives et en fond de nous à considérer que c'est possible, c'est l'espérance aussi, hein, eh bien là, quelque chose d'autre peut se passer. Sinon, on va indéfiniment revivre les mêmes choses, puisqu'on crée des énergies collective et psychique tellement forte qu'elles ont une puissance incroyable. C'est ce qui s'est passé en 36 au moment où Jung considérait qu'il y avait une énergie négative invraisemblable, qu'il ressentait collective, et que il pensait bien qu'il y avait un conflit ou quelque chose, et quelques années plus tard, c'est ce qui a été le cas.
0: En Allemagne. Alors que dans la même période, parce que vous avez parlé de l'année 36, en 36, il y a un espoir qui se fait, et il y a les congés payés, et il y a un mouvement collectif qui est plus créateur et qui est plus vers un bien-être des personnes.
1: C'est ça. En fait, on est porteur de quelque chose. On ne se rend pas compte que soi-même, on l'est, mais plus on s'agrège à d'autres qui le sont aussi et qu'on se donne une vision commune à laquelle on croit et pour laquelle on avance ensemble, non pas en se battant, mais en ayant l'envie et le souffle d'y aller, évidemment, on a plus de chances que ça se mette en place.
0: Une vision partagée. Alors, Jung lui proposait une voie. À quoi est-ce qu'il a été sensible, Jung ?
1: Je crois, enfin, alors, il a été sensible à beaucoup de choses, mais je pense que dans cette vision du processus intérieur, hein, puisque c'est de ça dont on parle, et de, dont je parle aussi dans mon livre, hein, l'unité, c'est ce fameux processus d'individuation, hein, c'est-à-dire petit à petit apprendre à sortir de cette fameuse persona qui est reliée à l'ego, hein, ce dont on parlait depuis le début de l'émission. Ça veut dire évidemment être capable de ce fait de ne pas s'identifier à elle, mais au contraire de la laisser se désagréger au fil du temps, parce qu'on sait qu'on est plus que ça. C'est toujours cette petite distance qu'on peut avoir vis-à-vis et de ses émotions, et de ce que l'on vit, et de ce que l'on pense être que nous ne sommes pas. Ça nous permet d'avoir un peu plus d'intériorité et de ne pas toucher ces éléments-là qui ne sont pas complètement nous-mêmes, mais qui sont des parties de nous et qu'on a petit à petit à peut-être délaisser, ou en tout cas sur lesquels on met moins l'accent. Donc il y a cette partie-là, évidemment, la persona, c'est vraiment important pour Jung. Après, il y a toute la partie anima animus, hein, donc la représentation du masculin chez les femmes et du féminin chez les hommes. On a ça en nous, chacun de nous a du féminin et du masculin. Je pense qu'aujourd'hui, dans nos sociétés, on ferait ce travail d'équilibre en chacun de nous, au lieu d'être soit dans le rapport de force des hommes contre les femmes ou des femmes contre les hommes. On n'en sort pas. On est sans arrêt dans des répétitions de scénarios, là aussi, dans un sens ou dans l'autre. Alors, bien sûr, il fallait que ça sorte, et c'est très important pour les femmes qu'on ait eu toutes ces possibilités de faire émerger, en fait, hein, des éléments du passé, et de dénoncer, absolument.
0: Dénoncer les abus sexuels sur les jeunes.
1: Et c'est fondamental de continuer à le faire, ça, c'est vraiment pas un sujet. En revanche, je pense que regarder et équilibrer en chacun de nous ces deux instances, ça nous permettrait d'avoir une relation saine à l'autre sexe, ce qui serait déjà assez fondamental, et aussi de permettre que le féminin reprenne de l'importance dans la vie internationale. Je pense que ce féminin, soit aujourd'hui on a des femmes en politique, oui, mais elles sont plutôt masculines, elles le sont, enfin je généralise, hein, bien sûr, mais elles ont en tout cas des traits de caractère masculins, parce qu'elles sont obligées de se battre pour arriver à exister et avoir une place dans ce monde. Le résultat, c'est qu'on a vraiment beaucoup de masculins.
0: Soit elles sont mannequins, first lady pour les photos.
1: Alors voilà, au choix. Mais en tout cas, dans tous les cas de figure, elles ne... Alors ça commence à changer. On voit qu'il commence à y avoir des femmes un petit peu plus douces aussi qui apparaissent. Mais je pense que fondamentalement, on aurait un rééquilibrage, parce que de manière assez naturelle, les femmes sentent la vie en elles. Elles l'ont en elles. Elles n'ont pas besoin de se battre pour avoir la vie et de la gagner, justement, puisqu'elles la sentent en eux avec les grossesses et avec la possibilité d'enfanter. Et donc, elles n'ont pas besoin de ça. Et donc, généralement, elles sont moins dans l'ego. Ça ne veut pas dire qu'elles n'en ont pas, hein, mais elles sont moins dans l'ego que les hommes qui ont besoin de plus. C'est la testostérone aussi. Hein, c'est voilà, marquer son territoire, montrer qui je suis, exister. Donc, on rééquilibrerait ça, les hommes comme les femmes en nous. Je pense que ça ferait un changement considérable. Hein, et donc ça fait partie du processus d'individuation. Et puis ensuite, il y a évidemment tout le travail de l'ombre. On en a parlé un petit peu. Hein, aller chercher toutes les parties de nous qu'on ne connaît pas forcément, hein, mais qui sont un petit peu cachées, qui sont sous le tapis, pour les accueillir. Plus on les accueille, plus on les fait disparaître quelque part, ou elles perdent de leur puissance. Plus on les met dessous, plus elles gagnent en force. Donc ça, c'est très important de l'avoir en tête. Pour petit à petit, plus on découvre cet inconscient, et les rêves nous aident beaucoup à ça, et Jung était très, très attentif à ça, plus on décrypte, et dans ces rêves, il y a en plus des rêves qu'on dit initiatiques, et ces rêves initiatiques sont extraordinaires parce que ça permet d'avoir une vision autre. Ça nous sort aussi de notre façon de fonctionner habituelle, et ce sont des rêves qui nous marquent tellement qu'ils nous accompagnent pendant longtemps. C'est comme si on avait des messages, en fait, de notre soi ou de notre âme pour nous indiquer qu'il y a des choses là qu'il va falloir remettre en question ou transformer. Donc tout ce processus-là permet, à un moment donné, d'arriver à cette présence en soi, et je crois que c'est vraiment l'idée de Jung, et il a été très sensible à ça, et je crois qu'à la fin de sa vie, au moment où il est mort, il a dit quelque chose du genre « Oh, how wonderful !» parce qu'il devait probablement être en lien avec quelque chose de magnifique, et évidemment, nous, on n'a pas d'éléments là-dessus, mais en tout cas, il avait touché cette conscience en lui. À mon avis, c'est presque sûr.
0: Alors, nous nous acheminons vers la fin de l'émission, et j'aimerais qu'on fasse un peu un retour ou une critique, parce qu'on peut entendre des critiques qui nous diraient, bah, écoutez, faire retour sur soi, oui, accepter un travail intérieur, croire que tout ça est une piste sérieuse pour sortir du chaos actuel et aller vers davantage d'unité. on veut bien vous croire, mais est-ce que c'est pas trop optimiste ? Est-ce que c'est vraiment à la hauteur des défis contemporains ? Voilà, donc il pourrait y avoir de la critique de ce côté-là, Astrid Bigaud-Allemand. Alors, comment est-ce que vous pourriez justement dialoguer avec cette part critique ?
1: Alors, d'abord, je pense qu'on est dans une période de transition. Une transition forte, hein. Les révolutions technologiques en cours, la mondialisation débridée qu'on a connue, enfin tous les éléments, et puis la géopolitique, hein, on le voit bien en ce moment, là. On voit bien qu'on a des crises identitaires dans le monde entier, on voit bien qu'on a un affaiblissement, voire une quasi-disparition des instances internationales qui sont en crise depuis très longtemps, les instances européennes aussi, les démocraties sont en crise, enfin on a le sentiment qu'il y a vraiment tout un monde qui est en train d'évoluer, voire de se désagréger hein, d'une certaine manière. Alors évidemment, en parallèle, on voit plutôt tout ce qui est autoritaire émerger dans l'autre sens, avec beaucoup plus d'efficacité pour la plupart des cas, parce qu'évidemment, il n'y a pas beaucoup de gens qui décident, et le peuple n'a pas grand-chose à dire par rapport aux décisions. Mais en fait, pour moi, on est vraiment dans une période de transition où on a comme deux courbes, une qui descend et qui est un peu tous les systèmes qu'on a mis en place, notamment ceux après la Deuxième Guerre mondiale qui sont en train de s'effondrer. Et en parallèle, il y a quelque chose qui essaye d'émerger, qu'aujourd'hui on ne voit pas, mais qui représente des éléments un peu épars. Il n'y a pas de synergie, il n'y a pas d'organisation entre eux. Et on les a observés en même temps, des grands temps forts dans lesquels on a eu des moments de... on l'a vu avec la génération Z dernièrement, qui a réussi à faire partir des dictateurs. On le voit avec les générations d'aujourd'hui qui n'ont plus envie de vivre de la même façon que nous, qui veulent être plus en lien avec l'environnement, qui veulent être plus en lien aussi avec leur famille, enfin, qui ont une autre vision de la vie. Donc il y a quelque chose qui émerge. On l'a vu aussi dans beaucoup, beaucoup d'autres pays, parce que ça, c'est cette vague de personnes dans la rue, de manière pacifique, elle s'est développée sur l'ensemble du monde. C'était impressionnant. Il y a eu le Mexique, Venezuela, on l'a eu en Irak, en Iran, bien entendu. Alors évidemment, les systèmes, pour le moins, écrasent tout ce qui pourrait dépasser et permettre qu'il y ait quelque chose qui se mette en place hein, et qui soit autre. Mais c'est en cours. Ça sème quelque chose. Et moi, je pense que si chacun de nous... Alors on a des possibilités... Devant nous, on peut aller dans le sens du monde qui est actuel, hein, c'est-à-dire la montée de ces autocrates, la montée de ces régimes très autoritaires, la baisse de la liberté. Et on peut se dire qu'on n'a pas envie de ça et qu'on peut éventuellement aller vers un autre type de monde. Et moi, pour accompagner ce mouvement, alors je ne sais pas quand, je ne sais pas non plus dans nos deux croix, là, je ne sais pas jusqu'à quel point ce monde est en train d'émerger, à quelle vitesse il le fait. Mais j'ai plutôt envie de contribuer à ce que l'autre partie puisse éventuellement émerger. Et je crois que ça ne se fera que si on est nombreux à faire ce travail sur nous dans le sens de la paix intérieure. Tant qu'on n'a pas de paix intérieure et d'unité intérieure, on ne peut pas parler d'unité. Parce que ça ne peut pas fonctionner. On va créer des institutions et on va en recréer. Et ce sera toujours la même chose. Parce que clairement, on ne se met pas en lien avec l'essence de notre être, de notre lumière intérieure, de notre côté divin. Et donc, on ne se met pas en lien avec quelque chose de plus grand que nous, qui est aussi la divinité. On ne se met plus dans un aspect spirituel. On vit des choses à notre petit niveau, mais on a coupé le lien avec tout ce qui était de l'ordre du surnaturel, de l'invisible, en fait, mais qui a une place essentielle dans la vie. On s'est beaucoup trop mis sur tout ce qui est rationnel. Et à force d'être dans le rationnel, on a créé des systèmes qui deviennent tellement complexes qu'on n'en sort pas. Donc aujourd'hui, on a une porte différente à ouvrir. Et je pense qu'elle vient de chacun de nous. Parce que plus, encore une fois, on est nombreux à le vivre et à se permettre de le vivre, plus on allège l'inconscient collectif, chacun à notre niveau, ce qui est quand même assez génial. Et puis ensuite, plus ça crée des cercles concentriques dans lesquels on a une influence sur le monde. Alors évidemment, c'est des petits cercles au départ, mais ça continue sur l'ensemble du reste de la planète. Donc, c'est pas une petite piste pour moi. Vous savez, Gandhi disait « Soyons le changement qu'on veut voir dans le monde ». Ben oui, ça a un sens.
0: C'est un effet d'entraînement.
1: Voilà.
0: Eh bien, notre émission touche à sa fin. Merci beaucoup Astrid Dulot-Dallemand. Merci à Felipe qui était à la technique avec nous aujourd'hui. Et nous allons nous quitter en musique avec des feux, mais alors des feux d'artifice de Claude Debussy et c'est Marc-André Hamelin qui est au piano. Ouh.

0: Depuis la haine de soi, le ressentiment, jusqu'à la haine de l'autre et la vengeance, nombreuses sont les formes de haine et variés les objets sur qui elles se cristallisent. Haine, méchanceté, agressivité, pulsion violente, voilà autant de dispositions qui semblent liées à la face noire de la condition humaine. Et ce qui vaut pour l'individu vaut aussi pour les êtres collectifs, société, communauté infra-étatique ou encore État. Peut-on caractériser la haine en la distinguant de la colère et de la violence ? Assiste-t-on depuis le XXe siècle à un accroissement de déchaînement de haine, sous les formes les plus effroyables des massacres, des guerres de masse, des génocides, des attentats terroristes ? Les rivalités territoriales et les conflits de puissance sont-ils l'expression géopolitique de comportements haineux ? Pour nous aider à mieux comprendre cette face sombre de l'humanité, il m'a donc paru particulièrement opportun, pour ce nouveau numéro de la revue des revues sur Fréquence Protestante, d'inviter pour en discuter, bien évidemment, sans aucune forme de haine ou d'agressivité, Aurélie Julia, directrice de la rédaction de la revue des Deux Mondes, qui consacre son numéro de mai-juin 2026 à ce thème, sous le titre en un sens peu réjouissant, mais nous y reviendrons, « Mécanique de la haine ». Bonsoir, chère Aurélie Julia.
1: Bonsoir, Brice Julia.
0: Et Philippe Supra, membre du comité de rédaction de la revue Hérodote, qui fête son 50e anniversaire, autour du numéro 200, qui rend hommage à plusieurs voix à son fondateur Yves Lacoste. Une revue qui est encore une jeune adolescente, si on la compare, ou si l'on la place à côté de cette vénérable mais bien fringante vieille dame qu'est la revue des Deux Mondes, qui fêtera son bicentenaire en 2029. Bonsoir monsieur et merci de nous avoir rejoints pour cette émission sur Fréquence Protestante. Avant d'aborder cette figure polymorphe de la haine, j'aimerais d'abord que chacun de vous dresse pour des auditeurs, hélas pas encore lecteurs, ou peut-être anciens, mais j'espère surtout prochains lecteurs, de chacune de vos revues. Que vous dressiez la carte d'identité de la revue des Deux Mondes, puis d'Hérodote, pourquoi cette revue est-elle née, quel en était le projet initial, à quel public s'adresse-t-elle, et a-t-elle changé dans ses prétentions et selon le lectorat depuis presque 200 ans, disais-je, pour la revue des Deux Mondes, et depuis 50 ans, donc, pour la revue Hérodote, hommage aux plus anciens, c'est-à-dire nos amis de la revue des Deux Mondes, Aurélie Julia.
1: Merci de votre invitation, Brice de Villers. Alors, la revue des Deux Mondes, comme vous l'avez dit, s'avance vers ses 200 ans. Elle est née en 1829, soit sous Charles X. Et l'ambition initiale, c'était une revue de voyage. Les Deux Mondes signifient l'Ancien Monde et le Nouveau Monde. Le directeur de l'époque, qui était François Bulloz et qui restait à la tête de la revue pendant 44 ans, voulait faire découvrir un monde inconnu à ses lecteurs. C'est pourquoi il avait envoyé des journalistes partout dans le monde et qui rapportaient, qui envoyaient, qui en échange retournaient leur reportage. C'est ainsi que vous trouvez des lettres de Tokyo, lettres de New York, lettres d'Afrique. Et petit à petit, qui dit voyage, dit histoire, dit géopolitique. Après, il y a eu des rendez-vous sur le théâtre, la musique. Et c'est une revue généraliste, on peut dire, aujourd'hui. Et on essaye de décrypter les mutations civilisationnelles. Et on est aussi inscrit dans le débat aujourd'hui, je pourrais dire ça.
0: Mais alors, si je comprends bien, le projet initial, donc ça s'est modifié au fil du temps.
1: C'est modifié au fil du temps. C'était une revue donc de voyage. Après, c'est une revue littéraire. Quand on parle du 19e siècle, les plus grands ont écrit dans la revue des Deux Mondes. Pour vous citer quelques noms, Victor Hugo, Balzac, Tourguenieff, Stendhal, Flaubert. Quand vous consultez la revue des Deux Mondes, vous avez un magnifique florilège des auteurs les plus importants. Et pareil au XXe siècle et au XXIe siècle. On n'a pas perdu cette fibre littéraire qui est vraiment absolument importante. Après, aujourd'hui, on est aussi dans des sujets géopolitiques, justement pour comprendre ces changements, ces grands bouleversements civilisationnels. Elle évolue. La revue évolue, le temps évolue aussi.
0: Par exemple, on voit plus du tout, justement, de reportages sur le terrain, comme on dit ici.
1: Vous vous trompez.
0: Je ne demande qu'à être corrigé.
1: Si,
0: oui.
1: Il y a eu un article sur l'Éthiopie. Là, le prochain, ça va être sur Dubaï. On continue.
0: Ah bon, oui. Vous m'accordez que dans les derniers numéros, on est davantage, justement, dans une réflexion sur les figures de la pensée contemporaine,
1: oui,
0: ou les essais,
1: sur un
0: papier de vous envoyer. Vous voyez pas quelqu'un, par exemple, je sais pas,
1: non, ça c'est le Timor oriental. Ce sont les journalistes ou des chercheurs qui font des propositions. La Revue des Deux Mondes, juste pour vous présenter rapidement un numéro, il y a un gros dossier. Après, il y a deux autres rubriques, études et réflexions, une grosse partie littéraire, où moi je tiens absolument à renouer avec les récits de voyage. Et après, il y a une partie critique et notes de lecture.
0: Donc le lectorat, bien évidemment, a changé. Sous Charles X et par la Suisse, j'imagine que ça devait être plutôt un public assez...
1: On parle de l'honnête homme. Et je pense qu'on peut...
0: Cultiver, mais avec une...
1: On peut considérer nos lecteurs comme des honnêtes hommes et honnêtes femmes. Aujourd'hui, on s'adresse aux 50-55 ans et plus. Et j'essaye, moi, de rajeunir le lectorat en proposant des conférences dans les grandes universités. Et là, cette année, on a lancé un prix pour les jeunes, des jeunes voix des deux mondes, justement en leur proposant de traiter un sujet géopolitique, pour vraiment impliquer les étudiants, les forces intellectuelles de demain, à lire la Revue des Deux Mondes. Et vu ce qui nous attend avec l'intelligence artificielle, il faut absolument les amener
0: donc
1: à la réflexion.
0: Donc un lectorat qui continue à lire, ce qui est quand même une bonne nouvelle. Alors vous avez parlé... à plusieurs occurrences, le terme de géopolitique, bien évidemment. Philippe Subra, pour la revue Hérodote, est-ce que vous avez... D'abord, maintenant, ça paraît tellement évident, ce terme, qu'on a l'impression qu'il est immémorial. Et pourtant, en 1829, Charles X, on était davantage justement dans une découverte des territoires d'un étranger, d'une culture, du tourisme, hein, parce que c'est bien Stendhal qui a inventé le tourisme, enfin plutôt les Anglais, puis Stendhal. À quel moment on parle de géopolitique? C'est bien plus tard
2: Ah oui, c'est beaucoup plus tard. Et en fait, quand la revue est créée, en 1976, je suis le représentant d'une jeune revue pleine d'avenir. Le terme est très très mal vu parce que il y a eu ce qu'on appelait la géopolitique allemande, la géopolitique, qui a été détournée par les nazis. Et donc la géopolitique est un mot qui n'est plus prononçable. Et d'ailleurs, la revue au départ n'est pas une revue de géopolitique, c'est une revue de géographie critique qui évolue assez rapidement vers la géopolitique.
0: Mais le détournement par le régime nazi détourne quoi? Détourne une discipline universitaire?
2: Non, alors c'est
0: géopolitique,
2: pas une discipline.
0: Ça veut dire quoi en fait?
2: C'est l'explication. Alors bon, je peux vous donner la définition que donne Lacoste.
0: Oui, justement,
2: avant, c'est...
0: À partir de quand? Parce que, justement, Aurélie Julia parlait des voyages, de la connaissance, dans les revues qu'on avait dans nos familles, il y a une très belle revue, vous vous souvenez de la revue qui s'appelait Connaissance de l'Est, par exemple, sur l'Amérique latine, fondée par Supervielle. Enfin, il y avait même le National Geographic Magazine, moi je le disais ça parce que mes grands-parents étaient abonnés. Donc, c'était vraiment des revues où on nous faisait découvrir le monde, mais sans dimension, entre guillemets, politique. Enfin, c'est ça ma question.
2: Alors,
0: avant le détournement par les nazis, est-ce qu'il y avait, à quel moment on s'est dit, la géopolitique d'avant l'entre-deux-guerres et son détournement par l'Allemagne nazie, de quoi elle était constituée?
2: Elle était constituée d'un certain nombre de chercheurs qui prétendaient proposer des théories pour comprendre les relations internationales et l'histoire en y intégrant la dimension géographique.
0: Donc c'était plutôt relations internationales.
2: Et en fait, ce qui prévalait dans le monde universitaire, c'était les relations internationales. Avec une dimension géographique qui était presque inexistante. C'était plutôt une discipline d'historien et de politiste. Et les géographes, au contraire, se méfiaient, les professeurs de géographie, se méfiaient de manière extrêmement grande de toute dimension politique.
0: Du fait justement de ce mauvais souvenir.
2: Alors, du fait de ce mauvais souvenir,
0: et aussi
2: je pense aussi pour des raisons qui tiennent à l'histoire de la géographie telle qu'elle était enseignée, c'est-à-dire une discipline qui arrive après la reconnaissance de l'histoire, longtemps après la reconnaissance de l'histoire, et qui entretient une forme de complexe d'infériorité vis-à-vis de l'histoire.
0: Voilà, c'est
2: et
0: parce
2: donc
0: que
2: un souci, je pense, de la part des géographes d'objectiver leur discipline. Et la politique, pour les géographes, à l'époque, ne paraît pas comme quelque chose d'objectif. Et donc, ce qui domine, c'est la géographie, je dirais, sciences dures, géomorphologie, climatologie, etc. C'est la géographie marxiste, qui donne la part la plus importante à l'économie. C'est la géographie quantitative, qui enfonce des portes ouvertes en passant beaucoup de temps à calculer des phénomènes qui sont évidents. Et la dimension politique de la géographie est totalement occultée.
0: Et alors, si j'ai bien compris aussi, enfin, on va arriver bientôt, enfin, au contenu de ce numéro, mais dans le panorama que dresse Béatrice Gibelin, la directrice de la revue, elle distingue bien les géographes, professeurs de géographie qui veulent former des professeurs, donc les géographes qui parlent aux futurs géographes de géographie, de justement cette géopolitique que Yves Lacoste a voulu.
2: Alors, ce que Lacoste dit dans son livre très connu, La géographie, ça sert d'abord à faire la guerre, et qui paraît la même année que la création de la revue, c'est que la géographie a des fonctions politiques, des fonctions militaires, des fonctions en termes d'aménagement du territoire, de gouvernance des territoires.
0: Alors, on y reviendra, mais je voulais juste, pour terminer la présentation de la carte d'identité de la revue. Donc, prétention donc à renouveler la connaissance de la géographie,
2: oui,
0: avec ses dimensions
2: politiques. Moi, je pense personnellement.
0: Et le public envisagé, c'était.
2: D'abord, je pense personnellement que toutes choses égales par ailleurs, le rôle d'Hérodote par rapport à la géographie est comparable à celui des Annales par rapport à l'histoire. C'est-à-dire un renouvellement profond de la discipline, non sans résistance de la part de la corporation des géographes, mais aujourd'hui c'est relativement acquis.
0: Mais là, alors le public. Avant le public aussi, pour revenir sur le titre, là aussi, le titre a pu aussi être un peu déstabilisant, parce que qui dit Hérodote dit plutôt justement voyageur, voire historien, non ?
2: Alors, pour les historiens, Hérodote est un historien. Ouais. Je pense que Lacoste avait un malin plaisir, en fait, à capter le nom d'Hérodote à la barbe des historiens, en disant que Hérodote, en son temps, était un géographe au service du politique.
0: Parce que ce que j'avais appris, c'est qu'on dit toujours Hérodote, fondateur de l'histoire, les enquêtes, comme premier récit historique.
2: Mais Hérodote, fondateur de la géographie politique, de la géographie au service du pouvoir.
0: Ah voilà, parce que justement, donc c'est l'idée, c'est de connaître et de comprendre un territoire pour mieux ensuite exercer une puissance.
2: Et comprendre quelles sont les puissances qui sont en face. C'était le rôle d'Hérodote au service de Périclès. Comprendre, enquêter sur l'adversaire perse, par exemple, et aider à la décision politique.
0: Alors justement, à propos de d'Yves Lacoste, voilà comment. On y reviendra, mais il y a eu aussi un apport énorme en termes de vulgarisation et d'élargissement auprès du grand public. Vous allez évidemment tout de suite saisir à quoi je fais référence.
3: C'est un immense tableau politique de la France et des Français. 3 volumes de 1000 pages chacun. Et je dois dire que je trouve que l'éditeur Fayard a beaucoup de courage. C'est un très beau livre. Mais enfin, il prend un risque financier, certainement, en publiant des livres aussi coûteux à faire. Donc, c'est un immense tableau politique de la France et des Français dressé par... Et alors, les téléspectateurs vont sursauter par des géographes.
4: Par des géographes.
3: Alors là, expliquez-nous.
4: Eh bien, parce qu'on se fait une idée de la géographie que tout le monde sait, hein, c'est-à-dire quelque chose d'assez rébarbatif, d'assez fastidieux. Et en fait, la géographie, durant des siècles, ça a été un savoir politique et que les géographes, en devenant universitaires, ont un peu trop oublié. Et il y a une quarantaine de géographes, plus des historiens, quelques sociologues, quelques politistes, mais essentiellement des géographes. Et au début, ils étaient un petit peu réticents à analyser ces phénomènes spatiaux relevant du politique. Et puis, la plupart d'entre eux, même tous, ont découvert tout un champ nouveau à leurs entreprises, à leurs observations.
3: Oui, mais c'est quand même des géographes d'une nature singulière. Parce que ce sont des géographes qui sont géographes, bien sûr, mais aussi historiens, mais aussi économistes, mais politologues.
4: Mais un géographe prend en compte toutes les caractéristiques spatiales de phénomènes qui relèvent de la sociologie, de l'économie, de la géologie, de la climatologie. Du moment que c'est cartographiable, ça fait partie de la géographie, de même que ce qui

0: de la recherche des lois, hein, des mesures de phénomènes quantifiables. Alors que là, nous avons voulu intégrer les personnages politiques, les hommes politiques sur le terrain, avec leurs stratégies, leurs idées, leurs représentations et les conséquences de leur action. Oui.
1: Mais avant de savoir ce que vous avez mis dedans, il est intéressant alors de s'intéresser à la géographie. Autrement dit, à quel niveau avez-vous fait vos études ?
0: Eh bien, à des niveaux très différents, depuis celui esquissé au début de la France, parce qu'on ne veut pas donner l'idée que la France est la juxtaposition de 22 régions, c'est autre chose, il y a l'unité nationale. Puis, chacune des 22 régions, dont il est intéressant de voir pourquoi il y a eu ce regroupement de départements, c'est des raisons politiques, de telle intervention de personnages. Par exemple, Edgar Faure, qui a décidé qu'il fallait créer une Franche-Comté. Hein, bon. Et puis, à l'intérieur de ces régions, les départements, qui ont chacune leurs caractéristiques, et le regroupement d'entre eux fait naître des tensions. Bon. Puis les petits pays, puis les grandes agglomérations.
1: Les grandes agglomérations, et parfois à l'intérieur des agglomérations,
0: les quartiers, des contrastes de quartiers, etc.
1: Oui,
0: donc il y a tous ces niveaux d'analyse, depuis des grands ensembles jusqu'à, comme vous le disiez,
1: et les puis
0: quartiers.
1: Les éléments d'analyse.
0: Oui.
1: Alors les éléments d'analyse, vous avez cité les personnalités, mais enfin il n'y a pas que ça.
0: Personnages.
1: Alors il y a les résultats des élections,
0: Il y a les résultats des élections, mais ce n'est pas seulement une géographie électorale, car nous avons abordé une série de problèmes, il suffit de les énumérer, le problème breton, qui s'arrange, enfin qui à un moment était très brûlant, le problème corse, le problème basque, compte tenu de ce qui se passe de l'autre côté de la frontière qui va s'envenimer, et puis le problème des immigrés, hein, etc. Donc, et puis aussi le rôle créateur, organisateur de l'homme politique ou des hommes politiques qui décident le tracé de tel axe de circulation, l'implantation de tel équipement, telle et telle décision.
2: C'était donc Yves Lacoste interrogé, enfin, qui participait donc à l'émission d'Apostrophe. Chacun aura reconnu la voix de Bernard Pivot. Le 5 décembre 1986, il venait présenter la géopolitique des régions françaises. Alors, ce qui m'a frappé quand j'ai retrouvé cette archive, bon, évidemment, il y a plusieurs choses dans l'explication d'Yves Lacoste, mais c'est qu'il parle avec beaucoup de, enfin, une facilité aujourd'hui qui pourrait être déconcertante tellement les préjugés et les présupposés sont très présents de la nation. On parle de nation, nationalisme. Enfin, c'est vraiment un phénomène qu'on peut étudier sans se crisper. Il parle avec une forme d'euphémisme du problème corse, du problème basque, du problème des immigrés, comme vraiment avec le calme de quelqu'un qui étudie sans justement céder à une passion ou une autre. Enfin, Philippe Suprat, vous qui avez donc travaillé et connu Yves Lacoste, c'est assez remarquable de se rendre compte qu'on a affaire vraiment à quelqu'un qui cherche à comprendre des phénomènes cette sérénité qui n'est pas du tout récupérable enfin par un camp ou un autre. Le problème immigré aujourd'hui, on a des présupposés.
3: Cette liberté de penser, c'est-à-dire être capable. Moi, c'est vraiment une des grandes leçons qu'il m'a donné et à des générations d'étudiants et de jeunes chercheurs, c'est l'intérêt qu'il y avait pour comprendre réellement les tenants et les aboutissants d'une situation, de l'aborder avec de la liberté de penser. Et oser aborder des points ou poser des questions qui choquent éventuellement. À l'époque, par exemple, la question de la nation, à l'époque où il la pose, n'est absolument pas au premier plan, sinon à l'extrême droite.
2: Oui, voilà,
3: donc,
2: ça, oui.
3: Oser en parler, c'est prendre le risque d'être qualifié de fourrier de l'extrême droite, alors qu'en fait, la question que pose Lacoste, c'est, puisque cette représentation de la nation est essentielle, qu'elle, objectivement, elle joue un rôle essentiel, et on le voit partout dans le monde aujourd'hui, eh bien, comment on la comprend? Comment on comprend les conséquences qu'elle peut avoir? Comment on comprend le positionnement de différents acteurs par rapport à cette question? Et même chose pour la question de l'immigration, c'est-à-dire pas d'angélisme, du réalisme, de l'analyse concrète, de situations concrètes, pour comprendre ce qui se passe.
2: Et alors est-ce que vous pourriez aussi nous éclairer sur ce qu'il entendait par représentation? Parce que je sais que, d'après ce que j'ai compris, un concept important dans sa réflexion, le rôle des représentations dans l'espace, dans le temps, dans la manière dont les hommes vivent les uns contre les... Enfin, on va voir peut-être les uns contre les autres. Qu'est-ce qu'il entendait par représentation?

0: quand il abordait une question en géopoliticien,
1: il parle de représentation géopolitique. Oui. Les représentations géopolitiques sont des idées qui donnent à voir et à comprendre la réalité, qui permettent de l'interpréter. Avec une distinction qu'on peut faire entre des représentations qui servent finalement de cadre de pensée à l'acteur. Par exemple, Poutine, quand il se représente l'Ukraine, ne se la représente pas comme une nation. Et tout ce qui en a découlé, c'est-à-dire l'invasion, l'opération militaire spéciale, etc., s'explique par cette représentation qui, en fait, lui fournit un cadre de pensée et des œillères.
0: Non, mais est-ce qu'on pourrait parler de mentalité ? Non, c'est pas exactement pareil.
1: Non, c'est une représentation d'une situation. Bon, il n'existe pas de nation ukrainienne pour lui.
0: Mais alors, justement, ce qui m'a frappé aussi dans Hérodote, enfin dans l'histoire de la revue, enfin, c'est comment vous pouvez arriver à traiter des, justement, même des, quand j'ai regardé les précédents numéros, justement, vous traitez de conflits, de la géopolitique sahélo-saharienne, par exemple, vous faites régulièrement aussi des numéros consacrés au Moyen-Orient, la géopolitique de regard géopolitique sur l'Iran. J'ai pas vu ce numéro, mais et comment vous arrivez à comme vous l'avez dit, ou peut-être pas d'ailleurs, mais à échapper à des accusations ou à un climat polémique. Parce que j'ai cru comprendre, quand on préparait l'émission, que Yves Lacoste, à la fois, est un très grand géographe et un très grand universitaire, et en même temps, il aimait bien croiser le fer.
1: Voilà,
0: aussi,
1: il ne détestait pas la castagne.
0: Mmh. Mais sur quel sujet, alors ? Enfin, sur quel type d'enjeu ?
1: Sur les enjeux qui lui paraissaient importants. Effectivement, on ose aborder, alors quelquefois on met du temps à le faire, des questions qui sont des questions polémiques. Par exemple, on a sorti l'année dernière un numéro sur la géopolitique des antisémitismes.
0: Oui, ça.
1: À un moment où évidemment, la question se pose, regain d'antisémitisme, où le regard qu'on porte sur l'antisémitisme dans une partie de la société change. Hein, la confusion avec antisionisme, l'impact de la guerre à Gaza, etc. Et une des originalités d'Hérodote, c'est d'être capable d'aborder une question comme celle-là en essayant de le faire de manière objective, en essayant de comprendre les tenants et les aboutissants d'une situation. Et en faisant appel pour cela à des auteurs et à des disciplines extrêmement variées. C'est pas qu'une revue de géographie, de géopolitique.
0: J'ai bien compris,
1: en fait.
0: Mais pourtant, pour terminer un peu le portrait et l'histoire de la revue, vous êtes né dans un climat avec des prises de position politiques, c'est-à-dire que tout est né donc dans l'université de Vincennes, le centre Vincennes, je crois, qui est devenu l'université. L'université Paris 8, donc on est dans les années 68. Autour de 68. Quand vous parlez de Castagne, est-ce que vous étiez le bras armé de jeunes universitaires ou d'étudiants de gauche, enfin qu'on dirait de gauche, voire d'extrême gauche aujourd'hui ? C'est-à-dire, qu'il y avait aussi un militantisme, mais le mot n'est pas forcément.
1: Alors je pense que le climat était différent. Hérodote en 76 n'est pas la revue théorique d'un courant politique. Les membres du comité de rédaction ne sont pas encartés. Oui. Je pense qu'ils ont à l'époque une sensibilité de gauche bien affirmée, mais ils sont capables de penser contre leur camp. C'est-à-dire de penser autrement que la majorité des intellectuels de gauche à l'époque. Et ça nous a voulu un certain nombre de ruptures, de départs, de fâcheries, parce qu'il y avait cette volonté de ne pas se soumettre un discours dominant, mais de faire marcher son intelligence, d'utiliser les apports de disciplines scientifiques pour comprendre des situations, y compris en disant des choses qui sont désagréables.
0: Alors, est-ce qu'on pourrait poser la même question, sinon au fondateur, parce que la revue des deux mondes, mais Philippe Subra parlait d'un goût, en tout cas d'un d'une dimension parfois polémique dans la revue des Deux Mondes dans les dernières années. On peut dire que vous avez choisi, et pour quelle raison, des thèmes ou des, ne serait-ce que des... il faisait regarder la couverture de la revue des Deux Mondes, il y avait, j'allais pas dire des titres chocs, mais...
2: Oui. Moi, j'ai pris la direction de la revue des Deux Mondes en 2022. Je suis rentrée en 2009 à la revue des Deux Mondes, donc j'ai suivi l'évolution. En 2009, c'était Michel Crépu qui était aux manettes, et Michel Crépu était quelqu'un de très érudit, très... très littéraire aussi. Donc il y avait toute cette empreinte littéraire. Valérie Thorragnan est arrivée le 1er janvier 2015. Et vous vous souvenez que le 7 janvier, évidemment, il y a les attentats de Charlie Hebdo. Et elle se dit qu'elle veut recentrer la revue des Deux Mondes sur le débat contemporain. Il y a un sujet avec l'islam, il y a un problème avec l'islamisme. Et donc elle décide justement d'avoir de cette tonalité plus polémique. Et
0: c'est pour voilà, ça c'est, a... Ah oui, donc c'est assez récent comme positionnement.
2: Voilà, c'est ça. Ouais. Et moi, j'essaye, parce que l'époque est différente aujourd'hui, d'être plus sur les questions, comme je vous disais, civilisationnelles. On a l'intelligence artificielle qui arrive. Donc on est peut-être un peu moins dans la polémique, dans le débat toujours, plus dans l'éclairage et le décryptage des choses. On est plus... J'essaye de renouer avec les lumières en fait, du XVIIIe siècle, puisqu'on, dans l'héritage de ces lumières-là. Essayer de comprendre, d'analyser, de décrypter.
0: Mais pourtant, enfin, parmi les figures récurrentes, en tout cas pour le grand public, on voit assez souvent Finkielkraut, pour ne pas le citer, François-Olivier Gisbert. Bon, c'est quand même des figures qu'on aujourd'hui dans le débat d'idées qui sont clairement positionnées.
2: Qui sont positionnées. L'importance de la couverture est capitale. Ouais. On m'a dit, les personnes qui voient la revue des Deux Mondes ont 2 à 3 secondes dans un kiosque, dans un relais, dans une librairie un peu plus. Donc c'est capital. Après, le sujet même, le dossier même, va plus en profondeur. En tout cas, c'est vrai que quand on a mis Alain Finkielkraut en couverture, c'était un dossier sur la haine de l'Occident. Donc ça me paraissait... c'est ça.
0: Donc c'est quand même cette passion que j'appelais de haine, vous...
2: Nous tient à cœur.
0: Arrivons-en alors à l'ensemble du dossier, mais ce que je disais un petit peu dans mon introduction, en fait, déjà dans le titre Mécanique de la haine, ce qui m'a, en sous-titre, je le décris pour les auditeurs, mensonge, insécurité, peur, humiliation, etc. Est-ce que la haine, est-ce que finalement ce concept n'est pas pour vous l'occasion d'avoir une espèce de grand parapluie dans laquelle vous allez intégrer... on va pas les prendre un par un, mais mensonge, insécurité, peur, humiliation, et les trois petits points, c'est pas la grande littéraire que vous êtes qui va ignorer quel est l'usage des points de suspension.
2: La couverture doit être toujours accrocheuse.
0: Est-ce que justement, pour revenir à la question de la représentation, est-ce que c'est une manière de se demander si aujourd'hui la haine est une manière par laquelle les relations interhumaines, les relations, on en parlera peut-être interétatiques ou entre territoires, ne devient pas prédominante dans les représentations qu'on peut se faire les uns des autres.
2: Alors la haine n'est pas une passion nouvelle, c'est une passion triste nouvelle, il suffit d'ouvrir la Bible pour s'en convaincre. Rappelez-vous du récit entre Abel et Cain, Cain qui tue son frère Abel parce que Dieu a préféré son offrande, donc par jalousie et par haine il tue son frère. Rappelez-vous aussi de ce commandement, tu ne tueras point, inscrit dans les tables de la loi. Il y a cette analyse très fine de Freud qui dit, mais pour que ça soit inscrit dans les tables de la loi, il fallait vraiment que l'homme descende d'une lignée de meurtriers. Donc, et aussi pour revenir à Freud nous dit que la haine est inscrite dans la vie psychique de l'homme et qu'elle est là. Avant l'amour. Donc ça nous donne une vision pas très très optimiste de la nature humaine. Et cette haine qui nous permet de nous construire sur le plan psychique, elle est soit projetée vers l'extérieur et ce qui donne des violences et des guerres, soit elle se retourne contre nous. Ce qui donne aussi l'autodestruction, la culpabilité.
0: Oui, la haine de soi, oui,
2: exactement, la haine de soi.
0: Oui, parce que dans votre dossier, il y a en effet un article d'une psychanalyste là, qui revient évidemment sur la malaise dans la culture, mais avec justement ce rapport à soi la haine n'engage pas forcément tout de suite le rapport à l'autre, mais aussi peut-être nourrit des ressentiments, etc.
2: Oui, on a voulu comprendre comment la haine se construisait, comment elle s'alimentait, comment elle se diffusait, et c'est pour ça qu'on a fait appel à des philosophes, à une psychanalyste comme vous dites, à un spécialiste de relations internationales, à un historien des idées, pour essayer d'embrasser le plus d'angles possible. On a cette impression aujourd'hui que la haine est de plus en plus présente. Alors les causes sont multiples. On a par exemple des causes extérieures qui sont liées au réchauffement climatique, qui sont liées au bouleversement technologique, à la prolifération des guerres. Et tout ça nous entraîne dans un sentiment d'insécurité, de peur, et qui dit peur fait appel à notre cerveau reptilien. Et donc on va commencer à regarder l'autre de façon négative. L'autre n'est pas un ami, mais devient un ennemi, un adversaire.
0: Mais alors justement, ennemi, enfin, est-ce que tout repose justement sur la haine ou sur des antagonismes ou sur parce que bon, on va pas, ça nous entraînerait évidemment jusque tard dans la nuit, comme dirait l'autre. Mais le présupposé de Freud, on peut aussi partir d'une approche rousseauiste avec l'amour de soi, qui est au contraire chez l'homme une disposition à l'empathie, à la pitié. Enfin bon, c'est pas. On peut comprendre Freud, mais aussi, c'est une question de présupposé anthropologique. On peut aussi supposer que les hommes sont amenés sont animés par un sentiment de pitié ou de secours de l'autre. Mais ma question, c'est plutôt de se demander, et je me tourne vers Philippe Subra aussi, je me suis posé la question de savoir si l'étude des conflits on parlait de Hérodote et Périclès, des guerres et de justement de l'agression et de la présence du voisin, comment ça se fait, enfin, comment la géopolitique envisage justement est-ce que c'est d'abord un sujet essentiel de comprendre les conflits en géopolitique? Enfin, est-ce qu'il y aurait une, vous citiez évidemment.
1: C'est l'objet.
0: Oui, mais, enfin, c'est l'objet, mais en même temps, il y a tout l'intérêt de la revue Hérodote, c'est ce que j'expliquais, c'est de voir qu'elle a une variété d'objets d'études qui sont pas forcément toujours conflictuels. Donc quelle part tiennent les conflits, les antagonismes dans le travail d'un géopolitologue? Parce que vous voyez, si je vois la géopolitique des universités, bon, j'ai pas lu le numéro, mais est-ce que c'est l'histoire de guerre, géopolitique qui doit être très intéressant du Grand Paris? Je pense pas qu'il y ait forcément une dimension conflictuelle. Enfin,
1: si, il y a une dimension conflictuelle. Enfin, alors, moi, je dirais quand même que le conflit, c'est la matière première des géopolitologues. Sans conflit, il n'y a pas beaucoup de géopolitique. Mais il y a de la géopolitique sans conflit.
0: Mais les rapports entre territoires, par exemple, ça, c'est pour vous, c'est de la géographie, alors, c'est ça?
1: Vous appelez les rapports entre territoires?
0: Mais je sais pas, par exemple, les échanges entre la France et la Grande-Bretagne, par exemple.
1: Ben, ils ont une dimension géopolitique qui est évidente et conflictuelle, éventuellement, par exemple, sur la question de l'immigration et du passage de clandestins par la Manche. En même temps, ça débouche sur de la coopération.
0: Ben voilà, Ou même justement l'immigration.
1: Mais quelquefois, le non-conflit est un sujet géopolitique. C'est-à-dire, l'explication de la raison pour laquelle il n'y a pas conflit renvoie souvent à des rapports de force. Si le rapport de force est tellement déséquilibré, que l'un des camps ne peut pas agir, il n'y a pas de conflit. Donc c'est aussi un sujet. Mais dans la très grande majorité des cas, les situations géopolitiques sont des situations de rivalité. Alors, pas tout à fait la même chose que le conflit, ouais. Et c'est surtout pas la même chose que la haine. Ouais. Même s'il y a des conflits géopolitiques où la haine joue un rôle mobilisateur très important.
0: Par exemple.
1: Ben, dans le conflit israélo-palestinien, par exemple, je pense qu'il y a une dimension de haine qui n'est pas partagée par l'ensemble des populations, l'ensemble des acteurs, mais qui joue un rôle important.
0: Je pense que avec sa dimension donc irrationnelle, là. Enfin, comme disait Aurélie Julia.
1: Je ne me prononce pas.
0: Non, mais au-delà du Moyen-Orient, je veux dire, est-ce que justement, Aurélie Julia, qui rappelait la dimension, enfin, l'approche psychanalytique, enfin, ou en tout cas, oui, rationnelle, est-ce que justement, dans un conflit, bon, il peut y avoir justement ces dimensions qui peut-être aussi à l'origine de ce conflit qui n'en finit pas, je ne parle pas forcément du Moyen-Orient, mais enfin des conflits qui n'en finissent pas parce qu'on n'arrive pas à dépasser justement ces pulsions, quoi.
1: Oui, mais en même temps, vous avez des victimes de ces conflits qui auraient toutes les raisons d'être pleines de haine et qui sont simplement à la recherche d'une solution et prêts à des compromis. Alors, plus le conflit est violent, plus ses impacts sur les populations sont importants, plus évidemment la dimension de haine existe. Je pense que les sentiments de la population ukrainienne dans sa grande majorité vis-à-vis de la Russie relèvent plus de la haine que d'autre chose. Et ça s'explique. Donc vous disiez, est-ce que c'est rationnel? Oui, il y a des bases rationnelles. Il y a des faits qui expliquent la haine. Quelquefois, il y a des stratégies de communication. On parlait de représentation tout à l'heure, de certains acteurs pour mobiliser la haine au service de leurs objectifs. Donc, les rapports sont complexes. Il y a une dimension d'émotion dans la géopolitique, il y a une dimension de raison, il y a de la stratégie, il y a des éléments qui sont cachés, qui ne sont pas mis en avant dans la stratégie. Le discours de Poutine ne reflète pas sa véritable pensée.
0: Parce que,
1: enfin, en tout cas, pas toujours, et pas entièrement. Oui.
0: Mais j'imagine que dans la Revue des Deux Mondes, vous avez choisi ce titre « Mécanique de l'haine », j'ai tout de suite pensé à ce qu'on appelle familièrement l'engrenage ou le cycle de la violence, de la violence et de la vengeance. Et là, on est dans l'irrationalité pure.
2: Oui, et pour revenir sur le conflit israélien, je pense qu'il y a une dimension aussi d'humiliation. Et d'autres peuples ont subi cette humiliation de guerres anciennes ou récentes. Et tant que le travail de mémoire n'est pas réalisé, ce désir de vengeance se transmet de génération en génération. Mmh. Ce qui explique ce cycle infernal.
0: Parce que qui dit mécanique dit justement processus à la fois contrôlable et incontrôlable.
2: Et incontrôlable. Oui,
0: c'était le sens de votre, de votre titre.
2: Oui, c'est exactement.
0: Alors, évidemment, il y a aussi puisque d'après ce que j'ai compris, on a 10 secondes pour voir une couverture. Mais j'ajoute tout de suite que
1: 3 secondes.
0: La couverture d'Hérodote est très belle aussi avec une représentation des continents. C'est une maquette, enfin c'est dessiné.
1: C'est une maquette originale.
0: Une maquette originale.
1: Toutes les couvertures. Okay.
0: Et alors, oui, les autres couvertures aussi, enfin vous êtes attentif à travailler sur le...
1: Absolument.
0: Alors est-ce que c'est des illustrations de quel type? Enfin c'est une carte?
1: Alors souvent il y a une base cartographique, effectivement. Sauf quand on fait un numéro sur la géopolitique de la datasphère, on est dans l'abstraction.
0: Parce qu'il y avait un moment aussi, il y avait beaucoup de... Enfin il y avait un dessinateur, non?
1: Il y a un maquettiste qui dessine les couvertures. Et on a une équipe de cartographes.
0: Oui, heureusement, puisque
1: assez nécessaire.
0: Et alors, donc, pour revenir à la couverture du numéro de la Revue des Deux Mondes, on a le portrait de la philosophe Hannah Arendt, puisqu'il y a un article très intéressant à son sujet. Et je voulais vous demander, justement, après une petite, là aussi. Pour alléger un peu l'atmosphère, une petite pause musique. Non, mais parce qu'on parle de haine. Donc...
2: oui,
0: mais vous allez voir pourquoi j'ai essayé de trouver quelque chose un peu léger. Et on se retrouve après à propos de Arendt. À tout de suite.
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0: I hate music. It's got too many notes, disait The Replacements, le groupe punk. En 1981, je hais la musique, il y a trop de notes. J'ai essayé de trouver un peu un ton plus léger pour nourrir notre discussion autour de la haine, puisque je reçois aujourd'hui Aurélie Julia, directrice de la rédaction de la revue des Deux Mondes, qui vient de publier son dernier numéro sur les mécaniques de la haine, et Philippe Subra, qui nous présente la revue Hérodote, qui rend hommage à son fondateur Yves Lacoste, où il était question aussi, puisque géopolitique il y a donc, si j'ai bien compris, conflit, étude des rivalités, et éventuellement, ou peut-être trop souvent, une dimension de haine dans les représentations des peuples ou des nations entre elles. Et alors, je faisais référence à la couverture de la revue des Deux Mondes, de ce numéro, donc 200... Non, vous êtes à combien au... Mai-juin 2026, et vous
1: 4000.
0: Êtes...
2: 4000. Oui, non, pas 200. C'est par mois.
0: C'est ça. Et alors donc dans ce numéro donc de mai-juin 2026, portrait d'Hannah Arendt. Hannah Arendt qui donc cette philosophe qui a notamment écrit donc Les origines du totalitarisme en 1951, et j'ai relevé qu'elle avait imaginé comme sous-titre ou comme autre titre les trois piliers de la haine, hein, que sont l'antisémitisme, le racisme et l'impérialisme. En 1951, est-ce que diriez donc l'un et l'autre que ces piliers soutiennent encore cet édifice qu'est la haine, ou qu'ils prennent aujourd'hui d'autres formes, notamment donc avec l'émergence du numérique, vous abordez la question dans votre numéro de la Revue des Deux Mondes, la polarisation des opinions, les émotions entretenues par les réseaux et l'anonymat qu'on trouve sur les réseaux, est-ce qu'il y aurait des nouveaux piliers, entre guillemets, qui soutiendraient cet édifice, ou est-ce que on doit constater, puisque dans la revue de Hérodote aussi, vous nous parliez de la géographie des antisémitismes, et aussi il y a un article très intéressant dans ce numéro 200 de votre collègue Jérémy Roblin sur justement sur la question du racisme, la question de la nation, de la race et de l'islam en France, qui aborde aussi ces questions. Donc, antisémitisme, racisme, impérialisme. Est-ce que ça vous paraît encore être une lecture possible des facteurs de haine aujourd'hui ?
1: Oui, alors je ne sais pas s'il faut être limitatif. Hein.
0: Mais non, hélas, non.
1: La haine est... est pleine d'imagination et donc elle peut s'appliquer aussi sur d'autres objets et d'autres façons.
0: Non, mais ce que j'avais relevé, c'est finalement dans la trilogie de la triade d'Arendt, c'est qu'elle parle aussi de l'impérialisme comme éventuel facteur de haine. Là, vous me voyez venir avec mes gros sabots et avec notamment la revue des Deux Mondes. Donc, est-ce que ces deux mondes ont encore des choses à se dire à l'ère Trump ?
2: Ça, c'est un peu compliqué, mais. On ne peut pas réduire les États-Unis à Trump. Je pense qu'il y a quand même des
0: voix... Non, mais c'est pour ça que j'ai dit alerte Trump.
2: Oui, parce qu'il y a quand même des voix dissidentes qui sont de plus en plus entendre, et heureusement, face à cet homme qui n'est que dans la politique de l'émotion, justement.
0: Et en même temps, je vous coupe, Aurélie Julia, je dois dire que vous avez... la revue remet à chaque année un prix, un ouvrage, donc un essai, et le prix que vous avez remis cette année est
2: attribué à
0: Arnaud Miranda, qui a étudié justement
2: les lumières sombres, donc la pensée néo-réactionnaire.
0: Cette pensée qui entretient justement toute cette agressivité qu'on trouve chez Trump.
2: Oui, exactement. Mais il y a des pare-feux qui se mettent en place. Moi, j'ai des amis qui reviennent des États-Unis. Ils sont moins effrayés aujourd'hui qu'il y a un an. En tout cas, les gens commencent à réagir et ils voient l'après-Trump, déjà. Ils sont très optimistes, les Américains. Ça fait des dégâts, Trump, mais ils sont déjà dans l'après. Donc, on verra ce que donneront les mid-terms.
0: Ce qui était intéressant, encore une fois, dans cette formule d'Arène, c'est de montrer que l'impérialisme était au même titre que l'antisémitisme et le racisme, facteur de haine. Comment vous comprenez est-ce que c'est aussi l'impérialisme dans l'idée de cette pulsion de domination qui favorise l'agressivité, par exemple ?
2: quand on prend l'exemple de Poutine...
0: Mais au-delà de Trump, ma question concerne plutôt les relations internationales, comme disait Philippe Subra au XXe siècle.
2: Enfin. Moi, je pense que quand on prend l'exemple de Trump qui envahit l'Ukraine, on est vraiment dans cette impérialisme...
0: De Poutine, pardon.
2: Le lapsus.
1: C'est presque pareil.
2: Voilà, on est vraiment dans ce schéma-là aussi. Mais c'est... Trump est dans la négation de l'Ukraine, en fait. C'est comme si l'Ukraine n'existait pas. L'Ukraine fait partie de son pays, donc on est vraiment dans cette
0: logique-là. Mais dans l'impérialisme, c'est-à-dire que là on parlait, vous parliez tout à l'heure, au début de l'émission, de Périclès et de cette hégémonie, le modèle hégémonique de la Grèce, de l'Athènes de Périclès. Est-ce que vous diriez, en géopoliticien, géographe, que l'impérialisme, ou la conquête des territoires, ça participe de cette tendance à pas supporter d'avoir un voisin et donc essayer de le.
1: L'impérialisme, c'est dominer le voisin. Hein. Alors, ça ne mobilise pas nécessairement de la haine, ça peut mobiliser aussi du mépris. L'impérialisme colonial, il est basé non pas sur la haine, mais sur le mépris.
0: Et l'humiliation, alors, c'est ça?
1: Et donc, le mépris provoque l'humiliation. À l'inverse, si on prend des situations contemporaines, l'impérialisme chinois ne mobilise pas tant que ça de la haine. Il y a des nationalistes chinois sur les réseaux sociaux qui ont des discours extrêmement durs sur le Japon, évidemment. Et là, les massacres de Nankin sont toujours présents. Ce qui est assez frappant dans ces représentations, c'est le poids de l'histoire. C'est-à-dire le fait d'avoir été un grand empire et de ne plus l'être.
0: Vous voyez que vous allez vous réconcilier avec les historiens.
1: Mais énormément d'historiens écrivent dans Hérodote. Oui. Et nous avons tous une passion de l'histoire en même temps que de la géographie. Il est évident que dans les stratégies impériales d'un certain nombre d'États, il y a, que ce soit Trump, Poutine ou Xi Jinping, il y a le souvenir, la mémoire à la fois de la grandeur, de l'humiliation, hein, dans le cas de la Russie et de la Chine, par exemple. Et donc, ça ne veut pas dire que ça se traduit par de la haine, nécessairement. Hein. Et je pense que si les Ukrainiens n'avaient pas résisté, la haine n'aurait pas été tellement présente dans le discours poutinien. Ils commettent quand même un crime inexcusable, c'est de résister. Et de résister au nom de valeurs qui sont le contraire des valeurs poutiniennes.
0: Mais alors, sinon élargir, du moins trouver un peu d'espoir, je sais qu'il y a Thanatos et Freud, mais il y a aussi Eros, donc bon.
1: Heureusement.
0: Dans l'article, on verra, les auditeurs, futurs lecteurs, j'espère, verront, il y a un article justement dans la Revue des Deux Mondes sur tout ce que les réseaux sociaux nous apportent de négatif, d'effrayant, etc. Est-ce qu'on pourrait pas dire aussi que le numérique peut, en tout cas l'usage d'Internet peut aussi favoriser des nouvelles formes de collaboration et de cohésion entre les
2: peuples. C'était l'idée initiale d'Internet, qui était un très beau projet, puisque Internet est né en 89, je crois, en tout cas au début des années 90. C'était cette belle idée que des milliards d'individus rentrent en connexion. Ouais. Et donc, c'était de s'affranchir des frontières, de s'affranchir de l'État. On pariait sur l'intelligence. Malheureusement, Internet a montré un peu sa face sombre. On a vu la brutalisation du débat. Est-ce que vous rappelez ça tout à l'heure? C'est lié à l'immédiateté et à l'anonymat des réseaux sociaux. On a un rapport au temps qui est immédiat. Donc, on est dans l'impulsion, dans les réactions très, très rapides. Et l'anonymat aussi, on se cache derrière un pseudonyme. Et cette mise à distance recule l'autocensure qu'on peut avoir. On ne voit pas l'autre, donc on ne voit pas la souffrance qu'un tweet peut provoquer sur l'autre, et ça libère. Et donc, moi, je miserais plus sur les livres, sur le temps long, qui est le temps de la réflexion, justement, pour adoucir et pour apporter cet amour dont vous parlez, Eros, plus qu'Internet.
0: Je veux dire Yves Lacoste, Philippe Subra...
1: Merci pour le lapsus.
2: Oui. Au lapsus.
0: Je suis flatté. Si je lui dis, c'est donc non pas son frère, mais son père. Oui, les géopoliticiens ou la géopolitique comme objet, enfin c'est justement les conflits, les rivalités, vous nous l'avez bien expliqué. Est-ce que néanmoins, et peut-être dans les prochains numéros d'Hérodote, enfin vous avez des champs d'études qui décrivent et qui expliquent des relations pacifiques, enfin entre États, entre...
1: On parlait tout à l'heure de l'importance des thèmes et des couvertures pour vendre une revue. Je ne suis pas sûr que un numéro sur l'amour entre les États, d'abord, serait réalisable.
0: Mais par exemple, la géopolitique de l'olympisme,
1: oui,
0: ça fait plutôt rêver. Enfin, rêver au sens de l'olympisme comme projet, justement, de relations entre les peuples.
1: Mais ça, c'est un projet, c'est une représentation... du rôle de l'olympisme, la réalité qui nous intéresse, puisque à chaque fois, notre travail, c'est simplement...
0: Vous aimez vraiment la castagne. Enfin, vous aimez étudier la castagne. Alors,
1: ben, oui. On aime décrypter la réalité telle qu'elle est, pas telle que nous voudrions qu'elle soit, ou on peut rêver qu'elle soit. Or, l'olympisme...
0: il y a une dimension conflictuelle.
1: L'olympisme, mais la FIFA et la Coupe du Monde de football qui va commencer bientôt. Notre rôle n'est pas de dire que c'est beau le sport et que c'est beau le foot, mais c'est ça serait si on étudiait de comprendre les enjeux géopolitiques qui sont derrière et qui sont servis par le sport ou pour lesquels le sport est manipulé, instrumentalisé. C'est ça qui est intéressant. Évidemment, quand on fait de la géopolitique, mais c'est vrai pour d'autres domaines, on ne parle pas de choses sympathiques. Je veux dire, la guerre, ça n'est pas sympathique. Les rivalités, ça n'est pas sympathique. Même s'il y a la coopération aussi, même s'il y a l'alliance, même s'il y a, dans le cas ukrainien, une mobilisation absolument extraordinaire et impressionnante et admirable de la population ukrainienne pour réussir en fait à faire face à l'agression. Donc ça, c'est du positif. Mais le fond de l'histoire, quand même, il est assez dramatique.
0: Mais même si, heureusement, vous l'avez cité, le fameux ouvrage, le petit livre d'Yves Lacoste, « La géographie, ça sert d'abord à faire la guerre », ne veut pas dire « La géographie, ça sert seulement à faire la guerre ».
1: Non, ça sert à faire d'autres choses. Voilà. Mais ça sert à aménager le territoire. Ouais.
0: Voilà la note positive que j'attendais. Je vous remercie tous les deux. Donc Hérodote, numéro 200-201, donc c'est une revue... c'est exceptionnel que ce soit sur les deux trimestres ou c'est toujours...
1: Non, c'est exceptionnel, c'est dû à la taille du numéro.
0: Sinon c'est une revue trimestrielle. Hein.
1: Voilà, qui paraît 4 fois par an.
0: Donc 50 ans de géopolitique, un hommage à Yves Lacoste. Et pour la revue des Deux Mondes, donc un dossier... entre autres, mais comme c'est écrit en grand, on a bien compris que c'est des mécaniques de l'haine, mais on apprend plein de choses aussi sur Gaudi, par exemple, dans un tout autre domaine. Ce dossier donc, du numéro de mai-juin 2026. Merci à tous les deux. C'était donc la Revue des Revues, une émission proposée et présentée par Brice de Villers. Et merci Philippe à la technique. À bientôt, au revoir.

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1: D'Artagnan, le maton de Fouquet et de Lauzun. Il y a 406 ans, le 27 janvier 1615, Nicolas Fouquet voit le jour à Paris. Il est le descendant d'une famille de petits commerçants, intégré dans la noblesse d'Europe depuis moins d'un siècle et devient le ministre de l'économie et des finances de Louis XIV sous Mazarin. Après s'être constitué par ses mariages et par ses relations, un formidable réseau d'influence et d'espionnage dans les milieux de la finance. Colbert déteste Fouquet et arrive à convaincre Louis XIV du fait que ce parvenu a volé l'argent de la couronne, cachant au roi qu'il a été en vérité surtout détourné par Mazarin. Le 17 août 1661, Fouquet offre au roi une réception somptueuse, mêlant promenade, souper, comédie et feux d'artifice enchanteurs dans son petit Versailles, dans son château de Vaux-le-Vicomte. Fouquet a eu recours aux plus grands talents de son époque, André Le Nôtre et Nicolas Poussin pour les jardins, Daniel Guittard et Michel Vildeau pour le château, Charles Lebrun pour la décoration et François Vatel pour les fêtes et banquets. C'en est trop. Et celui qui aurait dû devenir en mars 1661 le premier ministre du royaume fait trop d'ombre au roi Soleil et à son château de Versailles. Louis XIV fera crever les yeux des forgerons de ses grilles pour que ces dernières ne puissent jamais être copiées. Le 17 août à 6 heures du soir, Fouquet était le roi de France. À 2 heures du matin, il n'était plus rien, aurait écrit Voltaire. Louis XIV utilisera l'équipe ayant créé Vaux-le-Vicomte. Les premières fêtes du château de Versailles n'auront lieu qu'à partir d'avril 1664. Nicolas Fouquet avait bel et bien devancé son roi. Profitant d'un voyage à Nantes, Louis XIV charge l'un des capitaines de ses mousquetaires, Charles de Bas de Castelmort, dit d'Artagnan, d'appréhender le ministre devenu son rival. Arrêté à Nantes, l'affairiste Bling Bling est incarcéré à Angers pendant 3 mois, dans le vieux château du roi René, et dans la ville de ses trop modestes ancêtres. Le ministre déchu va connaître une triste vie de château dans les geôles de Vincennes et de la Bastille avant que son procès ne le condamne à mourir dans la forteresse-prison de Pignerol, près de Turin, 20 ans après sa déchéance. Durant 3 ans et demi, le capitaine d'Artagnan, qui doit sa carrière à Mazarin, reste le geôlier de Fouquet jusqu'à sa relégation en Italie, rôle qu'il déteste mais qu'il accomplit à la satisfaction respective du roi et du prisonnier. Devenu plus tard le geôlier de Lauzun, favori de Louis XIV, tombé en disgrâce, d'Artagnan assume ainsi des rôles décisifs, qui ne seront pas repris par Alexandre Dumas dans ses romans. Le vrai d'Artagnan sera encore capitaine des petits chiens du roi courant le Chevreuil, puis capitaine-lieutenant de la première compagnie des mousquetaires et enfin maréchal de camp, gouverneur de Lille, avant de mourir héroïquement en soldat, le 25 juin 1673, devant le siège de Maastricht, d'une balle hollandaise reçue en pleine gorge.

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1: Bonjour à tous. Alors, je suis aujourd'hui avec le père Pierre Delors Laval, auteur d'un livre intitulé Le Deuxième Souffle, paru aux éditions Salvator. Je vous appelle comment ? Mon père ? Ou Pierre ?
2: Les deux me vont. Les deux me vont.
1: Alors, qu'est-ce qui vous a poussé à écrire ce livre ? Quelle était l'idée ?
2: C'est une histoire ancienne, parce que le sujet, je le porte depuis mon adolescence, et la réflexion ainsi élaborée depuis au moins une dizaine d'années. Et j'avais envie de la partager.
1: D'accord. Alors c'est une grande question que vous soulevez. Le livre n'est pas énorme au niveau des pages, que les gens ne s'effraient pas, ça se lit facilement et il y a une centaine de pages.
2: Oui, c'est un petit livre. Moi, j'ai pas l'habitude en général, ni dans la prédication, ni ici, de parler longuement. J'essaye de parler utilement, plutôt.
1: Alors, il s'agit de la foi au fil de la vie, c'est-à-dire la foi en Dieu, j'imagine, la foi chrétienne.
2: Il s'agit de la foi au fil de la vie. C'est bien un livre sur la foi. Le titre peut... peut induire un peu en erreur. Le sous-titre recentre le sujet sur la foi. Le sous-titre, c'est « La foi au fil de la vie ». Et c'est la foi, à la fois la foi chrétienne et à la fois la foi au sens où nulle existence, où aucune existence, même si elle s'en tient à distance, n'aurait pas à voir avec elle. C'est ça le sujet de fond, ma curiosité de fond, c'est ça, c'est d'essayer de repérer comment toute existence est aux prises avec la foi.
1: Alors il y a effectivement une difficulté déjà au niveau de la théologie chrétienne, c'est qu'on affirme à la fois la possibilité de salut pour tous, et en même temps on dit que le salut passe forcément par l'événement Christ. Donc, comment quelqu'un qui ne connaît pas le Christ ou qui en a vaguement entendu parler et ne s'est pas intéressé à lui peut être sauvé ?
2: C'est exactement la question. Le principe que le salut est offert à tous est acquis dans la pensée chrétienne.
1: Depuis longtemps ?
2: Depuis Saint Paul. Et de manière renouvelée, en particulier au Concile Vatican II. Dans Gaudium et Spes, il y a au numéro 22, paragraphe 5, cette affirmation que la vocation de tout homme étant unique, à savoir divine, nous devons tenir que Dieu offre à tous, par des chemins que lui connaît, la possibilité d'être associé au mystère pascal. Donc, le principe est acquis, mais comme le dit la citation, c'est... le salut est offert à tous d'une manière que Dieu connaît. Et moi, j'avais la curiosité de savoir, donc avec Dieu en quelque sorte, comment ça pouvait se passer.
1: Avant de revenir à cette question, je voulais vous poser une question sur la vocation divine de l'homme. Qu'est-ce que vous appelez vocation ? Qu'est-ce que le Concile appelle vocation divine ?
2: Alors je cite le Concile comme ça, sans forcément avoir tellement exploré le sujet. Je pense que la vocation divine renvoie à la création, à ce fait que l'homme vient de Dieu et est appelé à lui. Je pense que c'est une compréhension très fondamentale de l'aventure humaine comme voulue par Dieu et comme appelée à lui.
1: Si on faisait de la science-fiction, on pourrait dire que peut-être, même indépendamment du péché, Dieu avait une idée pour l'homme. C'est-à-dire que c'est pas simplement un sauvetage, c'est plus que ça.
2: Absolument. Absolument, c'est la méditation de l'hymne aux Éphésiens qui dit « Dieu nous a choisis dans le Christ avant que le monde fût créé ». Il nous a prédestinés à être pour lui des fils adoptifs par Jésus-Christ. C'est la citation d'Éphésiens qui suppose que avant que le monde fût créé, ça veut dire aussi avant la faute, et que pour reprendre une formule qui est utilisée par Jean-Noël Besançon, le prêtre de Paris aujourd'hui décédé, il disait le salut est plus originel que le péché.
1: Ça me plaît bien comme phrase. Est-ce qu'il y a une théologie chrétienne des religions? Est-ce que en christianisme, on se pose la question quel est le statut des autres religions?
2: Effectivement, c'est une question de la théologie des religions. Mais je l'aborde pour ma part plutôt sous un angle anthropologique, c'est-à-dire pas dans la ligne des réflexions constituées en matière de théologie de la religion, mais plutôt dans la ligne de Karl Rahner, qui a cherché dans son œuvre à comprendre comment l'homme, dans l'aventure concrète qu'il fait de lui-même, et spécialement de la connaissance, est aux prises avec le mystère de Dieu. C'est plutôt dans cet axe-là que je réfléchis mon propos, en citant d'ailleurs en introduction Karl Rahner dans son testament où il donne comme tâche à la théologie pour l'avenir, même si lui l'avait déjà honoré, de penser comment tous les hommes sont appelés au salut.
1: Karl Rahner, c'est un théologien que l'on peut lire, qui a une forme un peu lourde, mais qui est très claire, en fait, dans sa pensée.
2: Absolument, absolument. Il est clair parce qu'il a un axe autant philosophique que théologique, et en tout cas sans rupture entre philosophie et théologie. C'est ce qu'il dit dans le traité fondamental de la foi en introduction. Au-delà de ça, il a la réputation d'être difficile, qui n'est pas tout à fait volée. Pour tout dire, ces grandes thèses sont difficiles à lire. Par contre, il a toute une série de textes très accessibles, parce qu'il a été théologien, mais aussi très pasteur. Et dans les années 60, ont été publiés en France beaucoup de ses petits textes. Et en particulier, j'en citerai deux, la prière de l'homme moderne. Et puis « L'homme au miroir de l'année chrétienne ». Ces deux textes sont des recueils de conférences ou d'homélies ou de méditations. On ne sait pas trop entre les trois, mais qui font à chaque fois une dizaine de pages et qui mettent au cœur de la pensée de Karl Rahner. Parce que ce n'est pas d'abord un échafaudage, la pensée de Karl Rahner, c'est surtout l'exploration de l'expérience que l'homme fait de lui-même comme aux prises avec Dieu qui vient, le fameux « Dieu est là » de sa prédication.
1: Alors, vous parlez d'un deuxième souffle. Enfin, la foi, à un moment donné, prend une nouvelle dimension. Mais en fait, ça n'arrive pas qu'une fois. Ce que je veux dire, c'est que quand on est enfant, on a une foi d'enfant, et à un moment donné, on fait sienne cette foi qu'on a reçu des autres, et par une expérience spirituelle peut-être, ou par une réflexion, on a une foi plus personnelle. Donc il y a déjà une première rupture quelque part, enfin une première évolution.
2: Alors c'est ce qu'on dit souvent, et c'est sous un certain angle, c'est vrai. C'est ce qu'on dit dans les aumôneries, c'est ce qu'on dit aux jeunes, en particulier au moment de faire leur confirmation. On leur dit « vous avez reçu une foi dans laquelle vous avez été plongé du fait de votre famille, mais maintenant c'est à votre tour de prendre le relais ». Mais en fait, cette séquence qui a une certaine vérité est un peu factice malgré tout. Parce qu'en l'occurrence, dans ce tournant supposé, beaucoup de gens ne le prennent pas. Et pour ma part, quand je parle de deuxième souffle ou de deuxième foi, je vise une autre aventure qui, en l'occurrence, justement, ne concerne pas simplement les gens qui ont grandi dans la foi, mais qui concerne tout le monde.
1: Tout le monde, à un moment donné, doit passer à une deuxième étape de sa vie.
2: Exactement. Alors, la deuxième étape de la vie, c'est toute vie, c'est ça la proposition du livre, toute vie se construit en deux temps. La première étape de la vie, elle consiste à honorer les exigences du milieu qui nous a vu naître. Être un enfant, c'est recevoir toutes sortes d'exigences, de normes, d'idéaux, qui structure la vie, et c'est précieux d'en avoir, parce que c'est comme ça qu'on se construit. Et puis, une fois qu'on les a atteints, et sans doute du coup plutôt dans l'âge adulte qu'à la fin de l'adolescence, une fois qu'on les a atteints, on éprouve une sorte de, pour reprendre le titre, de manque de souffle, parce qu'on se dit, j'ai atteint ça, c'était les objectifs qu'on m'a donnés, c'était ceux que j'avais admis, et puis quoi ? Et puis je me mets à la place de celui qui fait l'expérience, j'en ai retiré toutes sortes de satisfactions, celles que je cherchais, de bénéfices, de récompenses. Et maintenant, je fais comment pour vivre ? Parce qu'au fond, je n'ai pas été récompensé autant que je voudrais. J'aspire encore à un bonheur que je n'ai pas trouvé. Et c'est ça le défi du deuxième temps de la vie. Et la prise en charge de ce défi, c'est ça que je propose d'appeler la foi et de reconnaître après dans la foi chrétienne.
1: Ça me rappelle un peu ce qu'on appelle des fois la crise de la quarantaine, quand les gens, à un moment donné, se font le point. Et là, ce que vous proposez, vous, c'est pas, par exemple, de changer pour prendre une femme plus jeune, mais au contraire, de choisir de durer c'est-à-dire que la deuxième partie de la vie ne part pas de zéro, elle part de ce qu'on a fait dans la première partie.
2: C'est ça. Or, il y a un piège. Le piège, c'est d'imaginer qu'on pourrait recommencer une nouvelle aventure ou, comme on le dit dans la formule constituée, refaire sa vie. Moi, je crois qu'on ne refait pas sa vie. On fait une deuxième vie, on trouve un deuxième souffle qui suppose le premier, qui est fort de l'expérience du premier, mais on ne part pas à partir de rien. J'aime bien la formule anglaise, d'ailleurs, pour parler de la crise de la quarantaine, ou de la cinquantaine d'ailleurs, parce que comme la vie s'allonge, parfois c'est plus tard, qui parle de « middle life problems ». Je trouve que c'est dit de manière assez factuelle, ça dit une séquence du temps. Ceci dit, je pense que la crise dont je parle peut arriver avant, ou peut arriver après, ou peut ne pas arriver du tout. C'est-à-dire qu'il faut quand même une vraie lucidité pour relire la première aventure de sa vie, non pas comme un échec, parce que là, au fond, il y aurait peut-être matière à refaire sa vie, mais plutôt comme une réussite. Et le défi de la réussite, paradoxalement, est plus délicat que le défi de l'échec. Parce que justement, on est en attente d'une plénitude qu'on n'a pas trouvée, contrairement à ce qu'on nous avait dit que réussir nous comblerait.
1: Et alors, au niveau de la foi en Dieu, qu'est-ce qui se passe? C'est pareil, il y a aussi une...
2: Alors, il me semble que ce défi se présente à tous. Il se présente à des chrétiens et à des non-chrétiens. Et dans les deux cas, il est assez semblable. C'est-à-dire que le christianisme, avec ses valeurs, ses normes, son idéal, est lui-même en concerné par ce deuxième temps. Et c'est là que j'aborde un passage de l'Écriture qui permet de lire ce défi du deuxième temps de la vie. Et ce passage, c'est le passage de l'homme riche dans les évangiles, que je ne comptais pas d'ailleurs utiliser autant, mais qui m'a paru très pertinent pour penser le défi de devoir vivre au-delà d'une première aventure de la vie, au-delà d'une première réussite.
1: Alors comment vous lisez ce passage ?
2: Je lis ce passage d'une manière originale, en soulignant le fait que dans le passage de l'homme riche...
1: Alors, on peut peut-être rappeler pour les auditeurs qui ne l'auraient pas en tête de quoi il s'agit.
2: Alors, le passage de l'homme riche se présente comme une sorte d'anecdote qui serait arrivée dans la vie de Jésus, à savoir que Jésus rencontre un homme qui lui demande « Que dois-je faire pour avoir la vie éternelle ?» Et s'ensuit une conversation où Jésus répond en deux temps. Et Jésus répond en deux temps parce que la première réponse de Jésus ne convient pas à l'homme riche. Il lui répond d'abord « Observe les commandements ». Et l'homme dit « Je l'ai fait depuis ma jeunesse ». Ça, c'est sa première réponse. C'est pour ça qu'on l'appelle le jeune homme riche, alors qu'en fait, il parle de « depuis sa jeunesse », ce qui veut dire qu'il n'est probablement pas jeune. Il a
1: c'est vrai qu'il y a un des évangiles où on parle d'un jeune homme.
2: Un des trois, peut-être, où on parle d'un jeune, mais
1: les autres, c'est
2: les autres non. Il dit « Je l'ai fait depuis ma jeunesse ». Alors, bon, peut-être qu'il est jeune. Mais en tout cas, il a vécu. Et il a... Et il

0: Il n'est pas écrit, mais moi je pense que c'est ça qui est en cause. Puisque tu insistes, va vends tout ce que tu as, donne-le aux pauvres, puis viens et suis-moi. Et donc, les deux réponses de Jésus, observe les commandements et puis viens et suis-moi, font écho à ce défi d'exister dans un deuxième temps de la vie, dans un premier puis dans un deuxième temps de la vie. Et il me semble que le registre de l'obéissance, observe les commandements, est un registre qu'on cherche à honorer dans le premier temps de sa vie et qu'on réussit à honorer, mais qui ne comble pas. Et donc Jésus lui donne, pour le deuxième temps de la vie, un autre défi avec sa force. Va avant tout ce que tu as, donne-le aux pauvres, puis viens et suis-moi. J'insiste beaucoup sur le viens et suis-moi. Et donc le défi de l'existence consiste toujours à passer du registre de l'obéissance, en échange de quoi on peut avoir une récompense, que dois-je faire pour avoir, au registre de la suite du Christ. Et l'idée, c'est que ce passage-là caractérise la vie des chrétiens, explicitement, parce que les chrétiens lisent l'Évangile, ils lisent le passage de l'homme riche, mais il concerne aussi, de manière cachée, des gens qui ont grandi dans un autre cadre d'existence, avec d'autres exigences, d'autres idéaux, d'autres objectifs pour être installé dans la vie.
1: Alors la première étape n'est pas d'abord vous dites en général on partait du principe qu'on a réussi la première partie de sa vie, mais des fois en fait la récompense n'est pas là. C'est pas toujours parfois aussi on demande et on n'obtient pas.
0: C'est vrai. Depuis que j'ai écrit le livre, j'ai quelques retours, beaucoup de retours. Et c'est un des retours que j'ai le plus. On me dit, tu prétends que l'existence se construit en deux temps. Voilà, mais c'est un peu un stéréotype. Peut-être que d'autres ont une autre expérience de la vie, ce que je ne conteste pas. Hein. C'est comme vous le disiez en commençant, c'est un petit livre, c'est pas une thèse sur l'aventure totale de la vie. Ceci dit, je crois quand même que ces deux temps de la vie caractérisent quand même l'existence. C'est vrai qu'on peut connaître des échecs, c'est vrai qu'on peut être en difficulté, c'est vrai qu'on peut être dans une impasse, c'est vrai qu'on peut être un peu anéanti par toutes sortes de problèmes. Mais il me semble qu'il y a quand même dans l'existence ce ressort de chercher à honorer pour s'installer. Et une existence complètement ratée, ça, j'y crois pas trop.
1: Non, et puis vous dites en fait que peut-être la première partie de l'existence, c'est on s'attend à une rétribution, et la deuxième partie, faut peut-être aller, elle va peut-être dans le sens de la gratuité plutôt.
0: Oui. C'est-à-dire que pour les gens qui sont pas chrétiens, qui connaissent pas la culture chrétienne, qui n'entendront pas la parole viens et suis-moi, qui l'entendront pas formellement et puis qui l'entendront pas profondément. Si eux aussi sont aux prises malgré tout avec cette invitation, c'est sur trois registres. C'est un autre rapport à la gratuité, un autre rapport à la radicalité, c'est-à-dire au fait d'engager toute son existence, et un autre rapport à la fraternité. C'est une façon, cette trilogie, gratuité, radicalité, fraternité, c'est une façon de traduire, de séculariser l'invitation « viens et suis-moi » au sens où tout homme peut le concevoir, même indépendamment d'une culture chrétienne.
1: Donc gratuité, radicalité et fraternité.
0: Oui, c'est ce que j'entends dans « viens et suis-moi ». « Viens et suis-moi », le « viens et suis-moi », il suppose d'avoir vendu tout ce que tu as, donne-le aux pauvres. Et c'est-à-dire d'avoir renoncé à tous les bénéfices qu'on avait cherché à obtenir. C'est-à-dire qu'on sort du registre de la récompense et on rentre dans le registre de la gratitude. Ça, c'est le premier point. Ensuite, il y a la radicalité, c'est-à-dire viens et suis-moi. C'est quand même traverser l'existence sans beaucoup de sécurité et avec une

0: une force, une radicalité dans ce sens qui est grande. Et puis, suis-moi, c'est aussi quelque chose de l'ordre du compagnonnage. Suivre le Christ, c'est choisir une relation. Et si on extrapole un peu le sujet, si on revient à l'histoire, c'est pas juste une relation à Jésus, c'est une relation à Jésus et à ses compagnons, à ses apôtres, mettons, dans le premier temps du christianisme, à l'Église, si on se place dans le contexte d'aujourd'hui.
1: Alors, quand vous parliez d'un premier temps, quand on voyait l'homme riche, où il s'agit de suivre les commandements, et le deuxième temps, de suivre le Christ, ça fait penser au Premier Testament, au Deuxième Testament, ça fait penser au judaïsme et puis à la non chrétienne.
0: Absolument. Alors moi, je résiste beaucoup à la lecture anecdotique de l'épisode de l'homme riche, qu'on a en tête, en particulier à entendre certaines prédications. Jésus aurait rencontré un certain interlocuteur. Et puis voilà, ce serait un épisode qui concernerait que tous les deux et qui, à la limite, aurait pu ne pas figurer dans l'Évangile. Or, moi, il me semble que l'homme riche figure dans les deux moments, enfin, dans le renouvellement de sa question, l'homme riche figure Israël. Israël qui a reçu une première réponse à sa question, une première représentation du défi de l'existence religieuse, à savoir observer les commandements. Et moi, je suis frappé que jusqu'à aujourd'hui, le judaïsme est très attaché aux commandements, à leur signification, à leur approfondissement. Enfin, aujourd'hui, je dis aujourd'hui, mais ça, c'est depuis le Talmud, mettons. Donc ça, c'est le premier temps. Donc la première question de l'homme riche figure le judaïsme, figure le Premier Testament, et la deuxième réponse de Jésus figure le christianisme, le deuxième temps de la Bible. Et donc, l'homme riche, c'est donc pas anecdotique, mais c'est la figuration de l'articulation entre Premier et Nouveau Testament.
1: Et vous dites qu'un christianisme qui essaierait d'évacuer un peu sa partie juive, enfin le Premier Testament, serait n'irait pas dans la justesse. Il y a quelque chose qui...
0: Ben c'est-à-dire que la période contemporaine, en tout cas depuis le texte du Concile Nostra Aetate, le chapitre 4, cherche à honorer l'enracinement juif du christianisme. Donc on cherche, enfin c'est vraiment un sujet d'actualité, enfin d'actualité un peu ancienne maintenant puisque ça a 60 ans, mais on cherche à le faire. Et lire l'homme riche en considérant qu'il figure le passage d'une première à une deuxième réponse, d'un premier temps à un deuxième temps de la vie, du premier au Nouveau Testament est une manière de le faire. Parce que l'homme en question est bien le même. C'est lui qui fait la continuité de l'un à l'autre. On ne dit pas que c'est un autre homme qui va croire autre chose. C'est un homme qui a épuisé un premier rapport à la foi et qui va en chercher un nouveau, qui va le chercher, qui va interroger. C'est pour ça que l'homme riche interroge ou réinterroge Jésus, parce qu'il a besoin d'un renouvellement, d'un approfondissement, d'un deuxième souffle.
1: Mais le judaïsme, il est contemporain, il a continué à évoluer, en fait.
0: Le judaïsme a continué à évoluer. Et ce serait à tort de le laisser lui-même à la seule écriture du Premier Testament ou de la Torah. Le judaïsme lui-même cherche à se renouveler dans la lecture de la Torah et considère ce renouvellement comme faisant partie de sa tradition structurante. Mais même à l'intérieur de l'écriture, il y a un moment où le judaïsme se confronte au défi d'un renouvellement radical qu'on peut lire dans le livre de l'Ecclésiaste. Dans le livre de l'Ecclésiaste, ce qui s'exprime, ce n'est pas un homme désabusé, alors que d'autres ne le seraient pas. L'Ecclésiaste, je vous propose de le lire comme une crise de l'existence religieuse d'Israël, au moment où elle trouve les limites de l'affirmation primitive au sens primordial de la Bible, à savoir que le juste est récompensé et que le méchant est sanctionné. L'Ecclésiaste, il dit, moi j'ai regardé la vie comme elle se passe, et ça ne se passe pas comme ça. Il y a des justes qui souffrent, c'est aussi le cas de Job, et il y a des méchants qui prospèrent. Et donc, ce registre de la récompense qu'on nous avait affirmé, qui par certains côtés semblait marcher, en fait, ça ne se passe pas comme ça. Et donc, le registre de la récompense, dans l'Ecclésiaste, est en crise. Mais il est en crise dans l'Ecclésiaste. S'il est en crise dans l'Ecclésiaste, c'est parce qu'il est en crise dans le judaïsme. Et le judaïsme lui-même, effectivement, est obligé de développer une sorte d'approfondissement qui lui permet d'intégrer ce que pense l'Ecclésiaste.
1: Je vous propose de prendre une respiration musicale.

0: c'était Jean-Jacques Goldman. Pierre Delors-Laval, vous avez choisi cette musique pour quelle raison ?
1: Alors j'ai choisi cette musique pour son auteur et pour son contenu. Pour son auteur parce que je trouve que c'est un homme qui pense avec l'expérience qu'on fait de la vie. Et c'est aussi mon sujet. Ça me plaît à moi, mais ça plaît évidemment à beaucoup de gens. Je crois que c'est la personnalité préférée des Français, ou pas loin. Et puis, à cause de son contenu, une poussière, c'est une question. Une question au fond qui s'interroge sur ce qu'il en est au fond, sur une sorte d'interlocuteur qui semble s'approcher. Et c'est surtout pour ça, c'est-à-dire, moi je pense que toute question est aux prises avec une question de fond qui a à voir avec quelqu'un qui vient, que les chrétiens vont identifier comme le Christ, mais la question est posée à tous.
0: Alors, Pierre Delors-Laval, vous êtes vicaire général du diocèse de Versailles, vous êtes l'auteur du livre intitulé « Le deuxième souffle, la foi au fil de la vie » aux éditions Salvator, livre dont on parle. Alors, ce deuxième temps, il arrive pour quelle raison ? Est-ce que c'est une épreuve, par exemple, qui peut faire advenir ? Qu'est-ce qui fait qu'à un moment donné, on se retourne et on essaye de passer à autre chose ?
1: C'est pas facile de répondre à cette question. Moi, on m'a souvent posé cette question, on m'a souvent demandé de donner des exemples. Mais en fait, il n'y a pas de moment où le défi se présente nécessairement. Il faut deux choses, en fait. Il faut avoir atteint un objectif et concevoir que le bonheur qu'on en attendait a bien été réel, mais qu'il n'a pas été à la hauteur d'un bonheur plus grand qu'on attend. Et alors, ça peut se passer une fois qu'on est marié, qu'on a eu quelques années de mariage. Ça peut se passer une fois qu'on a eu des enfants et que les enfants grandissent ou quittent la maison. Ça peut se passer quand on a réussi une école et que, une fois qu'on y est, il faut encore vivre et envisager l'avenir. Voilà, ça peut se passer un peu dans tous les grands idéaux, mais c'est jamais une nécessité. C'est-à-dire qu'il faut que, en plus de ça, la personne concernée reconnaissent qu'elle a reçu un bénéfice qu'elle attendait, mais pas à la hauteur de ce qu'elle cherche.
0: Ça concerne tout le monde et c'est d'autant plus important aujourd'hui que, en tant que chrétien, on ne peut plus vivre sa foi comme avant, au sens où on n'est plus en milieu culturellement chrétien dominant. Nos voisins ne sont pas croyants en général.
1: Absolument. Ça, c'est quand même un changement dans la civilisation. Ça fait longtemps, en fait, que le christianisme n'est plus majoritaire, qu'on pense au livre en 1943 des abbés Godin et Daniel qui s'intitulait « France, pays de mission ». C'était déjà la conscience que la France était plus spécialement chrétienne. Mais il me semble qu'au-delà de cette période qui était déjà déchristianisée, on a beaucoup tendance chez les chrétiens à rester dans une mentalité majoritaire, pas dans une culture majoritaire, mais dans une mentalité majoritaire. Or, on a des gens qui sont pas croyants, et ces gens-là, ils sont plus au loin comme ils étaient jusqu'au 19e siècle, mais ils sont proches. Ils sont proches à cause du pluralisme religieux dans lequel on vit aujourd'hui, mais surtout à cause du fait qu'à l'intérieur d'une même famille, à l'intérieur même d'une famille de tradition chrétienne, il y a des gens qui continuent à confesser la foi et d'autres non. Et qui le font en toute sincérité, en disant « moi j'ai grandi là-dedans, j'ai écouté et je n'accroche pas ». Et c'est parfois difficile dans une famille quand des enfants n'accrochent pas. Et d'ailleurs, c'est pas forcément que des enfants, ça peut être un conjoint. Et donc, la question du salut des non-chrétiens, c'est ce qui pouvait être une question lointaine ou ressentie comme lointaine, et une question proche et urgente.
0: Ils sont proches au sens aussi où ils sont comme nous, c'est-à-dire c'est un petit peu peut-être l'expérience qu'avaient fait certains membres du clergé à la guerre de 14-18 quand ils se retrouvaient dans les tranchées avec Monsieur Tout-le-Monde, les gens ne sont pas si différents les uns des autres.
1: Oui, cet épisode de des tranchées, c'est un épisode auquel j'attache beaucoup d'importance. Les historiens en font un sujet, mais il me semble que beaucoup de gens passent à côté. Les tranchées de la guerre de 14, elles sont différentes des guerres précédentes, parce que jusqu'à la séparation de l'Église et de l'État, jusqu'en 1905, le clergé, les séminaristes, les prêtres sont dispensés de la conscription. Ils ne sont plus dispensés à partir de 1905, donc ils vont dans les tranchées. Et là, il va arriver un événement qui a beaucoup de conséquences spirituelles au XXe siècle. C'est que les prêtres concernés, les prêtres qui étaient dans les tranchées, vont quitter leurs idées toutes faites sur leurs adversaires du XIXe siècle. Les révolutionnaires, les communistes, les syndicalistes, les athées, que sais-je, parce qu'ils vont vivre ensemble. Et de cette vie commune va naître finalement une remise en cause de la manière de considérer les autres, les adversaires, en disant surtout, on appartient à la même humanité. Au-delà des différents idéologies qu'on peut avoir et sur lesquelles on avait tout élaboré, ils appartiennent à la même humanité, ils ont les mêmes joies, les mêmes espoirs, les mêmes angoisses, les mêmes tristesses, et ils méritent une considération à côté de laquelle on était malheureusement passé.
0: Alors ce deuxième temps de la vie, c'est un temps super en fait. C'est-à-dire, je repense aux noces de Cana où on voit que le vin qu'apporte Jésus, c'est quand même autre chose que le vin du début.
1: Oui, alors l'autre texte que je commente plus brièvement, mais il n'est pas moins important, c'est les noces de Cana. Et les noces de Cana, là aussi, méritent une autre lecture que la lecture habituelle. La lecture habituelle, c'est de focaliser notre intérêt sur le prodige du passage d'un vin à un autre.
0: Donc on rappelle l'histoire en deux minutes, juste.
1: Alors dans les noces de Cana, c'est un texte qui inaugure en fait l'évangile selon saint Jean. On dit dans le texte que Jésus et ses apôtres participaient à un mariage. Et donc il s'agit d'un repas de noces. Et le vin vient à manquer. Et là, Jésus va donc prendre de l'eau, les faire verser dans les jarres destinées à la purification rituelle des Juifs. Et cette eau va devenir du vin et un vin meilleur, ce qui va saisir tout le monde. Mais là aussi, ces deux vins figurent les deux temps de la Bible chrétienne. Il y a le premier vin qui était le vin des prophètes du Premier Testament. Or, à l'époque de Jésus, ce vin des prophètes vient à manquer. C'est ce que le judaïsme de l'époque de Jésus éprouve comme la fin des prophéties, comme l'éclipse des prophéties. Et l'idée, c'est que ce vin qui vient à manquer, c'est cette fin des prophéties. Et alors, Jésus... Par Jésus advient un vin meilleur, qui pour le coup figure ce dénouement d'une attente de prophète, à travers ce prophète singulier qu'est Jésus, et qui va donner à la tradition d'Israël un goût meilleur.
0: La tradition d'Israël et peut-être et aux autres traditions, enfin, en même temps, quand on insiste beaucoup sur le fait que le judaïsme peut déboucher sur la foi chrétienne, enfin qu'il y a un lien entre le judaïsme et la foi chrétienne, comment est-ce qu'on peut voir le lien entre la bonne nouvelle et puis par exemple l'hindouisme, ou comment est-ce que des gens qui sont dans une autre culture peuvent recevoir le Christ aussi, comme est-ce que ça peut arriver? Ou est-ce que c'est dans leur propre chemin qu'ils vont trouver leur deuxième souffle ?
1: Alors, encore une fois, moi, j'en fais surtout un propos anthropologique, c'est-à-dire que la question des traditions religieuses constituées comme telles n'est pas tellement mon sujet, même si c'est un vrai sujet.
0: Votre sujet, c'est plutôt de dire que moi, aujourd'hui, Dieu n'attend pas forcément que je fasse quelque chose, mais il m'attend moi, en fait.
1: Absolument. Ça, c'est une formule à laquelle je suis très attaché. Parce qu'on est tous à la recherche de formules un peu pour synthétiser la foi chrétienne. Et la formule, c'est de dire être chrétien, c'est comprendre que Dieu n'attend pas de nous quelque chose, mais qu'il nous attend nous-mêmes. Voilà. Alors, dans l'écriture, il y a quand même des choses qui concernent les hindous. Je l'ai mis en dédicace de mon livre. Dans Matthieu 8, au verset 11. Beaucoup viendront de l'Orient et de l'Occident et prendront place avec Abraham, Isaac et Jacob au festin du royaume des cieux. Alors l'Orient, c'est l'Inde.
0: Je vous propose une dernière pause musicale.

0: Décidément, vous êtes un fan de Jean-Jacques Goldman, Pierre Delors-Laval.
1: Absolument, il a quelques années plus que moi et il a un itinéraire qu'on peut lire à travers son œuvre quand on est fan comme moi, un itinéraire de maturité. Et dans On ira, qu'on peut considérer un peu comme son album Testament, enfin l'album c'est En passant, mais dans On ira, il dit bien un deuxième dynamisme, c'est-à-dire qu'il a traversé son existence lui-même et il développe un propos tonique sur ce qui attend, mais un propos qui a à voir avec cette liberté nouvelle. C'est-à-dire, il n'est pas installé, il est prêt à partir. Il est prêt, pour revenir à l'homme riche, il est prêt à marcher sur un chemin sans s'inquiéter de ce qui l'attend.
0: Alors, tout ça, ça a des conséquences sur l'évangélisation. Vous écrivez, il faut déplacer le centre de gravité de l'intelligence, de la foi, de la doctrine à l'existence. L'Église n'annonce pas l'Évangile d'abord pour que l'autre y souscrive, mais parce qu'il lui donne à comprendre et à accueillir la vie et la liberté déjà engagée dans son histoire.
1: Bah, c'est-à-dire, comme prêtre, pas seulement comme prêtre, hein, ça concerne aussi des laïcs qui sont engagés dans la mission. On cherche à concevoir ce que c'est que la mission. Et moi, je suis assez frappé de cette espèce d'idée préconçue, d'idée première, que transmettre la foi, ce serait faire souscrire quelqu'un à une doctrine toute faite, à une doctrine établie. La proposition qui vient très logiquement dans le fil du livre, c'est que ce qui est en cause dans la transmission de la foi, c'est le passage de l'obéissance à la suite. Et autant c'est facile de transmettre l'obéissance, autant c'est facile de transmettre le cadre dans lequel on propose à des enfants de grandir, autant ce défi de passer de l'obéissance en échange d'une récompense à la suite est plus délicat. Ça ne nous appartient pas, ça appartient, c'est remis à la personne à qui on s'adresse. Et d'ailleurs, c'est d'autant plus serein de dire ça que la personne probablement, en tout cas quand il ne s'agit pas d'un enfant, quand il s'agit d'un adulte, a déjà pu concevoir qu'elle attendait davantage et qu'elle était prête à davantage qu'à observer les commandements, mais qu'elle était peut-être déjà prête à suivre le Christ, à donner sa vie de manière radicale.
0: D'ailleurs, quand on regarde Jésus, il est souvent sur le mode de la conversation ou du débat. Il ne part pas à partir de rien, il part à partir de là où les gens en sont.
1: Oui, oui. Pour le coup, Jésus n'a pas une idée stéréotypée de l'évangélisation. Enfin, d'après ce qu'on comprend des dialogues qui figurent dans l'évangile, même si ces dialogues peuvent figurer des questions plus vastes. Il rentre dans la conversation et il prend ce qui est dit, ce que dit son interlocuteur, comme point de départ. Il n'y a pas de raison de changer. L'interlocuteur en question, d'ailleurs, il n'est pas toujours très très très identifié au judaïsme. Il peut être dans un pays limitrophe. Il peut être syrophénicien, cananéen, il peut être centurion de l'armée romaine, et ça ne décourage pas Jésus de s'adresser à lui de plein pied, sans lui dire qu'il lui manque quelque chose, mais en faisant avec ce qu'il est.
0: Vous êtes entré dans le deuxième temps de votre vie ?
1: Bah, je ne veux pas en faire. Enfin, j'espère que. Enfin, oui, je suis forcément rentré pour penser le sujet, même si c'est un deuxième temps dans lequel on n'est jamais installé. On n'est jamais installé parce qu'on est toujours raisonnablement menacé de revenir sur un registre premier de la quête de la récompense. Mais par contre, je pense quand même qu'à partir du moment où on a conçu qu'il y avait une impasse dans le fait de prolonger toujours la registre de la récompense, je pense qu'on peut dire qu'on est rentré dans le deuxième temps de l'existence.
0: Il nous reste une minute. Est-ce que vous avez une phrase de conclusion, quelque chose que je ne vous ai pas interrogé et que vous voudriez dire ?
1: Non, je voudrais vous remercier de m'accueillir aujourd'hui. parce que vous êtes la première radio à le faire. Et je note que c'est Fréquence Protestante qui m'a lancé cette invitation.
0: Très bien. Donc, on lira Le Deuxième Souffle, la foi au fil de la vie, paru aux éditions Salvator, de Pierre Delors-Laval. Merci beaucoup.

0: 1947, aller jouer à quelques 800 km de Paris, c'était aller jouer dans le désert.
1: Vous êtes à Avignon ?
2: Pardon ?
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2: Où ça ?
3: Au Festival d'Avignon.
2: D'accord. Et avec qui ?
4: Valérie Thorin, pour Fréquence Protestante.
5: Bonjour à toutes et tous. Question : que signifie être une famille ? Eh bien, pour le savoir, je vous invite à aller ce soir voir Nous ou le paradoxe du hérisson, mise en scène par Muriel Humbach au théâtre Benoît XII. Cinq personnes sont reliées par une corde. S'agit-il d'un lien de parenté, d'amitié ou de communauté ? Difficile à dire, mais voici que l'équilibre, qui n'est déjà pas si évident, est troublé par l'arrivée d'une sixième personne. Et chacune peut se demander, eu égard à notre propre famille, mais que m'arrive-t-il exactement quand une autre, arrive au milieu des miens et de mes liens établis ? Muriel Humbach propose une réflexion philosophique tout en restant joyeuse autour de la famille. Elle va nous permettre de redessiner cette communauté qui ne s'est pas vraiment choisie mais qui demeure indispensablement vivante. Qu'est-ce qu'une famille élargie ? Une famille choisie ? Une famille de cœur ? Où commence-t-elle ? Qu'est-ce qui nous rassemble ? Autant de questions qui rappellent qu'être en famille consiste avant tout à accueillir autrui, à l'accepter et à l'adopter, bien au-delà des liens du sang. C'est ce soir, c'est jusqu'au 12 juillet au théâtre Benoît XII. Il y a deux spectacles par jour, l'un à 11h et l'autre à 17h.

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2: Le vent se frayait un chemin parmi les feuilles et ressortait des arbres tout chargés d'odeurs de bourgeons et de fleurs. Les gens marchaient un peu plus haut et respiraient plus fort, car il y avait de l'air en abondance. Le soleil dépliait lentement ses rayons et les hasardait avec précaution dans des endroits où il ne pouvait atteindre directement, les recourbant à angles arrondis et onctueux, mais se heurtait à des choses très noires et les retirait vite, d'un mouvement nerveux et précis de poulpe dorée. Son immense carcasse brûlante se rapprocha peu à peu, puis se mit, immobile, à vaporiser les eaux continentales, et les horloges sonnèrent trois coups. Colin lisait une histoire à Chloé. C'était une histoire d'amour, et ça finissait bien. En ce moment, l'héros et l'héroïne s'écrivaient des lettres. « Pourquoi c'est si long ?» demanda Chloé. « Ça va bien plus vite d'habitude. » « Tu as l'habitude de ces choses-là, toi ?» demanda Colin. Il pinça vigoureusement l'extrémité d'un rayon de soleil qui allait atteindre l'œil de Chloé. Cela se rétracta mollement et se mit à se promener sur des meubles dans la pièce. Chloé rougit. « Non, j'ai pas l'habitude, » dit-elle timidement, « mais il me semble... » Colin ferma le livre. « Tu as raison, ma Chloé. » Il se leva et s'approcha du lit. « C'est l'heure de prendre une de tes pilules. » Chloé frissonna. « C'est très désagréable, » dit-elle. « Est-ce que je suis forcée ?»« Je crois, » dit Colin. « C'est ce soir que tu viens voir le docteur chez lui. On saura enfin ce que tu as. »« Pour l'instant, il faut prendre les pilules. »« Après, il te demandera peut-être autre chose. »« C'est horrible, » dit Chloé. « Il faut être raisonnable. »« C'est comme si deux bêtes se battaient dans ma poitrine quand j'en prends une. »« Et puis, c'est pas vrai, il faut pas être raisonnable. »« Il vaut mieux pas, mais quelquefois, il faut, » dit Colin. » Il ouvrit la petite boîte. « Elles ont une sale couleur, » dit Chloé, « elles sentent mauvais. »« Elles sont bizarres, je reconnais, » dit Colin, « mais il faut les prendre. »« Regarde ça, » dit Chloé, « elle remue toute seule. »« Et puis elles sont à moitié transparentes. »« Et ça vit sûrement à l'intérieur. »« Sûrement dans l'eau que tu bois après, » dit Colin. « Ça ne vit pas longtemps. » »« C'est idiot ce que tu dis. »« C'est peut-être un poisson. » Colin se mit à rire. « Alors ça te fortifiera. » Il se pencha vers elle et l'embrassa. « Prends-la, ma Chloé, tu seras si gentille. »« Je veux bien, » dit Chloé, « mais alors tu m'embrasseras ?»« Sûr, » dit Colin. « T'es pas dégoûté d'embrasser un vilain mari comme moi. »« C'est vrai que t'es pas beau, » dit Chloé, taquine. « C'est pas ma faute. » Colin baissa le nez. « Je dors pas assez, » continua-t-il. « Mon Colin, embrasse-moi, je suis très vilaine, donne-moi deux pilules. »« T'es folle, » dit Colin, « une seule, allez, avale. » Chloé ferma les yeux, elle pâlit et porta la main à sa poitrine. « Ça y est, » dit-elle avec effort, « ça va recommencer. » Des gouttelettes de sueur apparaissaient près de ses cheveux brillants. Colin s'assit à côté d'elle et mit un bras autour de son cou. Elle saisit sa main entre les siennes et gémit. « Calme, ma Chloé, » dit Colin, « il faut. »« J'ai mal, » murmura Chloé. Des larmes, grosses comme des yeux, parurent au coin de ses paupières et tracèrent des sillons froids sur ses joues rondes et douces. « Je ne peux plus tenir debout, » murmura Chloé. Elle avait les deux pieds par terre et tentait de se lever. « Ça ne va pas du tout, » dit-elle. « Je suis toute flasque. » Colin s'approcha d'elle et la souleva. Elle s'accrocha à ses épaules. « Tiens-moi, Colin, je vais tomber. »« C'est le lit qui t'a fatiguée, » dit Colin. « Non, » dit Chloé, « c'est les pilules de ton vieux marchand. » Elle essaya de se tenir toute seule et chancela. Colin la rattrapa et elle l'entraîna dans sa chute sur le lit. « Je suis bien comme ça, » dit Chloé. « Reste contre moi. Ça fait si longtemps que nous n'avons pas couché ensemble. »« Il ne faut pas, » dit Colin. « Si, il faut. Embrasse-moi. Je suis ta femme, oui ou non ?»« Oui, » dit Colin, « mais tu vas pas bien. »« C'est pas ma faute, » dit Chloé. Et sa bouche frémit un peu comme si elle allait pleurer. Colin se pencha vers elle et l'embrassa très doucement, comme il eût embrassé une fleur. « Encore, » dit Chloé, « pas seulement ma figure. Tu m'aimes plus alors ?» « Tu veux plus de femme ?» Il la serra plus fort dans ses bras. Elle était tiède et odorante comme un flacon de parfum sortant d'une boîte capitonnée de blanc. « Oui, » dit Chloé en s'étirant, « encore. »

0: Nous serons en retard, affirma Colin. Ça ne fait rien, dit Chloé. Règle ta montre. Tu ne veux vraiment pas qu'on y aille en voiture ? Non, dit Chloé, je vais me promener avec toi dans la rue. Mais il y a un bout de chemin. Ça ne fait rien, dit Chloé. Quand tu m'as embrassée tout à l'heure, ça m'a remise d'aplomb. J'ai envie de marcher un peu. Je vais dire à Nicolas de venir nous chercher en voiture alors, suggéra Colin. Oh, si tu veux. Elle avait mis pour se rendre chez le docteur une petite robe bleu tendre décolletée très bas en pointe et portait un mantelet de larynx accompagné d'une toque assortie. Des chaussures de serpentin complétaient l'ensemble. « Viens, chatte, » dit Colin. « C'est pas du chat, » firma Chloé. « C'est du larynx. »« C'est trop dur à prononcer, » dit Colin. Ils sortirent de la chambre et passèrent dans l'entrée. Devant la fenêtre, Chloé s'arrêta. « Qu'est-ce qu'il y a ici? Il fait moins jour que d'habitude. »«
1: Sûrement pas, » dit Colin. « Il y a beaucoup de soleil. »
0: « Si, dit Chloé, je me rappelle bien, le soleil venait jusqu'à ce dessin-là du tapis, et maintenant, il vient seulement là. »«
1: Ça dépend de l'heure, » dit Colin.
0: « Mais non, ça dépend pas de l'heure, puisque c'était la même heure. »«
1: On regardera demain à la même heure, » dit Colin.
0: « Tu vois bien, il venait jusqu'au 7e trait. Là, il est au 5e. »« Viens, » dit Colin, « nous sommes en retard. »
2: Chloé se fit un sourire en passant devant la grande glace du passage d'allée. Colin aimait à se promener avec elle. Ce qu'elle avait ne pouvait pas être grave et dorénavant ils iraient souvent se promener ensemble. Il ménagerait ses doublesons, il lui en restait suffisamment pour leur faire une vie agréable, peut-être qu'il travaillerait. L'acier du pen cliqueta et la porte se referma. Chloé se tenait à son bras. Elle allait à petits pas légers. Colin en faisait un pour deux des siens.
0: « Je suis contente, » dit Chloé, « il y a du soleil et ça sent bon les arbres. »«
1: Sûr, » dit Colin, « c'est le printemps. »«
0: Ouais, » dit Chloé en lui faisant un œil malicieux.
2: Ils tournèrent à droite. Il y avait encore deux pâtés de bâtisses allongés avant d'entrer dans le quartier médical. 100 mètres plus loin, ils commencèrent à sentir l'odeur des anesthésiques, qui, les jours de grand vent, parvenaient parfois plus loin encore. La structure du trottoir changeait. C'était maintenant un canal large et plat, recouvert de grilles de béton à barreaux étroits et serrés. Sous les barreaux coulait de l'alcool mélangé des terres qui charriaient des tampons de coton souillés d'humeur et de sani, de sang quelquefois. De longs filaments de sang à demi coagulés teignaient çà et là le flux volatile, et des lambeaux de chair à demi décomposés passaient lentement, tournant sur eux-mêmes comme des icebergs trop fondus. On ne sentait rien que l'odeur de l'éther. Des bandes de gaz et de pansements descendaient aussi le courant, déroulant leurs anneaux endormis. Au droit de chaque maison, un tube de descente se déversait dans le canal où l'on pouvait déterminer la spécialisation du médecin en observant quelques instants l'orifice de ces tubes. Un œil coula sur lui-même, les regarda quelques instants et disparut sous une large nappe de coton rosâtre et molle, comme une méduse malsaine.
0: « Je n'aime pas ça, » dit Chloé. « Commère, c'est très sain, mais c'est pas agréable à regarder. »«
1: Non, » dit Colin.
0: « Viens au milieu de la rue. »«
1: Oui, » dit Colin, « on va se faire écraser. »«
0: J'ai eu tort de refuser la voiture, » dit Chloé, « j'ai plus de jambes. »«
1: T'as de la chance qu'il habite assez loin du quartier de la grosse chirurgie, » dit Colin.
0: « Tais-toi, » dit Chloé. « On y est bientôt. » Elle se mit soudain à tousser de nouveau et Colin blêmit. « Ne tousse pas, Chloé, supplia-t-il. »«
1: Non, mon Colin, » dit-elle en se retenant avec effort. « Ne tousse pas, on est arrivé, c'est là. »
2: L'enseigne du professeur Mange-Mange représentait une immense mâchoire en train d'engloutir une pelle de terrassier dont seul le fer dépassait. Cela fit rire Chloé tout doucement, très bas, parce qu'elle avait peur de tousser encore.

Il y avait le long des murs des photographies en couleur des cures miraculeuses du professeur, éclairées par des lumières qui, pour l'instant, ne fonctionnaient pas. « Tu vois, dit Colin, c'est un grand spécialiste. Les autres maisons n'ont pas une si complète décoration. Ça prouve seulement qu'il a beaucoup d'argent, dit Chloé. Ou que c'est un homme de goût, dit Colin. C'est très artistique. Oui, dit Chloé, ça rappelle une boucherie modèle. » Ils entrèrent et se trouvèrent dans un grand vestibule rond, entièrement émaillé de blanc. Une infirmière se dirigea vers eux. « Vous avez rendez-vous » demanda-t-elle. « Oui, dit Colin, nous sommes peut-être un peu en retard. »« Ça n'a pas d'importance, assura l'infirmière. Le professeur a fini d'opérer aujourd'hui. »« Voulez-vous me suivre ?» Ils obéirent et leurs pas résonnaient sur les mailles du sol avec un son mat et haut. Une série de portes s'ouvrait dans la paroi circulaire et l'infirmière les conduisit à celle qui portait, en or embouti, la reproduction à l'échelle de l'enseigne géante du dehors. Elle ouvrit la porte et s'effaça devant eux pour les laisser entrer. Ils poussèrent une seconde porte transparente et massive et se trouvèrent dans le bureau du professeur. Ce dernier, debout devant la fenêtre, parfumait sa barbiche avec une brosse à dents trempée dans de l'extrait d'opoponax. Il se retourna au bruit et avança vers Chloé la main tendue. « Alors, comment vous sentez-vous aujourd'hui ?»« Ces pilules étaient terribles, dit Chloé. » La figure du professeur s'assombrit. Il avait maintenant l'air d'un octavon. « Ennuyeux, murmura-t-il, je pensais bien. » Il resta là une minute sur place, l'air songeur, puis s'avisa qu'il tenait toujours sa brosse à dents. « Tenez ça, » dit-il à Colin en la lui fourrant dans la main. « Asseyez-vous, mon petit, » dit-il à Chloé. Il fit le tour de son bureau et s'assit lui-même. « Voyez-vous, » lui dit-il, « vous avez quelque chose au poumon. Quelque chose dans le poumon, plus exactement. J'espérais que ce serait... » Il s'interrompit et se leva d'un coup. « Ah, rien ne sert de bavarder, » dit-il. « Venez avec moi. Posez cette brosse où vous voudrez. » ajouta-t-il à Colin qui ne savait vraiment pas quoi en faire. Colin voulut suivre Chloé et le professeur, mais il dut écarter une sorte de voile invisible et consistant qui venait de s'interposer entre eux. Son cœur éprouvait une angoisse étrange et battait irrégulièrement. Il fit un effort, se ressaisit et serra les poings. Rassemblant toutes ses forces, il réussit à avancer de quelques pas et dès qu'il toucha la main de Chloé, cela disparut. Elle donnait son autre main au professeur et celui-ci la conduisit dans une petite salle blanche au plafond chromé dont un appareil lisse et trapu occupait un côté entier. « Je préfère que vous soyez assise, » dit le professeur, « cela ne va pas durer longtemps. » Il y avait en face de la machine un écran d'argent rouge encadré de cristal et un seul bouton de réglage en émail noir saillait sur le socle. « Vous restez ?» demanda le professeur à Colin. « J'aime mieux, » dit Colin. Le professeur tourna le bouton. La lumière s'enfuit de la pièce en un torrent clair qui disparut sous la porte et dans un trou d'aération disposé au-dessus de la machine, et l'écran s'éclaira peu à peu.

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2: Bonjour, bonjour et bienvenue à chacun et chacune d'entre vous dans cette émission qui vous parle des gens du voyage. Une population souvent mal connue, avec qui trimballe aussi beaucoup de préjugés, et une population qu'il est si bon de connaître. Aujourd'hui, mon invité est Monsieur Cyril Schott. Monsieur Schott, vous avez été conseiller de François Mitterrand. Et à 37 ans, vous devenez le plus jeune préfet de France. Vous avez occupé 8 postes de préfet dans différents territoires. Et c'est là que vous avez croisé la route des gens du voyage. Préfet honoraire aujourd'hui, c'est-à-dire pour ceux qui ne connaissent pas ce mot, en retraite, vous avez accepté de nous rejoindre dans l'association APADZI, l'association protestante des Amis des Tziganes, comme conseiller, puisque justement, au cours de votre carrière, vous avez rencontré des gens du voyage, vous savez les problématiques auxquelles ils sont confrontés, la question des stationnements illicites, le besoin d'air d'accueil, d'air de grand passage. Et donc, vous nous avez rejoints. Pourquoi est-ce que vous avez accepté de rejoindre APADZI ?
3: J'ai accepté de rejoindre APADZI parce que je trouve que vous défendez une belle cause. Et si on peut faire avancer les choses, ce sera bien aussi pour la société, de façon efficace et pragmatique. Mais je répète, c'est une juste cause que vous défendez et cela m'a convaincu de vous rejoindre.
2: Quand vous dites juste cause, c'est une question d'égalité des droits, d'égalité, de démocratie, comment vous dites ça ?
3: Oui, c'est une question d'égalité de droits et puis aussi de respect d'une population qui fait partie de notre société et à qui on...

0: Je crois que les choses ont progressé, mais il y a eu aussi un rejet des terrains plus réduits, des terrains de stationnement ordinaires. Et donc, pour faire avancer tout cela, eh bien, il fallait discuter, débattre beaucoup avec les élus, notamment les maires, ce à quoi je m'attachais, en réunissant notamment tous les trimestres la commission départementale qui s'occupait du schéma d'accueil des gens du voyage. Et donc là, j'ai eu des discussions souvent solides, mais enfin, en discutant, on arrive malgré tout à avancer.
1: Vous parlez de rejet de ces populations, notamment au moment, comme vous le dites, des grands passages, des problèmes d'installation, etc. Mais est-ce que ça dépasse, selon vous, ce cadre? Et est-ce que c'est un rejet d'un mode de vie différent, de culture différente, de...
0: Il y a tout ça. Cela étant, si vous voulez, la coexistence a quand même existé. Je suis originaire d'Alsace. Mon village d'origine, je trouve au bord du Rhin. Et dans les communes, pas spécialement dans le village, mais les communes voisines, il y avait des endroits où on savait que stationnaient les gens du voyage. Enfin, chez nous, en Alsacien, on appelait ça un tziguiner. Mais enfin, donc, il y avait une forme quand même de cohabitation. Après, il y avait toujours une méfiance, si vous voulez, autour de l'idée de voleurs de poules et autres, quoi. Hein. Et par la suite, il faut reconnaître que lorsque vous avez de la délinquance originaire des gens du voyage, elle peut être vive, elle peut être solide. Mais ce ne sont quand même que des personnes minoritaires. Les gens du voyage sont un groupe de personnes, je répète, qui appartiennent aussi à notre société et qui méritent le respect. Lorsque je présidais ce comité départemental, il y avait toujours des représentants des gens du voyage et j'ai eu un dialogue constructif avec eux. J'ai même inauguré, quand j'étais préfet du Languedoc-Roussillon, une aire de stationnement des gens du voyage. C'était un maire aux idées ouvertes et qui s'était investi là-dedans, tout en sachant qu'électoralement ça n'avait aucun intérêt pour lui, mais il avait des convictions et j'ai pu discuter avec un certain nombre de personnes qui étaient stationnées là, sont des personnes comme nous, sont des êtres humains. Enfin, du point de vue, j'allais dire aussi de notre foi chrétienne, tout être humain mérite respect. Hein. Il n'y a ni juif, ni grec, ni homme, ni femme, ni maître, ni esclave. Vous êtes tous un dans le Christ Jésus. Enfin, c'est Paul qui proclame ça dans l'Épître aux Galates. Et c'est quand même une parole fondamentale, me semble-t-il. Elle s'applique à tout le monde, y compris aux gens du voyage.
1: Et vous, monsieur le préfet, vous êtes donc catholique? Et vous avez rejoint notre association protestante.
0: Je suis chrétien de tradition catholique. Je suis chrétien
1: avant tout.
0: J'ai d'ailleurs écrit il y a peu un livre qui s'appelle Le génie historique du christianisme. Et je parle du christianisme dans toutes ses branches. Catholicisme, protestantisme, et y compris orthodoxie. Le christianisme, je crois que nous avons toujours besoin de revenir au texte. Alors après, il faut qu'on s'organise. Et toutes les organisations, toutes nos églises sont aussi des constructions historiques. Aucune de nos églises se trouve telle qu'elle dans l'Évangile et dans les tout premiers temps après la mort du Christ. Il faut qu'on le sache. Après, il y a une construction et il y a des légitimités dans ces constructions. Je crois notamment que quelqu'un qui fasse l'unité de l'organisation chrétienne peut être utile. Et de ce point de vue, je pense que l'évêque de Rome peut avoir son rôle à jouer. Mais pour le reste, je le répète, je suis d'abord chrétien de tradition catholique.
1: Très bien. Et donc, dans cette foi chrétienne, l'écoute de l'autre, dans toute sa diversité, dans toute sa différence, de l'être humain indépassable, c'est le cœur de ce que vous venez de dire. C'est-à-dire, c'est pas parce qu'on est dans le jeûne du voyage qu'on n'est pas aussi respectable que n'importe quel autre humain. Vous venez d'expliciter que donc vous avez eu l'expérience quand vous étiez préfet de l'Hérault, vous avez beaucoup travaillé sur cette question des gens du voyage et notamment vous racontez dans votre livre Parole de préfet, qui est paru en 2020. Que vous avez assisté, comme vous venez de le dire, à toutes les commissions départementales
0: les aires d'accueil pour l'accueil des gens du voyage.
1: J'imagine qu'il n'y a pas beaucoup de préfets qui ont fait ça souvent.
0: Écoutez, ça, je ne peux pas vous répondre. Ce que je sais, si vous voulez, qu'il y a eu un ministre il y a longtemps maintenant, c'était du temps effectivement du président Mitterrand, qui s'appelait Besson.

0: et qui était convaincu qu'il fallait trouver des solutions concrètes à la question que pose le stationnement et les grands rassemblements des gens du voyage. Et donc, il a lancé des lois qui obligent les départements à arrêter des schémas d'accueil des gens du voyage. Et donc, il y a une commission départementale qui est normalement co-présidée par le préfet, le président et le conseil général. Alors, le président et le conseil général, quand je lui en parlais, il me disait, bah, écoutez, monsieur le préfet, faites. Il me déléguait un conseiller général qui venait quand même aux réunions. Et après, c'est moi qui, en fait, présidais et animais les réunions. Les débats étaient surtout un peu vifs parfois avec les maires, mais je crois qu'on pouvait quand même avancer, parce que de façon pragmatique, qu'est-ce qui se passe ? Lorsqu'il y a un stationnement qui ne plaît pas à un maire, eh bien, il élève la voix, il demande au préfet d'expulser les gens. Mais si le préfet les expulse, eh bien, peu après, il y a un autre maire dans le département qui se met à râler, parce que tout simplement, les gens sont passés d'un terrain illégal à un autre terrain illégal, parce qu'il n'y a pas un réseau de terrains légaux organisés. Et donc, toute l'idée de Besson, c'est de dire qu'il faut qu'on ait un réseau de terrains. Alors, je crois qu'on a progressé pour les terrains de stationnement ordinaires, les petits terrains. Là où il y a encore une grosse difficulté, c'est pour les terrains de grands rassemblements, et notamment les rassemblements animés par des pasteurs évangéliques et autres. Et donc là, il y a encore un gros travail à faire. Mais il ne faut pas abandonner, il faut en parler.
1: Donc, quand vous dites la loi Besson, il y avait donc son prénom, c'était Besson, Éric Besson.
0: Louis, si je ne me trompe pas.
1: Ah, d'accord.
0: Il me semble. Hein.
1: Pardon, je ne sais plus. Qui s'était emparé vraiment du sujet. Ça veut dire qu'il faut qu'il y ait une vraie volonté politique de faire progresser les lois Besson, puisqu'il y en a eu deux, et faire avancer les choses, les actualiser, et que ça demande de la volonté politique.
0: C'est vrai, il faut, disons, pour que les choses progressent vraiment, je crois qu'il faut de la volonté politique à l'échelon supérieur. Hein. Lorsque un ministre se saisit du sujet et dit au préfet, je veux du résultat, le préfet, il se bouge. Si maintenant, à l'échelon supérieur, eh bien, on laisse dormir le sujet, le préfet se bouge s'il a une conviction dans ce domaine, ou s'il pense qu'il peut y aller sans heurter trop de puissance dans son département. Que sais-je, ça dépend après de la personne. Je pense qu'il faut une volonté politique. Alors, il y a aussi une question d'éthique. Hein. Il y a des gens, il y a des collègues qui font avancer parce qu'ils croient effectivement que c'est juste d'avancer. Et je répète, c'est pas seulement juste d'avancer. Si un jour on a un réseau cohérent d'air de stationnement et d'air de grand passage, on aura moins de problèmes parce que on n'aura pas, si vous voulez, le renvoi des gens du voyage, je répète, d'un terrain illégal à un autre. C'est ce que je me tuais à expliquer. Et je répète, finalement, lorsque je quittais un département, après plusieurs réunions de ce comité, eh bien, en général, les terrains étaient quand même fixés, même si c'était plus difficile pour les aires de grand passage. Après, un préfet reste 2-3 ans, donc vous n'avez pas toujours tout de suite le résultat visible. Mais quand j'ai quitté l'Hérault, j'en parle dans mon livre, j'avais obtenu des résultats. Je crois que quand j'étais arrivé, il y avait 13% des terrains qui avait été mis en place, et quand je suis parti, alors j'ai plus le chiffre en tête, mais il y a plus de la moitié.
1: Enfin, oui, c'est ça.
0: Je l'ai écrit combien ? Attendez, c'est tout à la fin.
1: Moitié,
0: je regarde.
1: Moitié sur les aires de grand passage.
0: Avant mon départ, je dressais un état des lieux au 31 décembre 2008. Donc, 59% de l'objectif a été atteint contre 13% à mon arrivée. Hein. 75% des aires sont localisées. Donc, si vous voulez, on peut faire avancer les choses. Il ne faut pas partir de l'idée que ça ne peut pas bouger.
1: C'est la preuve qu'on peut faire avancer une chose si on le veut. Et comme vous le disiez, un peu trivialement, un élu qui refuse et qui fait expulser, il renvoie la patate chaude à son collègue quelques kilomètres plus loin.
0: Et quand j'étais en Seine-et-Marne, où le sujet était brûlant, je n'ai pas écrit là sur mes aventures préfectorales en Seine-et-Marne, je me souviens qu'au beau jour, il y avait un attaché de préfecture au cabinet qui s'occupait que de ça. Parce que donc, il y avait un stationnement, le maire l'appelait tous les matins, alors on les renvoie, on les expulse. Moi, je demandais quand même à vérifier si la commune était en règle au regard du schéma d'accueil. Bon, et au bout d'un moment, les gens du voyage partaient. Eh ben, ça ne s'arrêtait pas. Il y avait le collègue maire de l'autre commune qui appelait pour toujours râler, parce qu'en fait, ils allaient d'un terrain qui n'était pas prévu, un autre terrain pas prévu, parce que le schéma d'accueil n'était pas en place. Et donc, ça coûtait le temps d'un fonctionnaire, même de cadre à et c'était au total inefficace. C'est ce que j'expliquais. Je disais, s'il y a un réseau, tout ne sera pas réglé, parce qu'il faut reconnaître qu'il y a des difficultés. Il y a parfois telle catégorie de gens du voyage qui ne veut pas s'arrêter sur un terrain qui est occupé par telle autre catégorie. Je ne veux pas non plus, si vous voulez, tout idéaliser. Les gens du voyage sont des êtres humains comme tout le monde, qui doivent être respectés comme êtres humains. Ils ont aussi leurs particularités. Ils ont aussi leurs faiblesses comme toute catégorie humaine.
1: Exactement. Merci. On va faire une petite pause musicale et puis on se retrouve juste après.

0: Eh bien, nous revoilà. C'est l'émission Apazi avec Monsieur le Préfet Cyril Schott, qui nous a rejoint à l'association Apazi, l'association protestante des Amis des Tziganes, et qui nous conseille sur les actions qui peuvent être menées par l'association pour essayer de faire progresser les relations entre les gens du voyage et les pouvoirs publics et apaiser ces relations. Monsieur le Préfet, vous diriez quoi ? Quels sont, selon vous, par rapport à cette problématique du manque d'aires d'accueil, de difficultés entre les élus, les gens du voyage, notamment l'été pendant les grands passages, c'est quoi les pistes de progression ?
1: Je crois que déjà vous faites un travail d'abord d'analyse de la situation. Là, je vois que vous avez fait une analyse de la situation en ce qui concerne les terrains de grand voyage. Alors il faut faire connaître aussi ces études que vous réalisez pour que les responsables administratifs, élus et le grand public soient au courant de votre travail. Donc je pense que il faut aussi que vous puissiez avoir accès aux médias et bien sûr présence protestante, mais au-delà. Alors après, vous faites tout un travail, si vous voulez, j'aime pas tellement ce terme de lobbying, mais enfin de démarche auprès des responsables administratifs de l'État, les directions, délégations interministérielles, auprès aussi des élus qui peuvent avoir des idées en la matière, des députés qui peuvent déposer des projets de loi, et auprès de l'échelon gouvernemental. Donc il faut évidemment poursuivre ce travail de démarche, d'intervention, de sensibilisation des acteurs de la société. Je crois qu'il faut aussi avoir une parole publique, et parfois une parole publique forte. Et évidemment, ce qui est important aussi, c'est d'avoir le contact avec les maires, quoi. Parce que lorsque le débat, donc, je vous parlais de ces commissions départementales, ensuite, tous les ans, il y a donc l'Assemblée Générale de l'Association des Maires dans chaque département. Et j'ai eu plusieurs Assemblées Générales. Là, je me souviens d'Assemblée Générale en Touraine, en Indre-et-Loire, où grande partie du débat avait tourné autour des gens du voyage. Donc je pense que le contact avec les associations de maires est quelque chose d'important. Et puis bon, je l'ai dit, il faut une volonté politique. On parlait de Louis Besson, mais là, il y avait une volonté politique à l'échelon national. Ça, évidemment, ça ne peut résulter que du vote populaire, et ensuite d'une personnalité qui a la sensibilité nécessaire pour s'emparer du sujet. Alors, s'il n'y a pas cette volonté politique, eh bien, je crois qu'il y a le rôle d'une association comme la vôtre de parler fort. Vous avez un président qui était un ancien président de la Fédération protestante de France, Arnold de Clermont, qui est un homme très respecté, connu. Sa parole peut porter, quoi. Sa parole peut porter. Alors, évidemment, si même il y avait plusieurs d'autres églises associées, mais bon, ça serait une bonne chose s'il y avait une parole chrétienne. Enfin, le protestantisme peut porter la parole chrétienne. Mais si elle était portée encore plus largement, mon Dieu, ça ne pourrait qu'aider. Voilà, si vous voulez, je n'ai pas d'idée non plus géniale dans ce domaine. Après, les choses évoluent dans la société. Alors, il est clair aussi que du côté des gens du voyage, il faut avoir conscience de cette nécessité, quoi, de développer les liens, trouver les liens. Enfin, de tout en ayant une vie qui, effectivement, n'est pas sédentaire. Enfin, souvent, elle est quand même en partie sédentaire. Elle est en grande partie sédentaire. Mais de développer le lien avec le reste de la société. Alors, je répète, je me souviens, il y a quand même des liens historiques qui existent. Faut pas tout non plus voir en noir. Faut pas non plus tout voir en noir. Il y a des liens qui peuvent exister. Je vous dis, là, il y a quand j'ai inauguré, c'est Saint-Martin de Tréviers, je crois. Je me permets de citer la commune. Saint-Mathieu de Tréviers. Quand j'ai inauguré là, j'ai vu un maire, il m'a dit, écoutez, ça, pour moi, électoralement, ça ne me rapportera rien, mais je crois que c'est nécessaire. Et les gens étaient stationnés dans le village, et j'ai bien compris en discutant avec eux qu'ils avaient des liens normaux avec les gens. Donc, une cause n'est jamais perdue. Il faut reconnaître qu'elle n'est pas facile, elle est difficile. Et nous sommes dans une période où, malheureusement, des voix qui prônent le rejet sont de plus en plus fortes et malheureusement parfois entendues. Mais il ne faut pas se laisser déborder par ces voix. Hein. J'ai cité tout à l'heure Saint Paul. Il faut aussi porter nos convictions et les porter sans complexe, tout en regardant la réalité humaine en face. Je répète, un sujet n'est jamais complètement simple. On ne va pas non plus sacraliser les gens du voyage, oui, c'est pas l'idée. Simplement, ils font partie de notre société, ce sont des êtres humains comme les autres êtres humains, qui ont droit au respect, qui ont droit à leur place, et on doit donc travailler à ce que cette place soit reconnue et qu'il n'y ait pas la discrimination, qu'il n'y ait pas le rejet. D'abord, c'est inefficace au regard du fonctionnement de la société, parce que quand vous laissez des gens au bord du chemin ou quand on les rejette, ça a toujours été une conviction que j'ai eue comme préfet, vous affaiblissez la société, vous affaiblissez sa cohérence. Il faut essayer d'entraîner tout le monde dans le mouvement de la société. Donc l'efficacité même et la réussite d'une société veulent qu'on ne laisse pas les gens au bord, mais qu'on essaye de faire en sorte qu'ils participent à l'aventure collective. Ça, c'est une vision, j'allais dire, très pragmatique, très terre-à-terre. Et ensuite, on a le droit aussi d'avoir des visions éthiques, des convictions religieuses, et je trouve que la conviction chrétienne est une magnifique conviction, et il ne faut pas avoir peur non plus de le dire.
0: Je suis complètement d'accord avec vous. J'aime beaucoup cette phrase que je cite souvent d'un vieux pasteur évangélique qui me disait « Il suffit d'une pomme pourrie pour abîmer l'ensemble du panier de pommes ». Et c'est vrai qu'il y a un moment où il faut arrêter de faire circuler des rumeurs sur les délits, etc. Bien sûr qu'il y en a comme dans toute communauté, mais pas plus que dans une autre communauté. Donc c'est vrai qu'il y a, on le sait, hein, cette facilité de se servir des gens du voyage comme bouc émissaire de plein d'autres difficultés. Et comme on arrive toujours à trouver autour du bouc émissaire, on rassemble. Et ça, c'est quand même terrible. J'aime beaucoup cette idée. Et c'est cette idée que vous dites d'inclusion hein, dans la société. De toutes les forces de la société, quelles qu'elles soient, avec leurs différences. Et d'ailleurs, quand les gens du voyage, vous en parlez dans un chapitre sur la solidarité. Parce qu'en fait, oui. C'est être solidaire des gens du voyage, comme d'autres catégories de gens en difficulté.
1: Oui. Ben dans les cités, il faut des emplois, il faut que les jeunes puissent travailler, il faut qu'on construise des logements sociaux pour que les gens puissent se loger, les gens qui perdent leur emploi, faut les aider à retrouver un emploi. Enfin, il faut une société solidaire, oui. Et je crois qu'une société forte, c'est une société solidaire, c'est pas une société qui rejette. Et je crois que la force et l'humanité d'une société se mesurent à la place que cette société accorde, eh bien, à ceux qui sont dans le risque d'être rejetés ou d'être mis à part. Entraîner tout le monde dans l'aventure collective, c'est ça qui fait la force d'une société. C'est ma conviction.
0: Et quels sont les signes d'espérance que vous trouvez aujourd'hui dans notre société sur ça, sur cet aspect de solidarité, d'être ensemble, de faire société? C'est quoi?
1: À la fois, il y a des voix, je l'ai dit, qui sont dans le registre de l'intolérance ou même du rejet de toute une partie des gens qui sont dans notre société. Ces voix s'élèvent, mais il n'y a pas que cela. Hein. Il y a aussi dans la société la générosité. Actuellement, on parle des dons qui sont faits par les Français et j'ai vu avec plaisir que finalement, ces dons ont augmenté. Donc, il y a aussi l'ouverture sur l'autre et la générosité existent aussi à hauteur humaine. Il y a Vie et Destin, ce grand livre de Vassili Grossman, énorme ouvrage, qui face aux horreurs du nazisme et du stalinisme, il voit quoi le salut dans cette bonté à hauteur d'homme, cette bonté ordinaire, cette petite bonté à hauteur d'homme. Et je crois qu'elle existe dans tout être humain. Alors, il faut essayer évidemment de faire entendre des voix qui peuvent faire prospérer cette bonté à hauteur humaine et conduire à un esprit d'ouverture collectif dans la société. Non, je répète, la cause n'est pas perdue. Les causes perdues sont celles qu'on ne défend pas. Mais une cause à laquelle on s'attache, elle n'est pas perdue. Et je crois, oui, à une société solidaire. J'ai consacré un chapitre à ce livre. Alors, je n'ai pas fait que cela lorsque j'étais préfet, mais c'était une partie de mon action. Je considérais que je devais développer là où j'étais nommé par le gouvernement, dans la loyauté au gouvernement que je représentais, dans surtout la représentation de la République, dont j'étais le représentant, je devais travailler au développement économique, social, humain, culturel du territoire où j'étais en poste.
0: Formidable programme.
1: J'en sais rien, elle est très générale, mais j'y croyais.
0: Oui, mais en tout cas, c'est beau de savoir que c'était que vous viviez aussi de cette conviction-là.
1: Oui, bien sûr. Voilà. Finalement, les gouvernements successifs ne s'y sont pas tellement posés, puisque j'étais préfet pendant 21 ans. Et comme vous l'avez dit, j'ai été le plus jeune à un moment donné, mais après j'ai vieilli, hein, comme tout le monde. Mais finalement, pendant 21 ans, j'ai réussi à représenter les différents gouvernements, avec l'idée que je devais loyauter au gouvernement, mais aussi avec l'idée que j'étais le représentant de la République, représentant l'État, ce qui est écrit dans la Constitution, ce qui devait me conduire à l'idée de m'élever au-dessus uniquement des missions partisanes et avec l'idée de pouvoir réunir tout le monde. Toujours dans la loyauté au gouvernement, que je n'ai jamais mise en cause. Mais un préfet a une mission plus large.
0: Et qui donne une hauteur de vue.
1: Et une hauteur d'esprit.
0: Très bien. Bah, écoutez, on va se quitter sur ces paroles et je retiens ce que vous avez dit, cette bonté à hauteur d'homme ou de femme qu'on peut aller chercher chez tout être humain. Merci.
1: Avec un grand H. Hein,
0: oui, femme, bien sûr. C'est un beau message de Noël. Et je termine sur pour dire à nos auditeurs que vous avez donc écrit « Paroles de préfet » qui a été publié en 2020 aux éditions Lavalette, et qui raconte tout ce que vous avez parcouru pendant toutes ces années. Merci à vous tous. Je vous souhaite de joyeuses fêtes, une belle fête de la nativité. Et on se retrouve au mois de janvier pour une nouvelle émission d'Apazi aux côtés des voyageurs.

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1: Chers amis auditeurs, bonjour. Eh bien oui, nous sommes en mois de juillet et la chaleur va continuer. On annonce que jusqu'au 17-18, ça va rester les températures au-dessus de 30 degrés, mais après ça va peut-être baisser en dessous de 30 degrés. Et en plus, en ce mois de juillet, à Paris, en région parisienne, il y a plusieurs raisons collectives d'avoir chaud. En effet, il y a d'abord, comme chaque année, la fête du 14 juillet. Il y a l'arrivée du Tour de France qui a lieu cette année le 26 juillet. Et en plus, cette année, il y a la retransmission des demi-finales et de la finale de la Coupe du Monde de football. Alors, je vais vous parler de ces séances qui sont des séances de vie collective. Commençons par le 14 juillet. D'abord, il y a, et je vais y revenir, le défilé du 14 juillet, mais il y a traditionnellement, le 14 juillet, un feu d'artifice et un concert. Jadis, il y avait un bal, mais là, je n'en ai pas entendu parler. Or, le feu d'artifice et le concert qui célèbre la fête nationale auront lieu exceptionnellement cette année, la veille, le 13 juillet prochain. Et bien sûr, le concert a lieu avant, le feu d'artifice s'est tiré à 23h30. Et pourquoi la veille et non pas le 14 juillet même? Parce que nous serons exactement 10 ans après l'attentat de Nice. Le 14 juillet 2016, vous le savez, l'attentat terroriste à Nice a fait 86 victimes et ce 14 juillet 2026 aura lieu un temps national de commémoration des 10 ans. Alors ce grand rendez-vous populaire sur le Champ de Mars pour le concert et le c'est le Champ de Mars pour le concert et le feu d'artifice et bien sûr les Champs-Élysées pour le défilé. Le rendez-vous populaire sur le Champ de Mars sera accompagné comme chaque année d'une création artistique inédite, musicale et visuelle au rythme de 1600 drones mobilisés pour l'occasion. Alors le feu d'artifice a été intitulé « Heureux ensemble », vaste programme. Il sera tiré à 23h et il a pour fil rouge la devise nationale « Liberté, égalité, fraternité ». Alors, on lève les yeux vers le feu d'artifice, mais on devrait aussi relever la tête, parce que la République n'est pas qu'un jour férié, c'est une dignité commune et une idée forte pour nous rassembler. 12 tableaux spécialement pensés pour l'événement se dérouleront. Signalons en particulier qu'il y aura un tableau qui rappellera les 400 ans de la création de la Marine nationale que l'on célèbre cette année. Il y a eu une émission sur cette antenne de Nicolas Mieton. Et puis, il y aura aussi une séquence qui valorise le 70e anniversaire du jumelage entre Paris et Rome et les liens historiques qui unissent les deux capitales. Alors, quelques chiffres pour illustrer ce feu d'artifice. Donc, 1600 drones ultra-légers, l'année dernière, il y en avait eu 1000, qui sont équipés de LED light et super light et d'effets pyrotechniques. Il y a 120 postes de tir, dont plus de 80 sont situés sur la tour Eiffel elle-même. Et 50 projecteurs sont situés sur la tour Eiffel pour éclairer le ciel. Et 100 personnes sont mobilisées sur le projet au sein des équipes techniques et artistiques. Alors, si vous voulez aller sur le Champ de Mars, l'accès sera très régulé. Il y aura de nombreuses voies interdites à la circulation. Le mieux, c'est d'y aller par les transports en commun. Au pied de la Tour Eiffel, l'Orchestre National de France, à 21h, avec le chœur et la maîtrise de Radio France, joueront sous la direction de Daniel Harding. Alors, je ne connais pas le programme, mais on annonce un concert grandiose. Et pour clôturer le concert, comme d'habitude, ils entonneront une Marseillaise dans un intense moment d'unité nationale. Alors, l'accès est gratuit. Ce qu'on appelle la safe zone est accessible à partir de 18h. Les portes du Champ de Mars sont ouvertes. Le concert a lieu de 21h à 23h et à 23h commence le spectacle du feu d'artifice que, bien sûr, vous pouvez regarder aussi sur votre écran de télévision. À 23h30, tout est fini et le public sera guidé vers la sortie. Juste une chose, bien sûr, pour entrer sur le Champ de Mars, comme partout maintenant, les visiteurs seront soumis à des contrôles de sécurité avec fouille et ouverture des sacs. Ce qui m'a amusé, c'est de voir les objets interdits. Alors d'abord, tout ce qui peut servir de projectile et constituer une arme, les bouteilles en verre, les boissons alcoolisées, les parfums et les aérosols à usage cosmétique, les seringues, et les moyens de locomotion, vélo, roller et trottinette, parce qu'on a déjà vu des gens lancer leur trottinette à la tête des gens. Et les chiens ne seront pas acceptés, sauf les chiens de guide. Alors, le lendemain a lieu le défilé du 14 juillet. Et je me suis demandé, l'année dernière, j'avais essayé d'aller sur les Champs-Élysées, puis en fait, là, j'habite pas très loin, et l'accès, c'était un peu long, et j'avais renoncé à accéder en passant par le contrôle. Mais cette année, c'est une première. Les spectateurs qui souhaitent assister au défilé du 14 juillet sur les Champs-Élysées doivent s'inscrire sur un site pour obtenir un QR code, et il faut donner son nom. C'est ce qu'a indiqué le préfet de police, Patrice Faure, il y a 2 jours. Alors, j'ai tapé inscription, on arrive sur un site où il y a marqué Palais de l'Élysée, vous donnez votre nom, vous vous inscrivez, vous pouvez inscrire aussi un accompagnant si vous ne venez pas seul, vous pouvez faire plusieurs inscriptions individuelles et ça vous permettra d'accéder dans le périmètre qui va de la place Charles de Gaulle, l'Étoile, à la place Clémenceau en bas. Et les visiteurs devront présenter ce QR code au contrôle ainsi qu'une pièce d'identité. On vérifiera que vous êtes bien inscrit sous votre bon nom. Et alors, quand je me suis inscrite, j'ai été acceptée et on m'a dit que je recevrais mon QR code 2 jours avant le 14 juillet. Et il faut remarquer que c'est un site où il y a marqué Palais de l'Élysée. Je doute que ce soit le personnel du Palais de l'Élysée qui gère ce site. Ça doit être géré par le ministère de l'Intérieur. Mais enfin, vous avez officiellement dialogué avec le Palais de l'Élysée. Alors, cette mesure, qui est une première, s'explique par un contexte diplomatique particulier. Et on attend la présence de nombreux chefs d'État et de délégations étrangères, et en particulier, Volodymyr Zelensky sera présent aux côtés du président de la République pour le défilé militaire du 14 juillet. Voilà, donc ça, c'est le 13 et 14 juillet. Mais ce n'est pas fini, parce que le 14 juillet, qu'est-ce qui se passe le soir? Il y a la première demi-finale de la Coupe du Monde. Alors bien sûr, ça n'est pas à Paris, mais à Paris, il y a de nombreuses retransmissions. Et c'est la France qui jouera soit contre l'Espagne, soit contre la Belgique, qui vont se départager ce soir même. Et j'imagine qu'il y aura beaucoup de monde pour regarder. Alors, on trouve sur le site de la mairie de Paris des indications sur un certain nombre de lieux. Et j'ai été très étonnée parce que ce sont des lieux privés, des restaurants, des lieux fort sympathiques d'ailleurs, et qui ont organisé des et qui peuvent accueillir pas mal de personnes et qui ont organisé des soirées pour les demi-finales et finales, même si la France, je touche du bois, n'est pas représentée. Et parmi ces sites, c'est l'occasion de découvrir des lieux dont je n'avais jamais entendu parler. Par exemple, dans le 12e arrondissement, il y a un site qui s'appelle Ground Control, qui annonce une programmation démentielle. Pêle-mêle, des terrains en libre accès, des brocantes, des karaokés thématiques, la retransmission des plus grands matchs avec une ambiance de folie à prévoir. Et ça, ça se trouve, Ground Control, 81 rue du Charolais. Alors, tous les sites privés, l'entrée pour regarder le spectacle est gratuite, mais en général, vous devrez prendre une consommation. Il y a aussi au port de Barcy le Quai Sauvage. Il y a un restaurant italien qui est annoncé sur le site de la mairie de Paris, la Felicita, qui est le plus grand food courte italien de la capitale et qui, malgré l'absence de la de l'équipe italienne à la Coupe du Monde, a décidé de retransmettre les principales rencontres. Il y a aussi, par exemple, dans le 17e, l'arrondissement de la radio, rue Hélène et François Misoff, une ancienne fourrière qui intitulée Virage, qui est située sous le périphérique et qui a été transformée en espace festif et inclusif. Avec, ils ont retransmis les matchs des Bleus contre le Sénégal et la Norvège, les deux quarts de finale, et bien sûr, ils vont retransmettre les demi-finales et la finale qui a lieu le 19 juillet. Et puis, il y a encore d'autres. De toute façon, dans tous les quartiers de Paris, la plupart des restaurants et des bistrots qui ont une télévision retransmettront les demi-finales et la finale de la Coupe du Monde. Juste, je citerai, alors là, on n'est plus à Paris, la communale Saint-Ouen, qui passe en mode Coupe du Monde jusqu'au 19 juillet. C'est la plus grande halle gourmande d'Europe qui va devenir le point de ralliement des amateurs de foot, des chineurs de maillots vintage, parce qu'il ne faut pas oublier le commerce, et des pronostiqueurs. Ah oui, c'est totalement gratuit, évidemment, mais bien sûr, si vous prenez des consommations, c'est à vos frais. Et puis, ce n'est pas fini. Paris en juillet, c'est l'arrivée du Tour de France. Et cette année, le Tour de France arrive le 26 juillet. La dernière étape parisienne passera, comme l'année dernière, à la rue Le Pic. En un an, la rue Le Pic, qui est située bien sûr à Montmartre, dans le 18e arrondissement, est devenue un véritable symbole du cyclisme parisien. Et les coureurs la graviront à 3 reprises avant de franchir la ligne d'arrivée sur les Champs-Élysées. Alors, la rue Le Pic est devenue extrêmement célèbre en matière de cyclisme depuis les Jeux Olympiques. C'est en effet en 2024 que les Jeux Olympiques ont imaginé de faire les épreuves en passant à la rue Le Pic et ne s'est pas tombé dans l'oreille d'un sourd. Et dès l'année 2025, le Tour de France a récupéré cet itinéraire. Alors, la dernière étape du Tour de France, donc ce 26 juillet, va sillonner la butte Montmartre avant de s'achever sur les Champs-Élysées. Et les coureurs s'élanceront pour 130 km entre Troiry dans les Yvelines et Paris. Alors, Christian Prudhomme, le directeur du Tour de France, a remercié le préfet de police de Paris qui a confirmé qu'il était possible à nouveau de passer par Montmartre. Alors, je ne sais pas si là il n'y a pas de QR code. J'imagine qu'il y aura beaucoup de monde parce que la rue Le Pic, c'est plutôt étroit. Puis ça grimpe. Hein. Vous pouvez tenter votre chance et y aller. La ligne d'arrivée sera à environ 15 km du Sacré-Cœur, ce qui laisse une chance aux sprinteurs. Alors, l'an dernier, la foule compacte avait été massée aux abords du Sacré-Cœur. Pour beaucoup de touristes, c'était l'occasion de faire 2 choses à la fois, assister au Tour de France et visiter Montmartre. Et cette année, les Parisiens pourront encore encourager les coureurs dans une atmosphère particulièrement festive. Et comme en 2013, avec l'installation définitive du passage autour de l'Arc de Triomphe, le détour par Montmartre semble désormais parti pour durer. Et Paris s'apprête à revivre un été de vélo, de fêtes, de football et de ferveur populaire. Bon été !

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0: Bonjour chers auditeurs, bienvenue dans l'émission du musée protestant, muséeprotestant.org. Au micro,
1: Pascal Ruzon du comité éditorial
0: et moi-même Martine Grenier, également du comité éditorial. Pour cette période estivale, nous vous avons concocté quelques conseils pour vous accompagner pendant les vacances. On vous conseillera dans un premier temps d'aller visiter le musée et de voir que, en prenant votre téléphone et en le mettant sur le musée protestant, vous pouvez faire des promenades dans Orléans protestant, dans La Rochelle, dans Montauban, dans Nantes, dans Strasbourg, dans Paris, où vous pouvez même essayer d'emprunter le chemin des Huguenots qui vous mettra de Poetlavat à Bad Karlstaffen en Allemagne. Évidemment, on n'est pas obligé de faire ces 357 kilomètres.
1: Oui. Donc. Bon, et puis alors, au cœur de l'été, probablement, si vous avez envie d'aller voir un des lieux d'élection des protestants aux Cévennes, eh bien, il y a le cadre, tout ce qui concerne le musée du désert à Mialet. Et puis à côté de, alors là il y a plein de conférences tout le mois d'août. Et puis vous pouvez aussi, puisque vous êtes à Mialet, aller à Saint-Jean-du-Gard pour voir.